0: Sur la table, bonne ou mauvaise idée, vous nous dites ce que vous en pensez. Est-ce qu'on peut aller voter un lendemain de mobilisation pour le 1er mai? Également, largement commenté, ce ralliement de Laurent Wauquiez à Édouard Philippe. Qu'est-ce qui se passe à droite pour cette présidentielle, tournant de campagne, coup dur pour Bruno Retailleau, ou au contraire, clarification? Je sais que ça fait beaucoup parler, cette histoire. 0826 300 300, j'attends vos appels. Cette présidentielle, le 2 mai, un choix controversée. La date d'une élection n'est jamais un simple détail de calendrier. Elle dit quelque chose de la manière dont le pouvoir conçoit le rendez-vous démocratique. Il y a d'habitude la crainte de voir l'un des tours du scrutin tomber pendant les vacances des Français. C'est le cas, avec le risque d'une abstention attisée par l'envie d'aller à la plage plutôt qu'à l'isoloir. En fixant le second tour de cette présidentielle au 2 mai 2027, soit le lendemain même des défilés syndicaux de la Fête du Travail, Emmanuel Macron s'expose toutefois la critique, celle de Bruno Retailleau, candidat à la présidentielle, qui estime que ce choix n'est pas neutre et pas normal sur le plan démocratique. Pour les Républicains, les cortèges du 1er mai, alors que la campagne sera en pause depuis le vendredi soir, seront forcément l'occasion de prise de position, notamment en faveur de la gauche, si un Jean-Luc Mélenchon accède au second tour. Certains évoquent même la possibilité de tensions avec des forces de l'ordre doublement mobilisées, et pour les défilés, et pour le vote du lendemain. Imaginez une finale RN-LFI avec un risque de dérapage violent, ce serait une première. Il y avait deux options possibles pour organiser le scrutin, les dimanches 11 et 25 avril et donc les 18 et 2 avril et 2 mai. L'Élysée se défend en expliquant que la deuxième formule, celle qui a été retenue, a l'avantage d'avoir moins de Français en vacances en fonction des zones. Faut-il y voir une manœuvre du pouvoir? Rien ne permet de l'affirmer en vérité. La confiance des électeurs repose aussi quand même sur la conviction que les règles du jeu sont établies sans arrière-pensée. Il reste une évidence dans cette histoire. L'élection présidentielle est le moment où la nation se rassemble pour choisir son destin, quelles que soient les intentions des uns et des autres. C'est aussi à chaque électeur, à nous-mêmes, à chaque électeur de se mobiliser, d'accomplir son devoir démocratique. Bienvenue dans La Vérité en Face.
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0: La politique, ce matin on en parle, tiens, c'est une fois n'est pas coutume dans La Vérité en Face. Bonjour Sandra.
2: Bonjour Jean-François.
0: Où êtes-vous Sandra? D'où est-ce que vous appelez?
2: En Vendée.
0: En Vendée,
2: vous êtes à
0: Chalands, voilà.
2: Oui.
0: C'est bien la Vendée, c'est magnifique la Vendée. Alors, Monsieur Wauquiez, Laurent Wauquiez qui rejoint Édouard Philippe, ça s'appelle comment à vos yeux ça?
2: Ça s'appelle Bon Débarras.
0: Ah, oh, carrément.
2: Écoutez, je vais vous dire. Il a participé, enfin, il s'était présenté à la présidence des LR. Je pense qu'il a, il n'a pas été suivi. Bon, on va pas parler de désavoué, mais en tout cas, il n'a pas été suivi.
0: Il était largement battu par Bruno Retailleau.
2: Il y a un côté un peu mauvais perdant, parce que parfois, on a l'impression d'être dans la cour d'école. Hein. Et du coup, il cherche une nouvelle place. Et surtout, est-ce qu'il n'y a pas un fond de vengeance, un fond d'amertume dans tout ça? En tout cas, chez les LR, on n'en voulait pas la preuve. Donc, c'est pas très très grave qu'ils partent. D'autres pourraient le suivre et ça ne serait pas si mal, comme Monsieur Bertrand, par exemple, et d'autres. Donc, je crois que la ligne, maintenant, il faut qu'elle soit claire, nette. Je pense que Monsieur Retailleau, en tout cas au niveau des LR, est largement suivi. À lui de convaincre les autres Français de ses qualités et de son projet, surtout, parce que, en fait, là, on parle d'hommes, on parle de personnes, on parle de copinage. Moi, j'oublie pas qu'Édouard Philippe, il a été LR, il a longtemps été le premier ministre de Monsieur Macron. Il a beau essayer de se dire que c'est vrai que la mémoire électorale des gens est en général assez courte, mais il faudra pas hésiter à le rappeler que il s'est bien, voilà, il est parti, il a quitté les LR. Écoutez, d'autres quitteront. Et puis, vous savez, je pense qu'il vaut mieux perdre avec honneur que gagner avec des honneurs, parce que ça amène obligatoirement.
0: Vous dites ça, vous.
2: Oui. Que je vais vous dire, c'est ce qui a amené la France dans le fossé. C'est-à-dire qu'à force de faire des copinages, la politique qui était annoncée ne peut pas s'appliquer parce que les uns et les autres font valoir ensuite leur petite part d'électorat et on ne s'en sort pas. Oui. On ne s'en sort pas.
0: Mais dites-moi, bon, j'en déduis que vous êtes adhérente, militante,
2: LR.
0: Je ne sais pas.
2: LR. Oui.
0: Oui.
2: Oui.
0: Pardon pour cette question, mais si d'aventure, comme vous dites, il y a eu donc Jean-François Copé qui apparemment ne suit pas Bruno Retailleau. Vous avez effectivement Laurent Wauquiez qui est quand même un poids lourd, qui s'en va, suit Edouard Philippe. Vous dites Xavier Bertrand devrait faire la même chose. Si vous avez, vous prenez toute une partie de LR qui s'en est allée avec Éric Ciotti pour fonder l'UDR. Mais qu'est-ce qui va vous rester au juste à la fin?
2: Eh bien, moi, je pense que des gens comme Monsieur Lisnard, en fait, j'ai pas compris son départ parce que j'aime beaucoup Monsieur Lisnard.
0: Effectivement, vous avez raison, qui a quitté LR aussi.
2: Ouais, j'ai pas compris son départ, mais en fait, maintenant, en avançant, je comprends parce qu'en fait, lui, il trace sa route. Il n'est pas obligé de manœuvrer avec toutes ces personnes, il trace sa route. Et du coup, il est vraiment dans son projet, dans sa campagne.
0: Vous pensez que c'était le bon candidat moderne pour 2027, pour les Républicains, pour la droite, David Lisnard?
2: Ouais, je pense que ça pourrait être un très très bon Premier ministre avec Bruno Retailleau. Monsieur Retailleau a plutôt une vision politique globale et je pense que Monsieur Lisnard en Premier ministre opérationnel serait formidable.
0: Bon, voilà. Écoutez, nous verrons bien ce que cela va provoquer, cette clarification, et vous dites Sandra perdre avec les honneurs. C'est très bien de regarder la politique avec ce prisme-là, et il faut être clair, il faut être droit dans ses... Bah, non pas dans ses bottes, mais dans ses idées. Merci Sandra depuis Châlons-en-Vendée. Bonjour Julien.
3: Bonjour.
0: Vous êtes Julien à Châles-les-Eaux, hein?
3: Oui, tout à fait, en Savoie.
0: Et en Savoie, magnifique Châles-les-Eaux. Laurent Wauquiez, vous qui s'en va chez Edouard Philippe, ça vous paraît, il y a une forme de logique ou pas, à vos yeux?
3: Absolument pas.
0: Pas du tout.
3: Non, pas du tout. Non, moi je souscris à ce qui vient d'être dit par l'auditrice précédente. Oui. J'avoue que j'ai une préférence pour David Lisnard, qui est pour moi un homme de conviction, qui ne peut pas non plus avoir dans son passif d'avoir cautionné le bilan de Emmanuel Macron, parce que quoi qu'il arrive, Bruno Retailleau a aussi été ministre d'Emmanuel Macron, et là, entendre que Laurent Wauquiez, qui a quand même été pendant très longtemps peut-être le plus à droite du parti, qui a essuyé des critiques et qui maintenant rejoint Édouard Philippe par calcul politique ou par détestation de Bruno Retailleau, j'ai envie de dire où se trouvent les intérêts des partisans de droite. Et je pense que ce genre de défection on va dire de la droite vers le centre, et ben ça fait tout pour augmenter le vote RN, parce que je pense que les électeurs en ont ras la casquette. Et sincèrement, moi je pensais que c'était quelqu'un de conviction. Moi je suis issu de sa région, je trouve que ça a été, parce qu'il n'est plus président de région, mais un très bon président de région, proche des territoires, son successeur pareil, mais que là il annonce qu'il rejoint Édouard Philippe.
0: Pour vous, ça n'a pas de sens, quoi.
3: Aucun sens. Qui a été quand même le Premier ministre du Covid, le Premier ministre pendant les Gilets jaunes, qui a quand même fait preuve, alors je pense, au moins d'incompétence, au pire de son incapacité à gouverner, et puis on connaît un peu son côté juppéiste centriste, et que Laurent Wauquiez le soutienne. Alors je ne comprends pas la cohérence, sauf si c'est parce que Monsieur Wauquiez, ayant été un peu vexé par la raclée qu'il s'est pris aux élections internes, veut mettre des bâtons dans les roues de Monsieur Retailleau, qui est pour moi un candidat qui est légitime, qui n'est pas forcément mon candidat, parce que moi j'aime beaucoup David Lisnard, mais qui est légitime, il est chef de parti, etc.
0: Et jouer éventuellement le coup suivant si d'aventure Édouard Philippe accédait au pouvoir. Les précédentes déclarations très hostiles à Édouard Philippe de Laurent Wauquiez, elles sont récentes, ont été exhumées d'ailleurs, elles tournent en boucle sur les réseaux sociaux. Julien, ça va où tout ça à droite?
3: C'est terrible. Mais c'est terrible, en fait. Ça va où? Moi, je pense que ça va nulle part. Ça va aller dans le mur et ça va faire encore pire que Madame Pécresse.
0: C'est un boulevard pour Jordan Bardella, si d'aventure s'il est désigné candidat.
3: Malheureusement, oui. Et pour tout vous dire, je vais vous dire ce dont ce parti manque, c'est d'une vraie doctrine idéologique. On pouvait comprendre lors de la création de l'UMP qu'il fallait un grand parti de droite qui incorpore des libéraux, parfois des sociaux-démocrates, parfois des personnes issues d'une droite un peu plus dure. Mais maintenant qu'on a été bouffé à la fois par l'extrême droite et par le centre, il faut qu'on revienne à des dimensions idéologiques claires, pour savoir où les adhérents vont et où les élus LR vont. Et j'ai envie de dire que si la doctrine ne leur convient pas, et ben libre à eux d'aller au RN, d'aller au centre, mais qu'on arrête de prendre les électeurs en otage en faisant le contraire de ce qu'on a dit il y a même pas 6 mois en arrière. Enfin, c'est insupportable.
0: Insupportable, vous nous disiez, Julien. Merci depuis Challes-les-Eaux, très belle commune en Savoie. Merci Julien et merci à Sandra également. C'est vrai que ça fait beaucoup parler, cette droite en plein tourment. Hein. Ça n'en finit pas. Et je peux vous assurer qu'il y aura d'autres épisodes à la rentrée prochaine. Il est 9h17, la suite de La Vérité en Face. Je vous rappelle, à 9h30, le débat avec notre invité Arnaud Gallet, le président de l'association Move Enfants. Nous évoquerons le durcissement du projet de loi sur la protection des enfants. Nous sommes dans la foulée, si je puis dire, du scandale du périscolaire parisien et du terrible meurtre de Liana. Allez, vous nous appelez 0826 300 300 sur tous ces sujets qui nous préoccupent ce matin. Je vous rappelle aussi qu'il y a une vraie inquiétude autour des incendies qui se poursuivent dans le sud de la France. Beaucoup de sujets ce matin, La Vérité en Face. J'attends vos appels, 0826 300 300.
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1: Et bonjour et bienvenue à vous, Frédéric. Vous êtes à Paris, Frédéric. Bonjour, bienvenue.
2: Bonjour Jean-François. Oui, je suis à Paris.
1: Alors, vous êtes un peu penché ce matin, Frédéric, sur ce deuxième tour de l'élection présidentielle qui aura lieu le 2 mai de l'année prochaine. Ça va venir vite, hein, cette affaire. Vous en pensez quoi ?
2: On peut pas nier que c'est délicat quand même. Le 2 mai, sachant que la loi interdit toute manifestation politique dans le cadre des élections à compter du vendredi soir, or le samedi c'est le 1er mai. On sait que le 1er mai c'est le jour béni de la gauche française, donc il est évident que ce 1er mai 2027, toutes les manifestations organisées par la gauche vont être connectées sur la présidentielle. Et la loi interdit à la droite d'organiser des manifestations de contre-feu, parce qu'eux, ils seraient dans l'illégalité, alors que les autres le seraient aussi, le seront aussi, mais on les laissera faire. Alors, je comprends la réaction de M. Retailleau qui s'émeut du choix de cette date. D'un autre côté, la Constitution impose une règle précise, hein, les élections présidentielles doivent être organisées dans un créneau précis avant la fin du mandat du président de la République actuelle. Cela étant, M. Retailleau connaît très bien l'administration et le système politique, il sait comment ça fonctionne. Il y avait des choix de date, il y a les vacances, c'est vrai, on le sait, chaque année en avril, le mois d'avril, c'est le mois des vacances de Pâques. Mais l'administration qui a choisi cette date, le ministère de l'Intérieur qui a choisi cette date, puisque c'est lui qui a organisé les élections, ceux qui ont décidé du 2 mai ne sont pas idiots, ils savaient ce qu'ils faisaient. Alors, ils savaient qu'ils donnaient du pain béni à la gauche en choisissant le 2 mai.
1: En réalité, je ne peux absolument pas prouver ce que j'avance, mais c'est un peu de l'ordre de la tradition. Hein. C'est le président de la République qui choisit à la vérité. Et ensuite, le ministre de l'Intérieur, qui organise, vous avez raison, ces élections, est une courroie de transmission dans cette décision-là. C'est une décision de l'Élysée. Le président de la République et l'Élysée estiment que c'est la... Je sais pas comment on peut dire la chose, c'est la moins gênante des deux options de date, puisque c'est à ce moment-là, avec ce 2 mai-là, il y aura moins de Français en vacances que l'autre date qui était proposée par le Conseil constitutionnel, donc il y aurait eu peut-être une plus grande abstention. Alors, ça se discute, hein, Frédéric, je ne sais pas si c'est un argument qui est audible, mais ça se discute. En tout cas, c'est un argument qui s'entend. Voilà, moins de Français en vacances, parce que vous n'aurez que deux zones sur trois, mais des retours de vacances, etc. Il y aura un chassé croisé qui sera plutôt favorable aux urnes, si je puis dire. Vous en pensez quoi ?
2: Oui, c'est effectivement, c'est l'excuse de l'Élysée, mais on connaît M. Macron. Hein, toute décision de sa part vise un but politique, comme d'ailleurs tous les autres présidents l'ont fait également. Mais on a déjà eu des élections pendant les vacances scolaires, et ça n'impactait pas tant que ça, la mobilisation, puisque on a eu des élections hors vacances scolaires qui ont été plus suivies, on a eu des élections en vacances scolaires qui ont largement été suivies. L'élection présidentielle reste quand même l'élection majeure pour beaucoup de Français, et c'est celle pour laquelle ils vont peut-être, avec l'élection du maire, faire le plus d'efforts pour venir se présenter au bureau de vote. Alors peut-être aussi, c'est une réflexion qui a été lancée, mais comme tout en France, c'est lancé depuis 30 ans, mais il se passe rien, peut-être aussi qu'on pourrait coupler le vote papier, physique, dans le bureau de vote, avec une possibilité d'un vote électronique pour
1: nous
2: ceux
1: sommes
2: qui
1: pas
2: sont...
1: Encore, hein.
2: Voilà.
1: Nous sommes pas encore.
2: Mais c'est un sujet qui n'avance, on en parle, mais il n'avance pas.
1: Jamais, ça n'avancera jamais. En tous les cas, Frédéric, j'ose croire en conclusion que ce jour-là, je parle du 1er mai, hein, les jeux seront faits dans la tête de chacun des électeurs, sinon l'heure est grave. Merci Frédéric, depuis Paris, et bonjour Olivier, vous êtes à Melun, bienvenue Olivier.
3: Bonjour.
1: Vous voulez évoquer le débat à venir, hein, avec notre invité Arnaud Gallet, président de l'association Move Enfants, sur ce projet de loi protection de l'enfant qui va être, on va dire, augmenté, qui est augmenté d'ailleurs. C'est une bonne option à vos yeux ?
3: Ah ben c'est une excellente nouvelle, surtout si ça ouvre un chemin. C'est le début d'une prise de conscience plus en plus marquée dans l'opinion et puis auprès de nos gouvernants et de nos juges, et que ça, bah, ça va dans le bon sens. La réflexion qui m'est venue, c'est que c'est une mauvaise expression. C'est un sport national de maltraiter les enfants sexuellement dans ce pays, dans tous les autres pays du monde, à croire que c'est quelque chose qui est humain fondamentalement, bien que ce soit inhumain. Vous avez sur ce radio, vous avez relié des chiffres tout à fait justes des violences intrafamiliales. Il est à mon sens certain que quelqu'un qui a une déviance sexuelle, c'est une nature. Une nature, ça ne se corrige pas. Éventuellement, ça peut se neutraliser. Dans le cadre de la neutralisation, plusieurs outils, la prison à vie pour en être un. En tout cas, il faut neutraliser définitivement toute personne qui a été reconnue de comportement subversif sexuel, que ce soit envers les enfants ou même envers les adultes.
1: Vous avez été vous-même témoin de tels agissements dans votre vie ou dans votre entourage ou peut-être de récits qui vous auraient été rapportés, Olivier ?
3: Absolument, oui. Absolument. Mais vous avez ça dans toutes les familles. Quand on vous dit que dans une classe de 30 élèves, vous avez deux élèves qui sont maltraités chez eux, ça veut dire que tout le monde est concerné. On connaît tous quelqu'un qui connaît quelqu'un.
1: Bien sûr. Et donc, oui. Allez-y, Olivier.
3: C'est vraiment la réflexion sur le fait que vous avez un crime opportuniste. Ok. Vous aviez de bonnes raisons, même si elles sont pas universelles. C'était les vôtres, on peut les comprendre. On pouvait même vous accorder des circonstances atténuantes. Mais si l'opportunité se représente pas, une fois que vous avez tué la personne que vous haïssez pour différentes raisons, il n'y a pas de raison que vous recommenciez. Si c'est ma nature de prendre ce qui ne m'appartient pas de façon aussi violente et aussi unique que l'intimité d'une personne, bah, c'est votre nature. Donc là, qu'est-ce que vous voulez faire? Vous mettez le mec en prison 10 ans, il ressort, il le refera. Je parle du mec parce que c'est très souvent quand même des agressions masculines. C'est peut-être lié en partie aussi à la masculinité du monde jusqu'à présent. Heureusement, en France, on a fait des progrès. Je parle plutôt des progrès de 1946, le droit de vote des femmes. Depuis 1946, le droit de vote, le fait de pouvoir divorcer et le fait de pouvoir avoir un carnet de chèques. Je suis moins wokiste que ce qui se présente maintenant. Mais c'est vrai que ça a pu faire quand même évoluer un peu les mentalités, mais il reste quand même quelque part, par nature, des hommes qui sont des prédateurs sexuels, et ils le seront, à mon sens, toute leur vie. C'est ce que disent aussi les pédopsychiatres.
1: Allez, nous allons débattre dans un instant avec Arnaud Gallet. Merci, Olivier, pour votre regard à Melun, avec Arnaud Gallet, président de l'association Move Enfants, qui vient de s'installer dans ce studio. Si vous voulez réagir, intervenir, interpeller notre invité, Arnaud Gallet, sur ce sujet-là, évidemment, vous appelez au 0826 300 300, 9h29, à tout de suite pour le débat de La Vérité en Face.
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1: La vérité en face, 0826 300 300, avec notre invité. Bonjour à vous et bienvenue, Arnaud Gallet.
2: Bonjour.
1: Vous présidez l'association Move Enfants. Nous évoquons ce matin, le scandale du périscolaire parisien, après l'émotion, je ne dirais même pas après, puisque cette émotion est toujours intacte, suscitée par le meurtre de Liana dans le Gers, eh bien, le gouvernement, sous l'impulsion de Sébastien Lecornu, le Premier ministre, annonce de nouvelles mesures qui s'ajoutent au projet de loi sur la protection des enfants. C'était l'objet d'une lettre rectificative. Ça a été présenté en Conseil des ministres. Il y a également un examen qui se passe en commission spéciale de l'Assemblée nationale. Beaucoup de choses à dire ce matin sur ce qui est mis sur la table. Arnaud Gallet, je voudrais vous poser une toute première question. Nous allons égrener ce qui est aujourd'hui ajouté. Très sincèrement, vous connaissez éminemment sur le bout des doigts ces affaires et ce qu'elles ont pu produire en termes législatifs. Est-ce que ce sont des lois de plus, de circonstances, où vous sentez là, pour le coup, quelque chose qui se passe?
2: Je pense qu'il y a quelque chose qui se passe au niveau sociétal, indéniablement, puisque vous avez tous les lundis, et notamment donc samedi 4 juillet, une marche qui est organisée entre Bastille entre Bastille et Nation. Après, moi, j'ai pas le sentiment que les réponses qui sont apportées au niveau étatique, si vous voulez, je suis pas sûr qu'une loi en tant que telle, même si nous on demande une loi intégrale, en fait, faut une volonté politique derrière, faut que ce soit accompagné d'un budget, et c'est un peu ça en fait qui est un peu creux aujourd'hui. C'est-à-dire qu'on nous fait des annonces, je vais en prendre une, qu'on nous dise par exemple.
1: Démarrons.
2: Non, mais qu'on nous dise par exemple qu'il peut y avoir, une condamnation.
1: Alors, il y a une peine maximale encourue pour les violeurs en série d'enfants. Alors ça, c'est les j'ai égrené là je sais pas quel.
2: C'est ça la peine maximale. Oui. C'est-à-dire que ce soit. Voilà. Mais ça répond
1: pour les
2: pas.
1: Violeurs en série.
2: Ouais, mais ça répond pas. C'est-à-dire que la peine maximale aujourd'hui qui est proposée, en réalité, on voit bien, nous, ce qu'on proposait plutôt, c'était pourquoi est-ce qu'on fait pas quelque chose comme aux États-Unis, par exemple, avec le cumul des peines. L'affaire Joël Le Squarnec qu'on a connue il y a peu de temps, qui a violé plus de 300 enfants. On se rend bien compte qu'aujourd'hui Joël Le Squarnec qui va sortir dans quelques années parce que on peut pas faire de cumul de peines. Il avait déjà été condamné pour des faits d'inceste et donc au bout d'un moment, il y a tout simplement une annulation quasiment. Enfin, c'est pas dit comme ça de sa peine. Donc c'est quelque chose qui tient pas aujourd'hui. Donc il faut quelque chose de beaucoup plus ferme. Les associations demandent une loi intégrale, demandent des choses comme ça. Pourquoi est-ce que sans cesse, voilà. Et puis je vais vous donner un exemple, les lois. On va prendre un exemple très simple. Il y a l'éducation à la vie affective, relationnelle, sexuelle qui doit être mise en place depuis 2001. L'État français a été condamné.
1: À quel niveau dans les écoles?
2: Dans les écoles, en fait. Alors, éducation à la vie affective et relationnelle, en fait, au
1: quelle
2: niveau jusqu'à l'âge de 12 ans.
1: D'accord.
2: Donc, c'est-à-dire qu'on parle pas de sexualité et après 12 ans, on parle de sexualité. Cette loi, elle date de 2001. Il y a que 15% des élèves qui en bénéficient. Et l'État français a été condamné dernièrement. Vous voyez ce que je veux dire? C'est-à-dire que si on fait des lois, X lois, et que derrière on n'est pas en capacité de les appliquer, ou on n'a pas la volonté par en politique de les appliquer, alors, c'est plutôt ça, et ben c'est un problème majeur.
1: Très intéressant ce que vous dites ce matin, Arnaud Gallet, sur toujours ce que j'appelle moi la parole performative en politique, c'est-à-dire vous dites et on considère que c'est fait, ce qui n'est jamais le cas, ou
2: exactement,
1: rarement le cas. Revenons sur cette perpétuité pour les violeurs en série de mineurs. Donc l'appel maximal encouru pour ces viols en série d'enfants de moins de 15 ans va être donc porté à la réclusion criminelle
2: à perpétuité.
1: Le maximum jusqu'à ce jour était de 20 ans. Mais là, pour le coup, ça ne demande pas de moyens particuliers. C'est une décision de justice.
2: Oui.
1: Donc là, ça peut s'appliquer tout de suite.
2: Oui, mais le fond du sujet, c'est quoi? C'est ce que disait la commission indépendante sur l'inceste et les violences sexuelles faites aux enfants à laquelle j'ai participé, mise en place par Emmanuel Macron lui-même. 3% des agresseurs sont condamnés, moins de 1% en cas d'inceste. Est-ce que réellement c'est la question de la perpétuité qui va changer quelque chose par rapport à ces chiffres? Non, en fait, c'est pas cette question. En fait, je vous dis, pour nous, il y avait quelque chose en lien avec le cumul des peines quand on a des violeurs en série. Et puis après, il y a quelque chose qui est plutôt en profondeur. C'est ce que demandent en fait les personnes personnes qui se déplacent dans la rue aujourd'hui, avec une vraie des réformes systémiques pour être en capacité d'arrêter. Enfin, je veux dire, c'est une impunité totale.
1: Donc pour vous, les peines maximales ou la fin de confusion de peines, c'est pas vraiment le sujet en réalité. Qu'est-ce que ce sont les enquêtes?
2: C'est les enquêtes, c'est la manière dont la justice fonctionne, c'est la lenteur en fait aujourd'hui au niveau. Alors même si là il y a des annonces qui sont faites, oui, il y aura 3 mois, mais c'est pareil, s'il n'y a pas de budget derrière, enfin je veux dire, c'est le fait du prince. On dit il y aura 3 mois, les enquêtes devront se passer.
1: Voilà, ça c'est une deuxième disposition de ce additionnel du projet de loi initial. Donc pour éviter qu'une plainte ne donne au commissariat ou au tribunal la loi va fixer un délai maximal, vous l'avez dit, de 3 mois. Pour réaliser les actes essentiels d'enquête, donc là il y a une petite zone de flottement là-dedans, et entendre le mis en cause lorsqu'il s'agit de crimes sexuels sur mineurs. Là c'est référence, c'est après l'affaire Liana. Hein, ouais. C'est cet individu qui, par je ne sais quel, on va dire, truchement, errement entre juridictions, n'a jamais été entendu. Là, il y a un délai de 3 mois.
2: C'est pareil, ça répond pas
1: en fait. Ça demande des moyens quand même.
2: Ouais, mais exactement. Et puis même, encore une fois, ce qui est dit aujourd'hui, c'est pas un manque de volonté des forces de police et de gendarmerie, voire de justice, de faire leur travail. C'est que en réalité, ils ont des piles de dossiers qui s'accumulent, et donc c'est pour ça que ça dure plus de 3 mois. Et que malheureusement, il y a une mise en danger. C'est ça qu'on dénonce. Nous, on demande pas en fait de nous dire simplement comme ça. S'il veut 3 mois, par exemple, le risque c'est quoi aujourd'hui avec les moyens qu'on a? C'est qu'il y a encore plus de classements sans suite. On parle aujourd'hui de 94% de classement sans suite déjà sur les violences sexuelles faites aux femmes et aux enfants. Donc ça signifie quoi? Ça signifie qu'on va risquer encore plus d'avoir des classements sans suite parce qu'on va bâcler en fait ce travail-là. C'est un peu comme le travail qui avait été demandé par le garde des Sceaux jusqu'à mi-juillet d'éplucher toutes les 70 000 plaintes qui étaient en attente. Sincèrement, c'est une blague. C'est pas possible en fait. On peut pas demander. Moi je le dis, les personnes au niveau de la justice, alors il y a peut-être des fois des personnes qui peuvent être pointées du doigt, d'accord, machin, mais globalement, comme c'est des gens qui s'engagent, qui veulent faire leur métier, je veux dire, quand vous avez le Syndicat National de la Magistrature qui, en 2024, sort un guide rouge intitulé, je veux dire, le titre est éloquent, « La justice ne protège pas les enfants », ça devrait quand même, quand ce sont des magistrats, ça devrait quand même interpeller un petit peu le garde des Sceaux, et malheureusement, on voit bien qu'aujourd'hui, c'est « La justice ne protège pas les enfants, donc faites votre travail en 3 mois ». C'est pas raisonnable.
1: Je reviens sur ce que vous évoquez à l'instant, l'injonction de Gérald Darmanin faite aux tribunaux de France, ce chiffre spectaculaire de 70 000 enquêtes qui devaient être, on va dire, au moins ouvertes ou voire prolongées. Qui peut le plus peut le moins. Est-ce que c'est pas une façon aussi, malgré tout, de bousculer un peu le système?
2: Oui, mais bousculer le système sans moyens, sans être en capacité de remettre en question, d'avoir un audit, de faire différentes choses. Enfin, je veux dire, il y a eu X rapports, vous savez, qui ont été demandés dans X commissions d'enquête, dans X commissions indépendantes, et qui aujourd'hui servent de cale-porte. Donc, ça veut dire que toutes les solutions, on les connaît pour modifier le système d'un point de vue systémique. La question, encore une fois, c'est pas de demander comme ça, fait du prince, éplucher 70 000 plaintes, ça ira mieux. C'est pas ça le sujet. C'est pas ça, parce qu'aujourd'hui, je vais vous dire ce qui va se passer. Ils épluchent 70 000 plaintes, très bien, les procureurs de la République. Mais en fait, les autres dossiers, les autres plaintes qu'ils ont à traiter, du coup, elles vont être mises où? Sur le côté. Et donc, on va dire, après, il y aura un autre drame sur un autre sujet. On dira, parce qu'on avait une priorité, rappelez-vous, sur les violences sexuelles. C'est la spécialité française, c'est sans cesse la même chose. Qu'on s'appuie sur ce que d'autres ont fait, comme l'Espagne, la Belgique et d'autres, pour être en capacité, justement, de faire bouger un peu les lignes.
1: Parmi les autres mesures qui sont annoncées, la fin des remises en liberté automatique. Le texte prévoit la suppression du caractère automatique de certaines remises en liberté anticipées pour les auteurs d'infractions sexuel, ça veut dire tu vas faire ta peine, tu restes jusqu'au bout en prison. Bon.
2: Alors ça, pour le coup, je pense que c'est une bonne chose. Ça, je me dis que effectivement, si on regarde la peine pour les victimes, elle est à vie quasiment, d'accord. Même si on peut effectivement bénéficier de soins, moi je trouve ça plutôt juste de se dire, évidemment, la remise de peine, en fait, le terme en tant que tel qui est aujourd'hui accordé à des personnes qui ont commis ces crimes. C'est choquant. Enfin, je veux dire, on comprend le principe au niveau de la justice, sauf qu'aujourd'hui, si on veut prendre la mesure, en fait, de ce que sont ces crimes de masse, de violences sexuelles, qui représentent quand même, quand on parle d'inceste, c'est important que les auditrices, auditeurs entendent ça, c'est 11% de la population française. Enfin, je veux dire, on est face à quelque chose de massif, qui nécessite des moyens, quand même, qui sont assez importants, et qui, effectivement, nécessite sûrement que, sur certains crimes, certaines condamnations, il n'y ait pas, effectivement, de remise de peine, puisque le terme en tant que tel est quand même assez, assez rude.
1: Vous avez également une sorte de corollaire, des réflexions sont intégrées pour faire évoluer les règles de prescription sur les mineurs. et garantir une meilleure information des victimes tout au long de la procédure, c'est-à-dire que jusqu'à aujourd'hui, les victimes, vous pouvez en parler, vous, à Arnaud Gallet, n'étaient pas tenu informé de l'évolution des dossiers.
2: Moi je peux en parler. Ça fait même 8 ans que mon affaire est en cours. Donc, vous voyez, quand on parle de lenteur au niveau de la justice, c'est pas fini. Je veux dire, j'ai mon petit garçon qui a 10 ans. Vous voyez ce que je veux dire? Ça veut dire que peut-être quand il sera majeur, j'aurai un jugement ou quelque chose comme ça. On n'a pas de réponse.
1: Et sur les règles de prescription, qu'est-ce qu'il faut?
2: C'est pour ça.
1: Que les crimes soient imprescriptibles.
2: Bien sûr. Mais je vais vous dire, en fait, très sincèrement, si il y avait un soupçon de volonté politique, un soupçon de courage politique, un soupçon d'ambition de d'endiguer en fait les violences sexuelles faites aux enfants. Mais moi, j'invite le gouvernement français à faire un 49-3 sur une loi intégrale qui intègre, les préconisations de la commission indépendante sur l'inceste et les violences sexuelles faites aux enfants. Parce que la réalité, c'est que Monsieur Emmanuel Macron, qui est donc notre président de la République, a demandé qu'il y ait un rapport qui soit fait, donc le rapport de la commission indépendante sur l'inceste et les violences sexuelles faites aux enfants. 33 000 personnes ont témoigné, donc 33 000 victimes, et derrière il ne se passe rien. Et ça, c'est du mépris complet au niveau des personnes, et donc si on veut du courage politique, eh ben effectivement on met sur la table ces préconisations qui nécessitent, alors c'est pas les 82, là sur le projet de loi intégrale, il y en a 17 qui sont déjà intégrés dedans, et on fait un 49-3. Et là je peux vous dire un truc, le 49-3 sera hyper populaire. Les gens seront dans la rue et comprendront.
1: Un 49-3 par législature, vous le mettez là. Nous allons reparler avec vous de ce que vous initiez là, cette commission d'enquête, ce projet de loi intégral. Qu'est-ce que vous y mettez à l'intérieur dans un instant? C'est l'heure de la pause. Désolé Arnaud Gallet, retenez vos arguments. on y vient très vite. Président de l'association Mouvement Fort, si vous voulez intervenir et interpeller Arnaud Gallet, n'hésitez pas, vous le faites 0826 300 300. À tout de suite pour le débat de la vérité en face.
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1: Avec notre invité Arnaud Gallet, président de l'association Move Enfants, nous évoquons avec vous ces, on va dire, nouvelles mesures décidées par le gouvernement, à la suite du drame, du meurtre de Liana dans le Gers, ces mesures qui viennent s'ajouter au projet de loi sur la protection des enfants. Arnaud Gallet, une parenthèse, vous évoquiez tout à l'heure, vous disiez, moi mon affaire, ça fait 8 ans que ça dure, peut-être un mot pour nos auditeurs, pour rappeler, vous l'aviez déjà évoqué dans cette émission, mais qu'est cette affaire en cours, qui dure si longtemps, 8 ans.
2: Je vais vous dire comment ça se passe. C'est-à-dire qu'en 2018, moi j'ai témoigné au niveau de la commission indépendante sur les abus sexuels dans l'église, puisque j'ai été victime en fait d'un double inceste et l'un de mes agresseurs était prêtre. Donc c'est un grand oncle qui était prêtre, et je décide en fait à ce moment-là de dénoncer également un viol en réunion, j'ai été victime entre l'âge de 8 ans et 11 ans par un prêtre pédocriminel qui était un grand oncle, et à l'âge de 12 ans par deux cousins. Les faits sont signalés à l'époque par Jean-Marc Sauvé, qui était donc à la tête de cette commission indépendante sur les abus sexuels dans l'église. Donc ça arrive en 2018 sur le bureau du procureur de la République. Je suis convoqué par la suite, je me rappelle très bien, c'était en 2020, être auditionné par la police, d'ailleurs, qui était très bien, d'ailleurs c'est important que je le dise, parce que cette brigadière, moi j'en parle souvent, je pense qu'elle m'a aidé incroyablement. C'est une personne qui était formée, c'était incroyable, j'ai eu 2 heures d'audition incroyable. Et puis s'ensuit quelque chose de complètement délirant, c'est-à-dire que ça part donc au procureur de la République, qui décide, pour que les auditeurs et auditrices comprennent bien, d'instruire, donc de nommer un juge d'instruction. Le juge d'instruction dit, dans ces cas-là, on est un peu comme sur les séries qu'on connaît, sur MC, un peu partout, peu importe, on va pas donner d'enseignement, je plaisante. C'est-à-dire qu'il décide donc qu'il y ait une commission rogatoire. Il y a des actes qui sont faits, d'accord, différents actes, etc. Donc des auditions, des machins, l'enquête. Bref, je suis pas vraiment informé moi de ce qui se passe pendant un certain temps. Et puis arrive l'an dernier, on me dit. Alors déjà, j'ai le réquisitoire de l'avocat général. L'avocat général dit, donc il y a l'équivalent du procureur de la République, dit faux souvenirs pour tout le monde. C'est-à-dire que il dit que moi j'aurais eu des faux souvenirs et que mes agresseurs aussi auraient eu des faux souvenirs, ce qui est complètement délirant. Donc en fait, tout le monde a des faux souvenirs, voilà, ça c'est comme ça, c'est la France, c'est sympa. Et puis la juge d'instruction dit donc pas en faux souvenirs pour tout le monde, donc non lieu. Donc déjà je me dis waouh, c'est quoi ce truc? Donc c'est quand même hyper violent quand même, faut se rendre compte voilà. Et puis après arrive la décision de la juge d'instruction qui décide aussi un non-lieu, qui écarte l'amnésie traumatique dont j'ai vécu en fait avec mes deux cousins, parce que j'ai eu 15 ans en fait d'amnésie traumatique après avec c'est revenu en fait à ma mémoire. Mes agresseurs ont reconnu, c'est la seule chance, même si maintenant ils reviennent dessus, parce que forcément ils ont une avocate, mais je veux dire c'est un délire absolu. Et donc juste pour finir là-dessus, parce que vous me posez la question, mes avocats, qui comprennent pas en fait cette décision, décident d'aller dans ce qu'on appelle la cour d'appel, en fait c'est la cour d'appel de Versailles, la chambre de l'instruction, pour casser en fait cette décision, en disant que juridiquement ça ne tient pas. Et effectivement, on a l'avocat général cette fois de la cour d'appel qui dit mais c'est quoi ce truc, en fait si là on va pas vers un procès, c'est pas possible de prononcer un non-lieu. Et du coup, c'est complètement cassé, et vraiment, je peux vous assurer que ce moment-là qui pourrait être vu comme une délivrance, quand vous êtes au bout de 8 ans, j'ai fait 2 tentatives de suicide de suite à ça, vous voyez, au mois de février dernier, donc c'est pas si longtemps. J'ai été hospitalisé pendant 3 semaines à l'hôpital, parce que ça m'a fait péter un plomb, quoi. En fait, réellement, je me suis dit, mais en fait, je vais repartir dans une procédure. Ça fait déjà 8 ans, ça dure combien de temps, en fait, cette histoire-là? La France a été condamnée plusieurs fois, c'est important de le rappeler, moi je le rappelle au garde des Sceaux, pour victimisation secondaire. C'est-à-dire que vous avez des procédures, et je le dis ici, on m'a même posé la question, alors je suis désolé, je vais mettre des warnings, mais c'est important quand même de le dire, mais on m'a posé la question par des experts en France, qui me disent par exemple, est-ce que quand vous avez été victime de viol, vous avez eu une érection? Vous voyez, pour savoir à peu près des trucs qui sont... Bah oui, bien sûr, mais ça existe encore. C'était en 2025, ça, par un expert. Moi, j'ai eu cette question-là. Bah bien sûr, c'est terrible. Et du coup, on voit que rien ne change. C'est pour ça que l'appel qu'on fait aujourd'hui au garde des Sceaux, en réalité, plutôt que faire des annonces, là, comme ça, de se dire, évidemment, la perpétuité, machin, c'est très populaire, on essaie de casser le débat. Mais bon sang, le fond du sujet, une France qui est condamnée dans plusieurs affaires, comme l'affaire Marina, cette petite qui a été... où il y avait différents signalements, qui a été tuée, en fait, par ses parents... ou de ces affaires en fait longues sans fin où la France est condamnée pour victimisation secondaire, parce que les victimes en fait c'est une torture en fait qui est faite au niveau des victimes. Bah c'est là-dessus qu'il faut agir. Que fait le garde des Sceaux? Bah rien. En fait, il se rend pas compte qu'il y a aujourd'hui sous sa fenêtre en fait tous les lundis des personnes qui viennent
1: L'urgence, pour vous nous dites ce matin, est tout à fait ailleurs, en quelque sorte. Elle n'est pas ailleurs, elle est au milieu de...
2: Bah, bien sûr.
1: Dans le traitement des dossiers, dans le fond des dossiers, dans l'appréhension aussi des enquêtes. Et cela relève peut-être aussi de la prise de conscience des magistrats ou c'est le système.
2: Mais voyez les magistrats, par exemple, dans mon affaire. C'est intéressant ce que vous dites parce qu'on pourrait se dire, tiens, ça relève de quelque chose en lien avec les magistrats. Mais en fin de compte, je vais pas prendre leur défense, mais quand même. Moi, sur une affaire de 8 ans, j'ai eu au moins 6 magistrats. Et donc, le dernier qui est venu, en fait, parce qu'il devait, au bout d'un moment, vous savez, il y a un délai, en fait, sur les commissions rogatoires. Il a sûrement pas eu le temps de lire l'ensemble du dossier. Et donc, il s'est dit, je vais prononcer quelque chose, et comme il y a une pression, en fait, qui est faite, au bout d'un moment, par la procédure, machin. Et c'est comme ça que ça se passe. Enfin, je veux dire, c'est pas nouveau. Il y a combien d'affaires comme ça? Faut qu'on arrête un peu de se dire, qu'on découvre, en fait. C'est pour ça que moi, quand j'entends, en fait, Emmanuel Macron, quand j'entends le garde des Sceaux dire que, finalement, il découvre, en fait, un continent inconnu, mais qu'ils arrêtent de se moquer du monde.
1: Vous avez la sensation, Arnaud Gallet, j'entends votre colère, hein. Vous avez la sensation que, une loi dite intégrale va simplifier la procédure, va simplifier les enquêtes, va même faciliter l'appréhension de tous ces crimes commis, que ce soit sur les enfants ou sur les femmes par la suite.
2: Oui, alors faut bien comprendre que la loi intégrale, elle va en fait du repérage, de la prévention, jusqu'à la condamnation et le soin aussi au niveau des victimes, etc. Donc c'est quelque chose de très large. Mais attention, si cette loi intégrale, elle est adoptée sans budget derrière et sans volonté politique, c'est une loi qui servira à rien. Et là, c'est très important. Vous voyez, vous regardez ce qui se passe en Espagne, qui est quand même pas très loin de chez nous. En Espagne, ils ont mis dernièrement encore 1 milliard sur la table, en disant, inévitablement, si on veut évidemment que les procédures et que les magistrats puissent faire un travail de qualité, et même tout le monde, pas que les magistrats, au passage.
1: Donc, c'est une question de moyens.
2: Sérieusement, est-ce que vous trouvez normal que la France, qui se revendique comme le pays des droits de l'homme, avec tout ce qu'on sait derrière, etc.
1: C'est pas ce que dit Emmanuel Macron quand il y a eu.
2: Je sais.
1: Ce n'est pas une affaire de moyens. Quand disent pas que c'est une question de moyens,
2: Est-ce que vous vous rendez compte que la France est le 43e pays sur 44 en Europe en termes de ratio procureur de la République, population? Enfin, je veux dire, le pays des droits de l'homme, mais c'est une blague. Non, mais sincèrement, il y a un truc qui va pas. Donc, ne dire au bout d'un moment et tirer à boulet rouge sur des erreurs humaines dans un système, en fait, qui est complètement défaillant d'un point de vue systémique, c'est facile. Il y a forcément des erreurs. Je vous le dis, moi, c'est comme ça que je l'analyse et je prends pas la défense, moi, des juges dans ma procédure. Mais je me dis, inévitablement, c'est des personnes qui n'ont pas forcément le temps et à un moment donné, forcément, il y a des erreurs.
1: En conclusion, Arnaud Gallet, vous avez un bon espoir quand même que les choses avancent un petit peu. Tout à l'heure, c'était Olivier qui nous appelait de Melun, qui nous a dit, ce qui va dans le bon sens, même avec cette loi, c'est peut-être ça va provoquer une prise de conscience.
2: Exactement. Voilà. Moi, je suis assez.
1: C'est une forme, pardonnez-moi l'expression, de publicité au sens noble du terme sur ces affaires, sur la prise de conscience.
2: Voilà. Ouais,
1: qu'on arrête de regarder ailleurs.
2: Moi, je pense qu'il y a une dimension culturelle qui est très forte. Le fait qu'il y ait des personnes dans la rue, comme il y a eu des personnes dans la rue en Belgique au moment de l'affaire Dutroux, je pense que c'est important. Mais si derrière le pouvoir politique n'est pas en capacité d'accompagner l'ensemble, malheureusement, ça risque de retomber. Donc c'est pour ça qu'il y a besoin d'un sursaut politique, pas de petite manœuvre qu'il peut y avoir, parce qu'on sait que certains se présentent au présidentiel.
1: Une dernière chose, Arnaud Gallet, est-ce que à la tête de l'association Move Enfants, vous avez l'ambition, si je puis dire, de tenter de peser dans le débat qui s'ouvre, parce que là, c'est le moment, hein, avec l'élection présidentielle. Certains veulent même changer le visage de la société.
2: Vous savez, on l'a fait au municipal. On va le faire là au sénatorial.
1: On le fera
2: au présidentiel. Bien sûr, bien sûr, on va interpeller. Et puis on s'unit aujourd'hui avec différentes associations. Là, il y a eu un collectif de 60 associations au moment des municipales qui ont demandé en fait des délégations aux droits des enfants. Et on le fera de cette manière-là. Et je pense que c'est aussi une leçon quand même aujourd'hui, on va dire plutôt positive, qui est à retenir, c'est que cette union, elle existait peut-être pas ailleurs. Mais il y a tellement, en fait, au bout d'un moment, de ras-le-bol, en fait, de tout ça, de pas être entendu, qu'on s'unit, et ça, c'est plutôt positif.
1: Merci à vous.
2: Merci
1: Arnaud Gallet, je rappelle, président de l'association Move Enfants. Je sais que vous aurez l'énergie, d'interpeller les uns les autres, et de tenter de peser, quand je dis tenter d'eux, parce qu'on ne s'est jamais suivi des faits, pas toujours, mais l'important, c'est d'essayer. Merci Arnaud Gallet. Dans un instant, il est 9h57, vous restez avec nous sur l'antenne de Sud Radio. Je passe le relais à Valérie Expert. Mettez-vous.
3: D'accord.
1: Voilà, merci John. Je suis content d'entendre le son de votre voix. Mettez-vous d'accord. Merci John. Allez, bonne journée et vous restez avec nous sur l'antenne de Sud Radio.
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1: Bonjour et bienvenue en ce jeudi 2 juillet 2026 sur Sud Radio pour cette France dans tous ses états. J'allais dire l'ultime de la saison, on se retrouvera certainement. Et nous voulons aujourd'hui marquer le coup parce que nous sommes heureux d'être sur Sud Radio, vous tous surtout qui nous écoutez. En ce début d'été qui sera chaud bien entendu, mais l'actualité l'est aussi. La France est toujours dans tous ses états et elle le sera encore pour longtemps. À mes côtés, Maud Coffler qui a programmé cette émission avec l'exigence qu'on lui connaît. Julien Delmas qui s'assure de la qualité de cette réalisation et de cette émission qui est toujours parfaite. Emmanuel Galasso qui vous attend au 0826 300 300 pour prendre vos appels parce que vous aurez envie et besoin de réagir à cette actualité, donner votre avis, écouter, discuter avec ceux que nous allons recevoir et que nous allons inviter. Et puis Elvin qui est là parce que Elvin, tout ce qui est dit ici, il le retranscrit sur le site web de Sud Radio et vous pouvez ainsi consulter les choses importantes qui sont dites toute la journée et vous pouvez les consulter toute l'année du 1er janvier au 31 décembre. C'est très important de pouvoir relire ce que raconte une radio libre comme la nôtre. De quoi allons-nous parler ? Nous allons parler de la fin de vie. La loi sur la fin de vie vire à la fracture nationale. Doit-on avoir peur de l'euthanasie pour ceux qui utilisent ce terme ? Nous aurons à 12h15 l'avis du député de Eure-et-Loir Philippe Vigier, qui n'est autre que le rapporteur général de la proposition de loi sur la fin de vie. C'est un sujet sensible et épineux et ce parlementaire saura nous décrypter exactement les enjeux de cette proposition de loi. Un peuple qui oublie

0: Mon passé n'a pas d'avenir, et la formule est célèbre. Comment profiter de la mémoire des anciens et puiser dans ce trésor pour mieux comprendre notre époque? Eh bien, nous aurons à 12h45 le témoignage de Paul Perrouteau, créateur de, c'est un jeu de mots, passé par là, passé accent aigu, et youtubeur qui va nous dire, voilà, pourquoi il faut essayer toujours de, et je le suis d'accord avec lui, voilà, de côtoyer nos anciens, de les interroger, de reprendre leurs témoignages et qui nous racontent leur vie parce qu'on comprend mieux l'avenir. Le Made in France, subit lui aussi, la crise et souffre de la canicule, on est d'accord. Pour autant, il est encore le meilleur moyen que nous avons d'aimer la France, d'aider la France, d'avoir un comportement patriotique, une consommation de patriote. Et je reçois à ce sujet, pour en dire tout le bien que j'en pense moi aussi, Gilles Attaf, président de la certification Origine France et leader des forces françaises de l'industrie. Gilles Attaf est souvent venu sur notre antenne. Et bien avec lui, nous verrons pourquoi il faut rester en France cet été, pourquoi on peut aimer la France et pourquoi on peut contribuer par notre façon de nous promener, de vivre en France, de passer ses vacances, contribuer à l'essor du Made in France et donc à l'économie française. Et puis Maud, il n'y a pas que ça, il y aura aussi quelques autres informations.
1: Il y a quelques autres informations, il y a notamment les dates de la présidentielle de 2027 qui viennent de tomber. Puis en même temps, les Sages qui dévoilent un baromètre sur l'état des institutions, et ça fait peur un petit peu, Perrico.
0: Ah oui,
1: on parlera également de Bali Bagayoko qui a fait un petit peu d'ingérence dans la justice et dans des affaires de trafic, de choses comme ça.
0: Très
1: voyez.
0: Intéressant. Puis à Marseille, il y a Airbnb qui a gagné beaucoup d'argent.
1: Aussi.
0: Voilà.
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0: Quand l'hôpital se fout de la charité, mon sang n'a fait qu'un tour ce matin quand j'ai entendu Patrick Cohen, éditocrate du service public, se réjouir de la mise en demeure de l'ARCOM adressée à nos confrères de CNews. Il s'est régalé, Patrick Cohen, en relisant tous les arguments de l'ARCOM contre la chaîne phare du groupe Bolloré. Je cite, « La prédominance d'un même cadre d'interprétation de l'actualité se traduit par la surreprésentation d'un même courant de pensée et d'opinion par rapport à d'autres perspectives et opinions également présentes dans le débat public. » Et plus loin, « La répétition marquée d'une séquence à l'autre des mêmes commentaires et opinions s'observe principalement s'agissant de l'action de l'exécutif en raison de positions perçues comme insuffisamment fermes ou cohérente. Je traduis en français. L'ARCOM reproche à CNews de, de ne taper que systématiquement sur le gouvernement, et de ne s'en prendre qu'à l'exécutif. D'accord. C'est peut-être le rôle de l'ARCOM. Mais est-ce celui de Patrick Cohen, éditorialiste du service public, de se réjouir de cette mise en demeure? Il montre du doigt avec délectation les vilains petits camarades qui fument en cachette à la récré. Mais le chroniqueur officiel de Radio France oublie simplement le paquet de clopes qu'il a dans sa propre poche. Pour dire les choses plus crûment, on peut toujours reprocher à Pro d'avoir des positions et des analyses qui vont tout le temps dans le même sens. À droite, c'est le droit à la critique que tout journaliste peut formuler contre un autre journaliste. Mais franchement, venant de la part de Patrick Cohen, qui tous les matins nous assène avec un talent incontestable et une maîtrise avérée de la formule, sa vérité à lui, toujours dans le même sens, toujours dans le même but, et en gros, jamais trop à droite, c'est un peu plus fort que le café de ses très nombreux auditeurs. Patrick Cohen a parfaitement le droit de penser ce qu'il veut et de l'exprimer. Mais nous savons aussi, depuis un célèbre épisode dévoilé par l'Incorrect, où l'on entend Thomas Legrand dire à deux dignitaires du Parti Socialiste « Patrick et moi, on s'occupe de Dati », que sa pensée est elle aussi univoque. Le problème, c'est que le camarade Patrick livre tous les matins sur l'antenne du service public un point de vue n'étant soumis à aucune réplique, à aucune contradiction, à aucun débat. La station pourrait modérer la séquence en ouvrant chaque jour le micro à un intervenant différent. Il n'en est rien. Cette antenne nationale, financée par le contribuable, donc le peuple français, n'a que faire de la diversité d'opinions de ses auditeurs. Pour elle, c'est tous les jours lundi, donc ravioli obligatoire. Dommage. La République y gagnerait en pluralisme, surtout si la radio du service public donnait l'exemple. On peut toujours rêver. Inutile de préciser que Patrick Cohen est évidemment le bienvenu sur Sud Radio, s'il veut répondre, puisque en bon voltairien que nous sommes, et nous le prouvons tous les jours, nous donnerions notre vie pour que ceux qui ne pensent pas comme nous aient toujours la possibilité de s'exprimer.
1: Dans l'actualité, dernière étape pour la loi sur la fin de vie à l'Assemblée nationale avant un probable vote définitif le 15 juillet. On en parle dans un petit instant avec Philippe Vigier, le député Modem d'Eure-et-Loire. Il est également rapporteur général de la proposition de loi sur la fin de vie. A tout de suite sur Sud Radio.
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1: Dernière étape à l'Assemblée nationale avant un probable vote définitif le 15 juillet. L'Assemblée nationale a une nouvelle fois adopté mardi à une large majorité la création d'un droit à l'aide à mourir. On fait le point avec le député MoDem d'Eure-et-Loir, Philippe Vigier, également rapporteur général de la proposition de loi sur la fin de vie. Bonjour monsieur le député.
2: Bonjour.
3: Bonjour Philippe Vigier, merci d'être en direct aujourd'hui sur Sud Radio pour parler de ce douloureux et épineux problème politique. Je disais en titre que la loi sur la fin de vie vire à la fracture nationale, il y a des divergences d'interprétation. Doit-on avoir peur de l'euthanasie? C'est le terme qui est interdit. Pour autant, vous êtes rapporteur général de la proposition de loi. Je vois bien que vous avez pris en compte tous les enjeux éthiques, moraux, de bioéthique qui concernent cette situation. Par rapport à la loi Leonetti, Philippe Vigier, c'est une évolution nécessaire, c'est une évolution raisonnable, la proposition de loi?
2: Écoutez, par rapport à la loi Leonetti, ça n'est pas du tout la même loi. La loi Leonetti, c'est quoi? Ce sont les soins palliatifs qui permettent à des patients qui sont dans des situations particulières de bénéficier d'une sédation profonde et continue jusqu'à la mort. Très bien. Là, sur la fin de vie, c'est le malade qui peut demander l'aide à mourir, mais dans des conditions très particulières, avoir un pronostic engagé, avoir un phénomène irréversible, c'est-à-dire qu'en fait tous les traitements ne fonctionnent pas, il y a des critères cumulatifs d'accès, c'est qu'en fait il n'y a pas d'enfant, il n'y a pas d'handicapé, il n'y a pas de personne qui ne soit pas française, et on a surtout des critères médicaux, une procédure de collégialité qui a été mise en place, la demande du patient jusqu'à la dernière injection, jusqu'à la dernière demande, et l'injection ensuite. À la différence de la loi Claeys-Leonetti, le patient peut ne pas être conscient et avoir donné des directives anticipées, comme dans la loi Claeys-Leonetti. Là, il n'y en a pas sur le texte sur la fin de vie. On a voulu que la demande du patient soit au cœur du dispositif. C'est quelques centaines de personnes qui seront concernées, qui sont dans une impasse thérapeutique totale, pour lesquelles la vie n'est plus rien.
3: Est-ce que cette loi nie les valeurs fondamentales, j'allais dire des droits de l'homme, est-ce qu'elle n'est pas conforme à l'humanisme de la France? Vous qui êtes plutôt d'obédience démocrate chrétienne, est-ce qu'elle peut choquer des chrétiens? Ou au contraire, vous pouvez nous assurer que ces éléments essentiels ont été respectés dans la proposition de loi?
2: D'abord, c'est une loi, évidemment, à laquelle certains sont opposés frontalement. Mais les mêmes, je tiens à le dire, dans le débat parlementaire, Perico Legas, regardez les députés républicains qui étaient les premiers très opposés à ce texte-là.
3: Oui, donc, nous
2: sur la fin de vie, ce sont les mêmes qui n'avaient pas voté la loi Claeys-Leonetti. Et ceux-là, si vous voulez, considèrent que quelque part, il n'y a pas d'humanité, de fraternité. Bien au contraire. C'est un droit en plus, ça n'est pas un droit obligatoire. C'est le patient qui décide. La clause de conscience des médecins est respectée. Ce sont encore des cas dans lesquels on sait qu'on est au bout du chemin et que malheureusement, la vie n'est plus pour eux, qu'il n'y a plus de souffle de vie. L'image qu'ils renvoient d'eux-mêmes et de leurs proches vis-à-vis d'eux-mêmes est tellement dégradée. On a vu aussi que l'auto-administration soit la base. C'est-à-dire qu'en fait, c'est le patient lui qui est décideur, qui s'auto-administre le produit, sauf lorsque il est dans la capacité physique. On a voulu aussi protéger ses patients, qu'il n'y a pas d'influence extérieure. C'est-à-dire que les proches, une personne de confiance peut être là lorsque la décision est annoncée, mais ne peuvent pas participer à la décision. Donc, vous voyez, on a mis un certain nombre de garanties, et le fait que le médecin et l'infirmier aient sa clause de conscience, ça veut dire que ceux qui ne voudront pas ne feront pas. Donc, je crois qu'on a mis le maximum de garde-fous. Ça n'est pas une loi belge, ça n'est pas une loi suisse, ça n'est pas une loi hollandaise ou canadienne. C'est une loi française, une loi d'exception, mais il y avait, si je peux me permettre, quelque part, un trou dans la raquette. Il y a des patients qui ne rentraient plus dans la possibilité d'avoir des soins palliatifs et qui les amenaient jusqu'au décès, parce que malheureusement, ça ne répondait pas à toutes les situations. Et mieux encore, on a même fait en sorte que dans le texte, on propose aux patients les soins palliatifs. C'est eux, une fois de plus, qui décident s'ils en veulent ou s'ils n'en veulent pas. Donc, on a essayé de s'entourer du maximum des précautions. Et puis, vous avez prononcé le mot euthanasie, et vous qui êtes féru d'histoire, chacun le sait.
3: Oui, Philippe Vigier, Annie Genevard, oui. Ministre de l'Agriculture, quand même figure des LR, même si elle est un petit peu en retrait, a dit « je suis contre l'euthanasie ». Mais est-ce qu'il s'agit bien d'euthanasie dans cette proposition de loi?
2: Mais il ne s'agit pas d'euthanasie. D'abord, le mot euthanasie, vous savez, vous connaissez la racine grecque.
3: Oui.
2: Ça veut dire une mort douce. Une
3: tout
2: mort
3: à fait.
2: Lente et douce.
3: Tout à fait.
2: Donc, ça n'est pas du tout dans ce contexte-là. Et on sait que ce mot a été souillé par l'histoire, notamment Hitler, avec les T4, qui ont fait en sorte qu'on a exterminé, notamment ces handicapés, dans des conditions absolument folles. Les mots, vous savez, le titre a été choisi de façon très claire, très transparente. Aide à mourir. On aide quelqu'un à mourir. On prononce le mot mort, comme d'ailleurs dans la sédation profonde et continue. C'est dans la sédation profonde et continue. Que se passe on ne nourrit plus le patient, on ne lui apporte plus d'apport hydrique, donc d'eau, Et donc les organes s'arrêtent. Donc aussi, ça conduit à la mort. Et il faut bien comprendre que les personnes auxquelles on s'adresse là sont des personnes qui sont d'une impasse thérapeutique totale ou d'une maladie dégénérative comme la maladie de Charcot que de votre confrère Jean-Yves Desport que vous connaissez tous. Bref, je crois que c'est une loi d'humanité. Donc ce mot-là est galvaudé, euthanasie. On ne peut plus l'utiliser. Et en plus, ça n'est pas un suicide. Un suicide, la personne est seule et malheureusement décide de se supprimer. Alors que là, il y a un environnement médical. Non, ça n'est pas un soin, mais c'est un accompagnement médical pour faire en sorte que ceux qui n'ont plus l'espoir de pouvoir un jour retrouver quelques lueurs de vie et de bonheur, puisqu'on est dans un processus irréversible. Et puis, je voudrais rajouter une chose. Les Français sont très majoritairement favorables à cela. Ou alors, qu'est-ce qui se passe? Les riches, ils vont en Belgique, ils vont en Suisse, ou ils vont ailleurs. Non, ils sont favorables à ça. Il y a eu une convention citoyenne qui a été voulue par le président de la République, avec plus de 180 personnes, qui a émis des recommandations. La Haute Autorité de Santé a fait des recommandations. Le Comité Consultatif National d'Éthique a fait des recommandations. Le Conseil d'État a été saisi. Bref, on s'est entouré du maximum de garanties.
3: Donc, les valeurs de la République sont préservées. Les valeurs de la France sont préservées. Pour vous en tant qu'élu du peuple, et vous avez une expérience politique ancienne, c'était nécessaire d'en arriver là maintenant parce que jusqu'à présent, quel était le problème? Vous avez dit on allait à l'étranger. Est-ce que c'est un progrès social et c'est un progrès politique pour vous, Philippe Vigier?
2: C'est un progrès social, politique et même pour les soignants parce qu'il y a des choses qui se passaient sous le manteau. Il y a des médecins, des soignants qui pratiquaient quelque part l'aide à mourir sans que tout cela soit couvert par les procédures juridiques. On a tout encadré. Oui, c'est un progrès social, c'est une loi en plus, c'est une grande loi sociétale. Et vous savez, dans ces pays, Péricolégas, lorsque l'avortement, grâce à Simone Veil, a été porté dans les années 75, à l'époque, la droite
3: spécialisée
2: n'en voulait pas.
3: Et le mariage pour tous également.
2: Lorsque la progression médicalement assistée, il y a quelques années, a été mise en place, c'est la même chose. Lorsque le mariage pour tous a été mis en place, c'est la même chose. D'ailleurs, regardez M. Retailleau, il dit on va faire un référendum. Alors, attendez, qu'il fasse un référendum et il verra le jugement des Français. Je dis, vous voyez, il y a quelques mois de la présidentielle, je suis prêt à votre antenne à dire que pas un seul homme politique ou femme politique qui demain sera président de la République reviendra en arrière sur cette loi.
3: Vous dites en conclusion, vous dites que ça va dans le sens de l'histoire. Pour autant, vous êtes rapporteur général de cette proposition de loi. Vous êtes donc au sein de l'Assemblée nationale. Il va y avoir une cohésion assez large des députés au-delà des clivages partisans où elle va passer difficilement. Dans la mesure où le Sénat l'a refusé.
2: Le Sénat l'a refusé, le texte est revenu au Sénat hier. On sait très bien que de toute façon, que malheureusement c'est une impasse au Sénat parce qu'ils veulent entendre parler de rien du tout. Malheureusement, je regrette cette position sénatoriale très fermée. Mais écoutez, c'est ainsi. Elle va revenir, donc ce texte va revenir, comme c'était dit tout à l'heure dans l'annonce de l'émission, hein, le 15 juillet prochain pour une lecture définitive de l'Assemblée nationale, mais sur le texte que l'on connaît, parce que sur le texte que nous avons voté maintenant mardi dernier, donc avant-hier. Et donc vous dire que je suis persuadé que ça passera de façon transpartisane. La gauche vote très largement et quasi unanimement. Le parti centriste auquel j'appartiens vote majoritairement, mais c'est pas une majorité très large. Le parti d'Édouard Philippe pas très mobilisé pour cette loi. Ils sont à peu près la moitié du groupe à voter. En revanche, les Républicains votent pas. Mais il y a des députés RN, une quinzaine de députés RN qui devraient voter ce texte. Donc vous voyez que ça traverse les clivages et ça traverse les sensibilités politiques.
3: Ça ne sera pas une majorité écrasante, mais elle peut être nette malgré tout. Vous dites bien, Édouard Philippe, l'horizon réticent, est-ce que c'est un sujet que certains candidats potentiels à l'élection présidentielle peuvent essayer de contourner ou d'éviter pour éviter le malaise? Est-ce qu'il y aurait une petite forme de désertion ou de dérobade?
2: En tout cas, je vois pas comment ils pourront éviter ce débat. Comme je l'ai rappelé tout à l'heure, il y a eu une convention citoyenne, il y a eu depuis 5 ans, parce qu'il faut bien dire, j'ai lu chez vos confrères du Figaro que ce débat était bâclé. Mais c'est pas vrai. Ça fait 5 ans qu'on est sur ce texte. 3 propositions de loi. La première, en 2021, j'étais président de groupe à l'Assemblée, on avait fait ça avec Olivier Falorni, qui a fait un boulot absolument formidable, sans qui nous ne serions pas là. 5 ans d'audition, 5 ans de consultation, d'écoute, de visite de tous les services. Très la fin de vie, personne ne sait évidemment comment il terminera sa vie, mais moi, ce qui me conduit dans ce texte, c'est quoi? C'est évidemment mon expérience de soignant, mais c'est surtout l'humanisme, l'humanité, d'apporter un peu de bienveillance pour ceux qui demandent à partir parce qu'ils n'en peuvent plus, parce qu'ils sont au bout du chemin, qui ont tellement souffert avec des douleurs réfractaires, où la médecine ne peut pas tout. Elle ne peut pas tout pour tout. Et ça, faut le comprendre, c'est les limites de la médecine, comme on l'avait connu au départ du sida. On pensait qu'on n'arriverait pas à enrayer cette maladie. On est arrivé à enrayer, mais avec encore des cas douloureux, comme on a vu pour la Covid, où on a eu, vous savez, des centaines de milliers de morts en Europe et dans le monde, et même plus de millions après. Eh bien, ça veut dire que quelque part, la médecine, eh bien, ça n'est pas automatique, la réponse. Et donc, c'est une vraie question sociétale, et je vois pas comment on pourra l'écarter dans le débat présidentiel.
3: Philippe Vigier, une fois que cette loi sera votée, elle le sera probablement, on peut considérer que cette étape franchie, le débat est clos, ou est-ce qu'il y a encore une étape à franchir pour améliorer, ou déjà là, quelque chose d'énorme, quelque chose de considérable aura été acquis?
2: C'est quelque chose de considérable, mais voyez, moi, je n'oppose pas les soins palliatifs, et donc l'hôtel Clonetti, parce qu'on sait qu'il y a des départements, c'est ce que disent les opposants de cette loi, l'aide à mourir, ils disent, c'est vrai que tout le territoire français n'est pas couvert. Je rappelle qu'il y a 2 ans, il y a eu une décision gouvernementale très importante, c'est de mettre 1 milliard d'euros sur la table en 10 ans, pour couvrir tout le territoire. Mais il y a quand même des équipes mobiles de soins palliatifs qui, partout, vont sur le territoire accompagner cela. Donc, la montée en puissance des soins palliatifs, et on devrait être à 450 000 Français qui pourront bénéficier en 2032, donc vous voyez que c'est quand même un effort absolument considérable. Pour autant, cette loi est une réponse différente pour certains cas pour lesquels, eh bien, manifestement, c'est l'impasse totale. Et ces gens-là, on a besoin, ces malades-là, parce que moi, mes mots et toute ma réflexion s'est organisée autour du malade. Vous savez, c'est un vieux combat. C'est le sénateur Henri Caillavé, qui était radical, qui, dans les années 75, parlait déjà des droits des malades. C'est Bernard Kouchner qui a vraiment fait beaucoup avec sa loi Kouchner de 99 et cette avancée que nous connaissons.
3: Un dernier mot très rapide. Vous êtes député de Ré-Loire, député de la Beauce. Nos paysans souffrent de la canicule, de la sécheresse.
2: Ils souffrent énormément. C'est très difficile dans cette terrain de grande culture qu'est la Beauce, toutes les difficultés d'approvisionnement en eau. Il n'y a pas que cela. C'est l'explosion du coût des intrants, donc de tous les engrais, l'explosion du coût de l'énergie, du gaz, et, par exemple, pour sécher du maïs ou d'autres plantes. Et donc, c'est très très difficile, mais il faut être à l'écoute. Vous savez, le sujet de l'eau également est un sujet absolument majeur pour eux. Rappelez-vous tous ces débats à limite de l'Assemblée sur les bassines. Et donc, j'ai une pensée pour eux. Je vis au milieu d'eux. C'est dans les boissons qu'on démarrait. Les grains ne sont pas très chargés, d'après ce que je peux savoir. Ça veut dire que si les prix ne tiennent pas, ça sera une année très compliquée.
3: Merci, monsieur le député Philippe Vigier, rapporteur général de la loi sur la fin de vie, de votre témoignage et des convictions que vous avez émises à cette antenne. Je vous dis à très bientôt.
1: Nous savons désormais quand nous voterons au premier et au second tour de la présidentielle en 2027. Des dates qui ne mettent pas tout le monde d'accord. Dites-nous ce que vous en pensez à l'antenne de Sud Radio 0826 300 300. À tout de suite.
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1: Les dates des deux tours de l'élection présidentielle de 2027 sont connues. Emmanuel Macron l'a fait savoir hier.
2: Oui, donc ce sera le 18 avril et le 2 mai. Et immédiatement, il y a eu un malaise, une levée de bouclier. Alors, ceux qui sont plutôt à droite disent oui, 18 avril, 2 mai. 2 mai, c'est le lendemain du 1er mai. Manifestation syndicale, mobilisation de la gauche, ça va évidemment influencer l'électorat. Il est pas sain d'aller voter au deuxième tour de la présidentielle, vu l'enjeu que cela supposera, alors que la veille, il y aura eu dans les rues de France des gens qui auront dénoncé la politique gouvernementale et le capitalisme et le libéralisme. Enfin voilà, donc ça sera une situation idéologique. Bon, Maud Bréjon dit, il y avait que deux possibilités, le président de la République a choisi. Les précédentes, c'était le 14 et 25, 8 et 25 avril, je crois. Là, on tombait en pleine vacances. Là, au mois de mai, il y aura un tout petit peu de vacances quand même. Faut respecter la Constitution. Il y a des délais très précis. Alors, à gauche, vous savez ce qu'ils disent?
1: Non.
2: Ben, c'est une disposition qui a été prise pour défavoriser la gauche. Parce que comme on sera en période électorale, pendant les meetings, pendant les manifestations, interdiction aux élus de prendre la parole. Il y a une période, on sera en pleine campagne électorale. La campagne est terminé. Pas de meeting, pas de prise de position politique. Donc on pourra défiler à la rigueur en silence pendant le 1er mai, mais on pourra pas dire tout le mal qu'on pense de la droite, du gouvernement, de la Macronie et compagnie, qui pourtant ne sera pas candidat.
1: Ils le font tous les jours, c'est pas gravissime.
2: Donc Maud Bréjon, la porte-parole du gouvernement, dit « Je veux bien qu'on critique le gouvernement par tous les travers possibles, qu'on cherche des explications, mais là c'est quand même un peu tiré par les cheveux. »
1: Et justement, à moins d'un an de l'élection présidentielle, les sages dévoilent aujourd'hui leur premier baromètre sur l'état des institutions.
2: Oui, le Conseil constitutionnel, présidé par Richard Ferrand, a décidé de mesurer justement ce que l'opinion française pense de ces institutions, de cette institution. Et il en ressort que les Français disent à 68%, alors on est d'accord que les institutions sont des gages de liberté. Et Richard Ferrand lance une phrase tout à fait gigantesque, tout à fait gigantesque. Il dit, les Français savent que la démocratie, c'est la liberté. Ben, heureusement qu'on l'a attendu, le président du Conseil constitutionnel, pour nous sortir de telles phrases. Le fait est que le Conseil constitutionnel, qui est extrêmement contesté parce qu'il dispose de prérogatives qu'il s'est donné lui-même en 1971, c'est-à-dire que le Conseil constitutionnel prévu par la Constitution de 58 n'est pas seulement là pour s'assurer que les lois de la République sont conformes à la Constitution, ça c'est normal. En 71, il a intégré le préambule de la Déclaration des droits de l'homme de 46 et celle de la Déclaration des droits de l'homme de 1789. C'est-à-dire que, faisant référence à ces textes, il peut intervenir sur toutes les lois et considérer qu'elles sont pas conformes.
1: C'est limite un pouvoir législatif indépendant, quoi.
2: Mais on l'a vu. Or, est-ce que le peuple est souverain ou pas? Est-ce que l'Assemblée nationale a, à un moment donné, le droit de décider et ne pas être confronté à 9 sages qui, rappelons-le, ne sont pas des magistrats avec un parcours de juriste, qui sont des militants politiques, puisqu'ils sont désignés 3 par le président de la République, 3 par le président du Sénat et 3 par le président de l'Assemblée nationale. Donc, il n'y a rien de moins objectif, même s'ils sont des gens très compétents, très respectables et pour lesquels on a une réelle estime, ce sont quand même des militants politiques et on a quand même pu voir des dernières années des décisions du Conseil constitutionnel qui allaient dans le sens ou pas de ce que le gouvernement attend, jusqu'à cette loi sur l'immigration où le président de la République lui-même a dit, mais de toutes les manières, il n'y a pas de problème, le Conseil constitutionnel est censé ira, il rectifiera. Enfin, on n'a jamais vu un aveu de déni de démocratie aussi. Donc là, il y a une étude d'opinion, 68% soutiennent, en même temps, 33% de ces Français qui ont été sondés, si je puis dire, disent attention au contre-pouvoir, et effectivement, le Conseil constitutionnel est très important pour respecter la Constitution, qu'il ne devienne pas un contre-pouvoir qui aille à l'encontre de ce que décide la représentation nationale qui incarne la souveraineté du peuple français. Et la souveraineté du peuple français a le dernier mot dans tous les cas de figure, quel que soit le régime démocratique dans lequel on se trouve. Bali Bagayoko est accusé, encore lui, je l'ai dit, est accusé dans deux affaires impliquant des trafiquants de drogue et en plus l'affaire est sortie par nos confrères de Radio France.
1: Et on comprend mieux pourquoi Bali Bagayoko considère Adama Traoré comme son défunt frère pour lequel une manifestation d'hommage est organisée samedi. Il y sera évidemment et il appelle à se mobiliser en sa mémoire et contre les violences policières. Adama Traoré, ce multirécidiviste qui avait tenté d'échapper à un contrôle de police mort juste après son interpellation il y a 10 ans, est devenu l'égérie de la lutte anti-flic et ça, Bali Bagayoko a d'or. Et comme si ça ne suffisait pas, une enquête de Radio France confirme en effet aujourd'hui que le maire de Saint-Denis serait intervenu plusieurs fois dans des affaires impliquant deux frères condamnés pour trafic de drogue, menaces de mort, violences, coups mortels et j'en passe. Une fratrie de très bonne composition, donc très connue de la justice et donc chouchoutée par Bali Bakayoko. Ce sont les frères Doumbia. En 2025, Bali Bakayoko intervient auprès de la mairie pour aider l'un des frères à ouvrir sa boîte de nuit. Fermée pour trafic, prostitution et travaux illégaux, plusieurs plaintes sont déposées contre lui, mais visiblement le futur maire de Saint-Denis s'en fout. La municipalité est même menacée par le frère Doumbia, qui leur rappelle sa proximité avec Bali Bakayoko comme une sorte de mise en garde avant les élections à venir. Le maire de l'époque ne donnera pas suite aux supplications de Bali Bakayoko. Plus récemment, un autre frère Doumbia, lui aussi condamné pour violence ayant entraîné la mort sans intention de la donner et trafic de cocaïne, prend la direction officieusement d'un club de foot à Saint-Denis. Il est accusé de conflit d'intérêts et de détournement d'argent et cette fois-ci, c'est en tant que maire que Bali Bakayoko va une fois de plus commettre une sorte d'ingérence, je pense qu'on peut appeler ça comme ça. Pas le temps d'entrer dans le détail, donc je vous invite à lire l'enquête de Radio France sur leur site. Si vous aviez encore des doutes sur le clientélisme et l'implication de Bali Bakayoko dans des affaires liées au trafic en tout genre, le service public vous en offre la preuve sur un plateau d'argent.
2: Est-ce là, ma chère Maud, le vrai visage de la Nouvelle-France? J'espère que pas, mais en tout cas, ça nous donne
1: on a peu de doutes, quand même. À Marseille, un multipropriétaire de Airbnb a attiré l'attention de la ville. Ça peut lui coûter cher.
2: Oui, il a un petit peu abusé des droits de cette formule locative où on acquiert un patrimoine immobilier et puis ensuite on le transforme. Donc il a dépassé les normes, il n'a pas respecté les codes. Et donc la ville lui réclame 1,5 million d'euros. Il a acheté tout un tas de chambres, de pièces, de studios. Il a essayé de faire un petit empire. Certains de ces locaux n'ont pas été déclarés ou aménagés conformément à la réglementation par rapport à la possibilité de rentrer dans une activité locative. Donc il y a des amendes qui vont tomber. On peut aller à 100 000 à 200 000 euros. Et puis ensuite, on réclame carrément le trop-perçu. Il est devenu millionnaire. Et je sais qu'il n'est pas le seul en France. À Paris et dans les grandes villes, c'est la même chose. Difficile de tout contrôler, de tout vérifier. Sans parler du préjudice terrible pour les hôteliers et les professions de l'hôtellerie-restauration. Et je sais que c'est important pour des gens de pouvoir aller en tourisme grâce au Airbnb parce que ce sont des tarifs qui sont accessibles. Que certaines personnes qui ont un petit local en supplément se font un arrondi des fins de mois. Mais là, lorsque l'on voit que c'est une industrie financière avec du profit tiré sur des bases qui ne sont pas respectueuses de la loi, là on comprend que la municipalité se fâche. J'espère que le gouvernement, et pourtant on est très vigilant et on sait qu'il y a des parlementaires qui ont attiré l'attention du gouvernement. J'espère qu'il va y avoir une législation et une réglementation très stricte qui va être mise en place. Et surtout, et c'est vrai pour toute actualité depuis quelques années, des moyens au niveau de l'État pour contrôler et faire appliquer la loi. L'Église fait face à une crise interne qui aboutit ce matin à un schisme. Je me souviens de Mgr Lefebvre à Écône, qui était tout jeune. On est toujours dans cette même...
1: On a l'impression que dans un autre temps. La séparation entre Rome et la communauté traditionnaliste Saint-Pédis est consommée. Le décret d'excommunication de 6 évêques de cette fraternité a été publié ce matin. Pourtant, le pape Léon XIV avait tout tenté pour éviter ce divorce. En fait, ce qui se passe, c'est que la fraternité Saint-Pédis, réfractaire au Concile Vatican II, elle a été fondée par l'évêque Marcel Lefebvre, juste après ce choc qui divise aujourd'hui encore l'Église en deux communautés. Saint-Pédis avait annoncé son intention d'ordonner le 1er juillet, hier, ses propres évêques, sans l'accord du Vatican, ce qui représente évidemment un acte d'insubordination directe qui entraîne fatalement une excommunication automatique des évêques. Les ordinations ont eu lieu hier malgré les interventions du pape qui les avait appelés à ne pas déchirer la tunique du Christ, métaphore douloureuse parce qu'elle illustre parfaitement cette fracture. Les tradis de la fraternité Saint-Pédis ne se reconnaissent pas dans l'évolution de l'institution imposée par Vatican II en 65. Le schisme a donc été acté ce matin. C'est le deuxième concernant cette communauté depuis 2008. Le pape Saint Jean-Paul II avait déjà prononcé une excommunication qui avait été levée un an plus tard. En tout cas, ce qui est sûr, c'est que le pape Léon XIV veut faire respecter la doctrine de l'Église. Benoît XVI et François s'étaient montrés un peu plus ouverts à l'égard de la fraternité.
2: Ite missa est, on verra bien.
1: Ouais, c'est ce qu'on dit. L'animatrice, ça n'a rien à voir, l'animatrice Karine Lemarchand est sortie de ses gonds il y a deux jours au sujet de la mort de Louis, entre autres.
2: Oui, alors on connaît tous Karine Lemarchand, qui est une animatrice de L'Amour est dans le Pré, qui a son franc-parler, qui a son libre-arbitre. Et là, elle a pris des positions. Alors, elle suit l'actualité. C'est pas la première fois qu'Karine Lemarchand commente ce qui se passe dans ce pays. Et là, elle dit, on voit bien qu'on a un problème de violence avec nos jeunes et qu'on a un problème avec la justice. Tu enlèves la vie, on t'enlève la vie. Donc une position évidemment très tranchée sur la peine de mort. Bien entendu, cela fait allusion à l'affaire Liana, à Jérôme Barella et à tout ce qu'on a découvert sur le fait que cette petite fille pourrait être en vie si l'État avait rempli sa mission. Et Karine Le Marchand précise, pour certains, les auteurs de violences mortelles, dit-elle, sont irrécupérables psychiquement. Ce sont des malades mentaux, affirme-t-elle. Je n'ai pas à payer toute ma vie pour qu'ils soient en tôle et je n'en ai rien à foutre de leurs conditions de vie. Évidemment, ces propos ont suscité une polémique parce que là, elle se prononce clairement pour la peine de mort. Elle considère qu'il y a des cas de figure où effectivement la peine de mort peut s'appliquer, mais venant de sa part, voilà, Karine Le Marchand, pour nous, c'est quand même quelqu'un qui inspire la joie de vivre et la cordialité. Alors cette femme n'est pas à sa langue dans sa poche. Bon, bah écoutez, on en est là, on verra bien la suite.
1: Donner la parole à nos aînés, c'est ce que fait Paul. 32 ans, il parcourt la France depuis 3 ans pour aller à la rencontre des personnes âgées, leur proposer de témoigner, faire des vidéos, les publier sur les réseaux sociaux. C'est un témoignage assez émouvant, je pense, et inspirant pour les nouvelles générations. On le reçoit dans un petit instant, restez bien avec nous. Et si vous souhaitez le mettre en relation avec vos grands-parents, pourquoi pas, appelez-nous au 0826 300 300. Ils auront forcément des choses à raconter. À tout de suite.
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1: Il s'appelle Paul, il a 33 ans et depuis 3 ans, il parcourt la France à la rencontre des aînés de leurs témoignages qu'il publie chaque semaine sur les réseaux sociaux pour redonner toute leur place aux personnes âgées. Un projet unique et qui fait du bien. Bonjour Paul Pétoureau et merci d'être avec nous aujourd'hui sur Sud Radio.
2: Bonjour et merci à vous pour l'invitation.
3: Merci à vous, Paul Pétoureau, d'être en ligne avec nous. Vous ne pouvez pas imaginer à quel point votre témoignage me bouleverse parce que récemment encore, j'ai perdu des gens de ma famille ou des amis ou des voisins âgés de plus de 90 ans et j'ai regretté, moi qui suis journaliste, j'aurais tellement voulu et j'ai souvent parlé avec eux et je me suis dit bon, je le ferai un jour, recueillir leurs témoignages, comment ça se passe, comment était la France dans leur enfance, comment était la France après la guerre. Ces gens, c'est un trésor de savoir et quand quelqu'un de cet âge-là meurt, effectivement, c'est une bibliothèque qui disparaît, c'est un trésor vivant qui disparaît. Et vous, Paul Pétoureau, vous sillonnez la France justement pour aller à la rencontre de ces gens qui témoignent. Vous connaissez la formule, un peuple qui oublie son passé n'a pas d'avenir. Et vous, au contraire, vous êtes avec des gens dont le témoignage nous comprend de mieux vivre le monde dans lequel on vit, c'est ça? Et où est-ce que nous allons?
2: Oui, bah, c'est sûr, il faut essayer de se rappeler du passé pour envisager l'avenir. Mais c'est vrai, comme vous dites, on ne prend jamais le temps suffisamment pour écouter nos seniors, nos aînés. Et c'est pour ça aussi que j'ai démarré le projet. J'ai perdu mes grands-parents assez jeunes et j'ai le regret de ne pas pouvoir regarder quoi que ce soit d'eux, avoir d'enregistrement,
3: disons. Je connais ça.
2: Et voilà comment ça a démarré.
3: Vous pensez qu'aujourd'hui, notre mode de vie, nos structures familiales, autrefois on vivait beaucoup plus avec les anciens, avec les grands-parents qui étaient souvent à la maison. Je vous parle vraiment d'autrefois. Il y a encore des endroits, il y a encore des secteurs de la société où les anciens sont à la maison. Est-ce que le fait qu'il y ait ces disparités fait que la transmission se fait moins bien, que l'échange...
2: Non, mais c'est certain. Voilà. C'est certain. Je pense qu'il y a une fracture énorme d'ailleurs entre ma génération et la leur, et du fait aussi de la technologie, c'est certain. Mais c'est pour ça aussi que le projet se veut sur les réseaux sociaux, c'est pour essayer de rassembler les jeunes avec leurs aînés. Mais je pense que cette fracture est vouée à pas disparaître, mais à se rétrécir à mesure que les générations vont passer. Je pense qu'on sera sur des personnes qui sont plus à même de rester connectées, d'utiliser les technologies et de fait, de rester en lien et de garder ce lien, quoi.
3: Paul Pétoureau, en quoi consiste votre initiative Passer par là? Quel est le principe?
2: Le principe est tout simple, en fait. Je me rends chez la personne âgée sur demande de la famille pour réaliser une interview qui dure à peu près une heure et demie, que je restitue évidemment à la personne et à la famille, et que moi je viens exploiter sur les réseaux sociaux en format court, en format long ou en podcast pour justement essayer de comprendre comment on vivait à l'époque et essayer aussi de restituer aux jeunes générations les détails de cette vie-là, la guerre, l'éducation, la nourriture, enfin tous les aspects de la vie d'autrefois.
3: C'est incroyable que quelqu'un ait pas eu cette initiative. Vous avez celle d'aujourd'hui, mais qu'on n'ait pas. Alors il y a quelques documentaires. C'est le principe même du documentaire d'aller voir des personnes politiques, des artistes, des intellectuels pour leur raconter et ceux qui écrivent leur biographie. Mais d'aller à la rencontre comme ça du peuple français dans les territoires avec des gens simples qui vous racontent leur vie, c'est la façon de collectionner un trésor. C'est un trésor.
2: Je crois qu'il y a eu Pierre Bond à l'époque qui faisait ça.
3: Absolument, absolument.
2: Il me semble, mais c'est vrai que enfin, je regrette en tout cas qu'on n'ait pas suffisamment enregistré avec la technologie.
3: Il m'en a parlé l'autre jour, Pierre Bond, de ça. Ah bon? Il m'en a parlé, oui, bien sûr. Et il disait que c'est dommage qu'on ne soit pas allé plus loin, parce que vous rendez compte, tous ces témoignages qu'on a perdus pendant des décennies. Là, aujourd'hui, Paul Pétoureau, vous rencontrez des gens qui sont donc nés dans les années 30-40, c'est ça à peu près?
2: Les plus anciens sont nés dans les années 20. Ce matin, j'avais une interview, j'en sortais juste avec une dame de 101 ans à Poitiers. Donc, elle était née en 1925 et la personne la plus âgée est toujours vivante.
3: Vous rendez compte? 1917.
2: Et voilà, généralement, c'est les personnes qui sont nées années 20 et début années 30. Parce que j'ai posé une limite de 1937, justement, pour parler de la guerre avec elle. Et généralement, si elles sont nées après, elles n'ont pas ces souvenirs-là.
3: Vous vous rendez compte, 1925, ça veut dire qu'elle avait 15 ans en 1940. Elle était adolescente, elle se souvient parfaitement de l'invasion, de l'occupation, de la guerre. C'est un témoignage inouï. Ils sont tous accueillants ou au départ, je vous parle un peu de mon expérience, au départ, il faut les mettre un peu en confiance. Et puis, une fois que ça va, ils se mettent en confiance. Et là, ils vous révèlent des choses extraordinaires. Ils sont juste un petit peu timides parce que certains me disent, mais on m'a jamais posé la question. Ils sont ravis
2: oui,
3: de parler.
2: Oui, ils comprennent pas non plus à quoi ça va servir, pourquoi on fait ça. Ils pensent que leur témoignage n'a pas de valeur. À tort, évidemment, mais il faut leur expliquer tout ça.
3: Il faut les mettre en confiance.
2: Exactement.
3: Et là, leur cœur s'ouvre.
2: C'est pour ça que l'interview dure longtemps.
3: Leur cœur s'ouvre. La mémoire se remet en mouvement. Leur cœur s'ouvre et on peut avoir des instants phénoménales, hein, je crois, Paul Pétourault.
2: Des moments un petit peu suspendus où on se demande, c'est des bons dans le temps absolument phénoménales et c'est ça qui me passionne, c'est de pouvoir comprendre comment on vivait dans les années 30, avant-guerre, Front Populaire, les révolutions sociales, l'arrivée de la radio, de la TSF, les congés payés, enfin il y a plein de choses quoi, et puis la guerre évidemment en soi, c'est un énorme chapitre de notre histoire commune et je prends toujours plaisir à découvrir quelles que soient les régions d'ailleurs, hein, parce que ça change de tout au tout.
3: Évidemment. Alors, élément très important, on vit dans un monde trouble et angoissé, hein. La phrase de Sylvain Tesson, la France est un paradis peuplé de gens qui se sentent en envers, ces gens-là, ils vous racontent plutôt du bonheur, ou il y en a qui vous disent aussi, on a vécu des périodes terribles, épouvantables, où j'ai eu des épreuves personnelles dans ma vie, mais j'ai plutôt l'impression qu'ils essaient de raconter quelque chose qui les a rendus heureux, qu'ils témoignent qu'ils étaient heureux, à part ceux qui ont vécu un cauchemar. C'est un peu votre sentiment ou non ?
2: Disons que c'est des gens qui se sont satisfaits de leur vie, qui se sont parvenus à s'asseoir sur la douleur, à être résilients et à avoir passé autre chose. En fait, il n'y avait pas de psychologue, de cellule, quoi que ce soit. Donc, fait, ils n'ont pas eu le choix, ils ont fait. Et ils n'ont pas tellement réfléchi, en fait. Ils ont été forcés, obligés, et en fait, ils en parlent même assez librement aujourd'hui, je pense aux femmes. En fait, ils ne se rendent pas compte de la violence de ce qu'ils ont vécu, souvent.
3: Bien sûr. Par rapport à l'émoi que suscite aujourd'hui, j'allais dire, un contretemps, une contrariété, les proportions que ça prend, eux, ce qu'ils ont subi, avec quelle pudeur ils l'ont subi, et surtout, quelle discrétion ils ont eu après, pour ne pas s'en prendre et en pleurer en permanence. Il y a beaucoup de pudeur chez ces gens-là.
2: Ils font jamais état, justement, de tout ça. Ils délivrent très peu de ce qu'ils ont dû affronter, de ce qu'ils ont dû mener. C'est vrai que c'est beaucoup de pudeur, beaucoup de calme, beaucoup de sérénité. C'est assez, louable. Pour moi, j'apprends beaucoup de ça. En tout cas, je trouve ça passionnant et c'est tout à leur honneur aussi.
3: Est-ce que vous retrouvez Paul Pétourault selon les... Vous sillonnez toute la France, on est d'accord, hein ?
2: La Belgique et la Suisse aussi.
3: La Belgique et la Suisse aussi. Est-ce que vous retrouvez, selon vos pérégrinations et selon les personnalités, les individus que vous rencontrez, est-ce que vous rencontrez des témoignages qui correspondent à des tempéraments un peu locaux ? Il y a des gens plus vifs, des gens plus réservés sur les tempéraments locaux, vous voyez ce que je veux dire ? Les régions, des gens qui s'expriment dans le sud, plus expressifs, plus timides dans le nord.
2: Après, c'est aussi une génération qui a beaucoup bougé, donc c'est pas parce que je me rends endroit que forcément la personne en est originaire, mais c'est vrai qu'il y avait des choses, des tendances qui se sortent de tout ça. Les campagnes sont lourdes de silence, parfois. La ruralité pèse et c'est souvent des familles qui ne parlent pas trop. Je pense au Tarn, je pense au Gers aussi par chez moi. Je pense notamment là où je suis en Haute-Vienne, c'est un petit peu la même chose, la Vienne. Souvent sur le littoral, les gens sont quand même, j'ai l'impression, la Côte d'Azur, la Bretagne.
3: Ils sont plus disert et plus prolixes.
2: Oui, plus loquaces, plus expressifs, plus enjoués, ouais, c'est vrai.
3: Et certains sont quand même assez axés sur la mémoire de leur pays, les traditions locales, comment on faisait quand on était jeune, les moissons, les vendanges, le travail. Et ils sont attachés à cette période aujourd'hui où tout est informatisé, tout est numérisé.
2: Ils déplorent tout ça en fait, ils déplorent ce changement parce que toutes ces festivités, toutes ces traditions permettaient de simplement de se rejoindre, se retrouver, partager des moments. Et tout ça a disparu, ne serait-ce que la chaise qu'on sort dans la rue le soir quand il fait le ciel. Tout ça n'existe plus. La télévision, puis la voiture, puis le téléphone aujourd'hui, ont renversé tout ça, quoi. Donc, ils le déplorent, souvent.
3: Vous imaginez, pour cette personne qui est née en 1925, qui a donc 101 ans, vous imaginez les évolutions par rapport à ses aïeux du 19e et du 18e siècle. Vous imaginez les évolutions qu'elle a vécues, peut-être subies, par rapport à la façon dont elle vivait en 1925. Aujourd'hui, c'est un autre monde. Elle est sur une autre planète. Et pourtant, elle a suivi, elle comprend son époque ou non ?
2: Oui, tout à fait. Justement, j'en parlais ce matin avec elle. Je lui demandais son grand-père, comment il vivait. Elle me disait, nous, on faisait la soupe avec l'eau du puits et lui faisait la soupe avec l'eau de la mare. Donc, en fait, vous voyez les écarts déjà entre ces générations-là. le grand-père voilà, faisait sa soupe avec les grenouilles et les nénuphars.
3: Donc le puits était un progrès technique par rapport à l'Onama.
2: Déjà,
3: ça veut dire
2: déjà.
3: Que son grand-père à elle devait être à peu près sous Napoléon III, voire un petit peu avant.
2: Voilà, ça, avant, je pense, avant ça.
3: Avant même.
2: Son père est né fin du 19e. Donc effectivement, le grand-père milieu, je pense.
3: Paul Pétourault, où est-ce qu'on peut retrouver ces trésors que vous êtes en train d'amonceler? Comment on peut y accéder?
2: Alors sur Instagram, c'est la première vitrine.
3: Oui.
2: Ensuite, je suis YouTube pour des accès, on va dire des formats un peu plus longs. Et ensuite, il y a des podcasts qui existent sur Spotify et Deezer. Voilà, simplement pour des livres audio, quoi.
3: Et il y a quelques épisodes, à mon avis, qui valent le coup d'être entendus.
2: Si on a le temps, ouais. si on a 20 minutes, 30 minutes devant soi, c'est cool voilà, de se poser, de réfléchir à tout ça, de les écouter, les aider. Et d'aller les voir aussi, si on a l'occasion, dans les EHPAD, dans les associations. Il y a maintenant
3: et bien sûr, oui. Ça vous le recommandez ou non, d'aller parler
2: bien
3: à ces
2: sûr,
3: gens
2: bien sûr, bah, bien je, sûr. Je constate le solitude et l'isolement de ces personnes tous les jours en allant les voir. À chaque fois que je pars, je me dis, ben voilà, elles n'ont rien à faire de la journée, elles attendent devant une télévision ou même devant rien du tout, quoi. Donc, c'est assez
3: Et donc, vous encouragez dans chaque famille les gens à faire témoigner leurs anciens auxquels ils ont encore accès, s'ils ont encore des choses à dire.
2: Bien sûr. Même si c'est un enregistrement de moyenne qualité, il faut absolument garder ça pour soi, pour les autres, pour la vie. C'est absolument primordial.
3: Bon, et puis je vous souhaite, cher Paul Pétourault, quand vous aurez 90 ans, que vos successeurs viennent vous interviewer et vous raconter à l'époque comment vous aviez fondé, passé par là. Merci Paul Pérouteau pour votre témoignage.
2: Et puis je vous dis
3: à très bientôt, au revoir. Vous restez avec nous, on va parler de la France, hein, parce qu'aujourd'hui, c'est la dernière émission de la saison, cette France dans tous ses états. Je ne pouvais pas ne pas inviter Gilles Attaf, président de la certification Origine France. On va parler du Made in France, bien sûr, qui souffre de la crise et qui aussi subit la canicule. Et pourtant, le Made in France, cette Origine France, c'est peut-être pour nous l'occasion cet été de vivre en français, heureux de te vivre en France. Hein. Sylvain Tesson dit, c'est un paradis peuplé par des gens qui se croient en enfer. Non, nous aussi, on pense qu'on est en paradis en France. Gilles Attaf va vous le démontrer, on va discuter avec lui. Qu'est-ce qu'on peut faire cet été pour avoir un comportement de Françaises et de Français heureux, pour avoir une attitude patriotique, rester en France, aller voir ces endroits, ces paysages où des hommes, des femmes se battent pour transmettre et préserver ce patrimoine. Voilà, des artisans, mais même aussi des petits industriels. Évidemment, les choses qui se goûtent, qui se savourent, qui se dégustent, qui s'admirent, et puis tous ces objets d'artisanat qui font la gloire économique de la France. Voilà, vous restez avec nous au 0826 300 300. Emmanuel Galasso prendra votre appel. Je suis sûr que vous avez tous quelque chose à nous dire de ce qui se passe chez vous, pour lequel il faut rester cet été en France et consommer les beaux produits de nos terroirs et de notre artisanat français. A tout de suite sur Sud Radio.
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1: Mais qu'est-ce qu'on est bien sur Sud Radio en ce jeudi 2 juillet 2026. Donc la France dans tous ses états, dernière de la saison, rassurez-vous, il y en aura d'autres, on va aller se régénérer cet été, mais on va pas aller se régénérer n'importe comment, je dis bien régénérer, reprendre du souffle, reprendre de l'espoir, et on a la chance d'un pays... d'habiter un pays merveilleux. Alors, je sais toujours cette phrase qui me tourmente de ce cher Sylvain Tesson que j'adore. Les Français vivent dans un paradis alors qu'ils se croient en enfer. Eh ben non. Alors, il y a des gens qui vivent l'enfer. Je suis d'accord. Il y a des gens qui pensent que c'est de l'enfer. Bien sûr. Oh ben, qu'ils aillent voir ailleurs. Il y a peut-être d'autres paradis ailleurs qui sont très bien. Si vraiment ils pensent qu'ils sont en enfer, il y a toujours des solutions. Et je reçois Gilles Attaf qui est souvent venu pour nous parler du Made in France. Et là, je voulais, conclure cette saison avec Gilles Attaf, avec toute la symbolique que porte en lui Gilles Attaf, avec cette certification Origine France dont il est le président, certification Origine France. Nous vous assurons que ce produit vient bien de la production française, avec les valeurs, avec les références, avec les qualités françaises. Par ailleurs, leader parmi d'autres des forces françaises, des FFI, des forces françaises de l'industrie, Gilles Attaf est un patriote, j'allais dire, efficace, intelligent et utile, parce que son patriotisme, il est mis au service de l'économie française, et nous ne doutons pas même à l'Élysée, où on refait ce petit salon du Made in France, nous ne doutons pas que les messages et les valeurs que Gilles Attaf, ses amis, ses alliés, ses complices sont en train de faire passer, peut devenir très vite, et je pense que ça sera un des sujets de la présidentielle, sera au cœur de l'enjeu économique français. Gilles Attaf, bonjour, merci d'être avec moi aujourd'hui dans ce studio sur Sud Radio. Je vous pose une question. D'abord, on va parler un petit peu. Bien sûr que le Made in France souffre, la crise, la canicule. Ce sont des hommes, des êtres humains qui font des choses exposées à l'actualité, à la réalité. Ça, c'est la première étape. Et puis ensuite, on verra avec vous comment on doit rester en France et au nom du Made in France, passer des vacances formidables et merveilleuses. En un premier moment, Gilles Attaf, oui, le Made in France, il est touché par la crise et la canicule aussi a peut-être un petit peu abîmé la mécanique.
2: Bonjour Perico, merci pour ton invitation. C'est toujours un plaisir d'être avec toi pour porter ces valeurs qui nous sont chères, des territoires, de la production, de la souveraineté.

0: qu'on a envie de revoir naître. Moi, je suis très motivé aujourd'hui. Je suis très content. J'ai été voir la bataille de Gaulle et je me suis dit que rien n'était perdu.
1: Il paraît que c'est admirable.
0: C'est absolument remarquable et je conseille tous les auditeurs aller voir ce film qui redonne vraiment une vraie vision et tout ce qu'on manque aujourd'hui. Et je pense que ça devrait parler à beaucoup de gens. C'est un sujet de rassemblement autour de la souveraineté. Et comme le cœur du sujet, ça doit être la souveraineté. Moi, je pense qu'aujourd'hui, on devrait faire une mobilisation générale pour l'achat français, mais tu vas en parler tout à l'heure. Et je pense que pendant ces vacances, ça serait intéressant que les gens se posent les bonnes questions, savoir comment on peut participer à notre société, à cette cause nationale qui doit être de produire en France. Bah, peut-être c'est une mobilisation générale autour de tout ce qu'on peut faire pour créer de la valeur. Et en créant de la valeur, bah, il faut acheter français. Et je pense qu'on aura l'occasion d'en reparler tous les deux.
1: Bien sûr, surtout qu'il y a une exigence. Il suffit pas de mettre un petit label tricolore sur un produit pour qu'il soit français et français de qualité. Et c'est pour ça que Certification Origine France est là, très vigilante, hein, l'organisme que vous présidez, pour s'assurer que l'authentique est vraiment certifié. Le Made in France, c'est quoi? C'est des gens qui travaillent tous les jours. Il y a des petites industries, même des grosses industries. Il y a de l'artisanat. La période est difficile aussi pour eux, même s'il y a un engouement léger pour l'instant, enfin disons trop léger pour ce qu'on aimerait avoir. Ils sont quand même confrontés aux réalités de l'actualité.
0: Non, mais c'est très compliqué aujourd'hui pour tous les entrepreneurs, quels qu'ils soient, quel que soit leur niveau, de l'artisan, de la PME, de l'ETI. On sent que vraiment c'est difficile et la période est compliquée. Et derrière tout ça, c'est des emplois, c'est des gens qui sont au travail. En plus, lorsqu'on a la difficulté de la canicule, ben on s'aperçoit que c'est pas simple. Ça rajoute encore aux difficultés que nos entrepreneurs ont aujourd'hui à tenir la baraque.
1: Ils ont besoin de quoi, ces entrepreneurs, aujourd'hui? J'allais dire, ces héros. Ils ont besoin de clients, surtout.
0: Ils ont besoin de commandes. Ils ont besoin de vision sur le temps long. Ils ont besoin qu'on les aide à produire. Ils ont envie, vous savez, là, j'entends autour de la climatisation, ces sujets. C'est un peu comme la Covid. Et encore, la Covid, on pouvait pas anticiper. Mais quoi qu'il arrive, des crises sanitaires, ça arrive toujours. Mais je pense que là, j'ai l'impression que rien ne nous sert de leçon parce que, je pense qu'on est tous d'accord pour dire qu'il y a un problème climatique, que des canicules, on en aura d'autres. Pourquoi ne pas anticiper, justement, pour aider les filières françaises à produire, plutôt que d'aller acheter, de se mobiliser pour, du jour au lendemain, aller acheter des climatiseurs. On a sur notre territoire des entreprises.
1: D'autant, Gilles Lataffe, que nous avons quelques fleurons.
0: On a des beaux fleurons.
1: Un qui est vraiment le fleuron européen du climatiseur. On peut citer le nom
0: du groupe Intuis. On peut citer le nom du groupe Intuis, qui fait de la pompe à chaleur, hein. Donc en fait, fait du rafraîchissement. Hein. C'est pas du climatiseur pur, mais pour des grosses technologies françaises, certifiées Origine France garantie sur tous ces produits, et qui en plus s'adresse aux bâtiments tertiaires, donc à des problématiques qu'on a aujourd'hui dans les EHPAD, dans les écoles. Et moi, ce que je souhaiterais, c'est que cette période nous permette de nouveau, et je reviens sur cette vision sur le temps long, de dire anticipons, produisons et passons des commandes parce que je pense qu'il faut mobiliser l'argent vers les entrepreneurs français, vers l'économie française. Et aujourd'hui, acheter des produits qui sont fabriqués au bout du monde, bah, ça participe pas du tout à notre modèle social. Si on veut que notre modèle social fonctionne, il faut qu'il y ait des impôts derrière, il faut qu'il y ait des gens qui travaillent et il faut qu'il y ait des emplois.
1: En fait, les solutions, on commence à les connaître. Il y a la volonté politique pour les mettre en place. Et puis il y a des paramètres extérieurs qui sont l'Union européenne, la mondialisation. Voilà, c'est quand même un énorme gâchis que toutes ces énergies que vous êtes en train de rassembler, que vous rencontrez tous les jours, ils viennent à vous, les entrepreneurs. D'ailleurs, c'est facile à les rassembler ou il faut les convaincre qu'ils ont quelque chose, qu'ils détiennent un patrimoine, un savoir, et qu'ils doivent prendre conscience que c'est du savoir-faire français et qu'ils doivent se rassembler.
0: Alors vraiment, il y a une vraie dynamique aujourd'hui. Il y a vraiment une prise de conscience des entrepreneurs. D'ailleurs, ils ont fait preuve de beaucoup de résilience jusqu'à maintenant.
1: C'est
0: le moins qu'on puisse dire. Ils ont envie de se rassembler parce qu'on a compris aussi qu'on serait plus fort si on portait les mêmes valeurs. Je pense que le rassemblement que nous essayons de former avec les forces françaises de l'industrie, par exemple, c'est de dire on n'est pas d'accord sur tout. Par contre, il y a une chose sur laquelle on est d'accord, c'est qu'on doit produire dans nos territoires, on doit produire de la richesse. Pour qu'il y ait de la croissance, il faut qu'il y ait de la production. Et je pense que ça c'est quelque chose que les entrepreneurs ont au fond d'eux, quoi. Lorsque vous avez une entreprise, ce que vous voulez, c'est produire et vendre. Et donc pour ça, il faut qu'il y ait une prise de conscience générale.
1: Alors, deux grands enjeux majeurs quand on est dans une initiative économique de ce genre: le marché intérieur, convaincre les Français de consommer français et faciliter la production en France. Il ne faut pas oublier que consommer français, si c'est pour qu'on n'ait pas la production française, parce qu'il peut y avoir des produits dits français dont on apprend finalement, ils sont un petit peu faits à l'extérieur. On parle de français, voilà. Et ensuite, conquérir de part de marché à l'international. La France, elle a connu cette période où on, quand même, les produits français,
0: on en demandait dans le monde entier. Vous savez, la marque France a une vraie valeur à l'international. Et c'est pour ça que nous, Origine France Garantie, on est là pour garantir que le produit est bien fabriqué en France. Le Origine France Garantie, c'est le Made in France Garantie. C'est-à-dire que vous vous trompez pas. Vous savez que c'est certifié, qu'il y a eu des organismes indépendants qui ont fait des audits. Et c'est vrai qu'à l'export, ça a une vraie valeur. L'image de la France reste forte. Et c'est pour ça que il faudrait que cette prise de conscience, elle soit absolument générale. Et puis, que, comme vous le disiez très justement sur le sujet de la commande publique, il y ait un vrai sursaut. On peut pas utiliser aujourd'hui le peu d'argent que l'on a pour acheter des produits qui sont fabriqués à l'extérieur de nos frontières.
1: Ça existe encore, Gilles Attaf, des commandes. Je me souviens, c'était, je crois, des voitures de police ou des véhicules de la police qui étaient finalement commandés à des sociétés étrangères. Je pense que l'État, les services de l'État, pour ce qui est de la logistique et du fonctionnement, doivent s'adresser à des produits, doivent ne commander que des produits français.
0: Oui, mais ça, on est au sein de l'Union européenne aujourd'hui, donc les appels d'offres doivent être européens.
1: Mais il y a des
0: leviers RSE qu'on peut activer, qu'on peut faire en sorte que les appels d'offres soient montés pour être dirigés vers nos régions, vers nos territoires. Il y a des leviers qu'on peut utiliser, qu'on n'utilise pas encore, pas assez, et qu'on ne sait pas faire, parce qu'on a renoncé aussi pendant un certain temps. Donc il faut expliquer que on est capable de faire. Et qu'on peut pas nous dire, ah bah oui, mais on n'est plus capable de monter à l'échelle. C'est faux. Donnez-nous des commandes, du temps long. Vous allez voir que les filières, elles vont être en capacité de proposer des solutions. On parlait tout à l'heure des systèmes de rafraîchissement. On a des magnifiques entreprises en France qui sont prêtes à répondre.
1: Le mieux-disant, qui est un peu l'obsession d'une commande publique, le mieux-disant le moins cher n'est pas forcément celui qui va rapporter le plus d'argent si c'est pour que ça se détériore dans les quelques mois ou les quelques années.
0: Alors, oui, et puis en plus c'est la double peine, parce que ça détruit des emplois. Donc c'est la double peine. Non seulement ça rapporte pas, mais en plus sur le temps long ça coûte très cher. C'est pour ça que les coûts cachés des délocalisations, il faut toujours les identifier sur le temps long. Encore une fois, il faut qu'on ait cette capacité à réfléchir un petit peu lorsque on fait son achat.
1: Cette idée est entrée dans le crâne des décideurs sur la commande publique.
0: Une vraie démarche, on sent qu'il se passe quelque chose. Alors, faut éviter de faire rentrer les pays qui ont signé des contrats de libre-échange au sein de l'Union européenne pour rentrer dans les sujets de commande publique européenne. Mais bon, je pense que là, il y a eu une prise de conscience quand même générale. Mais ça prouve quand même qu'il y a encore beaucoup de lobby, beaucoup de réticence, et qu'il faut être, faut être puissant, il faut être fort, et puis je pense que la voix de la France doit résonner. Et moi, ce que j'attends, c'est qu'il y ait des décisions très fortes qui soient prises pour nos entrepreneurs.
1: Restez en France cet été pour consommer français. Je reçois Gilles Attaf, président de la certification Origine France, qui garantit l'authenticité de nos produits. Est-ce que vous-même, vous avez chez vous des produits d'Origine France dont vous voudriez parler, que vous voulez mettre en valeur? Est-ce que vous estimez qu'il y a quelques pans de notre économie qui sont pas encore valorisés alors qu'ils sont justement enracinés dans la culture et le savoir-faire français? Et puis, est-ce que vous allez nous dire, si vous pouvez nous appeler, cette année, on aurait pu aller à l'étranger, mais on a envie de faire une petite période patriotique et nous resterons en France pour aller visiter les beaux territoires, les beaux paysages français, consommer dans l'hôtellerie et dans la restauration française et acheter des produits français. Vous nous appelez au 0826 300 300. Emmanuel Galasso attend votre appel et je ne doute pas un seul instant que Gilles Attaf vous répondra, vous donnera les solutions et vous encouragera à faire de la sorte. À tout de suite sur Sud Radio.
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1: Vous êtes bien sur Sud Radio en ce jeudi 2 juillet, il est 13h19. Je reçois Gilles Attaf, président de Origine France Garantie, qui est le label qui vous assure que les produits que vous consommez sont bien faits. Ils sont faits, nés, élevés en France. Je reprends l'expression de agricole. D'ailleurs, juste avant de reprendre Gilles Attaf, on en parlera. Je viens de voir que Madame Genevard a fait voter par le Sénat une disposition exigeant que dans les produits alimentaires transformés, autrement dit les plats cuisinés, jusqu'à présent, on n'avait pas le droit ou pas l'obligation d'indiquer la provenance, l'origine de la viande utilisée. C'était le combat de Stéphane Le Foll déjà en 2014. Sur le frais, oui. À la restauration, oui, vous devez savoir d'où vient la viande, mais sur les plats cuisinés, on considérait que c'était une entrave au libre-échange. Et là, le Sénat l'a voté. Ça n'a, entre guillemets, aucune importance, puisque c'est une décision qui relève de la Commission européenne. Donc le Sénat peut voter tout ce qu'il veut. Alors espérons que ça aboutira et qu'ensuite la France demandera. Mais ça a été un vrai sujet. Je pense que c'est quelque chose qui vous tient à cœur. Là,
2: absolument. Bah, déjà que la France donne des bons signaux, je trouve ça absolument fondamental. Vous savez, il y a quand même un sujet, c'est au sein de l'Union européenne, le marquage d'origine n'est pas obligatoire. Personne ne le sait. C'est obligatoire en Chine, au Japon, aux États-Unis, mais le marquage d'origine d'un produit manufacturé n'est pas obligatoire. Ce qui n'est pas vrai dans l'agroalimentaire.
1: Non seulement ça, mais s'il y a juste une intervention pour, je parle des produits alimentaires. Vous importez un poulet d'Ukraine, vous lui retirez une plume, vous lui mettez un sac en plastique, il vient fabriquer en Europe. Mais il y a en Europe.
2: C'est pour ça que nous, on milite vraiment pour que le marquage d'origine sur tous les produits soit obligatoire, ce qui permettra d'avoir une vraie traçabilité.
1: Alors, Gilles Attaf, Origine France Garantie, bien entendu, des produits dits manufacturés, des biens de consommation, du matériel, et vous me dites, maintenant, on l'étend aussi à des services. Donc, il y a des services qui peuvent être Origine France Garantie. Expliquez-moi.
2: Absolument.
1: Ça.
2: Bah, en fait, nous, on travaille sur toute la chaîne de souveraineté, hein. Ce qui nous importe, c'est donner une traçabilité. Donc, il y a 15 ans, notre fondateur Yves Jégot avait effectivement fondé la certification Origine France Garantie. Il y a maintenant 6 ans, on a identifié qu'il y avait un trou dans la raquette sur les services également, que de plus en plus de services étaient délocalisés, notamment des services après-vente, des call centers, tout un tas d'entreprises de services, et on a décidé de monter une certification liée aux services, alors là, qui est liée aux contrats de travail, qui doivent être de droit français. 90% des contrats de travail doivent être de droit français, et lorsque vous êtes Service France Garantie, eh ben, ça vous permet de dire, bah, moi, quand je téléphone à une société qui a un call center, si elle est Service France Garantie, je sais qu'elle est identifiée en France, et que c'est pas, on me répond pas du bout du monde avec un prénom français.
1: Soyons plus précis. Donc, droit français, activité sur le territoire français.
2: Bien sûr. Bah, oui, contrat de travail de droit français avec activité sur le territoire français.
1: Voilà, société avec siège social française, bien entendu. Exactement. Et là, on peut arriver à déterminer qu'il y a une origine France Garantie sur la prestation.
2: Exactement. On appelait ça Service France Garantie. Et là, le service dédié est donc certifié par un organisme indépendant, de la même façon que pour les produits où on a déterminé deux critères qui sont la valeur ajoutée du produit plus la fabrication qui doit être totalement française, puisque toutes les caractéristiques essentielles du produit doivent avoir été prises sur le territoire français. Aujourd'hui, dans les services, c'est de la même façon sur les contrats de travail. Et ce qui nous rassure, c'est que on va dans le bon sens, puisqu'on a fait un sondage IFOP qui est sorti il y a la semaine dernière. Aujourd'hui, 85% des Français reconnaissent la certification Origine France Garantie comme ayant une vraie valeur et déclenchent leur acte d'achat. Donc ça veut dire que le travail qui est fait depuis très longtemps autour d'Origine France Garantie commence à porter ses fruits, parce que le consommateur a besoin de traçabilité, et puis ça le rassure de voir le logo Origine France Garantie, hein, avec le numéro de certification, puisqu'il y a un numéro qui est propre à chaque entreprise pour sa gamme de produits, pour pouvoir utiliser le logo Origine France Garantie.
1: Qui dit Origine France Garantie dit qualité France Garantie. Alors, c'est pas les mêmes paramètres, on est d'accord.
2: Hein. Non.
1: Bon, il y a des niveaux de qualité différents, bien entendu.
2: Ah non, on n'est pas là pour garantir la qualité, on est là pour garantir l'origine du produit. Hein. C'est ce qui fait l'ADN de notre association. Hein. Nous, on garantit l'origine d'un produit. De fait,
1: on sous-entend donc
2: le consommateur, lorsqu'il achète un produit certifié Origine France Garantie qui vient d'une région qui a un savoir-faire reconnu, il sait que là, il n'a pas beaucoup de questions à se poser, que le produit est de qualité.
1: Allez, je prends une ombrelle ou un parapluie. Là, pour l'instant, on a plus besoin
2: d'ombrelle. Très bon exemple, le parapluie de Cherbourg, par exemple. Voilà. Alors, le parapluie de Cherbourg certifié Origine France Garantie. Je salue Charles Yvon, son président. Fabriqué à Cherbourg, peut-être le parapluie le plus qualitatif du monde. Et on sait que bon, à Cherbourg, le savoir-faire est indéniable. Donc,
1: et là, c'est de la qualité. Non seulement c'est de l'origine France Garantie, c'est de la qualité France Garantie.
2: C'est une vraie qualité et c'est un vrai savoir-faire. Et vous savez, perdre des savoir-faire, c'est très dangereux. recouvrer ses savoir-faire après, Perico, c'est pas à vous que je vais le dire.
1: Est-ce qu'il en reste à Aurillac?
2: C'est très compliqué.
1: Est-ce qu'il en reste à
2: Aurillac? Il en reste aussi un petit peu, ouais, Aurillac, tout à fait. Petite, mais très petite, peu, mais des petites, très artisanales.
1: Je suis allé les voir, voilà. Et ils se battaient comme des
2: bouts. Absolument, mais c'est pour ça qu'il faut vraiment se bagarrer pour garder ces savoir-faire dans nos territoires, qui sont la sève de notre pays, puisque c'est par les territoires qu'on relancera la réindustrialisation, qu'on reproduira, que notre, je le martèle en permanence, que le lien territorial qui s'est délité reviendra vers nous lorsque on reconstruira des usines et lorsque l'ascenseur social refonctionnera par la production. D'une manière générale, c'est vrai sur l'agriculture comme c'est vrai sur l'industrie. Encore une fois, les artisans nous ont montré une belle voie. Je trouve qu'ils ont réussi une belle reconversion. Maintenant, un artisan, c'est quelqu'un qui pèse. Bah, il faut qu'on arrive à faire la même chose dans toute la production. Le vrai sujet de la France aujourd'hui, c'est de retrouver son indépendance. Et l'indépendance, c'est par la souveraineté qu'on la retrouvera. Et donc, il faut qu'on se dire que maintenant on peut plus avoir cette mondialisation heureuse qu'on nous a vendue pendant des années, qui marche lorsque il y a pas de crise et qu'il y a pas de guerre, et ben on s'aperçoit que c'est pas comme ça que ça fonctionne.
1: Gilles Attaf, je voudrais qu'on commence à passer une commande. On va se faire un bon de commande
2: avec plaisir.
1: Origine France, avec français. Je reste en France cet été. J'ai envie d'utiliser des produits français. Est-ce que je peux trouver du maillot de bain français?
2: Il y a le slip français déjà, ouais.
1: Forcément, il y a peut-être un département maillot de bain dans le slip français.
2: Il y a des maillots de bain au slip français, exactement. Donc, vous savez, sur tous les secteurs d'activité, on a encore des belles pépites. Hein. On a des belles pépites qui sont en capacité de pouvoir répondre à une demande. Parce que je voudrais vraiment aussi dire à tous vos auditeurs que on peut trouver des produits de qualité avec un rapport qualité-prix remarquable. On nous a vendu que l'atelier du monde serait en Chine et que les produits à faible valeur ajoutée, on pourrait pas en trouver. Bah aujourd'hui, nous on a des adhérents qui sont certifiés, qui font une brosse à dents à moins de 1 euro. Hein, les vertueux dans la grande distribution, c'est Bioceptile qui fabrique. On a une brosse à dents à moins de 1 euro.
1: J'ai vu l'autre jour la promotion de cette brosse à dents. Alors, est-ce qu'on peut faire du bas de gamme français? C'est du bas de gamme, mais c'est pas de la merde.
2: C'est pas de la merde du tout. Hein. C'est encore une fois, c'est un produit qui est ultra compétitif. Moi, je le recommande. Hein. Je me brosse les dents tous les jours avec une brosse à dents.
1: Alors,
2: vertueux.
1: Je continue mon bon de commande. J'ai envie de faire de la randonnée en France cet été dans nos belles campagnes, dans nos belles ou en montagne. Je peux avoir de la chaussure de randonnée française?
2: Bien sûr, on a des très belles marques qui font des belles, très belles chaussures de randonnée françaises. Le Soulor qui font des magnifiques, dans les Pyrénées, des magnifiques chaussures. On a encore nos amis de chez Paraboot qui font encore un petit peu de chaussures de marche, mais même si c'est pas plus leur spécialité. Mais
1: bien sûr.
2: On a matière à montrer qu'on peut produire et que franchement, allez visiter ces usines, profitez de vos vacances et allez voir ces savoir-faire.
1: Et si je veux faire un peu de vélo, je peux avoir une...
2: On a des magnifiques vélos. Hein. On a des vélos électriques. Je pense à Imagine Bike, par exemple.
1: Bon, alors qui est pas électrique parce que j'ai besoin de faire un peu de sport. J'ai besoin de faire du poids. Pas électrique, du beau vélo classique.
2: On en a des classiques aussi. Ça me vient pas en tête sur les certifiés, mais on en a. Mais je vous avoue que j'ai.
1: On va sur Internet, on demande vélo Origine France Garantie.
2: Absolument. Vous allez sur notre site Internet. Origine France Garantie, vous avez l'annuaire et vous allez pouvoir trouver, et puis regardez aussi on a aujourd'hui un nouveau site internet qui permet d'aller voir dans les régions les produits qui sont certifiés. Ça vous permet aussi de pouvoir aller faire quelques visites.
1: Ça s'appelle Gilles Attaf les bons tuyaux, non pas encore mais ça pourrait. Vous avez compris, je reçois Gilles Attaf, président d'Origine France Garantie, et nous sommes en train de faire un tour d'horizon sur la façon dont on peut cet été rester en France. Non seulement c'est un bonheur, mais en plus consommer français avec des produits d'origine France authentifiés, voilà la solution. Vous nous appelez au 0826 300 300. Il est 13h30, vous savez que vous avez la parole, vous qui nous écoutez, donc vous pouvez poser des questions à Gilles Attaf. Vous pouvez témoigner, vous, de patrimoine que vous avez envie de défendre. Est-ce que vous êtes vous-même impliqué dans l'Origine France Garantie? Vous êtes peut-être en activité? Voilà, on a besoin de votre témoignage, votre avis, et Gilles Attaf évidemment répondra à vos questions, vous donnera les informations qui pourraient manquer. 0826 300 300, et au bout du fil, vous avez Emmanuel Galasso, dont je vous certifie que lui aussi, il est d'origine France.
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1: Vous êtes bien sur Sud Radio, il est 13h32 en ce jeudi 2 juillet 2026. Je reçois Gilles Attaf, président d'Origine France Garantie. Vous l'avez compris, si vous prenez l'antenne, vous ne l'avez pas compris. Nous parlons du patrimoine français, la façon de consommer français, cette Origine France Garantie qui vous certifie l'authenticité des produits qui sont faits en France avec un savoir français et quelque part beaucoup de patriotisme. Comment rester cet été en France, non seulement pour passer de belles vacances avec nos beaux paysages, nos beaux territoires, et toute l'activité hôtelière et ensuite des produits à consommer français. Gilles Attaf, là on va avoir les premiers appels de gens qui sont soucieux de garantir l'Origine France. Sylvie, vous nous appelez de Pouillé-les-Coteaux.
2: Eh oui,
1: Bonjour Sylvie.
2: Bonjour, et j'en profite pour vous souhaiter d'heureuses vacances.
1: Merci Sylvie, hein. comme c'est la dernière émission de la saison.
2: Oui.
1: Mais je vais continuer à faire l'émission dans ma tête et je vais me remplir de plein d'énergie, de voilà, beaux témoignages et d'aller rencontrer ces Françaises et ces Français merveilleux qui ne vivent
2: avec
1: pas
2: plaisir.
1: En enfer, qui vivent au paradis pour à la rentrée partager toutes ces émotions avec vous. Sylvie, l'Origine France Garantie, c'est quelque chose qui est dans vos achats dont vous tenez compte?
2: Moi j'ai la chance d'avoir des fermes autour de moi, donc je vais facilement faire mes achats à la ferme. Mais par ailleurs, il arrive d'aller en supermarché et je me questionne sur les labels, notamment label rouge, label bleu blanc cœur, label juste prix au producteur. Est-ce que tout ça c'est fiable? Est-ce qu'on peut en tenir compte pour faire un bon achat, tout du moins français, voire local?
1: Alors, il y a différents, Gilles Attaf va vous répondre, il y a évidemment différents labels qualitatifs. Attention, tous ne disent pas la même chose. Tous ne sont pas autant de garanties qu'ils voudraient prétendre. Là, il faut être très méfiant. Et il y a beaucoup d'organismes de consommateurs, des revues et des organismes publics qui vous mettent en garde. Pour ce qui est d'Origine France Garantie, Gilles Attaf, c'est quelque chose de très précis.
3: Ah oui, c'est Origine France Garantie, c'est très précis. Dans l'agroalimentaire, on a un niveau d'exigence qui est encore plus élevé que dans les produits manufacturés.
1: Le label rouge, par exemple, qui est sur les volailles, sur les produits agricoles, il est censé être Origine France Garantie, mais si c'est pas marqué dessus,
3: le label rouge, ouais, est un label qualitatif. Hein.
1: Oui.
3: Donc là, nous, on n'est pas.
1: Mais on peut avoir les deux.
3: On peut avoir le label Origine France Garantie.
1: C'est le cas de certains produits.
3: Et le label rouge.
1: On a les deux logos dessus.
3: J'en ai pas en tête. Parce que c'est vrai que le label rouge, de fait, donne une provenance française, mais en plus de qualité. Mais j'ai pas
1: d'exemple. Vous voyez, je pense d'avoir surtout le label rouge. Il y a marqué dessus que c'est élevé né.
3: Voilà.
1: Parce qu'on a ce label du ministère de la Culture, né, élevé, abattu en France, hein, avec soit une tête de cochon, une tête de veau, une volaille, qui indique que la viande, c'était Stéphane Hoffol qui l'avait mis en place. C'est une garantie. Ils sont pas tous obligés de jouer le jeu, mais quand c'est marqué, c'est fiable.
3: Ça, moi, je pense que c'est absolument fiable. Et vous pouvez absolument sur ce type de label vous fier à son expertise, oui.
1: Parce que Sylvie, vous tenez compte du prix évidemment quand vous faites vos achats.
2: Oui, mais vous savez, nous avons à Pouillé mon village un producteur de veau et de volaille label rouge. Donc je vois bien où c'est fabriqué, mais franchement, si le consommateur peut mettre un tout petit sou en plus, qu'il ne s'en prive pas, la qualité, c'est autre chose.
1: Vous soulevez un vrai problème, Sylvie, je vous redonne la parole dans deux secondes, c'est que il y a ceux qui ne peuvent pas accéder à une meilleure qualité pour des raisons de revenus, on le comprend très bien, même si on a envie de leur expliquer qu'il y a toujours une petite solution. Et puis il y a ceux, et cela je les gronde, ceux qui ont les moyens, et ils sont beaucoup plus nombreux qu'on ne pense, et qui malgré tout se disent « mais tout ça c'est la même chose, ça veut rien dire, je vais quand même au moins cher ». Ça Sylvie, là vous n'êtes pas d'accord là-dessus quand on a ce comportement?
2: En rechigner, même des gens autour de moi qui ont un niveau de vie, on va dire, satisfaisant. Bon, toujours regarder les prix. Je ne comprends pas, c'est vrai, cet état d'esprit.
1: Gilles Attaf, ceux qui peuvent et qui ne font pas, on les interpelle?
3: Alors là, faut les interpeller, effectivement, parce qu'on nous parle
1: gentiment,
3: souvent des problématiques,
1: hein, gentiment,
3: de pouvoir d'achat.
1: On les gronde
3: donc,
1: gentiment.
3: Oui, je pense qu'il faut quand même avoir une certaine prise de conscience. Je pense qu'on est tous d'accord qu'il faut consommer moins, mais mieux des produits de qualité. Donc il faut vraiment s'orienter vers ces produits locaux. On sait comment ils sont produits, par qui. Et moi, je suis très attentif au local. Je pense que c'est un vrai sujet, la proximité, qui peut nous permettre de justement donner une vraie vision différente de la consommation.
1: Quand je suis invité chez des amis, ça m'est plus facile de m'exprimer. Chez des gens qui ne sont pas des amis mais qui m'invitent, je fais toujours mon petit contrôleur de la consommation. Et je leur dis quelquefois, mais peut-être pas dans ces termes-là, mais pas loin, vous avez pas honte d'avoir acheté ça. Alors, ah oui, alors ils sont toujours entre, oui, bien sûr, mais bon, parce que c'est l'habitude. Je parle à certains de pâtes à tartiner, vous voyez, voilà. On en a en France de très bonnes, des pâtes à tartiner, Gilles Lataf.
3: Ah bah oui, je pense, oui, tout à fait.
1: Pas besoin d'aller à la grande. Et je fais souvent la remarque, vous auriez pu, avec les moyens que vous avez, hein, sans les mettre en mauvaise conscience, sachez qu'il y a aujourd'hui des producteurs français qui attendent qu'une clientèle telle que la vôtre se dirige à eux. Ça leur, c'est quelque chose qui leur ferait du bien. Sylvie Pouillet, les Coteaux est dans quel département? Je croyais qu'on est à France.
2: Nous sommes à mi-chemin entre Angers et Nantes, donc en Loire-Atlantique.
1: Donc vous êtes pas en Anjou, vous êtes dans la partie bretonne de cette région. Alors il y a une polémique là-dessus, mais vous êtes c'est le pays de Retz ou pas tout à fait encore? C'est encore
2: c'est encore
1: avant. Mais il y a le Muscadet n'est pas loin par contre, si je pense.
2: Oh bah, il est tout proche. Surtout de l'autre côté de la Loire. Il est sud Loire principalement le Muscadet et Pouillet et Nord Loire.
1: Vous êtes donc il y a quand même du beurre blanc chez vous au départ, un petit peu de beurre blanc, voilà.
2: Oh, chez les vendeurs, le demi-sel fonctionne bien.
1: Et le beurre demi-sel. Les producteurs qui sont près de chez vous, ce sont des artisans, ce sont des agriculteurs ou il y a aussi des petits artisans?
2: Alors, dans mon village, il travaille tout seul. Le paysan qui élève des veaux et des volailles. Alors, il les élève, c'est-à-dire qu'il les achète je ne sais où, très très jeunes, et lui les élève jusqu'à leur maturité.
1: Ça s'appelle un engraisseur. Il peut être soit naisseur, soit engraisseur. Et vous êtes sûr que ces bestioles viennent, que son bétail vient de la France?
2: Eh ben, je ne lui ai pas posé la question.
1: Ah ben écoutez, posez-lui la question. Merci Sylvie pour votre témoignage. Je prends Brice qui nous appelle de Toulouse. Bonjour Brice.
4: Oui, bonjour Sud Radio.
1: Bon, la chaleur est revenue à Toulouse ou pas encore?
4: Oui. La chaleur commence à revenir petit à petit, oui.
1: Il me semble. Bon, Brice, est-ce que vous êtes aussi attaché à l'origine France garantie, à l'authenticité des produits français?
4: Oui, tout à fait. Alors, je voulais vous parler un petit peu de mon expérience au niveau de l'industrie. Donc, j'ai une entreprise de transport.
1: Je vous écoute.
4: Et donc, on a toute la flotte est équipée en marque française ainsi que les véhicules sociétés. Et là, malheureusement, c'était en plein Covid, je me suis rendu à un gros salon international sur Lyon, salon du transport, pour faire l'achat d'une remorque qui est quand même assez coûteuse,
1: oui.
4: Une remorque porte-char. Et donc, je suis allé directement aux deux seuls constructeurs français qui existent encore. Et là, j'ai eu un accueil digne de film de Marcel Pagnol, hein. C'était dramatique.
1: Ça s'est mal passé.
4: Ah oui, ça s'est très mal passé. Et les deux ex-éco, hein, on peut les mettre ex-éco.
1: C'était quel matériel précisément que vous alliez chercher dans ces entreprises?
4: Alors c'était des remorques porte-char.
1: Oui.
4: Voilà, c'était des remorques porte-char, donc je suis allé en priorité chez ces deux constructeurs français.
1: Vous pouvez nous donner les noms? Vous pouvez nous donner les noms des deux marques?
4: Alors, Castera est fort.
1: Oui.
4: Voilà. Et là, j'ai pris un coup de bambou derrière la tête.
1: Mauvais accueil ou pas les produits que vous vouliez? Ou mauvais accueil?
4: Les deux.
1: Aïe.
4: Les deux. Ouais. Non, là, j'étais vraiment... Alors, je suis arrivé vers 11h. Ils étaient en plein apéro. Les sur le comptoir et les cacahuètes et les pastilles.
1: Oui.
4: Et il n'avait absolument rien à faire de ce que pour répondre à ma demande, quoi. Voilà.
1: Ça, c'est pas bien. Ça, c'est pas bien.
4: Non.
1: Vous avez réagi, vous avez demandé à parler à un responsable, à une autorité.
4: Oui, tout à fait. Mais bon, voilà, c'était l'heure de l'apéro, c'était la chose la plus importante pour eux. Le reste, ça ne les concernait pas. Alors que j'étais avec le CPN en expliquant bien ma démarche et que j'étais venu pour acheter.
1: D'autant que votre commande n'était pas de 10 ou 12 euros, nous sommes d'accord.
4: Non, c'est des véhicules qui. C'est des remorques qui sont entre 160 et 180 000 euros à peu près.
1: Ouf.
4: Voilà. Et donc, même faisant, j'ai découvert un constructeur turc. J'ai eu un accueil, mais alors digne du prince de Monaco. En 5 minutes, la chose a été réglée. J'ai eu la remorque fabrication personnalisée.
1: Oui.
4: Au lieu de 160 ou 180 000, c'est une remorque que j'ai payé 46 000 euros, avec une garantie 5 ans, tout full option compris, un accueil extraordinaire et un suivi extraordinaire. Donc, je trouve dommage que, voilà, on a de bons produits français, mais au niveau réseau distribution, il y a beaucoup de progrès à faire.
1: Brice, vous restez en ligne avec nous. On va marquer une toute petite pause. Gilata vous répond. Il réagit tout de suite après à ce qui vous est arrivé. Voilà, en espérant que ça soit bien entendu une exception. Vous nous appelez. Vous continuez à nous appeler au 0826 300 300 pour nous apporter soit ce genre de témoignage qui n'est pas rassurant, soit au contraire nous dire que ce que vous avez trouvé en France était à la hauteur de vos ambitions et de vos attentes. À tout de suite sur Sud Radio.
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1: Vous êtes bien sur Sud Radio en ce jeudi 2 juillet, la France dans tous ses états, la dernière de la saison, c'est pour ça que nous voulions finir, j'allais dire, avec un comportement patriotique, avec un cocorico bleu, blanc, rouge. Je reçois Gilles Attaf, président d'Origine France Garantie. Oui, on peut passer un été sous le signe de la qualité et d'authenticité française, sous le signe du Made in France. Nous étions alors justement, paradoxalement, avec Brice de Toulouse qui nous expliquait qu'il était allé chercher des remorques dans une société française en France, qu'il a été reçu très mal et qu'il n'est pas du tout content. Du coup, il a trouvé satisfaction chez un producteur curse, un producteur turc. Gilles Attaf, ce sont des choses qui peuvent arriver. Manque de prise de conscience,
2: Moi, je pense que c'est un vrai sujet aussi. Il faut que le Made in France se remette en question. Je pense que il faut que le service soit à la hauteur. Il faut qu'on ait une proposition de valeur qui soit forte. Encore une fois, on part de loin. Hein. Je vous rappelle quand même que on est descendu à un tel niveau aujourd'hui que il faut remonter toutes les marches. Mais pour ça, il faut être cohérent. Et effectivement, l'exemple que donnait Monsieur est pas normal.
1: Qu'est-ce qui a pu arriver à Brice? Il est tombé sur des gens pas motivés, peut-être pas bien payés, pas contents de bosser.
2: C'est possible, mais c'est vrai que généralement. Il y a quand même un problème de motivation dans des entreprises qui sont surexposées peut-être à la concurrence d'une manière déloyale aussi. Donc je connais pas le dossier, hein, donc je veux pas me.
1: Non, bien sûr, on est prudent, mais c'était quand même. Brice, est-ce que ça vous dissuade pour autant de vous adresser à des produits français quand vous êtes sûr de la qualité, de leur authenticité? Là, sur les remorques, c'était autre chose, évidemment, je comprends.
3: Non. Dans ma démarche, qui est celle de favoriser les produits français, elle ne changera pas.
1: Oui, bien sûr.
3: Mais je trouve ça vraiment dommage parce qu'on a de bons produits, on a un super savoir-faire et puis le gâcher par un mauvais réseau de distribution, c'est vraiment dommage, quoi.
1: Gilles Attaf me disait que dans l'Origine France Garantie, pour l'instant, la société, c'est Iveco. Dans le transport, qui pourrait vous concerner, c'est la seule, c'est Iveco qui est certifié, hein, Gilles Attaf.
2: Ouais, dans le transport, on a effectivement les bus Iveco qui sont certifiés Origine.
1: Voilà. Mais il y a du progrès à faire. Brice, merci pour votre témoignage parce que Gilles Attaf, évidemment, le note et on lance évidemment un appel à ces industriels français. Assurez-vous que lorsque vous avez un client qui vient vous voir, vous avez la chance d'un client qui est prêt à venir acheter français, sachant qu'il va payer peut-être plus cher, réservez-lui au moins l'accueil commercial et humain digne de votre prétention, de façon à ce qu'il aille pas voir à la concurrence étrangère. Et je comprends très bien, Brice, on vous en veut pas, vous avez fait ce que vous pouviez, vous êtes allé chez les Turcs, voilà. Mais c'est une leçon dont on tirera les conséquences et Gilles Attaf le note, bien entendu. Merci Brice. J'ai Françoise qui nous appelle de Terrasson, la ville Dieu. Bonjour Françoise.
4: Oh, bonjour Perico.
1: Alors, chaleur à Terrasson également ou non?
4: Oui, mais supportable. Non, tout va bien.
1: Alors, Françoise, est-ce que vous consommez français chaque fois que vous le pouvez?
4: Oui, alors justement, moi je voulais aborder l'aspect alimentaire. Je consomme français autant que je peux, parce que j'ai vécu à la campagne, donc j'ai moi-même fait un jardin, donc je connais le goût des bons produits. Et maintenant, j'habite en ville parce que je suis à la retraite, j'ai des problèmes de santé, donc je me rapproche des services. Et donc, je trouve qu'on a progressé en France parce que j'ai travaillé dans le tourisme, dans le Sarladais, et c'était vraiment du n'importe quoi. C'est-à-dire que sous prétexte d'aguicher les touristes, on leur faisait manger n'importe quoi. Et ça a bien progressé maintenant. Il y a encore quelques mauvais canards, mais c'est le cas de le dire.
1: Voilà, les canards boiteux.
4: Voilà, c'est ça. Mais ça a progressé, c'est de mieux en mieux. C'est de mieux en mieux contrôlé, mais c'est difficile de... Moi, j'ai la difficulté à faire une confiance absolue. Donc, je ne connaissais pas votre site, monsieur, Origine France Garantie. Je vais m'en rapprocher. Et donc, quand je vais faire le marché, j'ai croisé des marchands de légumes qui, juste avant, qui étaient à grands frais, qui achetaient des cagettes de légumes, qui revendent au marché avec le label paysan. Donc, il y a encore des canards boiteux, c'est sûr. Mais on a la chance d'avoir des bons produits. Bon, je témoignais de ça, mais je voulais surtout remercier Pico Legas, parce que je lis ses chroniques depuis très longtemps, je le lis, je le regarde, je l'écoute maintenant sur Sud Radio, c'est le choix que j'ai fait, et c'est une des rares personnes qui dit ce qu'elle fait et qui fait ce qu'elle dit, et ça c'est rare, parce que j'ai des amis qui ont une ferme auberge dans Sarladé, et il s'y est rendu pendant ses vacances avec son épouse, que j'estime beaucoup aussi, et ses enfants. Et mes amis m'ont dit, il est extrêmement abordable, on peut parler avec lui, il n'y a aucun souci, ainsi que sa femme, c'est vraiment quelqu'un d'abordable, il ne se prend pas la tête, et ils ont vraiment, vraiment apprécié. Voilà,
1: bon, merci Françoise pour ces compliments de fin de saison, dont je vais rester, je vais essayer de rester digne. Alors sachez que c'est la constante. Oui, mais enfin, attendez, c'est la constante de cette antenne sur Sud Radio, on est tous motivés par les mêmes raisons, et voilà, on a tous à cœur de faire notre métier de journaliste, de traiter l'information, d'agiter les idées, de débattre, de recevoir tout le monde. Cette maison est ouverte à tout le monde, pourvu qu'on respecte les lois de la République. Voilà. Et quoi qu'on pense de Sud Radio, nous sommes des gens de passion, non pas de certitude, mais de conviction. En tout cas, merci. Je prends ces compliments pour toute l'antenne, Françoise. Et bien sûr, je resterai fidèle à la description que vous avez faite de moi. J'espère qu'elle n'est pas trop élogieuse. Mais c'est sûr que ça fait du bien d'entendre ça dans une période où on est souvent critiqué pour avoir un parler vrai un petit peu trop réel. Gilles Attaf, j'origine et garantie, origine France garantie alimentaire. Essentiel, évidemment, c'est d'abord là que elle est partout, l'origine France garantie, mais sur les produits alimentaires, elle a quelque part un sens supplémentaire.
2: Oui, et puis nous, on a un niveau d'exigence élevé sur l'agroalimentaire, parce qu'on a un cahier des charges qui est plus élevé que le socle global de notre certification. Donc vous êtes sûr que lorsque un produit est certifié origine France garantie dans l'alimentaire, alors là, le niveau d'exigence est très élevé, donc pas de soucis, vous pouvez y aller.
1: Bon, il reste encore beaucoup de pain sur la planche.
2: Il reste beaucoup de travail, il reste à motiver, il reste à embarquer tout le monde sur ce magnifique projet, voilà, qui est lié effectivement à la production, au territoire, parce que derrière tout ça, c'est des hommes et des femmes, et c'est un pays qui a besoin de retrouver sa fierté, je le disais au début de l'émission, et je trouve ça important.
1: Est-ce qu'il y aura un jour un ministère ou un secrétariat d'État? N'utilisez pas le même méthode. Origine France garantie.
2: Ouais. Alors encore mieux.
1: De l'authenticité.
2: Encore mieux. Oui, bien sûr. Bah, écoutez,
1: tous les ministres vous disent que c'est leur première préoccupation.
2: Ouais, bien sûr. La souveraineté. Déjà, moi, vous savez, je fais partie de ceux qui, il y a 20 ans, alors qu'on parlait de souveraineté, déjà, on n'était pas très bien vus. C'était un peu ringard. Aujourd'hui, maintenant, tout le monde parle de souveraineté, mais pas grand monde essaye de faire bouger les lignes. Donc, non, moi, je rêverais effectivement d'un ministère dédié, parce que il n'y a pas un vrai ministère, même le ministre de l'Industrie est en fait un ministre délégué au ministre de l'Économie. Hein. C'est pas un ministère de plein pouvoir. Donc sur le Made in France, les Italiens l'ont fait. Il y a un ministère du Made in Italy.
1: Mais c'est pour ça que je vous pose la question.
2: Et donc nous, on rêve d'avoir un ministère qui pourrait prendre en charge ce sujet absolument fondamental, cette cause nationale qu'on doit mettre derrière tout ça.
1: Et on pourra rester cet été, et on peut rester en France, vivre avec de l'origine France garantie.
2: Et on peut vraiment, encore une fois, prendre vraiment la mesure. Et moi, lorsque vous êtes un amoureux de la France et de la production française, je vous recommande une belle lecture, c'est de lire le livre de Natacha Polony, La France corps et âme, et vous verrez que vous passerez un bel été.
1: Une vraie vision. Je ne m'associe pas, je peux pas prendre parti. Ce que je peux vous dire, c'est qu'on n'est pas à Saint-Denis, on n'est pas chez Monsieur Bagayoko, mais je vais quand même siffler la Marseillaise pour conclure cette émission. Voilà, nous entrerons dans la carrière quand nos aînés n'y seront plus. Nous y trouverons leur poussière et la trace de leur vertu. Bien moins jaloux de leur survivre que de partager leur cercueil. Nous aurons le sublime orgueil de les venger ou de les suivre. Bel été à tous, à très bientôt. 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
1: Bonjour, bonjour à toutes et à tous et bienvenue sur Sud Radio. Bah oui, nous sommes en direct, vous le savez, à cette heure-là, il est 4h56. Je vous souhaite un excellent réveil en ce vendredi 3 juillet. C'est un jour un peu spécial pour les écoliers puisque, bah ça y est, ce soir, ils seront en vacances, les grandes vacances d'été. Bah oui, on va pouvoir un petit peu en profiter pour certains d'entre vous pour partir. Ça fait du bien, bah oui, de changer un petit peu du quotidien. En tout cas, ce matin, on va bien évidemment revenir sur ces images dramatique, ces incendies en cours dans le sud de pays. On va en parler avec vous à 5h dans votre journal, ma chère Laurie Leclerc. Bonjour Laurie.
2: Bonjour Benjamin, bonjour à tous. On sera en effet du côté de Langon, hein, dans les Bouches-du-Rhône. On sera également à Canet, en Roussillon. On entendra le témoignage d'un père et de son fils qui ont dû partir en seulement quelques minutes de leur camping. Autre témoignage important dans ce journal qui concerne l'affaire Liana, la mère de la petite Rosa porte plainte contre les magistrats et le gendarme qui ont géré l'affaire. On entendra son avocat tout à l'heure.
1: Merci beaucoup Laurie, à tout à l'heure. Avec nous également Rémi André pour la météo. On verra d'ailleurs si ça souffle ou pas, parce que ça aussi ça a une incidence forcément sur la propagation des feux. On aura aussi Camille pour votre horoscope. Et puis lui est là toujours à l'heure, c'est John Racotozafi, notre réalisateur. Bonjour John.
3: Bonjour Benjamin, bonjour à tous.
1: John, plus léger, qu'est-ce qu'on entendait juste avant cette prise d'antenne,
3: bah,
1: le début
3: oui,
1: du petit matin
3: oui,
1: de radio
3: pas,
1: parce que ça me rappelle quelque chose cette voix quand même.
3: Bah, oui. C'était bien le nouveau Céline Dion qui est sorti dans la nuit.
1: J'aimais bien.
2: Il est plus dynamique que le précédent.
3: Ouais, ça s'appelle
2: déjà.
3: Bonjour, pardon, merci.

0: conscience d'un progrès personnel que peu de personnes remarqueront mais qui comptera beaucoup pour vous. Quant à vous les Vierges, vous pourriez découvrir qu'une tâche que vous repoussiez depuis longtemps est finalement bien moins compliquée que prévu. Les Balances, votre sens de l'observation sera particulièrement affûté. Utilisez-le pour comprendre et non pour juger aujourd'hui. Les Scorpions, une hésitation ancienne pourrait enfin trouver sa résolution grâce à un détail presque anodin. Les Sagittaires, une envie de nouveauté pourrait surgir dans un domaine où vous vous pensiez parfaitement installé. Les Capricornes, vous aurez l'occasion de constater qu'un refus passé vous a peut-être évité un détour inutile. Les Verseaux, une idée que vous aviez mis de côté par manque de temps ou de confiance pourrait revenir avec insistance aujourd'hui. Et puis enfin, les Poissons, votre imagination sera nourrie par des détails du quotidien que d'autres ne remarqueront même pas. Excellente journée à tous et je vous souhaite un très bon week-end.
1: Merci à vous Camille.
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1: La météo, c'est avec vous Rémi André. Quel temps pour ce vendredi, mon cher Rémi? Bonjour.
3: Bonjour à toutes, bonjour à toutes. Eh bien voilà, une journée encore relativement calme, une journée estivale avec des températures qui dépasseront souvent les 25 degrés, mais une journée relativement calme. Attention tout de même, Mistral et Tramontane continuent de souffler dans leur domaine autour du golfe du Lion. Prudence dans ce secteur. Les incendies sont encore gravement probables. Prudence donc depuis le Roussillon jusqu'à la Provence où on est toujours en rouge aujourd'hui. Et puis, sur le reste du pays, si nous avons quelques nuages ce matin, notamment au nord de la Loire ou sur le sud de l'Aquitaine, ces nuages vont se dissiper. C'est donc le soleil qui va dominer cet après-midi. Et avec lui, les températures vont pouvoir remonter, restant tout de même encore assez raisonnables aujourd'hui, atteignant les 29 degrés à Paris, 24 degrés seulement à Brest ou à Cherbourg. On ira également jusqu'à 29 à 30 degrés entre Bordeaux et Toulouse. Le maximum pourrait être à nouveau aujourd'hui entre Montpellier et Marseille, avec des valeurs de 34 à 36 degrés.
1: Merci beaucoup Rémi André. Un très bon réveil, une belle fin de semaine avec Sud Radio, bien évidemment. Il est 5h.
2: Parlons vrai.
1: Et le journal de 5h, c'est avec vous, Laurie Leclerc. Rebonjour Laurie.
4: Rebonjour Benjamin, bonjour à tous.
1: On va bien sûr parler dans ce journal de ces incendies violents qui ravagent le sud de la France. 900 hectares détruits entre l'Aude et l'Hérault. Des dégâts importants par ailleurs dans les Bouches-du-Rhône. On y revient donc très largement dans ce début de journal. Les autres titres de l'actualité, Laurie.
4: La mère de la petite Rosa, victime présumée de viol répété par Jérôme Barella, a annoncé porter plainte contre le gendarme et les deux magistrats chargés de l'affaire. Nous entendrons son avocat dans ce journal. En Ukraine, qui a visé par l'attaque russe la plus importante depuis le début de la guerre. Au moins 27 personnes ont perdu la vie. Volodymyr Zelensky promet de répliquer. Et puis la Coupe du Monde de football, ça passe de justesse pour le Portugal de Cristiano Ronaldo, qualifié pour les huitièmes de finale après sa victoire 2-1 contre la Croatie.
1: Au total, ce sont plus de 30 départs de feu qui ont été recensés hier un peu partout en France. Des milliers de personnes ont dû être évacuées.
4: L'Aude est le département le plus touché après le feu parti mercredi soir dans le Minervois, à la frontière entre l'Aude donc et l'Hérault. Un feu qui a ravagé plus de 900 hectares. A priori, il ne gagnerait plus de terrain, selon la préfecture hier soir. En tout cas, le ministre de l'Intérieur, Laurent Nunez, seront aujourd'hui sur place. Dans les Bouches-du-Rhône, le feu de Lançon-Provence est fixé, mais il pourrait se réactiver. Ce sont 275 hectares qui sont partis en fumée. Les pompiers, eux, sont restés sur place une bonne partie de la nuit. Chez les habitants se mêlent tristesse et colère. Le feu serait parti en bordure de route et ce n'est pas le seul. Ces derniers jours, la prévention sur les jets de mégots a visiblement encore beaucoup de mal à passer, ce qui exaspère donc les habitants qui ont eu une belle frayeur. Lionel Maillet.
5: Elle est encore très choquée, Mathilde a dû fuir les flammes, le retour au centre aéré où elle travaille est loin d'être évident.
6: On voyait toute la fumée, le gros nuage, le ciel qui était orange et ça faisait assez peur. Je sais que moi en tant qu'animatrice je vois les enfants, ils étaient terrorisés ce matin, ils ont mal dormi, ils comprennent pas forcément à un certain âge. Ça fait très très peur, surtout que c'est pas le premier depuis le début de la canicule quoi.
5: Les fenêtres de sa villa donnent sur les collines totalement noircies, cette retraitée ne décolère pas.
7: Bah, c'est volontaire. Il y a du vent, il fait chaud, c'est sec. Bon, bah, ils savent bien que s'ils jettent un mégot par la fenêtre, voilà quoi.
5: 135 euros d'amende, si le jet de mégot déclenche un incendie, il peut aussi entraîner des poursuites pénales.
8: La police, ben, j'ai entendu qu'ils allaient contrôler de plus en plus les personnes qui fumaient au volant de leur véhicule, mais voilà, s'il faut en arriver là, ben, chez nous, en plus avec le Mistral, la chaleur, ben, ça part vite.
5: Les messages de prévention ont encore du mal à passer, déplore de son côté le contrôleur général du SDIS des Bouches-du-Rhône, Jean-Luc Beccari.
9: C'est pas gagné du tout. On a eu encore des feux de bord de route. Hein. Beaucoup de feux sont évitables en faisant tout simplement attention à ce que l'on fait en voiture, en bordure de

0: massif et chez soi.
1: Les pompiers rappellent que 95% des départs de feu sont d'origine humaine.
2: Et autre incendie important dans les Pyrénées-Orientales, près de 3000 personnes ont été évacuées avec ce feu qui a touché Sainte-Marie-de-la-Mer et qui s'est propagé ensuite à Canet-en-Roussillon. Plus de 250 bungalows ont brûlé dans 3 campings. Le feu a ensuite gagné le port. Un yacht a également brûlé. 3 sapeurs-pompiers ont été légèrement blessés. On écoute le témoignage de Thierry, touriste isérois qui était en vacances avec son fils au camping Le Brasilia. Camping 5 étoiles, il a dû tout quitter en seulement quelques instants.
3: On finissait de manger et puis j'avais senti une odeur un peu de brûlé. De plus en plus de fumée, du coup on s'est avancé, puis j'ai entendu crépiter, j'ai entendu comme un feu de broussailles, et du coup j'ai pris la décision qu'on parte, on a pris nos portefeuilles, et puis on a pris la première rue à gauche, je me suis dirigé vers la plage, c'était le seul endroit qui est pour moi qui était le plus sécuritaire, et puis bah du coup c'est parti super vite en fait, et puis ça s'arrêtait, ça repartait, les explosions... C'est des choses qu'on voit à la télé, pas qu'on vit, quoi. Donc bon, c'est vrai que c'est un peu compliqué, quoi.
4: C'est votre petit garçon?
3: C'est mon petit garçon.
4: Comment t'as vécu ça?
5: Mal, on a eu peur, parce que c'est la première fois que je voyais un feu, surtout. Et quand j'ai vu les flammes se rapprocher de nous, bah, j'ai un peu stressé et franchement, c'était dur de surmonter. J'avais les jambes engourdies et j'arrivais à un moment, j'arrivais même plus à marcher.
4: Ouais, ça a été un choc.
5: Oui.
2: Et au total, ce sont 7000 départs de feu, 8700 hectares brûlés depuis le début de la saison, selon le décompte de Sébastien Lecornu. Des feux violents et prématurés favorisés par les événements climatiques, selon le Premier ministre.
6: Dans l'actualité également, 3 nouvelles plaintes ont été déposées contre Patrick Bruel, dont l'une concernant une mineure.
2: Des plaintes déposées les 25 juin et 1er juillet, selon Mediapart, contre le chanteur, déjà mis en examen pour 4 autres affaires de viol, tentative de viol et agression sexuelle. Les faits dénoncés dans ces 3 nouvelles plaintes ne serait pas prescrit. Il s'agit de 2 viols dans les années 2000 et donc une agression sexuelle sur une mineure de 15 ans au moment des faits en 1992 à New York en marge de l'US Open où l'adolescente était bénévole. Patrick Bruel, par ses avocats, dénonce des accusations fausses.
6: C'est un document Sud Radio, Laurie. Dans l'affaire Liana, la mère de la petite Rosa, victime présumée de Jérôme Barella, va porter plainte contre 2 magistrats et un gendarme.
2: La petite Rosa, cet enfant de 10 ans, amie avec la fille de Jérôme Barella, sa maman va porter plainte contre les gendarmes et les magistrats qui n'ont pas traité correctement l'enquête pour viol qu'elle avait déposée en août 2025. Une plainte pour mise en danger de la vie d'autrui est donc déposée contre ces gendarmes et ces magistrats. La maman de la petite fille estime que rien n'a été fait pour mettre hors d'état de nuire Jérôme Barella. On écoute l'avocat de cette mère de famille, Maître Pierre Debuisson, au micro Sud Radio de Christine Bouillot.
7: Aucun magistrat, il y en a eu plusieurs, ni aucun enquêteur, n'a cru bon devoir interpeller Monsieur Barella. Et donc il y a une responsabilité morale, mais aussi juridique et pénale de la part de toutes ces personnes, de tous ces auxiliaires de justice qui, dans la chaîne pénale, ont failli dans le cadre de leur mission, et c'est cette faillite personnelle, cette accumulation de fautes personnelles extrêmement graves qui ont directement conduit à l'enlèvement, au viol et à la mort de Liana. Donc cette responsabilité, elle est majeure, et il est normal qu'une enquête soit menée pour identifier précisément les degrés de responsabilité des uns et des autres et sanctionner les auteurs de ces infractions, étant précisé que nous déposons plainte pour mise en danger de la vie d'autrui et non-assistance à personne en danger.
2: La mère de la petite Rosa soupçonne également la femme de Jérôme Barella d'avoir été au courant des agissements de son mari. Nous entendrons cette mère de famille dans le journal de 6h.
6: À l'international, en Ukraine, au moins 27 personnes ont perdu la vie dans la pire frappe russe sur Kiev depuis le début de la guerre.
2: Une centaine de personnes ont été blessées selon le dernier bilan. Le président ukrainien Volodymyr Zelensky promet de répliquer à cette attaque russe. Pour Patrick Martin-Jeunier, enseignant à Sciences Po et spécialiste des questions internationales, la Russie affaiblie tente le tout pour le tout.
8: Vladimir Poutine est dans une logique jusqu'au boutiste. Il ne veut pas dire qu'il a perdu cette guerre, alors que manifestement il est en grande position de faiblesse. Il veut absolument montrer qu'il domine la situation alors qu'il est fragile. Suite aux frappes de drones ukrainiens sur les raffineries russes, qui a considérablement affaibli ce pays, c'est une humiliation pour Vladimir Poutine. On est dans une logique meurtrière, guerrière, de la part de Vladimir Poutine, qui continue à faire ses crimes de guerre sur Kiev.
2: Et le président américain Donald Trump lui dit souhaiter un accord de paix pour mettre fin à ce qu'il qualifie de tuerie insensée.
6: Le principal suspect dans l'attaque au colis piégé à Monaco est une femme.
2: Appelé l'homme au chapeau après avoir été filmé sur des caméras en train de quitter les lieux de l'explosion qui avait fait 3 blessés, dont 2 graves lundi soir. Ce suspect serait donc en réalité une femme d'origine ukrainienne. Elle aurait fui en direction de l'Italie. Elle fait l'objet d'un mandat d'arrêt international et d'une notice rouge d'Interpol.
6: On termine avec le football, la Coupe du Monde, le Portugal qui élimine la Croatie de justesse et qui file en 8e de finale.
2: La victoire 2-1 du Portugal avec l'égalisation de la Croatie qui a été refusée dans les tout derniers instants du match.
6: Après 16 minutes de temps additionnel, effectivement, les Croates qui pensaient avoir égalisé, sauf que le but a été refusé parce que le joueur était hors jeu.
2: Voilà. Donc
6: dur pour les Croates.
2: L'Espagne, elle, s'est facilement qualifiée en s'imposant 3-0 contre l'Autriche. Et donc, Espagne-Portugal pour les 8e de finale, ce sera lundi à 21h et donc possiblement le dernier match de Coupe du Monde de Cristiano Ronaldo qui a annoncé sa fin de carrière internationale après la compétition. Il l'a annoncé, en tout cas.
6: Ah oui, mais donc, voilà, on verra si c'est le dernier Portugal ou si ça continue. Éliminer l'Espagne, on verra.
2: Exactement,
6: tout
2: peut
6: arriver.
2: C'est pour ça que c'est possiblement le dernier match. On espère que non pour Cristiano Ronaldo. Voilà.
6: Bon, c'est juste pour vous embêter.
2: On espère le dernier match.
6: J'aime bien vous titiller, Charles-Louis, c'est pour ça.
2: Benjamin, on espère le dernier match en finale contre la France. Et là, il perd.
6: Non, c'est pas possible.
2: De quoi? Ah, ça sera pas possible. Ah, ils se rencontrent avant, c'est ça?
6: Ouais, ça sera en demi-finale.
2: Ah, ben voilà.
6: Ça sera en demi-finale.
2: Bon, ben voilà.
6: Je demande, j'appelle la VAR.
0: Je confirme ce que nous dit Benjamin.
2: Très bien.
6: Exactement.
2: Bon, ben voilà.
6: Et on a un match en cours qui vient de débuter. Ça fait 10 minutes qu'on joue entre la Suisse et l'Algérie. 0-0 pour l'instant, pas de but.
2: Voilà, on attend.
6: On attend. Et puis on vous attend aussi pour 5h30, ma chère Laurie, avec votre petite info en plus. Ben j'espère bien. Vous allez nous parler de quoi?
2: De mariage. Et d'une demande en mariage aussi.
6: D'une demande en mariage très très haute, c'est ça? En haute altitude?
2: Presque. En haute altitude, non, pas du tout.
6: Ah ok, d'accord. C'est pas ce à quoi je pensais. Bon, la surprise sera totale tout à l'heure, donc à 5h30. Merci beaucoup Laurie Leclerc.
2: À tout à l'heure.
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6: Il est 5h10 sur Sud Radio, soyez les bienvenus si vous nous rejoignez. Je vous souhaite un excellent réveil, quelques heures des vacances scolaires, de grandes vacances d'été qui vont commencer cet après-midi en espérant que vous puissiez partir profiter un petit peu de ces vacances vous aussi. L'actualité c'est aussi cette mesure proposée par l'assurance maladie. Elle propose au gouvernement d'interdire la vente de cigarettes aux personnes nées après 2009, c'est-à-dire que les personnes nées après 2009 n'auraient pas le droit d'acheter des cigarettes pour tout le reste de leur vie. Ça fait réagir les vraies voix de Sud Radio hier avec Philippe David et Cécile Le Minibus. Écoutez.
10: Bien, comme je vous le disais, se droguer, c'est mal. Il ne faut pas vous droguer.
11: Le Royaume-Uni veut une génération sans tabac.
12: Oui, le Parlement a trouvé un accord sur l'interdiction de la vente de tabac à tous les Britanniques nés après 2008, donc ceux qui ont aujourd'hui 17 ans ou moins.
13: Mais vous fumez, monsieur. Comment tu sais que c'est de la drogue?
14: Et l'assurance maladie qui veut interdire la vente de cigarettes aux personnes nées après 2009. Avec nous pour en parler, Fabrice, vous êtes avec nous.
15: Bonsoir,
14: vous nous appelez de Saint-Germain. Bienvenue, qu'en pensez-vous de cette proposition d'assurance maladie?
15: La proposition de l'assurance maladie qui découle d'une loi derrière, je pense que c'est ubuesque. Déjà, interdire les cigarettes, ça veut dire quoi? Ça veut dire qu'on va augmenter la vente à la sauvette. Ça veut dire que c'est les grands frères qui vont acheter les cigarettes ou les copains qui sont nés une année avant. Aujourd'hui, on voit bien que quand on dit non à un jeune, il y a un engagement de violence derrière. Donc, les buralistes vont avoir des soucis. Une fois de plus, on a une gestion des priorités qui est complètement à l'envers. On va, comme le disait Philippe juste avant, on va interdire le sucre, on va interdire de porter des jupes, de porter des pantalons noirs et des vestes vertes. Mais en fait, on est tombé d'un état provident, un état éducatif qui du coup annule toutes les responsabilités de l'éducation parentale.
16: Bien sûr.
15: Donc pour moi, c'est encore une loi qui va être inapplicable. L'État, comme d'habitude, joue les vierges effarouchées sur des faux sujets. Oui. Aller à l'essentiel, on sait pas faire. Gérer les priorités, on sait pas faire. Non, mais... On a qu'à voir Hamza le racketteur, parce que c'est du racket.
16: Hein, Hamza la douane. Voilà. Hamza la douane.
15: Oui. Ouais, non, non. Pour moi, c'est du racket. Vous savez, j'ai vécu ça en Guadeloupe. En Guadeloupe, pendant les, quand il y avait les, le, comment s'appelle, là?
17: Allez, les trucs d'Élie de Botta.
15: Le 1er novembre. Non, le 1er novembre, quand, voilà, quand il y avait le carnaval, voilà. Si vous aviez pas une pile de pièces de 2 euros dans votre voiture, vous étiez sûr de pas réussir à rejoindre l'aéroport parce que vous étiez arrêté tous les 2 kilomètres pour au nom du carnaval. Là, c'est exactement la même chose. On rackette les gens pour 2 euros pour pas se faire arroser. Je trouve ça, mais aberrant. Aberrant. Ouais.
17: Non, mais moi, moi, je trouve ça dingue. Dingue. Parce que donc, je le répète, il faut interdire l'alcool. Donc, qu'est-ce qu'on fait de nos viticulteurs? Qu'est-ce qu'on fait de nos brasseurs? Qu'est-ce qu'on fait de tout ça? Faut interdire les produits gras. Donc, évidemment, on va arrêter la charcuterie. Qu'est-ce qu'on fait de nos éleveurs porcins? Qu'est-ce qu'on fait de nos charcutiers? Alors, moi, ce pays qui est incapable de donner des, de remettre dans le droit chemin un morveux de 14 ans qui terrorise les gens au bord du canal Saint-Martin et qui, à côté de ça, veut interdire les clopes. Mais arrêtez, mais vous êtes débiles, vous passez vraiment. Mais je n'en peux plus, ce pays, j'en peux plus.
16: On n'interdit pas à tout le monde.
17: Ouais, mais alors
16: Et c'est fait, c'est après 2009.
17: Oui, mais dans ces cas-là, on interdit aussi l'alcool aux gens nés après 2009.
16: Bah, y a pas, enfin, je suis désolé, quelqu'un qui est né après 2009, à ma connaissance, on pourrait lui conseiller tout autre chose que de commencer à picoler.
17: Mais dans ces cas-là, on arrête tout.
16: Mais non, on n'arrête pas tout.
17: Mais, si.
16: Mais vous confondez tout, vous êtes dans l'excès. Je comprends pas.
17: Ah non, c'est ces gens-là.
16: Mais
17: qui...
16: non, on n'est pas dans l'excès. Vous n'allez pas encourager nos gamins à fumer et à picoler. Le fait qu'ils ne puissent pas ni fumer ni picoler, plutôt une bonne nouvelle.
17: Ah bah c'est quoi,
18: ils ont besoin d'une loi pour fumer et picoler?
17: Allez voir les mecs qui vendent les clopes à la sauvette.
14: Non, mais peut-être que les parents en ont besoin.
16: Bah évidemment, merci Cécile.
19: Le souci, encore une fois, et je trouve que c'est un très très bon résumé qui a été fait précédemment. Le souci, c'est que c'est difficilement, Fabrice, vraiment bravo, parce que c'est difficilement applicable. Comment
17: ça va être inapplicable.
19: Voilà, ça c'est un autre sujet. C'est ça le problème, Sébastien, c'est qu'on nous fait des lois qui ne sont pas applicables.
16: Bien sûr.
19: Donc à quoi ça sert de faire une loi si elle n'est pas applicable? Moi, ce que je veux, c'est que.
15: Mais c'est comme toutes les lois en France.
19: Voilà. Pas toutes, Dieu merci, mais
16: monsieur Rudy Mana, faire appliquer les lois, c'est votre métier. Proposez-nous une voie de passage pour permettre à des jeunes de ne pas pouvoir acheter de cigarettes parce qu'ils sont nés après 2009 et que cette loi soit implémentable, donc acceptée, acceptable et réaliste pour les buralistes. Expliquez-le.
18: Mais tu fais la prévention, la famille, etc. À chaque fois, on rebalance sur les forces de l'ordre, les policiers, c'est les...
19: Mais non, mais on va résoudre tous les problèmes de la société d'après Sébastien Ménard.
14: Mais moi, je parlais d'appliquer. Pas tous en même temps.
16: Vous parlez d'appliquer la loi. C'est votre métier, messieurs. Je vous pose la question.
19: Mais comment voulez-vous qu'on fasse appliquer la loi? Pour un gamin à qui on va refuser de vendre un paquet de cigarettes, c'est quoi? On va y mettre 10 ans de prison? Expliquez-moi.
15: Vous allez le mettre en garde à vue.
19: On va le mettre en garde à vue pour ça, monsieur Ménard? Expliquez-moi. Qu'est-ce qu'on va y faire? On va y mettre une amende à 60 euros.
16: Il faut simplement que le buraliste vérifie l'âge de.
19: On ne peut pas mettre un policier dans chaque.
16: Il n'y a pas besoin de mettre un policier. Le buraliste, il peut tout à fait demander.
19: Mais vous plaisantez.
14: Alors attendez. Il y a Fabrice qui nous parle. Allez-y.
15: Non, mais je dis, c'est de la responsabilité des parents. Moi, je suis père de famille, j'ai 3 enfants qui ont 24, 23 et 18. Ils fument pas parce que je leur ai expliqué qu'il valait mieux faire du sport que de fumer.
19: Et voilà.
15: Il valait mieux faire du sport que de l'alcool.
19: La pédagogie.
15: Ce
16: qu'a dit Cécile est intéressant.
15: C'est la pédagogie des parents.
19: Et bien sûr.
15: Il faut arrêter de vouloir mettre un flic derrière tout le monde.
19: Voilà.
15: J'ai énormément de respect pour les forces de l'ordre, pour le travail qu'ils font et j'en connais beaucoup. Et je vous soutiens au mieux que je peux. Mais là, il faut arrêter. Pendant le Covid, le gouvernement a réussi à faire courir les flics derrière les gens pour leurs petits papiers. On va les mettre quoi maintenant à courir derrière les paquets de clopes? Faut arrêter les conneries.
16: Mais c'est pas les paquets de clopes.
18: J'adore Sébastien Ménard qui nous donne des leçons, chef d'entreprise dans son bureau feutré, qui nous explique qu'il faut que la police. C'est formidable.
16: C'est la vérité, mon cher Sébastien.
19: Ce que je veux, et vraiment, c'est ça l'idée, c'est qu'on puisse les appliquer. Et là, franchement, une loi comme ça, c'est ridicule parce qu'on ne pourra pas la mettre en application. Honnêtement, c'est ça. Moi, je suis heureux quand il y a des lois que l'on peut faire appliquer. Et les forces de l'ordre sont là pour ça. Vous avez raison de le dire.
16: Vous avez fait respecter la loi au canal Saint-Martin. Après des semaines de n'importe quoi, vous êtes intervenu, vous avez mis un terme à ce grand n'importe quoi avec des gamins. Évidemment, comme l'a dit Cécile tout à l'heure, quand les parents sont totalement incapables de tenir leur gamin de 14 ou 15 ans, il est normal que ça soit,
19: Vous êtes d'accord pour la responsabilisation des parents?
16: Mais évidemment, mais depuis toujours.
19: Mais
16: c'est pas parce que les parents sont irresponsables que la société doit s'en laver les mains en disant c'est la problématique des parents. La société doit évidemment intervenir.
19: Oui, bien
17: sûr. Je crois qu'il y a une question qu'il faut quand même se poser. Vous dites, mon cher Sébastien, le buraliste n'a qu'à contrôler la pièce d'identité. Mais aujourd'hui, Vous allez à Marseille, à la porte d'Aix, vous avez les types, ils posent leur étal, ils mettent toutes les clopes de toutes les marques.
16: Mais on est d'accord, mais c'est un autre sujet.
17: Vous allez place Arnaud Bernard,
16: c'est un autre sujet.
17: À Paris, à Saint-Denis. Ben, c'est-à-dire que c'est une loi inapplicable. Oui. Donc l'assurance maladie se fait mousser. Rappelez-vous, vous savez, le cannabis, c'est interdit, hein. C'est pas pour ça qu'il n'y en a pas, hein. On a pénalisé les clients de prostituées. C'est pas pour ça que la prostitution a disparu aux dernières nouvelles.
16: Mais ça recule. Et le cannabis aussi.
18: Oui.
17: Ça recule le cannabis.
18: Quelle statistique vous
20: c'est parce qu'elle va l'expliquer aux buralistes.
16: Non mais ça c'est
20: encore... et aux trafiquants qui attendez, eux vont se régaler évidemment.
16: Mais que qui est évidemment un marché parallèle qui soit qui et on l'a dit déjà sur cette antenne qui se déroule au nez et à la barbe de tout le monde et je dis pas que les forces de l'ordre ne font pas leur boulot mais enfin je sais pas moi j'habite en haut de la butte Montmartre, je passe par la porte de la Chapelle là pour
17: rentrer. Ah bah oui.
16: Mais attendez, c'est je suis désolé mesdames messieurs mais c'est une catastrophe, c'est aux yeux de tout le monde. Oui. Même des forces publiques, pardonnez-moi. Oui. Et on est totalement impuissant. Et c'est totalement anormal aussi. Voilà. C'est pas parce que je dis qu'il ne faut pas vendre du tabac à des gamins mineurs qu'en même temps, il faut pas interdire et faire la chasse à tous ces vendeurs clandestins.
18: Au lieu de faire les lois et perdre du temps dans des commissions et compagnie, parce qu'on les paie cher quand même, nos députés, 6 000 euros par mois, ça fait un peu cher quand même. Les commissions, une ribambelle, ça coûte encore plus cher.
16: Mais vous avez ça, les commissions à l'Assemblée nationale, monsieur Pommard.
18: Surtout pas, non. Des bonnes campagnes de prévention, voilà, à la télé, dans les associations, etc.
14: Ça sert. Qu'est-ce qu'on fait?
16: Exactement. Qu'est-ce qu'on fait?
14: Allez-y.
18: On fait de la pédagogie.
16: Je pense qu'il faut faire de la pédagogie.
18: Des campagnes de sensibilisation.
14: Oui, mais
18: on a fait
14: campagnes. Non, mais...
18: On a fait partout en Europe, sauf en France. Non, mais... C'est pas des blagues.
14: Bruno, je veux bien des campagnes de
18: oui.
14: Enfin, de, voilà.
18: Bah oui.
14: Mobiliser, en tout cas,
16: on
14: les
16: citoyens.
14: On l'a
16: déjà fait, ça coûte
14: mais
16: un pognon
14: si
16: de dingue.
14: Il ne se passe rien et c'est pas, ça n'est pas suivi dans les familles. Qu'est-ce qu'on fait?
17: Moi
14: je suis pas pour la
19: loi. On a créé l'amende forfaitaire délictuelle pour les consommateurs de résine de cannabis. Alors tous les sondages montrent, à part celui de Sébastien Ménard, que ça stagne en France et même ça augmente le nombre de consommateurs.
14: Est-ce qu'il la paye?
19: 35% sont payés. Alors oui, effectivement, si on met des amendes et qu'on arrive à les faire payer peut-être à 70%,
16: c'est mieux qu'avant. Avant, c'était l'impunité complète.
19: Oui. Bon, c'est vrai qu'on faisait des procédures qui n'amenaient à rien.
16: Voilà, c'est un peu mieux qu'avant.
19: Vous avez raison.
14: Ne parlez pas tous en même temps.
19: Donc aujourd'hui, si effectivement on met des amendes forfaitaires délictuelles, mais qui ne sont pas payées, encore une fois, ça sert à rien. On a créé une loi qui, pour 65% des gens qui ne la payent pas, ça ne sert à rien. Donc c'est difficile quand vous êtes policier, que vous avez l'impression de faire un boulot qui ne va déboucher sur rien.
18: Qui sert à rien.
19: C'est terrible pour nous, ça. On arrive à ça et on se dit, mais putain, on va faire ça et ça sert à rien. Alors, au bout d'un moment, on dit, à quoi bon le faire? C'est bien ça notre principale difficulté. Alors, on le fait quand même, parce qu'effectivement, on doit montrer au peuple, quand ils nous voient dans la rue, qu'ils nous disent, mais ils font rien les flics, il y a des gens qui vendent des cigarettes de contrebande, il y a des gens qui vendent du cannabis, et ils font rien, si on fait. Mais quand on sait réellement ce que ça apporte derrière, ce que ça amène derrière, je vous assure que vous avez plus trop envie de le faire derrière, ou vous dites, écoutez, la prochaine fois, je passerai pas par là.
17: Non mais, moi je crois qu'il y a quand même une question qui se pose. 2009, pourquoi pas 2008, pourquoi pas 2010? Mais celui qui a un copain qui est né en 2008, il va lui dire, tiens, aussi. Voilà tant, va m'acheter mes clopes. Donc, de toute façon, c'est une loi qui est... Je parle même pas des vendeurs à la sommette, hein. Là, vous avez quelqu'un qui est né en 2008, le 31 décembre 2008, il va aller chez le buraliste, donnez-moi une cartouche de cigarette, il va le donner à son copain. Donc, c'est une loi, mais tellement idiote. Je dis, il n'y a pas d'autre mot, idiote, parce que inapplicable.
14: En attendant que la pédagogie fonctionne, il faut bien trouver une alternative.
17: Je peux vous dire une pédagogie qui est peut-être un peu violente, mais qu'utilise l'Australie.
14: Ah oui, allez-y.
17: Je vais vous dire, en Australie, nous, on a. Je me rappelle, mais c'est pour tout pareil en Australie. Rappelez-vous la pub, le sida, il ne passera pas par moi. En Australie, pour le sida, ils vont montrer quelqu'un qui mourrait sur son lit d'hôpital avec bip, bip, bip, bip, bip. Pour le tabac, ils font pareil. Ils vous montrent quelqu'un qui a un cancer du poumon et qui d'un seul coup arrête de respirer et qui meurt.
18: Bon, le cher ministre, c'est sur les paquets.
14: Ne soyons pas hypocrites. Si c'est si mauvais pour la santé et on le voit, il faut l'interdire carrément.
17: Mais dans cette
15: situation, faire les gens ce qu'ils ont envie de faire.
21: En tout cas, ça fait énormément réagir cette mesure proposée par l'assurance maladie qui veut donc une génération sans tabac. Vous voulez réagir, n'hésitez pas, quelle que soit l'heure sur Sud Radio, vous réagissez 0826 300 300. Manu n'est pas encore au standard, je suis honnête avec vous, mais par contre, Manu réécoute vos messages et vous rappelle pour vous faire passer bien évidemment à l'antenne. Il est 5h22, dans un instant les anniversaires du jour avec John Rakotozafi, mais d'abord un point sur les principaux titres de l'actualité. Et tout d'abord les incendies qui continuent de ravager le sud de la France. La région du Minervois est la plus touchée, 900 hectares brûlés depuis mercredi soir à la frontière entre l'Aude et l'Hérault. Le ministre de l'Intérieur Laurent Nunez se rend sur place dans les Pyrénées-Orientales, également un incendie, 3000 personnes évacuées à Sainte-Marie-de-la-Mer et Canet-en-Roussillon. Dans le Gard, un incendie a ravagé lui 130 hectares et puis dans les Bouches-du-Rhône, le feu de Lançon-Provence est désormais fixé mais pourrait se réactiver. Trois nouvelles plaintes ont été déposées contre Patrick Bruel, dont l'une pour agression sexuelle sur une mineure. Des plaintes déposées les 25 juin et 1er juillet. Selon Mediapart, les faits ne seraient pas prescrits. Le principal suspect dans l'attaque au colis piégé à Monaco est une femme, probablement d'origine ukrainienne. Elle aurait fui en direction de l'Italie et fait l'objet d'une notice rouge d'Interpol. Puis la Coupe du Monde de football, le Portugal se qualifie ric-rac pour les huitièmes de finale après sa victoire 2-1 face à la Croatie. L'Espagne s'est qualifiée plus facilement, 3-0 face à l'Autriche. Espagne-Portugal, ce sera l'affiche des huitièmes d'ailleurs lundi prochain à 21h.
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21: Et bonjour John Rakotozafi.
3: Bonjour Benjamin, bonjour à tous.
21: On fait avec vous les anniversaires du jour en ce vendredi 3 juillet. John, on souhaite un bon anniversaire à qui aujourd'hui?
3: Eh ben, on va commencer par l'un des joueurs qui nous fait rêver actuellement en Amérique avec l'équipe de France. C'est le gardien titulaire.
21: Eh oui.
3: Magic Mike Maignan, évidemment le gardien titulaire de l'équipe de France, mais également de l'AC Milan, qui avait été notamment sacré meilleur gardien de Serie A en 2022. Et dans une interview sur un podcast récemment, il expliquait pourquoi le poste, évidemment, de gardien était un poste assez particulier.
22: Gardien de but, c'est un poste difficile à expliquer parce que quand t'es dedans, tu mets les gants, tu vas sur le terrain, tu te sens fort, tu te sens grand. Psychologiquement, c'est plus fort qu'un joueur. Donc si, dans notre tête, on se met en plus cette adrénaline-là, cette motivation-là, cette conviction-là, qu'on est fort, on est serein, on a déjà gagné un bon pourcentage du duel. Après, il faut faire l'arrêt derrière.
3: Ouais, c'est vrai.
21: C'est
3: que
21: dans la tête.
3: C'est vrai que c'est un rôle quand même qui peut parfois être ingrat, hein, parce que c'est vrai que il peut y avoir qu'un seul gardien sur le terrain. Le plus compliqué, évidemment, c'est toujours aussi pour les.
21: Parfois, il suffit d'un seul tir, et on l'arrête pas, et voilà.
3: Les gardiens qui ne sont pas titulaires, également aussi, qui sont en remplaçant à attendre et en même temps à supporter ses collègues. Donc c'est vrai que c'est pas un poste facile, mais pour l'instant, il réussit bien sa Coupe du Monde et on espère que ça va durer le plus longtemps possible. Je touche aussi. Évidemment du bois pour que remporter cette troisième étoile, ça ne soit pas une mission impossible, mon cher Benjamin.
21: Transition.
3: Et pourquoi? Parce que c'est l'anniversaire d'un certain Tom Cruise aujourd'hui. Et on reste aux États-Unis avec l'anniversaire de celui qu'on peut appeler le dernier monstre de Hollywood, le dernier à vraiment réunir énormément de gens uniquement sur son nom, avec des franchises comme évidemment Mission Impossible, mais aussi Top Gun, avec par exemple le film Top Gun Maverick, qui a vraiment été l'un des gros succès de ces dernières années en 2022, avec 1,5 milliard de dollars sur ce film. C'est quand même assez incroyable. Lui qui continue toujours de faire ses propres cascades. Ça, c'est quand même
21: quel âge,
3: assez
21: rappelez-moi,
3: incroyable.
21: Vous avez
3: 64
21: dit
3: ans.
21: 64 ans, c'est pas mal.
3: Et les prochains films prévus de Tom Cruise devraient quand même être un petit peu plus calmes. Voilà, c'est il y a notamment une comédie qui va sortir et un drame, mais pas de film d'action pour tout de suite. Voilà, normalement il était censé.
21: Il attend d'avoir 70 ans pour relancer la machine.
3: Non, mais il était censé à la fin de Mission Impossible, le dernier qui est sorti, le 8e ou le 9e, je sais plus, qu'il est en deux parties, donc je sais plus si c'était 8 ou 9. Il était censé donner la main à quelqu'un d'autre, et bon, finalement la fin, je vous spoil un petit peu, est pas si clair que ça. Donc il pourrait quand même revenir dans un nouveau film Mission Impossible. À voir. Allez, dans les anniversaires du jour, on souhaite un joyeux anniversaire à Vincent Lacoste, César du meilleur acteur dans un second rôle. C'était en 2022. C'est l'anniversaire aussi de Ludivine Sagnier, qui fête aujourd'hui ses 47 ans. Et puis de Eric Toledano. Vous savez, c'est l'un des deux du duo. Exactement.
21: Ouais,
3: Nakache et Toledano, à qui l'on doit évidemment le film Intouchable. Et c'est quasi 20 millions d'entrées en France. C'était en 2011 avec un certain Omar Sy. Allez, on termine en musique, mon cher Benjamin.
21: Oui.
3: Il y a beaucoup de choses, avec notamment
21: super.
3: La jeune génération, par exemple, pour commencer. Kenji qui fête son anniversaire.
23: Alors,
3: je vais vous cacher. Benjamin me dit dans l'oreille jeune génération. Bah, il a 30 ans quand même, hein, c'est pas non plus.
21: Ouais, mais ça fait combien de temps qu'il chante? Bah,
3: il a été connu en 2014.
21: Ah, j'aurais dit. Voilà,
3: 2014, okay, c'est le grand gagnant de la saison 3 de The Voice. Il avait fait le succès de cette émission avec un vote record du public qui n'a jamais été égalé depuis.
21: Ah ouais, d'accord.
3: Voilà. Donc, joyeux anniversaire à celui qui a vendu plus de 5 millions d'albums depuis donc cette chanson andalouse. Et quand je vous dis jeune génération, c'est parce que c'est l'anniversaire.
21: Que vous allez traiter de vieux, j'ai l'impression.
3: Non, mais d'artistes plus expérimentés, on va dire, avec par exemple Claude Moine qui fête son anniversaire. Ah. C'est Eddie Mitchell.
21: Bah oui.
3: Ah oui, le grand pote de Johnny et de Jacques Dutronc avec qui il avait formé dans les dernières années de Johnny les vieilles canailles qui fêtent aujourd'hui ses 84 ans.

84 ans donc pour Eddie Mitchell, ouais. Et puis 82 ans pour un autre artiste qui a compté et qui continue de compter, hein, dans la chanson française. C'est un certain Michel Polnareff qui fête son anniversaire.

0: voix, mais cette guitare aussi.
1: Bah c'est vrai, c'est vrai. Du coup, je vous propose de mettre tous vos lunettes de soleil pour se réveiller et souhaiter un joyeux anniversaire donc à Michel Polnareff, 82 ans aujourd'hui. Et joyeux anniversaire à vous si vous êtes né un 3 juillet.
0: Mmh, on se remettrait pas rapide Dimitriel, là.
1: On dirait.
0: Boogie Woogie, là. Pour
1: on commencer
0: la
1: mon cher
0: la
1: Benjamin. Allez,
0: on
1: rapidement.
0: On
1: s'en
0: fiche,
1: allez.
0: Un petit peu de boogie woogie pour débuter la journée.
1: Ah oui, je sais que Rémi André adore faire du boogie woogie le matin.
0: Eh ben voilà. Bon, justement, on le retrouve. Ce cher Rémi André pour la météo. Vous, Mathéo.
1: Non, John.
0: John. Votre Mathéo. Deuxième prénom, c'est Mathéo, non?
1: Pas du tout, mais on a des Mathéo qui travaillent avec nous, donc on les salue.
0: Qui programme ces émissions. Merci John, on se retrouve dans un instant, mais tout de suite, effectivement, c'est la météo avec Rémi André.
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0: Quel temps pour aujourd'hui, mon cher Rémi? Bonjour.
3: Bonjour à tous, bonjour à toutes. Et bien voilà, une journée encore relativement calme, une journée estivale avec des températures qui dépasseront souvent les 25 degrés, mais une journée relativement calme. Attention tout de même, Mistral et Tramontane continuent de souffler dans leur domaine autour du golfe du Lion. Prudence dans ce secteur. Les incendies sont encore gravement probables. Prudence donc depuis le Roussillon jusqu'à la Provence où on est toujours en rouge aujourd'hui. Et puis, sur le reste du pays, si nous avons quelques nuages ce matin, notamment au nord de la Loire ou sur le sud de l'Aquitaine, ces nuages vont se dissiper. C'est donc le soleil qui va dominer cet après-midi. Et avec lui, les températures vont pouvoir remonter, restant tout de même encore assez raisonnables aujourd'hui, atteignant les 29 degrés à Paris, 24 degrés seulement à Brest ou à Cherbourg. On ira également jusqu'à 29 à 30 degrés entre Bordeaux et Toulouse. Le maximum pourrait être à nouveau aujourd'hui entre Montpellier et Marseille avec des valeurs de 34 à 36 degrés.
0: Merci beaucoup Rémi André. Je vous souhaite un excellent réveil, vous êtes bien sur Sud Radio, un petit peu de retard, il est 5h31.
2: Parlons vrai.
0: Mais Thomas Rivière est là en tout cas pour nous donner les actualités de ce matin, bonjour Thomas.
4: Bonjour, bonjour à tous. Les feux de forêt à la une, un incendie s'est déclaré ce jeudi après-midi dans le Gard à Millau cette fois. Au moins 60 hectares ont brûlé. Un Canadair et des hélicoptères bombardiers d'eau sont mobilisés. Entre l'Hérault et l'Aude, l'incendie est lui maîtrisé ici. Plusieurs habitations ont brûlé dans le secteur de Narbonne. Laurent Nunez est attendu dans l'Aude ce vendredi. Les flammes continuent, elles, de progresser dans les Pyrénées-Orientales, dans le secteur de Canet-en-Roussillon, où 3000 personnes ont été évacuées. À la canicule de retour ce week-end, le plan Orsan 3 est maintenu, explique le Premier ministre. On n'attend pas le même pic de chaleur, mais les indicateurs restent en surchauffe. Météo France n'a pour l'instant placé aucun département en vigilance rouge canicule. Dans l'actualité aussi, trois nouvelles plaintes déposées contre Patrick Bruel, le chanteur déjà mis en examen pour viol et agression sexuelle. Ces deux plaintes concernent des viols et une nouvelle agression sexuelle sur mineurs. Les interpellations d'animateurs dans le périscolaire, elles continuent. Un homme qui officiait dans une école maternelle de Saint-Cyr-l'École dans les Yvelines a été appréhendé et placé en garde à vue. Il est accusé d'agression sexuelle sur plusieurs enfants selon le parquet de Versailles et les informations du Parisien. Au Venezuela, un blessé extrait des décombres. Une semaine après les deux grands séismes qui ont secoué le pays, l'homme est âgé de 43 ans. Il se trouvait sous les débris de son immeuble. Près de 50 000 personnes restent portées disparues à travers le pays. À l'esport pour finir, l'Espagne qualifiée pour les huitièmes de finale après avoir battu l'Autriche 3-0. L'Aurora poursuit son chemin en Coupe du Monde. Et puis à Wimbledon, Arthur Rinderknecht toujours en lice. Le Français affrontera Djokovic ce vendredi après-midi. C'est le seul tricolore toujours dans la compétition. Arthur Fils a été lui éliminé en 4-7 contre l'Italien Berrettini. Valentin Royer a perdu en 3-7 sur le second tour face à Alexander Zverev. Adrian Manarino éliminé également en 3-7. Côté femme, Léolia Jean-Jean a été éliminée en 2-7. Il n'y a plus de Françaises en lice à Wimbledon en simple. Très bon début de journée à tous.
0: Merci beaucoup Thomas Rivière.
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0: Il est 5h33 sur Sud Radio. Nous sommes vendredi. Ils sont tous de sortie avec nous. Laurie Leclerc. Bonjour Laurie.
5: Bonjour Benjamin, tout à fait.
0: notre journaliste qui nous présente les journaux dans le petit et grand matin de Sud Radio. Votre petite info en plus. À suivre, vous allez nous parler d'une demande en mariage un peu étonnante, surprenante.
5: Oui, on ne sera pas aux États-Unis, on sera bien en France.
0: On sera bien en France. Mmh. Avec nous, John Rakotozafi. Bonjour John.
1: Bonjour Benjamin, bonjour à tous.
0: On ne sera pas en France, on ne sera pas aux États-Unis, on sera au Canada avec
1: vous.
0: Ouais. Et puis également présent autour de la table, Félix Mathieu, bien sûr.
6: Bonjour Félix.
0: Il lit la presse pour nous chaque matin. On va parler de cette ruée sur les climatiseurs. Vous l'avez peut-être vu notamment. Alors,
6: dans les JT
0: ouais. Hier midi, hier soir également sur les réseaux sociaux, c'est assez dingue ce qui se passe. Effectivement, on va y revenir tout à l'heure avec vous. On terminera par vous si vous le voulez bien, mon cher Félix.
6: J'accepte.
0: Félix, du coup, vous terminez, donc vous choisissez qui commence.
6: Eh bien, j'avais dit Laurie la dernière fois, donc John.
0: Allez, John, le choix de Félix Mathieu, vous nous emmenez au Canada, John.
1: Bah oui, puisqu'on a appris ça le 1er juillet, qui était la journée nationale du Canada. Sachez que le Canada se rapproche un peu plus de l'Europe, et oui, puisque... L'année prochaine,
0: vous m'emmenez où là ?
1: Le Canada participera à l'Eurovision.
5: Oui.
1: Voilà, c'est une grande nouvelle qu'on a appris et qui
0: paraît c'est la chanson.
1: Quand même assez improbable, puisque donc le Canada est devenu le 50e membre de l'Union européenne de radio-télévision, et ça veut donc dire qu'elle peut participer à l'Eurovision 2027. Alors c'est pas le premier pays vraiment éloigné de l'Europe qui rejoint donc cette Eurovision, puisque
0: l'Australie
1: Israël, effectivement depuis 2016 participe au concours. Alors sachez que cette année l'Australie avait quand même réussi à terminer à une très belle 4e place.
5: Ah,
1: donc
5: oui.
1: Voilà, ça montre quand même que ces pays qui viennent de l'étranger, enfin en tout cas hors du continent européen, viennent quand même avec la volonté de vraiment performer dans cette compétition, même si comme pour l'Australie, évidemment, si le Canada remporte la prochaine édition de l'Eurovision, elle n'organisera pas l'Eurovision. Voilà, c'est une des petites règles tacites qui est quand même donnée. En tout cas, voilà, c'est vrai que on peut se poser la question de savoir pourquoi le Canada décide de venir participer à l'Eurovision. Bah, faut savoir que c'est vrai qu'il y a quand même un gros attachement des Canadiens par rapport à l'Eurovision, puisqu'il y a quand même un certain nombre de candidats canadiens qui avaient participé ces dernières années, avec évidemment une certaine Céline Dion, dont on...
0: C'est l'occasion d'ailleurs d'écouter peut-être son dernier single qui est sorti cette nuit.
5: Avec
0: Laurie.
5: Plaisir, je pense que Félix n'a pas encore écouté. Désolé, merci,
0: écoutez,
5: bonjour,
0: Félix,
5: bonjour, merci, désolé, c'est ça.
1: Ça s'appelle Bonjour, pardon, merci.

0: elle est plus très... un petit peu plus que, ouais, que le premier single, non, Félix?
1: Elle est très polie. Elle est très polie.
2: C'est vrai. C'est vrai.
1: Non, mais c'est bien. Bravo, Céline.
0: On ferme la parenthèse, Céline Dion, John.
2: Donc voilà, donc l'Eurovision 2027. Et le problème, c'est que bah, comme le Canada, c'est un pays où il y a deux langues officielles, ça risque d'être un peu comme la Belgique, où chaque année, c'est un petit peu une guéguerre interne pour savoir est-ce qu'on envoie une chanson francophone, est-ce qu'on envoie une chanson en néerlandais. Voilà, donc on verra comment s'organisera le pays avec... bah, peut-être une année sur deux, une chanteuse ou un chanteur francophone, et l'année d'après un chanteur ou une chanteuse anglophone, et voilà. Et malgré tout, peut-être qu'on aura encore des candidats canadiens qui participeront pour la France, parce que la dernière en titre, c'était Lazara, il y a à peine 3 ans, qui avait participé, qui était, voilà, qui était québécoise et qui avait donc participé pour la France.
0: Merci John. Laurie, oui. Et si on se mariait?
3: C'est une demande officielle.
2: Vous voulez qu'on soit témoin avec Félix?
1: On est déjà témoin.
0: C'est parti. Bon. Vous nous parlez, non, Laurie, plus sérieusement, d'une demande en mariage. Bah, plus sérieusement, non, oui, parce que vraiment... elle est un peu spéciale quand même, cette demande en mariage.
3: Et pour ça, je vous emmène en Dordogne, où ce sont Johnny et Laurence qui sont très amoureux depuis plus de 10 ans. Ils ont eu 2 enfants ensemble, et Johnny s'est dit qu'il était peut-être temps de faire sa demande, et pas n'importe comment. Hein. Johnny est employé de boulangerie au Leclerc de Sarlat, au supermarché. Il a attendu que sa future femme prenne son poste à la caisse du même magasin, avant de faire une annonce dans le micro. Tout le monde en rêve, ce grand micro à l'accueil. Eh bien, il a fait son annonce. Laurence, à la caisse 7, tu savais que j'allais te demander en mariage. Tu ne savais pas quand, tu ne savais pas où, tu ne savais pas comment. Vu que je suis un grand fan de One Piece, je te fais ça comme Baggy le clown en grande pompe. Bouge pas, j'arrive. Donc, il s'est ensuite rendu à la caisse 7 où c'était où se trouvait là, Laurence. Exactement, il s'est mis à genoux devant les clients qui ont filmé, qui ont sorti leur téléphone. Un choix délibéré de la part de Johnny. Il explique... Je me suis dit qu'elle ne pourrait pas dire non. Laurence était un petit peu gênée. Avant de dire oui, elle a quand même lâché une petite insulte de surprise, on va dire, à son
0: T1.
3: Et on la voit quand même très très émue, en larmes, au moment où Johnny sort la bague. Vidéo qui a été relayée par le supermarché lui-même, le Leclerc de Sarlat, sur ses réseaux sociaux.
1: Est-ce que c'est une bague du manège à bijoux?
3: Alors c'est possible, je ne sais pas. Je n'ai pas eu la réponse. En tout cas, j'ai la réaction de Laurence. C'est courageux de le faire devant autant de monde. Franchement, il a fait fort. Je ne risque pas d'oublier. Donc, on leur souhaite tout le bonheur pour la future cérémonie de mariage.
0: Oui. John, rapidement, on est en retard.
2: Non, mais j'avais juste une question. Est-ce que Taylor Swift aussi se fait demander en mariage à Leclerc? Non, parce que j'ai cru comprendre qu'elle allait se marier aussi ce week-end, c'est ça?
3: C'est peut-être même déjà fait. En tout cas, là, si vous voulez vraiment le timing, alors, il y a eu le dîner de répétition du mariage.
0: Vous l'avez lancé.
3: Madison Square Garden à New York, en effet. Une grande cérémonie tout le week-end. Tout à fait, on lui souhaite aussi les plus beaux vœux du monde. Voilà.
1: Et ils auraient fait un tout ce qui compte pour vous existe à prix Leclerc, j'ai envie de dire. Après tout ça.
3: C'est bien vu.
0: Allez, Félix, on termine avec vous. Bon, on n'est pas loin des grandes surfaces. Avec ce message de rupture de stock à la une de la Voix du Nord qui nous parle de la ruée sur les climatiseurs.
4: Chers clients, nous n'avons plus de climatiseurs mobiles. Désolé pour la gêne occasionnée. C'est effectivement la petite affiche devant un Lidl. C'est vrai qu'on fait la revue des supermarchés. La vente annoncée de clim chez Lidl hier matin a tourné à la vraie foire d'empoigne dans la région, nous dit la Voix du Nord. Mais on pourrait ajouter un peu partout en France. Dans le reportage donc de la Voix du Nord, on a par exemple une Lilloise d'une cinquantaine d'années qui montre carrément ses griffures sur la main. On avait au total donc 200 000 clims annoncés par Lidl dans le pays. En fait, par exemple, dans ce magasin, mais comme dans beaucoup d'autres, il y en avait 3. 3 pour une cohue de clients devant le magasin. Bah, résultat, elle, par exemple, elle était là vers 6h du matin pour un magasin qui ouvrait à 8h30. À 8h31, tout était parti. Les vendeurs sont allés chercher en réserve pour les 3 premiers clients. Résultat, bah, il y a d'autres clients qui ont essayé de lui piquer dans son chariot. Elle se retrouve avec des griffures. Et on a la Voix du Nord qui nous fait comme ça la liste, l'inventaire à la Prévert de tous les Lidl de la région où il y a eu des scènes de ce genre, des bousculades, des empoignades, des bagarres à la Gorgue par exemple. Là, c'était 2 climatiseurs dans le Lidl pour une quarantaine de gens qui attendaient. Une dame me l'a arraché des mains, raconte une cliente. Alors une vendeuse est arrivée pour arbitrer, elle a repris le climatiseur en disant bon bah je le donnerai à quelqu'un d'autre, à qui je veux. Donc voilà, même une fois qu'il s'était emparé d'un climatiseur, finalement rien n'était acquis. C'était vraiment la bagarre des clients parfois fâchés contre Lidl et son coup de com', vu les stocks en fait sous-dimensionnés par rapport rapport à la demande. C'est-à-dire qu'il y a eu.
0: C'est dangereux, honnêtement.
4: Il y a eu un effet d'annonce et résultat impossible de satisfaire tout le monde parce que techniquement, les clims, on claque pas des doigts pour en avoir. C'est commandé avec un an d'avance. Donc, vu les grosses canicules qu'on a eues, on n'est pas dimensionné.
0: Mais il n'y a pas qu'à Lidl. Hein. Vous regardez sur les sites internet, elles sont toutes indisponibles. Hein. Elles sont toutes parties. Alors, celles qui restent, c'est celles qui sont hors de prix.
3: Ouais. Exactement. Elles seront vendues à prix d'or hein, sur les sites marchands en seconde main. Là.
4: C'est ça le pire, c'est que dans ces cohues, il y en a certainement qui vont s'en procurer pour les revendre à prix d'or, voire les louer. C'est assez cynique et on a les problèmes des particuliers, mais évidemment aussi des hôpitaux, des administrations.
2: Et alors, j'ai vu ça sur les réseaux sociaux, je ne sais pas à quel point c'est vrai ou pas, mais il y a aussi des gens qui disent que, en fait, les employés de Lidl se sont servis aussi en premier. D'où le fait qu'il y avait peut-être moins de stock aussi en magasin. C'est-à-dire qu'en fait, il y en a certains qui ont mis des clims pour les employés de Lidl de côté.
0: À vérifier.
2: Évidemment, c'est les réseaux sociaux qui disent ça. Non, bien sûr, je précise évidemment, c'est en tout cas quelque chose qui circule sur Internet.
4: Alors, rapidement, dans le reportage Félix. De la Voix du Nord, effectivement, une cliente raconte que, quand elle s'est fait piquer sa clim, la vendeuse leur a retiré en disant, je la donnerai à qui je veux, on sait pas qui c'est. Ça peut être un autre client. Ça peut être un client qui travaille à Lidl. Bon, bref.
0: Et ce sera le mot de la fin. Merci beaucoup, Félix. Merci, Laurie. Merci, John. 5h43, tout de suite, le meilleur des débats des vraies voix de Sud Radio avec Cécile. Le minibus, c'est Philippe David. C'était hier soir, écoutez.
5: Bruno Pomard, pour désengorger les prisons, faut-il avoir des motifs revoir les motifs des incarcérations?
6: Oui, je crois. On vient de le dire, il y a plus de 88 000 personnes en détention, donc près de 40% en détention provisoire.
2: Pour 73 000 places de prison, je crois.
6: Oui, pour 73 000. Donc c'est affolant, c'est 15 000 au-dessus du par, c'est intenable. Et pourtant, parce que là, c'est bon ton actuellement de taper sur Gérald Darmanin, sur tous les magistrats, mais il y a l'ouverture de ces grandes prisons ultra sécurisées. Il y a les prisons intermédiaires, pour l'instant on n'entend pas trop parler, mais cette volonté elle est là et il faudrait que ça soit réel. Et il y a aussi même les prisons pour mineurs d'ailleurs qui sont blindées. Donc effectivement il y a un travail à faire là-dessus. Je vais prendre un exemple qui est peut-être pas du tout celui qu'il faut prendre, mais on fout Sarko en prison pendant un mois, quoi. Je veux dire, voilà.
2: Et on mobilise trois cellules.
6: Oui, tout à fait. Oui. Et donc il y a tout un tas de gens qui ont fait des détournements de fonds graves, etc., qui sont en prison. On leur fout un bracelet. Ces gens-là, ils sont pas dangereux pour la société, même s'ils ont détourné du pognon. Enfin, c'est mon point de vue. Donc voilà, les violeurs, les tueurs, etc. Évidemment, il y en a un certain nombre. Ceux-là, il faut les laisser et bien les encrister de façon à ce qu'ils ne sortent pas surtout.
5: Allez, Sandrine est avec nous de Florence au 0826-300-300. Bonsoir, Sandrine.
7: Bonsoir.
8: Bonsoir à tous.
5: Bienvenue sur Sud Radio. Vous en pensez quoi, vous?
8: Moi, j'en pense qu'en fait, dans la diagonale du vide, il n'y a pas de boulot, il n'y a rien, donc construire des prisons. Ça suffit d'être au pays des bisounours. Alors, comme disait votre précédent interlocuteur, faire sortir ceux qui ont fait des délits avec le fric, ok, très bien, ils ont rien à faire en 2 ans d'ailleurs. Je pense qu'il vaut mieux brasser l'électronique et les coller à nettoyer les WC dans les municipalités avec du tir, et là voilà, ça les calmerait un peu peut-être de faire un vrai travail. Mais en revanche, construire des prisons, ça suffit, quoi. On a l'impression d'être au pays des bisounours. Les mecs qui sont jugés 5 ans plus tard, ils sont dehors avec un bracelet après avoir violé un homme ou une femme, c'est lunaire. À un moment donné, il faut quand même remettre un petit peu d'autorité dans ce pays. Je sais pas où on va, mais tout à l'heure vous parliez du Lidl où les mecs se battent pour un climatiseur.
9: Ah mais c'est d'une violence.
8: J'entendais le nouvel interlocuteur dire non, il fallait mettre des vigiles, mais où on va là? Mais non, en fait c'est pas ça vivre ensemble. Et où le reste, hein?
5: Ouais, vous avez raison.
8: À un moment donné, non, mais pas difficile. À un moment donné, on éduque les gens, on les rééduque. Et s'il faut passer par des sanctions, eh bien, on passe par des sanctions pécuniaires, de les coller à faire du tige, là, à nettoyer les rues quand tu jettes les trucs par terre. Eh bien, t'as jeté un papier par terre, tu vas faire 10 heures de tige.
6: Le problème, ma chère madame, c'est que les tiges, déjà, on a du mal à les faire appliquer.
8: Oui, on est d'accord, mais à un moment donné, il va falloir repartir à la base. Très sincèrement, par exemple, les écoles d'éducateurs spécialisés, on prend des mômes, ils sortent de l'école avec Parcoursup, ils arrivent à l'école d'éduc-spé, ils ont 18 ans. Ils sortent de là, ils ont 21 ans. Comment voulez-vous qu'un môme de 21 ans puisse éduquer un môme de 15 ou 16 ou 17 ans? C'est impossible, il n'est pas lui-même terminé. Le cerveau humain se finit à 25 ans, finit de maturer à 25 ans.
5: Là où Sandrine a raison, c'est qu'on manque de bras dans plein d'endroits. Pour aider des personnes âgées, pour les associations, tout un tas de choses. Et bien, plutôt qu'effectivement d'être dans prison, qu'on les utilise à bon escient, Sébastien Ménard.
7: C'est évidemment une piste, et c'est plus qu'une piste. Ça peut être très clairement, dans le cadre des différentes politiques à venir, un axe de progrès. Mais revenons à ce que nous avons connu il y a quelques jours, la canicule. Dans des cellules de 8 mètres carrés, vous aviez 4 personnes, 4 détenus, 7, quoi qu'on ait fait, 35, 37, 38 degrés, 41 degrés. 41 degrés,
5: ah oui,
7: 8 mètres carrés.
5: Inhumain.
7: C'est inhumain pour les détenus, c'est inhumain pour le personnel carcéral.
10: Voilà, il faut
7: c'est
10: en parler
7: inhumain.
10: Ça.
7: Aujourd'hui, on ne peut pas uniquement, quelque part, évidemment, moi je suis pour l'impunité zéro, mais soyons réalistes, construire des établissements pénitentiaires, ça prend du temps. Évidemment, tout le monde est d'accord, quand on décide de préempter un terrain, aucun élu n'y souscrit, personne ne veut, monsieur l'ancien maire, personne ne veut, à la fois en grande périphérie de nos grandes villes ou dans nos campagnes, personne ne veut construire de prison. Et pourtant, il faut en construire. Premier élément. Deuxième élément, évidemment, vous avez les délits financiers, vous avez parfois des on assiste à de la politique spectacle, à une justice spectacle avec les politiques, avec les chefs d'entreprise, où on va les humilier. On va les humilier. Tout ça sert à quoi? À rien. À rien. Donc, évidemment, et surtout quand on a j'ai parfois l'indécence de m'exprimer sur l'affaire de cette petite fille qui a été tuée par un multi-récidiviste qui n'a pas été inquiété une seule fois par la justice française, et qu'on aurait pu éviter la mort de cette petite fille. Évidemment, la place de ce monsieur, de cette ordure, était en prison.
11: C'est clair, voilà. Ça, on est d'accord.
7: Mais en fait, je me rappelle d'un truc. Rappelez-vous, vous savez, en 2002, Jacques Chirac avait créé un truc, secrétariat d'État au programme immobilier de la justice. Qu'est-ce que c'est devenu? Deux ans après, c'était enterré. C'était enterré. C'était il y a 25 ans.
0: Eh oui, c'est un coup de gueule en tout cas. L'émission des vraies voix de Sud Radio à retrouver, bien sûr, si vous l'avez raté, celle d'hier soir en podcast sur sudradio.fr. Et puis en direct, le retour, ce sera cet après-midi, 17h-20h pour les vraies voix en compagnie de Cécile Omnibus et Philippe David. On file, il est 5h49, à suivre le rappel des titres et puis notre lève-tôt du jour, on sera avec un poissonnier. À tout de suite.
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0: Il est 5h50 sur Sud Radio, le rappel des titres. Et tout d'abord, les incendies qui continuent de ravager le sud de la France. La région du Minervois est la plus touchée. 900 hectares sont partis en fumée à la frontière entre l'Aude et l'Hérault. Le ministre de l'Intérieur, Laurent Nunez, se rend d'ailleurs sur place ce matin. Des incendies également dans les Pyrénées-Orientales, dans le Gard ou également dans les Bouches-du-Rhône. 3 nouvelles plaintes déposées contre Patrick Bruel, dont l'une pour agression sexuelle sur mineurs. Des plaintes déposées les 25 juin et 1er juillet dernier. Selon Mediapart, les faits ne seraient pas prescrits. Puis la Coupe du Monde de football, ça passe de justesse pour le Portugal qui se qualifie pour les huitièmes de finale après sa victoire hier soir face à la Croatie. 2-1, l'Espagne aussi valide son ticket pour les huitièmes en s'imposant plus largement. 3-0 face à l'Autriche, l'Espagne et le Portugal qui se retrouveront d'ailleurs en huitièmes de finale. Ce sera lundi prochain à 21h. Et allez, c'est l'heure de retrouver notre lève-tôt du jour. Ce matin, on file du côté de Montauban. On est avec un poissonnier caillé, Alexis Munier. Bonjour.
15: Bonjour.
0: Et bienvenue sur Sud Radio, votre boutique. Merci. Votre magasin s'appelle La Poissonnerie, tout simplement, et c'est à l'espace commercial Matras, donc à Montauban. Comment allez-vous ce matin, Alexis, tout d'abord?
15: Très bien, et vous?
0: Ça va, très bien, je suis très heureux de vous accueillir, d'autant plus que c'est l'occasion de parler d'un concours dont on n'a pas encore parlé à cette heure-là sur Sud Radio, le concours qui est baptisé un des meilleurs ouvriers de France. Vous êtes qualifié pour la finale, c'est ça, Alexis? Racontez-nous.
15: Ouais, c'est ça, tout à fait. Donc j'ai participé aux qualifications début avril, le 8 et 9 exactement. Et donc maintenant, ça va être les finales. On attend encore la réponse pour la date finale, mais c'est ça.
0: Ah, la date n'est pas encore fixée. Vous attendez ça?
15: La date n'est pas encore fixée de la finale. Ouais, on a reçu les résultats début mai. Ouais. Et donc là, je suis encore dans l'attente de savoir la date finale, le thème qui sera apporté et le sujet qui va sortir.
0: Quand on dit un des meilleurs ouvriers de France, ça veut dire quoi? Ça veut dire qu'il faut être meilleur ouvrier de France pour y participer ou en tout cas vouloir l'être? Je ne sais pas.
15: Oui, c'est toujours c'est la prétention de vouloir l'être, mais c'est un des meilleurs parce que on est plusieurs reçus chaque année. Enfin, on peut être qu'un comme plusieurs, et puis il y en a tous les 4 ans, donc dire le meilleur ouvrier de France, ça ferait un peu trop quand même, alors qu'on est plusieurs.
0: Bah oui, mais en même temps, c'est gagner un concours comme ça quand même, c'est quand même une très belle nouvelle, quoi. C'est quelque chose de magnifique.
15: Ah ouais, exactement. Mmh. Ouais. Ah oui, c'est quelque chose. Bah c'est un peu le projet d'une vie, hein, quand on est artisan. Enfin, du moins, c'est ma vision des choses, mais c'est un peu le but ultime, quoi.
0: Bah je comprends. C'est un aboutissement. C'est. Racontez-nous, ça se passe comment ce concours?
15: C'est déjà beaucoup de travail en amont.
0: Ouais. Oui.
15: Et puis bah donc c'est sur un temps donné avec différentes épreuves, de la découpe, de la théorie, beaucoup de théorie quand même.
0: Ah oui, sur la théorie, on vous demande quoi en particulier?
15: Tout ce qui va être la taxonomie du poisson, donc ce qu'on entend par la taxonomie, bon bah son nom commun, et puis son nom en latin, sa famille, oui. Son sous-ordre, etc. Enfin c'est très technique. C'est des pour moi.
0: Ça demande beaucoup de révision du coup.
15: Ça demande pas grand chose de savoir tout ça, mais c'est pour connaître un peu le métier. Au bout des doigts, quoi, vraiment connaître toute la partie qui va être importante et qu'on regarde pas particulièrement.
0: Ouais. Et alors sur la partie pratique, on vous demande quand même beaucoup de boulot parce qu'on vous demande de la découpe sur un grand nombre de poissons différents, c'est ça?
15: Oui, c'est ça. Il y a beaucoup de découpes, beaucoup de techniques différentes, des techniques qu'on pratique pas tous les jours en poissonnerie traditionnelle, enfin parce que les clients, c'est pas des techniques qu'ils connaissent particulièrement.
0: D'accord.
15: Ouais. Mais oui, grand nombre de techniques. Quoi vous dire d'autre? Il y a toute la partie d'écaille aussi, toute la réalisation des plateaux de fruits de mer, la préparation des crustacés, leur cuisson aussi. Et puis tout ce qui va être ficelage aussi, les paupiettes, les rôtis, etc. En fait, ça va un petit peu s'apparenter au métier de la boucherie, on va dire, avec des techniques différentes, mais sur les produits de la mer.
0: D'accord, c'est très complet en tout cas. Je comprends quand vous dites que ça demande beaucoup de préparation en amont.
15: C'est ça.
0: Et alors, donc, on verra ce que ça donne. Bah, j'espère en tout cas que ça va bien marcher pour vous. En tout cas, vous avez cette boutique, donc la poissonnerie à Montauban. Racontez-nous un petit peu. Déjà là, vous faites comment du coup? Vous participez à la criée? Comment ça se passe? Comment vous débutez vos journées?
15: Nous, sachant qu'on est à Montauban, la problématique c'est qu'on est un petit peu loin de la mer.
0: Ouais. Mais ça se fait pas à distance dans ces cas-là, ouais.
15: On peut faire des achats en criée directement à distance. Mais sinon, on passe par le profil des marieurs qui, eux, en fait, les marieurs, c'est un petit peu les yeux des poissonniers. Donc, eux, ils vont à la criée, ils achètent. Ouais. Et puis après, on passe commande directement. Et puis, ce qui va arranger un petit peu le poissonnier aussi, c'est que, en criée, par exemple, je vais avoir que des espèces un petit peu locales. Mais si je veux y rajouter des crevettes ou des choses comme ça, c'est différent. Et puis, ça va être des produits d'import.
0: Ouais.
15: Donc le marieur va aider en fait à sélectionner un petit peu tous ces produits-là, et puis moi après je peux passer mes commandes à droite, à gauche.
0: Ouais.
15: Après il existe des gros, des petits.
0: Est-ce qu'ils ont baissé un peu les prix du poisson? On sait que ça avait pas mal augmenté.
15: Non, pas du tout. Non.
0: C'est toujours élevé.
15: Tout le temps. Ouais, c'est toujours élevé. C'est tout le temps en hausse. Les prix du carburant, etc. Ça pour le moment ça n'a pas rediminué. Il y a la raréfaction des espèces aussi. Je sais pas si ça sera amené un jour à une tendance baissière. Je pense que c'est pas le cas encore.
0: Qu'est-ce que vous nous conseillez comme poisson? Alors si on a par exemple pouvoir d'achat un peu limité d'une certaine manière.
15: Un peu limité.
0: Qu'est-ce que vous proposez de beau dans ces cas-là?
15: Ça me fait plaisir que vous posiez ces questions parce que moi je milite un peu justement aussi pour ces choses-là, parce qu'on a souvent tendance à dire que le poisson est cher, mais le poisson à 70% en France est consommé de saumon et de cabillaud. Donc c'est des poissons qui sont de plus en plus onéreux.
0: Ouais.
15: Et on a des choses locales qui sont excellentes. Donc un pouvoir d'achat assez bas, on va dire. Vous pouvez manger de la sardine, vous pouvez manger du taco, vous pouvez manger de l'ombrine, vous pouvez manger du bar moucheté. Qu'est-ce que vous pouvez manger d'autre? Ben là, en ce moment, pour se faire plaisir avec un poisson un peu plus noble et qui est pas trop trop cher en épris, parce que cette saison vous avez la lotte.
0: Mmh, tout à fait.
15: Mais c'est pas ça toute l'année. Donc, mais en fait, il faut
0: respecter la saisonnalité aussi. Ça, c'est important. Hein. Ça, c'est quelque chose qui vous anime particulièrement, quoi.
15: Mmh. Oui, bah tout à fait. Déjà pour la ressource de l'espèce, et puis, ça permet d'augmenter aussi, enfin, de diriger ma clientèle vers des produits qui sont de saison et qui sont aussi bons pour eux, parce qu'ils seront à leur meilleur de leur forme à ce moment-là. Et en plus de ça, bah, qu'ils seront moins chers. Parce que qui dit que c'est la saison dit que c'est là où ils sont le plus abondants. Mmh. Et comme actuellement, vous avez du homard. Vous avez du homard et c'est là où il est le moins cher de l'année. Ouais. Alors qu'à Noël, c'est là où il va être le plus cher. Ouais. C'est là où il a été stocké hyper longtemps dans les viviers. Ouais. Et c'est là où tout le monde a envie d'en manger, malheureusement. Mmh. En fait, il faudrait faire Noël en juillet, quoi.
0: Bah pourquoi pas? L'idée est lancée. Hein. L'idée est lancée.
15: Voilà.
0: Alexis Munier, un grand merci d'avoir été avec nous ce matin sur Sud Radio Poissonnier et Cahier, donc à Montauban, la poissonnerie, c'est à l'espace commercial Matrache. Je rappelle, vous êtes donc finaliste pour ce concours, un des meilleurs ouvriers de France. Et bah je croise les doigts pour vous, je touche du bois en espérant que vous puissiez remporter ce très beau concours. Alexis, merci, passez une très belle journée.
15: Merci à vous, merci de même. Au
0: merci.
15: Revoir.
0: 5h58, on passe à l'horoscope.
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0: Bonjour Camille.
10: Bonjour à tous, c'est les Béliers. Aujourd'hui, la rapidité ne sera pas forcément votre meilleur atout. Les Taureaux, une conversation légère pourrait prendre une tournure étonnamment profonde. Amis Gémeaux, une connexion inattendue entre deux domaines de votre vie pourrait vous éclairer. Quant à vous, les Cancers, quelqu'un pourrait attendre de vous une réaction imprévisible et vous choisirez une approche totalement différente. Les Lions, vous prendrez conscience d'un progrès personnel que peu de personnes remarqueront, mais qui comptera

0: D'autres ne remarqueront même pas. Excellente journée à tous et je vous souhaite un très bon week-end.
1: Merci Camille.
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1: Bonjour Rémi André.
3: Bonjour Benjamin, bonjour tout le monde.
1: Bon, l'une des questions qu'on se pose avec ces incendies qui ravagent le sud de la France, c'est de savoir déjà si le vent est là ou pas ce matin.
3: Alors oui, effectivement, il est encore là, il va encore souffler aujourd'hui, certes un peu moins qu'hier, mais Mistral et Tramontane souffle toujours aujourd'hui autour du golfe du Lion. Certes, je vous disais, avec un cran inférieur, mais dans tous les cas, il faut rester très prudent, car c'est toujours dans ce secteur, notamment sur le Languedoc, que les températures seront les plus chaudes aujourd'hui. C'est là, du côté de Montpellier, de Nîmes, de Marseille, que les températures atteindront à nouveau les 34 à 35 degrés. Ailleurs, eh bien, nous nous retrouvons ce matin avec un peu de grisaille matinale, avec les restes du front d'hier qui traînent encore depuis le massif central jusqu'au nord-est, avec de l'humidité dans le sud-ouest. Celle-là sera assez tenace par endroits, notamment entre la Garonne et les Pyrénées, mais globalement ça s'améliore dans l'après-midi avec le retour de très belles éclaircies partout et ces températures qui seront à peu près stables par rapport à hier. 24 degrés à Brest, on ira jusqu'à 29 degrés à Rennes ainsi qu'à Paris. Dans le sud-ouest, 29 à 30 degrés entre Bordeaux et Toulouse, et je vous disais toujours de la chaleur dans le sud. Et bien, aujourd'hui, il faut en profiter, car demain et après-demain, les températures redeviendront très chaudes sur le sud et nous avons cette chaleur qui va s'installer à nouveau pour le début de semaine prochaine.
1: Merci à vous Rémi André. Nous sommes le vendredi 3 juillet, je vous souhaite un excellent réveil, vous êtes bien sur Sud Radio, il est 6h.
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1: Et le journal nous est présenté par Laurie Leclerc. Bonjour Laurie.
4: Bonjour Benjamin, bonjour à tous.
1: On va parler bien entendu dans ce journal de ces violents incendies qui ravagent le sud de la France. Plus de 900 hectares brûlés à la frontière entre l'Aude et l'Hérault dans les Pyrénées-Orientales. 3000 personnes ont dû être évacuées. Reportage à suivre donc dès le début de ce journal. Les autres titres de l'actualité, Laurie.
4: Nous entendrons la mère de la petite Rosa, victime présumée de Jérôme Barella. Elle porte plainte contre les magistrats et gendarmes chargés de l'enquête et accuse la femme du suspect. Elle savait ce que faisait Jérôme Barella aux amis de ses filles. Trois nouvelles plaintes déposées contre Patrick Bruel, dont l'une pour agression sexuelle sur mineur. Et puis, c'est le top départ des vacances d'été aujourd'hui. Pour beaucoup de Français, elles commencent avec un petit budget.
1: Mais tout d'abord, Laurie, le sud de la France qui reste en alerte rouge au feu de forêt. 900 hectares, je le disais, détruits dans le Minervois.
4: Le feu est parti mercredi soir à la frontière entre l'Aude et l'Hérault. Il ne gagnerait plus de terrain, selon la préfecture, hier soir. Le ministre de l'Intérieur, Laurent Nunez, seront aujourd'hui sur place dans l'Aude. En ce qui concerne les Pyrénées-Orientales, près de 3000 personnes ont été évacuées en raison d'un incendie qui a touché tout d'abord Sainte-Marie-de-la-Mer avant de se propager à Canet-en-Roussillon. Plus de 250 bungalows ont brûlé dans trois campings. Les sinistrés ont été pris en charge par les services communaux et à Canet-en-Roussillon, Christine Bouillot, beaucoup d'entre eux attendaient aussi de pouvoir récupérer leurs animaux.
5: Discussion hier soir entre les pompiers et les responsables du camping pour savoir où aller chercher les animaux restés bloqués dans les bungalows.
6: C'est l'allée principale, vous la voyez l'allée
7: principale. Ouais, on est passé là. L'autre chat, il était là.
6: Ouais, c'est ça. Tigré, ouais, machin. C'est le nôtre. Nous, on habite là en fait.
8: On va finir de récupérer les animaux. Ouais.
5: Un à un, les équipes spécialisées vont partir fouiller les bungalows de ce camping totalement incendié et ramener les animaux à leurs propriétaires quand c'est encore possible. Et quand ça l'est, c'est un immense soulagement.
9: Il a retrouvé son petit chien. Et puis il était trop mignon. Même moi, là, j'ai pas pu me retenir. Hein. Mais c'est surtout la maman, là, elle est tellement contente.
5: Pouvoir récupérer ces animaux est un impératif. Anna travaille au camping Le Brasilia.
10: C'est compliqué, tous ces gens qui perdent tout d'un coup. Le feu, il arrivait tellement vite, on n'a pas eu le temps. Il y en a certains, les animaux, ils sont échappés. Et puis surtout, les personnes qui sont étrangers, qui sont dans le sud de la France, qui ne parlent pas la langue, et de voir des gens qui sont aussi impliqués dans la recherche de leurs animaux, etc. Et c'est important, quoi. Donc on essaye d'être tous solidaires et merci à beaucoup à tous ceux qui ramènent les animaux en vie pour ces gens qui ils en ont besoin, là, vraiment.
5: À Canet-en-Roussillon, dont les campings sont l'une des principales ressources économiques, cet incendie au premier jour de l'été est un véritable coup dur.
4: Et autre incendie dans le Gard à Millau, il est parti d'une usine de palettes, il a parcouru 130 hectares et n'est pas encore fixé. Dans les Bouches-du-Rhône, le feu de Lançon-Provence est fixé mais pourrait se réactiver. 600 habitants ont été évacués de la commune voisine de La Fare-les-Oliviers.
1: Dans l'actualité également, trois nouvelles plaintes déposées contre Patrick Bruel, dont l'une pour agression sexuelle sur mineur.
4: Des plaintes déposées les 25 juin et 1er juillet selon Mediapart contre le chanteur majeur déjà mis en examen pour 4 autres affaires de viol, tentative de viol et agression sexuelle. 2 nouvelles plaintes pour viol et une pour agression sexuelle sur une mineure de 15 ans au moment des faits. C'était en 1992 à New York, en marge de l'US Open. Patrick Bruel, par ses avocats, dénonce des accusations fausses.
1: On en vient, Laurie, à ce document Sud Radio. La

0: mère de la petite Rosa, victime présumée de Jérôme Barella, va porter plainte contre le gendarme et les magistrats chargés de l'affaire.
1: Cette maman estime que rien n'a été fait pour mettre hors d'état de nuire Jérôme Barella avec les autorités qui n'ont pas traité correctement la plainte pour viol qu'elle avait déposée en août 2025. Une plainte a donc été déposée par la mère de la petite Rosa contre ce gendarme et ses magistrats pour mise en danger de la vie d'autrui. On le rappelle, Rosa, enfant de 10 ans, qui était amie avec la fille de Jérôme Barella, qui aurait été violée une cinquantaine de fois. Sa maman accuse aussi l'épouse du suspect de ne pas avoir donné l'alerte sur les agissements de son mari. L'épouse de Jérôme Barella, qui a également porté plainte pour viol envers leurs deux filles. Elle pouvait pas ne pas savoir, estime la mère de Rosa au micro Sud Radio de Christine Bouillot.
2: S'il a touché ma fille, il a touché ses filles aussi. Et je pense qu'elles ont été les premières. Juste, ils n'ont pas osé de parler. Malgré tout, moi, je rien contre les filles de Jérôme. Eux, ils ont rien fait. Eux, ils restent des enfants. Je l'en veux, la femme de Jérôme Barella. Je suis pas colère. Juste, j'en veux qu'elle a pas fait les choses, elle a pas avancé, elle a pas dit les choses, il était pas allé chercher des aides, parce que elle pouvait avoir des aides, pour qu'on n'arrive pas jusqu'à la mort de Liana.
3: Vous pensez qu'elle a été inactive, en tous les cas?
2: Oui, c'est dur, mais c'est la réalité. On vit avec une personne pendant 14 ans, ou 12 ans, on connaît. Malgré tout, on connaît, toutes les femmes, il connaît son mari, son comportement, ses actes, ses gestes. En tout cas, en tant que moi, en tant que maman, je pouvais pas tolérer ça.
1: Et la mère de Rosa, dont le rendez-vous aujourd'hui avec Sébastien Lecornu à Matignon a été annulé pour la deuxième fois sans explication.
0: Un mot de ce qui se passe à l'international. En Ukraine, la pire frappe russe sur Kiev depuis le début de la guerre a fait au moins 27 morts.
1: Et le président ukrainien Volodymyr Zelensky promet de répliquer à cette attaque russe qui a fait également une centaine de blessés. Donald Trump, lui, dit souhaiter qu'un accord de paix soit trouvé pour mettre fin à ce qu'il qualifie de tuerie insensée. Le président des États-Unis qui, par ailleurs, juge ridicule que les États-Unis maintiennent leur soutien à l'OTAN.
0: Il est 6h06 sur Sud Radio. Retour en France, Laurie. Ça y est, top départ de l'été. Près de 12 millions d'élèves sont en vacances ce soir.
1: Et ce sont les premiers grands départs pour les juilletistes, des vacanciers qui seront toutefois nombreux à se serrer la ceinture cette année avec l'inflation des prix du carburant et la baisse du pouvoir d'achat. Le budget vacances est au plus bas depuis 2022. Malgré tout, 2/3 des Français affirment vouloir partir cet été et cela nécessite donc de faire quelques concessions, Clément Varguin.
4: Premier jour de vacances à Paris pour Yasmine, son mari et son fils. Un court séjour et un budget calculé au centime près.
5: Même à 3, tout se calcule. Ça veut dire faire des choix, en effet. Ouais. On va visiter le Louvre, mais du coup, on n'est pas rentré dans le Panthéon, etc. Sinon, forcément, ça explose très vite. Hein. On sent la différence en rapport aux années précédentes. On a plus peur de se dire, oulala, là, comment est-ce qu'on va faire pour la suite?
4: Des Français bien obligés de faire des arbitrages pendant leur congé.
6: On n'a plus les restaurants qu'on faisait avant, on n'a plus les sorties, les spectacles, le cinéma, tout ça. Ben, tout ça, on se restreint.
4: Avec une cinquantaine de kilomètres parcourus chaque jour en voiture, Vanessa, mère célibataire d'un petit garçon de 7 ans, ne peut pas se permettre de partir en vacances cette année.
7: Financièrement, je pense plutôt à mon enfant que de me payer des vacances. On reste à la maison, on va faire des sorties piscine, trucs comme ça, mais sinon il n'y a pas de vacances. On fait ce qu'on peut avec les moyens du bord.
4: Des changements de plan et des adaptations. Elena et Louise ont l'habitude de partir en Espagne fin juillet.
8: Au lieu de 2 semaines, 3 semaines, on va essayer pour 1 semaine, 10 jours. Et on va choisir en France, ça c'est sûr, plutôt vers nord de France. En été, ça coûte moins cher.
9: On peut plus prendre l'avion comme on voudrait comme avant, parce que les prix ont explosé.
4: Selon l'enquête annuelle de Cofidis, le budget moyen des vacanciers cet été sera de 1 748 €. C'est 287 € de moins que l'année dernière.
1: On le rappelle, vous serez nombreux sur les routes pour ces départs en vacances. En France, orange aujourd'hui et même rouge sur le quart nord-est.
0: Merci beaucoup, Laurie Leclerc. Un mot du football après les 8e, après les 16e de finale hier. Eh bien, c'est le Portugal et l'Espagne qui s'affronteront en 8e. Ce sera lundi à 21h. C'est le premier gros choc, on peut le dire, de cette Coupe du Monde en cours. Suisse-Algérie, la Suisse qui mène 1-0 à la mi-temps. Merci, Laurie. À tout à l'heure.
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0: Il est 6h08 sur Sud Radio, j'espère que vous allez bien, que vous êtes en pleine forme pour débuter ce week-end, bientôt, ces vacances, peut-être en tout cas. J'ai le plaisir de vous accompagner jusqu'à 7h, à 8h15, invité exceptionnel de Maxime Liedo, c'est Ségolène Royal qui sera à son micro, ancienne candidate à la présidentielle, ancienne ministre. D'ici là, c'est Félix Mathieu, c'est quoi le problème?
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0: Bonjour Félix.
11: Bonjour Benjamin, bonjour tout le monde.
0: C'est quoi le problème et cette question? Faut-il rallonger les grandes vacances à cause du réchauffement climatique? Certains, en tout cas, ont émis l'idée avec les journées caniculaires qu'on a connues.
11: Oui, qu'on va de nouveau connaître. Jusqu'ici, quand on parlait de la longueur des grandes vacances, c'était plutôt pour dire l'inverse, à savoir qu'il faudrait les raccourcir, que plus de 2 mois, c'est un tunnel interminable, surtout dans les familles où on ne part pas en vacances, etc. Raccourcir les grandes vacances pour alléger les journées. Même un certain Emmanuel Macron avait relancé le débat il n'y a pas si longtemps, c'était il y a quelques mois. Sauf que, avec les températures caniculaires qu'on a connues, a émergé cette idée, effectivement, plutôt l'inverse, en fait. Rallonger les grandes vacances, les faire commencer plus tôt, les faire courir de juin jusqu'à septembre. Objectif, éviter des journées à plus de 30 degrés. Et comme on a des canicules de plus en plus souvent, ça permettrait d'éviter de se demander chaque année, chaque fin d'année scolaire, est-ce qu'il faut annuler, reporter, adapter les épreuves du bac ou du brevet. Cette année, il y a eu, pour rappel, des aménagements sur le brevet avec des pauses de 15 minutes, un assouplissement de la règle sur les pauses pour aller aux toilettes. 5000 euros du bac reporté cette année dans les académies de Bordeaux, Montpellier, Lyon ou encore Nantes. Un syndicat d'enseignants, pourtant plus conservateur que les autres, le SNALC, a jugé dangereux ce maintien du brevet. Un syndicat de chefs d'établissement, de son côté, avait réclamé que les épreuves commencent 1 heure plus tôt pour être plus au frais. Pour rappel, on a eu quand même sur cette dernière canicule plus de 700 écoles fermées, environ 6000 qui ont dû aménager leurs horaires.
0: Même des grandes vacances encore plus grandes, encore plus longues, ça va sans doute faire réagir beaucoup de monde. En tout cas, l'Espagne et l'Italie le font déjà.
11: Oui, 11 à 13 semaines de grandes vacances l'été dans beaucoup de pays du sud de l'Europe, quand la France est plutôt à 8 semaines en France contre 11 à 13 plus au sud. Des pays comme l'Espagne ou l'Italie ont fait ce choix effectivement pour éviter l'école au cours des journées chaudes. La France, l'été, ça devient l'Espagne, avait dit, souvenez-vous, le ministre du Travail lors de la dernière canicule, en appelant à regarder ce qui se fait plus au sud de chez nous. Le ministre de l'Éducation, quelque part, aurait pu dire pareil, même si ça n'est évidemment qu'une partie du problème. On a vu cette année que, malheureusement, il n'y a pas besoin d'attendre le plein été pour connaître des températures caniculaires difficiles à supporter.
0: Merci beaucoup, Félix Mathieu. Le débat est lancé. Alors, faut-il des grandes vacances encore plus grandes? En tout cas, le débat est lancé et vous donnez votre avis sur les réseaux sociaux de Sud Radio ou 0826 300 300. Allez, dans un instant, des voitures freinées automatiquement à distance lorsqu'elles sont en excès de vitesse. Ça paraît complètement fou et pourtant, c'est peut-être pour demain. On voit ça avec Pierre Chasseret. À tout de suite.
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0: Il est 6h14 dans quelques instants avec Rémi André. On parlera éclipse. Parce qu'on va en avoir une au mois d'août. Mais d'abord, ça roule avec Pierre Chasseret.
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0: Bonjour Pierre, ça va réagir. L'Union européenne étudie un projet assez révolutionnaire pour 2030. Il permettrait, ce projet, grâce à des satellites couplés au GPS et à des caméras, de freiner automatiquement à distance les voitures en excès de vitesse. Vous en pensez quoi de cette innovation? Est-ce qu'elle est dingue, Pierre?
19: Alors là, voilà exactement le type de projet qui me paraît très très bancal. Pourquoi? Eh bien parce que, outre le fait qu'on est dans la science-fiction, on nous promet surtout le freinage en douceur. Hein. Mais imaginez un seul instant la fiabilité relative de ces systèmes, les risques de piratage informatique, le danger immense si votre voiture se met à piler d'un coup sur l'autoroute parce que le satellite a confondu une voie de décélération avec la voie principale. Bref, c'est une proposition qui me paraît un petit peu ridicule et qui va provoquer peut-être plus d'accidents que ça n'en résoudra.
0: Pourtant, les défenseurs de ce projet disent l'inverse, Pierre. Ils affirment qu'une telle technologie obligatoire sur les voitures neuves pourrait réduire la mortalité routière de l'ordre de 20%.
19: Oui, c'est toujours l'argument habituel. On nous promet toujours moins de morts et au final, chaque année, c'est exactement le même nombre d'accidents. À force de vouloir tout automatiser, on finit, et ça, c'est le contre-effet, on déresponsabilise complètement l'humain derrière le volant. L'Union européenne tente de calmer un petit peu le jeu en disant que c'est exploratoire. Mais moi, je connais la musique. Hein. Ce qui est exploratoire aujourd'hui devient obligatoire demain pour les 27 pays membres. Et ça, ça me fait extrêmement peur. La voiture doit rester évidemment un espace de liberté, mais aussi de responsabilité. On n'est pas dans un train télécommandé par Bruxelles avec des satellites. Il faut à tout prix responsabiliser le conducteur derrière le volant. Et ça, ça fonctionnera bien mieux si on veut réduire drastiquement l'accidentalité.
0: Et ben voilà qui est dit. En tout cas, merci à vous, Pierre Chasseret. Il est 6h15, le rappel des titres. Et tout d'abord, les incendies continuent de ravager le sud de la France. La région du Minervois est la plus touchée. 900 hectares brûlés à la frontière entre l'Aude et l'Hérault. Le ministre de l'Intérieur, Laurent Nunez, se rend sur place ce matin. Les Pyrénées-Orientales, le Gard, les Bouches-du-Rhône sont aussi concernés par ces incendies. Trois nouvelles plaintes ont été déposées contre Patrick Bruel, dont l'une pour agression sexuelle sur une mineure. Les faits ne seraient pas prescrits selon Mediapart. Puis la Coupe du Monde de football, le Portugal élimine la Croatie 2-1 et file en huitième de finale. Les Portugais qui rencontreront en huitième l'Espagne qui s'est de son côté facilement qualifiée 3-0 face à l'Autriche. On en parle, l'assurance maladie préconise d'interdire la vente de cigarettes aux personnes nées après 2009. C'est-à-dire que ces jeunes qui ont 17 ans aujourd'hui deviendraient la toute première génération sans tabac. Une génération qui ne pourra jamais acheter de sa vie un paquet de cigarettes. En tout cas, légalement, cette mesure de la Sécu, elle s'inspire du modèle britannique. Là-bas, à partir de l'an prochain, la vente de tabac sera interdite à toutes les personnes nées après 2008. Alors en France, l'assurance maladie explique que si elle propose cette mesure, c'est pour réduire son déficit. En tout cas, ça fait beaucoup réagir sur les réseaux sociaux. Sur Twitter, on peut lire notamment ce commentaire. Même si la cigarette, c'est du poison, dans un pays libre, on a le droit de s'empoisonner. Un autre sagace, lui aussi. On en revient toujours à vouloir décider pour les gens. La prohibition ne fonctionne jamais. À l'inverse, bon, on a quelques internautes qui veulent encore aller plus loin que la Sécu. Pourquoi pas interdire aussi la cigarette aux personnes nées avant 2009? Ça ferait du bien à tout le monde, lance Twitos. Mais cette mesure est-elle seulement applicable? Serdar Kaya en doute. Il est le président de la Confédération des Buralistes. Selon lui, une telle décision pousserait juste les jeunes à se fournir sur le marché noir ou encore à l'étranger.
20: Une génération sans tabac va-t-elle voir le jour en France? C'est le projet de l'assurance maladie qui préconise une interdiction de la vente de cigarettes à toute personne née après 2009.
0: Et oui, donc ça c'était effectivement, vous l'avez peut-être entendu, c'était dans le 19h45 d'M6 hier soir. On écoute, je le disais donc, Serdar Kaya, président de la Confédération des Buralistes.
21: C'est surtout pousser les jeunes à consommer autrement le tabac, et ensuite, surtout évidemment, dire que le réseau des buralistes n'est pas en capacité de pouvoir être résilient. Eh bien oui, c'est dangereux, c'est terminer un réseau légal pour laisser la place à l'illégalité. Je vous assure que les jeunes sont en capacité d'avoir des cigarettes comme ils le souhaitent, même par la contrebande et la contrefaçon.
0: Et oui, effectivement, en tout cas, ça vous fait réagir à cette réaction. Elle était au micro de Mathéo Lamblot pour Sud Radio. Je sais pas ce que vous en pensez. Est-ce que vous êtes pour interdire la vente de cigarettes à vie à tous ceux qui sont nés après 2009? Vous me le dites sur les réseaux sociaux de Sud Radio. Allez, tout de suite, 6h18, on retrouve Rémi André.
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0: Bonjour Rémi.
22: Bonjour Benjamin.
0: Bon, on prend date avec vous ce matin. Dans 6 semaines, le mercredi 12 août, la Lune va s'interposer entre la Terre et le Soleil. Cela va provoquer la plus grande éclipse solaire visible sur l'Europe depuis celle du 11 août 1999. On s'en souvient de cette date. Comment se déroulera exactement cet événement qui va arriver donc le 12 août prochain, Rémi ?
2: Eh bien, l'éclipse sera totale en Espagne et partielle, mais très prononcée en France. Mmh. La bande de totalité partira de Russie, traversera le Groenland, frôlera l'Islande, puis entrera en Europe par le nord de l'Espagne, balayant Bilbao, Saragosse, Valence et les îles Baléares, avant de se terminer exactement au coucher du soleil à Majorque. Ce dernier détail est essentiel. L'éclipse totale se produira en toute fin de journée, le soleil n'étant qu'à quelques degrés au-dessus de l'horizon. Pour ceux qui se trouveront dans la bande de totalité, la couronne solaire, halo blanc nacré de l'atmosphère externe de notre étoile, deviendra visible à l'œil nu autour d'un disque noir sur fond de ciel crépusculaire en plein mois d'août.
0: Bah, on a l'image. Alors, depuis la France, on verra quoi exactement ?
2: Alors, une éclipse partielle, mais tout de même d'une ampleur rare. À Toulouse, le soleil sera masqué pendant à 97,9% à 20h26. Il est tard. À Pau, à 99,1%, quasiment la totalité. À Biarritz, comme à Bayonne, 99,5%. Là, on touche à l'Espagne. Un niveau si proche de la totalité que le ciel prendra une lumière crépusculaire étrange en plein été. Pour la totalité, depuis l'ouest de la France, il suffira de franchir les Pyrénées à 2 ou 3 heures de route depuis Bordeaux ou Toulouse, Bilbao et Saint-Sébastien seront pleinement dans la bande. L'astronome Camille Flammarion avait prédit en 1880 que cette éclipse serait totale à Paris. Elle n'y sera que partielle à 92%, mais Flammarion avait beaucoup d'ambition pour sa ville.
0: Bon, faut le dire, si on veut assister à cette éclipse, faut s'y préparer tout de même, Rémi.
2: Oui. Et oui, deux choses sans attendre. D'abord, acheter des lunettes certifiées ISO 123-12-2, les seules permettant d'observer le soleil sans brûler la rétine. Une pénurie est déjà signalée à l'approche de la date. Repérer ensuite un horizon dégagé vers l'ouest, sans immeubles ni arbres, car l'éclipse se produira en fin de journée et le moindre obstacle deviendra gênant. La prochaine éclipse comparable depuis la France n'aura pas lieu avant 2081. C'est pour vous dire, se préparer 6 semaines à l'avance, ce n'est donc pas de la précipitation, c'est simplement de la sagesse astronomique. Vous comprenez pourquoi le 12 août, je me tiendrai pour vous sur Los Picos de Europa dans les Cantabriques. Ouh. Et apparemment, il y aura du monde.
0: Et ben voilà, on y sera avec vous, mon cher Rémi André. Merci beaucoup, Rémi. Il est 6h21 dans quelques instants. Et bien, avec le lancement ce soir des vacances d'été, on va prendre la route. Mais avant de prendre la route, on va réviser notre code de la route. Parce que vous allez le voir, sur certaines questions, on a peut-être du mal à y répondre. À tout de suite.
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5: Sud Radio et vous, il est 6h23 ce week-end, premier week-end de grand départ avec les vacances d'été qui s'ouvrent. Ça y est, ce soir vous serez nombreux déjà sur les routes. L'occasion en tout cas ce matin de revoir un petit peu notre code de la route avec des questions pour certaines que vous êtes tous déjà posées un jour au volant. Et pour y répondre, nous sommes avec le président national de l'UNIX, c'est l'Union Nationale des Indépendants de la Conduite. Bonjour Benjamin Panis.
6: Bonjour.
5: Et merci d'avoir accepté notre invitation sur Sud Radio ce matin. Vous êtes le gérant dans le Gard de l'auto-école de la 16 Bessèges. Autant dire que vous connaissez parfaitement votre code de la route, Benjamin Panis. Commençons par une situation à laquelle on a tous été confrontés sur autoroute. Je pense à toutes ces voitures qui roulent sans raison sur la voie du milieu. C'est parfois assez agaçant dans ce cas-là. Est-ce que, question concrète, est-ce que je peux dépasser par la droite, Benjamin Panis?
6: Et non, on n'a pas le droit de dépasser par la droite. On doit rester au niveau du véhicule et si on doit faire le dépassement, on doit se décaler sur la partie gauche de la route pour pouvoir dépasser la voiture.
5: Donc forcément, faut dépasser par la gauche dans ces cas-là. Pour l'automobiliste qui roule d'ailleurs sur la voie du milieu comme ça sans raison, est-ce qu'il peut être verbalisé ou pas? C'est sanctionnable?
6: Et oui, c'est sanctionnable puisqu'on n'a pas le droit de rouler au milieu de la route sans raison. Donc les voies le plus à gauche sont utilisables uniquement dans le cas de dépassement ou quand il y a un bouchon.
5: Donc ça c'est assez clair. Autre question Benjamin Panis, on continue, j'en ai quelques-unes tout de même, c'est les questions qu'on se pose forcément et de temps en temps on n'a pas toujours la bonne réponse. Est-ce qu'il est possible dans certains cas de franchir une ligne continue?
6: Oui, il y a des cas où il est possible de franchir une ligne continue, notamment le dépassement d'un cycliste lorsque la visibilité est bonne, qu'il n'y a pas de danger, ou lorsqu'il y a un obstacle sur la route.
5: D'accord, donc ça, dans ces cas-là, effectivement, on peut dépasser, ça semble logique, mais alors je savais pas, notamment pour un cycliste, effectivement, on peut rogner sur la ligne continue. Il y a une autre ligne dont on entend peut-être moins parler, c'est la ligne de dissuasion quand on est sur l'autoroute. C'est quoi cette ligne exactement? À quoi elle sert?
6: Donc, la ligne de dissuasion, ce sont les marquages pointillés épais qu'il y a au niveau des échangeurs d'autoroute, sortie, entrée. Donc c'est une ligne qui en fait permet de bien délimiter les voies et évite normalement interdit de faire les dépassements.
5: Normalement, ça veut dire quoi? Ça veut dire qu'entre une sortie et une entrée d'autoroute, on ne peut pas dépasser ni se rabattre.
6: Alors c'est-à-dire que si on a le droit de faire le dépassement, c'est-à-dire D'accord. que si on est placé à droite, on peut s'écarter vers la gauche
5: okay.
6: pour faire un dépassement. Par contre, ces lignes-là interdisent de se rabattre, c'est-à-dire que si je suis en train de faire un dépassement, que j'utilise la voie centrale ou la voie la plus à gauche, je ne peux pas aller chercher ma sortie d'un coup. C'est pour éviter de créer des zones de danger beaucoup plus importantes au niveau des sorties et entrées d'autoroute.
5: Bien sûr, et c'est très clair effectivement. Donc sur ces lignes-là, entre une entrée et une sortie d'autoroute, je peux dépasser si je suis sur la voie de droite, mais je ne peux pas me rabattre sur la voie de droite. On connaît, Benjamin Panis, nos limitations de vitesse, que ce soit sur autoroute ou par exemple sur les départementales. Est-ce qu'il existe, à l'inverse, une vitesse minimale sur la route?
6: Alors, sur les grandes routes et les grands axes, non, il n'y a pas de limitation de vitesse minimale, sauf indication contraire, puisque s'il y a un panneau indiquant une limitation minimale, il va être implanté aux abords des sections qui vont être concernées. Il n'y a que sur l'autoroute ou sur la voie de gauche, on n'a pas le droit de rouler en dessous de 80 km/h.
5: D'accord, mais sur la voie de droite, là-dessus, il n'y a aucune vitesse minimale?
6: Non.
5: D'accord.
6: Non, aucune vitesse minimale.
5: Qu'est-ce qu'on fait si on perd son ticket de péage? Ça peut arriver, c'est encore aujourd'hui. Benjamin Panis, c'est grave ou pas?
6: Alors c'est grave, oui et non. Ça va demander d'appeler à la borne d'appel au niveau de la sortie de péage. Il faut appuyer sur le bouton, demander. On va avoir un agent qui va prendre la communication et il va falloir lui expliquer où c'est qu'on est rentré et du coup, il va faire la facturation en fonction.
5: Donc c'est rattrapable, mais ça prend du temps. On perd un petit peu de temps.
6: C'est rattrapable et oui, on va perdre beaucoup de temps. C'est vrai qu'à côté de celui qui a le télépéage, oui, on va perdre énormément de temps.
5: Ça sera pas la même. Dernière question, Benjamin Panis, sur quand on a un rétrécissement de chaussée, parfois, bah voilà, faut réfléchir vite. On sait pas forcément qui a la priorité. C'est quoi la règle dans ce cas-là?
6: Il y a deux possibilités. Soit vous avez un rétrécissement de chaussée sans panneau avec l'obstacle qui va être de votre côté. Donc là, c'est à vous de laisser passer les gens qui arrivent en face.
5: Oui.
6: Ou alors, il y aura les panneaux. Vous avez un panneau qui va être de forme carrée, rectangle, avec un fond bleu qui va du coup vous donner la priorité de passage. Et au contraire, celui qui arrive en face aura un panneau rond en fond rouge qui va lui dire qu'il ne doit pas être prioritaire et qu'il doit céder le passage aux gens en face.
5: Sur ce panneau, c'est sur ce panneau où on a une flèche rouge et une autre noire.
6: Alors il y a le panneau, rond rouge avec la flèche rouge et la flèche noire, et quand c'est le côté prioritaire, c'est une flèche blanche sur un fond bleu avec la flèche rouge en face.
5: D'accord, et la flèche rouge, ça veut dire qu'il faut laisser passer dans ces cas-là. Merci beaucoup, Benjamin Panis, c'était très clair et ça permet voilà de réviser certaines choses. Bah voilà, c'est les questions qu'on peut se poser et auxquelles on n'a pas forcément la réponse. Benjamin Panis, je rappelle, vous êtes président national de l'UNIC, l'Union nationale des indépendants de la conduite, gérant de l'auto-école de la 16 Bessèges. Merci de vous être prêté à ce jeu des questions-réponses. Je vous souhaite une très belle journée.
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5: Rebonjour Rémi André.
7: Rebonjour Benjamin.
5: Bon, avec tous ces incendies dans le sud de la France, est-ce qu'on a encore du vent qui souffle ce matin?
7: Oui, alors il affaiblit certes le vent, mais ça va être en montagne, mais il souffle encore aujourd'hui avec des rafales qui peuvent atteindre les 50 à 60 km par heure. Donc nous restons là en rouge et soyons très prudents depuis le Roussillon jusqu'à la Provence. Tout le pourtour méditerranéen reste donc soumis à ce risque très fort d'incendie de forêt. Donc grande prudence. Sur le reste du pays, ce matin, on se retrouve avec un petit peu de grisaille, quelques bandes de brume, de brouillard sur la moitié nord, des nuages depuis le sud-ouest jusqu'au nord-est. Eh bien, tout cela va peu à peu se dissiper. Les nuages les plus résistants pourraient rester une bonne partie de la journée entre les Pyrénées et la Garonne. Sinon, avec le soleil retrouvé, les températures vont remonter cet après-midi. Alors ce matin, on respire un petit peu, évidemment. Les températures sont souvent inférieures à 20 degrés. Dans l'après-midi, eh bien, ces températures pourront atteindre les 29 degrés à Paris, tout comme à Rennes. Nous irons jusqu'à 31 degrés à Limoges, ainsi qu'à Ajaccio, à Toulouse, 29 degrés, tout comme à Bordeaux. Et le maximum, évidemment, attention, grande prudence, c'est toujours dans ce secteur en rouge entre Marseille et Montpellier.
5: Merci beaucoup Rémi André. Vous êtes bien sur Sud Radio, vous avez raison. Très bon réveil à vous, il est 6h30.
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5: Le retour de l'info avec vous, Clémence Lobary, bonjour.
8: Bonjour à tous. Le sud de la France en proie aux incendies. Dans l'Aude, le feu qui s'est déclaré mercredi après-midi a repris dans la journée d'hier, attisé par le vent et la sécheresse. 4 canadaires, 2 hélicoptères bombardiers d'eau, un avion Dash et des centaines de pompiers sont mobilisés. Et aujourd'hui, le ministre de l'Intérieur, Laurent Nunez, s'est attendu sur place. Un incendie également dans les Pyrénées-Orientales. Il s'est déclenché à Sainte-Marie-de-la-Mer et s'est propagé ce jeudi à Canet-en-Roussillon, touchant le pôle nautique. 3 sapeurs-pompiers ont été légèrement blessés. Près de 3000 personnes ont été évacuées des campings et des entreprises alentour. Et dans ce contexte, Sébastien Lecornu a présidé hier une réunion interministérielle de crise. Le Premier ministre a dénombré 7000 départs de feu depuis le début de la saison. Le chef du gouvernement qui a estimé que les événements climatiques ont favorisé des incendies assez violents et prématurés. Dans le reste de l'actualité, un suspect identifié après l'explosion à Monaco. Un colis piégé, on le rappelle, a blessé 3 personnes lundi. Et la personne soupçonnée de l'avoir déposé aurait été localisée dans un pays européen. Il pourrait s'agir d'une femme. Un mandat d'arrêt a été émis et une notice rouge d'Interpol devait être publiée hier. 3 nouvelles plaintes ont été déposées contre Patrick Bruel, 2 pour viol et 1 pour agression sexuelle sur mineur. Le chanteur, on le rappelle, a déjà été mis en examen pour 4 affaires. Il conteste l'ensemble des faits qui lui sont reprochés. Le projet de loi d'urgence agricole adopté par le Sénat, un texte qui a été nettement modifié par la droite. Les sénateurs ont notamment assoupli des contraintes environnementales. Une commission mixte paritaire est annoncée pour le 16 juillet. Et puis on termine avec la Coupe du Monde de football. L'Espagne s'est imposée 3-0 hier soir face à l'Autriche. Les Espagnols qui retrouveront en 8e de finale le Portugal, tombeur de la Croatie 2-1 cette nuit en 16e. À noter le but sur pénalty de Cristiano Ronaldo, son 3e de la compétition, mais surtout le premier de sa carrière dans un match à élimination directe d'un mondial. Excellent début de journée à tous.
5: Merci beaucoup Clémence Lombardi. On passe aux courses avec les pronostics de Jean-Paul Delperrier pour le Quintet. C'est en nocturne à Cabourg aujourd'hui. Jean-Paul Delperrier qui vous conseille de jouer le 8, le 9, le 6, le 16, le 11, le 3, l'As et le 2. 8, 9, 6, 16, 11, 3, As et 2. Pronostics à retrouver sur sudradio.fr.
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5: Il est 6h33 sur Sud Radio, j'ai cru que j'allais jamais y arriver. Bonjour Félix Mathieu.
9: Bonjour, bonjour, c'est les petits chevaux.
5: Bah oui, vous me déconcentrez, bah oui, effectivement, voilà, bon, ouais.
9: Bon, on raconte ce qui s'est passé ou pas? On peut le dire, on va le raconter, on fait les chevaux pendant les pronostics des courses hippiques, on faisait
5: vous
9: les chevaux
5: faites,
9: autour de la table.
5: Vous faites avec John, effectivement.
9: D'habitude,
5: c'est
9: vous
5: difficile,
9: le faites.
5: C'est difficile
9: d'habitude,
5: de
9: vous le faites,
5: dans ces
9: d'habitude,
5: cas-là.
9: Vous le faites aussi, mais dans la mesure où c'est vous qui donniez les pronostics de Jean-Paul Delperrier, vous avez pas pu aujourd'hui.
5: Bon, Félix, on ne serait pas une petite revue de presse, là.
9: Pourquoi pas?
5: Allez, on commence par la une de la Voix du Nord, la ruée sur les climatiseurs.
9: Oui, la vente annoncée de 200 000 climatiseurs chez Lidl hier matin a tourné à la foire d'Empoigne. Dans le reportage de la Voix du Nord, une Lilloise d'une cinquantaine d'années montre même des griffures sur ses mains. En fait, seuls 3 appareils étaient vendus dans son magasin du boulevard Victor Hugo à Lille. Des clientes ont donc attendu, tenez-vous bien, des 6 heures du matin, l'ouverture à 8h30. Résultat, tout était parti une minute plus tard à 8h31. Alors les vendeurs sont allés chercher les 3 clims dans la réserve pour les 3 premiers clients, des gens bousculés et cette cliente donc carrément griffée par ceux qui ont tenté de lui prendre son climatiseur dans son chariot. La Voix du Nord nous passe en revue tous les Lidl de la région qui ont connu des scènes de cohue similaires. À la Gorgue, par exemple, 2 climatiseurs pour une quarantaine de clients qui attendaient. Dès que je l'ai récupéré, une dame me l'a arraché des mains, raconte une cliente. Une vendeuse l'a alors repris en disant « je le donnerai à qui je veux ». Veulent donner des clients, parfois un peu fâchés, même beaucoup, contre Lidl et son coup de com', vu les stocks sous-dimensionnés visiblement par rapport à la demande. En fait, les produits sont commandés avec un an d'avance par les commerces, donc ça suit pas la demande, surtout depuis nos dernières grosses canicules. C'est aussi la une du courrier Picard, avec des échauffourées dans les Lidl, par exemple d'Amiens ou de Beauvais.
5: Félix, de la fumée des flammes, bien évidemment, aussi à la une de plusieurs journaux, des images de pompiers aussi, bien évidemment, qui tentent de lutter contre ces feux qui ont lieu un peu partout dans le sud de la France. C'est la une notamment de la Marseillaise ce matin.
9: L'été de tous les dangers, avec plus de 300 hectares brûlés à Lançon et Rognac. À Marseille, pour un comité interministériel sur le sujet, le Premier ministre Sébastien Lecornu n'a pu que constater l'ampleur des phénomènes qui vont demander beaucoup, beaucoup d'endurance aux pompiers, nous dit la Marseillaise. C'est aussi, par exemple, la une du Parisien aujourd'hui. En France, déjà un été de feu. De l'Indépendant catalan, le port de Canet en état de choc, avec ce premier gros feu aussi dans les Pyrénées-Orientales. Oui. Ou encore la une de Midi Libre, des feux en cascade, avec donc, si on récapitule, notamment dans l'Aude, l'Hérault, le Gard ou les Pyrénées-Orientales.
5: Oui, merci beaucoup Félix, Mathieu, l'Aude, l'Hérault. Nous serons d'ailleurs dans un instant, restez bien avec nous, avec un viticulteur qui est actuellement dans le Minervois, où on a l'incendie principal de cette semaine avec 900 hectares déjà partis en fumée. Il va nous le dire, quelle est la situation en ce moment même sur place. À tout de suite.
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5: Il est 6h39, Sud Radio, la vie en vrai. Les images sont terribles. Depuis 48 heures, le sud du pays est en proie à des incendies très violents entre l'Aude et l'Hérault. Notamment, 900 hectares sont déjà partis en fumée. C'est l'incendie le plus important actuellement dans le Minervois, où nous retrouvons un viticulteur. Damien Honoré, bonjour.
22: Bonjour.
5: Et merci infiniment d'être avec nous ce matin. Vous êtes le président du syndicat des vignerons de l'Aude. Vous vous situez tout près de l'incendie puisque vous êtes sur la commune de Paradza. Quelle est la situation sur place actuellement, Damien Honoré?
22: Ben écoutez, là maintenant le feu a été maîtrisé hier soir tard et surtout dans la nuit. Donc il y a encore quelques fumerolles par-ci par-là. Il va falloir être vigilant parce qu'avec le vent qui se lève, à tout moment, ça peut repartir.
5: Le vent qui se lève actuellement, c'est ça?
22: Oui, c'est ça. Ouais.
5: Feu maîtrisé, ça c'est tout de même une bonne nouvelle, Damien.
22: Ah oui, bien sûr. Ouais. Oui, c'est une très bonne nouvelle.
5: Ça a été très violent hier.
22: Ah oui, il y avait des flammes énormes et puis ça a gagné du terrain même contre le vent. C'est remonté sur les collines, ça faisait peur, oui.
5: Ouais. Vous êtes juste à côté, je dis la commune de Paradza, on est tout près de Pouzol Minervois. Vous étiez aux premières loges pour assister à ce drame, quoi. C'est le drame de vie pour certains.
22: C'est ça, un drame de plus, hein, puisque bon, ça fait écho avec ce qu'on a connu l'année dernière, hein, avec l'incendie énorme des Corbières. Cette année, c'est de ce côté, c'est plutôt du côté du Minervois que ça a brûlé. Donc voilà, il y a des interrogations quand même. Je pense qu'il est urgent de se poser les bonnes questions pour notre agriculture et notre département, si on veut pas qu'il soit désertique si peu de temps.
5: Lesquelles? Quelles questions il faut se poser ce matin, Damien Honoré?
22: Je pense que sur notre département, c'est plutôt la viticulture donc qui occupe la majeure partie, qui occupait la majeure partie de notre département, hein, à la fois une économie locale, mais aussi paysagère. Et là, on voit que ça fait des années qu'on tire la sonnette d'alarme pour les viticulteurs, dire qu'on est en grande difficulté, qu'on a besoin d'aide, qu'on a besoin d'accès à l'eau et tout ça. On n'est pas entendu, donc effectivement, cette année, ça va être la deuxième année consécutive où on va procéder à des arrachages de vignes. Et sur ces deux campagnes, on aura arraché 10 000 hectares sur notre département. 10 000 hectares qui vont devenir des proies de flammes supplémentaires, quoi.
5: Parce que finalement, ça devient des friches derrière. C'est ça le problème.
22: C'est ça, ça devient des friches. Il faut savoir que sur le département de l'Aude, il n'y a que 20% de notre surface qui peut avoir accès à l'eau. Ça fait des années qu'on demande, qu'on a des projets d'irrigation, qu'on demande des aides au pouvoir public pour pouvoir amener l'irrigation et maintenir de l'agriculture, mais notamment de la viticulture chez nous. on n'est pas entendu. On se confronte à chaque fois à des études écologiques, à des études que sais-je sur la biodiversité ou autre. Et le résultat, il est là devant moi. Il y a 1000 hectares qui viennent de partir en fumée. Ou là, sur ces 1000 hectares, eh ben il y a plus de biodiversité. Il y a plus rien du tout. Et donc voilà, ça fait vraiment mal au cœur parce qu'on voit notre territoire qui est en train de disparaître d'année en année.
5: Ce sont vos terres. Quand on est agriculteur, on sait l'importance de ces terres, quoi. C'est vos vies, quoi.
22: Ben c'est ça, c'est nos vies, on vit pour ça, c'est un métier passion, hein. C'est un métier passion, notre territoire, on le vit tous les jours, et là, de le voir partir en fumée en quelques heures, c'est catastrophique. Il y a des collègues qui ont tout perdu, encore une fois, qui ont perdu une partie de leur propriété, il y en a qui ont perdu tout leur matériel, tout ça. Ben voilà, c'est des investissements énormes, encore une fois, les vignes qui restent ont montré une nouvelle fois que c'était le meilleur coupe-feu, le meilleur canadaire qu'on a sur notre département, c'est nos vignes. Parce que quand vous voyez devant moi le paysage que j'ai, à chaque fois qu'il y a une vigne, le feu s'est arrêté.
5: Mais si ces vignes sont arrachées, Damien Honoré, c'est parce que ça ne paye plus. Alors qu'est-ce qu'on fait? On arrache plus, qu'est-ce qu'on fait?
22: Ben écoutez, là il y a plusieurs facteurs parce qu'en fait ça paye plus parce qu'effectivement on voit une déconsommation, hein, une déconsommation du vin, que ce soit en France ou même plutôt mondiale. Donc ça c'est le premier facteur. En plus en ce moment avec les pouvoirs d'achat tout ça, les gens sont obligés d'arbitrer hein, sur leur budget. Donc le vin bien sûr est certainement pas la priorité de ces jeunes là. Mais après à côté, on est pas mal en France aussi pour dénigrer nos produits au lieu de mettre en valeur notre viticulture notamment et notre agriculture plus en général. Avec les lois Evin où on peut pas parler de vin, qui nous interdit de faire de la publicité, en dénigrant notre métier parce que ça aussi ça y participe, l'attrait à notre métier, on le met pas assez en avant hein, puisque on dénigre tous les jours les agriculteurs, alors que là une nouvelle fois quand il y a des incendies, on prouve bien que les écologistes et ceux qui entretiennent les paysages, c'est les agriculteurs, c'est les viticulteurs, puisqu'une fois que le feu est passé, qu'est-ce qui reste comme je viens de vous dire les vignes, donc voilà, c'est dramatique de voir ça.
5: Je vous sens remonté en colère et très attristé également, Damien Honoré. Laurent Nunez, le ministre de l'Intérieur, est attendu sur place dans l'Aude tout à l'heure hein, ce matin. Est-ce que vous espérez le rencontrer? Est-ce que c'est prévu?
22: Non, c'est pas prévu. Enfin, je peux le rencontrer, il n'y a pas de souci. Mais j'aimerais plutôt des actes, puisqu'à chaque fois, l'an dernier, quand il y a eu aussi le grand feu des Corbières, il y a eu le Premier ministre, il y a eu la ministre de l'Agriculture qui est venue et tout ça. Et quand on fait le bilan un an après, il n'y a pas grand-chose qui a changé sur le terrain. Il y a des intentions, il y a des études qui sont faites, tout ça, mais toujours pareil, beaucoup trop longue, beaucoup trop de temps de perdu et rien ne fait de concret. Il va falloir peut-être vraiment se poser la question d'adapter les lois, d'adapter les règles à notre département et plutôt au pourtour méditerranéen, qui est pas du tout pareil, qui c'est pas comparable avec d'autres territoires de France comme la Beauce ou autre. Et on peut pas appliquer les mêmes règles sur l'agriculture du nord de la France au sud, c'est plus possible.
5: Merci beaucoup Damien Honoré d'avoir accepté de témoigner ce matin sur Sud Radio. Je rappelle, vous êtes viticulteur à Paradza dans l'Aude, président du syndicat des vignerons de l'Aude et vous nous annoncez donc ce matin que le feu dans le Minervois est actuellement maîtrisé, même si vigilance très importante puisque le vent se lève, vous nous l'avez dit. Merci beaucoup Damien Honoré et toutes nos pensées bien sûr à ceux qui subissent ces incendies. Merci à vous.
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5: Sud Radio, il est 7h moins le quart, le rappel des titres. Et tout d'abord, les incendies, vous l'avez entendu, qui continuent de ravager le sud de la France, dans la région du Minervois, la plus touchée, 900 hectares brûlés à la frontière entre l'Aude et l'Hérault. Le feu, on l'a appris à l'instant, est maîtrisé. Le ministre de l'Intérieur, Laurent Nunez, se rend sur place. Des incendies également dans les Pyrénées-Orientales, dans le Gard ou encore dans les Bouches-du-Rhône. Trois nouvelles plaintes ont été déposées contre Patrick Bruel, dont l'une pour agression sexuelle sur mineurs. Des plaintes déposées le 25 juin et 1er juillet dernier, selon Mediapart, les faits ne seraient pas prescrits. Le principal suspect dans l'attaque au colis piégé à Monaco est une femme probablement d'origine ukrainienne. Elle aurait fui en direction de l'Italie. Elle fait actuellement l'objet d'une notice rouge d'Interpol. Et puis la Coupe du Monde de football. Le Portugal élimine de justesse la Croatie 2-1 et file en 8e de finale. Ils affronteront les Portugais. L'Espagne, qui s'est de son côté facilement qualifiée 3-0 face à l'Autriche. Espagne-Portugal, ce sera lundi prochain à 21h. En attendant, France-Paraguay, ce sera demain soir à 23h. Et tenez, on parle de football ce matin sur Sud Radio, dans On en parle. Une pétition, effectivement, a été lancée pour demander pardon à Kylian Mbappé. Elle vise tous les supporters, cette pétition, qui ont un jour critiqué le capitaine des Bleus. Pour la signer, il suffit de se rendre sur le site internet pardonkylian.com. L'initiative, vous en doutez sans doute, se veut bien évidemment humoristique. Sur le site, on peut lire ces quelques phrases, notamment « Kylian, pardonne-nous, la France s'est mal comportée, on a douté, on a critiqué, on a été ingrat. Il est temps de réparer. » Bah oui, parce qu'en début de mondial, le numéro 10 des Bleus a mis tout le monde d'accord. 6 buts en 4 matchs pour Kylian Mbappé, co-meilleur buteur de la compétition avec Lionel Messi.
3: Mbappé maintenant! Mbappé qui a trouvé la paix, comme souvent, comme toujours même!
4: Mbappé qui hérite de ce ballon!
3: Oh oui!
5: Et alors, on peut même alors cocher la raison pour laquelle on l'a critiqué, Kylian Mbappé. Parmi la vingtaine de cases proposées, on a notamment « J'ai dit que Kylian était trop payé ».« J'ai dit que Kylian jouait perso ». On a aussi « J'ai dit que Kylian ne courait pas assez ». Ou encore « J'ai dit que Kylian était arrogant ». Et figurez-vous que les auteurs sont vraiment allés jusqu'au bout de leur délire, si je puis dire, puisqu'ils ont carrément créé un hymne parodique pour l'occasion.

0: Ah oui, c'est beau, c'est du grand niveau ça. La pétition, donc l'hymne. Et même tenez un grand livre du pardon national lancé par les auteurs de cette pétition qui rassemblerait chaque signature et acte de contrition. Les auteurs qui promettent déjà de remettre en main propre leur grand livre du pardon national à Kylian Mbappé lui-même. Reste à savoir si ce dernier fera preuve d'indulgence ou pas.
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0: C'est 6h49 sur Sud Radio. Mais oui, l'école est finie. Ou bientôt, cet après-midi, c'est le coup d'envoi des vacances d'été. Une question se pose pour les parents, les grands-parents également. Comment allons-nous occuper nos enfants pendant ces 2 mois? Eh bien, pourquoi pas en les mettant à la culture? C'est l'occasion. Bonjour Anna-Maria, Mégéléan. Mégéléa.
3: Bonjour.
0: Pardon, excusez-moi. Bienvenue sur Sud Radio. Vous êtes la cofondatrice et présidente de Corneille. Corneille, c'est une application qui apprend à lire à nos enfants. C'est quoi le principe de cette appli? Que propose-t-elle précisément? Racontez-nous.
3: Donc, Corneille accompagne les enfants dans l'apprentissage de la même façon qu'on peut le faire à l'école, mais de manière plus par le jeu. Donc l'idée, c'est de utiliser, on sait qu'ils sont très attirés les enfants par la tablette, utiliser cet attrait pour le transformer dans du temps utile. Donc les enfants vont avoir des jeux de sons, des jeux de lettres, pour pouvoir les accompagner dans l'apprentissage de la lecture.
0: D'accord, donc c'est par le jeu, de manière ludique, qu'on leur apprend à lire, à découvrir, à aimer la lecture.
3: Exactement. D'avoir le plaisir de lecture, donc on va avoir des jeux dont les enfants vont voir qu'ils progressent en lecture, et après on va avoir également des petits textes à lire que les enfants peuvent lire tout seuls, ils peuvent s'entendre lire, donc se dire « ah oui, je lis pas assez fort, je lis pas assez vite, ou je lis trop vite, j'ai sauté des mots ». Ça permet vraiment à eux de se rendre compte, sans que nous, on leur impose un jugement, mais on a aussi des petits documentaires, par exemple, il y a un petit documentaire sur le foot, qui sont accessibles dès 5-6 ans.
0: Avec un compagnon de lecture carrément pour accompagner l'enfant. Comment elle vous est venue cette idée? Qu'est-ce qui vous a donné envie de la créer, cette application, Anna Maria Mégéléa?
3: Le français n'est pas ma langue maternelle, oui. Même si voilà, je parle assez bien. Et donc, par contre, quand mes enfants ont commencé à apprendre, je me suis pas sentie rassurée de les accompagner, et je voulais le faire de manière ludique. Donc, on a constitué tout un collectif avec des professeurs des écoles, des scientifiques, des sciences cognitives pour voir comment on apprend à lire, pour construire Corneille et proposer quelque chose donc à la fois ludique mais aussi pédagogique, parce qu'on a le soutien du ministère de l'Éducation.
0: Alors, lire via les écrans, quand on est un petit enfant, c'est vrai que ça peut être critiqué par certains. Je sais pas, ceux qui nous écoutent peuvent être interpellés. L'idée, c'est que c'est une première étape. Ça peut amener justement à découvrir, à lire des livres par la suite. C'est ça aussi l'idée. C'est une première étape d'une certaine manière.
3: En fait, l'idée, c'est que ça soit un complément, que ça remplace pas la lecture du soir, qui est un moment partagé. C'est vraiment ce que le numérique permet, c'est une répétition. Et en fait, la lecture, apprendre à lire, c'est compliqué. L'enfant doit passer beaucoup de temps pour le faire, et c'est un processus assez long. Le numérique permet de pas avoir, l'enfant, ça fait la 50e fois qu'il se trompe, c'est pas grave pour la tablette. Par contre, il faut l'encadrer. Il faut le dire, c'est 10 minutes par jour. Je fais répéter, peut-être 3 fois par semaine, de manière régulière. Mais je lui montre que l'écran, ça peut être actif et pas uniquement passif pour du divertissement. Donc, le numérique, sans limite, c'est mauvais. Ça, c'est toutes les études le montrent. Ouais. Par contre, nous, on l'utilise. Donc, on peut pas dire, je t'interdis de le faire. Il faut les accompagner dans une utilisation raisonnée. C'est un peu ce que nous, on croit chez Corneille.
0: Pas d'excuse pour ne pas se mettre à la lecture, effectivement, notamment grâce à cette application que vous avez créée. Ça s'appelle Corneille. Voilà, on la conseille, bien évidemment, cette application. En plus, on en profite pendant les vacances, c'est l'occasion. Merci beaucoup, Anna Maria Mégéléa, d'avoir été avec nous ce matin sur Sud Radio pour nous expliquer le principe de votre application Corneille. Merci et passez une très belle journée. Il est 6h53, on revient dans un instant avec Maxime Liedo. C'est le début du grand matin de Sud Radio à suivre.
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0: Mais oui, à 6h56, c'est l'heure de vous retrouver, Maxime Liédeau. Bonjour mon cher Maxime.
18: Mais bonjour mon cher Benjamin, bonjour à toutes, bonjour à tous.
0: Comment ça va ce matin ?
18: Bah écoutez, comme un premier vendredi de juillet, finalement, on ne sait plus si on se couche à l'heure à laquelle on devait se lever, ou si on se lève à laquelle on... Enfin bref, tout ça est un peu complexe. Mais en tout cas, je suis ravi de vous accompagner jusqu'à 10h, comme chaque vendredi, qui plus est quand c'est un dernier. Donc ça va être une chouette matinale. Je vous recommande bien sûr les réflexes qui font le succès depuis plus d'un an désormais de cette matinale du lundi au vendredi, à savoir le standard, mesdames, messieurs, 0826 300 300. Vous venez partager avec nous vos coups de gueule, vos coups de cœur, vos réactions, vos avis tout au long de cette matinale, notamment entre 9h et 10h où on débattra ensemble. Mon invité politique 8h15, quelqu'un qui n'a pas pris la parole depuis quelques temps, Ségolène Royal, sera dans ce studio. La canicule, la campagne présidentielle, la multiplication des candidatures. Tiens, est-ce que ce matin elle va venir annoncer la sienne, ou est-ce qu'elle fait partie des personnes un peu près saines encore dans ce pays qui estiment que finalement ne pas se présenter, ça peut aussi être une qualité.
0: C'est une espèce en voie de disparition.
18: C'est une espèce en voie de disparition. Est-ce qu'elle fait partie de celle-ci ? On lui posera la question. Est-ce qu'elle a été appelée pour faire partie de la campagne de certains candidats avec une expérience, un certain regard, une vision ? On lui posera la question à Ségolène Royal, qui sera mon invité politique. Donc, à 8h15, et puis bien sûr, à la une de l'actualité, ces incendies qui continuent à ravager, bien sûr, le sud de la France, mais qui continuent à faire peser en réalité une menace sur le reste du pays, et toutes les questions qui se posent. Comment faire pour éviter ça, bien évidemment ? A-t-on assez de canadaires ? Dans quel état sont les communes ? Les habitants ? Est-ce qu'il va falloir tout simplement désormais, peut-être, je ne sais pas, dans 1-2 ans, envisager quoi ? D'arrêter d'habiter dans le sud, dans certaines régions, parce que ce sont des incidents qui vont se multiplier. On posera la question notamment à partir de 7h10 avec vous dans quelques minutes, avec le maire de Meillac. Il est au cœur des incendies. Il sera avec nous dans quelques minutes, et puis on reviendra sur l'argent du narcotrafic. Hier, première grande réunion, enfin cinquième grande réunion, à nouveau, j'ai envie de dire, présidée par le président de la République, avec le Premier ministre, sur la menace encore et toujours du narcotrafic. Et on sera avec une journaliste journaliste d'Enquête Exclusive qui a réussi à aller dénicher où se planquait l'argent des narcos. Elle sera avec nous à 7h40, croyez-moi, ce sera un bon sujet. Pour le Sud Radio vous explique, je suis ravi de vous accueillir en ce vendredi 3 juillet. Nous sommes ensemble jusqu'à 10h pour le moment, 6h58, vous le savez, c'est la météo avec Rémi André. Très bon réveil.
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18: Bonjour Rémi André.
16: Bonjour Maxime.
18: Ravi d'être avec vous mon cher Rémi André. Comment on va en ce vendredi matin?
16: Ben écoutez, plutôt bien, hein, le soleil est là, nous avons malgré tout encore un petit peu de vent malheureusement du côté de la Méditerranée, mais il affaiblit par rapport à hier, mais les rafales peuvent encore atteindre les 50 à 60 km par heure, des rafales qui peuvent encore attiser les feux en cours. Donc prudence dans le secteur méditerranéen ou autour du golfe du Lion, 6 départements sont toujours en vigilance rouge pour ce risque de feu de forêt très important. Sur le reste

0: Et les informations, c'est avec vous, Laurie Leclerc. Bonjour.
1: Bonjour Maxime, bonjour à tous.
0: Les incendies, 900 hectares détruits entre l'Aude et l'Hérault, des dégâts importants dans les Bouches-du-Rhône notamment. On y revient largement dès le début de ce journal. Les autres titres de l'actualité ce matin.
1: La mère de la petite Rosa, victime présumée de viol répété par Jérôme Barella, a annoncé porter plainte contre le gendarme et les deux magistrats chargés de l'affaire. Nous entendrons son avocat dans ce journal. Autre affaire, Patrick Bruel visé par 3 nouvelles plaintes, dont l'une pour agression sexuelle sur mineur. Et puis la Coupe du Monde de football, sa base de justesse pour Portugal, le Portugal de Cristiano Ronaldo. La France, elle, sera demain face au Paraguay.
0: Mais on le disait dès l'introduction de ce journal, et on le suit particulièrement ici sur Sud Radio, plus de 30 départs de feu, Laurie, recensés depuis mercredi en France. Et forcément, des milliers de personnes ont dû être évacuées.
1: Et on part dans les Bouches-du-Rhône. Le feu de Lançon-Provence est fixé, mais pourrait se réactiver. Environ 300 hectares sont déjà partis en fumée. Chez les habitants se mêlent tristesse et colère. Ce feu se répartit en bordure de route, et ce n'est pas le seul ces derniers jours. La prévention sur les jets de mégots a visiblement encore beaucoup de mal à passer, ce qui exaspère les habitants qui ont eu une belle frayeur, Lionel Maillet.
2: Elle est encore très choquée. Mathilde a dû fuir les flammes. Le retour au centre aéré où elle travaille est loin d'être évident.
3: On voyait toute la fumée, le gros nuage, le ciel qui était orange. Et ça faisait assez peur. Je sais que moi, en tant qu'animatrice, je vois les enfants. Ils étaient terrorisés ce matin. Ils ont mal dormi. Ils comprennent pas forcément à un certain âge. Ça faisait très très peur, surtout que c'est pas le premier depuis le début de la canicule, quoi.
2: Les fenêtres de sa villa donnent sur les collines totalement noircies. Cette retraitée ne décolère pas.
4: Bah, c'est volontaire. Il y a du vent, il fait chaud, c'est sec. Bon, bah, ils savent bien que s'ils jettent un mégot par la fenêtre, voilà quoi.
2: 135 euros d'amende. Si le jet de mégot déclenche un incendie, il peut aussi entraîner des poursuites pénales.
5: La police, ben, j'ai entendu qu'ils allaient contrôler de plus en plus les personnes qui fumaient au volant de leur véhicule. Mais voilà, s'il faut en arriver là, ben, chez nous, en plus avec le Mistral, la chaleur, ben, ça part vite.
2: Les messages de prévention ont encore du mal à passer. Déplore de son côté le contrôleur général du SDIS des Bouches-du-Rhône, Jean-Luc Beccari.
6: C'est pas gagné du tout. On a eu encore des feux de bord de route. Hein. Beaucoup de feux sont évitables en faisant tout simplement attention à ce que l'on fait en voiture, en bordure de massif et chez soi.
2: Les pompiers rappellent que 95% des départs de feux sont d'origine humaine.
1: Autre incendie important dans les Pyrénées-Orientales, 3000 personnes évacuées en raison de cet incendie qui a touché Sainte-Marie-de-la-Mer et qui s'est propagé à Canet en Roussillon. L'Aude est le département le plus touché ce matin. Le feu parti mercredi soir dans le Minervois à la frontière avec l'Hérault a ravagé 950 hectares sur les communes de Pouzol-Minervois, Mayac, Sainte-Vallière, Oupia et Beaufort. Feu qui serait maîtrisé ce matin selon nos informations, un viticulteur qui était à l'antenne au micro de Benjamin Glaise face au sinistre en engendré. En tout cas, de nombreuses communes voisines ont lancé des appels à la solidarité, en particulier aux dons de denrées alimentaires. C'est le cas de la commune de Ginestas. Pour son maire Alain Sequinato, ce geste était obligatoire.
7: Ben déjà dans un esprit de solidarité entre communes, c'est les communes voisines. Et puis, on fait partie d'un syndicat intercommunal, et Pouzol et Mayac. Et il me semblait logique qu'on soit là pour eux quand ils sont dans la peine. D'autant plus qu'on est, nous, aux portes de l'incendie, la commune de Ginestas. On n'est pas touché, mais bon, justement, cette solidarité, on peut être là pour rendre service. Après, j'ai une salle des fêtes qui est prête à recevoir des habitants s'il y a besoin. Enfin, on est dans l'attente de rendre service.
1: Et le ministre de l'Intérieur, Laurent Nunez, se rendra cet après-midi dans l'Aude.
0: Et dans quelques minutes, en direct sur Sud Radio, on sera avec Nicolas Civier, qui est le maire de Mayac, justement, directement concerné par ces incendies. Il est 7h04 sur cette antenne Sud Radio. Dans l'actualité également, 3 nouvelles plaintes ont été déposées, Laurie, contre Patrick Bruel.
1: Des plaintes déposées les 25 juin et 1er juillet, selon Mediapart, contre le chanteur déjà mis en examen pour 4 autres affaires de viol, tentative de viol et agression sexuelle. Ces 3 nouvelles plaintes concernent 2 viols commis dans les années 2000. Des agressions sexuelles également supposées sur une mineure de 15 ans au moment des faits en 1992 à New York en marge de l'US Open. Patrick Bruel, par ses avocats, dénonce des accusations fausses.
0: Et dans l'actualité également, ce document Sud Radio dans l'affaire Liana, la mère de la petite Rosa, victime présumée de Jérôme Barella, va porter plainte contre 2 magistrats et 1 gendarme.
1: La mère de la petite Rosa, cette enfant de 10 ans, amie avec la fille de Jérôme Barella, accuse les autorités de ne pas avoir traité correctement la plainte pour viol répété sur sa fille qu'elle avait déposé en août 2025, magistrat et gendarme visé par une plainte pour mise en danger de la vie d'autrui. Cette maman devait être reçue aujourd'hui à Matignon par Sébastien Lecornu. Rendez-vous annulé par le Premier ministre sans explication. On se moque encore des victimes, estime son avocat,

0: maître Pierre Debuisson au micro Sud Radio de Christine Bouillon.
1: Simplement le constat d'une grande déception pour la maman de Rosa qui avait vraiment besoin d'explications, d'une rencontre avec Monsieur Lecornu, Premier ministre, pour tenter de comprendre comment ce drame a pu intervenir. Il y avait aussi une symbolique à travers le fait de rencontrer à Matignon la maman de Rosa. Personne ne s'est déplacé dans le sud pour voir les parents de Liana. Personne ne s'est déplacé pour voir la maman de Rosa. Personne ne l'a contactée. Et on lui fixe un rendez-vous qu'on annule à deux reprises. Bon, je trouve ça honteux et scandaleux. C'est indigne de la part d'un Premier ministre. Je pèse bien mes mots et ça ne laisse présumer rien de bon concernant la suite qui sera donnée à cette procédure. Et c'est ce que je disais dès le premier jour. Ce drame est suffisamment lourd pour qu'en plus, on ne saisisse pas l'occasion de changer les choses, de renverser la table pour enfin protéger nos enfants.
0: Et la mère de la petite Rosa soupçonne également la femme de Jérôme Barella d'avoir été au courant des agissements de son mari. Nous entendrons cette maman dans le journal de 8h.
2: Et si vous écoutez Sud Radio, il est 7h06. Le principal suspect dans l'attaque au colis piégé à Mona Colori est une femme.
0: Appelée tout d'abord l'homme au chapeau après avoir été filmé sur des caméras en train de quitter les lieux de l'explosion qui a fait 3 blessés dont 2 graves lundi soir. Ce suspect serait donc en réalité une femme d'origine ukrainienne qui aurait fui en direction de l'Italie. Elle fait l'objet d'un mandat d'arrêt international et d'une notice rouge d'Interpol.
2: Et on passe au sport, ma chère Laurie. La Coupe du Monde de football, les Bleus prépare à affronter le Paraguay. Ce sera demain pour les 8e de finale.
0: Et une rencontre qui nous rappelle de bons souvenirs, ceux du Mondial 1998, puisque les deux nations s'étaient affrontées au même stade de la compétition cette année-là. La France avait dû batailler jusqu'aux prolongations et attendre la 114e minute et le but en or de Laurent Blanc pour se qualifier au final 1-0. Un moment marquant pour l'entraîneur des gardiens de l'époque, Philippe Bergerot.
3: C'est le match où on a eu le plus de peur d'être éliminé. Je me souviens que dans les impacts, on avait des occasions aussi, mais on est tombé sur un super gardien, Chilavert. Et je pense que plus le temps passait et plus on perdait confiance. Heureusement que Laurent Blanc a marqué sur le but en or, parce que je suis pas sûr que au penalty, on aurait gagné, parce que Chilavert était ce jour-là en état de grâce.
0: Et les derniers résultats de la nuit de cette Coupe du Monde, le Portugal va en 8e de finale, victoire 2-1 avec l'égalisation de la Croatie qui a été refusée dans les tout derniers instants du match. La Croatie donc éliminée. L'Espagne, elle est qualifiée en s'imposant 3-0 contre l'Autriche. Et puis, match terminé il y a tout juste quelques minutes, la Suisse l'a emporté 2-0 contre l'Algérie juste avant 7h du matin.
2: Merci beaucoup Laurie Leclerc, à savoir qu'évidemment tout le Mondial, vous le retrouvez également sur Sud Radio tous les soirs entre 20h et 21h. C'est votre émission Les Tontons du Mondial présentée par Joseph Ruiz. Ce soir, ça n'échappe pas à la règle. Et vous retrouvez notamment autour de la table François Manardeau et Emmanuel Galasso. Merci beaucoup, ma chère Laurie. On vous retrouve dans une vingtaine de minutes, bien sûr, pour le journal de 7h30.
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2: Il est 7h08 sur Sud Radio et dans un instant, à la une, on aurait cru la guerre. Ce sont les mots de ceux qui actuellement sont au cœur des incendies dans le sud de la France. Cette nuit par exemple, dans le Minervois, les flammes ont léché les murs de certaines maisons. 900 hectares déjà partis en fumée, 2 villages évacués, 800 pompiers sur le pont. À Meillac notamment, village de Sizanzam, le maire a vu le feu arriver aux portes de sa commune et a dû faire partir tout le monde un an presque jour pour jour, rappelez-vous, après le drame des Corbières. Nicolas Sivier, maire de Meillac, est avec nous en direct. Dans quelques secondes, il a passé la nuit debout, il va nous raconter la situation dans sa commune. A tout de suite sur Sud Radio.
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2: Il est 7h12 sur Sud Radio et à la une ce matin forcément les incendies qui ravagent une partie du pays. Nous sommes au cœur d'une commune qui actuellement subit encore les flammes. Bonjour Nicolas Sivier.
20: Bonjour.
2: Vous êtes le maire de Meillac, vous êtes dans l'Aude, village, je le disais, de presque 600 âmes tout à l'heure. D'abord, la première question essentielle ce matin, où en est le feu aujourd'hui autour de vous? Est-ce qu'il a été maîtrisé? Est-ce qu'il a été stabilisé?
20: Alors, j'ai le plaisir d'annoncer que le feu a été maîtrisé. Pendant la nuit, les pompiers, donc la dernière colonne qui était restée en surveillance, a éteint les derniers points chauds qui étaient visibles. Alors bien sûr, on reste attentif parce qu'on sait que bah, il peut toujours y avoir des reprises avec le vent qui ressouffle toujours plus fort. Mais pour l'instant, le feu a été maîtrisé.
2: Donc le feu a été maîtrisé. Racontez-nous un peu la nuit. J'imagine qu'en tant que maire, vous n'avez que quelques heures, quelques minutes même de sommeil actuellement pour vous. Comment ça s'est passé, la coordination avec peut-être le dialogue avec les habitants, les pompiers sur place?
20: Oui, alors bon, bah, ça fait 2 jours qu'on a déclenché le plan communal de sauvegarde, donc ça fait 2 jours qu'on est à la mairie non-stop, on vient de passer notre deuxième nuit à la mairie, et c'est vrai, ça commence à devenir difficile. Mmh. On a été en relation avec le SDIS tout au long des opérations, ainsi que la préfecture, aussi on a été proche des habitants, et aujourd'hui, avec tous nos efforts conjoints, on peut être fier que tout soit bien passé, on n'a pas subi dégâts, on n'a pas eu de victimes. Les pompiers ont très bien travaillé et aujourd'hui maintenant, on se sent en sécurité.
2: Donc soulagement, le premier sentiment qui domine ce matin dans la
20: gros soulagement commune. Parce qu'on peut dire qu'on a eu chaud effectivement. Ouais.
2: Oui, ça c'est le cas de dire. Quand vous racontez notamment ce dialogue en permanence avec les habitants, avec notamment les pompiers qui sont sur place, qui essaient de contenir l'incendie, il me semble pourtant que votre village avait été largement évacué. Ça veut dire que entre ceux qui sont évacués et peut-être certains qui ont dû rester, c'est ça le dialogue avec les habitants?
20: Alors oui, alors on a fait effectivement, on a évacué quelques personnes. C'était plus par prévention, parce que bon, il y avait des grosses fumées. Et c'est vrai que le feu s'est rapproché très vite et arrivé vraiment aux portes de certaines maisons et même rentré dans certains jardins. Après, les pompiers ont été très réactifs et les gens ont pu regagner assez relativement rapidement leur maison. Ouais.
2: Quand vous parlez notamment de cette situation avec les incendies, est-ce que dans ces moments-là, je sais pas, peut-être par habitude, est-ce que il y a un véritable dialogue qui doit s'opérer avec certains habitants parce que ils estiment que c'est quotidien, qu'ils sont peut-être lassés de ce spectacle qui revient quand même en permanence dans cette région, notamment à cette période de l'année, et qu'il faut vraiment convaincre de partir parce qu'ils n'ont peut-être pas forcément envie eux de quitter leur maison.
20: C'est sûr, les premières réactions, le feu, quand on voit cette fumée arriver à vitesse grand V, souvent pour les habitants c'est la panique. Donc il faut savoir les rassurer, ils paniquent, ils pensent tous que leurs maisons vont brûler. Et ben en fait les pompiers sont là, on leur explique que les pompiers sont là pour protéger leur maison, il faut qu'ils pensent plus à leur vie qu'à leur maison. Alors oui, il y a certains qui récalcitrants qui ont du mal à partir de leur maison, et de toute façon s'ils veulent pas, c'est toujours les gendarmes qui viennent finir par venir les chercher.
2: Oui, bon, en espérant quand même que la plupart du temps ce soit le bon sens qui sorte vainqueur de ce type
20: oui,
2: de moment.
20: Oui, la plupart du temps, c'est ça.
2: C'est mieux. Nicolas Sivier, vous êtes le maire de Meillac, vous nous annoncez ce matin que l'incendie quand même a été largement maîtrisé. Est-ce qu'il y a aussi des dégâts matériels, notamment du côté de votre commune? Il me semble que déjà il y a quelques heures, vous releviez quelques dégâts dans certains hangars du côté de la piscine, du boulodrome. Est-ce que vous avez déjà un premier bilan peut-être des dégâts de l'incendie ce matin?
20: Oui, ben en fait, c'est surtout les dégâts, ça a été suite au largage des dashs avec les retardements, parce que les structures ont été bien protégées. C'est surtout les largages qui ont fait le plus de dégâts, mais on n'a pas vraiment de gros dégâts. On a réussi à vraiment protéger le village pendant cet incendie. Oui.
2: Donc dans votre vie de maire, Nicolas Sivier, c'est quoi les prochaines étapes maintenant dans les prochaines heures pour vous?
20: Et donc là, nous baissons le plan communal de sauvegarde d'un cran, donc là nous restons vigilants. Là, nous allons tous nous réunir, le conseil municipal, et débriefer de la situation, et continuer à surveiller l'évolution pour éviter toute reprise. Et tout en restant en contact avec le SDIS.
2: Ça, bien sûr, ça veut dire aussi que dans les prochaines heures, contact avec les habitants qui avaient été, j'imagine, évacués pour leur dire que ça y est, peut-être que la situation est déstabilisée, qu'ils peuvent regagner leur domicile.
20: Oui, c'est ça, tout à fait. Là, on va faire passer l'information sur nos réseaux, sur les applications Panneau Pocket, comme quoi les gens peuvent retourner en toute sécurité dans leurs habitations.
2: Parfait. Nicolas Sivier, vous êtes le maire de Meillac. Vous avez vu aussi, sans doute, autour de vous, des communes voisines, Argeliers, notamment Genestas, qui lancent déjà des collectes, des appels aux dons. J'imagine aussi que quand on est maire, quand on est littéralement au cœur de l'action, quand on est au cœur de l'incendie, comme vous l'avez été, ce sont des initiatives qui vous touchent.
20: Mais bien sûr, mais il faut savoir que de toute façon, il n'y a pas besoin d'attendre d'avoir une catastrophe pour être solidaire. Tous les maires du canton sont solidaires, que ce soit Argeliers, Genestas, comme vous l'avez cité, ou Sainte-Vallière, ou Pouzol, qui ont, eux, eu vraiment très très chaud. Et si maintenant, c'est plus calme pour nous, si nous on peut leur apporter leur aide, à notre tour, c'est avec plaisir, oui.
2: Quand on voit quand même la multiplication des incendies dans ce pays, les catastrophes, est-ce que, bien sûr, l'habitant que vous êtes dans l'Aude, Nicolas Sivier, mais aussi le maire, est-ce qu'il se dit, par exemple, ce matin, avec la fatigue, avec les heures passées, avec les pompiers, à essayer de maîtriser cet incendie en contact avec les habitants, est-ce que vous vous dites que vous êtes suffisamment aujourd'hui équipé pour affronter ce type de situation, ou quand même, de temps en temps, vous dites, mais je devrais avoir la main sur tel levier, je devrais pouvoir faire ça beaucoup plus rapidement, on devrait avoir mis en place telle et telle protection, surtout qu'on sait que ces épisodes vont se répéter.
20: Ah oui, c'est sûr, plus on arrivera dans le temps, plus les épisodes se répéteront. On le voit bien, on a de moins en moins d'eau, la sécheresse est toujours là de plus en plus tôt. Le problème, c'est que nous sommes des petits villages entourés de beaucoup de pins, de pinèdes. Et c'est très compliqué à sécuriser. C'est un travail de longue haleine. Il faut tout au long de l'année pouvoir nettoyer pour éviter, débroussailler, pour éviter pour la propagation des feux.
2: Donc c'est ça. Et quand aujourd'hui, par exemple, vous disiez, on voit souvent les restrictions d'eau qui arrivent dans certaines communes, dans certains villages, dans certains coins de France à cette période de l'année. Est-ce que vous, il y a un dialogue aussi qui s'installe peut-être avec les habitants de votre commune, où vous leur dites, écoutez, à partir de maintenant, il faut avoir quelques réflexes quand on arrive à cette période de l'année. Je sais pas, prendre le réflexe, tout d'un coup les restrictions d'eau pour anticiper certaines situations, ou en tout cas quelques consignes qui fait que quand l'incendie arrive, on est peut-être un peu moins mal préparé.
20: Excusez-moi, je bloque un petit peu sur la question. On fait passer le message. De toute façon, les gens avec l'écologie, naturellement, les gens font plus attention à leur consommation d'eau.
2: En fait, ils commencent à avoir des réflexes naturellement, peut-être.
20: Voilà, c'est ça. C'est qu'en fait, les gens le voient bien. Ils le voient, le manque d'eau, malgré les pluies. On a toujours, même si on a eu plus de pluie, les nappes phréatiques ne se rechargent pas correctement. On voit chaque année les rivières qui s'assèchent. Donc, on se rend bien compte, et les gens se rendent bien compte que l'eau est de plus en plus précieuse, oui.
2: Et surtout dans ce type de période. Merci beaucoup Nicolas Sivier d'avoir été avec nous ce matin, maire de Meillac. Donc vous êtes dans l'Aude, village, on le disait, de près de 600 habitants, et vous nous avez raconté ce matin, on est heureux de l'entendre ici sur Sud Radio, que l'incendie a été stabilisé. Bon courage donc pour les prochaines heures pour remettre un peu d'ordre, et bien sûr aux habitants qui vont retrouver leur domicile dans le meilleur état possible et dans un village qui est désormais, qui n'est plus en danger et en proie aux flammes. Merci beaucoup d'avoir été avec nous. Vous êtes bien sur Sud Radio. Il est 7h19.
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2: Et le rappel des titres en ce vendredi 3 juillet, les incendies, vous venez de l'entendre, dans le sud de la France, avec la région du Minervois qui est particulièrement touchée. 900 hectares brûlés depuis mercredi soir à la frontière, donc entre l'Aude et l'Hérault. Feu qui serait, vous l'avez entendu, maîtrisé, selon nos informations ce matin. Et un ministre de l'Intérieur, Laurent Nunez, qui se rendra sur place dans les prochaines heures. Dans les Pyrénées-Orientales, près de 3000 personnes évacuées à Sainte-Marie-de-la-Mer, à Canet-en-sur-Roussillon. Dans le Gard également, un incendie à Millau qui a déjà détruit 130 hectares. Et dans les Bouches-du-Rhône, le feu de Lançon-Provence qui est fixé, mais pourrait très rapidement se réactiver. Après avoir porté plainte contre le garde des Sceaux, la mère de Rosa, rappelez-vous, victime présumée de Jérôme Barella, porte plainte contre deux magistrats et un gendarme. Le maire de la petite fille soupçonne également la femme de Jérôme Barella d'avoir été au courant de ses agissements. Et puis l'assurance maladie veut une génération sans tabac et plaide pour interdire la vente de cigarettes à ceux nés après 2009. Le tabac, faut-il le rappeler, cause en France près de 68 000 décès par an. Il est 7h20 sur Sud Radio. On vous retrouve, Benjamin Glaise. Rebonjour.
13: Rebonjour, Maxime. Bonjour à tous.
2: On en parle avec vous. J'en ai fait. oui, exactement.
13: On en reparle.
2: Mais c'était pour annoncer votre sujet. L'assurance maladie, ça, c'est une annonce qui fait énormément réagir parce que elle vient de préconiser d'interdire la vente de cigarettes aux personnes nées après 2009.
13: Ouais. Traduction, ces jeunes qui ont 17 ans aujourd'hui deviendraient ainsi la toute première génération sans tabac, une génération qui ne pourra jamais acheter de sa vie un paquet de cigarettes, en tout cas légalement. L'information a fait le tour des médias hier soir, notamment dans le 1945 d'M6.
21: Une génération sans tabac va-t-elle voir le jour en France ? C'est le projet de l'assurance maladie qui préconise une interdiction de la vente de cigarettes à toute personne née après 2009.
22: Ces Nancéens, fumeurs occasionnels, seraient concernés. Ils sont mitigés.
23: Bah, je trouve que c'est une bonne idée. Il faut bien commencer par quelque part. Donc c'est bien de commencer maintenant.
24: Il y a toujours moyen de contourner le système, on va dire.
25: Ça va être compliqué parce que c'est quasiment impossible de dire à un jeune qui fume déjà, d'arrêter de fumer.
13: Bah, mitigé, les jeunes. En tout cas, la mesure proposée par les Sécu s'inspire du modèle britannique où l'an prochain, la vente de tabac sera interdite à toutes les personnes nées après 2008. À travers cette préconisation, l'assurance maladie vise à réduire son déficit, le fameux trou de la Sécu, alors que la cigarette est aujourd'hui la première cause de mortalité évitable. En tout cas, ça fait réagir dans les médias, ça fait également beaucoup réagir sur les réseaux sociaux. Sur Twitter, on peut lire notamment ce commentaire. Même si la cigarette, c'est du poison, dans un pays libre, on a le droit de s'empoisonner. Un autre, ça agace, lui. On en revient toujours à vouloir décider pour les gens. La prohibition ne fonctionne jamais. À l'inverse, quelques internautes veulent aller encore plus loin que la Sécu. Pourquoi pas interdire aussi la cigarette aux personnes nées avant 2009? Ça ferait du bien à tout le monde, lance ce tweetos. Mais cette mesure est-elle seulement applicable? C'est la question. Et à ce sujet, Serdar Kaya en doute. Il est le président de la Confédération des Buralistes. Selon lui, une telle décision pousserait juste les jeunes à se fournir sur le marché noir ou à l'étranger.
26: C'est surtout pousser les jeunes à consommer autrement le tabac et ensuite, surtout évidemment, dire que le réseau des buralistes n'est pas en capacité de pouvoir être résilient. Eh bien oui, c'est dangereux, c'est terminer un réseau légal pour laisser la place à l'illégalité. Je vous assure que les jeunes sont en capacité d'avoir des cigarettes comme ils le souhaitent, même par la contrebande et la contrefaçon.
13: Oui, réaction recueillie par Mathéo Lamblot pour Sud Radio. Selon les données de Santé publique France, le nombre de fumeurs a tout de même baissé de 4 millions en 10 ans. La proportion de fumeurs quotidiens parmi les 18-75 ans est passée de 29 à 18%, toujours dernier chiffre selon Santé publique France. Il est important, un décès sur 8 est lié à la consommation de tabac.
2: Et c'est toujours, non pas rigolo, mais intéressant de voir les différentes réactions sur ce type d'interdiction. Est-ce que c'est au rôle de l'État justement de nous tenir en bonne santé ou est-ce qu'on doit appeler ça la liberté individuelle, en effet, de se pourrir la vie, même quand à la fin, à un moment ou un autre, quand on est malade, ça vient peser sur les comptes publics. Un débat qu'on aura certainement l'occasion d'avoir ici sur cette antenne, notamment. Merci beaucoup, Benjamin Glaise, qu'on retrouve donc dès lundi, notamment pour la matinale en ce mois de juillet. 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C'est pas beau ça? 7h24 dans un instant sur ce studio pour prolonger cette parenthèse de bonheur qu'on vit depuis 24 minutes maintenant sur Sud Radio. Félix Mathieu débarque dans ce studio pour C'est quoi le problème. À tout de suite.
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2: Il est 7h28 sur Sud Radio, on vous retrouve Félix Mathieu, bonjour.
13: Bonjour Maxime, bonjour tout le monde.
2: C'est quoi le problème avec vous comme chaque matin, alors pas avec vous personnellement, mais sur un sujet qui pose un problème, vous l'avez compris. Faut-il rallonger les grandes vacances à cause du réchauffement climatique? C'est un sujet qui arrive de plus en plus dans le débat public et politique. Certains ont émis l'idée avec les journées caniculaires qu'on a connues.
13: Oui, jusqu'ici quand on parlait de la longueur des grandes vacances, c'était plutôt pour dire l'inverse, à savoir qu'il faudrait les raccourcir parce que plus de 2 mois, c'est un tunnel interminable. Surtout dans les familles où on part pas en vacances, etc. Raccourcir les grandes vacances pour alléger les journées au cours de l'année scolaire. Même un certain Emmanuel Macron avait dit ça il y a quelques mois. Sauf que, avec les températures caniculaires, a émergé plutôt l'idée inverse. Figurez-vous, ces derniers temps, rallonger les grandes vacances pour les faire courir dès le mois de juin et jusqu'à septembre, bien entamé en septembre. Objectif, éviter les journées à plus de 30 degrés. Comme on a de plus en plus de canicules, ça permettrait d'éviter de se demander chaque année au moment du bac, sûr. Du brevet, s'il faut reporter les examens. Cette année, il y a eu des aménagements sur le brevet, avec des pauses de 15 minutes, un assouplissement de la règle sur les pauses pour aller aux toilettes, 5 000€ du bac reportés aussi dans plusieurs académies, un syndicat d'enseignants pourtant plus conservateur que les autres, le SNAL qui a jugé dangereux ce maintien du brevet. Un autre syndicat, cette fois de chef d'établissement, avait réclamé qu'on commence une heure plus tôt les épreuves pour être un peu plus au frais. Pour rappel, il y a eu quand même sur cette dernière canicule plus de 700 écoles fermées dans le pays, environ 6 000 qui ont dû aménager
3: aménager leurs horaires.
2: Alors nous, en France, on a l'impression de s'étonner, mais des grandes vacances qui seraient plus longues, ça existe autour de nous, notamment l'Espagne et l'Italie qui font déjà ça.
3: Oui, 11 à 13 semaines de grandes vacances l'été dans beaucoup de pays du sud de l'Europe. 11 à 13 semaines quand l'Europe est plutôt à 8 semaines. Des pays comme l'Espagne ou l'Italie ont fait ce choix pour des vacances plus longues, pour éviter l'école au cours des journées les plus chaudes. La France, l'été, ça devient l'Espagne, avait dit, vous vous souvenez peut-être, le ministre du Travail il y a quelques semaines, en appelant à regarder ce qui se fait plus au sud par rapport à chez nous. Eh bien, le ministre de l'Éducation, quelque part, aurait pu dire ça aussi. La France, ça devient l'Espagne l'été, même si ce n'est qu'une partie du problème, le réchauffement climatique. On a vu cette année que là, malheureusement, il n'y a pas besoin d'attendre l'été pour connaître des températures caniculaires difficiles à supporter.
2: Et sur ce problème, justement, vous y reviendrez entre 10h et 10h30, mon cher Félix, avec quelqu'un qu'on connaît bien ici et qu'on va voir dans une poignée de secondes, puisque c'est Rémi André. Merci beaucoup,
3: avec
2: mon cher
3: plaisir.
2: Félix Mathieu.
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2: Bonjour mon cher Rémi.
5: Bonjour Mathilde.
2: La météo, on l'a vu, certes quelques incendies et des canicules qui risquent de repartir dans les prochaines heures et dans les prochains jours.
5: Oui, effectivement, alors demain c'est sur la moitié sud qu'il fera le plus chaud et cela va se propager sur l'ouest du pays dimanche avec donc des températures qui vont à nouveau grimper. Alors pour l'instant on ne parle pas encore de canicule, mais peu à peu, bien d'ici la semaine prochaine, les conditions y pourraient y être favorables. Quoi qu'il en soit, la chaleur revient pour ce week-end. En attendant, aujourd'hui c'est une journée encore assez calme, mais sur le pourtour méditerranéen, là, nous sommes toujours en rouge au niveau du risque de feu de forêt, car certes, Mistral et Tramontane ont faibli par rapport à hier, mais peuvent encore souffler entre 50 et 60 km par heure, ce qui peut être suffisant pour attiser à nouveau des flammes déjà conséquentes. Nous avons donc aujourd'hui des valeurs qui pourraient atteindre les 35 à 36 degrés, toujours dans le secteur de Montpellier jusqu'à Marseille. Ailleurs, eh bien, c'est un temps très raisonnable, pas mal d'humidité ce matin, c'est le soleil qui va dominer dans l'après-midi, faisant remonter là aussi les températures jusqu'à 29 degrés à Paris, à Rennes, 29 degrés à Toulouse. On pourrait aller jusqu'à 31 degrés du côté de Limoges.
2: Merci beaucoup Rémi André. Soyez les bienvenus sur l'antenne de Sud Radio et merci d'être de plus en plus nombreux à nous écouter. Il est 7h31.
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2: Et l'information, c'est avec vous, Laurie Leclerc. Rebonjour.
10: Rebonjour Maxime, bonjour à tous.
2: Les trois grands titres de l'actualité ce matin.
10: 8700 hectares brûlés en France depuis le début de la saison. L'incendie dans le Minervois est maîtrisé ce matin. Information Sud Radio. La mère de la petite Rosa a pris une plainte contre Gérald Darmanin, annonce porter plainte contre le gendarme et les magistrats chargés de l'enquête concernant sa fille. Et puis la Coupe du Monde de football, le Portugal, l'Espagne et la Suisse se sont qualifiés cette nuit et ce matin pour les huitièmes de finale.
2: Forcément, on y revient, ma chère Laurie. Le sud de la France qui reste en alerte rouge au feu de forêt. 900 hectares ont été détruits dans le Minervois.
10: Le feu est parti mercredi soir à la frontière entre l'Aude et l'Hérault. Il est largement maîtrisé ce matin. C'est ce que nous a indiqué le maire de Meillac au cœur de cet incendie, Nicolas Civier. Le ministre de l'Intérieur, Laurent Nunez, se rendra cet après-midi dans ce département de l'Aude. En ce qui concerne les Pyrénées-Orientales, là, ce sont près de 3000 personnes qui ont été évacuées en raison d'un incendie qui a touché tout d'abord Sainte-Marie-de-la-Mer et qui s'est propagé ensuite à Canet en Roussillon. Plus de 250 bungalows ont brûlé dans trois campings. Les sinistrés ont été pris en charge par les services communaux. Mais à Canet, Christine Bouillot, beaucoup d'entre eux attendaient aussi de pouvoir récupérer leurs animaux.
11: Discussion hier soir entre les pompiers et les responsables du camping pour savoir où aller chercher les animaux restés bloqués dans les bungalows.
12: C'est l'allée principale, vous la voyez l'allée
14: principale. Ouais, on est passé là. L'autre chat, il était là.
12: Ouais, c'est ça.
14: Tigré,
12: ouais, c'est le nôtre. Nous, on habite là, en fait.
15: On va finir de récupérer les animaux. Ouais.
11: Un à un, les équipes spécialisées vont partir fouiller les bungalows de ce camping totalement incendié et ramener les animaux à leurs propriétaires quand c'est encore possible. Et quand ça l'est, c'est un immense soulagement.
16: Il a retrouvé son petit chien. Et puis il était trop mignon. Même moi, là, j'ai pas pu me retenir. Hein. Mais c'est surtout la maman, là, elle est tellement contente.
11: Pouvoir récupérer ces animaux est un impératif. Anna travaille au camping Le Brasilia.
17: C'est compliqué, hein, tous ces gens qui perdent tout d'un coup. Le feu, il arrivait tellement vite, on n'a pas eu le temps. Il y en a certains, les animaux, ils sont échappés. Et puis surtout, les personnes qui sont étrangers, qui sont dans le sud de la France, qui ne parlent pas la langue, et de voir des gens qui sont aussi impliqués dans la recherche de leurs animaux, etc. Et c'est important, quoi. Donc on essaye d'être tous solidaires et merci à beaucoup à tous ceux qui ramènent les animaux en vie pour ces gens qui ils en ont besoin, là, vraiment.
11: À Canet-en-Roussillon, dont les campings sont l'une des principales ressources économiques, cet incendie au premier jour de l'été est un véritable coup dur.
10: Inquiétude également ce matin dans le Gard à Millau. Un incendie a parcouru hier 130 hectares. Il n'est pas encore fixé ce matin. Dans les Bouches-du-Rhône, le feu de Lançon Provence est fixé. Il a parcouru, lui, près de 300 hectares, mais il pourrait se réactiver.
2: Il est 7h34 sur Sud Radio. Trois nouvelles plaintes ont été déposées contre Patrick Bruel, dont l'une pour agression sexuelle sur mineurs.
10: Des plaintes déposées les 25 juin et 1er juillet dernier, selon Mediapart. Deux plaintes pour viol sur des femmes adultes et une agression sexuelle sur une mineure âgée de 15 ans au moment des faits en 1992 à New York en marge de l'US Open. Patrick Bruel, déjà mis en examen dans quatre autres affaires, dénonce par ses avocats des accusations fausses.
2: Et on en vient à ce document Sud Radio. La mère de la petite Rosa, victime présumée de Jérôme Barella, va porter plainte contre le gendarme et les magistrats qui étaient en charge de l'affaire.
10: Une plainte a été déposée contre eux pour mise en danger de la vie d'autrui. Cette maman estime que rien n'a été fait pour mettre hors d'état de nuire Jérôme Barella avec les autorités qui n'ont pas traité correctement la plainte pour viol qu'elle avait déposée en août 2025. On écoute son avocat, maître Pierre Debuisson, au micro Sud Radio de Christine Bouillot.
0: Aucun magistrat, il y en a eu plusieurs, ni aucun enquêteur n'a cru bon devoir interpeller Monsieur Barella. Et donc il y a une responsabilité morale, mais aussi juridique et pénale de la part de toutes ces personnes, de tous ces auxiliaires de justice qui, dans la chaîne pénale, ont failli, totalement failli, dans le cadre de leur mission. Et c'est cette faillite personnelle, hein, cette accumulation de fautes personnelles extrêmement graves qui ont directement conduit à l'enlèvement, au viol et à la mort de Liana. Donc cette responsabilité, elle est majeure et il est normal qu'une enquête soit menée pour identifier précisément les degrés de responsabilité des uns et des autres et sanctionner les auteurs de ces infractions, hein, étant précisé que nous déposons plainte pour mise en danger de la vie d'autrui et non-assistance à personne en danger.
10: Et la mère de la petite Rosa soupçonne également la femme de Jérôme Barella d'avoir été au courant de ses agissements. Nous l'entendrons dans le journal de 8h.
2: Et pour le moment, il est 7h35, on passe à la Minute Mondiale. Avec ce matin, ma chère Laurie, cette nouvelle, la Suisse qualifiée pour les huitièmes de finale après sa victoire contre l'Algérie.
10: Victoire il y a une petite quarantaine de minutes. La Suisse qui s'est imposée 2-0 également cette nuit. Élimination de la Croatie de justesse par le Portugal. Victoire 2-1. Le Portugal qui va en huitièmes de finale, qui affrontera l'Espagne en huitièmes lundi. L'Espagne qui s'est facilement qualifiée en s'imposant 3-0 contre l'Autriche. Et on le rappelle, le prochain match de la France, c'est demain à 23h, huitièmes de finale contre le Paraguay.
2: Et une question quand même qui se pose. On l'a vu après les exploits de notre joueur Kylian Mbappé dans ce début du mondial. Est-ce qu'il peut s'asseoir quand même à la table des grandes personnalités du foot comme Zidane ou Michel Platini, alors que le capitaine des Bleus s'impose parmi les meilleurs buteurs de l'histoire de la Coupe du Monde? Et pour notre tonton du mondial que vous retrouvez dans votre émission Les Tontons de 20h à 21h, Arnaud Tulipier, qui est l'ancien directeur de France Football, ben, il est déjà le meilleur, largement le meilleur.
1: Platini termine trois fois meilleur buteur du championnat d'Italie à l'époque où tu marquais pas du tout. C'est-à-dire qu'il cadenassait, comme je parle sous ton contrôle, Alvin, on est d'accord?
6: Clairement.
1: 83, 84, 85, il est meilleur buteur du championnat d'Italie. Pour un meneur de jeu. Zidane, il avait d'autres qualités. C'était un joueur merveilleux, mais qui marquait quand même pas tout à fait, sauf quand il était de Brésil, ça lui faisait plaisir. Mais, et donc, si vous voulez, moi, ça me fait toujours rire. Mbappé, il mérite d'être comparé à ce qu'il fait. Ce qu'il fait, c'est faramineux. Ce qu'il fait, c'est génial. Parce que mettre autant de buts quasiment que Messi, en deux fois moins de Coupe du Monde que Messi, rien que ça, déjà. Et en fait, il fait pas une Platini, il fait une Mbappé.
2: Ben voilà, il fait Mbappé et la vie tranchée des tontons s'est à retrouver sur cette antenne tous les soirs pour suivre la Coupe du Monde comme nulle part ailleurs sur Sud Radio entre 20h et 21h et vous les retrouvez ce soir, 20h, 21h, les tontons du mondial, présentés par Joseph Ruiz, autour de la table notamment ce soir, François Manardo et Emmanuel Galasso. Merci beaucoup, ma chère Laurie Leclerc, on vous retrouve dans une vingtaine de minutes pour les informations de 8h.
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2: Il est 7h38 sur Sud Radio et dans un instant, on vous explique un kebab qui ne sert jamais de client, par exemple, un salon de barbier toujours vide, une société de formation, tiens, qui n'a aucun élève, bienvenue dans la lessiveuse de la drogue pendant que la DZ Mafia inonde la France de cocaïne. Son argent, lui, se blanchit au grand jour dans les commerces de nos rues et même via votre compte formation, par exemple, si vous en avez un, le fameux CPF. Dans quelques secondes, dans ce studio, nous serons avec la journaliste Florence de Soultré qui a suivi les enquêteurs qui traquent justement cet argent sale dans nos commerces, dans nos villages. Elle vient nous expliquer comment ça marche alors qu'hier se tenait une cinquième réunion à l'Elysée sous la présidence d'Emmanuel Macron et en présence du Premier ministre Sébastien Lecornu qui ont dressé un état à nouveau inquiétant de la menace et qui ont tenté de dévoiler un nouveau plan de bataille. A tout de suite sur Sud Radio.
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13: Il est 7h42 sur Sud Radio et on vous explique ce matin comment les dealers planquent leur pognon d'une certaine manière. Bonjour Florence de Soultré.
38: Bonjour Maxime.
13: Merci beaucoup d'être avec nous ce matin. Vous êtes journaliste et auteur d'un reportage enquête exclusive qui met en lumière justement les réseaux de blanchiment qui opèrent en toute impunité. Commençons peut-être par le début. Aujourd'hui, quand un trafiquant gagne des millions et des millions en liquide, parce que c'est ça qui se passe aujourd'hui, quelle est, on va dire, sa priorité numéro une? Quelle est aujourd'hui la première chose qu'il fait en France pour le planquer?
38: Alors déjà, ce qu'il faut comprendre, que c'est ce qu'on a compris dans, c'est ce que j'ai compris dans ce reportage vraiment de terrain et d'immersion que j'ai mené, c'est que pour les narcotrafiquants, l'argent, c'est la chose la plus importante pour eux. Ils ont beaucoup moins peur des saisies de produits que de se faire saisir l'argent, qui est la fin ultime de la raison pour laquelle ils se mettent en danger pénal finalement avec leur activité. Comment pour le sortir? Le principe, c'est d'avoir diversité d'investissements différents qui vont, et on le voit dans l'enquête sur la DZ Mafia qui a été menée, qui vont du lingot d'or au petit commerce, à l'immobilier à Dubaï, jusqu'à l'investissement dans des sociétés d'escroquerie. Et à travers tous ces moyens, et j'en passe, hein, tous ces moyens, il y a des millions qui peuvent sortir, être blanchis de façon complètement, en toute impunité.
13: Et vous rappelez dans votre enquête exclusive, hein, Florence de Soultré, ce chiffre qu'il faut quand même avoir en tête pour réaliser à quel point aujourd'hui le trafic de drogue mine le pays. C'est les chiffres de l'Observatoire français des drogues qui datent de 2025. Aujourd'hui, ça représente 6,8 milliards d'euros. Et vous avez enquêté justement aussi, vous, dans votre extrait sur votre enquête pour enquête exclusive, justement sur tous ces commerces façades. Donc ce sont quoi? Ce sont des kebabs, ce sont des barbeurs, ce sont même des sociétés de transport, c'est ça?
38: Oui, exactement, ça c'est une des façons de blanchir l'argent, c'est d'ouvrir des petits commerces qui sont jamais à leur nom d'ailleurs, hein. Ça va être un ami, une cousine, une tante, une cousine lointaine, comme ça ils sont assurés de ne pas se faire attraper. Et à travers ces commerces, certains ne fonctionnent pas et blanchissent avec des déclarations de revenus qui sont tout à fait fausses, mais qu'ils justifient par un business qui utilise du cash. Donc on dit, bon, bah c'est des achats en cash. Mais il y a des business qui tournent. C'est-à-dire qu'il y a, nous, on a filmé une épicerie, qui est une vraie épicerie, parce qu'il faut comprendre que, c'est-à-dire qu'ils vendent des produits, parce qu'il faut comprendre que pour les narcotrafiquants, ce qui est le plus intéressant quand même quand ils blanchissent l'argent, c'est en même temps de le placer, c'est-à-dire de le faire fructifier.
13: Bien sûr.
38: Donc, passer l'argent, amener du cash, par exemple, ils font, je sais pas, on a fait 10 000 euros. Dans l'épicerie, qu'est-ce qu'on va faire? Eh ben, on va acheter en cash auprès de fournisseurs de l'eau, du vin, de l'alcool. Voilà, mais surtout ce qu'ils aiment acheter dans les épiceries, il faut savoir que ce qu'ils aiment acheter avec du cash, ce sont les boissons. Pourquoi ? Parce que les boissons, l'eau, le vin, la bière, ça tourne vite. Donc on en rachète régulièrement et donc c'est un moyen régulier de faire sortir du cash en échangeant soit les boissons, on les vend à vous Maxime, à moi, et l'argent rentre dans les comptes de façon blanchie. Pour ça, ce qu'il faut par contre, c'est avoir une complicité, c'est-à-dire que le fournisseur de boissons, il accepte du cash. Peut-être, lui, ne se pose pas trop la question de si ça vient du narcotrafic, peut-être ne le sait-il pas, mais il accepte du cash, ça l'arrange, il veut sortir de l'argent de sa société ou autre. Donc, il faut avoir conscience dans ce sous-système que nous, citoyens, avons un rôle. C'est-à-dire que quand on accepte du cash, quand on rentre aussi dans le circuit de l'argent illégal, on participe peut-être à quelque chose de bien plus grave, au blanchiment de l'argent de la drogue.
13: Sachant que Florence de Soultré, vous, ce qui est frappant également dans cette enquête, c'est qu'on voit que vous allez dans certaines communes ici et là, et c'est peut-être important d'insister, notamment par cet exemple, pour réaliser que le trafic de drogue est en réalité partout, ses conséquences aussi, à tel point que, par exemple, quand on lit Le Parisien aujourd'hui en France hier, on se rend compte que certains trafiquants de drogue ont réussi, par exemple, à monter des arnaques avec le CPF. Le CPF, c'est le fameux compte professionnel de formation, une arnaque quand même à 29 millions d'euros. C'est pour réaliser, pour nous faire toucher du doigt quand même à quel point aujourd'hui, ce que vous décriviez parfois avec l'argent liquide, ben, ça se retrouve dans toutes les sphères de la société. Aujourd'hui, les conséquences du narcotrafic peuvent être absolument infiltrées partout.
38: Oui, tout à fait. Non, mais ce qui est intéressant, c'est que en fait, toutes les criminalités se rencontrent, et c'est ce que me disaient les policiers qui sont spécialisés dans cette traque contre l'argent sale. Ils disent finalement, quand vous vous mettez à avoir de l'argent sale, vous êtes un narcotrafiquant. Et bien ensuite, vous allez aller vers de l'escroquerie, vous allez aller vers toutes ces choses-là. Moi, les narcotrafiquants auprès desquels je me suis immergée et avec lesquels j'ai passé du temps, ils avaient tous soit de l'investissement dans des sociétés de CPF, c'est un grand classique, soit ils achètent des sociétés.
13: Les sociétés de CPF.
38: Oui, c'est un classique. Oui, c'est intéressant,
13: parce qu'on l'entend pas souvent, de fait. On pense en effet toujours au commerce de façade, mais le CPF, on se dit quand même que c'était nouveau. Vous nous dites que c'est classique.
38: Ah ouais, le commerce de façade, pour nous, c'est le plus visible parce que c'est ce qui impacte notre quotidien, notre vie sociale, nos quartiers. Mais par contre, eux, derrière, ce qu'ils font avec cet argent sale, ils ont besoin de sociétés pour faire des fausses factures. Ils ont besoin de faire aussi fructifier leur argent. Alors, qu'est-ce qui combine ça? C'est d'investir dans des boîtes qu'ils appellent des tôles. C'est-à-dire, ils vont racheter aux copains narcotrafiquants ce qu'on appelle une tôle. Une tôle, c'est une fausse société parce qu'elle est en tôle, quoi. C'est leur jargon. Donc, ça va être, par exemple, une fausse société qui fait des arnaques du type taxe carbone.
13: Incroyable.
38: Bah, on fait des faux tests Covid.
13: Dingue.
38: Des faux tests Covid, c'est-à-dire que, voilà, on a volé des numéros de carte de sécurité sociale. On déclare qu'on a fait des tests Covid, qu'on a acheté aux Chinois plein de tests Covid. On n'en fait jamais et on reçoit les aides de l'État. Ils vont acheter des sociétés ou construire des fausses sociétés avec des histoires de CPF. Et donc, en fait, d'ailleurs, ils s'allient avec des escrocs, des gens qui sont pas dans le narcotrafic, mais des escrocs. Souvent, ils vont avoir une association.
13: Et c'est là où, parfois, même le narcotrafic. On rencontre les différents cercles de criminalité que vous décrivez.
38: Exactement.
13: Merci en tout cas beaucoup, Florence de Soultré, d'avoir été avec nous. Je rappelle, journaliste et surtout au cœur de cette enquête que je recommande pour comprendre à quel point les ramifications aujourd'hui du narcotrafic sont absolument partout. Enquête exclusive, donc, sur ce sujet et qui met en lumière ces réseaux de blanchiment qui, je le rappelle, alors que hier, 5e réunion sur le sujet présidée par Emmanuel Macron et en présence de Sébastien Lecornu pour rappeler en effet l'état de la menace. Merci beaucoup d'avoir été avec nous sur Sud Radio. Il est 7h48.
2: Et à 7h48, on la retrouve parce que c'est une drôle d'époque. Bonjour Arlette Chabot.
0: Bonjour.
2: Est-ce que vous allez bien ce matin?
0: Oui, et vous?
2: Mais toujours quand je vous vois, Arlette Chabot. Mardi, Marine Le Pen saura si elle est oui ou non candidate ou pas pour l'élection suprême, l'élection présidentielle. Et en écoutant la décision des magistrats de la Cour d'appel de Paris dans le procès des assistants parlementaires européens du Rassemblement National, et on le sait, Marine Le Pen, Jordan Bardella, on le répète, qu'ils ne sont pas interchangeables, mais la campagne sera la même quel que soit le candidat. Ça, c'est ce qu'on nous dit. Est-ce que c'est vrai?
0: Oui, ça, c'est la version officielle du Rassemblement National, mais je pense que ça n'est pas tout à fait juste. En tout cas, on peut légitimement s'interroger. Pourquoi? Parce que si Marine Le Pen est candidate, eh bien, elle apparaîtra en quelque sorte que d'abord comme une sorte de miraculée. Elle aura résisté à tout. Hein,
2: au juge, à la justice française.
0: Absolument. Elle obstacles. Annoncera le soir même sa candidature, confirmant que si elle est élue, Jordan Bardella sera bien sûr son premier ministre. Alors, sa campagne ressemblera sans doute aux précédentes. Ce sera la quatrième fois, effectivement, qu'elle est candidate à l'Élysée. Elle essaiera tout de suite de renouer cette relation particulière
2: avec
0: les Français, avec les électeurs. C'est quasi maternel entre Marine Le Pen et des électeurs du Rassemblement National. Si Jordan Bardella est le candidat, après cette décision des magistrats mardi, ce ne sera pas évidemment la même campagne. Jordan Bardella, on le sait, a performé sur les réseaux sociaux, TikTok. Il a une communication, lui, très offensive, on l'a vu, lorsqu'il assume notamment sa relation personnelle, sa vie privée, qui est étalée, il l'assume, avec la princesse Maria Carolina de Bourbon des de Sicile. Voilà, d'abord, ça, c'est le style. Ensuite, il y a la ligne économique. Ça fait des semaines qu'on cherche les différences, les divergences entre Marine Le Pen et Jordan Bardella. L'un s'affirme pro-business, explique qu'il a un ethos de droite, alors que Marine Le Pen a toujours dit ni de droite ni de gauche. Marine Le Pen peut déjeuner avec les patrons du CAC 40. Visiblement, Jordan Bardella les séduit plus, ses patrons du 440 et les autres, peut les rassurer. Alors, si elle est candidate ou si c'est lui, que feront et que diront des électeurs ex de gauche, notamment les communistes qui, dans les Hauts-de-France, ont rejoint le Rassemblement National? Et puis, troisième différence sans doute, en tout cas on l'évoque sur la stratégie politique, là aussi, Jordan Bardella a fait Nicolas Sarkozy une sorte de modèle. C'est pas le cas de Marine Le Pen, c'est le moins qu'on puisse dire.
2: Ça, c'est sûr.
0: Il pourrait attirer plus facilement des électeurs républicains un peu perdus entre Laurent Wauquiez et Bruno Retailleau. Marine Le Pen, elle, a réussi l'alliance avec Éric Ciotti. C'est déjà ça.
2: Et si on parle de choc pour, on va dire, la campagne politique avec les électeurs, forcément des cartes qui vont être battues, ça va aussi être un choc pour le Rassemblement National, avec ses élus, ses directeurs, bref, les membres du Rassemblement National.
0: Oui, alors ça aussi c'est nié. Hein. Tout le monde dit que tout le monde est prêt, que ce sera exactement la même chose. Pas de guerre des entourages, pas de petites phrases assassines, dit-on. Tout est nié, évidemment, mais ça aura effectivement un impact en interne. Surtout si des évolutions de ligne, des changements, notamment sur le plan économique. J'évoquais tout à l'heure les évolutions. Je pense bien sûr à la retraite, notamment, et à cette réforme à laquelle Marine Le Pen tient beaucoup. Elle reste les 62 ans parce que, dit-elle, on ne va pas trahir tout de suite nos électeurs. Donc, il y aura sans doute des tensions, des crispations. Surtout qu'il y a quand même une question à laquelle nous n'avons pas de réponse. Quel sera le rôle de Marine Le Pen pendant la campagne si c'est Jordan Bardella qui est candidat? On n'imagine pas trop quand même jouer les utilités.
2: Non, ça c'est sûr et c'est bien dit. Merci beaucoup Arlette Chabot pour cette drôle d'époque. Et en effet, ce sera mardi, vous l'avez rappelé, décision, quoi qu'il arrive, historique à suivre donc en cette
0: journée.
2: En tout
0: cas, c'est la première fois, évidemment, que ce sont des magistrats qui choisissent un candidat à l'élection présidentielle, en quelque sorte.
2: Voilà, et rien que ça, ce sera forcément à suivre. On le suivra ici très attentivement sur Sud Radio. Merci beaucoup, ma chère Arlette. On vous retrouve pour le grand débrief de la matinale après 8h45, pour le moment 7h43. Et dans un instant, on fait l'actualité en plus. On va partir sur un festival de musique qui se déroule du côté de Malemort, en Corrèze. Vous allez voir, un beau programme.
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2: Il est 7h56 sur Sud Radio et l'actualité en plus ce matin concerne un festival de musique en Corrèze. Bonjour Laurent Dartou.
36: Bonjour.
2: Vous êtes le maire de Malemort et c'est la 5e édition donc du festival de Malemort, festival de musique, avec beaucoup de monde attendu à partir de ce vendredi 3 juillet et jusqu'à demain, le samedi 4 juillet 2026. Qu'est-ce que vous nous préparez de beau pour cette 5e édition?
36: Ben écoutez, ce soir il y a Malemort des rails. C'est une soirée très festive avec des artistes comme le local de l'Équitable qui est Patrick Sébastien, mais on aura aussi la SketchUp, Amine, Zouk Machine, Oiseau, Bernard Minet qui a enchanté les quadras et les quinquas lorsqu'ils étaient plus jeunes. Enfin, c'est une soirée extrêmement festive avec un gros spectacle de son et lumière. Donc voilà, on attend tout le monde pour faire la fête. On sera un peu moins de 10 000 ce soir. Et demain soir, on aura Christophe Maé. On aura demain soir Magic System, Cassav. Mais hélas, cette soirée est complète. De demain soir, on aura 10 000 festivaliers sur la fosse. Ouais, demain soir c'est 10 000 et ce soir un peu moins de 10 000, mais les ventes vont bon train, donc voilà, il faut vite se précipiter pour acheter les places.
2: Mais ce qui est exceptionnel, Laurent Dartou, c'est que vous venez de nous rappeler, en tout cas à moi, que les Last Ketchup, on peut encore aller les voir sur scène, et ça je pense que c'est vraiment un vrai sujet ce matin.
36: Ah oui, c'est vous savez, c'est ces artistes, c'est ces groupes qui ont fait chanter tout le monde. Ça a quand même été un tube planétaire. Lorsqu'on a Zouk Machine qui revient et qui a des tubes énormes, et quand on parle de Collectif Métissé, quand on parle de Oiseau qui est l'ambassadeur de la bonne humeur, ben voilà, on va faire la fête. Et si on rajoute à ça Helmut Fritz, ça m'énerve. Ben écoutez, je pense qu'on va passer une belle et bonne soirée. Et le temps est de la partie en plus. Pas d'orage, il
6: pas
36: fait
6: d'orage,
36: bon, il fait beau.
6: Pas de chaleur, c'est le temps parfait là.
36: Exactement, on a juste un sujet, c'est régler la température de la bière ce matin.
6: Oui, ah ben oh là là, sachez que si jamais vous voulez quelques coups de main, il y a deux trois personnes qui sont capables de descendre en avion ou en train, vous filer un coup de main dans la rédaction, Laurent, tout ça, il y a pas de problème. Tout ce qui concerne la bière, généralement, ça posera pas de problème. Merci beaucoup d'avoir été avec nous ce matin.
36: Merci à Sud Radio d'être partenaire.
6: Voilà, et la SketchUp, c'est ça. Et en effet, je ne pensais pas que ça se produisait sur scène. Donc c'est merveilleux. Et ça sera donc au festival de Malemort, vous l'avez entendu, donc en Corrèze. Merci beaucoup d'avoir été avec nous. Et sur la SketchUp, quoi de mieux finalement comme transition parfaite que pour accueillir Rémi André notamment.
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6: Et bonjour Rémi André.
13: Bonjour mon cher Maxime.
6: La SketchUp, vous avez déjà vu la SketchUp sur scène ou pas Rémi André?
13: Alors moi je suis pas un fanat du direct, mais je les connais très bien puisque je fais partie de cette génération qui a bougé son popotin là-dessus, bien entendu.
6: Ah, vous bougez votre popotin Rémi André, merveilleux. Et moi je bouge mon popotin sur votre...

0: compris. Vive la SketchUp. Il est 8h sur Sud Radio, soyez les bienvenus sur l'antenne. Nous sommes le vendredi 3 juillet.
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0: Et les informations, c'est avec vous, Laurie Leclerc, bonjour.
2: Bonjour Maxime, bonjour à tous.
0: Les incendies qui touchent le sud de la France, plus de 950 hectares brûlés à la frontière entre l'Aude et l'Hérault. Le feu est maîtrisé ce matin, le ministre de l'Intérieur se rend sur place dans quelques heures. Les autres tweets de l'actualité, Laurie.
2: Les derniers chiffres de Santé publique France sont tombés. L'épisode de canicule de juin avait plus de 2000 morts selon ce dernier bilan. Encore très incomplet, prévient la ministre. Nous entendrons la mère de la petite Rosa, victime présumée de Jérôme Barella. Elle porte plainte contre les magistrats et les gendarmes chargés de l'enquête. Elle accuse également la femme du suspect. Elle savait ce que faisait Jérôme Barella aux amis de ses filles. Nous l'entendrons. Et puis top départ des vacances d'été aujourd'hui. Mais pour beaucoup de Français, elle commence avec un petit budget.
0: Mais d'abord, Laurie, ces incendies qui frappent la France. Le ministre de l'Intérieur, Laurent Nunez, se rendra cet après-midi dans l'Aude.
2: Département le plus touché après le feu parti mercredi soir dans le Minervois entre l'Aude et l'Hérault. Feu qui a ravagé plus de 900 hectares, mais qui est maîtrisé. C'est ce que nous indiquaient les maires et vignerons qui sont sur place ce matin sur Sud Radio. En ce qui concerne les Pyrénées-Orientales, là, ce sont près de 3000 personnes évacuées en raison de l'incendie qui a touché à Sainte-Marie-de-la-Mer et qui s'est propagé à Canet-en-Roussillon. Ce sont plus de 250 bungalows qui ont brûlé dans trois campings. On écoute Thierry, touriste isérois, qui était en vacances avec son fils au camping Le Brasilia, camping 5 étoiles de Canet-en-Roussillon. Il a dû tout quitter en quelques minutes seulement.
3: On finissait de manger et puis j'avais senti une odeur un peu de brûlé, de plus en plus de fumée. Du coup, on s'est avancé. Puis j'ai entendu crépiter, j'ai entendu comme un feu de broussailles. Et du coup, j'ai pris la décision qu'on parte. On a pris nos portefeuilles et puis... On a pris la première rue à gauche, je me suis dirigé vers la plage. C'était le seul endroit qui est pour moi qui était le plus sécuritaire. Et puis bah du coup, c'est parti super vite en fait. Et puis ça s'arrêtait, ça repartait, les explosions. C'est des choses qu'on voit à la télé, pas qu'on vit quoi. Donc bon, c'est vrai que c'est un peu compliqué. Quoi.
4: C'est votre petit garçon.
3: C'est mon petit garçon.
4: Comment t'as vécu ça?
5: Mal. On a eu peur parce que c'est la première fois que je voyais un feu surtout. Et quand j'ai vu les flammes se rapprocher de nous, j'ai un peu stressé et franchement c'était dur de surmonter. J'avais les jambes engourdies et j'arrivais à un moment, j'arrivais même plus à marcher.
4: Ouais, ça a été un choc.
5: Oui.
2: Et dans le département du Gard, ce sont 280 pompiers qui sont mobilisés avec ce feu toujours en cours à Millau qui a déjà parcouru hier soir 130 hectares qui n'est pas encore fixé dans les Bouches-du-Rhône. Le feu de l'Anson de Provence est lui fixé mais il pourrait se réactiver.
0: Et on parlait du ministre de l'Intérieur qui sera sur place dans l'Aude dans quelques heures, cet après-midi notamment. Mmh. La ministre de la Santé, quant à elle, vient de mettre à jour le bilan encore provisoire, c'est important de le préciser, de la mortalité de la canicule la semaine dernière.
2: 2025 décès supplémentaires enregistrés entre le 22 et le 28 juin selon Stéphanie Rist, en plus du bilan de la semaine précédente. Un chiffre pour l'instant fortement incomplet, prévient la ministre, puisqu'il porte seulement sur un peu plus de la moitié de l'ensemble des certificats de décès.
0: Vous êtes bien à l'écoute de Sud Radio, il est 8h04. Trois nouvelles plaintes déposées contre Patrick Bruel, dont l'une pour agression sexuelle sur mineur.
2: Des plaintes déposées les 25 juin et 1er juillet dernier selon Mediapart, de plainte pour viol et une pour agression sexuelle sur une mineure de 15 ans au moment des faits en 1992. Des faits qui se seraient produits à New York en marge de l'US Open. Patrick Bruel, déjà mis en examen dans 4 autres affaires de viol, tentative de viol et agression sexuelle, nie les faits.
0: Et on en vient à ce document Sud Radio. La mère de la petite Rosa, victime présumée de Jérôme Barella, va porter plainte contre le gendarme et les magistrats chargés de l'affaire.
2: Après une plainte déjà déposée contre le garde des Sceaux Gérald Darmanin, une plainte a été déposée contre ces magistrats et ce gendarme pour mise en danger de la vie d'autrui. Cette maman estime que rien n'a été fait pour mettre hors d'état de nuire Jérôme Barella. Les autorités n'ont pas traité correctement la plainte pour viol qu'elle avait déposée en août 2025 selon elle. Rosa, on le rappelle, c'est cet enfant de 10 ans qui était amie avec la fille de Jérôme Barella. Sa maman accuse aussi l'épouse du suspect de ne pas avoir donné l'alerte sur les agissements de son mari. L'épouse de Jérôme Barella qui vient de porter plainte pour viol sur leurs deux filles. Elle ne pouvait pas ne pas savoir, estime la mère de Rosa au micro Sud Radio de Christine Bouillot.
6: S'il a touché ma fille, il a touché ses filles aussi. Et je pense qu'elles ont été les premières. Juste, ils n'ont pas osé de parler. Malgré tout, moi, je n'ai rien contre les filles de Jérôme. Eux, ils n'ont rien fait. Eux, ils restent des enfants. Je l'en veux, la femme de Jérôme Barella. Je ne suis pas colère. Juste, j'en veux qu'elle n'a pas fait les choses.

0: elle n'a pas avancé, elle n'a pas dit les choses, il n'était pas allé chercher des aides, parce que elle pouvait avoir des aides pour qu'on n'arrive pas jusqu'à la mort de Liana.
1: Vous pensez qu'elle a été inactive en tous les cas?
0: Oui, c'est dur, mais c'est la réalité. On vit avec une personne pendant 14 ans ou 12 ans, on connaît. Malgré tout, on connaît toute la femme, il connaît son mari, son comportement, ses actes, ses gestes. En tout cas, en tant que moi, en tant que maman, je pouvais pas tolérer ça.
2: Et la mère de Rosa, dont le rendez-vous aujourd'hui avec Sébastien Lecornu à Matignon a été annulé pour une deuxième fois sans explication.
3: Vous êtes bien à l'écoute de Sud Radio, il est 8h06. L'assurance maladie veut une génération sans tabac à l'oreille. Et pour cela, elle plaide pour tout simplement interdire la vente de cigarettes à toute personne née après 2009.
2: L'assurance maladie qui veut prendre exemple sur le Royaume-Uni, qui a déjà appliqué la mesure. Pour Jean-Michel Delisle, psychiatre, addictologue et président de la Fédération Addiction, cette proposition ne suffira pas à faire baisser la consommation de tabac en France.
4: Alors, d'abord, c'est une très bonne chose d'envisager des mesures pour lutter contre le tabagisme, qui est vraiment un gros problème de santé publique. En revanche, évidemment, je suis beaucoup plus perplexe quant à cette mesure particulière qui peut poser à la fois des problèmes de faisabilité, de contrôle de l'âge de majeurs dans les débits de tabac. Je pense que la prévention doit s'organiser beaucoup plus en amont, et chez les mineurs notamment, où c'est un enjeu majeur.
2: Et une alerte de l'assurance maladie qui a aussi un but économique en faisant émerger une génération beaucoup moins touchée par les maladies du système respiratoire, puisque le déficit de la sécurité sociale devrait s'établir à 13,8 milliards d'euros cette année, 15 milliards d'euros en 2027 et 2 de plus en 2029.
3: Et qu'est-ce que nous sommes aujourd'hui, ma chère Laurie ?
2: On est vendredi.
3: On est vendredi.
2: C'est le jour des vacances.
3: C'est le jour des vacances, en effet. Oh, la joie, quand vous l'avez dit. Top départ de l'été. Donc, près de 12 millions d'élèves sont en vacances dès ce soir. Les Vénards.
2: Et oui, ce sont les premiers grands départs pour les juilletistes des Vénards. Mais les vacanciers vont être nombreux à se serrer la ceinture cette année avec l'inflation à des prix du carburant et la baisse du pouvoir d'achat. Hein, le budget vacances est au plus bas depuis 2022. Et malgré tout, 2/3 des Français affirment vouloir partir cet été. Cela nécessite donc de faire quelques concessions. Clément Barguin.
5: Premier jour de vacances à Paris pour Yasmine, son mari et son fils. Un court séjour et un budget calculé au centime près.
6: Même à 3, tout se calcule. Ça veut dire faire des choix, en effet. Ouais. On va visiter le Louvre, mais du coup, on n'est pas rentré dans le Panthéon, etc. Sinon, forcément, ça explose très vite. Hein. On sent la différence par rapport aux années précédentes. On a plus peur de se dire, oulala, là, et comment est-ce qu'on va faire pour la suite.
5: Des Français bien obligés de faire des arbitrages pendant leur congé.
7: On n'a plus les restaurants qu'on faisait avant, on n'a plus les sorties, les spectacles, le cinéma, tout ça, ben, tout ça, on se restreint.
5: Avec une cinquantaine de kilomètres parcourus chaque jour en voiture, Vanessa, mère célibataire d'un petit garçon de 7 ans, ne peut pas se permettre de partir en vacances cette année.
8: Financièrement, je pense plutôt à mon enfant que de me payer des vacances. On reste à la maison, on va faire des sorties piscine, trucs comme ça, mais sinon il n'y a pas de vacances. On fait ce qu'on peut avec les moyens du bord.
5: Des changements de plan et des adaptations. Elena et Louise ont l'habitude de partir en Espagne fin juillet.
9: Au lieu de 2 semaines, 3 semaines, on va essayer pour 1 semaine, 10 jours. Et on va choisir en France, ça c'est sûr, plutôt vers nord de France. En été, ça coûte moins cher.
10: On ne peut plus prendre l'avion comme on voudrait comme avant, parce que les prix ont explosé.
5: Selon l'enquête annuelle de Cofidis, le budget moyen des vacanciers cet été sera de 1748 euros. C'est 287 euros de moins que l'année dernière.
2: Et pour les départs en vacances, vous êtes nombreux, on le rappelle, orange aujourd'hui, même rouge sur le quart nord-est. Demain, ce sera rouge sur le quart nord-ouest de la France.
3: Vous vous rappelez de vos vacances d'été, vous, Laurie ?
2: Ah, c'était il y a longtemps.
3: C'était, je ne sais plus à quoi ça ressemblait. Moi, je me souviens de grands départs en voiture, comme ça, dans la nuit, avec les parents. Ah là là. On termine avec du sport, ma chère. Oui. Et la Coupe du Monde de foot et les Nations, qualifiées cette nuit pour les huitièmes de finale.
2: Avec la Suisse qui a battu l'Algérie 2-0 ce matin, un petit peu avant 7h. Le Portugal qualifié qui a éliminé la Croatie 2-1. L'Espagne qui s'est imposée 3-0 contre l'Autriche. On le rappelle, la France joue demain son huitième de finale à 23h contre le Paraguay. Et un samedi qui sera très sportif, hein, puisqu'à 17h demain, départ du Tour de France à Barcelone. Avec un contre-la-montre par équipe. Et on le rappelle, le rugby, le championnat des nations qui commence dans la matinée. Les 6 meilleures nations du Sud face aux 6 meilleures nations de l'hémisphère Nord. Pour la France, ce sera face aux All Blacks en Nouvelle-Zélande juste après 9h du matin.
3: Merci beaucoup Laurie Leclerc, qu'on retrouve donc dans une petite heure maintenant pour le rappel des titres.
2: À tout à l'heure.
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3: Il est 8h11 sur Sud Radio, soyez libre avec vous Franck Dedieu, rédacteur en chef à Marianne. Bonjour Franck.
14: Bonjour Maxime.
3: Marianne, donc, à retrouver en kiosque aujourd'hui. De Gaulle revient, ils sont devenus fous, et ça tombe bien, c'est le sujet de votre chronique. Pour qui voterait De Gaulle? C'est quand même, on va dire, une belle question, sachant que dans votre magazine, justement, vous avez passé au banc d'essai du gaullisme 10 candidats à l'élection présidentielle. La question, elle est simple, qui est le plus gaulliste, mon cher Franck?
14: Alors, Maxime, avant de vous répondre, je dois admettre que votre remarque sur l'anachronisme un peu aventureux... Que l'on a, dans lequel on a glissé, est facile à comprendre. Ce serait presque un crime de lèse générale d'imaginer ses préférences pour tel ou tel. D'abord, une sorte d'outrage par principe, et puis surtout parce que le gaullisme doit s'appréhender dans un contexte historique particulier. Certes, mais il suffit d'ouvrir les yeux, les journaux, d'allumer la télé, pour s'apercevoir que les politiques font sans cesse référence au grand Charles. Récemment, Édouard Philippe, le 18 juin, comme par hasard, a lancé son appel dans la revue Le Grand Continent pour un gaullisme à l'échelle européenne. Dominique de Villepin, lui, en pleine canicule, s'est même risqué à une interprétation gaulliste du dérèglement climatique. Et puis, il faut citer les deux longs métrages d'Anthony Baudry sur l'Odyssée du sauveur de la France qui a remporté un vrai succès.
3: Et alors, est-ce qu'on a des raisons pour expliquer cette gaullomania en ce moment?
14: D'abord, les termes estampillés du gaullisme, jadis un peu ringard, redeviennent tendance. L'indépendance nationale, la souveraineté populaire. Alors, je le fais pas avec la voix, mais vous voyez ce que je veux dire.
3: On a l'idée.
14: Même à gauche, parmi les sociodémocrates qui n'ont jamais vraiment été en phase avec l'esprit du général, eh bien, ça marche. Raphaël Glucksmann fait sans cesse référence à ces notions, comme d'ailleurs Gabriel Attal. En fait, De Gaulle manque, car il y a dans l'esprit des Français un sentiment de décadence, une obligation de redressement flotte. Le képi et les deux étoiles réveillent dans l'esprit des Français le rêve des Trente Glorieuses avec ses promesses de puissance et ses grands projets.
3: Non, mais ce qui nous ramène, pardonnez-moi mon cher Franck, à ma première question, aujourd'hui, qui, parmi tous ceux qui se sont présentés pour l'élection présidentielle, qui est le plus gaulliste?
14: Alors j'y arrive. Alors Marianne, nous avons noté le degré de gaullisme des principaux candidats, en comparant leurs projets avec les grands thèmes du gaullisme. La souveraineté nationale, la planification, les institutions, j'en ai parlé. Verdict. Deux candidats se distinguent et arrivent ex aequo, premier ex aequo. À droite, Bruno Retailleau. À gauche, François Ruffin. Eh oui, Bruno Retailleau joue plutôt la carte de la modernisation, comme le De Gaulle de l'après-58, qui est plus libéral en économie. François Ruffin, lui, retiendrait du général sa planification, son désir de réindustrialisation et une certaine fidélité à la souveraineté du peuple. Arrive ensuite dans notre classement Dominique de Villepin qui a la geste gaullienne sans contredit possible, mais qui a privatisé à rebours de l'esprit gaullien. Vous avez aussi Marine Le Pen, Jordan Bardella qui se verrait bien un gardien des institutions de la Ve République. Édouard Philippe et Gabriel Attal, eux, se retrouvent plutôt mal classés, une sorte d'excès d'européisme. Quant à Jean-Luc Mélenchon, plus compliqué. Il arrive 8e, la 6e République passerait mal chez les gaullistes, comme la fameuse Nouvelle-France. En revanche, ses sorties contre l'OTAN, contre Bruxelles aussi, rappel De Gaulle. La palme du candidat le moins gaulliste revient à Marine Tondelier, et pour cause, le gaullisme serait presque l'antithèse. Pardon, les Verts seraient presque l'antithèse du gaullisme.
3: Mais ça, c'est sûr. On n'avait pas trop de doutes sur ce sujet. Merci beaucoup, Franck Dedieu, rédacteur en chef à Marianne, avec, je la recommande, dans cette une, cette semaine, qu'on peut retrouver en kiosque ou sur le site internet, cette une sur le général De Gaulle. De Gaulle revient. Ils sont devenus fous. Ça aussi, on l'avait remarqué depuis quelques semaines. À tout à l'heure, mon cher Franck, pour le grand débrief de la matinale, à partir de 8h45, puisque
14: merci,
3: dans ce
14: Maxime.
3: Studio débarque Ségolène Royal, mon invité politique, invité exceptionnel, à qui vous allez pouvoir poser toutes vos questions au 0826 300 300, Ségolène Royal dans ce studio pour l'interview politique. À tout de suite.
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3: Il est 8h18 sur Sud Radio et ce matin, mon invité politique est une ancienne ministre, ancienne candidate à l'élection présidentielle et auteur de son dernier livre, Mais qui va garder les enfants? C'est aux éditions Fayard et on aura l'occasion d'en reparler. Bonjour Ségolène Royal.
44: Bonjour.
3: Merci beaucoup d'être avec nous ce matin. Beaucoup, beaucoup de sujets à évoquer avec vous. Bien sûr, l'actualité politique, l'actualité économique, l'actualité internationale. Mais au premier rang, d'abord l'actualité qui nous touche tous, ces incendies, la canicule avec une Ségolène Royal enragée sur les réseaux sociaux de voir parfois les déclarations des politiques, parfois le manque de décision. On va avoir l'occasion d'en reparler. Mais quand on
44: enragée, le mot est peut-être un peu fort.
3: Bah, en tout cas, convaincu. Parce qu'elle dit totalement, et on aura l'occasion d'y revenir, on annonce dès la semaine prochaine à nouveau le retour de très fortes températures. Est-ce que ça veut dire que vous craignez, comme certaines personnalités aujourd'hui du bord politique, qu'à un moment ou un autre, on atteigne un bilan jusqu'à 10 000 morts en France, dû à la canicule?
45: Attendez, on le savait. Ils ont l'air tous de découvrir là, ceux qui sont aux responsabilités, mais on le savait, puisqu'il y a 10 ans maintenant, les deux temps passent vite, il y a eu la conférence de Paris sur le climat. Et tous les pays ont été mis en garde contre le risque de réchauffement climatique qui irait au-delà des 2 degrés et qui rendrait les températures insupportables. Et qu'il était temps d'agir et surtout d'anticiper. Donc on le savait à la fois sur la durée, et là le programme d'action était calé, était organisé, avait commencé d'ailleurs à être mis en application. J'étais moi-même présidente de la COP21, ministre de l'Environnement. C'est pour ça que je suis pas contente de ce qui se passe, parce que je vois les Français souffrir. alors que tout cela aurait pu être anticipé. Deuxièmement, il y aurait pu y avoir une anticipation à court terme, puisque nous avons vécu une canicule l'été dernier, donc on ne la redécouvre pas aujourd'hui. Et on a l'impression que, une des grandes puissances dans le monde, qu'est la France, est dans l'impréparation totale, dans l'improvisation totale, et surtout laisse sur le côté les Français les plus précaires, en fait.
3: Mais vous avez l'impression, Ségolène Royal, beaucoup de Français le ressentent quand on voit parfois les couvertures de survie, par exemple, dans les hôpitaux, les systèmes D, parfois dans les écoles. Beaucoup parlent quand même d'un sentiment parfois de tiers-mondisation de la France.
45: Mais bien sûr, alors qu'il y a d'autres solutions. Mmh. Et en plus,
3: Vous, quand même, ancienne candidate à l'élection présidentielle,
45: extravagant, mais il y a une dégradation et un effondrement de l'autorité de l'État et de l'efficacité de l'État, surtout parce qu'il y en a qui répètent autorité, mais de l'efficacité de l'État dans tous les domaines. Car aujourd'hui convergent quand même un certain nombre de drames qui sont invraisemblables dans la France d'aujourd'hui, entre les maltraitances sur les enfants, la question donc la canicule qui n'est pas réglée et qui une fois de plus pénalise les plus fragiles, c'est-à-dire aussi les enfants, les adolescents et les personnes âgées, cette précarisation, on voit encore des maltraitances dans les crèches encore récemment, et donc cette convergence plus la hausse du prix de la vie aussi qui fragilise encore plus les familles. Donc on voit une convergence des problèmes qui ne sont ni anticipés ni réglés. Mais ce que je voudrais dire aux gens qui nous écoutent, c'est qu'il y a des solutions qui existent. Il y a des solutions qui existent. Quand j'étais ministre de l'Environnement, donc juste au moment de la COP21, j'avais fait le crédit d'impôt transition énergétique. Ça a été cassé. Ensuite, ils ont nommé Nicolas Hulot, qui était totalement incompétent. Mais tout a été cassé. C'est-à-dire ce que nous avions fait collectivement, d'ailleurs, avec les entreprises pour créer à la fois des filières économiques de développement liées à la lutte contre le réchauffement climatique et en même temps améliorer le bien-être des gens. Le crédit d'impôt, par exemple, permettait de faire tous les travaux d'isolation dans son logement et permettait aux communes, avec une priorité sur les écoles, d'engager aussi les travaux d'isolation et de rénovation thermique. Ça a été arrêté. Donc qu'est-ce qui s'est passé? Les filières industrielles de transition énergétique se sont effondrées. Les gens n'ont plus touché le crédit d'impôt. Et donc ça s'est arrêté en 10 ans. Si en 10 ans il y avait eu de la constance, de la continuité, et bien aujourd'hui nous aurions les résultats, c'est-à-dire que 70% des bâtiments et des logements seraient correctement isolés avec des systèmes de réfrigération et des systèmes de chauffage économes en énergie.
3: Vous croyez pas que ça vaut... Mais vous entendez pourtant, Ségolène Royal, un Premier ministre, Sébastien Lecornu, pourtant quand on vous entend ce matin en colère, certes, peut-être légitime, il y a le Premier ministre qui dit oui d'accord, mais en fait la chaîne de responsabilité a tenu, on a su faire, on a su s'adapter, les leçons ont été tirées de la fameuse canicule de 2003.
45: Mais attendez, Sébastien Lecornu, il vient de faire une circulaire très bien d'ailleurs, de disant aux ministres d'arrêter avec leur limousine et de venir au Conseil des ministres et de se déplacer petite voiture électrique. Il y a 10 ans, écoutez-moi bien, j'allais au Conseil des ministres en petite voiture électrique, la MIA électrique Eliès, qui était construite en France il y a 10 ans. Vous croyez pas que si ça avait été soutenu aujourd'hui, on aurait en effet une filière de développement automobile avec des voitures pas chères, électriques, accessibles à tous, de fabrication française, alors qu'aujourd'hui on a un effondrement industriel des sous-traitants de l'automobile. Donc ce que je veux dire, c'est que la politique, c'est à la fois la gestion efficace du quotidien, mais c'est aussi l'anticipation par rapport aux informations que l'on a. Et que dans toute crise, parce que je veux aussi développer et délivrer un message positif, parce que les gens sont tellement assommés, sans parler en plus du spectacle des incendies, où on se demande où sont les Canadairs, comment les pompiers sont équipés. On voit des pompiers tout seuls avec leurs lances comme ça au milieu des forêts qui brûlent, mais c'est extravagant. Il y avait une promesse sur la fabrication des Canadairs. On est une puissance industrielle qui fabrique des avions.
3: Ils ne seront pas livrés avant 2030.
45: Airbus avait proposé de construire des Canadairs. Ça aussi, ça a été laissé à l'abandon. N'importe quoi, aucune décision. Et ce qui me frappe depuis 10 ans, c'est le changement frénétique des ministres à la tête des ministères. 7 ministres de l'éducation, 7 ministres de l'écologie. Donc il n'y a pas de suivi, il n'y a pas de réflexion par rapport à ce qui s'est passé, il n'y a pas d'évaluation, il n'y a pas ce qu'on appelle l'étude d'impact qui doit accompagner toute décision publique et politique en disant quels sont les avantages, quels sont les inconvénients.
3: On se retrouve d'une certaine manière au pied du mur et donc on a une succession de responsables politiques sur les plateaux avec cette grande idée aujourd'hui, la climatisation. La climatisation, c'est ce qui pourrait nous sortir. On a notamment le Rassemblement National avec un grand grand plan clim. De l'autre côté, on avait aussi une ministre de la Transition écologique, Monique Barbu, qui nous expliquait que la clim, ça ne résoudrait rien. Comment vous avez regardé cette séquence, aussi bien du côté du Rassemblement national avec cette idée de grand plan clim, pas trop financé d'ailleurs, et une ministre aujourd'hui de la Transition écologique qui rigole quand on lui parle de la climatisation?
45: Mais c'est pas au niveau du sujet. La question, bien sûr, que là où on peut climatiser, il faut climatiser. C'est comme quand il fait froid, il faut chauffer.
3: Ça vous a choqué, ça?
45: C'est pareil.
3: Dans cette réaction,
45: ce qui est dérisoire, c'est que le débat s'organise autour de savoir s'il faut la clim ou pas. Bien sûr qu'il faut la climatisation quand c'est possible.
3: C'est devenu idéologique, la climatisation.
45: Non, c'est pas ça. C'est que c'est une façon aussi d'occulter le vrai problème et l'inertie sur les autres décisions. Car il faut à la fois de la climatisation là où en effet la vie devient insupportable, notamment dans les écoles, dans les hôpitaux, dans les EHPAD, c'est-à-dire toujours le même critère, les populations vulnérables, elles doivent être en effet protégées. Il y a aussi une inégalité sociale très très forte entre les passoires thermiques des quartiers populaires et puis les gens peuvent se protéger. Tant mieux, ceux qui peuvent se protéger, mais il faut aussi développer, et je l'ai dit, ça a été une occasion manquée par rapport à l'isolation thermique des bâtiments, notamment du logement social, qui n'a pas été fait. Or, ce que j'avais décidé aussi, et là, le lobby de la construction s'y était opposé, c'est que tout bâtiment, tout nouveau bâtiment qui se construit, doit être à énergie positive. C'est révolutionnaire, ça. C'est la révolution industrielle, c'est-à-dire doit produire, écoutez-moi bien, doit produire au moins autant d'énergie qu'il n'en consomme. C'est-à-dire être équipé de puits canadiens, de panneaux solaires, de récupération de chauffage, etc. Et puis, ça a tergiversé, et puis, comme toujours, ce gouvernement a cédé au lobby, alors que la politique, vous voyez, c'est de fixer un horizon, de dire à tous les opérateurs économiques, à tous les producteurs, regardez ce qu'on va faire ensemble. On va y arriver, on va construire tous les bâtiments à énergie positive.
3: D'avoir une vision, ça va être difficile. Les Français avec.
45: Oui, et ce qui est grave, si vous voulez, c'est que quand un nouveau décideur arrive qui n'y comprend rien, qui n'a aucun poids politique, qui dit oh bon non, on va changer les choses, vous pénalisez les comportements vertueux. C'est-à-dire que ceux qui s'étaient engagés dans la transition énergétique et dans les bâtiments à énergie positive, tout d'un coup, quand mes successeurs ont arrêté cet objectif, ils se sont retrouvés en difficulté économique.
3: C'est la dynamique. Mais ce qui est frappant, pardon, c'est Ségolène Royal, quand on vous entend, c'est que on va aller sur le mot que vous avez prononcé plusieurs fois. La politique, c'est de prévoir, c'est d'assumer, c'est d'anticiper. Quand on vous entend, visiblement, vous aviez presque de la pression sur certains sujets.
45: Oui.
3: Est-ce que quand vous
45: voyez anticipé,
3: notamment
45: sous les ricanements, souvent voiture électrique, ça a été torpillé.
3: Mais quand on voit, vous parlez de votre famille politique, qui est, pardon, un peu déprimante, et on va y venir. Est-ce que quand vous voyez tout ce qui se passe ce matin, des sujets sur lesquels vous avez raison, peut-être à défaut d'y penser en se rasant, est-ce qu'en vous coiffant ou en vous maquillant, vous pensez à 2027?
45: Je vous voyais venir.
3: Ben évidemment.
45: C'est logique d'ailleurs que vous me posiez la question.
3: Ça aurait pas été
45: C'est logique que vous me posiez la question. Mais si vous voulez, ce que je pense, c'est que il n'y a pas d'homme ou de femme providentiel. Vous voyez, il y a une pensée forte sur laquelle on peut peut-être converger, faire fédérer des énergies nouvelles. Oui, oui. Mais là, ce que je défends justement, c'est toujours l'ordre juste. Ça reste furieusement d'actualité et même beaucoup plus qu'avant, l'ordre juste dans tous les domaines, même dans la question de la protection de l'enfant, dans la question économique, dans la question financière, dans la question écologique, l'ordre juste.
3: Quand on vous entend furieusement d'actualité, pourquoi ne pas retenter l'aventure? Il ne s'agit pas ici de faire la petite phrase de la compétition, mais quand on vous entend, vos convictions, votre envie encore de participer à ces combats de demain, pourquoi ne pas y penser, pourquoi ne pas y réfléchir sérieusement?
45: Écoutez, ce qui est vrai, c'est que je reçois cette question, elle m'est beaucoup posée, même dans la rue, même ici en arrivant à votre émission. Vous m'avez envoyé un taxi, merci beaucoup.
3: La direction est ravie.
45: Je suis monté dans ce taxi et même le chauffeur de taxi m'a dit, mais alors, on a besoin de vous, qu'est-ce que vous...
3: Mais qu'est-ce que vous faites alors?
45: Mais je consulte. Moi, je consulte.
3: Mais qu'est-ce qui vous
45: réfléchit? Parce que je trouve assez dérisoire aussi ces multiplications de candidatures que je respecte, parce que ceux qui s'engagent en politique, c'est toujours aussi une forme d'engagement, de sacrifice et de. Mais vous voyez, c'est pas ce qu'attendent les Français. Il faut une structuration.
3: Vous consultez Ségolène Royal quand on voit.
45: Je consulte
3: aussi
45: mes amis, je regarde ce qui se passe. Si je peux être utile, pourquoi pas.
3: Mais parce que quand on regarde aujourd'hui les candidatures, on n'a pas à aller juger. On les respecte toutes et c'est pas le sujet, mais quand on voit ce que vous avez fait en 2007, quand on voit les thèmes que vous avez portés qui sont aujourd'hui furieusement d'actualité, reprendre vos termes factuellement, vous êtes quand même arrivé au second tour, vous avez fait un score plus qu'honorable, vous avez porté la gauche à un certain niveau. Aujourd'hui, quand vous dites vous consulter, qu'est-ce qui vous empêcherait, vous, Ségolène Royal, de ne pas y aller?
45: Si vous voulez, c'est une question de génération aussi. C'est-à-dire, le problème, c'est que comme dans certains partis, pour ne pas les citer, pour ne pas leur faire de promotion, il y a des gens qui quand on leur peint sur le nez, il en sort encore du lait, comme disaient les anciens. Du coup, tout le monde se dit, dans tous les partis, tous ceux qui n'ont eu aucune responsabilité politique, se disent « pourquoi pas moi ?» Donc il y a une question de génération. Et ce que je comprends aussi, c'est que au Parti socialiste, il y a une nouvelle génération qui se dit ah, on va pas repartir avec ceux qui ont déjà fait campagne, etc. Donc si vous voulez, attendez, comment ?
3: Vous ne croyez pas du tout à une génération comme celle, par exemple, à nouveau de François Hollande, de Bernard Cazeneuve, de Raphaël Glucksmann ? Pour vous, ça s'est dépassé ?
45: Non, c'est pas ça. Je parlais de la nouvelle génération là.
3: Oui.
45: Donc
3: mais quand vous parlez
45: je vous parlais de la nouvelle génération qui se dit on n'a peut-être pas forcément envie de repartir avec Ségolène Royal, en clair, parce qu'ils se disent pourquoi pas nous, pourquoi la nouvelle génération. Sauf que je crois en effet que aujourd'hui, compte tenu des problèmes qui se posent, les Français ont aussi besoin de personnes expérimentées. Et que peut-être aussi que le temps des femmes est venu, parce que dans ce monde d'une cruauté, et d'ailleurs mon livre porte là-dessus, ainsi que le précédent, dans ce monde d'une cruauté féroce, dans ce monde de violence, d'absence de bienveillance, de ce qu'on découvre sur le traitement de la petite enfance. Vous voyez, quand j'ai écrit mon livre, il y a plein de chapitres sur la question de la maltraitance sur les enfants, parce que je pense que c'est un sujet central.
3: Et on y revient.
45: On m'a dit, quand moi j'ai sorti mon livre, mais ça c'est pas politique, c'est un sujet secondaire. Mais non. Et là surgissent tous les scandales liés à l'effondrement de l'aide sociale à l'enfance, ou les gens avec l'assassinat du jeune Louis. Et puis la prostitution, qu'est-ce que c'est que c'est extravagant, des filles de 14 ans confiées à l'aide sociale à l'enfance, c'est-à-dire sous protection des départements et de l'État, qui basculent dans la prostitution. Mais dans quel monde on vit? Et la maltraitance des enfants dans les crèches, et les abus sexuels qui sont avec des pédophiles qui sont juste suspendus et qui sont même pas incarcérés.
3: Ça ferait du bien, vous
45: dites. La question de l'ordre juste, la question du zéro tolérance pour les violences faites aux enfants et pour les violences faites aux femmes, et la question de l'urgence climatique. Voilà, si un jour je suis candidate, quels sont mes trois objectifs? Et ce que je peux vous dire, c'est que les Français auront des résultats sur ce sujet-là. Et je pense, deuxièmement, qu'en termes de méthode de gouvernance, ça suffit de nous faire peur. Quand on voit les candidats potentiels commencer encore à taper sur les retraités et sur les retraites, comme si les Mozart de la finance qui nous font 3500 milliards de dettes, de trouver comme seule solution, une fois de plus, que de taper sur les retraites, alors qu'on s'est déjà tapé, justement, le 49-3 avec Elisabeth Borne, etc. On nous a dit, c'est la dernière.
3: C'est Elisabeth Borne, pourtant.
45: Oui, mais c'est une bonne question. Vous voyez?
3: Pas. Ça m'arrive.
45: La question, c'est pas d'homme-femme, c'est la question du féminin et du masculin.
3: Parce
45: c'est
3: que beaucoup vous direz, Ségolène Royal, c'est vrai, le temps des femmes est venu. Marine Le Pen sera une très bonne présidente de la République.
45: Mais c'est pour ça que si elle est candidate, si elle peut être candidate, elle est en effet particulièrement dangereuse, parce que je pense que c'est un
3: dangereuse
45: au sens politique, parce que je pense en effet que ça serait dramatique que l'extrême droite arrive en France, mais bien sûr, par rapport à ce que vous disiez, féminin masculin, il y a des femmes qui avaient responsabilité parce qu'elles ressemblent aux hommes, donc les hommes les cooptent. Mais il y a encore quand même une je veux pas personnaliser, ou Margaret Thatcher, Elisabeth Borne, c'est-à-dire qu'il y a des femmes qui ressemblent tellement aux hommes que ça ne gêne pas les hommes de les laisser accéder aux responsabilités.
3: Vous êtes trop féminine parce que pour être présidente.
45: C'est pas ça, c'est féminin au sens d'amour maternel, au sens de bienveillance, au sens de, les Français, ils ont besoin d'être protégés, on n'a pas besoin de leur faire peur, on n'a pas besoin de leur taper dessus, on n'a pas besoin d'avoir les gilets jaunes parce qu'on les a maltraités, et on n'a pas besoin de faire peur aux gens sur les retraites. Mais faire peur aux gens sur les retraites, alors qu'ils ont cotisé toute leur vie, que la retraite moyenne des femmes est 1200 euros, et d'entendre des candidats à la présidentielle nous dire, on va retrouver des solutions en tapant sur les retraités, ça suffit. Ça fait peur aux gens.
3: Ancienne ministre, ancienne candidate à la présidentielle et auteur donc de ce livre que vous avez évoqué, mais qui va garder les enfants? Je veux pas vous embarrasser, mais vous parlez de fait comme une candidate, Ségolène Royal, et ça tombe bien, vous restez avec nous. 0826 300 300, amis auditeurs, vous voulez échanger, débattre, discuter avec Ségolène Royal, eh bien ça tombe bien, le standard est ouvert et elle attend vos questions avec ses réponses. 0826 300 300, la discussion se poursuit, à tout de suite.
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3: Il est 8h38 sur Sud Radio et on poursuit l'échange, la discussion, le dialogue avec Ségolène Royal, mon invitée politique, ancienne ministre évidemment, ancienne candidate à l'élection présidentielle et auteure de « Mais qui va garder les enfants ?» aux éditions Fayard. Vous êtes nombreux à vouloir poser des questions, 0826 300 300. Ma chère Ségolène Royal, on y reviendra, mais j'aimerais simplement qu'on échange encore tous les deux sur le scandale quand même qui a laissé la France encore sous le choc de cette affaire Liana, avec un rapport qui a été rendu, en tout cas un pré-rapport qui a été rendu. Beaucoup de personnes se sont interrogées sur la responsabilité du garde des Sceaux dans cette affaire. Il avait présenté ses excuses, d'ailleurs le ministre de l'Intérieur aussi. Est-ce que face à un tel choc, face à un tel drame, est-ce qu'un ministre, qui plus est comme Gérald Darmanin, aurait dû démissionner, selon vous?
45: Pour répondre à cette question, il faut savoir qu'est-ce qui se serait passé dans un autre pays proche de nous en Europe. Bah oui.
3: Ah bah oui.
45: Démissionner, bien sûr.
3: Même si...
45: Et son prédécesseur n'a pas fait mieux, d'ailleurs, Dupond-Moretti. Parce que le problème, c'est que ces ministres de la Justice et de l'Intérieur n'ont jamais fait aucune instruction pour mobiliser la police, la gendarmerie et la justice sur les maltraitances faites aux enfants.
3: Gérald Darmanin vous dit, on a fait passer des circulaires, on a mis dans le commissariat.
45: Ils n'ont rien fait du tout. Je me souviens quand j'étais ministre de l'Enfance, on avait créé des espaces dans les commissariats et dans les gendarmeries, justement pour l'audition des enfants dans des lieux. Dans des lieux où il y avait des jouets, où vous voyez, qui étaient déconnectés de l'uniforme pour pas qu'ils aient peur pour parler, tout ça a par exemple disparu. Pourquoi est-ce que ça a disparu? Parce que il y a eu tellement de mouvements sociaux suscitée par les mauvaises décisions gouvernementales successives. On a quand même subi la souffrance des gilets jaunes et les manifestations, la souffrance des manifestants et des gens qui avaient peur pour leur retraite. On a subi le Covid avec une gestion quand même très chaotique et très répressive, notamment sur les enfants et sur les jeunes. Et les autres mouvements sociaux qui se sont poursuivis après, à cause des mauvaises décisions gouvernementales. Et les instructions qui ont été données par les ministres à la police et à la gendarmerie, puisque ça apparaît dans les rapports, c'est que vous consacrez 100% de votre temps, encore récemment la répression sur les éleveurs, ça fait tellement mal au cœur, la répression sur les agriculteurs et sur les éleveurs, c'est-à-dire sur ceux qui produisent ce que nous mangeons, c'est-à-dire les plus utiles de notre société. Et il y a une instruction de Gérald Darmanin qui dit à la gendarmerie, à la police, vous consacrez, à la gendarmerie, parce que c'est en milieu rural, vous consacrez 100% de vos moyens à la répression contre les manifestations d'agriculteurs. Mmh. Donc les gendarmes, ils reçoivent ça, et ben ils font ce qu'on leur dit. Et donc du coup, les plaintes pour les viols sur les enfants, quand même, faut voir de quoi l'on parle. Eh bien, du coup, ne sont pas suivis.
3: Mais vous avez vu qu'en France, quand même... notamment, beaucoup vantent l'installation partout. Je crois qu'il y en a plus de 400 aujourd'hui en France, des fameuses salles Mélanie, des formations qui ont été apportées.
45: Et des quoi?
3: Les fameuses salles, vous savez, les fameuses salles Mélanie qui sont prévues, en réalité, pour accueillir les plaintes, pour qu'on puisse les écouter, les accueillir comme il se doit. Il y a eu des formations supplémentaires, etc.
45: Il y a des choses très simples à faire. Je le dis dans mon livre, d'ailleurs, avec des propositions très précises. C'est d'abord rétablir ce que j'avais fait à l'éducation nationale. C'est rétablir la sensibilisation et la prévention des enfants. Ton corps, c'est ton corps. Tu as le droit de dire non. Tu dois même dire non à tout ce qui te gêne. Aucun adulte, même dans ta famille, n'a le droit de regarder tes parties intimes, de les toucher, de te chatouiller et de faire des choses qui te gênent. Déjà, combien de jeunes femmes qui sont victimes d'abus sexuels et même de jeunes hommes disent mais si on l'avait su, si au moins un adulte nous avait dit ça dans notre vie, on aurait été en capacité de résistance. C'est-à-dire qu'il faut que la peur change de camp. Et ça, je l'avais diffusé dans toutes les classes. Tous les élèves avaient reçu un petit bulletin, un petit cahier sur « Mon corps, c'est mon corps, j'ai le droit de dire non ». Et mon successeur l'a supprimé tout ça parce que c'était pas sérieux, parce que c'était secondaire, parce que c'était une histoire de femme, de bonne femme, etc. Comme on m'a toujours dit quand sur les sujets aussi cruciaux et si essentiels que la protection de l'enfance. Donc, il y a ça à faire. Et deuxièmement, il y a des sanctions immédiates. Quelqu'un qui un enfant ne ment pas. Donc un enfant de 3 ans qui dit tel adulte m'a fait ça, il est immédiatement incarcéré. Donc il y a un sentiment d'impunité et d'autre part il y a une formation de ceux qui auditionnent les prédateurs sexuels pour connaître leurs mécanismes. Je décris ça aussi dans mon livre. C'est quoi les mécanismes? C'est j'ai rien fait, mais l'enfant invente. Je vais me suicider, etc. La menace au suicide est la première des paroles d'un prédateur sexuel qui veut faire peur aux adultes qu'il a en face de lui. Et donc les adultes pas courageux ou un peu lâches se disent c'est quand même plus facile de gérer un enfant qui va se taire, voire qui s'est suicidé, parce qu'il faudrait aussi rouvrir les dossiers de tous les enfants et les adolescents qui ont mis fin à leur jour parce que justement leur parole n'a pas été entendue, qu'un prédateur sexuel adulte qui s'agite, qui menace de se suicider, etc. Donc il faut des gens extrêmement fermes et extrêmement bien formés
3: et donc,
45: dans l'articulation.
3: Sujet qui doit être prioritaire pour les politiques dans les
45: bien
3: prochaines
45: sûr,
3: années, dans les prochaines semaines,
45: sûr.
3: Même dans les prochains
45: et c'est
3: mois.
45: Facile à éradiquer, tolérance zéro.
3: On l'avait promis avec vous, Ségolène Royal, 0826 300 300, échange avec les auditeurs et je vous propose d'accueillir Eric d'abord. Bonjour Eric.
0: Oui, bonjour à tous, bonjour Madame Royal.
45: Bonjour.
3: Merci beaucoup d'être avec nous ce matin, mon cher Eric. Vous nous appelez de Saint-Rémy-de-Provence, vous êtes maraîcher, vous avez une question qui concerne l'agriculture pour Ségolène Royal.
0: Oui, on a une question. Moi, je suis vice-président de l'APREL, qui est l'Association pour la Recherche et l'Étude Expérimentale. Je suis président d'un CEPA, maraîcher. Et donc, on est toujours confronté au même problème, à la disparition de matières actives et de produits phytosanitaires. Le problème, c'est que souvent, on n'a pas d'alternative en face. Nous, sur la station de contrôle dont je suis vice-président, sur la station, pardon, d'essai, on essaye, bien évidemment, les biocontrôles, on essaye beaucoup de choses pour pallier aux phytosanitaires, parce qu'utiliser des phytosanitaires, c'est pas une passion, loin de là, mais c'est néanmoins nécessaire quand on a certaines attaques ou certains problèmes de pathogènes à régler. Quand on a, par exemple, on a fait d'énormes progrès, puisque maintenant on utilise de moins en moins d'insecticides grâce à la lutte intégrée, on lâche des prédateurs, on lâche tout ça. Le problème, c'est qu'on crée des lois qui sont au-dessus de l'Union européenne. Donc on interdit, j'y reviens dessus, on n'entend que ça malheureusement, mais parce qu'on ne progresse pas sur ce sujet, sur la fameuse clause, sur le fameux clause d'effet miroir, c'est-à-dire si un produit est dangereux quand on l'utilise chez nous sur nos productions, alors on ne peut pas importer des produits qui sont traités avec. Vous prenez par exemple le diméthoate interdit sur la cerise, moi j'ai la cerise en France, on importe des cerises qui sont traitées au diméthoate. Donc à l'allure où on y va, les gens font beaucoup d'efforts, ils placent des filets, ils font des investissements. Croyez-moi, on a une agriculture qui est ingénieuse, qui se bat, qui travaille énormément.
3: Donc vous demandez quoi faire d'une certaine manière, Eric, pour l'agriculture française quand on est à tant de contradictions et française et Union européenne. C'est Ségolène Royal, qu'est-ce que vous répondez à Eric ?
45: Mais je trouve, monsieur, que vous posez très bien le problème. C'est-à-dire que d'une part, effectivement, les producteurs font énormément d'efforts. Vous avez raison de le souligner. Je l'ai constaté moi-même. Quand j'étais ministre de l'Environnement, j'avais même créé des partenariats avec les syndicats agricoles et avec les producteurs. Mais d'autre part, je pense vraiment que le rétablissement qui vient d'être voté par le Sénat dans le cadre de la loi Duplomb sur le rétablissement de pesticides interdits dans les néonicotinoïdes et avant ça le rétablissement du glyphosate que j'avais interdit comme ministre de l'Environnement sont des fautes graves pour deux raisons. Premièrement, parce que ça ruine tous les efforts que vous évoquez à juste titre, qui sont faits par ceux qui cherchent des alternatives. Quand tout d'un coup vous rétablissez un interdit, alors que des filières de recherche, de bonnes pratiques commencent à se mettre en place pour être conformes aux règles, tout d'un coup vous ruinez tous ces efforts, et ça c'est moralement scandaleux. Deuxièmement, parce qu'on sait qu'aujourd'hui, il y a un impact très fort des néonicotinoïdes et des pesticides sur les cancers. Il faut arrêter de nier, et quand on voit l'explosion du cancer des enfants et quand on voit les clusters, ce qu'on appelle les clusters de cancer des enfants autour justement des territoires qui sont traités avec des pesticides, voire avec des trafics de pesticides interdits. J'ai connu ça moi dans ma région, Poitou-Charentes, il y avait des trafics venant d'Espagne de pesticides interdits avec des clusters de cancer, comme il y a en Charente-Maritime par exemple. Donc on n'a pas le droit de faire ça. Et vous dites ensuite un truc, quelque chose de très juste aussi, vous dites mais c'est pas juste de pouvoir importer des produits, vous citez les cerises, vous voyez, c'est aussi les enfants qui mangent les cerises. Les cerises, regarde, encore les enfants qui sont victimes, les cerises, les noisettes, les pommes. Vous croyez que c'est quand même extravagant, ça.
3: Et derrière, bien sûr, c'est tout.
45: Et derrière,
3: juste pour ça,
45: parce que on a effectivement, ce qui est pas normal, c'est qu'on puisse importer des produits qui contiennent des pesticides qui sont interdits en France. Mais il y a une solution à ça, monsieur. C'est exigeant des grandes surfaces, combien de fois je leur ai demandé, d'identifier, d'isoler dans la grande surface les produits d'origine française et l'étiquetage en disant dans ces produits-là, il y a moins de pesticides ou il n'y en a pas, et donc orienter le consommateur. Et aujourd'hui, le consommateur est trompé. Quand je fais mes courses, vous les faites aussi, tout le monde les fait, tous ceux qui nous écoutent le font, vous arrivez dans un supermarché,
3: et l'étiquetage n'est pas assez précis.
45: Il y a les tomates,
3: il faut
45: chercher
3: avec la grande
45: vraiment avec une loupe où sont les tomates françaises, où
3: les
45: sont celles qui sont moins. Et donc, moi, ce que je demande une nouvelle fois, c'est que la grande distribution isole dans sa surface les produits agricoles d'origine française, parce que
3: c'est
45: vous aurez
3: entendu,
45: les consommateurs et les parents qui seront des alliés avec vous.
3: À quel point le débat en 2007 avait été vraiment très compliqué à organiser entre vous et Nicolas Sarkozy, quand je vois le temps de parole.
45: Elle a dit ça, Arlette Chabot.
3: Absolument. Elle viendra témoigner à ce micro avant 9h, c'est faux.
1: Bah, c'est plutôt un privilège d'avoir organisé ce débat.
3: Ségolène Royal, à votre micro, on est bien ensemble, Ségolène Royal, vous restez avec nous 10 minutes de plus.
45: Oui, non mais c'est passionnant, les questions des auditeurs.
3: Et questions des auditeurs qui sont nombreuses, 0826 300 300. On prolonge la discussion, l'échange avec vous au 0826 300 300 jusqu'à 9h. À tout de suite.
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3: Il est 8h52 sur Sud Radio, suite de la conversation avec vous, amis auditeurs. Priorité à vous, 0826-300-300 pour échanger avec Ségolène Royal. On a fait un tour par l'agriculture, on va également faire un tour par les relations internationales et parfois par les inquiétudes que provoque le sort de certains de nos ressortissants. C'est ce qu'on va voir avec vous. Linda, bonjour.
42: Oui, bonjour.
3: Merci beaucoup d'être avec nous, ma chère Linda. Ségolène Royal est avec nous et elle écoute votre question.
42: Madame Royal, avant toute chose, je tenais à vous remercier concernant la façon dont vous traitez les rapports franco-algériens et la façon dont vous abordez ce sujet-là avec beaucoup de respect et beaucoup de justesse. Et ma question est celle-ci. Vous qui avez rencontré Monsieur Glaize, espérez-vous une grâce présidentielle de la part de l'Algérie et pensez-vous que c'est réellement possible?
3: Ségolène Royal, pour simplement rappeler, Christophe Glaize, journaliste sportif, toujours incarcéré, pris clairement en otage par le régime algérien pour le moment. Est-ce que vous espérez qu'il soit libéré?
45: Bien sûr, j'espère qu'il soit libéré. Mais ce que je veux dire, c'est que moins on en parle, ou moins on en fait un sujet de rapport de force, mieux c'est, plus de chances il a. Et chaque fois que quelqu'un utilise cette situation pour faire un rapport de force ou pour insulter l'Algérie, ça fonctionne pas comme ça.
3: Vous ne croyez donc pas à cette thèse justement du rapport de force, de dire il faut mettre l'Algérie face à ses responsabilités, quand on voit même Édouard Philippe, qui n'est pas le candidat le plus à droite pour l'instant sur la liste, qui avait dit il faut remettre clairement sur la table les accords de 1968. Vous, c'est visiblement pas la méthode qui vous séduit.
45: Moi, je crois qu'il faut s'entendre bien avec ses voisins et qu'il faut bien s'entendre dans les pays de la francophonie, et qu'il faut bien s'entendre avec le Maghreb en général. Il y a encore quelques mois, Emmanuel Macron était fâché avec le Maroc. Maintenant, on est fâché avec l'Algérie. Mais il y a également la Tunisie. Donc, ces trois pays, il faut arrêter de diviser pour régner aussi ces pays-là. Ils ont aussi besoin de se réconcilier les uns avec les autres. Et la France, doit se réconcilier avec l'Algérie dans son propre intérêt, dans notre propre intérêt. J'étais il y a encore quelques jours à la foire d'Alger, aux côtés des entreprises françaises. Et il y avait, c'était l'Espagne qui était l'invité d'honneur. Donc toutes les entreprises espagnoles faisaient des partenariats avec l'Algérie, y compris dans le domaine de l'énergie. L'Italie également, qui va chercher l'énergie à des prix défiant toute concurrence. Et nous, la France, alors que nous avons une histoire commune avec l'Algérie, on ne serait pas capable de s'entendre avec l'Algérie dans un esprit gagnant-gagnant.
3: Et les personnes politiques et les auditeurs, les citoyens, les électeurs qui disent « Ah mais très bien, mais l'Espagne, justement, l'Espagne, peut-être aussi l'Italie, n'ont peut-être pas ce rapport et cette histoire en commun avec l'Algérie, mais derrière, qu'est-ce qu'on a ?» Ben derrière, nous, on n'est pas... peut-être que l'Espagne et l'Italie ne sont pas insultés comme la France l'est, ne sont pas raillés pour ne pas dire pire dans l'hymne, on n'est pas caricaturé à l'excès, on ne sert pas... la critique de la France ne sert pas de survie au régime. En tout cas, c'est pas ce qui se passe en Espagne et en Italie. Vous voyez ce que je veux dire? Avec qui plus est, ce qu'on sait du régime algérien. Beaucoup pourraient vous accuser, Ségolène Royal, en vous entendant ce matin, d'être complaisante avec ce régime.
45: Oui, moi, je me garde toujours de juger les autres régimes et les autres pays. Parce que quand on regarde la France aujourd'hui, je peux vous dire que le monde entier se demande ce qui se passe en France. Entre les scandales de la pédocriminalité, comme vous le disiez tout à l'heure, les couvertures de survie aux fenêtres des hôpitaux, la répression sur les gilets jaunes, etc. Franchement, je déconseille quiconque. Je déconseille. Il y a le peuple algérien, ça concerne le peuple algérien. Je déconseille quiconque de donner des leçons de morale à qui que ce soit. Et surtout avec ce que nous avons fait en Algérie pendant la colonisation. Donc nous avons une chance extraordinaire, c'est que dans cet espace francophone, malgré tous les dégâts que la colonisation a fait en Algérie, tous les crimes qui ont été commis, les Algériens ne demandent qu'à travailler avec nous. Donc, il faut sortir de ce complexe. Il faut sortir de ce concept, de ce complexe et de cette obsession néocoloniale et s'entendre avec ses voisins. C'est tout. C'est un partenariat et les entreprises françaises le demandent très très fortement. Se dire, c'est quand même aberrant. Il y a des partenariats extraordinaires. Et il y a des développements extraordinaires dans le domaine de l'agriculture. Est-ce que vous savez, par exemple, que dans le domaine agricole, toutes nos exportations, alors que notre agriculture souffre. Toutes nos exportations vers l'Algérie ont été suspendues et que c'est d'autres pays qui prennent la place. Est-ce que vous savez qu'en France, il y a 6000 médecins algériens qui font tourner les hôpitaux et qui reçoivent des avis d'OQTF alors qu'ils sauvent des vies au service d'urgence
3: avec l'Algérie et vous êtes
45: il faut changer le regard,
3: optimiste sur le retour de Christophe Lef, parce que c'était la question de Linda. Je vous remercie Linda d'avoir été avec nous
45: et de
3: nous avoir appelé au 0826 300 300. Et je vous remercie Ségolène Royal d'avoir été avec nous ce matin, ancienne ministre, ancienne candidate à la présidentielle et auteure de Mais qui va garder les enfants. Je retiens, pardonnez-moi, mais quand même la réflexion, l'idée de consulter quand on voit notamment cette idée de force juste, en tout cas qui vous caractérise et l'ordre
45: juste et tranquille.
3: Oui, et juste et tranquille. En plus, si on ajoute maintenant la tranquillité, bon alors là c'est un boulevard.
0: Ça vous rappelle rien, vous êtes trop jeune.
3: Non, j'ai la référence quand même. Merci de vous en inquiéter. Merci beaucoup d'avoir été avec nous ce matin, Ségolène Royal. Votre livre, hein, Mais qui va garder les enfants.
45: Merci.
3: C'est deux éditions
45: Fayard.
3: Très belle journée. Dans un instant, la vérité en face avec vous, amis auditeurs, 0826 300 300. Il y a la de Libération aujourd'hui qui pose cette question: est-ce que pour la prochaine campagne présidentielle on doit tout simplement interdire les sondages? Tiens, je vous la pose, Ségolène Royal, est-ce qu'on doit interdire les sondages?
45: Préciser les sondages.
3: Ça veut dire quoi?
45: Ça veut dire bien que c'est fait sur des échantillons de 1000 personnes, parce que comment un échantillon de 1000 personnes peut être représentatif de 40 millions d'électeurs à un moment où le vote devient très très fluctuant?
3: Faut pas en faire une science ou une religion.
45: Et surtout bien préciser à chaque fois le nombre de non-réponses, parce que et ne pas dire les Français pensent que. Non,
3: oui.
45: C'est les personnes interrogées dans l'échantillon de 1000 personnes pensent
3: vision
45: que.
3: Vision.
45: Et souvent, parce que ça se vend plus cher, un sondage, ils disent: ah ben on a ce sondage, les Français pensent que. Non. Et en plus, n'est jamais donné le nombre de non-réponses. Donc, il faut faire attention à ce que
3: dosage.
45: Les sondages ne manipulent pas l'opinion en étant mal formulés.
3: C'est la question qu'on pose. Est-ce qu'il faut interdire les sondages pour l'élection présidentielle de 2020? C'est la question, Ségolène Royal. Il faut appeler.
45: Vous
3: ne pouvez pas faire les questions, les réponses, c'est Roland, Ségolène Royal. Là, on tombe dans un autre régime. Vous avez le programme de la vérité en face. On se retrouve dans quelques minutes. À tout de suite sur Sud Radio.
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4: Soyez les bienvenus sur l'antenne de Sud Radio, il est 9h02.
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4: Et le rappel des titres, c'est avec vous, Laurie Leclerc, bonjour.
6: Bonjour Maxime, bonjour à tous. Les incendies dans le sud de la France, le ministre de l'Intérieur, Laurent Nunez, se rend dans l'Aude cet après-midi où 950 hectares ont brûlé dans le Minervois, feu maîtrisé ce matin, selon nos informations. Dans les Pyrénées-Orientales, là aussi, le feu est fixé. 3200 personnes ont été évacuées à Sainte-Marie-de-la-Mer et à Canet-en-Roussillon. 6 civils, dont un enfant, ont été légèrement blessés. 7 pompiers intoxiqués, 281 bungalows ont été détruits par les flammes dans des camps. En raison de la canicule, les décès ont augmenté de presque 30% la semaine du 22 au 28 juin et même de 62% en région parisienne selon les chiffres de Santé publique France. 2025 décès de plus enregistrés par rapport à la semaine d'avant selon la ministre de la Santé Stéphanie Rist. Un chiffre certainement sous-estimé et encore très incomplet qui ne concerne qu'un peu plus de la moitié des certificats de décès. Ségolène Royal, ancienne ministre, ancienne candidate à la présidentielle, auteure de Mais qui va garder les enfants aux éditions Fayard, était ce matin sur Sud Radio. Elle s'est notamment exprimée sur la présidentielle de 2027. Je consulte, je réfléchis, je trouve aussi dérisoire ces multiplications de candidatures. Ce n'est pas ce qu'attendent les Français, mais si je peux être utile, pourquoi pas. Les Français ont aussi besoin de personnes expérimentées et peut-être que le temps des femmes est venu. Dans l'actualité également, le top départ des vacances. Aujourd'hui, 1,4 million de voyageurs attendus dans les trains pour ce premier week-end de départ. Sur la route, selon Bison Futé, c'est orange et même rouge dans le quart nord-est. Le sport, le football, la Coupe du Monde ce soir, 16e de finale, Australie, Égypte à 20h, Argentine, Cap-Vert à minuit, Colombie, Ghana à 3h30. Et pour vous parler de ces rencontres et du match de l'équipe de France, demain face au Paraguay à 23h, les tontons du mondial ce soir entre 20h et 21h. On termine avec les courses. Pour son pronostic épique, Jean-Paul Delperrier vous conseille pour le quintet de ce vendredi soir en nocturne sur l'hippodrome de Cabourg de jouer les numéros 8, le 9, le 6, le 16, le 11, le 3, l'As et le 2. Pronostic complet à retrouver sur sudradio.fr.
4: Merci beaucoup ma chère Laurie Leclerc. Et moi je dois vous dire aussi merci, puisque c'est la dernière fois que
6: merci,
4: nous avons
6: Maxime.
4: De l'antenne ici
6: et
4: ensemble.
6: Oui.
4: Merci pour la rigueur, pour la précision. Merci aussi pour votre incapacité à simplement dire oui à la question « Est-ce que ça va ce matin à 3h30 le vendredi matin ?»
6: Je vous renvoie le compliment.
4: Mais bien sûr, mais parce que moi c'est une nature. Évidemment aussi merci pour les journaux, toujours très complets, toujours très longs, parfois beaucoup trop longs ma chère Laurie. Mais surtout, vraiment, merci beaucoup pour la compagnie très matinale, parce que ce n'est jamais évident, tous ces vendredis matins. Merci pour l'audio que nous avons formé, que nous avons entretenu. Nous sommes déjà un vieux couple et c'était un plaisir de partager autant d'heures de radio factuellement en votre compagnie. C'était un plaisir.
6: C'était un plaisir partagé également, Maxime.
4: N'exagérons rien. Merci beaucoup, ma chère Laurie. Je vous souhaite en tout cas un très bon week-end. Filez, vous couchez maintenant.
6: Et à la semaine prochaine quand même.
4: Oui, ça c'est sûr. Et sur Sud Radio, un coup de jeu parce qu'on ne change pas une équipe qui gagne, même si Laurie Leclerc est en train d'aller se coucher. C'est pas grave, on reste entre gens bien quand même. 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
4: Bonjour ou rebonjour amis auditeurs, on est ensemble pendant une heure, la vérité en face, c'est parti. 0826 300 300, vos questions, vos réactions, vos avis sur un sujet, vous allez voir qui va forcément vous faire réagir. C'est la une d'un grand quotidien ce matin. Faut-il interdire les sondages pendant la campagne présidentielle? Beaucoup estiment que ces sondages d'une certaine manière sont truqués, poussent certains candidats, ne sont pas honnêtes, falsifient la réalité politique. Est-ce que vous êtes d'accord avec ça, l'idée qu'en réalité on n'a pas besoin de savoir que tel candidat est devant tel autre, qui dépasse tant de 100% parce que ça mine les informations. On sait très bien qu'après, les médias jouent avec. Ça fausse en réalité la démocratie. Faut-il interdire les sondages pendant cette campagne présidentielle? Vous avez la parole, bien sûr, sur le site sudradio.fr. Les

0: réseaux sociaux naturellement, l'application et au standard au 0826 300 300. On va s'interroger également sur cette volonté de l'assurance maladie, vous savez, de créer une génération sans tabac pour tous ceux qui sont nés après 2009. Génération, ça y est, on pourra plus acheter de clopes, on pourra plus s'enrouler une. Alors qu'est-ce qu'on fait? En réalité, on dit bravo l'assurance maladie, très bon moyen ça de faire des économies, ou au contraire on se dit mais qu'est-ce que c'est que ce pays qui interdit tout, c'est insupportable. Après 2009, quoi, on pourra pas s'autoriser une clope, on n'a pas le droit d'aller maintenant dépenser 15 balles, peut-être même 20 balles dans quelques années pour un paquet de cigarettes. Est-ce qu'on doit saluer ce geste de santé publique, ou au contraire est-ce qu'on doit comprendre aussi les buralistes énervés qui tapent du poing sur la table, qui ne comprennent pas comment d'un côté on peut enlever une telle liberté individuelle qui est celle de fumer, qui plus est en France. Et bien là aussi, je vous attends, amis auditeurs, 0826 300 300, vous avez le programme, il est 9h07, soyez les bienvenus. Ah, ça c'est toujours un sujet extraordinaire, les sondages, parce que il y en a encore et encore dans les unes des journaux, à la tête de vos informations, sur les bandeaux des chaînes d'information, à la une de vos journaux, ils sont partout. Et qu'est-ce qu'ils font? Bah, ils essaient de départager tel et tel candidat, savoir quel est le mieux placé, prennent en photo, diraient les experts de certains instituts de sondage, seulement une réalité d'un rapport de force à un moment T. Oui, bah ça d'accord, mais beaucoup estiment aussi que ça fausse la démocratie en réalité, qu'on nous empêche de voir la situation telle qu'elle est, que tout ça, ce sont des chiffres non pas bidonnés, mais arrangés pour faire passer tel et tel candidat. Est-ce qu'ils ne se sont pas déjà plantés, les sondages? Rappelez-vous 2002, tiens, par exemple, rappelez-vous la percée de Jean-Luc Mélenchon qui n'avait pas été anticipée encore en 2017. Eh bien, vous avez des interrogations. 0826 300 300, réaction, avis, ça se passe ici sur Sud Radio. 0826 300 300, bonjour Sabine.
1: Bonjour.
0: Comment allez-vous?
1: Oh ben, je rentre de vacances, donc ça va.
0: Oh, et où est-ce qu'on était parti en vacances, Sabine?
1: On était parti en Sardaigne et on était parti en Bourgogne.
0: Oh là là, je vous envie la Sardaigne. Mais quel coin merveilleux. Vous y avez passé combien de temps?
1: 15 jours.
0: Avec les enfants, etc. Si vous avez des enfants?
1: Sans enfants, je n'ai pas d'enfants.
0: Ah ben alors d'accord, j'allais dire, si vous en avez et que vous êtes parti sans enfants, Sabine, je comprends pourquoi ça a été de vraies vacances. Mais je comprends aussi. Donc Sardaigne 2 semaines et après un peu la Bourgogne, c'est ça?
1: Oui, tout à fait.
0: Non, mais vous êtes totalement reposé, c'est parfait. Ça veut dire que vous partez pas cet été, ou vous avez essayé de jouer le décalage?
1: Non, c'est que mes collègues, on est tous des enfants et tout le monde préfère partir l'été. Moi, je pars, j'ai pas d'enfants, donc ça me laisse une liberté.
0: Non, mais d'un côté, c'est le paradis, parce que vous avez, j'imagine, des prix quand même un peu plus faibles. Vous avez moins de monde sur votre lieu de vacances, c'est paradisiaque, non?
1: Exactement. Oh, vous avez tout compris.
0: Sabine, je sens qu'avec vous, on va noter 2-3 bons plans. Je vais sortir une petite fiche et un stylo parce que je sens qu'elle va être riche en enseignements, cette conversation. Retournons sur l'actualité. Est-ce que pour vous, Sabine, oui, il faut interdire ou non les sondages?
1: Interdire ou non, j'en ai marre qu'on interdise tout. Interdire ou non, savoir qui se cache derrière les sondages, les patrons, les entreprises, savoir de quel côté ils sont, parce que moi ça m'intéresserait de savoir. Mm-hmm. Si c'est plutôt de droite ou de gauche, du milieu, du centre ou de l'est, de l'ouest. Après, interdire ou non, depuis que je suis née, il y a des sondages. Après, moi j'ai jamais été sondée politiquement, jamais, ça m'est jamais arrivé. Après, est-ce qu'on dit la vérité aussi quand on est sondé? J'en suis pas certaine, si on n'a pas envie que certaines personnes sachent de quel côté vous penchez. Est-ce qu'il y a l'honnêteté derrière des gens? Je sais pas. Donc, je suis plutôt pour... je peux pas interdire. Moi, ça me sert pas. Je me sers pas des sondages pour me faire mon idée, je me fais mon opinion moi-même. Donc, les sondages, pour moi, je les regarde pas. Donc, on aura beau me dire qu'un tel est à 43, l'autre à 12, je m'en fous, quoi. Ouais. Je voterai pour celui que j'ai envie de voter, sondage ou pas sondage.
0: Si je vous comprends bien, vous dites, vous, je veux de la transparence. Je veux de la transparence sur ceux qui les commandent, je veux de la transparence sur ceux qui l'ont commandé et pourquoi. C'est peut-être ça que vous aimeriez davantage savoir, vous.
1: Exactement. Qu'on me dise, voilà, telle société de sondage a dit que tel candidat était à temps et l'autre temps, mais cette société de sondage est plutôt de tendance à droite, à gauche, au centre, que je sache à qui on a affaire, parce que sinon ça fausse tout. Ou alors ils sont pas d'avis politique et il faut qu'ils soient neutres, ce qui à mon avis est compliqué.
0: Ouais, la neutralité, c'est un grand mot, oui.
1: Voilà, donc moi si c'est la neutralité à 100%, pourquoi pas, mais je vous dis honnêtement, depuis que je vote, je n'ai jamais regardé les sondages, j'ai toujours fait mon opinion moi-même. Ça ne m'a jamais intéressé de savoir.
0: En tout cas, il n'y a jamais eu d'influence des sondages sur vous.
1: Aucune.
0: Sabine, donc peut-être limiter et améliorer la transparence, on retient ça.
1: Tout à fait.
0: Ok, ben je note. Transparence et on va dire peut-être limitation de certains sondages. Merci beaucoup Sabine d'avoir été avec nous au 0826 300 300. Je vous souhaite une belle journée et donc je vous envie d'être reposé, bronzé, en pleine forme après quelques semaines de vacances. J'espère que vous avez pu profiter comme il se doit et de ce que vous avez dit Oui, 0826-300-300, est-ce qu'il faut aller jusqu'à l'interdiction des sondages quand on voit comment ils se multiplient, comment ils positionnent tel et tel candidat, les dynamiques ici et là, surtout en période présidentielle, est-ce que ça ne vient pas miner en réalité le débat démocratique? Est-ce que cela ne vient pas fausser aussi certains rapports de force? 0826-300-300, on débat de ce sujet ensemble jusqu'à 9h30. Bonjour Kevin.
2: Oui, bonjour Maxime.
0: Merci beaucoup d'être avec nous. Kevin, comment allez-vous ce matin?
2: Bien vous.
0: Ben écoutez, pas mal du tout. Comment vous la sentez cette question sur les sondages? Ou est-ce que vous iriez jusqu'à interdire les sondages? Ou au contraire, vous êtes un grand consommateur de sondages? Ça vous permet de vous positionner? Ou est-ce que vous faites influencer? Est-ce que vous les limiteriez? Comment vous faites-vous?
2: Bah moi, je suis comme votre auditrice, je pense qu'il faut pas les interdire. Hein. On interdit que ce qui nous dérange, hein, en général. Donc je pense qu'il faut pas les interdire. Ça permet aux gens de discuter, de dire ah, t'as vu tel sondage, je pense quoi. Et ça permet aux gens de discuter entre eux et de s'ouvrir plus facilement à la politique aussi.
0: Quand vous dites certains aimeraient les interdire parce que il y aurait presque quelque chose à cacher, c'est que quoi, tout d'un coup, on aimerait plus voir que tel candidat est aussi haut dans les sondages, ce genre de choses.
2: Voilà. On arrête de parler de tel candidat qui est trop haut et de l'autre qui est trop haut aussi, et que là, en ce moment, c'est un peu ça, quoi. Il y a les deux extrêmes qui sont au plus haut et puis les autres qui cravachent derrière, et je pense que ça dérange certains. Alors que s'ils avaient, ces gens-là, s'ils avaient tenu compte des sondages qui sortent tous les ans depuis quelques années, là, ils auraient peut-être fait quelque chose de mieux pour notre pays. Mais bon, pour l'instant, voilà, faut. C'est comme ça. Mais je pense que, ouais, faut interdire. Non, ça sert à rien d'interdire.
0: Mais peut-être, est-ce que dans ce cas-là, limiter, par exemple, je sais pas, moi, imposer un nombre de sondages par an et un nombre par semaine pour éviter la multiplication, les différents instituts, etc.
2: Bah, de toute façon, comme dit notre auditrice, des instituts de sondage de droite, de gauche, c'est compliqué de dire, bah voilà, faut pas plus de sondages que ça, parce qu'après, c'est qui sonde, c'est qui. Vous voyez, là, pour la parité, ça va être plus compliqué. Bon, après, de toute façon, c'est le jeu de la politique, hein, de sonder les gens et d'essayer toujours d'influencer à droite, à gauche. C'est le jeu de la politique. La politique, c'est un jeu d'influence. Donc en fait, ça fait partie de la politique.
0: Vous avez raison, Kevin. Ça fait partie de la vie politique et aussi de la vie médiatique, qui plus est à l'approche d'une campagne présidentielle. Merci beaucoup d'avoir été avec nous au 0826-300-300. Je vous propose qu'on poursuive le débat après une très courte pause. 0826-300-300, vous avez le site internet, les réseaux sociaux, bien sûr, ainsi que l'application. On s'interroge ce matin, est-ce qu'il faut interdire les sondages? Ils sont nombreux. Certains estiment qu'ils faussent le débat démocratique, qu'ils mettent la lumière sur certains candidats, qu'ils en excluent d'autres. Forcément, c'est le jeu. Est-ce qu'il faut tout simplement les interdire? Tiens, pour vivre dans une vraie démocratie, on entend, on étudie les programmes, on ne se fie pas qu'aux courbes, on ne se fie pas qu'aux chiffres, on observe ceux qui parlent, on écoute les meetings, on écoute la campagne, on essaye d'écouter les arguments, peut-être même qu'on va lire, surligner, découper les programmes pour savoir ce que chacun propose et qu'on ne va pas se fier à celui qui serait en théorie le meilleur dans l'un des camps. Bref, venez en discuter parce que le sujet monte. Il y a déjà eu des lois, hein, d'ailleurs, en France, hein, pour tenter d'interdire les sondages. Mais vous, amis auditeurs, qu'est-ce que vous en pensez? Venez en parler. 0826-300-300. À tout de suite.
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0: 9h17 sur Sud Radio, on poursuit la conversation, le débat avec vous bien sûr, amis auditeurs, sur les sondages. Bah, vous les avez vus, on les cite tout le temps, ils sont partout, tel candidat gagne 3 points, tel candidat baisse un peu en réalité. Bref, on en a partout, qui plus est à l'approche de la période présidentielle. Est-ce qu'il faut tout simplement les interdire parce que certains estiment que ça fausse le regard sur les candidats, on ne s'intéresse plus au programme en réalité. Venez participer à cette discussion au 0826 300 300. Bonjour Jean-Paul.
19: Bonjour Maxime.
0: Merci beaucoup d'être avec nous ce matin sur Sud Radio. Jean-Paul, est-ce que pour vous, oui, on doit interdire les sondages parce qu'ils orientent les votes, parce que en réalité, ça permet de ne pas s'intéresser toujours au fond. Dites-moi, Jean-Paul.
19: Bah, les interdire, non, parce que c'est quand même fatigant de voir que semaine après semaine, on essaie de nous promouvoir une interdiction. Donc ça serait une de plus. Et après, on ose nous dire qu'on est encore en démocratie. Donc ça, c'est le petit aparté. Après, les sondages, non, il faut les limiter. Et en période électorale, il est clair qu'il y a un sondage peut-être à un ou deux, mais surtout que l'on connaisse la façon dont les sondages sont réalisés, quelle population a été sondée, parce que je n'ai jamais été sondé, par exemple, mais j'imagine que les sondeurs ne vont pas dans le centre commercial à côté de chez moi, et en interviewant, donc en posant des questions aux gens au fur et à mesure des rencontres dans la galerie marchande. Donc les sondages ne sont pas clairs, les sondages sont là pour orienter. Quand on nous a fait monter le FNRN pour faire peur aux gens, donc ça a marché manifestement. Maintenant, donc on a LFI, on a l'URN qui sont effectivement en tête et on essaie de nous faire la promotion. On nous sort tous les vieux ringards, là on nous sort des comme il s'appelle Philippe, on nous sort Attal, on nous ressort du Hollande, on nous ressort, mais tous ces vieux machins là, pas nécessairement vieux en âge, mais vieux en politique, et qui n'ont fait que couler la France, et qui sont responsables de la situation où on est, donc on essaie de les promouvoir pour les mettre à la tête de l'État, mais c'est quand même une honte. Il y a personne, je ne vois personne avoir des idées concrètes, pratiques, pour effectivement redresser, sortir la France du bourbier où on est. Et en tout cas, je ne vois pas de politique avoir ces idées. Des personnes qui écrivent, qui sortent des livres, qui passent régulièrement sur votre antenne, ou plus ou moins régulièrement sur votre antenne, que ce soit avec Berkoff ou que ce soit avec Perrico, ou même d'autres émissions. Donc il y a des gens qui ont effectivement des tas d'idées concrètes,
0: oui, et qui ne sont pas écoutées par le pouvoir politique,
19: mais qui ne sont pas du tout écoutées. Les autres, il y a qu'une chose qui les intéresse, c'est le titre et la gamelle, c'est tout. Le titre et la gamelle, donc le reste du pays n'en a rien à foutre.
0: Mais donc vous dites, en réalité, les sondages, ça fait partie des joujoux, mais ça en plus, ça ne change rien à l'épaisseur que doit normalement avoir une campagne présidentielle, même concernant les profils, etc.
19: Non, mais bon, savoir effectivement comment les différents candidats se répartissent le savoir avant, oui, c'est toujours intéressant.
0: Bon, c'est ça, mais on les limite et surtout on met de la transparence.
19: Et on les limite et on met de la transparence, à savoir qui les fait, comment ils sont faits. Et je ferai aussi un petit aparté sur tous les sondages qui existent. Un sondage, ça coûte de l'argent.
0: Qui paye? C'est sûr.
19: C'est encore le contribuable. Donc, stop.
0: Pas tout le temps, mais pour la plupart, parfois, vous avez raison, Jean-Paul. Merci beaucoup d'avoir été avec nous. En tout cas, ce matin, 0826-300-300, faut-il, quand on voit leur multiplication, quand on voit parfois le manque d'intérêt, quand on voit en réalité, parfois, à quel point on reste concentré sur des plus, sur des moins, sur des chiffres, alors que derrière, il y a quand même des vies qui peuvent changer, il y a des programmes, il y a des gens. 0826-300-300, est-ce qu'il faut réfléchir en réalité à faire quoi? Eh bien, tout simplement à passer à autre chose, à ou limiter, ou rendre les sondages de manière différente, en tout cas, peu importe, mais s'il faut envisager, oui, c'est ça, une interdiction, peut-être même des sondages, qui plus est, elle est proche du présidentiel en France. Venez avec nous en discuter, amis auditeurs, au 0826-300-300. Bonjour Fabrice.
18: Bonjour Maxime, bonjour à tous les auditeurs.
0: Comment ça va Fabrice? Je sens une forme, je sens un dynamisme, je sens une joie, qu'est-ce qui se passe ce matin?
18: Je suis toujours bien, moi, quand j'écoute Sud Radio. Moi.
0: Oh là là, mais quelle machine! Et Fabrice, rassurez-moi, donnez-moi votre nom, votre prénom, votre adresse, je vais envoyer cela à la direction pour qu'on vous paye. Ça fait du bien d'entendre ça le matin, Fabrice.
18: 31 ans que je vous suis.
0: Alors, vous êtes même pas un fidèle auditeur, vous êtes un membre de la famille.
18: Un dinosaure.
0: c'est ça, vous êtes un membre de la famille, Fabrice. Vous, comment vous regardez justement cette question sur les sondages? Est-ce que ça vous interpelle? Est-ce qu'il faudrait aller peut-être jusqu'à les interdire?
18: Ouais. Moi, je pense qu'il faudrait aller jusqu'à les interdire. Pour autant, je vous dirai après que c'est impossible. Il faudrait les interdire. Moi, je vais vous donner un exemple. Moi, par exemple, je soutiens un candidat depuis plusieurs années. Et quand j'en parle à des gens autour de moi, ils me disent ah oui, mais t'as raison. Et c'est intéressant ce qu'il dit et tout. Mais dans les sondages, il fait que 3%, donc il a aucune chance de passer. Ben voilà.
0: Ça décourage des électeurs, peut-être même parfois les sondages, Fabrice.
18: Oui, ça les décourage en disant, d'accord, t'es bien gentil, mais il a aucune chance. Voilà. Mmh. Évidemment, il a aucune chance, parce que, évidemment, si tout le monde raisonne comme ça, évidemment. Donc, ça influe directement. Il y a des gens, il y a ce qu'on appelle le vote utile, qui est complètement absurde, on l'a vu plusieurs fois, parce qu'un vote utile, des fois, ça peut vous mettre quelque chose de pire. Voilà. Mmh. Et le vote utile, il est directement téléguidé par les sondages. Donc, on abrutit un petit peu les gens. On leur explique comment il faut voter. On a eu des campagnes où on leur expliquait comment se laver les mains. Bon, maintenant, on leur explique comment il faut voter. On va leur expliquer comment il faut dormir, comment il faut boire de l'eau, comment il faut... Arrêtons d'infantiliser les gens. Il y a des gens, ils sont là. Il devrait y avoir les mêmes règles pour tout le monde, c'est-à-dire l'égalité de temps de parole, ça, elle est à peu près respectée. Et après, il y a des programmes. Allez-y, choisissez, quoi. Votez. Mmh. Voilà, c'est tout. Il n'y a pas
0: mais ça veut dire aussi, Fabrice, pardon, la scène que vous décrivez, elle n'est pas non plus rassurante pour notre démocratie, parce que ça veut dire quoi? Que derrière, les gens, pardonnez-moi l'expression, ne s'emmerdent plus à lire les programmes, ne regardent plus et ne s'intéressent plus non plus aux interviews, c'est-à-dire au contenu de la pensée de la personne, ni à sa pensée tout court, et on est uniquement sur une course de petits chevaux, en fait, pour aller diriger l'Élysée à celui qui est le mieux placé dans les sondages.
18: Est-ce que vous croyez vraiment, Maxime, pour être franc, une majorité de gens, je dis pas tous, est-ce que vous croyez vraiment qu'une majorité de gens, quand ils reçoivent les 14 programmes deux jours avant l'élection, ils les lisent?
0: Oui. Je pense qu'on sait, vous et moi, Fabrice, que non.
18: Voilà, c'est exactement ça.
0: Bon,
18: c'est
0: exactement ça.
18: Et voilà, c'est exactement ça. Donc arrêtons d'infantiliser les gens, il y en a marre, et ça c'est absolument insupportable. Mais pour autant, interdire les sondages, ça serait impossible, parce que il y a quelque chose qui s'appelle l'Europe. Regardez, il est interdit de balancer des sondages deux ou trois jours avant l'élection, je crois qu'il y a quelque chose comme ça.
0: Oui, c'est
18: et
0: ça.
18: Vous en avez toujours qui arrivent à sortir, depuis la Belgique, depuis la Suisse,
0: etc. Oui, évidemment,
18: Donc c'est impossible, hélas.
0: C'est impossible, hélas, mais peut-être sujet sur lequel il va falloir se pencher. Je suis persuadé que dans les prochaines semaines et dans les prochains mois, Fabrice, en réalité, on aura l'occasion, vous allez voir, d'y revenir ou ça reviendra sur le devant de la scène. Merci beaucoup d'avoir été avec nous et merci surtout de votre fidélité à Sud Radio, mon cher Fabrice. Je vous souhaite une très belle journée. 0826-300-300, on poursuit la discussion avec nos éditorialistes. On va aller sur un autre sujet, amis auditeurs. C'est l'assurance maladie qui propose tout simplement l'interdiction de la vente de cigarettes à partir de à partir de quelle année? À partir des gens qui sont nés en 2009. C'est-à-dire que vous aurez toute une génération qui ne pourra jamais acheter un paquet de cigarettes, ou en tout cas de manière légale, bien entendu. Donc comment vous regardez cette situation? Est-ce qu'on doit applaudir de demain? Est-ce qu'on doit le saluer, ça? Oui, enfin, un pays qui prend en main ce problème, le tabac est après tout mort de ce de, et après tout responsable de milliers de morts par an, des morts qu'on pourrait totalement éviter. Quand on dit des morts qui pourraient être évitées, c'est souvent des morts dues à des maladies. Donc de l'argent qui pourrait être évité de dépenser pour des soins, des hôpitaux là aussi qui pourraient ne pas être occupés par certains de ces patients qui font le choix quand même tout au long de leur vie de fumer, d'acheter des cigarettes, en réalité de s'empoisonner. Alors comment vous regardez cette décision? Est-ce que vous la regardez d'un point de vue médical, d'un point de vue santé publique, ou au contraire vous dites mais qu'est-ce que c'est que ce monde? On ne va même plus aujourd'hui pouvoir quoi acheter des cigarettes dans ce pays, on va plus pouvoir s'en griller une, s'en rouler une. Après tout, si on a envie de se griller une clope en terrasse, dans un verre, par exemple pendant les vacances d'été, ou même si on a envie par un matin d'hiver glacial d'aller sortir du bureau éventuellement ou de chez soi pour fumer une cigarette avec son café, on a encore le droit à la cigarette. Ben oui, pardon de le dire, mais pour certains, c'est encore un enjeu social, c'est encore une distraction, c'est encore quelque chose, tiens, qu'on se tolère en soirée, et c'est totalement grotesque pour vous de l'interdire. Non, mais on est où après tout? Ils sont assez grands ceux qui ne veulent pas fumer, mais ils sont aussi grands ceux qui décident de fumer et donc consciemment de s'empoisonner un peu la santé. Comment vous regardez le débat? Venez participer, je vous accueille. 0826 300 300, c'est l'ami Manu qui vous attend au standard. Vous avez également le site sudradio.fr, l'application et les réseaux sociaux, et on en débat dans une poignée de secondes. À tout de suite.
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0: Il est 9h31 sur Sud Radio et le débat qui va nous occuper maintenant est bien loin des sondages, parce que je suis sûr que si jamais on en avait fait sur ce sujet, en réalité on aurait eu une ribambelle de non jamais. Ce sondage, ça aurait été faut-il interdire définitivement la cigarette en France, dans ce pays? Eh bien venez en débattre avec nous, 0826 300 300. Si je vous pose la question, c'est que l'assurance maladie, dans un rapport tout simplement qui est sorti il y a quelques heures, a fait une proposition de dire bien la vente des cigarettes serait interdite aux personnes nées après 2009, parce que l'assurance maladie, elle plaide pour une génération sans tabac. Alors elle fait d'autres recommandations sur lesquelles on reviendra pas dans ce rapport, mais c'est assez intéressant de se pencher dessus. Vous, amis auditeurs, comment vous voyez la chose? Vous dites, c'est parfait, un État prend une décision. Le Royaume-Uni, par exemple, l'a déjà fait, a décidé qu'une certaine génération ne devait plus avoir accès à la vente de cigarettes. Ou est-ce que vous le voyez de ce point-là? C'est bien pour les adolescents, c'est bien pour les jeunes adultes qui ne connaîtront même peut-être jamais l'odeur d'une cigarette, la chance? Ou alors vous dites, mais enfin, qu'est-ce que c'est que cet État qui commence à tout interdire? Après tout, les gens sont assez responsables pour aller s'empoisonner, qui plus est, à un prix de plus en plus élevé. Et ça reste un choix, même si ça a des conséquences sur, en réalité, derrière les finances publiques, quand ils arrivent en soins, parce qu'on le sait, cigarettes, cancer, bref. Et c'est responsable quand même de plusieurs milliers de morts par an. Est-ce qu'on a bien fait d'interdire la cigarette, ou en tout cas, est-ce que cette proposition vous parle, ami auditeur? Ou est-ce qu'on a là la proposition la plus liberticide et la plus absurde qui soit? Venez en débattre avec nous au 0826 300 300, autour de la table pour en parler également. Amaury Bollet, rédacteur en chef anciennement à Valeurs Actuelles, vous êtes désormais journaliste et essayiste. Merci beaucoup d'être là, Amaury.
6: Bonjour.
0: Et bonjour Eduardo Royan-Cipel.
7: Bonjour.
0: Ancien député, membre du Parti Socialiste désormais. C'est intéressant et je voulais vous réunir tous les deux parce que vous avez plusieurs réflexions sur le rôle de l'État. Donc je vous pose la question, est-ce qu'une génération sans tabac, de cette manière, c'est-à-dire interdire la vente des cigarettes après 2009, est-ce que c'est une idée qui vous séduit, Eduardo Royan-Cipel, pour commencer?
7: C'est une idée qui fait débat. J'ai été surpris par cette proposition de l'assurance maladie dans son rapport et qui ne manquera pas de faire débat dans notre pays. Je suis un peu sceptique, même si je savais ce qui s'était fait au Royaume-Uni pour l'interdiction pour une génération. Je ne sais pas si elle est applicable en France sur le plan constitutionnel, parce que vous priveriez une génération d'accès à un produit légal et d'autres du même âge ou plus jeunes ou plus vieux, en l'occurrence, auraient accès. Donc je ne sais pas si c'est constitutionnel, mais en tout cas ça a le mérite de poser le débat. Et je crois que l'idée de mettre dans le débat public qu'il faut une génération sans tabac me paraît tout à fait utile, opportun, et qui va dans le bon sens, parce que je crois qu'on sait très bien jusqu'à quel point le tabac est nocif pour la santé, pose des problèmes majeurs. Et je crois que derrière cette proposition, il faudrait peut-être l'élargir et on l'aura dans le débat. Je crois que le vrai sujet, parce que je me suis intéressé à ce rapport de l'assurance maladie, c'est que nous devons, dans notre pays, en matière de politique publique de santé, faire le grand virage vers le préventif, le grand tournant vers une politique de santé beaucoup plus préventive. Donc moi je suis heureux que cette proposition soit dans le débat, qu'elle soit débattue. Je ne suis pas pour l'interdiction, le tout interdire, surtout quand il y a des disparités, mais je pense qu'il faut en débattre. Et je crois que la vraie question derrière cette interdiction du tabac à partir de la génération née en 2009, c'est comment est-ce qu'on fait pour que notre pays ait une politique de santé qui fasse vraiment le grand virage vers une politique de santé préventive. Je résumerai les choses en disant que le 20e siècle a été celui de la médecine curative, la grande avancée de la médecine curative. Je pense que le 21e siècle doit faire le tournant de la santé préventive.
0: Amaury Bollet.
8: Je suis absolument d'accord avec votre point sur la prévention, qui à mon avis est l'une des solutions pour faire reculer le tabac et d'ailleurs l'ensemble des maladies en général.
0: Et c'est l'ancien étudiant en médecine qui parle aussi un peu ce matin.
8: Absolument. mais je trouve cette proposition absolument liberticide. Et là, c'est un homme qui ne fume pas, qui n'a quasiment d'ailleurs jamais fumé de sa vie et qui déteste le tabac et les cigarettes et les gens qui fument.
0: C'est large là. C'est oui. Non seulement le tabac dans un premier temps, ensuite les gens qui fument, et en plus la nicotine très largement.
8: En règle générale, oui. Pourquoi interdire le tabac? Pourquoi dans ce cas-là ne pas interdire l'alcool? on imagine les levées de boucliers dans tous les domaines d'ailleurs si on franchissait ce pas-là. Non, enfin la question fondamentale du tabac qui je le rappelle fait près de 70 000 morts par an, c'est la question de la responsabilité. Alors, chacun est libre de choisir de fumer ou non et donc d'engager de risquer sa santé ou non. Ensuite, vous l'avez dit, il y a des conséquences évidentes sur nos finances publiques.
0: Aujourd'hui, l'assurance maladie fait ça, pardonnez-moi de vous couper à Maury Brolet, mais fait ça pour dire dans son rapport, on va économiser près de 4 milliards d'euros parce que on va réduire le remboursement à certains médicaments, on va réduire l'accès à certains soins, à certains secteurs d'oncologie, notamment en conséquence d'un tabagisme excessif, etc., etc. Le but des économies, ça pourrait vous plaire, entendez-vous?
8: Oui, bien sûr, mais dans ces cas-là, il faut poser la question de la responsabilité individuelle. C'est-à-dire qu'aujourd'hui, le tabac est responsable de 90% des cancers du poumon. Donc pourquoi moi qui ne fume pas, qui n'ai jamais fumé, je suis obligé aujourd'hui de payer pour ceux qui prennent le risque en fumant de développer un cancer du poumon avec des coûts évidemment d'examen et de traitement exorbitants pour la société. Donc c'est un vrai sujet, mais le sujet c'est la question de la responsabilité individuelle. Donc le débat il n'est pas, j'allais dire collectif ou collectiviste ou socialisant comme on le suppose dans ce rapport, mais il est plutôt celui de la liberté. C'est un débat fondamentalement libéral.
0: 0826 300 300, est-ce qu'on va dans la bonne voie en réalité en interdisant la cigarette, amis auditeurs? En tout cas, c'est la préconisation d'un rapport de l'assurance maladie. On dit tous ceux nés après 2008, hop là, interdiction après d'acheter la cigarette. Le but, il y a des économies, de faire, selon les mots de l'assurance maladie, une génération sans tabac, ou au contraire, comme vient de le dire Amaury Brolet, on atteint quand même à ce qu'on appelle la liberté la plus pure, la liberté individuel. En tout cas, ça fait débat ici en studio, ça fera certainement aussi débat en standard au 0826 300 300. Vous voyez à la fois écouter, réagir Edouard Dorion-Sibel face à ce que disait Amaury Brolet.
7: Oui, parce qu'on est dans un certain nombre de contradictions. Il y a des produits qui sont légaux, légalisés, le tabac, l'alcool, d'autres comme le cannabis, des drogues qui sont interdites, et le curseur est toujours très difficile à mettre entre ce qui est interdit et ce qui est autorisé pour des produits dont on sait qu'ils sont nocifs pour la santé et qui ont un coût social, surtout dans un pays comme le nôtre, où il y a une sécurité sociale, un remboursement public des soins et de la santé. Il est tout à fait légitime qu'on ait le débat. Donc, où mettons le curseur? C'est ça la démocratie, c'est ça la liberté, c'est qu'il n'y a pas de choix naturel, évident. En revanche, ce que je pense, c'est que il faut aller moins vers des responsabilisations individuelles, moins vers des interdictions de cet ordre. Tant qu'à faire de la fiction, faisons de la fiction. Interdire, très bien, pour telle génération née à partir de telle date, pourquoi pas? Je ne sais pas si c'est la meilleure solution, mais on peut tout à fait essayer d'imaginer d'obliger les industries du tabac à faire un tabac. Est-ce possible d'ailleurs qu'il ne soit pas nocif pour la santé? Pourquoi pas aller vers cela? On peut utiliser la science, la technologie pour fournir un plaisir ou une sensation de tabac qui ne soit pas nocif à la santé. C'est juste une proposition comme ça, un peu imaginaire, mais pourquoi pas?
0: Et non, surtout, on l'a déjà vu par exemple, les fameuses vapoteuses, etc. Même oui, mais ça, on a considéré que c'était pendant très longtemps l'alternative quand même. On l'a vendu comme étant ce produit un peu miracle. Aujourd'hui, on en a à faire des lois pour interdire le vapotage.
7: Oui, tout à fait. Et puis parfois, ça peut aussi poser des problèmes de santé. Les études sont pas très claires, sont différentes là-dessus, mais je laisse le débat ouvert. Moi, j'ai connu une période, peut-être vous aussi, où on pouvait fumer dans les restaurants, dans les boîtes de nuit, dans les lieux fermés, publics. Enfin, c'est terminé et c'est tant mieux. Parce que franchement, le tabagisme passif, c'était quelque chose de très dangereux. Enfin, je crois que s'il y a de la responsabilisation, il faut la faire davantage sur les industries du tabac. C'est peut-être à eux de payer davantage le prix de la nocivité et en termes de santé publique. Il y a peut-être des taxations à faire des industries du tabac, parce que s'il y a un coût pour la sécurité sociale, c'est pas à l'État, c'est peut-être pas non plus aux individus seuls de l'assumer, c'est aux industries qui proposent des produits nocifs, dès lors qu'ils sont autorisés, de pouvoir aussi payer leur part. Ça s'appelle la responsabilité sociale des entreprises.
0: Amaury Brolet.
8: Oui, d'ailleurs,
0: sur notamment l'amélioration, je vous ai expliqué, sur les produits qui seraient éventuellement moins nocifs, etc., pour l'avenir.
8: Oui, moi je crois surtout qu'il y a là aussi une contradiction, pour ne pas dire une hypocrisie totale des politiques qui veulent réglementer, et puis de l'État. Aujourd'hui, vous avez quasiment 40% des cigarettes, des paquets de cigarettes qui sont vendus et achetés en France, qui le sont au marché noir. Donc non seulement cette proposition est totalement liberticide, mais elle est totalement absurde et inefficace. C'est-à-dire que vous interdisez demain la cigarette en vente libre, les fumeurs trouveront des moyens, tous les moyens, pour contourner cet interdit.
7: Je crois que c'est ce qui s'est passé en Nouvelle-Zélande, parce que j'ai vu que cette idée a été mise en application, donc de l'interdiction pour une génération sans tabac, ça a été appliqué en Nouvelle-Zélande. Bon, ce sont les conservateurs ensuite qui ont gagné les élections, ils l'ont supprimé, ils ont rétabli donc l'ancien système, hein, qui est notre système français, tout le monde a le droit à la cigarette, etc., à partir d'un certain âge majeur, à la fois pour lever des impôts de l'industrie du tabac d'une part, et d'autre part aussi pour lutter contre le développement du trafic de tabac.
0: Mais alors, attendez, messieurs, je vous propose qu'on entende précisément sur ce sujet, parce que là, on est sur l'effet, on va dire d'abord politique, l'impression que cela peut nous donner, mais derrière, il y a des filières, il y a des professionnels très inquiets, et je vous propose qu'on entende le président de la Confédération des buralistes.
6: C'est surtout pousser les jeunes à consommer autrement le tabac, et ensuite, surtout évidemment, dire que le réseau des buralistes n'est pas en capacité de pouvoir être résilient. Eh bien oui, c'est dangereux, c'est terminer un réseau légal pour laisser la place à l'illégalité. Je vous assure que les jeunes sont en capacité d'avoir des cigarettes comme ils le souhaitent, même par la contrebande et la contrefaçon.
0: Amaury Brolet, pour commencer, c'est ce que vous disiez, c'est-à-dire qu'on va aller en fait vers une France qui va juste aller faire du trafic de cigarettes.
8: Qui existe déjà, il suffit aujourd'hui de traverser la frontière, il suffit d'aller sur internet, il suffit évidemment d'aller aux stations de métro à Paris, pour aller se fournir dans le nord de Paris, aller voir les Afghans dans le nord de Paris, dans le nord du 18e.
7: Même au sud 19e, de Paris, hein, j'en connais des stations de métro.
8: Vous allez acheter sans problème vos paquets de cigarettes. Et puis, enfin... Un État aujourd'hui qui, à travers cette proposition, ce rapport, cette institution, propose de réglementer et même d'interdire la vente de cigarettes, alors que lui-même est incapable de lutter efficacement contre le cannabis, la cocaïne et toutes les drogues aujourd'hui qui pourrissent le cerveau, notamment de nos jeunes. Vous avez en France 5 millions de consommateurs par an de cannabis et 1 million de consommateurs de cocaïne. Donc qu'on vienne pas nous donner des leçons ou espérer lutter efficacement contre le tabac alors qu'on n'est même pas capable aujourd'hui d'empêcher les narcotrafiquants de faire leur loi sur le sol national.
0: Je vous propose simplement, messieurs, d'alimenter aussi notre conversation en allant chercher Marie qui est au standard avec nous. Bonjour Marie.
9: Oui, bonjour.
0: 0826 300 300. Je me permets une question cash, Marie. Est-ce que vous fumez? Vous êtes fumeuse?
9: Non, pas du tout. Non, mais je suis asthmatique et je subis les fumeurs au quotidien.
0: Ah, donc j'imagine. Alors, laissez-moi deviner. Là, vous voyez cette proposition de l'assurance maladie quasiment comme une libération. J'ai l'impression de voir Amaury Brolet au téléphone.
9: Alors non, je la vois pas comme une libération parce que je la trouve pas assez claire. C'est-à-dire que... Moi, je prends en charge des gens qui fument, donc je peux tout à fait être empathique et comprendre et entendre que c'est vraiment une prison qu'ils sont enfermés, c'est une vraie addiction. Donc la chose, c'est que fumer, bon bah c'est le problème, c'est que c'est effectivement ça crée des cancers du poumon.
0: Alors attendez Marie, attendez, bougez pas parce que là on a une version de R2D2 au téléphone, c'était assez singulier. Donc vous êtes peut-être passé dans une autre dimension. On va essayer, je laisse Julien à la technique essayer de voir si c'est un problème ou c'était juste une coupure de ligne. Très brève, sinon on peut vous reprendre. Est-ce que vous pouvez me parler normalement, Marie? Vous m'entendez là?
9: Oui, vous m'entendez.
0: Écoutez, on va essayer de vous rappeler parce qu'il y a quelques problèmes de liaison. Ce que disait Marie, c'était visiblement petite question d'empathie. Elle, problème à les supporter, mais peut-être que le système était fait pour ça en France. Je vous propose, c'est la magie de la radio, messieurs, qu'on poursuive le débat juste après une très courte page de publicité. Il se trouve que sur ce sujet aussi, on a eu le président des buralistes en colère qui nous a passé un coup de fil, qui lui aussi est sur cette histoire de contrefaçon, sur cette histoire de façon de tabac qui se développe autrement en France et qui se consomme autrement en France. Il veut réagir, ce sera sur l'antenne de Sud Radio, il est 9h44, on se retrouve dans une poignée de secondes, toujours en compagnie d'Eduardo Royan-Sipel, notamment membre du Parti Socialiste, ancien député, et Amaury Brolet, journaliste et essayiste, et on se retrouve dans une poignée de secondes sur Sud Radio, à tout de suite.
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0: 0826-300-300, on débat en compagnie d'Edouardo Royan-Sipel, également avec Amaury Brelet. On se pose quand même à un moment cette question de la proposition quand même de l'assurance maladie qui dit en fait après 2008, globalement, ce qu'on va faire, c'est qu'on va faire une génération, disent-ils, sans tabac. Ça veut dire que tous ceux qui sont nés, voilà, à partir de 2009, eh ben, ils ne pourront plus même aller dans un bureau de tabac. Ils n'auront plus le droit. Génération sans tabac. On était en train, messieurs, d'avoir la discussion déjà sur le côté liberté individuelle. Est-ce que c'est bien parce que l'État pense à la santé publique ou est-ce que d'un côté, il se mêle d'affaires qui ne les concernent pas? Je vous propose qu'on poursuive le dialogue. Simplement, on va accueillir Eric Hermeline. Bonjour.
29: Bonjour.
0: Vous êtes le président, il me semble, des buralistes en colère. Vous nous avez entendu et vous avez eu envie de nous passer un petit coup de fil, Eric.
29: Oui, je voulais exprimer un ras-le-bol de toute la profession parce qu'on est sans cesse stigmatisé en permanence des obligations. Et là, c'est encore une qui va nous tomber dessus. Bon, je pense que ça a très peu de chances de passer, mais enfin, on ne sait jamais de toute manière, puisque là, maintenant, ça devient très compliqué de travailler en tant que buraliste. Mmh. Et c'est surtout que... Ça aura aucune incidence. Je veux dire, les jeunes, ça fait déjà un moment qu'ils viennent plus acheter des cigarettes chez nous. On est avec un paquet de Marlboro à 13,50€, alors que vous allez dans la rue, vous l'avez à 5-6€.
0: Donc vous insistez aussi en tant que président des buralistes en colère sur le marché parallèle qui va forcément exploser, qui va forcément s'ouvrir massivement.
29: Oui, il a déjà explosé.
0: On est même
29: à 53%. On est à 53% de contrebande. Il y a deux études qui l'ont chiffré, dont la dernière de KPMG. On est à 53%
0: de contrebande de cigarettes aujourd'hui en France.
29: De contrebande et achat transfrontalier.
0: Oui, c'est ça.
29: Le tabac fumé en France ne provient plus des buralistes. Donc, avec des propositions pareilles, en fait, on va arriver à quoi? 80%. La belle affaire. On n'aura plus de buralistes en France. Mmh. Alors, soit l'État rachète toutes nos carottes et puis on arrête tous de vendre du tabac et comme ça l'affaire est bouclée. Mais là, on peut pas continuer comme ça. On a quand même besoin de vivre. On a quand même besoin de visibilité.
0: Ouais, c'est sûr.
29: permanence, en permanence, des choses qui nous tombent dessus. Alors, c'est les associations anti-tabac. Là, maintenant, ils veulent nous mettre, parce qu'on nous a demandé de nous diversifier. On s'est diversifié. Sauf quand on nous met encore des bâtons dans les roues sur la diversification,
0: Non seulement des injonctions en permanente et en plus des injonctions contradictoires, on l'a bien compris. Merci Eric Hermeline d'avoir été avec nous, président des buralistes en colère, nous avoir passé un coup de fil au 0826 300 300. Édouard Dorian-Sipède, je vous voyais acquiescer, être très attentif à ce que disait Eric.
1: Oui, j'entends ce que dit Eric, notre ami buraliste. Il faut aussi essayer de le rassurer. Et je vais dire la chose suivante. Je veux tirer vraiment mon chapeau pour cette... ce coup de communication génial de l'assurance maladie.
0: Ben ça, c'est sûr.
1: Parce que, en faisant cette proposition d'interdire le tabac à partir de la génération née en 2009, ils mettent le sujet au cœur du débat public. Nous en débattons ce matin. C'est la une, c'est à la une d'un certain nombre de journaux depuis deux jours. Mais si on élargit un peu la focale, et si on lit comme un peu j'ai fait, ce rapport de la CNAM de l'assurance maladie. Le vrai enseignement du rapport de l'assurance maladie n'est pas l'interdiction du tabac. C'est qu'il affirme que la prévention doit devenir la colonne vertébrale de notre système de santé. Mmh. Ça, c'est le vrai sujet de ce rapport. On a construit un système très performant pour soigner en France, et nous devons désormais, je crois, construire un système qui soit capable de prévenir avant de guérir. Mmh. Et ça, je crois que c'est le vrai sujet central de ce rapport de l'assurance maladie, et c'est un coup de génie en matière de communication, parce qu'ils ont réussi à faire la proposition polémique, tout en la mettant dans le débat, mais qui permet d'attirer l'attention peut-être sur le vrai sujet de société. Comment est-ce qu'on fait pour avoir une société et un système de santé publique comme privé, qui soit davantage tourné vers la prévention, et c'est possible, les nouvelles technologies, une certaine culture, rendre la question préventive systémique.
0: Et ça, et je crois que c'est le vrai sujet du débat public.
1: Et c'est la grande richesse de ce rapport de la CNAM que je vraiment j'invite chacun à regarder
0: avec,
1: un petit peu de plus
0: près. En plus, c'est ce qu'on disait tout à l'heure à Maurice Bollet, la volonté aussi derrière, il faut le dire, hein, c'est pas seulement, on va dire, de bon cœur, c'est qu'il y a la volonté de réaliser les économies, notamment 3,9
1: milliards. C'est légitime, totalement. Ce serait bien pour tout le monde. Et on serait moins malade, et ça coûterait moins cher, c'est quand même pas mal.
2: Oui, et en même temps, qui peut imaginer un candidat à la présidentielle alors que la campagne arrive proposer d'interdire le tabac?
0: Enfin, politiquement, c'est suicidaire.
2: Les fumeurs sont aussi des électeurs.
1: Un candidat suicidaire, peut-être.
2: Donc, un candidat
1: ça
2: suicidaire.
1: Peut exister, hein,
2: ça peut exister. Donc, tout cela est absolument irréaliste. Non, vous avez raison. La prévention, c'est essentiel. En France, c'est une catastrophe. D'ailleurs, pas que sur le tabac. Hein. Dans tous les domaines concernant la santé, c'est une catastrophe. Cela permettrait évidemment d'économiser des milliards d'euros par an. Mais moi, j'insiste. Il faut poser la question et le débat de l'assurance maladie et de notre système. De notre système
0: le revoir
2: qui
0: totalement.
2: Confine à l'irresponsabilité, notamment en matière de tabac. Il est totalement anormal que les non-fumeurs financent les traitements des fumeurs.
0: Alors vous faites partie des personnes à Maurice Bollet, parce que c'est pas la première fois, généralement une fois ou deux dans l'année nous avons ce débat, c'est-à-dire que on devrait avoir des cotisations à la hauteur de la manière dont on se maintient en forme, dont on prend soin de notre santé, si on fait du sport, si on fume, si on mange trop gras. Ça par exemple, quand vous dites il est anormal que moi fumeur je cotise pour les non-fumeurs, est-ce que ceux qui fument devraient à un moment avoir, je sais pas, une majoration de quelques euros?
2: Bah oui, mais c'est ce qui se passerait dans le privé. C'est-à-dire que moi, je vais plus loin encore. Moi, je suis pour libéraliser en partie notre système de santé, et notamment l'assurance maladie. C'est-à-dire que l'on puisse souscrire, comme cela se fait dans
0: l'écrasante majorité des grandes démocraties
2: du monde.
0: On a
2: que
0: un
2: l'on
0: peu
2: puisse,
0: un ticket à payer par mois.
2: Évidemment, que l'on puisse souscrire
1: c'est déjà le cas pour un tiers des remboursements.
2: Que l'on puisse souscrire à des assurances privées, avec évidemment une prime qui évoluerait en fonction des risques et des facteurs de risque que l'on a, et le tabac en est un, évidemment, notamment dans les maladies cardiovasculaires. En maintenant évidemment un filet social pour ceux qui n'auraient pas les moyens, mais la question se pose en matière de liberté et de responsabilité individuelle, et puis vous l'avez dit, en matière de finances publiques dans un pays qui croule sous la dette.
0: En tout cas, c'est un sujet qui continuera à faire débat, que ce soit sur le marché parallèle de la cigarette, notre ami buraliste l'a souligné, que ce soit également sur ce à quoi ça vient toucher en réalité la liberté individuelle, la place de l'État, mais aussi, vous avez raison, sur le modèle que doit être aujourd'hui l'assurance maladie. Est-ce que on ne paye pas trop? Est-ce qu'aujourd'hui celui qui fait du sport, qui s'entretient, qui mange doit payer autant que celui qui ne fume pas, qui ne boit pas, qui fait attention à sa santé? Et je suis persuadé qu'on aura l'occasion d'y revenir dans les prochaines semaines, parce que je ne sais pas si vous avez, il y a apparemment une élection présidentielle, on n'a pas beaucoup de candidats, donc il va falloir s'y pencher. Merci beaucoup Édouard Dorian-Sipède d'avoir été avec nous ce matin.
1: Merci, ancien
0: député, membre du Parti Socialiste, on vous retrouvera très vite avec grand plaisir, et merci beaucoup à Maurice Bollet, journaliste et essayiste notamment. Il est 9h55, et avant d'accueillir Valérie Expert, je vous propose d'accueillir au standard Julie. Bonjour Julie.
3: Bonjour, bonjour.
0: Comment ça va, ma chère Julie?
3: Ben, ça va.
0: Ouais.
3: Tout va bien.
0: Est-ce qu'on s'apprête à passer un bon vendredi?
3: Ah ben oui, puisque ce soir je suis en vacances.
0: Oh là là, ben alors non seulement vous allez être en vacances, et ben je vais vous encourager certainement, si elles ne sont pas déjà, on va dire, totalement comptées et comptabilisées, à les prolonger, parce que c'est vous qui allez partir également en vacances avec Lagrange Vacances et Sud Radio. Félicitations, ma chère Julie.
3: Oh là là, mais génial, merci beaucoup.
0: Donc voilà, vous allez pouvoir tout simplement aller choisir un séjour allant d'une valeur jusqu'à plus de 1000 euros et vous allez pouvoir aller, que ce soit à la mer, à la montagne, le tout en famille, en tout cas dans des résidences de standing absolument partout en France. Et je crois que ça va vous faire du bien, ma chère Julie. Félicitations.
3: Ah oui, ça c'est sûr. Mais merci beaucoup, c'est génial. Ça sera mes premières.
0: Eh bien voilà, eh ben, félicitations.
3: Parce
0: vous travaillez dans quoi, Julie?
3: Dans le sud, et qu'on ne part pas forcément en vacances parce qu'on a ce qu'il faut. Et du coup, ben voilà, c'est génial.
0: Eh bien écoutez, c'est félicitations, génial. Félicitations Julie. Et je vous souhaite, donc vous nous enverrez des petites photos. Merci beaucoup de votre fidélité à Sud Radio pour Lagrange Vacances. C'est vous partez avec, évidemment. Et je vous remercie d'avoir joué, hein. Et vous le savez, sur Sud Radio, vous jouez simplement. Il vous suffit d'envoyer un seul mot au 7 20 18 alors qu'il est 9h56 sur Sud Radio. On accueille dans quelques instants Valérie Expert. Ce sera Mettez-vous d'accord. Est-ce que Valérie Expert, depuis mon petit hublot, est-ce que je la vois traverser la rédaction? Absolument pas. Si, Valérie Expert, oui, non, là je vois Gilles Gansman, et ben c'est pas grave, dans un instant, 10h midi, c'est Valérie Expert qui viendra vous la retrouver avec tous ses chroniqueurs. À tout de suite sur Sud Radio.
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12: Et tout de suite, le point sur l'information avec Clémence Lobary. Bonjour.
14: Bonjour à tous. Le feu de Canet en Roussillon est désormais fixé. C'est ce qu'a indiqué ce matin le préfet des Pyrénées-Orientales qui a fait un bilan de la situation. 6 personnes, dont un enfant, ont été légèrement blessées. L'incendie qui s'est déclaré hier a également fait des dégâts considérables. Au moins 3 campings ont été touchés. Les flammes ont aussi détruit un bâtiment appartenant à l'entreprise Katana qui produit des catamarans. 3000 personnes au total ont dû être évacuées. Dans l'Aude, l'incendie est actif depuis mercredi. Il a déjà brûlé environ 1000 hectares. Les pompiers ont dû faire face à plusieurs reprises de feu dans la nuit, mais ont pu stopper sa progression. La situation évolue favorablement aujourd'hui. Le ministre de l'Intérieur, Laurent Nunez, est attendu sur place.

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1: Australie-Égypte, l'Argentine affronte le Cap-Vert à minuit. Et puis à 3h30 cette nuit, il y aura Colombie-Ghana. Excellente matinée à tous.
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3: Bonjour à toutes et à tous, bonjour Gilles Gambard.
4: Bonjour Valérie.
3: Bonjour Félix Mathieu.
5: Bonjour.
3: Mission un petit peu particulière aujourd'hui, dernière de la saison et puis dernière pour moi de cette tranche du 10h midi. Je vais prendre un petit peu de recul, je continuerai d'animer les libraires, mais voilà, dernière émission de débat sur Sud Radio, mais je ne quitte pas Sud Radio pour autant, je vous en dirai un mot tout à l'heure.
4: Alors, vous êtes émus ?
3: Oui, bien
4: ça
3: sûr.
4: Ça fait 10 ans qu'on vit l'aventure ensemble.
3: 10 ans qu'on a cette aventure formidable à Sud Radio, dans cette famille. C'est une famille,
4: oui,
3: Sud Radio.
4: On a vécu deux élections présidentielles ensemble.
3: Absolument. Et voilà, et je remercie vraiment les auditeurs d'avoir été là, fidèles comme jamais à nos différentes émissions. Voilà, mais on en reparlera tout à l'heure. 2027, faut-il interdire les sondages ? C'est la une de Libération ce matin. On aura Frédéric Dabi tout à l'heure à 11h avec nous. Marine Le Pen ou Jordan Bardella, quel est le mieux placé pour l'élection présidentielle, qui serait le plus sûr de l'emporter? Et puis canicule, plus 30% de morts au mois de juin. Finalement, Sandrine Rousseau avait peut-être raison dans les chiffres qu'elle donnait. On parlera de tout cela à 11h dans le zapping.
4: Dans le zapping, je vous parlerai du coup de chaud qu'a provoqué Lidl avec...
3: Ça
4: s'est chauffé.
3: Ça vaut le coup d'être commandé.
4: Exactement, mais est-ce que Lidl est responsable ou est-ce que c'est la folie humaine qui est responsable? 0826 300 300. Et puis, on parlera également quand vous allez partir en vacances, je vais vous parler des piscines. Vous savez pourquoi on pleure dans les piscines? C'est pas le chlore, vous verrez. C'est l'urine des gens qui fait pleurer.
3: C'est sympa.
5: Ah, c'est sympathique.
4: C'est pour son départ. Excusez-moi.
3: Vous avez choisi.
4: C'est dans le zapping. Vous verrez pourquoi on pleure dans nos piscines.
3: C'est pas dans les piscines privées.
4: Dans toutes les piscines.
3: Toutes les piscines. Bon, d'accord. Vaste programme. Alors, avec vous, Félix Mathieu, faut-il rallonger les grandes vacances à cause du réchauffement climatique? Certains ont émis cette idée avec les journées caniculaires qu'on a connues. Qu'en pensez-vous? Alors, rallonger peut-être décalé.
5: Oui, parce que jusqu'ici, il y avait souvent le discours un petit peu inverse, de dire que les grandes vacances, fallait les faire démarrer plus tôt. Il y en a qui disent maintenant qu'il fait chaud très tôt dans la saison, faut partir en vacances plus tôt. Ce qui nous amène à notre vrai sujet du c'est quoi le problème, votre départ de la quotidienne, Valérie Expert. Je vois qu'il y a un invité surprise.
4: C'est quoi votre problème de ce départ?
5: Patrick Roger, directeur général de Sud Radio. C'est incroyable
3: Comme j'ai un petit sens journalistique et une intuition, je me suis dit, c'était bizarre ce sujet avec j'adore Rémi André qui devait être avec nous, mais traquenard.
6: Bonjour Patrick. Bonjour Valérie.
3: On va pas faire
6: évidemment
3: une demi-heure sur moi quand même.
6: Non, quoique. On peut peut-être faire davantage. Vous allez le voir d'ailleurs, il va y avoir beaucoup de surprises pendant toute cette émission, évidemment, puisque nous sommes là pour vous saluer pour tout le travail, tout l'engagement, Valérie, mené depuis 10 ans sur Sud Radio, que les auditeurs apprécient et apprécieront encore, puisque ce n'est qu'un au revoir, puisque vous allez continuer à la rentrée sous une forme différente avec l'émission des libraires, et puis ponctuellement on vous retrouvera encore sur Sud Radio. Et donc c'est vrai, au nom de toutes les équipes de Sud Radio, des auditeurs également, je tenais à saluer tout le travail que vous avez mené ici toutes ces années. Vous avez contribué à la renaissance et au redéveloppement de Sud Radio, Valérie. Quand vous êtes arrivé à Sud Radio il y a une dizaine d'années maintenant, voilà, c'est ça. Un peu moins de 10 ans, avec toute la carrière que vous aviez, c'était un challenge et un défi que de relancer Sud Radio avec une nouvelle forme éditoriale aussi que vous avez su incarner. Je pense que vous êtes l'une des incarnations complètes de Sud Radio, c'est-à-dire la volonté de parler

0: arriverait d'aborder tous les sujets qui sont parfois considérés comme tabous dans certains médias, ce que l'on a voulu faire et ce que l'on a fait chez nous, je pense, et que l'on va continuer,
1: oui, bien sûr.
0: Mais que vous avez su mener avec les contradictions dans vos débats, il y a beaucoup de contradictions et la parole est donnée en fait à tout le monde, quoi, pour aborder des sujets. Là, vous êtes d'accord ou pas d'accord, d'ailleurs. Mettez-vous d'accord. C'est cela. Écoutez, on va tout au long de ces deux heures vous rendre hommage au travail que vous avez mené, mais c'est pas complètement terminé. Vrai. Et puis revenir sur des sujets qui vous ont marqué. Qu'est-ce qui vous a marqué, vous, Valérie, depuis toutes ces années sur Sud Radio?
1: D'abord, c'est peut-être cette équipe de chroniqueurs, d'éditorialistes, de personnalités que j'ai pu rencontrer, cette famille qu'on a créée. De gens avec qui on a tissé des liens d'amitié.
0: Bien sûr.
1: Vraiment. Et cette parole, effectivement, qui était libre sur Sud Radio. Moi, j'ai aimé Sud Radio et j'aime toujours Sud Radio et je continuerai d'écouter Sud Radio parce que c'est une famille, c'est une équipe, c'est une petite équipe. Il faut que les gens le sachent.
0: Bien sûr.
1: Souvent, on dit, les grands patrons, machin. Ouais. Vous avez été un patron formidable. On n'a jamais eu le moindre. On a des discussions, mais jamais d'injonction. Donc, c'est cette liberté que j'ai pu avoir sur Sud Radio, et puis Gilles, le tandem qu'on a constitué
0: formé,
1: on se connaissait déjà, mais il a été très précieux à mes côtés. Juliette Rioufol aussi, qui est là depuis 10 ans. Donc Gilles, ouais, et Juliette, j'ai envie de dire, sont mes deux acolytes, béquilles, le mot est pas beau, mais j'ai besoin d'eux pour avancer, et qui sont des amis. Donc c'est ça. En fait, Sud Radio aussi, ce sont des amis, sont des auditeurs qui ont une parole
0: beaucoup
1: libre.
0: Beaucoup les
1: aussi,
0: auditeurs qui. Et d'ailleurs, vous les relayez en direct à travers la page Facebook, bien sûr.
1: Voilà. Stéphane, qui est vraiment, je crois, le plus.
2: Ah, un c'est
1: plus
2: notre fidèles. Troisième pilier.
1: Il y a Stéphane qui sait tout sur tout, que je salue, qui dit j'adore ne pas être d'accord avec Valérie. Parfois, c'est ça l'échange, effectivement. On est souvent d'accord avec Stéphane. Il y a Marie aussi qui est toujours là.
2: Oui, Marie.
1: Marie. Camille aussi, il y a Véronique, il y a plusieurs, il y a des auditeurs qui sont extrêmement fidèles et puis qui nous appelaient aussi régulièrement. Donc avec le Facebook, moi j'entretenais un lien assez étroit avec ces auditeurs. Donc voilà, c'est la proximité, c'est l'échange, c'est la vie, et c'est les sujets qu'on a pu aborder effectivement.
2: Et puis il y a 10 ans, la marque n'était pas très connue. Grâce à vous, faut le dire, et grâce à Valérie et à tous les gens qui ont fait cette radio, vous à la matinale et ensuite Valérie et puis le côté média où tout le monde est venu.
0: Et puis l'ensemble des animateurs, des animatrices de la station et puis tous les journalistes.
1: Gilles regardait hier les photos des gens qu'on avait reçus, c'est vertigineux en termes de people, de personnalité média.
2: On s'est bien amusé tous les deux.
1: On s'est bien amusé. Voilà, je pense que l'idée c'était aussi de dire qu'on venait travailler, enfin que je venais travailler en tout cas. C'est pas un travail, quoi.
0: Non.
1: C'est un plaisir.
0: Parce que c'est une relation, je pense, que vous avez nouée avec, enfin que vous aviez déjà auparavant dans d'autres médias avec les auditeurs ou les téléspectateurs et que vous avez contribué à développer aussi sur Sud Radio. Ce lien direct, parce que nous sommes une radio de proximité avant tout pour répondre aux problèmes qui se posent à notre société, globalement aux auditeurs, et on essaie d'aborder ce que je disais tout à l'heure sans tabou véritablement toutes ces questions. C'est pas simple parfois, évidemment, il y a des sujets à prendre avec des pincettes. Alors vous avez parlé de la vie, c'est parce que vous voulez profiter de la vie et vous avez bien raison, Valérie.
1: C'est pour ça
0: que vous prenez en fait un peu de recul.
1: Je ne pars pas ailleurs, Martine, je pense c'est Martine qui envoie des messages, Amfo, fidèle auditrice.
2: Oui, il y a un auditeur, Valérie aussi.
1: Gilles, je cite Norbert, que je cite. C'est assez précieux de ces échanges. J'ai un vrai attachement à tous ces auditeurs que je cite.
2: Et justement, Valérie, il y a Arnaud de Bastia qui vous appelle pour
1: Je crois connaître Arnaud de Bastia. Bonjour Arnaud.
3: Bonjour Valérie, on va vous regretter Valérie.
1: Bah c'est écoutez.
3: Pour vous dire, je suis pas vraiment un bastien, je suis à Saint-Raphaël. La course n'a pas encore annexé Saint-Raphaël.
1: Ah pas encore. Oui c'est vrai que vous animez un grand rassemblement, un grand.
3: Voilà, exactement. Qui vient de s'achever.
2: Pour nos auditeurs, c'est Arnaud de Benedetti.
1: Arnaud de Benedetti.
3: Voilà. D'ailleurs qui était là. Je voulais vous dire en tout cas que j'ai passé 10 années, je crois que ça fait 10 ans que je vais sur Sud Radio. Qui étaient des années à la fois conviviales, que vous animez toujours avec un grand naturel les débats, que ces débats permettent d'aborder des sujets d'une très grande diversité et que vous le faites d'une main de maître. Et c'est rare, je crois, aujourd'hui dans l'univers dans lequel nous vivons. Et il y a toujours une grande liberté de parole et surtout un respect à la fois des auditeurs et puis des différents intervenants. En tout cas, on va vous regretter et j'espère qu'on aura l'occasion de vous retrouver très rapidement.
1: Merci beaucoup Arnaud, ça me touche beaucoup. J'ai toujours aimé aussi vous accueillir. Vous étiez, enfin, chacun avait une voix unique et particulière et Arnaud avait ce regard aussi et puis le féliciter pour le comité de soutien à Boualem Sansal qui n'a jamais lâché et c'est vrai que l'éclairage sur la communication, sur la politique d'Arnaud a été très utile et très important à Sud Radio. Merci beaucoup Arnaud de votre coup de fil. Ça me touche. Vous savez, je vais pas partir finalement.
2: Non. Oui, je le sens. Si vous appuyez un peu, Patrick, je pense que vous avez
1: et
2: votre 10 heures midi.
1: Frédéric Dabi.
4: Bonjour Valérie.
1: Et Alexandra Spinel.
0: Je vous ai laissé poursuivre Valérie l'émission, mais je tenais effectivement à dire.
1: C'est très gentil. Vous m'avez adressé un mot extrêmement touchant ce matin. Enfin, franchement, c'est.
2: On voulait vous offrir un climatiseur, mais. Patrick est parti chez Lidl. Il n'est pas revenu.
1: Il n'a plus de bouton à sa chemise. Merci beaucoup, Patrick.
0: Allez, bonne émission.
1: Me touche infiniment. Merci à vous. Merci beaucoup. C'est très. Voilà. Donc, on va avoir Rémi André ou pas? Non, on ne fait pas de météo. On ne fait pas les vacances, les longues vacances. Une autre Marie m'a dit Valérie, je débarque. Quelle tristesse. Est-ce qu'on va la retrouver ailleurs? Non. Je redis. J'ai envie de prendre, alors pareil Stéphane dit est-ce que la politique l'a dégoûté à ce point-là? Non, je pense que j'ai envie, j'ai 63 ans, alors je suis jeune. Oh Kevin, j'ai dit à Kevin comme à l'école, Kevin Bossuet, que j'ai des chouchous, alors je dirais pas les noms, mais Kevin quand même, comme il est prof, je vais dire voilà, c'était un peu un chouchou.
5: Alors, merci Valérie.
2: Qui était Kevin, là au tout début.
1: Kevin, c'est notre enfant, Juliette Ruffolet à moi. Mais c'est bien, on a, alors Patrick demandait ce qui m'avait plu, ce qui m'avait marqué, c'est de pouvoir aussi donner la parole à des gens comme vous qui étaient enseignants. On vous a repéré, c'est Juliette d'ailleurs qui vous a repéré, je crois que c'était dans vos tribunes, sur Valeurs Actuelles ou sur les réseaux, je ne sais plus. Et elle m'a dit, lui, il a une pensée un peu différente. Donc, on a intégré des gens comme ça dans l'équipe.
5: Oui, je vous dois beaucoup. J'ai fait ma première émission ici en 2019. Je me souviens, c'était Juliette Ruffolet qui m'avait contacté sur les réseaux sociaux et au début j'avais le trac, j'étais terrorisé, et puis tout de suite je me suis dit, cette chose-là c'est peut-être fait pour moi, et puis après il y a eu plein de choses à partir de ce moment-là, il y a eu les grandes gueules sur RMC, il y a eu CNews, et si je suis arrivé jusque là-bas, c'est grâce à Juliette et c'est grâce à vous évidemment Valérie, et croyez-moi que j'ai lutté, quand les grandes gueules me demandaient d'arrêter Sud Radio, je leur ai toujours répondu, je n'arrêterai pas Sud Radio puisque c'est un choix de cœur, et je refuse et je préfère partir de RMC plutôt que de quitter Sud Radio parce que je suis fidèle aux gens qui m'ont fait confiance et aux gens qui m'ont donné ma chance. Et j'aimerais vous remercier personnellement parce que si je venais avec tous les métros et tout, je peux vous dire que c'était quelque chose, mais je venais pour vous, Valérie, et je voulais vous remercier parce que vous êtes exceptionnel. Vos débats étaient incroyables. Il y avait beaucoup de bienveillance. Alors parfois, c'était un petit peu électrique. Je me souviens, tous les deux, on a fait quelque chose qu'on n'aurait pas dû faire. On est parti du plateau face au gauchisme culturel qui inondait ce plateau. Mais en tout cas, merci beaucoup Valérie et vous allez beaucoup nous manquer. Et vraiment, moi, ça m'a brisé le cœur quand j'ai appris ça. Mais en même temps, il faut aussi profiter de la vie. Absolument. Et vous avez raison et faire autre chose. Donc vraiment, merci pour tout. Je suis vraiment reconnaissant.
1: Merci Kevin de ces mots. Mais je encore une fois, je vais rester à l'antenne de Sud Radio avec ma passion que sont les livres avec Gérard Collard. Donc je pense que ce sera toujours le week-end. Puis j'aimerais faire des remplacements. Donc peut-être qu'on aura l'occasion. Alors il faudra pas que ça tombe pendant mes vacances.
2: On devrait trouver
1: 3-4 jours dans l'année. Allez, on se retrouve dans un instant avec vous sur Sud Radio.
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2: Alors Valérie, si vous regardez votre écran, vous avez un appel
1: qui
2: vient de Lille.
1: Oui, j'ai Alexandre
2: c'est
1: de
2: toute
1: Lille.
2: Toute la France qui vous appelle.
1: Voilà, j'ai eu Bastia maintenant, Alexandre de Lille. Bonjour Alexandre.
23: Bonjour Valérie, ça va?
1: Bah oui, ça va très bien. J'ai plutôt l'habitude de vous appeler Alex qu'Alexandre, je crois.
23: Exactement, très fort.
2: Alex Darmon, pour les éditeurs.
1: Alex Darmon, ouais, un des piliers de cette émission.
23: Oui, bah, merci de votre confiance, merci pour tout ce que vous avez fait pour nous faire débattre, pour moi déjà aussi, parce que c'est toujours un bonheur de parler avec vous, sincèrement. Hors antenne ou à l'antenne. Et j'ai beaucoup d'affection pour vous. J'ai beaucoup d'émotions ce matin. Je ne peux pas être là parce que je pars à Lille pour un documentaire. J'aurais voulu être là, mais je ne peux pas. Et je vous embrasse fort. Voilà Valérie.
1: Merci Alex. Moi aussi, j'ai beaucoup d'affection, d'amitié pour vous. On se parle, c'est ce que je disais, des gens... c'est beaucoup d'émotions, ça a été beaucoup de rencontres, et de vraies rencontres, J'ai pas les mots me viennent pas, mais voilà, on sait ce qu'on se doit, parce que je vous dois beaucoup aussi, parce que les débats c'est une mayonnaise, c'est quelque chose qui prend parce qu'il y a des personnalités, et qu'on les a choisis, il y en a qu'on a laissé tomber en cours de route, qui sont devenus députés LFI pour certains, voilà, ceux qui sont là sont des gens qu'on aime, qu'on a choisis et même si on n'est pas toujours d'accord, même si on n'a pas toujours les mêmes les mêmes opinions, et c'est ce qui fait c'est ce qui va le c'est ce qui fait aussi le débat. Alors il y a des auditeurs qui arrivent, qui prennent en cours. François, qui est aussi un fidèle auditeur. Valérie va quitter Sud Radio. Alors je quitte sans quitter, je quitte ce 10h midi, je garde les livres, émission importante pour moi, et puis je reviendrai.
2: En coulisses,
1: voilà, ouais, et je reviendrai. Voilà, j'ai envie de prendre du temps.
2: Alex, je suis très déçu. Je suis très déçu, Alex, que vous ne fassiez pas un documentaire sur cette dernière. Vous ratez le documentaire de votre vie.
1: Sur ma vie, je vous propose de faire un documentaire sur ma vie.
2: Très bon réalisateur.
1: Oui, ouais, absolument. Alex. Merci, Alex. Merci de votre appel.
23: Et à très vite, je vous embrasse tous, bye bye.
1: Merci. Salut.
0: Au revoir, Alex.
1: Bon, qui est-ce qui anime maintenant? Qu'est-ce qui se passe?
2: Alexandra Spinner, enseignante,
1: pareil, on s'est rencontrés un jour dans un déjeuner.
0: Absolument, on a eu un coup de foudre, un coup de cœur.
1: Et je lui ai dit, pourquoi ne pas venir débattre? Elle m'a dit oui tout de suite.
2: Ah, c'est votre grande copine, pour partager ça avec les auditeurs.
1: Oui, on partage le goût des restaurants. On partage le goût des restaurants japonais.
0: Aussi une passion pour la littérature.
1: Absolument.
0: Alors moi, évidemment, Valérie, je le dis, j'ai beaucoup d'affection, beaucoup d'amitié pour vous. J'ai adoré débattre ici, rencontrer des personnalités très différentes. J'ai appris à débattre aussi avec vous, et je vous suis très reconnaissante de cela aussi. Je crois qu'on nous sommes tous d'accord pour vous dire merci ici. J'ai aimé votre exigence, j'ai aimé votre souci de vérité, et j'ai aimé passionnément le fait que vous n'êtes jamais dans le mépris, mépris social. C'est aussi un peu la marque de fabrique de cette radio, mais ça, c'était merveilleux. On a tous pu débattre. Moi, j'ai débattu avec des gens très différents qui, en dehors de ce studio, m'exaspèrent totalement. et pourtant...
1: Des noms.
0: Et grâce à vous, grâce à ce que vous arrivez à impulser dans un échange... votre professionnalisme, votre humanité, eh bien, on a réussi à se mettre d'accord ou pas, mais en tout cas, on a réussi à débattre. Et c'est vrai que ce matin, avec Kevin, nous sommes arrivés ensemble et on se disait que cette présidentielle sans vous, ça va être terrible. Voilà. Donc moi, j'étais très
2: un petit peu, je pense que ça va être bon.
0: Oui. Évidemment, on a très envie que vous restiez. Je sais que on va vous retrouver dans votre passion des livres et que voilà, c'est pas tout à fait un au revoir. Et ce que j'aime aussi, c'est que et c'est tout à fait unique. En fait, plus personne ne fait ça, hélas. C'est que vous assumiez de dire, j'arrête, parce que j'ai envie de vivre, parce que j'ai envie de profiter de la vie, j'ai envie de profiter de mon mari, j'ai envie de profiter de ma famille. Et je trouve que c'est tellement vous, ça, et c'est aussi pour ça qu'on
2: c'est
0: vous aime tous.
2: De partir à notre époque.
1: Un ami m'a dit, mais comment tu t'en vas dans nos métiers? Soit on meurt, soit on est viré. Je lui ai dit, j'ai envie d'arrêter. Je pars pas, encore une fois. J'ai énormément d'affection, je le redis, pour Sud Radio, qui est une radio unique en son genre. Il n'y a pas de, il y a du débat, il y a du respect, il y a pas des
0: mais vraiment beaucoup moi, de respect, beaucoup jamais de mépris social. Mais je crois que c'est ça, ce qui nous réunit ici aussi.
1: Mais j'ai eu beaucoup de chance, j'ai eu beaucoup de chance aussi dans ma carrière, si on peut dire comme ça, parce que j'ai toujours été libre sur LCI. Je l'ai dit à plusieurs reprises, où jamais je n'ai eu de d'injonction. J'ai eu des patrons formidables qui ont été Jean-Claude Dacier, qui ont été Éric Revel, et ici je rends hommage aussi à Didier Maistre qui m'a embauché sur les conseils de Sophie de Menton, d'ailleurs, je dois bien le dire.
3: Formidable.
1: Peut-être qu'on aura une Sophie de Menton. Mais c'est vrai que c'est cette liberté puis cet esprit de famille que j'ai aimé aussi ici, c'est-à-dire pas d'injonction du débat et du partage et une grande liberté, ce qui est aujourd'hui.
0: Et c'est aussi qui vous êtes. Libre, humaniste, proche des gens, bienveillante.
1: Alors, Céline, bonjour Céline de Bordeaux.
5: Oui. Oui, bonjour Valérie. Donc, c'est Camille en fait sur Facebook. Donc voilà, je voulais vous téléphoner pour de vive voix vous remercier.
1: Oui.
5: Parce que vous avez fait une émission qui est plus humaine parmi toutes les autres là, et je trouve ça très bien, notamment de nous lire sur les réseaux sociaux et de transmettre des messages ou des oppositions ou des avis, et j'ai trouvé ça très très bien, donc un grand merci ce côté très humain.
0: Merci, voilà. Merci à vous. Mais moi, j'aime vous lire, j'aime ce que vous dites tous, parce que vous êtes dans la vie, parce que vous êtes, c'est la parole des Français. Je le dis souvent, nos auditeurs pensent un peu, je suis une sorte de Frédéric Dabi finalement. Merci infiniment de votre appel qui me touche beaucoup, Frédéric.
2: Et sans trahir de secret, qu'on a remanié l'émission un peu en début de saison, Patrick voulait que je fasse les messages, et on peut le dire, vous avez tenu à garder les messages, parce que c'était très important pour vous d'avoir ce partage avec les auditeurs.
0: Cette proximité.
2: Et donc c'est quelque chose de sincère. Bien sûr.
0: Frédéric, parce que vous allez devoir nous quitter.
6: Je voulais prendre la parole.
2: Bon, il a toujours dit le rendez-vous.
6: Non, mais pour vous remercier énormément, effectivement. Alors, c'est vrai que sur le papier, étant donné que l'IFOP que je dirige est le partenaire de Sud Radio via Fiducial, j'ai été entre guillemets forcé de venir. Oui. D'ailleurs, on s'est connus avec Juliette à l'époque où les choses se passaient rue du Faubourg Saint-Honoré. On débattait en duplex avec Toulouse, avec notre amie Françoise de Gouas et son calme et sa tempérance si connue. Effectivement, puis au fur et à mesure, on s'est connus. On s'était quasiment pas croisés sur LCI. Et voilà, moi j'ai pris vraiment de plus en plus de plaisir à venir. Je reprends ce que dit Alexandra. Effectivement, c'est très très agréable d'être dans le respect, l'écoute. On vit une telle crise de la considération, du manque de respect des gens, que c'était très agréable d'écouter les gens, de débattre. Alors moi j'ai une posture qui fait que je dois être neutre, je peux pas trop m'engager. J'ai des convictions citoyennes que je garde bien sûr pour moi. Mais c'était toujours vraiment des très bons moments. Merci d'avoir fait ces émissions sur la pédagogie à l'égard des sondages. Expliquer l'intérêt de l'objet, les limites, comment il faut les utiliser. Et puis voilà, c'est d'abord, ça a été dit, des aventures humaines qui sont parfois finies dans des restaurants le soir.
2: Qu'est-ce que vous en faites comme restaurant
6: Moi, je voulais vous remercier vraiment énormément. Merci à Juliette, qui est votre alter ego. Merci, bien sûr, à Gilles. C'est vrai que c'est vraiment... Il y a un grand plaisir de venir venir
0: ici. J'avais aussi un plaisir.
6: Et j'espère, c'est vrai que je suis un peu comme Kevin, j'ai un petit pincement au cœur parce que bon, on aura des occasions de se voir, j'en suis sûr.
2: Oui, les restaurants ne vont pas fermer.
6: Mais oui, effectivement.
7: Mais c'est la fin de quelque chose quand même. Donc on est tous très tristes.
0: Moi aussi, je suis très triste. Je me dis bon.
6: C'est le premier jour du reste de notre vie et je vais vous souhaiter bon vent.
0: Peut-être que j'aurais pas dû. Patrick Roger va être content. Faut marquer une pause
6: Et puis
0: merci en tout cas d'être venu malgré votre horaire extrêmement votre emploi du temps très chargé.
2: À tout de suite. C'est 20% 30%.
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1: Alors, on a, bah, si vous pouvez appeler hein, maintenant, 0826 300 300, si vous avez envie. Adieu. Voilà, faites-moi un adieu. Non, mais je vois certains qui disent, est-ce qu'on peut vous appeler elle sera, non, je redis effectivement pour ceux qui nous rejoignent. Alors, je suis tombée dans un traquenard sympathique. J'ai effectivement décidé d'arrêter. Ça, vous savez, ça fait plus de 30 ans que je fais du quotidien. Alors vous allez me dire oui, il y a des gens aussi qui travaillent dans les usines et tout, donc je vais pas me plaindre, mais 30 ans que je fais du quotidien, ouais, et j'avais envie de prendre du temps pour moi. Je dis mon âge encore une fois, 63 ans. On doit pouvoir travailler plus longtemps, paraît-il. Je vais pas arrêter de travailler pour autant. Je ferai peut-être autre chose. Je ne quitte pas pour une autre radio. Sud Radio est vraiment ma radio. Voilà, j'ai même pas besoin d'ajouter de cœur. Je serai là le week-end pour le coup de cœur des libraires avec Gérard Collard. On a plus d'un million de vues avec les livres, donc j'en suis très très fière. Et voilà, donc l'envie, oui, peut-être que le moment est mal choisi à juste avant cette présidentielle, mais c'est comme ça, c'est la vie. On a des enfants, des parents, des choses dont il faut s'occuper dans la vie. Donc je quitte ce 10h midi, mais je ne vous oublie pas. Et donc ce matin. Voilà,
2: justement, rend hommage. Valérie, entre deux coupes de champagne, il y a Sophie de Menton qui voulait vous laisser un message. Ah.
19: Valérie, c'est ma copine depuis très longtemps. Elle a donné un style à la radio et même à la télévision. C'est le seul endroit où on peut s'exprimer librement. Exactement. On peut se couper la parole. Je sais qu'elle n'est pas contente, mais quand même. Et il n'est absolument pas question qu'elle se retire, entre guillemets, de la radio. Nous allons avoir d'autres projets. Valérie, tu es formidable. Et ce n'est même pas qu'à nous revoir. C'est à tout de suite.
1: Sophie.
2: Ouais, un message de Sophie de Menton.
1: Voilà, Sophie, on se connaît. On se connaît depuis LCI. Il y a des gens, effectivement. Et Sophie aussi est une amie en dehors. Effectivement, elle coupe un peu beaucoup la parole. Et elle crispe, elle est clivante. Mais au moins.
6: Elle est trop à gauche, quand même.
1: Elle est étonnante, Sophie, parce qu'elle peut avoir.
6: Elle est tolérante, elle est bienveillante.
1: Elle peut avoir des avis totalement iconoclastes. Là, je vois qu'il y a des appels qui s'accumulent. Jean de Longjumeau, Jean, on ouvre un resto ensemble?
30: Bon, avec plaisir, oui. Bah, je ne sais pas si j'ai envie de repliquer dans un restaurant dans ce non. pays. Non, oui. Je vais vous dire, c'est vrai que moi, je vous écoute et je vous vois depuis Fonfon. Ah. J'ai eu le grand plaisir que vous m'avez reçu un jour sur le plateau de XCI pour l'UMI, sur tous les sujets qu'on a pu traiter. C'était un grand plaisir de vous rencontrer. Je trouve que votre voix est formidable, votre façon de débattre est formidable. C'est vrai que, vu le bordel politique, une voix comme la vôtre, ça va manquer, parce qu'au moins, on peut débattre de droite et de gauche sans s'engueuler, et sans s'invectiver, surtout, parce que je pense que ça va être une campagne d'invective. Et c'est, je viens de découvrir en écoutant la radio que vous aviez décidé de nous lâcher. Mais c'est un grand plaisir de vous avoir. Vraiment, je vous apprécie beaucoup. Votre façon de débattre, votre façon d'avoir juste tout simplement ce qui manque beaucoup aujourd'hui, c'est un grand sens du bon sens. Voilà, je vous remercie, puis j'espère que c'est qu'un au revoir.
1: Bah, on verra.
2: Vous avez reconnu qui c'est?
1: Mais oui, oui, bien sûr. Jean Longjumeau, bien sûr, je connais Jean. Il est toujours là sur les, effectivement, fidèles. Et oui, ça fait longtemps qu'on se connaît. Et il a, justement, un avis, il est dans la vie. Jean, lui aussi, j'aime bien ce mot de vie. Et à chaque fois, il est très pertinent sur tous ces sujets, en particulier qui touchent à la restauration. Je vois un Jérémy de Paris qui clignote. Non, pas encore. Alors, on a Jacques de Maison Lafitte. Non ouais. Plus. Bon, je crois que je sais qui est Jacques de Maison Lafitte, mais
2: j'ai vous avez lu ses livres, je pourrais vous montrer
1: oui,
2: ces deux
1: vous
2: livres.
1: Vous pouvez brandir comme la France déchaînera.
2: De montrer les deux livres.
1: Et de Arnaud Stéphane qui est arrivé un peu plus tardivement dans cette.
0: Oui, mais j'ai Valérie, vous savez, j'ai eu la chance de sur ces sept dernières années de faire beaucoup de médias.
1: Ouais.
0: Et en vrai, il y a un rendez-vous que je ne rate jamais. C'était mon rendez-vous du vendredi.
1: Oui,
0: quelquefois, on l'a décalé légèrement parce qu'il y avait d'autres invités
1: qui étaient
0: des enfants malades, exactement. Mais moi, j'ai pris beaucoup de plaisir sur ces deux dernières années à venir sur Sud Radio pour la bonne et simple raison, c'est que un, j'ai pu rencontrer plein de gens avec qui débattre. Et j'adore ça, moi, le débat. Il y avait des gens vraiment d'opinions très variées, des personnalités aussi. C'était très intéressant. Et vous arriviez toujours à mettre de l'équilibre dans ces débats. Et encore une fois, j'ai fait énormément de débats sur plein de chaînes, sur plein de radios, mais je souhaitais toujours venir à Sud Radio parce qu'il y avait déjà, je suis un homme d'habitude. Moi, j'aime pas quand ça change. Donc, j'aime bien quand c'est le vendredi. Voilà, j'aime bien quand c'est vous qui présentez. J'aime pas quand ça change. Donc, je suis pas très content aujourd'hui. C'est mon côté ultra conservateur. Et mais surtout, c'est parce que je savais qu'on allait pouvoir discuter. Je savais qu'il allait pouvoir se passer des choses, même si l'émission a changé quelquefois. On avait rajouté quelque chose qui était assez sympa cette année. C'était le zapping sur les médias. Moi, j'adore ça, évidemment. La communication, c'est mon dada.
1: C'était formidable. Ouais.
0: Voilà. Et puis surtout la présence de Frédéric sur les deux dernières années. On a. Non, mais c'est vrai parce qu'on peut discuter de ces sondages, de cette opinion qui bouge. Et on avait à la fois les grandes tendances de cette opinion. Et puis on avait aussi vos auditeurs qui vous appelaient et qui nous parlaient du terrain. Et c'est vrai que cet équilibre était super important. Voilà. Mais j'espère quand même moi aussi, je vais avoir mon petit mot. J'espère quand même que pour cette élection présidentielle. Je sais pas, faites-nous une hebdo, un truc comme ça. On reviendrait sur la communication ce qui s'est passé pendant la semaine.
3: Le vendredi de Valérie.
0: Voilà, et on reviendrait sur l'actualité de la semaine, sur ce qui s'est passé.
3: Sur les
0: tops et les gadins de l'élection présidentielle, parce qu'il y en a plein qui vont se tromper. Voilà. Je vous soumets des idées comme ça pour vous.
3: Surtout que le vendredi, on aura notre dernière vague hebdomadaire du rolling.
0: Et ça me permettra de continuer à venir le vendredi.
3: Sud Radio, ça permettra à Arnaud et à tout le monde de bien débattre.
1: C'est très bonne idée.
0: Je vous fais une note là-dessus.
2: Je vais parler de nos auditeurs qui sont nombreux à appeler aux appels. Je voudrais dire que les trois standardistes qui vont accompagner même l'équipe des standardistes, juste incroyable. Vraiment, Emmanuel, tous ces gens-là qu'on connaît nous depuis des années. Emmanuel est là depuis la création depuis 10 ans et de l'émission. Et ce sont des gens formidables et qui ont un humour de fou.
0: Et les chevaux des courses également, on remerciera parce que sans eux, l'émission n'aurait pas exactement.
1: Oui, je pense à Jean-Paul, notre ami Jean-Paul.
3: Qu'est-ce qu'on a gagné comme tiercé, comme carté, qu'est-ce qu'on s'est enrichi avec les courses de Jean-Paul Delperrier.
1: Bon, Gilles Platret va réussir à me faire pleurer. Qui vient d'arriver dans le studio. Stéphane dit il parlait de bonne bouffe avec Valérie, ce ne sera pas pareil, on n'aura que Gilles et son air fryer. Voilà, je ne vais pas lire vos commentaires parce que c'est un peu délicat de lire des hommages entre guillemets,
2: mais ça
1: me touche mais à un point parce que peut-être ce qui fait ma personnalité aussi, c'est une de mes amies qui est journaliste aussi qui dit nous on a toujours l'impression d'être stagiaire, contrairement à beaucoup de journalistes qui qui voilà, de pas savoir, de douter, de pas être sûr de soi, contrairement à ce qu'on peut imaginer, et contrairement peut-être à mon tempérament, et d'entendre tous ces compliments, ça me...
2: C'est comme un pips, dur à l'extérieur, mais tellement doux à l'intérieur.
1: Peut-être, je ne sais pas.
0: C'est une femme du Sud-Ouest, c'est le caractère. J'adore. C'est le caractère des gens du Sud-Ouest.
19: Et d'ailleurs, quand Juliette a organisé cette surprise, tout le monde était partant, tout le monde voulait être là, tout le monde voulait vous dire combien ils vous aiment et combien ils ont envie que vous restiez.
1: Ouais. Alors, beaucoup demandent qui va vous remplacer, je ne sais pas. On ne sait pas. C'est Patrick Roger qui fait la grille.
0: Il y aura de la musique classique pendant cette tournée, on peut pas vous remplacer.
1: Il y aura de la contrebasse.
3: Le requiem de Mozart.
2: Il y a peut-être.
1: Alors, on a en ligne Jérémy, je crois savoir qui est Jérémy. Bonjour.
4: Bonjour Valérie, bonjour à tous.
1: Alors, Jérémy est un ami. Jérémy est venu en invité parce que Jérémy est un spécialiste des bonnes manières. Il est également reçu dans l'émission Média puisqu'il anime des quiz sur KTO.
2: Et oui, entre autres.
4: Gentil. Mais c'est pas de moi dont il faut parler parce que c'est d'abord on m'appelle pour rendre hommage à quelqu'un de vivant, c'est tellement rare.
1: Je disais que j'avais Jérémy qui a effectivement été proche de Madame Chirac, qui a de voilà, on vous appelle pour rendre des hommages. Et j'ai effectivement un peu l'impression d'un enterrement ce matin. Mais,
4: Et justement, c'est tout. Je vais pas réussir à vous voyez, Valérie, donc je vais te tutoyer. Parce que je voudrais vraiment dire aux auditeurs que tout ce qui est dit est vrai et que tu es une amie très fidèle. Et que dans tous ces personnages de la télévision et des médias que je fréquente et qu'on fréquente, tu n'as jamais pris la grosse tête, même quand tu étais à la tête de grandes émissions et que tu étais la star des médias, tu l'es encore, hein. Mais tu as été très simple. Et moi, ce que je voudrais souligner, c'est que j'étais un bébé, je commençais chez Christine Bravo. Et à la fin de la première saison, j'étais sur une plage et tout à coup quelqu'un vient me voir en me disant bonjour, je suis Valérie et on a Christine Bravo en commun et c'est comme ça qu'on s'est connus en maillot de bain sur
1: une
4: plage.
1: C'est vrai.
4: C'est Valérie qui est venue me voir et on ne s'est jamais quitté. T'es d'une fidélité sans borne.
1: Oui, très fidèle.
4: Et Valérie est toujours la même, c'est-à-dire qu'elle est la même dans votre salon que dans les médias et ça c'est quelque chose qui est très très rare dans les personnes que je fréquente. Dans notre univers de la télévision, donc c'est un départ effectivement que je comprends difficile pour ceux qui t'aiment et ceux qui te connaissent, mais la vie continue et on verra davantage. C'était bien ça quand même.
1: Peut-être, on fera peut-être des voilà, vous m'apprendrez les bonnes manières. je viendrai mettre la table quand vous ferez vos cours. Je ferai le témoin. Merci beaucoup Jérémy, cet appel me touche beaucoup. J'ai des amis qui m'écoutent. Betsy, je pense à Jean-Christophe de la Tequelière qui est un fidèle auditeur aussi, qui sont des amis. C'est ça qui est vraiment des amis dans la vie. Écoutez Sud Radio
19: pour vous,
1: pour moi. Oui, je sais pas comment le dire.
19: Mais comme ça, pour vous.
1: Bah oui, je sais pas. Là, je suis un peu sèche. Il faut faire une pause et Frédéric doit nous quitter.
3: Valérie, merci infiniment.
1: Bah, merci bon vent. Vous n'avez pas fait un sondage sur moi
3: c'est du 100% partout.
1: Parce que Frédéric, quand il était un peu dans l'embarras pour répondre, il dit toujours oui, je me souviens dans un sondage Sud Radio pour Fiducial et Sud Radio, les Français. Voilà. Merci Frédéric,
3: merci
1: c'est
3: infiniment.
1: Un immense plaisir de vous avoir à chaque fois. Merci à vous.
3: Merci.
1: On se retrouve dans un instant sur Sud Radio.
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1: Eh ben, je sais plus quoi dire. Voilà, on est de retour. Pour ceux qui nous rejoignent, j'ai effectivement décidé d'arrêter la présentation de ce 10h midi la saison prochaine. Et voilà, ça me touche énormément que vous m'ayez fait cette surprise de me rendre hommage ce matin. C'est compliqué, mais voilà.
35: Normal.
1: Alors on a Mehdi, je ne sais pas qui nous appelle, peut-être de Normandie. Bonjour Mehdi.
36: De Normandie. Ça va Valérie, tu vas bien?
1: Bah oui, je vais bien. Écoute, Mehdi Raïch, un de nos petits. Non, on avait des Théo, Théo Hamsadi, je crois qu'il était plus jeune, mais il fait partie des jeunes.
35: Comme nous.
1: On vous entend très mal, Mehdi.
36: Ouais. C'est dans le train, donc c'est malheureux.
1: Il roule pour une fois le train. Ah, roule.
35: Oui, pour les toilettes du train, mais.
1: Bon, on vous entend pas, Mehdi.
36: On m'entend pas du tout?
1: Si, si allez-y.
36: Donc, bah, je vais être court. Bah, en fait, ma première émission, je l'ai faite avec Valérie. Donc, c'est Valérie qui m'a lancé dans les médias. Je me souviens qu'il y avait Arnaud Stéphane qui était là, Frédéric Forja, Jean-Baptiste Moreau. Donc, c'était mon premier souvenir et ma première. Valérie, c'est la première personne qui m'a fait confiance. Donc, j'ai un respect profond pour Valérie. De toute façon, elle le sait, j'ai une amitié sincère. C'est là aussi que j'ai rencontré d'autres personnes. Je sais qu'il y a Alexandra qui est là. Donc voilà, c'est des personnes qui sont quand même importantes pour moi, qui m'ont marqué dans mon parcours, donc je tenais quand même à être là, même si c'est pas physiquement malheureusement. Mais voilà, Valérie, c'est que j'ai une amitié,
1: profonde
36: et sincère pour elle, donc merci à toi.
1: Voilà. Merci beaucoup, merci Mehdi, effectivement, mais je rends là aussi hommage encore une fois à Juliette qui est on a créé un Juliette Rioufolle, un binôme, un tandem, une équipe
37: pour trouver des pépites
1: comme Mehdi.
0: Et Mehdi qui est devenu mon associé grâce à vous.
1: Ouais. C'est vrai.
0: Mais bien sûr, j'ai monté un cabinet avec lui d'affaires publiques. Parce qu'on s'est rencontrés ici, sur place.
1: Et mon ami, grâce à vous. Voilà, et qui est devenu...
38: Et moi, je me suis marié grâce à Alexandra, voilà. À l'année 16.
1: Bon, on va pas aller plus loin. Je ne sais pas s'il y a des couples qui se sont formés ou pas. Mais oui, il y a eu des rencontres. Il y a eu des rencontres qui sont faites.
37: Des rencontres très fortes, mais c'est aussi parce que vous n'êtes, et je trouve que c'est très rare, il faut le dire, vous n'êtes jamais dans la posture, jamais dans le double langage. Combien de personnalités publiques nous connaissons tous et qui ont un discours public et un discours privé. Avec vous, Valérie, c'était toujours très cohérent et je pense que ça crée du lien. D'ailleurs, les auditeurs ne sont pas, enfin, ont vu cette justesse en vous, et je crois que c'est pour ça que tout le monde vous aime et a envie que vous restiez.
1: Alors Norbert dit, Nathalie, Marie, Vivi, Amfo vont me manquer, mais non, vous allez continuer à être sur Sud Radio, vous allez continuer à échanger sur Facebook. C'est vrai qu'il y a une communauté qui s'était créée, des gens qui se rencontrent sur les réseaux, qui se parlent, qui se répondent, qui ne sont pas toujours d'accord, mais Sud Radio continue, et il y aura un autre rendez-vous, encore une fois, je ne sais pas qui le présentera, ce sera différent, mais je pense que ce sera de toute façon, je fais confiance à Patrick Roger pour trouver une personnalité qui fera les choses formidablement bien.
2: D'habitude, il est à ma gauche, mais il est plutôt à droite. Jacques de Maison-Lafitte. Et qui est cette belle livre ?
1: Salut, est-ce que la France s'est déchaînée, Jacques ?
3: C'est le résistant de la ville libre qui vous parle, ma chère Valérie.
1: Avec.
3: Et merci et félicitations pour avoir créé ce havre de liberté sur Sud Radio.
1: Merci Jacques, merci beaucoup.
2: Jacques Millard,
1: ça fait longtemps qu'on se connaît aussi. Je vous veniez sur LCI régulièrement.
3: Absolument.
1: Également. Défenseur de la langue française, défenseur de tout. Hein. Vous êtes à...
38: Tout ce qui a plus de 50 ans.
3: Je vous adore parce que vous êtes un esprit libre. Et personnellement, la liberté de l'esprit, c'est la garantie, de, je dirais, pour la France.
1: Oui. Oui, je sais pas quoi vous répondre. En tout cas, on peut lire vos livres.
3: Nous sommes du même esprit.
1: Pour ça qu'on se connaît depuis de nombreuses années, qu'on s'apprécie.
3: Non, c'était hier matin, il faut pas trahir.
1: Oui, vous avez raison, vous êtes le petit genou de l'étape.
3: Voilà.
1: Merci Jacques, merci d'avoir appelé.
3: Je vous embrasse.
1: Moi aussi, je vous embrasse bien fort.
3: Et à bientôt, donnez-nous de vos nouvelles.
1: Je vous en donnerai. Et vous aussi, voilà. Merci infiniment. Elle Fufu dit, organisons un apéro géant chez Valérie avec les auditeurs. Ah bah, c'est une bonne idée.
38: On apporte une bouteille chacun.
1: Voilà. Bon courage à Monsieur Roger pour trouver. Voilà. Bon bah, ça c'est encore autre chose. On va communiquer entre nous, et peut-être qu'on retrouvera de temps en temps Valérie dans le chat. Pourquoi pas? Puisque je vous ai dit que je continuerai.
38: Nous avons
1: écouter,
38: Valérie du sud de la France,
1: voilà,
38: qui nous appelle.
1: J'interviendrai. Pourquoi pas venir débattre effectivement. Voilà, c'est quoi la suite, Gilles?
2: Notre
1: ami Gilbert Azoulay.
38: Je vais ramener
1: le numéro de l'hémicycle.
38: Je vais ramener pour que vous le lisiez cet été.
1: Enquête exclusive, élite émergence du nouveau monde.
38: Avec Valérie Traveller, notre nouvelle rédactrice en chef, pilotée par Eric. Moi, je voulais revenir sur des souvenirs parce que, au fond, Valérie, elle a été importante dans ma vie. Tu ne le sais pas, mais c'était d'abord Froufrou et tout le monde kiffait sur Kiffer. Moi, je kiffais sur Expert à l'époque parce que c'est vrai que. Mais parce que j'aimais bien son côté. Alors j'étais à Dauphine, peut-être qu'il y avait une proximité, ce côté un peu bon chic, bon genre que tu imprimais dans l'émission. J'adorais. Et puis, comme jeune journaliste, je t'ai vu basculer sur LCI qui était The chaîne d'info à l'époque, prime, vraiment. Et donc je me suis retrouvé en plateau avec toi régulièrement et je me suis dit, ouais, c'est marrant, on peut passer de l'infotainment à l'information tout court. Et je me suis dit, ça me plaît parce que moi-même j'aimais bien faire, je faisais beaucoup de radio dans la musique, mais aussi de l'écho et tout ça. Et puis, comment dire, j'ai une anecdote un peu plus personnelle que je vais te raconter. J'ai croisé ton mari à la poste il y a quelques années.
1: Oui.
38: Et je lui ai dit, ah, vous êtes le mari de Valérie Expert. Et je lui ai pas dit, Valérie est votre femme.
1: Oui.
38: Donc je me suis dit, il y a un basculement pour le boomer qui s'est opéré. J'étais complètement déconstruit. Donc tu as réussi à faire évoluer un peu les mentalités.
1: Voilà.
38: Je n'étais pas transféré avec ton mari, mais c'est toi qui portais ton mari sur cette occasion. Je sais pas si tu avais raconté, mais enfin voilà, il est un peu étonné. Mais enfin, à la poste, c'est pas toujours. Puis je voulais te remercier de m'avoir convié. On s'est croisé lors d'une soirée. Oui. Et je t'ai dit, ah, j'aimerais bien venir débattre. Il m'a dit, mais bien sûr, Gilbert. Et ce qui est intéressant, c'est que tu n'as pas voulu rester sur des thématiques un peu les sondages, les grands thèmes politiques.
1: Oui.
38: Voilà, l'éducation. Tu sais que c'est un sujet que je porte depuis très longtemps. J'en ai fait le fil rouge de ma carrière journalistique. Et c'est un sujet tellement important et finalement assez peu suivi par tes confrères des autres médias.
1: Oui.
38: J'ai beaucoup souffert avec beaucoup de propositions dans tous les médias, les petits et les grands. C'est vrai que, alors, j'ai réussi et j'ai pas de problème avec ça, mais c'est un sujet tellement important et toi, tu l'as pris à bras le corps. Et puis, je t'ai ramené parce que je sais que tu es sensible à ça.
1: Ah.
38: Tu sais, on dit à Rosh Hashanah que ta vie soit douce comme le miel. Donc je t'ai pas ramené un pot, mais deux pots de miel, qu'elle soit douce comme deux pots de miel.
1: Mon frère
38: produit du miel, voilà, il s'est reconverti en miel.
4: Tu vas pouvoir le cadeau.
1: Je vais faire des petits gâteaux du miel.
38: Alors Valérie, sache que tu pourras passer une commande tous les ans. On pourra s'appeler, Juliette sera en contact.
4: Tu
38: pourras et tu seras toujours achalandé en miel.
1: Tiens, Alexandra,
38: tu donnes à.
1: Mais c'est vrai qu'on s'est connus spécialistes, tu t'es spécialiste de l'éducation. Et moi, j'étais toujours ouverte à accueillir des nouvelles personnes dans l'émission. Voilà, ça collait ou ça collait
38: ça
1: pas,
38: collait,
1: mais globalement,
38: je trouvais...
1: globalement,
38: ça a toujours bien fonctionné. J'ai découvert là aussi des gens extraordinaires. Alors, je me suis pas marié avec Alexandra, je voudrais pas qu'il y ait confusion. C'est Alexandra qui m'a organisé un peu mon mariage à la mairie du 16. Merci Alexandra. Arnaud, avec qui on a débattu, qui a une image.
1: Arnaud
38: et puis notre ami Miard, qui gueule tout le temps dans le micro, j'ai toujours pas compris pourquoi. Et puis surtout, j'ai apprécié que tu aies fait venir des très jeunes que j'ai découvert sur les réseaux, que je me retrouve en plateau avec eux. Je me dis, waouh, elle a le pif. Si je puis me permettre, parce qu'il fallait aller les chercher et ils sont un peu iconoclastes et c'est ça dont on a
1: pépites,
38: besoin.
1: Oui, voilà. De vraies pépites. Merci.
4: Et puisqu'il en a parlé, vous le direz jamais, mais il y a aussi quelqu'un de très important qui est Jacques Expert et qui a toujours été admiratif, même si vous ne l'imaginez pas, de sa femme, qui a toujours été là derrière vous, qui vous a soutenu, qui vous écrit avant l'émission, après tant d'années. Je sais qu'il vous aime profondément et qu'il vous admire profondément, Valérie. N'ayez aucun doute. Jacques vous admire.
1: 40 ans de mariage. J'avais un doute.
4: Des fois, vous doutez de vous-même et Jacques vous rassure. Et il admire la journaliste que vous êtes. Donc je tenais à le dire.
1: Merci. On se retrouve après les infos. À tout de suite.
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1: Les infos avec Clémence Lobary, bonjour.
11: Bonjour à tous. Laurent Nunez attendu dans l'Aude en début d'après-midi. Le ministre de l'Intérieur se rend sur place alors que le feu lui a finalement stoppé sa progression cette nuit. Il a parcouru depuis mercredi plus de 1000 hectares. Dans les Pyrénées-Orientales, le feu est désormais fixé à Canet-en-Roussillon selon le préfet. Celui qui sévissait dans la zone industrielle de la ville, lui, est même circonscrit. 6 personnes, dont un enfant, ont été légèrement blessées. Les dégâts sont également considérables. Au moins 3 campings ont été touchés. Les flammes ont aussi détruit un bâtiment appartenant à l'entreprise Katana qui produit des catamarans. 3000 personnes au total ont dû être évacuées. À noter qu'un soutien médico-psychologique est disponible pour les sinistrés. On rappelle aussi que 6 départements du pourtour méditerranéen sont placés en vigilance rouge aujourd'hui par la météo des forêts en raison d'un risque très élevé. Et au moins 2025 décès supplémentaires ont été enregistrés après la canicule du mois de juin. Des chiffres de Santé publique France présentés ce matin par Stéphanie Rist, la ministre de la Santé qui était sur le plateau de TF1. À noter que le nombre de décès à domicile a augmenté de 91% durant cette période. Le bilan pourrait encore s'aggraver.

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1: À chaque fois, ça met de la joie et tout le monde a un petit commentaire sur les pronostics hippiques. Donc aujourd'hui,
2: pour le début de ces estivales, elle va nous être proposée ce soir en réunion 1, course 4. Un départ prévu à 20h15 sur 2750 mètres avec 16 partants pour cette course européenne. Le 8 Niagara River sera donc ici ma base devant le 9 Koala Blue, 6 Max Dokken, 16 Judy Matuli, 11 Express Dark, 3 Nelson Greenwood, l'As Cameron et le 12 Look of Love. 8, 9, 6, 16, 11, 3, As et 2 pour le quintet. Pour la sélection du jour en réunion 3, course 3 sur l'hippodrome de Feur, j'ai choisi pour vous le 11 Miss Saga.
1: Merci.
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1: Alors, ce 10h midi un peu particulier aujourd'hui, puisque si vous nous rejoignez, donc nous avons annoncé que c'était mon dernier 10h midi, j'ai décidé d'arrêter, je ne suis pas virée, je ne pars pas pour ailleurs, j'ai eu envie de prendre du temps pour moi, et je suis tombée dans un traquenard sympathique ce matin.
4: Deux passions auxquelles vous êtes consacrée, qui est les livres et la cuisine.
1: Ouais.
4: Et qui dit cuisine dit Jean-François Pierre.
1: Oui.
4: Alors j'ai Jean-François Piaget au téléphone qui venait à participer indirectement à cette émission. Il a envoyé son chef directeur qui vous offre le dessert que vous préférez au grand restaurant, qui est un blanc à manger.
1: C'est blanc mangé,
4: Et vous adorez ça. Et donc Jean-François est en train d'écouter l'émission. Ça a été toute une histoire pour le préparer. Les chefs sont venus ce matin. Le grand chef est venu aussi du grand restaurant. Et il voulait absolument s'associer à ces 10 ans où on a beaucoup reçu Jean-François Piège, et puis d'autres chefs dans l'émission Média Top Chef. La cuisine et la gastronomie est très important pour vous. On ne pouvait pas vous rendre hommage sans parler de la gastronomie et de Jean-François. Donc il s'associe, Jean-François.
1: Ça me touche infiniment. Jean-François est un ami proche que j'ai connu aussi grâce à la télévision, grâce à LCI. On a fait quelques émissions ensemble et comme souvent, on est devenus amis.
4: Alors goûtez-nous ce...
5: On peut occuper l'espace pendant que tu vas
1: Jean-François,
5: manges,
1: pour moi, est le chef le plus doué, le plus talentueux de sa génération. C'est quelqu'un d'extrêmement cultivé, qui est capable de s'adapter à toutes les situations. On faisait une émission sur LCI où on allait chez les gens, on ne les prévenait pas. On ouvrait les placards, enfin, il ouvrait les placards et à partir de ce qu'il y avait, il était capable de composer un repas.
4: Alors, ça a été fait exprès pour vous ce matin.
1: Regardez, c'est magnifique. Donc, c'est une île flottante inversée. En gros, regardez. Radiophonique. Vous avez les blancs d'œufs et à l'intérieur une crème anglaise avec la vanille. Regardez ces points de vanille, ce petit disque de caramel. Je vais faire concurrence à Vincent Fergniaud. Mais c'est un dessert, c'est le dessert signature de Jean-François Piège, qui est un immense chef, quelqu'un d'infiniment doué.
4: Je remercie sa collaboratrice avec qui on a travaillé tout ça ensemble.
1: Bon, je vais déguster ça.
4: Vous le mangez, parce qu'on l'a fait ce matin.
1: Évidemment, et je connais l'exigence de Jean-François.
4: Ah oui.
1: Ça ne pouvait pas être factice, pouvait pas être un truc fait de la veille. Donc je le remercie infiniment. Et toutes ses équipes, je l'ai vu, je le remercie infiniment.
4: Qui s'est déplacé exprès. Nous avons Virginie au téléphone qui vous appelle.
1: Bonjour Virginie, qui êtes-vous ?
6: Bonjour Valérie, je suis Virginie d'Espagne.
1: Oui.
6: Et je suis donc à Majorque et je voulais t'embrasser très fort et te dire que depuis nos années communes à LCI et puis après à Sud Radio, nous avons tissé des liens très affectueux, très amicaux. Et je ne voulais pas que tu termines cette émission sans entendre tout ça et te remercier. Voilà, cher Valérie.
1: Merci.
6: Je te souhaite de bonnes et heureuses nouvelles aventures. J'imagine qu'on sera appelé à

0: te reparler un autre fois. Je t'embrasse très fort.
1: Merci beaucoup Virginie Le Guay, effectivement, que j'ai connue à LCI, pareil, des liens d'amitié très forts, une fidélité, même si on se voit pas souvent, on sait qu'on est là l'une pour l'autre, et j'apprécie l'esprit de Virginie, ça. Son énergie, son analyse, elle a longtemps été à Paris Match avec un regard sur la politique. Elle a longtemps suivi Marine Le Pen, entre autres, et c'est quelqu'un de très précieux dans des débats, parce qu'elle est vraie, Virginie. Elle dit les choses comme elle le pense, et tu vas me manquer, mais on va se retrouver évidemment aussi, bien évidemment, on se perd pas de vue. Merci Virginie de ton appel.
2: Alors il y a Gilles Platret qui est là.
1: Oui, il y a Gilles Platret.
2: Maire de Chalon-sur-Saône.
1: Voilà,
2: et dire que vous n'avez pas de maison là-bas, c'est comme une
3: honte. Ouais, ça peut se réparer.
1: Gilles Platret, qui, je parlais des chouchous. Alors, tous sont les chouchous, mais Gilles, on se connaît aussi depuis longtemps. C'est quelqu'un que j'apprécie infiniment. Un homme libre, courageux, un des rares hommes politiques courageux. On vous a dit la dernière fois hors antenne, pourquoi vous ne vous présentez pas à la présidentielle? Parce que vous avez le courage d'aller au bout de vos pensées, que vous alertez sur certains dangers dans votre ville et partout en France, d'un islam dévoyé, et pas seulement pour ça, mais parce que vous avez des convictions, vous êtes un homme de conviction, et j'ai toujours eu plaisir à vous accueillir, que ce soit à LCI ou ici, et vous avez toujours répondu présent.
3: J'ai non seulement toujours répondu présent, mais Valérie, vous avez été la première à me contacter. Voilà, on se le disait l'autre jour, c'était en février 2015, j'avais pris une décision qui avait fait un peu causer, de rétablissement de la laïcité dans les cantines de Chalon à l'époque, avec la suppression d'un plat de substitution au porc et un fichage religieux des élèves. Et la première à avoir contacté en disant « j'aimerais bien vous recevoir sur mon plateau sur LCI », c'était vous. Et c'était pas facile parce que le sujet était totalement inflammable c'était un petit peu pour moi le baptême du feu et ça s'est passé sur LCI et c'est vrai que depuis on s'est pas quitté. Alors j'ai dit en rigolant puisque vous êtes gêné par les montagnes de compliments qui s'écroulent sur vous que j'étais là pour dire du mal, mais en fait j'en trouve pas, donc je suis obligé de dire ce que je pense, et je ne pense que du bien et c'est vrai que Jacques Maire l'a dit et je suis totalement d'accord avec vous. Avec lui, ça a été, cette émission a été un espace de liberté et de libre parole, avec des intervenants aux options différentes, mais toujours un respect. On sait, d'ailleurs, le titre de l'émission nous y pousse, hein, mettez-vous d'accord.
1: Donc, c'est Sophie de Menton qui a trouvé ce titre.
3: C'est une super intuition, parce qu'on peut être en désaccord, mais se respecter, et vous avez été plus que le chef d'orchestre de tout ça. Je pense qu'on avait envie de venir pour vous, parce qu'on savait que cette émission se passait bien, parce qu'elle était super bien managée. Je ne peux que ajouter notre maître du zapping, évidemment, dans cette montagne de compliments, mais tout de même, c'est un vrai bonheur. Et puis je suis infiniment reconnaissant à vous-même, Valérie, d'avoir fait appel à un maire régulièrement pour avoir des échos du terrain,
1: parce que il y en a eu plusieurs
3: et maintenant complètement détaché des contingences partisanes, et quand on voit ce qui se passe en ce moment, pas pressé d'y revenir, mais au contact du terrain. Et je pense qu'on a essayé comme ça, et vous avez toujours poussé dans ce sens-là, de dire les choses d'une manière la plus objective possible, et surtout vue du terrain, parce que c'est le seul point de vue qui vaille. Donc ça fait de vous quelqu'un qui est à la recherche de la vérité. Il me semble que c'est la quintessence du journalisme, mais en tout cas moi je suis là pour le dire et en témoigner, et aussi avec beaucoup de tristesse quand même de savoir qu'on vous retrouvera pas ici. Voilà, donc je le dis,
1: me faire pleurer, ça fait une heure que j'entends ça. C'est extrêmement émouvant, c'est pas fini.
2: SVP 11-11, c'est fou. SVP, ça se bouscule au standard. On n'a jamais eu autant d'appels.
1: Je vois Noémie qui vient d'arriver. On a
2: Brice Sokol,
3: on a Rohan, je crois, aujourd'hui
1: l'acolyte, le co-auteur, entre autres, hein, vous êtes un formidable politologue, Brice Sokol. Et alors on parlait de maires, évidemment, les maires sont...
4: Bonjour Valérie.
1: Bonjour.
4: Je suis avec tous les maires de France. Je suis à Rouen.
1: Ouais.
4: Avec l'ensemble des maires des villes moyennes. Et voilà. Évidemment, on voulait vous saluer à l'occasion de cette dernière émission. Mais moi, j'avais une question à vous poser.
1: Oui.
4: Parce que j'ai écouté Ségolène Royal ce matin sur Sud Radio, et elle disait pour 2027, je consulte, je réfléchis. et je peux peut-être être utile. Et vous, au même moment, vous allez quitter la radio. Alors, je voulais savoir si sur 2027, vous réfléchissez aussi.
1: Voilà, vous avez... Vous êtes démasqué. Je suis démasqué, je serai la 25...
4: Il faut
1: la
4: 40e. Valérie. C'est le moment de vérité.
1: Je suis la 20, combien et on en est à combien 27e. Non, pas du tout. Absolument pas.
4: À la liste.
1: Absolument pas. C'est absolument pas...
5: Dommage.
1: Non, ma cam, j'observe ça de loin... Parfois de près, je vois tellement de trahison, Alexandra me dira pas le contraire. C'est difficile. Et puis c'est vrai que pour un journaliste arrêté en année présidentielle, ça peut paraître étrange. Mais il y a un auditeur qui disait la politique l'a tellement dégoûté qu'elle arrête. J'arrête pas à cause de ça, mais je pense que cette campagne va être particulièrement violente et j'avais pas envie de voir ça. C'est-à-dire qu'au fil des années, ça fait longtemps maintenant que j'anime des émissions de débat qui tournent autour de la politique et je trouve que ça devient sale, ça devient pas intéressant et je ressens ce que disent nos auditeurs, je le dis souvent, d'une sorte
5: moi, je voudrais quand même compléter ce que vous dites parce que moi, je suis arrivé, j'ai participé à des débats avec des gens que je ne fréquentais pas et j'ai été étonné de voir qu'ils pouvaient être intéressants. Donc, j'ai vu quand même des politiques. C'est-à-dire que, j'ai vu Andrea, par exemple, qui représentait le porte-parole du RN.
1: Andrea Cotarac, absolument.
5: Et j'avoue que ça se tenait, quoi, ce qu'il disait. Alors, j'adhère pas nécessairement à ses idées. Et j'avoue que lors des débats, j'ai vu des idées se confronter et ce débat d'idées, il était plutôt d'un niveau qui était plutôt satisfaisant, c'est-à-dire qu'on avait
6: c'est la patte de Valérie, l'esprit de l'émission, on rend hommage.
5: C'était ça que je voulais dire, c'est que finalement on avait quand même des idées qui émergeaient lors de nos débats, qui faisaient sens, qui témoignaient en tout cas d'une vraie capacité à débattre entre nous, y compris avec des gens très opposés, puisqu'on a reçu des anciens députés PS, on a reçu des gens d'extrême droite. Donc il y avait de quoi faire. Et moi j'ai beaucoup apprécié. Puis moi comme j'étais au milieu, à l'hypercentre comme disait l'autre, je faisais mon miel
2: et
5: de
2: puis
5: tout
2: Andréa,
5: ça.
1: Brice Sokol, quand même.
4: Une dernière chose avant de vous quitter. Moi, je voudrais quand même abonder dans les louanges. Parce que vous savez, en politique, on dit souvent, on en a souvent parlé sur le plateau, ça manque d'incarnation. Et parfois, et je trouve que le journalisme manque parfois d'incarnation. Et vous, Valérie, dans votre émission, mais dans toute votre carrière, vous avez su à la fois être juste. Et en même temps, vous avez incarné, vous êtes une personnalité rigoureuse, sensible, compétente. Et je trouve qu'il y a peu de gens dans le journalisme qui aujourd'hui incarnent. Et vous en faites partie. Voilà, c'était le petit mot.
1: Merci infiniment, Brice. Brice, qui a été une merveilleuse rencontre aussi, grâce à Frédéric Dabi. Vous êtes arrivé dans cette émission et vous faites partie des piliers. Et je vous remercie aussi d'avoir été avec nous, d'avoir.
2: Et puis, Valérie, vous qui êtes. Une grande chef, il y a un cassoulet qui arrive par la grande chef.
1: Gilles va nous faire.
2: On va rester au grand restaurant. Comment le blanc manger?
1: C'est délicieux. Je vais faire tourner s'il y a d'autres cuillères.
2: Non, il y en a prévu pour.
1: C'est formidable.
2: C'est Jean-François Piège.
1: Oui, je connais Jean-François Piège.
2: Vous pensez qu'il en a fait qu'un?
1: Non. Mais non. Merci à vous. On se retrouve dans un instant avec vous. À tout de suite.
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1: Bon, je me laisse faire ce matin, on m'a
2: dit, vous avez voilà. Deux nouveaux chroniqueurs, deux nouveaux chouchous,
1: voilà,
2: on va commencer
1: Noémie Alioua. Oui, parce qu'à chaque fois je dis des chouchous, mais vous êtes tous des chouchous, j'ai une affection immense pour tous ceux qui sont venus sur ce plateau, et je suis très très très ému ce matin. La première heure était dingue, celle-ci aussi. Jean-Claude Beaujour, avocat.
27: Bonjour Valérie.
1: Président du Forum Transatlantique, vous nous avez éclairé tout au long de cette année, en particulier plus précisément sur les États-Unis, puis Noémie Alioua, que j'apprécie aussi. Enfin j'ai toujours les mêmes mots qui reviennent, mais c'est des gens que j'aime infiniment.
28: On peut que vous dire la même chose, Valérie. Vous savez, le milieu du journalisme est un milieu qui est assez féroce,
1: ouais.
28: Assez violent, avec beaucoup de rivalité. Et je dois dire que ça fait 9 ans que je viens chez vous, vous rendez compte, avec 3 ans où je suis partie au milieu pour travailler en Israël. Et il y a toujours eu de la bienveillance sur votre plateau. Je pense sincèrement que si cette émission a été et a été aussi belle toutes ces années, c'est vraiment parce que vous suscitez de la sympathie, de l'amitié, de la confiance. On est toujours bien sur votre plateau. Et sincèrement, c'est pas le cas du tout de tous les plateaux. C'est même assez rare qu'il y ait autant de bienveillance. Et je crois vraiment que si autant de gens aussi différents viennent depuis tant d'années, c'est grâce à vous, Valérie. Grâce à ce que vous êtes.
27: Alors, je partage complètement ce qui vient d'être dit, et puis je voudrais aussi rajouter que, précisément, quand on n'est pas issu du monde du journalisme ou des médias, on ne vient parce qu'on y prend du plaisir. Sinon, on ne le ferait pas. Ça, c'est la première chose. Et puis, quand on est avocat, on a l'habitude de la liberté de parole. Et s'il n'y avait pas une vraie liberté de parole, je ne serais pas revenu une deuxième fois. Et je pense que ça, il faut aussi le dire à nos auditeurs, c'est que, aujourd'hui, une denrée rare rare, c'est le journaliste ou le pluralisme, et que ce pluralisme, si on ne cultive pas, c'est la fin de tout, et que chez vous, avec vous Valérie, on a trouvé un vrai pluralisme. Moi je peux dire que jamais vous ne m'avez demandé d'aller dans un sens ou dans l'autre, vous ne m'avez téléphoné avant en me disant il faudrait peut-être plus insister sur telle chose, et ça on oublie de le dire. Parce qu'on croit souvent que tout est manipulé, qu'il y a de l'organisation, que finalement... Et donc, bravo à vous. Merci.
1: Merci Jean-Claude, merci beaucoup. Alors, vous avez prononcé un mot qui m'est cher, c'est plaisir. Ouais. Je crois que c'est un de mes moteurs dans la vie, c'est-à-dire de trouver du plaisir dans tout ce que je fais. Et j'ai eu infiniment de plaisir tout au long de ces années sur Sud Radio, je le redis. Et ce mot de liberté aussi, je rends vraiment hommage à Patrick Roger qui lui aussi nous laisse une immense liberté. Et je crois qu'il n'y a vraiment pas beaucoup de médias pour rejoindre ce que dit... Oui. Pour ce que dit Noémie, où on a cette liberté totale de parole, de choix dans les sujets. Moi, il m'arrive de changer. Enfin, Juliette en sait quelque chose. On fait un conducteur et puis on change de sujet en cours de route. Et puis voilà. C'est oui, le plaisir de se retrouver. Je précise que aucun d'entre vous n'est payé, que ça vous prend plus de 2 heures
27: mais
1: le
27: matin. Comment expliquer les 2 millions d'euros qui ont été versés sur moi ?
1: Non, mais c'est important de le dire parce que vous. Enfin, je suis aussi extrêmement consciente de ça, du fait que vous soyez tous venus gratuitement. Ça veut dire que quelque part, et je vous connais et vous me connaissez, donc je pense que c'est pas votre ego qui est en jeu, c'est pas la puissance de Sud Radio qui
27: on nous a annoncé 10 millions d'auditeurs voilà. À chaque émission.
0: Mais là, je voudrais préciser quand même quelque chose. Si on vient aussi, c'est parce qu'il y a du matos dans les RCH. J'aime bien cette expression. Ah. Ça veut dire que vous bossez vos dossiers. Moi, je suis toujours un peu bluffé. Moi, je m'intéresse à l'actualité, je regarde beaucoup de choses, je lis beaucoup, j'écoute beaucoup, et jamais vous avez été vraiment pris en défaut sur des sujets que nous abordions. Ça ne se voyait pas. Et c'est vrai que, et à la fois, vous êtes en direct en live, vous checkez vos dossiers, et quand on arrive sur le plateau, c'est assez bien bordé. Moi, j'avoue que j'apprécie de pouvoir discuter avec des gens avec qui on peut vraiment discuter et qu'on ne reste pas à la surface ou avec des slogans, des punchlines. Et là, souvent, on est allé au fond des choses, et j'avoue que vous m'avez assez bluffé souvent sur la connaissance et la préparation de certains dossiers. Alors, vous me dites que parfois ça va très vite, mais c'est l'actualité qui est comme ça. Ouais. Mais en tout cas, c'était vraiment un lieu où on pouvait aller au fond des choses, et ça, j'appréciais énormément.
1: Merci,
2: après
1: Gilbert.
2: La pub, Valérie, on ira à Toulouse, si je vous dis en 2 briques, grande reporter.
1: Pardon ?
2: Si je vous dis en 2 briques, grande reporter. Vous dites quoi, son jeu à pyramide ?
1: Je sais, je suis très nul.
2: Et si je dis joker ? Grande reporter, et qui est votre joker?
1: Christine Bouillon, je suis très con, esprit très, très, très confus. Tout de suite.
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27: C'est plus par amitié.
1: Alors, je vais les guider, oui.
2: Bah oui, je sais qu'avec l'arrêt de Sud Radio, vos finances vont être impactées, ça va être compliqué. Alors, je vous propose d'aller au Crédit Agricole de l'île de Ré, où nous attend Eric Revel, qui a trouvé un petit poste de banquier et d'économiste.
1: Eric aussi, qui prend un peu de temps pour lui. Bonjour Eric.
33: Bonjour, ma chère Valérie.
1: Comment ça va?
33: En fait, je suis pas dans l'île de Ré, je suis aux rencontres économiques d'Aix, qui ont lieu chaque année, qui est le rendez-vous européen des chefs d'entreprise. Voilà, on parle beaucoup de la présidentielle, on parle beaucoup d'économie. Mais surtout, Valérie, j'appelais pour toi. On se connaît depuis très longtemps, ouais. Ma chère Valérie, professionnellement, quand je dirigeais LCI, et moi j'ai toujours été frappé, alors pardon si des mots ont déjà été employés, mais d'abord tu as une voix populaire, et dans ta voix il y a à la fois de l'empathie. Non mais c'est populaire, c'est très valorisant.
1: Oui, au sens propre.
33: Tu as une voix à la fois bienveillante, populaire, et donc cette voix permet, à mon sens, avec ton sens de l'info, parce que tu as un véritable sens de l'info, tu es aussi capable de faire de la conso produit que de parler de sujets plus j'allais dire pas plus importants, mais plus globaux, plus qui demandent un peu plus d'altitude. Et ça m'a toujours frappé chez toi. Donc moi j'ai quand même de l'émotion, ma chère Valérie, je te le dis, parce que j'ai beaucoup défendu à LCI. Je suis très content évidemment de t'avoir retrouvé sur Sud Radio pour cette belle émission, et j'avais autant de plaisir à la faire quand tu m'y invitais grâce à Juliette que à l'écouter, parce que parfois je t'envoyais des trucs.
1: C'est vrai.
33: Je
1: réagissais. C'est vrai.
33: Voilà.
1: C'est vrai.
33: Donc Valérie, voilà, je voulais te rendre cet hommage professionnel avec beaucoup d'affection.
1: Merci infiniment, Eric.
0: On peut dire à Eric que j'ai ramené le dernier numéro de l'hémicycle, Eric. Hein. Oui. Je l'ai offert à Valérie.
1: Je t'ai rendu hommage tout à l'heure aussi, Eric, parce que j'ai dit que j'avais eu la chance tout au long de ma carrière d'être libre avec Jean-Claude Dacier et avec toi sur LCI où moi j'ai passé des années formidables, et on a connu effectivement peut-être une autre époque de la télévision, du journalisme, de la façon de faire l'information, où il y avait des vraies émissions, c'était différent. Donc je te remercie déjà de ce passage à LCI, et puis on est resté en contact, on est resté amis. Là encore, ce mot a été beaucoup prononcé ce matin, c'est des liens forts qui se sont créés avec chacun d'entre vous. Nous, ça remonte à plus longtemps, puisqu'on aimait discuter aussi quand tu étais journaliste économique à LCI. Je me souviens de ton bureau devant celui de Jean-Claude Dacier. Et voilà, ce sont des liens qui sont là et qui resteront. Merci à toi, Eric. Merci beaucoup.
2: 16 bousculés, SVP 11-11, vous êtes nombreux à nous appeler. Il y a un certain Benjamin qui veut vous parler, Valérie.
1: Benjamin Cauchy. Bonjour.
34: Merci, Valérie. Bonjour à tous.
1: Pareil, Benjamin. Benjamin, il est...
34: Ça me manque au cœur, là.
1: Pardon?
34: J'ai un petit pincement au cœur ce matin.
1: Bah, moi, j'ai un gros pincement au cœur, j'ai une grosse boule dans le ventre et des larmes que je retiens difficilement.
34: Eh ben, je sais pas si je vais les retenir, donc heureusement que c'est de la radio et c'est très bien. Et heureusement que je t'appelle depuis Montastruc, la conseillère au cœur de l'Occitanie, parce que pour moi, Sud Radio, c'est aussi l'Occitanie. Ça a été la radio des Gilets jaunes. Il faut pas oublier comment a commencé notre aventure commune, Valérie. C'était par l'expression des Gilets jaunes et Sud Radio a rempli son rôle. Et ça fait des années que je vis en Occitanie, que j'ai toujours autant de plaisir à venir rejoindre la famille expert finalement, hein, cette communauté qui a réussi à se vanner jusqu'à encore hier soir 20h30 en off pour préparer cette émission du jour où j'ai pu taquiner Patrick Vignal, donc c'était très rigolo, tu vois, ça m'amuse parce que l'esprit polémiste et le respect et la bienveillance c'est ce qui t'a caractérisé durant toutes ces années d'émission que j'ai pu faire avec toi, donc un grand merci, un grand merci et beaucoup d'honneur d'avoir partagé. J'ai regardé, j'ai triché, j'ai regardé un peu Wikipédia en me disant mais c'était en quelle année que regarder Troufou avec ma mère. Et,
1: 92.
34: Et en fait, j'ai revu tout ton parcours et je me suis dit, waouh, mais quel honneur d'avoir été à côté d'une grande journaliste française. Donc, bravo et merci beaucoup. Et puis, continuons l'aventure. L'esprit Sud Radio, tu l'insuffles, tu la représentes. Et nous, en Occitanie, ben, que ce soit dans les camions, dans les tracteurs, dans les fermes ou dans les arrières-cuisines, il y a une dame de Montastruc qui écoute Sud Radio tous les matins avec un petit poste de cuisine. C'est ça aussi, Sud Radio, quoi. C'est qu'on va vraiment toucher les gens dans leur quotidien, dans leur voiture, et la radio a une puissance qui doit rester, et ça tu l'incarnes. Donc merci beaucoup. Voilà. Et juste, c'est moins drôle, c'est juste une petite parenthèse, mais il y a plein d'incendies actuellement chez nous en Occitanie. Donc une grande pensée à toutes les personnes qui écoutent Sud Radio, qui sont victimes des incendies et aux sapeurs-pompiers. Voilà, je vais juste faire un clin d'œil parce qu'en ce moment on a un peu chaud aux fesses ici.
1: Vous avez raison de le dire. Et moi c'est ce que j'ai aimé avec vous, et ce que j'ai aimé aussi avec Rémi Branco, avec des gens qui venaient. On n'est pas resté parisien, on a essayé d'être le moins parisien possible, parce qu'effectivement c'est une radio qui est diffusée beaucoup dans le sud-ouest, et nous on vit à Paris, même si on a tous des attaches en province, mais moi je dis pas dans les territoires, et c'est vrai que c'est bien. D'avoir Gilles Platret qui est là,
2: Philippe
1: Coy, effectivement on a et vous Benjamin, à chaque fois, ou toi Benjamin, c'était très concret dans tes interventions, parce que tu es dans ces territoires, dans cette vie, et avec toi aussi on a tissé des liens d'amitié, d'échanges très particuliers sur WhatsApp, je ne révélerai pas quoi.
34: On va tomber sous le coup de la loi. Absolument. Et d'ailleurs merci pour le virement, hein, sans vouloir créer la zizanie, merci pour le virement.
1: En tout bien tout honneur, mais en tout cas merci à toi d'avoir été là, et puis de cet esprit aussi
34: continuation, Valérie,
1: libre qui est le tien.
34: Voilà, c'est tout.
1: Merci, et c'est vrai que je dis esprit libre, mais c'est le cas de chacun d'entre vous, de chacun d'entre vous ici.
2: Voilà, je remercie l'équipe technique aussi. On parlera tout à l'heure des réalisateurs, mais l'équipe technique a changé le standard. Vous savez qu'on a un nouveau standard, heureusement, hein, parce que les appels s'enchaînent. Heureusement, on a bien fait de le changer. Et alors, pour le coup, elle connaît bien le terrain, et puis nous, on se connaît bien, parce que quand vous alliez faire trompette, elle vous remplaçait avec talent, comme d'habitude. C'est Christine Bouillot, notre correspondante à Toulouse, qui est sur le terrain, qui court, c'est notre Tintin en jupon.
1: Bonjour Christine. Bonjour Christine.
3: Bonjour Valérie, le Tintin en jupon, je prends.
1: Christine qui m'a remplacée effectivement de très nombreuses fois, Christine qui débattait avec nous à distance, Christine qui est notre voix à Toulouse et qui effectivement parcourt des kilomètres, que ce soit pour les procès, pour couvrir justement les incendies qu'évoquait tout à l'heure Benjamin Cauchy. Merci d'être là, et puis de la rigueur et du professionnalisme de Christine, qui est une journaliste de grand talent.
3: Bon, je t'ai plu, mais moi, je veux pas parler de moi, je veux parler de vous, Valérie, parce que ça a été un immense, à la fois, honneur, pour le dire les choses telles qu'elles sont, de participer au débat et de d'échanger aussi cette fameuse boucle WhatsApp sur laquelle, il y a des messages en amont, en aval des émissions, mais aussi grand honneur de pouvoir vous remplacer, parce qu'effectivement la liberté de parole, de ton que vous mettez à l'antenne, une femme aussi, c'est important, hein, qui donne un avis, qui peut-être certains autour de la table avec beaucoup de masculinité. En tous les cas, voilà, il y avait ce regard aussi que vous aviez sur des sujets qui nous sont chers, hein. Je sais, l'éducation. Oui. Voilà, ça a été un immense plaisir, un honneur fabuleux. Moi, j'aime pas les fins, j'aime pas vous voir partir, je le dis tout de suite. je vais être transparente. Et puis voilà, avec Gilles aussi, moi, j'ai découvert en vous remplaçant un univers que je ne connais pas par mon métier. C'est l'univers aussi un peu de la télévision avec, oui, avec des rencontres, mais aussi les débatteurs, tous ceux qui sont autour de la table, qui défilent, avec qui j'ai, là aussi, on discute, on a échangé, on vient des territoires, et puis voilà, cette vision que vous avez de la société qui évolue, et à vous écouter, parce que comme vous dites, hein, dans ma voiture, je suis sur Sud Radio, je vous écoute, et il m'arrivait des fois me dire, attends, il faut que je dise un truc à Valérie, je m'arrêtais sur une autoroute et j'envoyais un WhatsApp en disant, Valérie, il faut dire ça.
1: C'est vrai.
3: Mais voilà, c'est vraiment pour nous un immense honneur de vous avoir connu, Valérie. Je ne mesurais pas à quel point vous étiez, de Benjamin, moi j'avais 92 froufrou, j'étais jeune journaliste, je démarrais dans le métier, et cette émission, ce que vous avez transposé, puis dirais une dernière, si cet été vous savez pas, hein, vous allez sur la page Facebook de l'émission des livres que fait Valérie, oui, toutes les semaines, il y a un zéro faute, tellement les choix sont pertinents, sont géniaux, et vous transmettez ça, hein, l'amour de la lecture, les livres, enfin c'est voilà, c'est...
1: Bah, merci non, beaucoup, vraiment, merci Christine.
3: Je vous souhaite le meilleur pour la suite, Valérie, je vais dire tu, hein, parce qu'on se dit
1: oui,
3: tu.
1: Oui, oui.
3: Le meilleur pour la suite, profitez, mais je sais que ici ou ailleurs, on se croisera.
1: Oui, oui, c'est, je ne quitte pas Sud Radio, contrairement à ce que certains avaient pu dire.
3: Ouais,
1: je garde une petite émission, mais immense, dans ce qu'elle contient, grâce au talent de mon libraire préféré, Gérard Collard. Et ce week-end, il a comment on dit, oui, il a cartonné avec son salon du livre à Créteil, où il y a eu plus de 25 000 visiteurs. C'était une organisation absolument dingue, et des gens qui venaient me voir en disant, je vous écoute sur Sud Radio, j'écoute sur les livres en particulier.
2: Podcast, donc, c'est plus d'un million.
1: Oui, absolument, on a des vues, enfin, sur les pages de Gérard en particulier, beaucoup de vues de cette émission, et les livres, c'est important pour moi dans ma vie, et je continuerai d'animer cette émission, et puis de revenir de temps en temps. Peut-être, Patrick Roger l'a évoqué tout à l'heure sur Sud Radio.
2: Sans trahir de secret, il va avoir dans 15 jours une grande interview. Il a essayé de vous faire revenir
1: hier. Mais j'étais pas là.
2: Et vous n'étiez pas là.
1: Je ne suis pas là.
2: Donc c'est pour dire que dans 15 jours, vous avez failli revenir.
1: Ah ben voilà.
2: Mais alors, vous n'étiez pas disponible.
27: Il y avait un qui faisait ça, c'était Johnny, qui faisait une dernière chaque année.
0: C'était Gérard Lamour.
1: Il y en a plein. C'est la dernière, mais je reviendrai à la rentrée.
4: Bon, ouais, quoi. On peut ajouter quelque chose, parce que c'est vrai que je voulais rebondir sur ce que disait Christine sur une de vos nombreuses qualités.
1: Tu peux dire
4: parce qu'on se tutoie, ouais, également en dehors de l'antenne. Valérie, c'est la sincérité. Et je crois vraiment qu'à l'ère de l'idéologie, la sincérité, c'est quelque chose de rare. On a eu des débats sur certains sujets, sur le féminisme, sur la relation homme-femme, etc. Il y avait une telle sincérité, en fait, dans les positions que tu tenais, qu'elles m'ont amené moi aussi à réfléchir. Et je crois que c'est ça vraiment les débats qui fonctionnent et qui sont. C'est quand ils parlent d'une forme d'honnêteté, c'est-à-dire que vraiment.
1: Pas de posture, ce qu'on disait.
4: Exactement. On n'est pas.
1: Mais c'est ce qui vous caractérise aussi tous. Hein, c'est la sincérité dans ce que vous êtes, dans ce que vous dites. Parce que les autres, ils tiennent pas. Enfin, ils ont pas tenu. Je disais à Juliette. C'est de la langue de bois, il débite ses éléments de langage et
4: c'est ça.
1: Bon, j'espère qu'il nous écoute pas ce matin cela, mais c'est vrai que on était parfois un peu intransigeant. Qu'est-ce qu'il dit, Arnaud?
5: C'est Laurent.
1: Voilà. Laurent du Puy-en-Velay. Donc
2: on aurait dû faire ça, vous savez, comme dans les émissions d'hommage nos chers disparus.
1: Voilà. Non, mais les gens qui avaient des postures ou qui venaient vendre leur sauce, ça m'intéresse pas, j'ai envie de gens sincères.
27: Le drame, c'est que nous sommes dans une société tellement polarisée que ça fonctionne, c'est-à-dire que plus vous êtes dans la posture, on part que vous je dis bien ce que j'entends, hein, c'est que souvent les gens disent oui, au moins lui dit ce qu'il pense, il a la niaque, il va y aller, et dès lors que vous êtes dans la réflexion, dans la nuance, qui ne veut pas dire qu'on n'ait pas une position, mais qu'on essaie de réfléchir, on dit oui, il est mou, il est dans la compromission, tout ça, c'est ça le drame. Pour moi, c'est le pire drame, c'est celui-là.
2: On part à Barbizon, Valérie, avec Jérôme de Barbizon. Qui
0: Jérôme de Barbizon.
1: Jérôme de Barbizon, je crois que c'est Jérôme Dubu. Bonjour Jérôme.
5: Coucou. Alors Valérie, comment ça va?
1: Bien, je vais bien.
5: Non mais attends, mais moi je suis très très déçu. Tu peux pas nous lâcher comme ça. Tu nous lâches comme des vieilles chaussettes. C'est pas possible.
1: Non.
5: Reprends-toi.
1: Jérôme.
5: Il est encore possible de changer d'avis. Rien n'est définitif.
1: Rien n'est définitif.
0: Si tu changes d'avis, j'annule tout.
5: Eh oui, voilà. Tu prends exemple sur Sarko. On annule tout. Recommence à zéro.
1: Voilà. Écoute, tu me laisses sans voix et je suis bouleversée depuis ce matin par ces témoignages, c'est une émotion. D'abord, je m'attendais pas à ça. J'avais prévu effectivement, je trouve pas mes mots, mais là, faire 2 heures d'émission à mon
2: dire
1: départ.
2: Vous m'avez embêté 2 heures hier à cause de mon zapping.
1: Oui.
2: Je savais qu'il serait pas diffusé. Vous avez refusé 3 sons.
1: Non.
2: Un, deux.
1: Merci en tout cas Jérôme d'avoir été là, d'avoir bataillé, d'avoir ferraillé, d'avoir là aussi avec sincérité tenu bon dans tes opinions et dans tes convictions.
2: On doit lancer la pub.
1: Ah, on doit lancer la pub. Moi, je regarde même plus l'heure. Bon, Jérôme, merci en tout cas d'avoir appelé. On se retrouve après la pub.
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1: Dernier quart d'heure, il est temps que ça se termine. Bah, hein, parce que
2: j'ai 38 appels à faire passer.
1: On a à qui alors?
2: On part au standard et on a, j'attends que Julien me le dise dans l'oreillette,
1: Jean-Baptiste Moreau. Bonjour Jean-Baptiste.
12: Salut Valérie, même pas drôle, tu m'as grillé. Je voulais donner un indice entre un troupeau de vaches et un troupeau de brebis, mais tu m'as reconnu avant, c'est pas drôle.
1: Il n'y a qu'un Jean-Baptiste, et en tout cas...
12: Ouais. J'étais très vexé parce que tu viens de dire que tu n'aimais pas les gens qui faisaient des éléments de langage et la langue de bois, alors que c'est ma spécialité quand même, donc je comprends pas pourquoi je suis là.
1: Non, pas vraiment, au contraire. Parfois, tu as eu des éléments de langage. Mais
12: quand je suis à un macroniste contre quatre, oui, il y a des fois où je suis obligé de m'enfermer, mais je déteste ça.
1: Mais tu détestes ça et tu as effectivement toujours, en tout cas, cette défense de l'agriculteur, des agriculteurs chevillés au corps. Aujourd'hui, tu es enseignant en lycée agricole. Et oui, tu as débattu avec des non-macronistes, figure-toi, sur ce plateau.
12: Confirme,
1: Alexandra Spinner se confirme.
12: Je serai le dernier macronisme sur cette terre. Je trouve particulièrement dommage que tu t'en ailles, parce qu'on aurait bien pu se marrer l'année prochaine quand même, avec le cirque Pinder qui se présente à la présidentielle. on aurait pu bien rigoler.
1: Peut-être, je ne sais pas.
2: Valérie, on continue, merci.
1: Merci beaucoup Jean-Baptiste.
2: On reste dans les prénoms composés. Après Jean-Baptiste, il y aurait qui, Valérie?
1: Jean-Christophe. Jean-Christophe.
13: Oh là là, ma chérie, mais pourquoi tu nous fais ça? Pourquoi tu nous fais ça? T'as je pas le droit, faire... non mais qu'est-ce que c'est que cette histoire?
1: Je vais me faire engueuler, pourquoi il y a de la musique?
2: Je ne sais pas.
13: Parce que tu sais, c'était pour finir mon petit truc, en fait, je voulais qu'on finisse en se disant rendez-vous. Avedra, tout à l'heure, quelqu'un a parlé du premier jour de reste de ta vie, et tu sais qu'on partage ensemble, on partage évidemment ensemble, cet amour de cette petite île de la Méditerranée, et puis voilà, on ira se faire un tour devant un Canadort, et on ira voir un petit café ou quelque chose de bien là-bas, voilà, ça c'est bien. Moi, je voulais te dire que d'abord, quand on arrive chez toi, c'était qu'on rentrait dans une famille, et la famille de Juliette et la famille de Gilles, évidemment, mais ta famille, et ça, c'est quand même un truc qui est démontré aujourd'hui, voilà, ce qui s'est passé aujourd'hui est assez rare, à mon avis, dans l'audiovisuel. Deuxième truc, parce que je l'évite, parce que je sais qu'il y a du monde, c'est que c'est une radio, ce que tu disais, c'est de la radio d'aujourd'hui. Vraiment, c'est là où je pense qu'il y a une grosse perte pour Sud Radio, c'est que, tu sais, c'est la vivacité, une forme de la liberté, l'engagement, parce que t'es une personne très engagée, et puis totalement branchée sur le réel. Et ça, non seulement parce que les auditeurs, mais parce que toi-même, t'es dedans. Et puis le dernier point, avant de se retrouver à Vedra, parce que c'est quand même l'île de Camille, l'île de l'amour, c'est que, en fait, pourquoi les gens t'aiment, c'est parce que tu aimes les gens. Et dans la radio, même si on n'a que la voix, tout à l'heure Eric Revel parlait de ta voix, et je pense qu'il a raison, cette voix, et c'est là qui fait la différence aussi. Et ben, même depuis l'Afrique où je suis, ben je veux te dire, voilà, on sent l'amour, et ça, c'est formidable. Voilà. On t'aime.
1: Merci, voilà. Merci infiniment. Merci beaucoup, Jean-Christophe.
2: Bon, ouais. Je vais quand même faire mon dernier zapping quand même. Ouais. Alors, je voulais un son rigolo. Je sais que dans votre villa, votre grande villa, vous avez une piscine.
1: Château.
2: Et alors, on va tous aller à la piscine cet été avec la canicule. Je vais vous expliquer pourquoi. Donc, il n'y a pas débat. Hein, mais pourquoi ça pique les yeux? Écoutez, reportage d'M6.
14: Les yeux rouges à la piscine seraient causés par l'urine et la sueur. Dans l'imaginaire collectif, on accuse souvent le chlore d'être responsable des yeux rouges après une baignade. Pourtant, la réalité est plus complexe et surtout beaucoup plus surprenante. Le chlore est bien utilisé dans les piscines pour éliminer les bactéries et garantir une eau saine, mais il ne provoque pas directement cette irritation. Ce sont en réalité les réactions chimiques entre le chlore et certaines substances apportées par les nageurs qui posent problème. À chaque passage dans l'eau, le corps libère naturellement de la sueur, des cellules cutanées, mais aussi parfois de l'urine. Ces éléments contre contiennent des composés comme l'ammoniac et l'urée. Lorsque ces substances se mélangent au chlore, elles donnent naissance à des composés irritants appelés chloramines. C'est précisément ces molécules qui agressent les yeux, provoquant rougeur, picotement et inconfort après la baignade. Ce phénomène explique aussi une autre sensation bien connue, l'odeur forte associée aux piscines. Contrairement à ce que beaucoup pensent...
2: C'est mon dernier clin d'œil. Parce que... Vous savez pourquoi maintenant ça, ça pique aux yeux à cause de nos soins et du coup.
0: On aurait préféré pas le savoir.
1: On avait une magnifique émission.
27: On va quand même aller à la piscine au domaine Valérie.
1: On finit avec du pipi dans la piscine.
2: C'était mon dernier son.
1: Voilà, votre dernier son.
2: Voilà, c'était original. Je vous passe Christian de Tunisie qui nous appelle.
1: Christian, bonjour.
16: Bonjour Valérie. Bon, ben on a une longue histoire ensemble. On a commencé ensemble sur XCI.
1: Oui.
16: Non, mais rapidement, je voulais te dire que j'ai toujours beaucoup apprécié de participer à ces vrais débats d'idées que tu animais et qui, parce que tu sais allier, je crois, un grand sens de l'écoute, un grand sens une grande capacité à s'indigner, une grande capacité à s'enthousiasmer. Et puis je dirais ce qui se dit bien aujourd'hui, un vrai bon sens, sans toutefois oublier ton sens de l'humour au premier ou au second degré. Mais surtout, ces débats contradictoires se déroulent dans un climat d'une grande convivialité, d'une grande courtoisie, quels que soient les points de vue, aussi éloignés soient-ils. Et ça, c'est vraiment rare, et c'est pour ça que c'était très agréable pour nous de venir sur ton plateau. Alors, faut faire vite. Alors, je vais te dire bon vent, bonnes vacances, profite. Mais je voudrais te faire remarquer que l'actualité va avoir beaucoup de talent dans les prochains mois. Alors, reviens-nous de temps en temps.
1: Eh ben, écoute, merci Christian de Villeneuve, donc qui a été patron de nombreuses rédactions, donc ça me touche d'autant plus cet avis Christian qui m'envoyait régulièrement des petits SMS comme Eric Revel qui participait à l'émission, donc ça aussi c'est un gage de fidélité, d'amitié, de savoir que des gens qui ne viennent pas dans l'émission écoutent l'émission, participent au débat. Merci infiniment, merci beaucoup Christian. Je vois qu'il y a un Patrick de Montpellier qui nous appelle.
2: Vous voyez qui c'est, Patrick?
1: Mais bien sûr, Patrick Vignal, bonjour.
2: Il n'est pas encore là. Alors moi, je vais en profiter avec vous, mais vous vouliez le faire.
1: Oui, moi, je voulais remercier évidemment John, Jamel qui a été notre réalisateur, le premier, toujours d'humeur égale, malgré mes petits agacements parfois. Petits agacements, je ne suis pas du tout colérique. Anthony qui a été notre réalisateur cette année. Maxime, Benoît, Marie, Daisy.
2: Marie-Daisy qui ont été souvent sur les livres.
1: Absolument,
2: avec vous.
1: Passionné de livres. Je remercie Félix cette année. Félix Mathieu, c'est quoi le problème?
2: Oui, bien sûr.
1: Qui restait pour cette émission. Je vois Joseph aussi qui est là. On a travaillé aussi ensemble cette rédaction de Sud Radio qui est vraiment à part pour avoir connu beaucoup de rédactions. Il n'y a pas d'histoire dans cette rédaction. Enfin, il n'y a pas de coup bas, il n'y a pas de mesquinerie. Chacun fait son taf. Les gens sont contents de venir. Je vois Maud qui est là aussi, qui travaille avec Perico, qui est venu ce matin.
2: Au téléphone, on a une grande voix de Sud Radio talentueuse.
1: Cécile.
2: Qui dit grande voix et dit talent. C'est Cécile de Ménibus.
1: Alors moi, je suis du matin. Cécile, elle est du soir, vraiment. Donc on se croise peu, mais l'affection, l'amitié sont là, Cécile.
17: Valérie, en fait, je suis très émue de te parler. Je te le dis, tu es pour moi tellement de choses. J'ai tellement appris à t'écouter, en te regardant. Tu dis qu'effectivement, c'est une grande famille, Sud Radio, mais t'as raison, c'est une grande famille. Moi, j'ai adoré tout ce que je fais à Sud Radio, et tu en es, en tout cas, un des piliers, qui restera ce pilier avec Gilles du matin, quand j'écoutais le matin, quand je vous entendais vous disputer sur des sujets, quand ça nourrit tellement de choses chez moi. parce que les débats étaient tellement intéressants et parfois m'a tellement fait changer d'avis en me disant, voilà, moi j'étais restée sur mes ergots en me disant, oui, mais moi je suis pas d'accord, et vous m'avez fait changer d'avis sur plein de sujets. Et c'est ça la force, en tout cas, des débats de Sud Radio, c'est d'arriver avec des convictions et d'avoir des gens qui ont tellement d'arguments que finalement vous vous dites, ben voilà, je suis campée sur un truc et on arrive à me faire changer d'avis. Et ça, merci à vous deux, parce que j'ai vécu des moments incroyables. Vous m'avez accueilli tellement gentiment, toi la grande journaliste, moi j'arrivais à la matinale, je savais rien faire, toi et Patrick, vous m'avez tellement appris que voilà, t'es un peu ma sœur de cœur, Valérie.
1: Merci beaucoup Cécile, merci infiniment.
2: Et moi Valérie, je vous ai connue il y a
1: très longtemps.
2: Il y a très longtemps dans Parole d'expert. J'ai grandi avec vous, on s'est retrouvés pour ces 10 dernières années. Vous m'avez beaucoup apporté dans ma vie privée. Vous m'avez aidé parfois quand il y avait des périodes un peu compliquées, quand des choses me faisaient peur et m'effrayaient dans la vie. Vous étiez là. J'ai eu un moment peur de la guerre. Vous avez été toujours présent. Vous m'avez toujours appuyé. On se parle énormément. Et voilà, vous êtes quelqu'un de formidable.
1: Il y a une auditrice qui dit elle peut mourir tranquille maintenant.
2: Et je dois dire que moi, à vos côtés, j'ai beaucoup appris l'orthographe aussi,
1: oui,
2: et la cuisine. Et un jour, je voulais chez moi manger du air fryer.
1: Je perçois l'ami Philippe David, Laurence Perrault, les piliers aussi de Sud Radio qui sont là. Et
2: Philippe David était là. Dès qu'on allait marrer.
1: Voilà, beaucoup d'émotions ce matin. Puis vraiment Gilles et Juliette qui ont été essentiel pour moi, qui sont qui ont été Gilles qui a un talent infini, une créativité, un œil tellement particulier, et Juliette avec son esprit aussi très à part, et son humour. Je vais essayer de pas pleurer. Le studio est rempli et merci de cet hommage. Eric Revel me renvoie un message en me disant c'est une très belle émission et c'est très rare d'entendre ça et ça me touche infiniment. Merci à vous et à bientôt.
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19: Bonjour à tous. La vague de chaleur qui a touché la France a officiellement pris fin. C'est ce qu'indique Météo France. Hier, l'indicateur thermique national est passé sous la barre des 22,4 degrés. Cet épisode a été particulièrement meurtrier. Au moins 2025 décès supplémentaires, selon la ministre de la Santé, en comparaison des chiffres habituels. Le nombre de décès a augmenté de presque 30%.

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1: De 3 jours qui commencera demain, le successeur d'Ali Khamenei au poste de guide suprême, son fils Mojtaba, n'a toujours pas été vu en public. Et puis le foot, suite et fin des 16e de finale de la Coupe du Monde, ce soir au programme Australie-Égypte, Argentine-Cap-Vert et Colombie-Ghana. Les 8e de finale de la compétition commenceront demain avec Canada-Maroc, suivi du match de l'équipe de France contre le Paraguay. Voilà pour l'info, excellent après-midi.
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4: Bonjour à tous, ravi de vous retrouver avec André Berkoff en direct sur Sud Radio de 12h à 14h. Alors quel est le programme, André, de la première heure, Berkoff, dans tous ses états?
5: Eh bien d'abord, un rapport formidable, passionnant de l'Institut Thomas More qui vient de paraître et qui résume 50 ans du déclin français. C'est vrai, rappelez-vous, le dernier budget en équilibre, c'était en 1974, à la mort de Georges Pompidou. Après, ça a été la descente. Je ne dis pas le toboggan, mais la descente. Et Thomas More, le rapport de l'Institut Thomas More, eh bien, raconte tout ce qui s'est passé en 50 ans. Les décisions, je ne dirais pas suicidaires, mais les décisions, les bonnes, les mauvaises décisions qui sont passées en 50 ans, il les détaille. On va en parler avec Jean de Belot, l'un des fondateurs et directeurs de l'Institut Thomas More. Et je vous assure, c'est passionnant parce que, au fond, on montre comment, de façon la plus normale, la plus formidable, on a fait ce que Marc Bloch appelait, lui, en 1940, nous avons connu une autre étrange défaite. Et cette étrange défaite, elle dure depuis 50 ans. Donc on va en parler tranquillement. Et puis, nous allons parler aussi de ce qui s'est passé, de ce film magnifique, La bataille de Gaulle. 5 heures extraordinaire de film. Je vous conseille vraiment, je vous encourage, je vous implore même d'aller le voir parce qu'il est passionnant. Et puis cet autre film qui est pour le moment interdit, il est interdit partout, ça s'appelle Citizen Vigilante. Il est paru sur X grâce à Elon Musk qui a laissé parler ses 10 millions de personnes qui l'ont vu. C'est un film très petit budget, brut de décoffrage, qui n'est pas bien fait, qui n'est pas un bon film, mais qui explique tout ce qu'a fait, ce qui se passe du point de vue du ras-le-bol d'un certain nombre de gens. Et c'est pour ça qu'il a une audience extraordinaire. Et puis, vous allez voir, on va parler du maire de Vichy, on va parler de Sandrine Rousseau, on va parler de Mathilde Panot, on va parler de tout ce qui se passe dans ce monde en bouleversement. Et puis ensuite, évidemment, on va parler de culture et d'histoire, Céline Alonso.
4: Et oui, effectivement, de 13h à 14h, à la veille, du 250e anniversaire de la naissance des États-Unis, le général Vincent de Kitzpotter sera notre invité, André. Il publie un livre remarquable sur l'apport de la France à l'indépendance des États-Unis. On recevra aussi la princesse Yasmine Murat, qui publie un grand roman historique sur Caroline Murat, jeune sœur de Napoléon, reine de Naples et surtout reine des arts. Alors restez avec nous, on revient dans un instant sur Sud Radio.
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12: Et oui, pour commencer cette émission, André Berkoff, eh bien, nous allons parler d'un rapport choc, un rapport très fouillé de l'Institut Thomas More sur 50 ans de déclin français, André.
13: Alors, vraiment intéressant, on le sait, vous savez, on le sait, nous sommes à une dette de 3 700 000 milliards de dettes. Qu'est-ce qui s'est passé entre 1975, rappelez-vous, c'était les belles années, hein, 45, les 30 glorieuses, et pourquoi après ces 30 glorieuses sont devenues les 50 piteuses? Eh bien, 50 décisions qui ont coulé la France, ce rapport passionnant, dresse l'inventaire politique des 50 décisions qui auraient précipité l'affaissement français depuis 1975. Alors c'est publié par l'Institut Thomas More, c'est un think tank libéral conservateur, et ce document raconte ce déclin. Ce déclin, Jean de Belot, bonjour.
14: Bonjour André.
13: Bonjour Jean de Belot, ravi de vous avoir. Vous avez été directeur du Figaro, vous êtes journaliste, vous êtes historien, vous êtes administrateur aujourd'hui de l'Institut Thomas More, mais vous avez été directeur du Figaro, vous avez beaucoup exercé pendant des années et vous avez été un observateur très aigu et très acéré de ce qui se passe. Et alors là, vraiment, c'est un à la fois, on avait de dire, c'est un espèce de d'abécédaire du déclin, et en même temps, ça éclaire et ça explique qu'est-ce qui s'est passé. Alors, on va pas tout cibler, mais rapidement, je veux dire, vous mettez 50, effectivement, 50 décisions. Vous parlez de 1975, et c'est vrai, le dernier budget en équilibre. Mais qu'est-ce qui s'est passé? Comment vous avez procédé pour faire ce classement?
14: Alors, c'est assez simple, hein. L'idée, c'est sur le constat du déclin, de la faillite, de la désintégration française dans les 50 dernières années, il y a eu beaucoup de choses qui ont été écrites, faites de constats, des livres, dont les vôtres, André. Bon, il y a beaucoup de choses qui ont été faites. On est à un an d'une campagne présidentielle. Mmh. Et ce qu'on voit, c'est des gens qui se lancent dans la campagne en proposant des nouvelles mesures, des décisions, des propositions, des prestations, etc. Alors que la situation du pays est historiquement grave. Ce que nous avons choisi de faire, c'est d'identifier, non pas les mouvements, Mais les décisions politiques, les lois, les décrets qui ont amené, segment par segment, en matière économique et sociale, en matière sécuritaire, en matière d'éducation nationale, en matière de santé et d'hôpital public, en matière de population et de communautarisme, les 50 décisions qui ont créé cette situation historiquement gravissime. Et ça, c'est dans une volonté positive, c'est-à-dire que nous pensons que pour proposer un programme de redressement, un plan de redressement crédible pour 2027, le préalable, c'est de poser le diagnostic sur les causes du déclin.
13: Oui, bien sûr.
14: Et moi, je suis, et nous sommes effarés de voir que des hommes politiques qui ont été aux manettes pendant des décennies, qui portent peu ou prou, mais on veut pas faire de procès individuel, la responsabilité de ce déclin, partent en campagne, tous constatent que le pays s'est affaissé, effondré économiquement, les données sont très nombreuses, hein, je vais en donner deux.
13: Oui, allez-y.
14: On a perdu, en 40 ans, on a perdu plus de la moitié de notre patrimoine industriel. Je vais vous donner un autre chiffre. Il y a 40 ans, des agressions contre les professeurs dans l'enseignement public, on les comptait chaque année sur les doigts d'une main. Mmh. Le rapport du Sénat de 2024 raconte que dans l'année scolaire 2022-2023, il y en a eu 45 000.
13: La 45 000. Vous voulez dire, en 40 ans, on est passé de moins 5 ou 5 à 45 000, c'est ça?
14: Oui, oui. Le pouvoir d'achat, le PIB, la dette, on est le seul pays à cumuler un endettement colossal qui ne cesse de croître et un déficit commercial qui à peu près ne cesse de croître depuis 25 ans même maintenant. Nous nous sommes dit, il faut identifier les raisons objectives de cette situation. Et donc, on les a listées, choisies. On a travaillé Jean-Thomas Le Sueur, directeur général de l'Institut, Tariq Dali, Charles Millon, créateur de l'Institut, avec une vingtaine, 22, 23 experts. Et on fait un travail où on nomme ces décisions, on raconte le contexte dans lequel elles ont été prises, on raconte face aux problèmes qu'elles pensaient souhaiter, qu'elles pensaient traiter, parfois les décisions et les choix qui ont été faits par d'autres pays. Parce que évidemment, sur la période, il y a eu la mondialisation, il y a eu du progrès technique, il y a eu des nouveaux entrants, des grands pays qui sont entrés dans le commerce international.
13: Mais bien sûr,
14: le sujet, c'est de prendre des pays comparables aux nôtres et de constater que l'évolution du nôtre est particulièrement grave par rapport à la moyenne des pays comparables. Alors, ça permet non pas d'ajouter un rapport de plus, comme on dit parfois, mais de situer les causes.
13: Tout à fait.
14: Et ce que nous allons faire d'ici la fin de l'année, c'est un rapport 2 de programme de redressement.
13: Alors, on va en parler de cela, mais pour le moment, parlons de l'inventaire, Jean de Belot, avant de parler du rapport.
14: André, je termine simplement sur ce que je disais, parce que je veux le dire tôt.
13: Allez-y.
14: L'intérêt du travail numéro 1 du rapport que nous publions là, c'est de démontrer, notamment pour les jeunes du pays, que la densité, l'accumulation de mauvaises décisions est telle que le potentiel de rebond du pays est en réalité très important et il faut pas se désespérer. On peut être optimiste parce que il faut corriger, restructurer, réparer et il y a plein d'opportunités à saisir pour relancer l'économie du pays, mais pour relancer le pays lui-même.
13: Oui, alors Jean donc, de Belot, oui, je vois très bien ce que vous voulez dire, vous n'êtes pas désespéré, ce n'est pas un rapport apocalyptique, c'est un rapport qui dit ce qui s'est passé, et qui dit en même temps la marge de manœuvre, c'est que vous venez de dire, elle est là, elle est grande, elle existe.
14: Pour c'est ceux une nécessité, qui ce rapport est une nécessité pour qui prétend ou veut prétendre redresser le pays. On est très surpris que les hommes politiques ne le fasse pas. Et d'ailleurs, on a eu beaucoup de réactions d'hommes politiques à la fois intéressés et un peu ennuyés.
13: Alors, attendez, Jean de Belot, justement, je raccroche là-dessus. Attendez, là, on va être écouté. Vous n'êtes pas à perdre de l'année, moi non plus. On va essayer de comprendre. Non. Absolument. Mais c'est la même chose pour moi.
14: 67 ans.
13: Mais on va essayer de comprendre quand même. Vous dites les hommes politiques aujourd'hui sont intéressés, etc. Mais attendez, attendez. Qu'est-ce qui s'est passé? Quand même, il faut parler de ça. Qu'est-ce qui fait qu'en 50 ans ou 40 ans, des hommes intelligents, des hommes et des femmes intelligents, qui savent ce dont ils parlent, qui ont une certaine compétence, ils sont là. Qu'est-ce qui fait qu'il y a eu cette cascade, ce tsunami de décisions? Il faut le dire quand même, parce que c'est très bien de dire, ah oui, c'est... qu'est-ce qui s'est passé pour qu'il y ait cette ligne rouge de déficit? Voilà, oui.
14: Alors, André, je crois qu'on peut placer d'abord trois erreurs d'analyse.
13: Oui.
14: Une erreur d'analyse sur la mondialisation. Tous les dirigeants de la période ont cru que la mondialisation était vertueuse en soi et que le commercialisme débridé, l'échange commercial, quelles que soient les conditions sociales, économiques, financières, allait créer du progrès pour tous.
13: Ouais. C'était la mondialisation heureuse.
14: C'était la mondialisation heureuse,
13: ouais.
14: Qui devait être heureuse pour tous. C'était évidemment faux. Certains l'ont dit en début de période. Je pense au prix Nobel de l'économie Maurice Sallet. Je pense à d'autres, à beaucoup d'autres, à Alain Cotta, enfin à énormément. Mais il y a un continuum de décisions dans ce sens. Deuxièmement, il y a une erreur sur ce qui s'est passé en matière de construction européenne. On a un traité fondamental, qui est le traité de l'acte unique de 86, qui est assez fondateur pour la période, qui en fait organise l'inverse de ce qui était dans le traité de Rome. Dans le traité de Rome, on disait, on fait de la convergence entre les États membres, entre les pays membres, et on protège les frontières à l'extérieur. À partir de 86, on abat les protections extérieures et on met les pays États membres de l'Union européenne en compétition, notamment en compétition fiscale. La troisième cause, à partir de là, enfin la troisième erreur d'analyse, c'est de ne pas avoir voulu envisager que l'immigration d'origine subsaharienne et africaine et musulmane était d'une culture et d'une constitution différente des immigrations européennes du XXe siècle, du début du XXe siècle ou de la moitié du XXe siècle, et qu'en ce sens, c'est une mutation colossale qu'on imposait à la société française. Alors après, après ces erreurs d'analyse, il y a des erreurs de méthode. Il y a un constat que vous connaissez très bien et que vos éditeurs connaissent parfaitement. On a eu en 50 ans 25 plans ou 25 lois contre l'insécurité. On a eu 23 lois pour relancer l'école. On a eu 25 ou 27 plans logement. On a eu 26 ou 27 plans pour contre le chômage. Et je vous en passe, c'est des meilleurs. Pourquoi? C'est que faute d'adapter un bon logiciel politique à la situation, on ne fait toujours que ne pas traiter les problèmes.
13: Mais reculer.
14: Et comme on ne traite pas les problèmes à la racine, qu'est-ce qu'on fait? On donne des prestations. On donne des prestations pour compenser auprès du public les effets des choix politiques désastreux qu'on a faits.
13: Exemple de prestations, Jean de Belot. Attendez. Exemple de prestations. Vous dites, on donne des prestations. Ça veut dire quoi? Donnez-moi un exemple.
14: Je vais vous donner un exemple hyper concret que je donne souvent et qui parle aux Français, qui parle à vos auditeurs. Le logement. On a... La vie immobilière en France est la plus taxée de tous les pays européens. On taxe à l'achat, on taxe à l'occupation, on taxe à la détention, on taxe à la revente et on taxe à la transmission à l'héritage. L'ensemble de cette panoplie, elle est unique en France, il n'y a aucun autre pays. Moyennant quoi, on surtaxe. C'est très rentable pour le budget de l'État. Il y a régulièrement des rapports de l'Inspection Générale des Finances qui vous disent combien la politique du logement rapporte au budget. Mais comme évidemment, indépendamment du fait que les endroits où les gens veulent vivre pour vivre bien deviennent de plus en plus chers, ça crée un problème de coût du logement. Alors qu'est-ce qu'on fait? Eh bien, on fait des prestations. Donc on fait des dispositifs fiscaux, et il y en a une quinzaine sur la période, pour inciter les gens à investir dans l'immobilier. Et on fait par ailleurs des APL, des aides personnalités au logement, et des aides pour ceci. Donc, on ne révise pas la cause d'origine. On ne se pose pas le problème. Vous avez ça, l'automobile est hyper fiscalisée. On crée des aides à l'achat d'automobile. mais on ne se pose pas la question de la fiscalisation.
13: C'est ça, on crée des aides, on dépense, faites marcher la chose, quoi qu'il en coûte, quoi. C'est ça.
14: Avec un phénomène que vous décrivez souvent, André, mais puisque vous me donnez la parole, je la garde. Un phénomène, c'est que à partir du moment où vous faites ces choix d'ouverture des frontières et de mise en compétition de votre économie, et que votre économie reste sur le plan de l'investissement en entreprise, de l'investissement en patrimoine, du revenu, de la fiscalité du logement, de la fiscalité de la transmission, beaucoup plus cher qu'ailleurs, eh bien, les investissements ne viennent plus en France, ils vont ailleurs. Ouais. Et qu'est-ce qui se passe? Et c'est ce qu'on est en train de vivre. Vous avez les charges du dispositif qui s'imposent, qui viennent étouffer une part de plus en plus limitée d'éléments productifs dans le pays. Ouais, vous savez bien qu'il y a une classe moyenne supérieure qui croule sous les prélèvements.
13: Bien sûr.
14: Représente aujourd'hui, mais les chiffres sont très clairs, qui représente aujourd'hui 30% des Français. Et puis les autres vivent de la redistribution.
13: Voilà.
14: Et on n'a jamais traité, je parlais des plans logements, etc. Il y a un sujet, excusez-moi André, je termine, sur ce petit chapitre-là, il y a un sujet qui symbolise cette incapacité des politiques à traiter un sujet de fond et à permettre au pays de tourner la page d'un enjeu collectif majeur, c'est les retraites. On a fait la réforme des retraites à 60 ans sur une idée essentiellement démagogique de François Mitterrand en 1981. Il n'y avait pas de demande de la population. La CFDT, syndicat réformiste, ne voulait pas de cette réforme à ce moment-là.
13: On se rappelle,
14: c'est la pure démagogie. Ça a eu des conséquences d'entrée de jeu désastreuses pour les comptes de la sécurité sociale, sur la politique familiale qui finance les retraites, etc. Et surtout sur l'économie et la capacité à produire dans ce pays. Ça fait 40 ans que les gouvernements, les uns après les autres, prennent des dispositions, des mesurettes, etc., mais sont incapables d'oser faire la pédagogie du sujet et de traiter le sujet. Et évidemment, ça participe de la démoralisation du pays.
13: Alors, absolument. Alors, moi, je voudrais juste lister ceci. Et Jean de Belot, on va arriver, donc, depuis 75, vous parlez d'immigration, le verrou ouvert en 1976, regroupement familial, Giscard Chirac. Oui. État social, fiscalité, travail, la machine à appauvrir. L'État obèse, mais impuissant. Alors,
14: Je peux me permettre, André. André, la machine à appauvrir, c'est très intéressant. En 75, nous avions en France des filières industrielles fortes, le nucléaire, le ferroviaire, le spatial, l'automobile, on peut même dire l'agroalimentaire, etc. Quel a été le choix constant de nos gouvernements depuis cette période? Ça a été de réduire les charges sur les jobs à faible qualification, à faible valeur ajoutée, et évidemment de les concentrer sur les métiers à valeur ajoutée et à forte intensité d'ajout industriel. On a fait partir les métiers à valeur ajoutée et on a conservé les métiers à faible valeur ajoutée. On a perdu, je vous le disais tout à l'heure, sur la période 2,8 millions d'emplois industriels.
13: 2,8 millions d'emplois industriels, on a vu ce qui s'est passé.
14: La France a connu dans les 50 dernières années le plus fort mouvement de désindustrialisation de tous les pays de la planète.
13: Bien sûr, vive le primaire, vive le secondaire, il ne restait plus que le tertiaire. C'est là-dessus qu'on était très bon. Je rappelle.
14: Oui, surtout on met les charges sur les métiers qui rapportent de la valeur ajoutée.
13: Bien sûr.
14: Et donc comme vous dans le même temps vous ouvrez l'économie en compétition,
13: à mondialisation,
14: les emplois à valeur ajoutée, ils vont en Allemagne.
13: Bien sûr.
14: Ils vont en Suisse, ils vont ailleurs. Et ils viennent plus chez vous.
13: Mais le problème, on l'a vu ça, et vous le résumez très très très bien, c'est très important. Je finis juste sur l'inventaire, tout doit disparaître, liquidation, Europe, le marché sans la puissance, l'industrie, l'énergie, souveraineté, la France désarmée, justice et sécurité, la culture de l'excuse, on pourrait faire 3 émissions là-dessus, d'ailleurs on en fera d'autres, Jean de Belot. Communes, institutions, la démocratie locale affaiblie, la critique de la gauche mais aussi de la droite, parce que effectivement gauche et droite sont aussi, enfin pour moi en tout cas à titre personnel, aussi coupables de ce point de vue-là. Une France au bord
14: on a autant André, nous avons sur 50 décisions, c'est partagé à peu près conformément à la durée d'exercice des gouvernements dits de gauche ou dits de droite sur la période. On doit être à 20.
13: Non, mais c'est-à-dire, c'est intéressant, dans la course à l'aveuglement, ils sont absolument d'une égalité tout à fait formelle, c'est intéressant, donc la rupture, etc.
14: Alors, ils sont le même logiciel.
13: Tout à fait. L'État, et on voit très bien ce qui se passe. Jean de Belot, on pourrait en parler pendant des heures, mais on en reparlera. Encore une fois, où est-ce qu'on peut se procurer le rapport pour ceux des auditeurs de Sud Radio qui sont intéressés, je suis sûr qu'ils sont très nombreux. Où est-ce qu'ils peuvent se procurer le rapport?
14: Alors d'abord, il faut remercier les experts de très haut niveau qui ont participé au rapport, qui, exerçant soit dans des entreprises, soit dans des administrations, ne veulent pas être nommés. Mais la grande vertu du rapport, c'est deux choses. C'est que chacune de ces mesures est analysée de façon objective, avec des sources incontestables.
13: Tout à fait.
14: Dans des fiches de 6000 signes chacune. Le rapport, il est sur le site de l'Institut Thomas More.
13: D'accord.
14: Donc il est public.
13: Donc on tape Institut Thomas More et on a le rapport.
14: Et on le trouve. Et deuxièmement,
13: oui,
14: je tiens à le dire, nous publierons avant la fin de l'année, s'il est bien bouclé, si nous sommes satisfaits du contenu, un projet de reconstruction, redressement et redynamisation du pays, parce que le rapport 1 ne sert qu'à préparer le rapport 2.
13: Très bien.
14: C'est le fait de regarder les causes.
13: Tout à fait.
14: Pour proposer quelque chose qui puisse permettre le redressement du
13: pays. Et il est de bon aloi que vous publiez quelques mois avant l'élection présidentielle. Comme ça, on pourra dire Thomas More, où est ta victoire?
12: Jean de Belot, merci d'être intervenu sur Sud Radio. André Bercoff, on va se retrouver dans un instant sur Sud Radio. Votre coup de cœur pour deux films exceptionnels à voir absolument et le coup de gueule de Frédéric Aguilera, maire de Vichy, à propos du sujet du brevet des collèges. À tout de suite, on revient dans quelques instants, juste après cette petite pause sur Sud Radio.
13: Et merci à Thomas More et à Jean de Belot.
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2: 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André Berkoff, Céline Alonso.
3: Si nous ne nous imposons pas sur le terrain, il n'y aura pas de France.
4: L'armée secrète se met en place. Nous allons pouvoir commencer à frapper fort.
5: C'est là-bas que se joue le destin du monde.
6: Nos enfants n'auront rien à nous reprocher à notre tour.
16: J'incarne tout ce que les Américains détestent. Je suis faible et je tiens tête.
12: Bande-annonce de la bataille de De Gaulle, le diptyque d'Antoine Baudry actuellement en salle, André Berkoff. C'est vraiment deux films d'histoire à grand spectacle, deux films exceptionnels qui vont faire date, André.
13: Oui, en fait, c'est un seul film, mais chaque partie, c'est en deux parties, et chaque partie est de 2h30, c'est 5h. Je dois dire, je dis à ça, à tous les auditeurs du Sud Radio, à tous nos amis de Sud Radio, allez le voir au cinéma. C'est un film extraordinaire, c'est un documentaire extraordinaire qui raconte tout ce qui s'est passé depuis, effectivement, l'insurrection individuel de De Gaulle, qui était avec trois pelés de tondu, qui est parti à Londres au moment, effectivement, de l'occupation et de la collaboration engendrée par le maréchal Pétain. Et c'est passionnant parce qu'il y a énormément de détails, y compris pour ceux qui ont étudié cette période. Eh bien, on raconte espèce les émulations à De Gaulle, l'espèce d'extraordinaire résilience, entêtement, il ne lâche rien, il n'arrête de se lâcher rien, il est là, il est extraordinaire, et je dois dire que Simon Abkarian, cet arméno-libanais, joue De Gaulle de façon extraordinaire. Vraiment, c'est quelque chose de très important dans l'époque où nous vivons, parce qu'il montre que le plus important, c'est de tenir, de tenir, de tenir la colonne vertébrale, le côté entêtement, le côté je reste là, je suis là, et il a essuyé toutes les humiliations, il a essuyé tout, il était tout seul, rappelez-vous, et tout seul, la France était tombée, il n'y avait plus rien, il n'y avait plus que la collaboration, et il y avait, heureusement, en France, des résistants, des gens qui n'acceptaient pas, de gauche comme de droite, hein, parce que ça, il ne faut pas se raconter des histoires là-dessus, il n'y a pas une politique, une idéologie qui a eu le monopole de la résistance, ce n'est pas vrai. La résistance a été l'apanage des deux côtés du tableau et de la palette. Donc, il faut le dire, et ce livre, et ce film, pardon, le dit très bien, avec la saga extraordinaire militaire du général Leclerc, vraiment incroyable, avec le martyr de Jean Moulin, du préfet Jean Moulin, qui a été torturé sans avoir jamais parlé. Tout cela est là, et ça se passe de façon absolument fascinante, et franchement, allez le voir, il est dans les cinémas, et si vous avez près de chez vous un cinéma qui le donne, allez voir, et franchement, voyez les deux parties, parce que les deux parties montrent bien que quand l'enjeu est fort, on dépasse son individu, on va au-delà de sa personne, on va au-delà de tout ça, on parle de la France. Et quand la France est encore un enjeu, eh bien, c'est irrésistible. Et il faut que cette France, et elle le montre, reste un enjeu.
12: Autre film, André Berkoff, qui fait partie de votre coup de cœur donc cette semaine, c'est Citizen Vigilante, un thriller sur un ancien militaire américain qui débarque dans un pays européen pour faire justice lui-même après une série de meurtres impunis commis donc par des immigrés. Écoutons un extrait.
18: The state, court, police. See, you think that they've failed you, but they haven't. No, they only exist. Control you.
13: Et c'est, alors, Citizen Vigilante, ça n'a évidemment rien à voir, mais ça a tout à voir. Vous voyez pourquoi je parle de ces deux films? C'est pas seulement parce qu'ils sont sortis en même temps. Le film Citizen Vigilante est un petit film à court. court à budget très très réduit qui a été fait par un cinéaste allemand, Webboll, qui raconte l'histoire d'un expatrié américain qui vit en Allemagne et qui voit tout ce qui se passe du point de vue des viols, des tabassages, des règlements, d'une justice totalement laxiste, de gens qui tabassent et qui n'ont même pas de peine de prison ou à peine, et quelqu'un qui dit, écoutez, ça ne peut plus durer comme ça, je vais prendre la justice en main et je vais faire ça. Ça rappelle effectivement les films de Charles Bronson des années d'il y a 30 ans, mais ce n'est pas que cela. C'est comment on va faire face à un État, et suivez mon regard, vous savez, ça ne se passe pas que en Allemagne, qui ne protège pas comme il faut ses citoyens. Est-ce qu'on va continuer à faire que des marches blanches, des fleurs et des We Are The One et John Lennon. Et lui, effectivement, il prend son revolver, ses armes, et il se venge, et il essaie de se venger. Donc c'est extrêmement violent, c'est extrêmement fort, c'est terrible, mais en même temps, vous savez, il a un succès fou. Qu'est-ce qui s'est passé? Elon Musk, vous savez, le propriétaire de X, donc de Twitter, l'a mis, avec l'accord du cinéaste, l'a mis gratuitement en ligne. Il a fait 10 millions de vues dans le monde, 10 à 15 millions de vues dans le monde, et il faut savoir que si les critiques professionnelles traitent ça de extrême droite, fasciste et tout ça, parce qu'il parle de quoi? Il parle effectivement d'un certain nombre d'immigrés qui ont commis des choses. Évidemment, en aucun cas, et moi le premier, je dirais que c'est le monopole de l'immigration et tout ça, mais il y a des problèmes qui sont là et des gens qui n'osent rien dire, et il montre, et il va s'occuper des juges laxistes, il va s'occuper des policiers, il va s'occuper des violeurs et des tabasseurs et des gens qui mettent en esclavage, et c'est un film qu'il faut voir, même s'il est extrêmement critique, mais il faut le voir parce que il dit bien le ras-le-bol d'une partie de la population européenne et pas seulement européenne, et il faut en tenir compte, parce que sinon justement les gens vont se mettre à faire leur défense eux-mêmes, à faire de la légitime ou illégitime défense et à se venger, et ce n'est évidemment pas ce qu'il faut faire, mais attention, il faut faire très attention quand la ligne est franchie, quand la ligne rouge est franchie. Donc voyez-le, ce film Citizen Vigilante, vous regardez sur votre ordinateur, sur X, sur les réseaux sociaux, il est là et vous pouvez en discuter, que vous soyez pour ou que vous soyez contre, mais c'est très important d'en parler.
7: Maréchal, nous voilà devant toi, le sauveur de la France.
13: Oui, Maréchal, nous voilà. Oui, c'était en 40-43, effectivement. Alors, il y a eu quelque chose qui s'est passé du côté de Vichy, Céline.
12: Et oui, effectivement, lundi, près de 850 000 collégiens, André Berkoff, ont planché sur l'épreuve d'histoire-géo du brevet. Ils devaient présenter précisément les caractéristiques du régime de Vichy, ce qui a provoqué, André, la colère de Frédéric Aguilera, le maire de Vichy, qui a adressé une lettre ouverte au ministre de l'Éducation nationale, effectivement. Vous l'avez sous les yeux, André Berkoff, cette lettre.
13: Oui, alors cette lettre est très forte. Alors, effectivement, on peut comprendre. Il dit, voilà, vous allez traiter du régime de Vichy. Et je comprends que le maire de Vichy, il a écrit une lettre qui est une très belle lettre, Frédéric Aguilera, aux lettres au ministre de l'Éducation nationale. Je vais la lire entièrement parce qu'elle est très longue, mais je peux vous dire ce qu'il en est. Il dit, monsieur le ministre, ce matin, des centaines de milliers de collégiens ont découvert le sujet d'histoire du brevet. Ils devaient présenter les caractéristiques du régime de Vichy. Une fois encore, l'éducation nationale, choisit une expression qui ne permet pas d'enseigner correctement cette période essentielle de notre histoire, car ce régime avait un nom, l'État français. Et ajoute le maire, je lis encore une fois, je lis les paroles, ce que a écrit le maire. Ce n'était pas un État administratif, c'était un choix politique. En abandonnant volontairement le nom de République française, le maréchal Pétain et son gouvernement affirmaient leur volonté de rompre avec la République, ses institutions et ses valeurs. C'est précisément cette leçon que nos élèves devraient apprendre, la fragilité de notre République. L'histoire ne consiste pas seulement à retenir des dates ou des événements, elle permet aussi de comprendre qu'une démocratie peut disparaître, qu'une République peut être abandonné, qu'un régime autoritaire peut naître par simple vote. Le 10 juillet 1940, seuls 80 parlementaires eurent le courage de s'opposer au plein pouvoir constituant accordé au maréchal Pétain. Je rappelle que c'était la chambre du Front Populaire, votée en 1936, élue en 1936, voilà. Et alors, voilà, il dit, bon, on dit régime de Vichy, et il ajoute, voilà, ces mots ont un sens, ils façonnent notre compréhension de l'histoire. Alors, il faut dire, effectivement, régime de Vichy, il dit, voilà, le 10 juillet prochain, le ministre délégué chargé de la mémoire et des émissions des anciens combattants sera présent à Vichy pour rendre hommage aux 80 parlementaires qui refusaient d'accorder les pleins pouvoirs constituants au maréchal Pétain. Voilà, j'ai l'occasion pour le moment de prendre un engagement clair, faire évoluer les programmes et les sujets d'examen afin que nos enfants apprennent d'abord que ce régime s'appelait l'État français et non le régime de Vichy. Voilà, il dit, la mémoire ne se limite pas aux cérémonies, elle commence par les mots que l'on choisit pour enseigner notre histoire. Je crois qu'on peut effectivement approuver le maire de Vichy, Aguilera, pour dire, attendez, c'est pas le régime de Vichy, c'était le régime de l'État français. Et je crois que de ce point de vue, il n'a vraiment pas tort.
12: André Bercoff, dans un instant sur Sud Radio, deux déclarations. L'une de Sandrine Rousseau, l'autre de Mathilde Panot qui vous mettent cette semaine dans tous vos états, André. Pourquoi ? Eh bien, vous nous direz tout dans un instant sur Sud Radio, juste après cette petite pause.
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1: Et oui, la canicule qui échauffe le débat politique depuis quelques jours, André Bercoff. Et à ce propos, eh bien, écoutons ce qu'a dit la députée écologiste Sandrine Rousseau. Mardi, elle était l'invitée de Jean-François Aquili sur Sud Radio. Écoutons-la.
2: Et je dois dire que depuis le début, moi, je voudrais rendre hommage à Sandrine Rousseau, car je ne vois pas comment Bercoff, dans tous ses états, aurait pu avoir les perles de culture qu'on a eu depuis des années sans Sandrine Rousseau. Je remercie, je dois le dire publiquement, Sandrine Rousseau pour ses déclarations. Elles sont toujours frappées au coin, non seulement du bon sens, de l'intelligence et de la lucidité. Donc écoutons, une fois de plus, notre directrice de conscience que le monde entier nous envie, Sandrine Rousseau, c'est à vous.
3: Il y a des gens qui sont morts. Et moi je pense, et je vais le proposer à mon groupe tout à l'heure, que nous devrions déposer une motion de censure. Parce que c'est pas possible de gérer aussi mal une crise.
4: Une motion de censure, là.
3: Une motion de censure du gouvernement. Parce que là, il y a eu probablement 10 000 morts, peut-être. On va voir les chiffres qui vont sortir, j'en sais rien, mais.
2: Alors, ça, c'est formidable. Voilà, elle nous a dit il y a eu probablement 10 000 morts. On ne sait pas les chiffres. Attendez, Madame Rousseau, vous savez que le respect et l'amour que je vous porte, mais quand vous lancez un chiffre, quand même, vous êtes représentante du peuple, vous êtes élue de la nation. Peut-être on peut vérifier. Non, mais ça se fait. Nous, on vérifie, hein, à Sud Radio et ailleurs. On vérifie. On lance les 10 000 morts. Et ça a provoqué la colère. Mais quelle colère du Premier ministre Sébastien Lecornu dans cette même assemblée qui vous a écouté aussi. Et voici ce qu'il a répondu.
5: D'où sortez-vous ce bilan de 10 000 morts sur lesquels vous et les vôtres, votre collègue président Gontard au Sénat, madame la députée Rousseau, un certain nombre sont allés sur les plateaux de télévision depuis maintenant plus de 3 jours en établissant un bilan humain qui est faux. C'est scandaleux, c'est indigne.
2: Et écoutez, on peut comprendre hein, aussi la colère du Premier ministre, franchement. On ne lance pas des chiffres comme ça. Écoutez, Sandrine Rousseau, alors je sais bien que vous dites que, effectivement, la viande, vous détestez, le barbecue, tout ça, vous n'aimez que les hommes déconstruits et tout ça, c'est très bien, là, c'est des opinions. Mais quand il s'agit de chiffres, vous lancez comme ça, 10 000 morts sont... Voilà, 10 000 morts en quelques jours de canicule, surtout que la canicule, elle va revenir, d'après ce qu'on nous dit. Alors, il faut être quand même un tout petit peu attentif, peut-être un tout petit peu vérificatrice. Ça nous ferait du bien à tous, chère Sandrine Rousseau.
1: Aux déclarations d'André Bercoff qui vous a mis dans tous vos états cette semaine, celle de Mathilde Panot, écoutons-la.
6: Eurial, modératrice en chef, propose un slogan, « Menacez vos vieux ».
7: Moi j'aime, faut que les jeunes prennent la procuration de leurs grands-parents, je trouve ça super bien. Pour leur dire que, par exemple, s'il fait très chaud le jour du vote, il vaut mieux qu'ils aillent voter pour eux. Ça, c'est vachement bien. Il faut les menacer. Bah, j'en sais rien. Par exemple, la menace de plus aller les voir, ça a marché sur les sénateurs et sénatrices. Donc après, bon, chacun est libre des relations qu'il a avec ses grands-parents, de la manière dont il veut les faire.
2: Voilà, chacun est libre, effectivement. Alors, c'est intéressant, Mathilde Panot. Vous dites, oui, effectivement, hein, en ce moment, c'est vrai, c'est la canicule. Bah, écoutez, il faut pas que les grands-parents sortent. Enfin, vous dites pas ça, mais quand même, vous dites, bah, écoutez, c'est bien les jeunes, allez, menacez vos vieux. C'est ça, le mouvement, menacez vos vieux. Ça veut dire quoi? Ça veut dire, écoute, pépé, écoute, mémé, bon, il va y avoir les élections, mais tu vas pas te déranger, hein, ça va être un peu chaud encore, hein, c'est avril, mai, ça va être chaud, là. Donc, on va prendre les enveloppes. Et vous savez ce qu'on va faire? Vous allez signer, là. Oui, mais, mon petit, je vais signer pour qui? Non, mais, t'inquiète pas, mémé, t'inquiète pas, pépé. Allez, tu vas signer, ça va aller très très bien, mais, écoute, tu fais confiance quand même. Oui, je te fais confiance, mais enfin, quand même. Non, mais, écoute, signe. Voilà. Ça va être formidable dans les EHPAD, un peu partout, dans les maisons. Allez, on va aller voir pépé et mémé, et pourquoi pas papa et maman, d'ailleurs, qui sont un peu fatigués, hein, avec tout ce qu'ils font. Donc, on va leur demander, mais non, écoutez, moi, je suis, on sait mieux que vous ce qui est bon pour vous, donc on va signer. C'est intéressant, Mathilde Panot, il dit, allez chercher vos procurations. Elle pourrait dire quand même, elle Mathilde Panot, c'est quand même la France insoumise, celle qui s'occupe du peuple. Alors, au-delà d'un certain âge, le peuple, ça ne compte plus. Il vaut pas lui demander quoi que ce soit, sinon les procurations. C'est quand même tout ça un peu bizarre. Vous avez dit bizarre? Oui, j'ai dit bizarre.
1: Et oui, parlons à présent, André Bercoff, de la transidentité dans le sport de haut niveau. Un sujet brûlant, notamment aux États-Unis actuellement, André.
2: Bah écoutez, ça y est, c'est fait. Vous vous rappelez des histoires qu'on a eues ici avec un certain nombre de boxeurs, hein, notamment un boxeur homme qui avait fait sa transition, qui se faisait pour femme, et qui cassait la gueule de toutes les femmes dans les compétitions de boxe. Et on a vu ça ailleurs. Très intéressant, des nageurs, par exemple, hein, quand il s'appelait Jim, eh bien, il était 340e. Il a fait sa transition, il s'appelait Emma. Il a participé aux compétitions nage féminine et il a gagné, bien sûr, etc., etc. Eh ben, aux États-Unis, ça y est, la Cour suprême a validé l'exclusion des sportifs transgenres des compétitions féminines. Voilà, la plus haute juridiction américaine a considéré que les États peuvent déterminer l'éligibilité pour les compétitions féminines en se basant sur le sexe biologique assigné à la naissance. Eh oui, parce que vous savez, c'est incroyable, il y a un sexe biologique. Eh oui, les hommes sont des hommes et les femmes sont des femmes. Et il faut le dire, jusqu'à présent, alors vous allez peut-être me corriger, on n'a pas vu un homme tomber enceinte. Est-ce que vous avez vu des hommes tomber enceintes? Non. La GPA et la gestation pour autrui et la procréation médicale assistée, on sait très bien, les mères porteuses, etc., etc. Et ben voilà, ils ont dit, on ne peut plus effectivement jouer ça. On va effectivement, le sexe biologique assigné à la naissance, eh bien, plus de la moitié des États américains ont déjà adopté des lois en ce sens. Ça veut dire que toute l'extraordinaire tsunami du woke, qui estimait qu'il n'y avait plus de biologie, qu'un homme, une femme, c'était en fonction de ce qu'on avait envie de faire. Vous savez très bien, je suis un homme, je suis une femme, mais je suis aussi, je peux être un fourmilier tamanoir, je peux être un chat huant, je peux être une fourmi rouge. Et si vous n'êtes pas d'accord au fait que je sois une fourmi rouge ou un chat huant, etc., eh bien, c'est très très très simple. Eh bien, je vais vous dire une chose. Eh bien, vous êtes un cagot, bigot, raciste, mâle blanc, prédateur, suprémaciste, etc. Si vous ne me connaissez pas, mon identité que je choisis. Voilà, ça s'appelle woke, ça fonctionne très bien depuis un certain nombre de décennies. Et apparemment, eh bien, des gens qui ne sont plus vraiment d'accord avec ça. Et je crois que ce n'est pas une mauvaise chose. Voilà, en tout cas, la Cour suprême américaine a décidé. On va voir si la France dit cela. Et je voudrais juste ajouter quelque chose avant que nous passions à l'émission culturelle. Vous vous rappelez, on en a parlé et on avait reçu un certain Xavier Moreau, entrepreneur franco-russe. Il est installé à Moscou et il a été élu représentant des Français de l'étranger pour la Russie et Biélorussie. Et vous savez ce qu'il fait maintenant, Xavier Moreau, là, il l'a dit aujourd'hui, eh ben, il se lance dans les élections sénatoriales. Voilà. Il veut être sénateur, il veut aller plus loin, il a droit de voter pour les sénatoriales, mais il ne veut pas s'arrêter là. Xavier Moreau, il veut être effectivement sénateur. Est-ce qu'il y arrivera? Parce que jusqu'à présent, eh ben, c'est très compliqué pour lui. Ses avoirs sont fermés. On l'a présenté, vous savez, Jean-Noël Barrot, comme agent de déstabilisation russe. Alors, est-ce que c'est un acte, évidemment, de provocation et de réaction? Ça va être intéressant à suivre. Voilà. Est-ce qu'un citoyen français, donc franco-russe, a le droit de se présenter au Sénat? Oui, il a le droit. Est-ce qu'il va y arriver? C'est une autre question. C'est en septembre que tout ça va se décider. Voilà.
1: André Bercoff, dans un instant sur Sud Radio, la culture dans tous ses états. Demain, eh bien, figurez-vous qu'on va fêter les 250 ans de la naissance des États-Unis, André. Et à cette occasion, eh bien, le général Vincent de Kitzpotter publie un livre passionnant sur l'apport de la France à l'indépendance des États-Unis. Il sera donc notre invité juste après cette petite pause.
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32: Bonjour à tous. Elle n'a pas agi seule. L'étau se resserre autour de la principale suspecte de l'explosion à Monaco lundi. Il s'agit d'une Ukrainienne domiciliée en Allemagne. Elle aurait donc bénéficié de complicité, selon la justice. L'une des trois victimes touchées par l'explosion a toujours son pronostic vital engagé. Il s'agirait de la maîtresse de l'oligarque ukrainien visé. Des incendies dans le sud de la France. 2000 pompiers sont mobilisés sur l'ensemble du territoire pour circonscrire une trentaine de feux, notamment dans les Pyrénées-Orientales, où l'incendie est fixé mais reste sous surveillance. Attisé par un vent violent à Canet-en-Roussillon, l'incendie a parcouru une trentaine d'hectares avant d'endommager les campings. 6 personnes, dont un enfant, ont été légèrement blessées. Au total, 6 départements sont en danger très élevé de feux de forêt. Le scandale des airbags Takata continue. On apprend la mort d'un conducteur survenu au mois de janvier en Haute-Savoie après l'explosion de son airbag et qui a projeté des bouts de métal dans l'habitacle de la voiture. L'information est confirmée par le ministère des Transports. On recense au total une cinquantaine d'accidents attribué à ces airbags en France. Le bilan passe à 3 morts en France métropolitaine. La campagne de rappel des voitures concernées se poursuit. La fonderie de Bretagne à nouveau placée en redressement judiciaire. L'entreprise spécialisée dans les pièces en fonte pour les suspensions et les échappements avait été reprise l'an dernier par Europlasma. Elle a désormais jusqu'au 17 juillet pour trouver 3 millions d'euros. Si l'objectif n'est pas atteint, alors ce sera la liquidation. La fonderie de Bretagne emploie 245 personnes. En basket, les qualifications pour le mondial 2027. L'équipe de France retrouve les parquets ce soir, début de la phase retour. Les Bleus partent affronter la Belgique à 20h30. L'équipe de France est deuxième de son groupe derrière la Suède. La Coupe du Monde de basket aura lieu l'an prochain au Qatar. Et puis du monde sur les routes à quelques heures du début des vacances d'été. Bison fuite et voie rouge dans le sens des départs à hauteur du nord-est. C'est orange partout ailleurs. Demain, c'est le nord-ouest qui sera en rouge. Prudence et patience au volant. Voilà pour l'essentiel de l'info. Excellente journée.
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0: Et oui, demain, on célébrera eh bien le 250e anniversaire de la naissance des États-Unis. À cette occasion, eh bien le général Vincent de Kitzpotter publie un essai remarquable, André Bercoff, sur la dernière grande bataille de la guerre d'indépendance américaine. Il sera notre invité dans un instant sur Sud Radio, André.
1: Vous savez, chaque fois que je suis allé aux États-Unis et quelquefois dans des délégations officielles, je me rappelle du visite de Mitterrand chez Ronald Reagan à la Maison Blanche. Et évidemment, c'est formidable. Quels sont les deux noms qui arrivent ? Lafayette, Rochambeau, Lafayette, Rochambeau, on revient toujours à ça. Et c'est vrai que c'est passionnant ce que vous avez fait, le Yorktown, octobre 1781, 8 ans avant notre révolution, cette victoire franco-américaine qui a consacré l'indépendance des États-Unis, c'est chez Perrin. C'est tout à fait passionnant de raconter et vous raconter avec force détail ce qui s'est passé. Et c'est vrai qu'on a tendance aujourd'hui à, non pas ignorer, mais à négliger. Et vraiment, Céline, c'est passionnant et je voudrais que, justement, oui, général, que vous nous racontiez
0: exactement
1: tout ce qui s'est passé.
0: Cette victoire franco-américaine, André Bercoff, en plus, effectivement, elle est, c'est très intéressant de lire, de la lire et de découvrir ce livre du général. Cette victoire a eu des conséquences stratégiques majeures, André. Elle a notamment modifié l'histoire du monde. Elle a aussi contribué à la gloire des armées napoléoniennes.

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17: Et oui, cette marche militaire sur Sud Radio, pourquoi André Bercoff? Eh bien parce que demain, 4 juillet 2026, on fêtera les 250 ans de l'indépendance des États-Unis. Et pour en parler, eh bien nous avons le plaisir de recevoir sur Sud Radio le général Vincent de Kitzpotter, qui publie un livre remarquable sur la victoire franco-américaine qui a consacré l'indépendance des États-Unis, donc il y a 250 ans. Bonjour à vous, bienvenue sur Sud Radio. Bonjour, général. Alors, qu'est-ce qui vous a poussé à écrire sur cette glorieuse bataille? Racontez-nous.
18: Ah, je suis depuis toujours passionné par l'engagement militaire de la France aux côtés des Américains. Eux, ils savent ce qu'ils nous doivent. Et lorsque vous êtes au contact, et je l'ai été lors de mes 3 affectations, au total 9 années en poste aux États-Unis, au contact de l'armée américaine...
19: Vous étiez à quel... titre exactement?
18: Alors j'étais en qualité d'attaché militaire. D'accord. Et de conseiller militaire, donc à Washington. D'accord. Et à New York. Et là, mmh, vous côtoyez
19: bien sûr,
18: voilà,
19: tout
18: les
19: le monde.
18: Militaires américains. Et donc eux, ils le savent, et j'ai entretenu cette passion à ces occasions, mais tout a commencé en réalité quand j'étais gamin. Mon père avait des business aux États-Unis, et un jour il est revenu avec une maquette, figurez-vous, du porte-avions Yorktown. Et dans la notice de montage, il y avait des dessins de soldats français et américains qui montaient à l'assaut d'une forteresse. Et là,
19: ah ouais.
18: Là, j'ai été fasciné, bien entendu. Et puis, un peu plus de 40 ans après, mon ambassadeur à Washington me désigne pour le représenter aux célébrations des 230 ans de la victoire de Yorktown. Et là...
19: Ouais.
18: Là, c'est...
17: Tout bascule.
18: Je réalise, tout bascule.
17: Alors, cette victoire, il faut le dire, elle est malheureusement méconnue en France. Pourtant...

0: elle marque un tournant véritable, majeur, hein, dans l'histoire du monde. Comment l'expliquez-vous ?
1: Alors en effet, cette double victoire en réalité, puisqu'il y a une première victoire sur mer et une seconde qui suit juste après sur Terre, elle aura des conséquences vraiment stratégiques. Elle va révolutionner, et c'est un vrai tournant dans l'histoire du monde. Mais comme je vous le disais, les Américains connaissent parfaitement cette histoire. Le général Petraeus, qui a écrit la préface de mon livre, le reconnaît, hein, dans des propos élogieux. Et ce qui est paradoxal, c'est que en France, tout d'abord, c'est la dernière épopée glorieuse d'un ancien régime, en réalité.
2: Oui, c'est vrai.
1: Que la révolution, c'est Louis XVI. Oui. Que la révolution française, les guerres de la République, les guerres de l'Empire vont venir balayer et faire oublier. Donc c'est tout à fait normal. Et malheureusement, c'est à Yorktown, pourtant, qu'on va tester in situ les techniques de combat qui feront les gloires de l'armée de Napoléon.
0: Oui. Alors expliquez-nous pourquoi la France elle a décidé d'aider les Américains à cette époque et à qui faut-il attribuer cette décision ?
1: Alors, le premier moteur de notre engagement au profit des insurgés, c'est de laver l'humiliation de la défaite française lors de la guerre de 7 ans, qui s'est déroulée de 1756 à 1763 et qui se finit par le traité de Paris en 1763 contre nos ennemis héréditaires, les Anglais. Ce fut vraiment la première guerre à portée mondiale. Et figurez-vous qu'elle est déclenchée, ironie de l'histoire, par le jeune lieutenant-colonel George Washington, figurez-vous. Ce fameux George Washington qu'on va retrouver 25 ans après. Il est grand arpenteur, américain, chef d'une milice de Virginie, et son gouverneur l'envoie aux confins de la Virginie pour dire aux Français qui sont installés à l'ouest des Appalaches, depuis bien longtemps, bien implantés, ce sont des terres anglaises, vous devez quitter ces terres. Vous voyez, parce que George III, le roi d'Angleterre, revendiquait ces terres. Voilà. Et donc c'est assez amusant. Il vient signifier aux Français de quitter ces terres. Et à l'époque, Washington, c'est un milicien américain au service des Anglais. Voilà. Et depuis,
2: oui, c'est intéressant.
1: Depuis cette défaite française face à l'anglais, les différents ministres qui vont succéder à Versailles n'ont qu'une idée, c'est laver cette humiliation.
0: Se venger. Et ouais. Voilà. Se venger, effectivement, et contre l'ennemi héréditaire de la France.
1: Absolument. Et pendant quinzaine d'années, on va reconstruire notre outil de défense, surtout la marine. Vous voyez, c'est cette fameuse idée, géniale, du roi Louis XV dans un premier temps, puis Louis XVI, le don des vaisseaux. Dans chaque village, du royaume, les Français peuvent participer au financement de la construction des vaisseaux du roi.
0: Et oui, donc on peut dire qu'effectivement les idées des Lumières ont véritablement guidé l'épopée américaine. Alors cette décision de s'investir dans cette guerre a été, on peut le dire, un pari audacieux de Versailles, et il a été vraiment pris en conscience des risques, écrivez-vous. Quels étaient-ils ces risques à l'époque ?
1: En effet, à cette époque-là, la Grande-Bretagne possède la meilleure armée du monde. La Royal Navy, elle maîtrise les mers du globe. La British Army, elle est la meilleure armée de terre inégalée en Europe. Et donc, remonter en puissance l'outil de défense français et s'attaquer aux Anglais en Amérique dans leur colonie présente bien sûr de très grands risques, des risques, pourquoi pas, de défaite militaire à nouveau. Voyez. Et puis surtout, cet effort militaire va nous imposer un effort financier. Et il ne s'agit pas de gréver encore une fois la dette du royaume. Et on est fortement déjà endetté.
0: Oui, les risques aussi, donc effectivement, vous l'avez dit, donc défaite militaire, banqueroute. Mais est-ce que le risque d'importation des idées anti-monarchiques en France était aussi présent, j'imagine ?
1: Effectivement. D'aucuns à Versailles estiment qu'en aidant les insurgés, les révolutionnaires américains, nous allons importer ces idées révolutionnaires qui fondent les idées des Lumières. Et au premier chef, Marie-Antoinette était très opposée à cette intervention et va dire à son époux, le roi Louis XVI, vous ne devez pas y aller.
2: Excusez-moi, je vous interromps. Les idées des Lumières étaient déjà extrêmement prégnantes. Évidemment, on sait qui était déjà là. Mais c'est-à-dire, au point qu'une Marie-Antoinette peut dire à son mari, attention, ils vont exporter inventé les lumières aux États-Unis.
1: Absolument.
2: Non, c'est étonnant.
1: Absolument. C'est très imprégné.
2: Ça m'a frappé dans votre, parce que et, on ne sait pas que c'était aussi prégnant
1: très,
2: déjà, quoi.
1: Très prégnant à Versailles. On se distribue, on s'échange les livres, vous savez, les pamphlets, etc.
2: Ah oui, les pamphlets, ouais.
1: Tout est bien connu. Et au contact des émissaires américains, ce sont Benjamin Franklin, Silas Dean et Arthur Lee. Arthur Lee qui est un espion américain à la botte des Britanniques. Il racontera tout à l'ambassadeur de Grande-Bretagne à Versailles.
2: Ah oui, agent double.
1: Agent double. Et on le saura 30 ans après. Eh bien, au contact des émissaires américains, Marie-Antoinette change complètement d'avis et finalement dit en avant.
0: Ah oui, en avant. Mais en Europe, les Français étaient les seuls à l'époque à vouloir aider les Américains ?
1: Absolument. La France est la seule à entretenir l'idée d'une revanche. Car la France, c'est elle qui a le plus perdu dans cette guerre de 7 ans. Donc il s'agit de vraiment de laver cette humiliation encore une fois, et puis de s'assurer du soutien des puissances européennes, à tout le moins la neutralité des grandes puissances européennes. Au premier chef, la Suède, la Russie, et bien sûr les Provinces-Unies, qui vont donner beaucoup d'argent aux insurgés, c'est-à-dire les Néerlandais, et nos cousins espagnols, les fameux cousins Bourbons du roi Louis XVI, vont tergiverser, ils ne s'impliqueront que tardivement, mais à nos côtés malgré tout dans quelques années.
0: Oui, ils ont soutenu les Français, c'est ça?
1: Absolument.
0: D'accord. Alors l'entrée en guerre de la France s'est faite officiellement, précisément en juin 1778. Quelle a été la stratégie de Versailles?
1: C'est intéressant parce que lorsque le roi Louis XVI décide d'aider à l'annonce de l'indépendance des États-Unis, donc le 4 juillet 1776, que nous allons célébrer demain,
2: voilà, oui.
1: Notre aide va d'abord être une aide clandestine. Et à partir de l'arrivée de Charles de Vergennes, qui est le ministre des Affaires étrangères du roi, eh bien, lui aussi veut vraiment laver cette humiliation et va demander au dramaturge, fameux dramaturge Caron de Beaumarchais, qui a écrit Le Barbier de Séville, eh bien, d'acheminer des tonnes de poudre noire, des centaines de canons, des dizaines de milliers de fusils dernier cri aux insurgés, parce qu'en réalité, l'armée continentale manque de tout. Et donc, il faut bien les équiper. Et à partir de 1777, ce sont des centaines d'officiers détachés du roi qui vont venir, des experts, des armes dites savantes, le génie, l'artillerie, qui vont venir aider l'armée continentale et qui vont faire la différence sur le terrain. Et bien sûr, au premier chef, le jeune marquis de Lafayette, Gilbert de Lafayette, qui n'est pas du tout d'une arme savante puisqu'il est cavalier, mais il est multimillionnaire. Il est jeune, il a 19 ans, il va tout financer. Et donc, bien sûr, Washington le traitera un peu comme son fils, comme on le sait.
2: Bien sûr. Et oui. Mais dis-moi, c'est extraordinaire. Beaumarchais, que l'on connaît effectivement comme le dramaturge qu'on sait, etc., est donc extrêmement impliqué, lui. Il avait des moyens,
1: Il avait des moyens.
2: Ouais.
1: Et surtout, il a contracté des prêts, mais il avait vous voyez, cette idée des Lumières, déjà, en lui, il voulait absolument aider. Alors, c'était vraiment un élan romantique, en quelque sorte, mais il voulait vraiment aider les insurgés. Et donc, pour les aider, il fallait les équiper.
2: Bien sûr.
0: Et oui, effectivement, et parmi eux, parmi l'équipe, le roi a désigné le fameux lieutenant-général Rochambeau.
1: Absolument.
0: Général.
1: Absolument. Donc, bon, l'entrée en guerre officielle de la France se fait en juin 1778, après plusieurs combats, plusieurs escarmouches. Il faut bien comprendre que là, on met fin à 15 années d'affrontements à fleur et mouchetée. Vous voyez, on passe vraiment à une nouvelle stratégie.
2: À la guerre ouverte.
1: À la guerre ouverte. Avant, on le faisait de façon indirecte, avec beaucoup de discrétion, avec beaucoup d'intelligence. Là, on le fait également avec beaucoup d'intelligence, mais de façon très directe. Et donc, on va décider d'envoyer une escadre française des navires de guerre au large des côtes américaines pour appuyer directement à partir de la mer. C'est l'action de l'amiral Destin à partir de 1778. Et puis, parallèlement, nous avons des plans d'invasion de la Grande-Bretagne, figurez-vous. Et donc, avec nos cousins bourbons espagnols, nous allons tenter d'envahir, mais ça se solde par plusieurs échecs. Mais nous allons amasser des régiments entiers en Bretagne, et il faudra bien les utiliser une fois qu'il y a ces 7 échecs de l'invasion de la Grande-Bretagne.
2: Une question générale, comment réagit pendant tout ce temps-là? pendant l'époque des fleurs émouchetées, comment réagissent les Anglais?
1: Ah, les Anglais, parce nous que balancent c'est... des pots de banane, bien sûr, en ouais. permanence. Ils vont même jusqu'à nous attaquer au large d'Ouessant. C'est le fameux combat au large d'Ouessant avec l'amiral Dorvilliers qui bat l'amiral Keppel en escadre reconstituée. Et il y a aussi ce fameux combat de la Belle Poule contre une frégate britannique. Et c'est une victoire française. Et figurez-vous que à Versailles, Marie-Antoinette est très enthousiaste et va créer cette mode dite à la pouf, où on va créer des coiffures de frégates françaises et toutes ces dames vont porter ces perruques en forme de frégate.
2: En forme de frégate.
1: Absolument.
0: Ah oui.
2: Il faudrait refaire ça, je trouve c'est très beau.
1: Alors, les femmes portent des coiffures
2: en forme de frégate.
0: Revenons effectivement à l'arrivée des Français donc à Newport au nord des États-Unis en juillet.
1: Tout d'abord le général de Rochambeau, parce que je ne vous ai pas répondu.
0: Effectivement.
1: Donc il faut trouver un chef pour décider de l'envoi d'une force expéditionnaire, parce que le roi s'y range à cette idée d'utiliser ces forces qui ont été amassées pour les envoyer en Amérique aider directement l'armée continentale. Et il désigne le général, lieutenant-général Jean-Baptiste de Rochambeau. Alors Rochambeau, arrêtons-nous un instant, parce que c'est quelqu'un qui est méconnu malheureusement. Rochambeau est un héros de guerre. C'est quelqu'un qui a fait toutes les guerres en Europe, la guerre de succession d'Autriche, la guerre de 7 ans bien entendu. Il est blessé 3 fois par des balles anglaises. C'est quelqu'un qui est expert de la guerre de siège, mais aussi c'est l'inspecteur de l'infanterie. Donc il a codifié toutes les manœuvres de l'infanterie. Vous voyez, donc il est très connu dans l'armée française. Et surtout, il se distingue par une très grande humilité. Ces soldats, lorsqu'ils commandaient son régiment, le Royal Auvergne, qui est un des régiments les plus glorieux de l'Ancien Régime, ces soldats l'appelaient Papa Rochambeau. Vous vous rendez compte, au XVIIIe siècle, faut quand même le faire.
2: Oui.
1: Et donc il accepte la mission que le roi va lui donner, de se mettre au service de Washington, aux ordres de Washington, et de laisser la droite, comme on dit, c'est-à-dire la préséance aux Américains. Et donc, il va constituer sa force, ils vont se rassembler à Brest pour pouvoir franchir avec l'escadre commandée par l'amiral de Ternay et aller guerroyer aux Amériques aux côtés de l'armée continentale.
2: Pardon, juste une question de détail.
0: Ouais.
2: Combien de temps on mettait pour arriver de Brest à l'époque?
1: À l'époque, on mettait... C'est très intéressant parce qu'on mettait au moins un mois et demi s'il n'y avait pas de tempête.
2: Un mois et demi.
1: C'est-à-dire que lorsque vous êtes en Amérique, c'est un peu comme dans la guerre des étoiles, on va se battre aux confins de la galaxie, vous voyez. Mais c'est ça, réellement. Et pour avoir les ordres du roi, on envoie une missive, elle met à peu près 2 mois pour arriver à Versailles.
2: Et oui.
1: Et pareil pour revenir. Donc vous avez un laps de temps de 4 mois pour avoir les ordres de Versailles. Voyez, donc il faut avoir tout de même l'intelligence de situation, il faut avoir la lettre bien sûr, mais surtout l'esprit de la mission pour pouvoir mener à bien la mission. Et c'est précisément le cas avec ce fameux lieutenant général de Rochambeau.
2: Les objectifs à long terme, enfin pratiquement.
0: Oui. Et oui. Alors les Français, revenons à l'histoire concrète de cette victoire de Yorktown. Donc les Français arrivent à Newport. Pardon, au nord des États-Unis en juillet 1780. Expliquez-nous comment, effectivement, ils se sont acclimatés surtout à ce nouveau continent et comment ils ont travaillé, comment ils ont appris à travailler surtout avec les Américains.
1: Lorsqu'ils arrivent donc le 12 juillet 1780 à Newport, tout est fermé. La ville vient d'être évacuée par les Anglais qui l'occupaient depuis 3 ans. Et en vivant en particulier sur la population civile, qui est exsangue au bout de ces 3 années d'occupation. Et bien sûr, ils nous ont miné la réputation. Les Anglais ont dit que nous ne savions pas vivre, nous mangeions des grenouilles, nous étions des papistes catholiques, etc., etc. Et lorsque les Français arrivent, ils rencontrent une population qui est très, très réservée pour le moins. Mais, grâce aux consignes données de bonne conduite et de discipline par le général de Rochambeau, ça se passe très très bien, à telle enseigne que les soldats français seront adorés. Il se trouve que les officiers français vont apprendre à cette dame américaine de Newport, qui est très connue, un port en eau profonde qui fera qui sera beaucoup plus connu un siècle après avec la Coupe de l'Amérique. Eh bien ces officiers français vont apprendre à ces dames à danser selon les dernières danses à la mode à Versailles.
0: Et oui, alors comment effectivement se sont passées ces batailles aux côtés des Américains? On va en parler dans un instant sur Sud Radio avec le général Vincent de Kitzporter. Alors restez avec nous, on revient juste après cette petite pause.
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0: Sur Sud Radio avec le général Vincent de Kitzpotter pour parler du 250e anniversaire de l'indépendance des États-Unis qui aura lieu demain, André Bercoff. Alors général, revenons à cette épopée militaire de la France en Amérique en 1781 précisément. Pouvez-vous nous expliquer le déroulement des batailles aux côtés des Américains ?
1: Très intéressant, c'est le clou du spectacle, si j'allais dire. Effectivement, lorsque Washington et Rochambeau se rencontrent, à l'hiver 1780-1781, ils apprennent à travailler ensemble. Ils sont à Newport.
2: À Newport, c'est ça.
1: Rhode Island. Ils ne parlent pas du tout la langue de l'autre. Et malgré
2: pas
1: cela...
2: Pas du tout.
1: Et malgré cela, il va y avoir une vraie connivence, une vraie confiance également. Les états-majors vont travailler ensemble, ils vont devenir interopérables, comme on dit aujourd'hui, sous la supervision du général François de Châtelus, qui est le chef d'état-major français, et qui a la particularité d'avoir été éduqué en anglais, ce qui est une très rare au XVIIIe siècle.
2: Miracle.
1: Donc ça se passe très très bien. Les alliés vont donc planifier ensemble les futures opérations qui vont conduire soit à New York, soit dans le sud, parce que c'est là où se trouvent les Anglais. Et donc, on voit bien que les pièces de la prochaine partie d'échecs se mettent en place progressivement. Pour autant, il y a un désaccord profond entre le général Washington et le général de Rochambeau. Le général Washington souhaitait attaquer les Anglais dans New York. qui est le poste de commandement par excellence des Anglais. C'est une ville, bien sûr, emblématique, comme on le sait, mais qui est fortement tenue par les Anglais, avec 20 000 soldats. Or, selon les principes de la guerre, qui sont toujours en vigueur aujourd'hui, il faut être au moins 3 à 4 fois plus nombreux pour attaquer une position qui est solidement défendue. Mais jamais les Alliés n'atteindront des effectifs de 60 000 hommes, bien entendu. Et donc... Et à force de persuasion, voilà, et surtout avec son doigté et son sens du commandement, le général de Rochambeau va permettre, eh bien, d'amender et d'infléchir la position de Washington. Et on le verra plus tard, bien entendu, mais le général de Rochambeau, quant à lui, voulait vraiment porter son effort dans le sud des colonies, identifier un corps d'armée britannique, le battre, et ça, c'était possible. Et il se trouve que dans le sud, il y a le général Lord Cornwallis qui commande le corps d'armée britannique qui est déployé dans les colonies du Sud et en particulier en Virginie. Et voilà comment l'histoire démontrera que finalement Rochambeau avait raison.
0: Eh oui. Alors expliquez-nous maintenant comment ce Lord va-t-il se laisser piéger, attaquer alors ?
1: À partir du printemps 1781, le général Washington envoie son général préféré, le jeune marquis de Lafayette, qui commande une division de Virginiens dans la colonie de Virginie. Et là, Lafayette conduit une guerre de harcèlement contre ce fameux Lord Cornwallis et son corps d'armée. À vrai dire, ça se fait de façon merveilleuse et son action va être déterminante. Pourquoi ? Parce que pour la petite histoire, le jeune Lafayette va se trouver en face du général anglais Phillips, qui est un des grands subordonnés de Lord Cornwallis. Mmh. Et figurez-vous que le général Phillips est le Britannique qui a tué le père de Lafayette au siège de Minden.
2: Et donc, là, il y avait un problème personnel à régler.
1: Là, il y avait un problème personnel à régler. Et donc, la Providence lui apporte sur un plateau en argent. Vous voyez, ça c'est cocasse quand même. Ouais. C'est la petite histoire dans la grande histoire. Bon, il se trouve que le Lord Cornwallis n'arrivera jamais à capturer Lafayette. Pourquoi ? Parce que il ne va pas chercher le combat frontal, bien entendu. Ils sont beaucoup moins nombreux que les Britanniques. Mais petit à petit, Lord Cornwallis va être complètement complètement concentré sur la capture de Lafayette et va le poursuivre en péninsule de Yorktown. Vous voyez, il va même dire « The boy can't escape », le gamin ne peut pas m'échapper. Vous voyez, donc ça c'est assez intéressant parce que grâce à Lafayette, finalement, Lord Cornwallis va se laisser prendre et enfermer peu à peu sur cette presqu'île de Yorktown en baie de Chesapeake et on sent bien que le nœud coulant se resserre petit à petit et inexorablement autour de Cornwallis.
0: Oui, et c'est là, donc, à ce moment-là, que Washington, effectivement, comprend qu'il faut engager, dites-vous, toutes les forces alliées contre les troupes de Lord Cornwallis, c'est ça ?
1: Absolument, ouais. Absolument.
2: Et toutes ces opérations, juste, ont duré combien de temps ? Enfin, alors, entre le temps où les Français s'investissent depuis Newport, et entre le temps où les jeux sont faits ?
1: Une année complète va s'écouler à partir de juillet 1780, jusqu'en juillet 1781, où on comprend qu'il faut aller porter notre effort dans le sud. Parce que, au début de l'été 1781, les troupes franco-américaines sont toujours devant New York. Ouais. Vous voyez? Et donc, qu'est-ce qui va...
2: Ils n'ont pas pris
1: New York. Mais la situation va évoluer très, très rapidement. Pourquoi? Parce que Rochambeau, qui a anticipé, est déjà demandé à l'amiral de Grasse, qui vient d'être envoyé par le roi, aux Antilles avec toute une flotte de guerre. Eh bien, il lui demande de remonter vers la Chesapeake pour battre la Royal Navy, la marine britannique. Et figurez-vous que la marine de guerre française n'est pas du tout aux ordres de Washington, mais n'est pas du tout aux ordres de Rochambeau. Vous voyez, il y a un ministère de la marine, il y a un ministère de la guerre, et ça ne se parle pas. Mais l'intelligence des deux chefs, Rochambeau et de Grasse, va permettre cette coalescence de forces.
0: Ah oui. Vous voyez ? Et bataille navale, effectivement, mais aussi une bataille sur terre qui sera fulgurante. Comment vous expliquez, effectivement, cette victoire ? Comment a-t-elle été possible, la victoire franco-américaine ?
1: D'abord, la marine française arrive en renfort. Donc, nous sommes donc en août 1781. La marine de l'amiral de Grasse arrive, toute cette flotte de guerre arrive donc en Chesapeake. Et là, le chef du général anglais Lord Cornwallis, qui est Sir Clinton, qui est à New York donc, ne va pas tenter de renforcer Lord Cornwallis qui est prisonnier sur cette presqu'île. En fait, ils ne s'entendent pas du tout. Et ça, ça va beaucoup nous servir. Les Anglais ne s'entendent pas. Et contrairement à l'amiral de Grasse et Rochambeau.
2: Et donc, ouais.
1: Voilà. Et pendant tout ce temps de l'arrivée de la flotte française, eh bien, l'armée française et l'armée américaine descendent de New York vers la Virginie, vers la baie de la Chesapeake. C'est un déplacement d'à peu près 700 kilomètres par forte chaleur. Vous imaginez la température tropicale du sud des États-Unis. Donc il y a des centaines de soldats français qui meurent de coups de chaud avec ces uniformes de drap de laine, avec le poids de leurs équipements. Bon, mais je reviens à notre marine puisque vous me posez la question. On est début septembre. Et là, l'escadre française est commandée donc par l'amiral de Grasse, est au mouillage en baie de Chesapeake, à l'entrée de la baie. Les opérations de débarquement des canons à bord pour conduire le siège, et puis la division d'infanterie qui était de renfort venant des Antilles est en cours. Et il se trouve que au petit matin du 5 septembre, la flotte anglaise qui arrive de New York, dont je vous ai parlé, est soudainement décelée par le rideau de surveillance des frégates françaises. Et là, c'est la stupeur dans les rangs français, parce que les chaloupes de débarquement sont en cours de transbordement, vous imaginez. Là, l'amiral de Grasse décide d'engager le combat. Il est aux amarres, il faut couper les amarres, il faut donner le branle-bas de combat. C'est un tohu-bohu incroyable. Contre vents et marées, la première escadre commandée par l'amiral de Bougainville arrive à sortir de cette baie de Chesapeake en pleine marée montante avec des millions de tonnes d'eau qui rentrent, hein, avec un petit vent. Vous imaginez, vous avez fait de la voile, vous voyez le bazar que ça peut être. Et là, le fameux amiral de Bougainville va créer le chaos dans la Royal Navy.
0: Et oui. Alors là, il nous reste seulement malheureusement qu'une minute. On doit avancer dans l'histoire. La victoire a eu lieu le 19 octobre 1781. Un mot rapidement, quelles ont été les conséquences de cette victoire, tant en Europe qu'à l'échelle mondiale?
1: Alors, la victoire de Yorktown, le 17 octobre, les canons se taisent, après une guerre de siège qui est menée tambour battant en 3 semaines seulement. Et vous connaissez ce fameux Alexander Hamilton du show de Broadway. Eh bien, c'est lui qui monte à l'assaut avec les Français et qui permet de battre les Anglo-Allemands, parce qu'il y a beaucoup de mercenaires allemands à Yorktown. Et donc, les conséquences, eh bien, ce sont des conséquences mondiales, puisque d'une part, on crée les États-Unis, on offre l'indépendance en quelque sorte aux Américains. Nous sommes le premier et le plus ancien des alliés des États-Unis. Et nous avons payé 2112 soldats et marins français qui sont tombés au champ d'honneur. Les Américains vont nous rembourser largement, bien sûr, pendant les deux conflits mondiaux et puis la guerre froide. Pour autant, c'est le début d'un nouveau monde. On a créé ce monde avec les Américains, voyez, et c'est pour ça qu'ils nous doivent une fière chandelle.
0: Et oui, les capitaines de Rochambeau seront les généraux et les maréchaux de Napoléon. Chers auditeurs, pour tout savoir, lisez le livre du général Vincent de Keats Potter, Yorktown, octobre 1781, paru aux éditions Perrin. Napoléon, André Bercoff. On va continuer d'en parler dans un instant sur Sud Radio.
2: Rassurez-moi, vos témoins d'un doute, rien à voir avec Harry Potter.
1: Absolument pas.
0: Napoléon, nous allons continuer d'en parler dans un instant sur Sud Radio avec la princesse Yasmine Murat qui publie un roman historique passionnant sur Caroline Murat, jeune sœur de Napoléon, reine de Naples, reine des arts. Alors restez avec nous, on vous raconte son destin incroyable dans un instant sur Sud Radio.
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0: Bien entendu, on va en parler sur Sud Radio, mais surtout on va parler de sa jeune sœur, à savoir Caroline Murat. La princesse Yasmine Murat est notre invitée aujourd'hui pour en parler. Bonjour à vous Yasmine.
1: Bonjour Céline.
0: Alors vous rendez hommage à cette femme exceptionnelle dans La Reine et le Sabre, un roman historique que vous préfacez, que vous publiez pardon aux éditions de l'Archipel et qui est préfacé par le très grand Jean Tullard. Pourquoi avez-vous eu envie d'écrire sur cette femme? Racontez-nous.
1: Parce que c'est une femme qui a eu un destin exceptionnel et que on connaît dans l'épopée napoléonienne bien entendu Napoléon et tous les hommes qui l'entouraient, tous les maréchaux, les hommes d'État. Mais on connaît très peu les femmes, mis à part Joséphine, on connaît très
2: encore
1: peu les femmes.
2: Encore des victimes du patriarcat, c'est ça?
1: Oui, mais moi je suis comme Caroline, je suis pas du genre à me plaindre, du genre à agir plutôt. Donc elle, Caroline a agi et elle a écrit son nom dans cette épopée. Donc pourquoi j'écris sur elle? D'abord parce qu'elle est l'arrière-arrière-grand-mère de mon époux, Joachim Murat, et de mon fils. Donc pour moi c'était un devoir de mémoire quelque part. Ouais. Et deuxièmement, je pense que cette femme-là, parmi d'autres aussi, méritait qu'on connaisse son histoire. On la connaît indirectement parce que Caroline, c'est grâce à elle qu'on porte aujourd'hui des montres bracelets. C'est elle qui a inventé les montres bracelets. C'est elle qui a rénové et transformé le palais de l'Élysée qu'on connaît aujourd'hui. C'est elle qui l'a transformé avec Joachim. C'est elle qui a acheté une bonne partie des bijoux qui ont été dérobés au Louvre. Et voilà, on en reparlera tout à l'heure.
0: Le fameux, effectivement, le braquage du Louvre qui a eu lieu en octobre dernier, c'est ça?
1: Tout à fait,
0: princesse
1: oui.
0: Yasmine
1: et notamment, exactement.
2: Oui,
1: et
2: la notamment. Couronne de la princesse Eugénie.
1: De l'impératrice Eugénie et du Second Empire, mais oui. Les bijoux, par exemple, la merveilleuse parure avec les émeraudes, c'est Caroline qui l'avait acheté pour la future impératrice Marie-Louise, après que Napoléon ait répudié Joséphine. Il a missionné sa sœur, qui était déjà reine de Naples, pour constituer la corbeille de la future mariée. Donc, elle est allée acheter énormément de choses, dont la joaillerie chez Nitto, qui deviendra par la suite la maison Chaumet.
0: Ah oui. D'accord. Alors, Caroline Murat est devenue effectivement reine de Naples à seulement 25 ans. Nous sommes en 1808 précisément. Expliquez-nous comment elle est devenue et pourquoi ce royaume lui a-t-il été attribué?
1: Eh bien, je crois qu'elle l'a très bien mérité parce qu'elle a énormément travaillé, ainsi que Joachim, aussi son mari. Je pense que c'est une femme qui a toujours voulu prendre le pouvoir à son niveau, bien entendu. Elle était femme, elle ne pouvait pas être générale, elle ne pouvait pas avoir des fonctions officielles. Néanmoins, elle s'est dit, voilà, j'ai épousé cet homme que j'aime, il se trouve qu'il est général, il devient par la suite maréchal, prince impérial, duc de Berg et de Clèves, et elle avec lui. Donc, et elle fait tout ce qui est possible pour pousser son mari déjà à faire sa propagande positive, propagande dans le bon sens du terme. Elle va sublimer ses conquêtes et ses batailles, ainsi que son frère aussi bien entendu. Et elle va utiliser l'ascension de son mari pour elle-même s'élever et jouer un rôle important.
0: Donc oui, parce qu'elle n'a pas été qu'une reine de façade, précisément.
1: Tout à fait. Contrairement à ce qu'on voit sur certains sites comme Wikipédia, on la cite comme reine consort. Or, elle était pleinement reine. Elle n'était pas reine consort.
0: Et oui, effectivement, quand Murat part à la guerre, notamment pour la campagne de Russie, c'est elle qui gouverne.
1: Exactement, ce sera sa première régence, il y en aura d'autres, et elle va régner déjà avant d'être régente, elle va régner à sa manière, elle va utiliser ce qu'on appelle le soft power. Parce ouais. que il faut dire que quand Joachim et elle arrivent sur le trône de Naples, Joachim est un peu il va la laisser de côté, il va un peu l'empêcher de mettre le nez dans les affaires politiques. Lui il va faire énormément de choses, il va faire installer le code civil, le code Napoléon à l'époque au royaume de Naples, il va refaire toutes les infrastructures, les manufactures, il va vraiment rénover ce beau royaume et elle essaye un peu de s'immiscer dans les affaires politiques, mais il la rejette à chaque fois, il la remet un peu à sa place de femme. femme, mais elle ne baisse pas les bras, donc elle va faire les choses autrement, elle va s'occuper de la culture, elle va devenir une grande mécène d'art, comme avec Ingres et Granet, qu'elle va prendre sous son aile, elle va chapeauter les fouilles d'Herculanum et de Pompéi, ouais. Elle va même acheter avec ses propres deniers les terres autour des sites archéologiques pour élargir les fouilles. Et elle va faire appel à différents corps de métiers et différents savants, des archéologues, des historiens, des sociologues.
2: Pompéi, ouais,
1: exactement.
0: On peut dire qu'elle a inventé l'archéologie moderne, princesse Yasmine Murat?
1: Absolument. On dit d'elle qu'elle est la mère de l'archéologie moderne parce que au lieu de trouver un objet et l'excaver et l'emmener directement dans les palais, il fallait étudier tout le périmètre, étudier son emplacement, son histoire. Et ensuite, donc elle a développé cette politique du patrimoine avec tout ce qui est classement des objets et histoire des objets. Donc elle fait ça avec un certain François Mazois et un autre. Et donc voilà, elle a révolutionné l'archéologie.
0: C'est vrai. Oui, Caroline Murat, effectivement, qu'on surnomme Reine des Arts. Effectivement, comme vous l'avez dit, effectivement, c'était une mécène visionnaire. Est-ce que c'était, on peut la résumer, est-ce que c'était une Napoléon féminin, en fait, cette femme?
1: Oui, moi j'aime bien dire que c'est Napoléon. Une Napoléon, exactement. Elle lui ressemble notamment sur un aspect qui est l'ambition et cette capacité à agir très vite et à exécuter. Nous, parfois, on a une idée, on met des mois à l'imaginer, à la façonner, puis à exécuter. On ne sait pas, oui ou non, mais elle, c'est une exécution très très rapide, comme Napoléon, en 10 ans, 15 ans, il a bâti, il a mis en place les bases de la France moderne, et sa sœur est un peu comme ça. Donc elle a effectivement régné sur Naples aussi, en s'occupant des orphelinats, elle a ouvert énormément d'orphelinats, d'écoles pour les filles, les jeunes filles. Elle et son mari ont aboli la castration des enfants. C'est comme ça qu'on a...
2: Qui se passait, oui, à l'époque.
1: À l'époque,
2: non, mais rappelez ça, qu'est-ce qui se passait à l'époque? C'est quand même quelque chose d'hallucinante que j'ai vu dans votre livre.
1: On castrait les enfants pour la belle cause, pour la beauté de l'art, l'art lyrique. Donc, les chanteurs d'opéra,
2: les castrats
1: d'opéra, ouais, exactement. Et c'est assez barbare comme pratique. Déjà, quelques pays, quelques royaumes arrêtaient un peu sans l'interdire. Donc Caroline va pousser Joachim. Tous les deux vont promulguer une loi pour interdire officiellement la castration et ils vont être les leaders en Europe grâce à cette opération. Et c'est comme ça d'ailleurs que l'opéra lyrique va, l'art lyrique va se transformer et on aura beaucoup plus de voix ténors, baryton que voilà. Et on voit un peu la disparition de des castrats.
0: Ah oui. Ensemble, ils ont régné combien de temps sur le royaume de Naples?
1: 7 ans. 7 ans, mais 7 ans de très intense et avec une énergie incroyable, avec une rapidité dans l'achèvement des projets qui est incroyable. Ils ont aussi combattu la mafia, enfin ce qui deviendra par la suite la mafia, on disait les brigands. Les ancêtres de la mafia actuelle, ils ont relancé les manufactures. Donc en 7 ans, ils ont fait énormément de choses.
2: Et dites-moi alors, quand même question qui nous taraude, mais vous en parlez dans votre livre, comment se passaient les relations avec le grand frère?
1: Ah, avec le grand, c'était bien entendu houleux parfois. C'était houleux, ils s'aimaient, hein. C'est ça un peu la famille Bonaparte, tout le monde.
2: Ils étaient très, quand même, oui, très unis, très clairs.
1: Très,
2: enfin,
1: très unis, mais en même temps, ils se chamaillaient tout le temps, hein. On est chez les Corses, on est donc chez des Méditerranéens qui s'aiment à la folie, mais en même temps qui se détestent à la folie. Ouais. Donc, Napoléon, et après la mort de son père, bien qui n'était pas le frère aîné, c'est lui qui a pris la place de l'aîné et a commencé à gérer un peu toute la famille. Caroline n'avait que 3 ans quand son père est mort, et donc pour elle, Napoléon est une figure paternelle importante. Et donc il va énormément l'inspirer, elle va écouter tout ce qui se passe autour d'elle, et c'est comme ça qu'elle va se forger une personnalité, on va dire une finesse politique comme on voit chez certains hommes et que n'ont pas les femmes à l'époque.
2: Ce qui est fabuleux, c'est comment Napoléon passe nommé non seulement sa famille, ses maréchaux d'empire et tout ça. Enfin, il avait le sens du clan de façon extraordinaire,
1: oui, quoi. Il avait le sens du clan et l'organisation du clan. Ouais. Et notamment marier les uns aux autres. Donc c'était un grand marieur, Napoléon. Il aimait bien choisir, comme il a fait avec malheureusement Hortense, donc la fille de Joséphine.
2: De Joséphine Beauharnais, oui, Hortense.
1: Joséphine de Beauharnais. Ouais. Il va marier donc sa fille, Hortense, à son frère Louis. Les deux ne s'aimaient pas trop.
0: Oui.
1: Pas du tout.
0: En revanche,
2: Et c'est lui qui décidait quand même.
1: Voilà. Hein. Tandis que Caroline, elle a refusé qu'elle soit mariée à Duroc ou un autre, et elle a voulu épouser Joachim, et elle s'est battue pour ça, et donc c'était sa première.
0: Et oui, battue parce qu'effectivement, au départ, Napoléon était opposé à cette union princesse Yasmine Murat.
1: Exactement. Il ne trouvait pas d'intérêt à cela. Pour lui, Murat était acquis à sa cause. C'était un fidèle parmi les fidèles.
2: Oui, bien sûr.
1: Donc, il n'y voyait aucun intérêt à l'avoir comme beau-frère.
2: Murat, je l'ai déjà, on va essayer d'avoir quelqu'un d'autre.
1: Voilà, on va avoir quelqu'un d'autre, une tête de turc un peu, qui ne veut pas, qui est un peu royaliste, qui ne veut pas épouser ma cause. Et donc, je vais le marier à ma sœur Caroline, peut-être qu'il changera d'avis. Eh bien non, elle refusera, et jusqu'au bout, elle dira
0: s'est,
1: non.
0: Ah oui, elle s'est vraiment battue. Est-ce qu'on peut dire que son mariage, le mariage de Caroline Murat avec le général Joachim Murat, c'est vraiment sa première victoire politique.
1: Tout à fait, je suis tout à fait d'accord. C'était sa première victoire politique parce qu'elle n'a pas baissé les bras. Elle avait un projet en tête et elle l'a réalisé. Elle a dû intriguer, elle a dû faire aller chez sa mère, essayer un peu de la convaincre, aller chez ses autres frères, chez Joséphine. Donc elle a fait un travail de diplomate fabuleux pour finalement convaincre Napoléon.
0: Le pouvoir a abîmé leur couple au fil des années.
1: Oui, alors c'est un couple qui s'aimait incroyablement. C'était pratiquement le seul couple qui s'est marié par amour et qui était vraiment heureux. Ils étaient jeunes, beaux, riches, ils avaient tout pour eux. Ensuite, quand ils deviennent roi et reine de Naples, je crois que malgré leur amour, leur relation en prend un coup quand même. Et Joachim, avec son égo masculin, puisqu'il est roi, c'est parce qu'il est le mari de la sœur de l'empereur, ça il le sait très bien, sinon il serait resté maréchal comme les autres, même s'il est un des meilleurs. Il sait que c'est grâce à elle qu'il est roi de Naples, et donc il va devenir un excellent roi, c'est pas là la question. Mais c'est cette question-là lui taraude l'esprit et va un peu créer...
2: Il en veut à sa femme un peu.
1: Exactement, il en veut à sa femme. Elle essaye un peu de le ménager, elle est très diplomate avec lui. Et donc ça crée un peu, mais on voit qu'il y a un attachement qui est indéfectible.
0: Et oui, en 30 secondes, nous arrivons à la fin de cette émission, princesse Yasmine Murat. Quel regard portez-vous sur l'histoire de cette femme, Caroline Murat, et en quoi sa destinée vous parle-t-elle ?
1: En fait, elle me parle parce qu'elle est tellement moderne pour l'époque et je pense qu'on peut changer de regard sur l'histoire de France elle-même et réaliser combien ces femmes-là ont apporté une richesse à cette histoire-là, combien aussi elles ont influencé le cours de l'histoire, parce que chuchotait à l'oreille de Napoléon, elle chuchotait à l'oreille de son mari aussi, elle avait un rôle très important. Quand elle recevait les gens au palais de l'Élysée qui lui appartenaient à l'époque, c'était d'ailleurs les derniers propriétaire privé de ce palais. Donc, elle faisait un travail de diplomatie incroyable. Oui, oui.
2: Et c'est pour ça qu'il ne faut jamais dire simplement follow the money, il faut dire chercher la femme.
0: Merci, princesse Yasmine Murat, d'être venue sur Sud Radio. Je rappelle que votre livre La Reine et le Sabre est paru aux éditions de l'Archipel. Un roman historique à lire absolument, chers auditeurs. Plus de 500 pages à dévorer. Pourquoi pas sur la plage cet été.
1: Merci infiniment. Merci beaucoup.
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17: Bonjour à tous. 6 départements de l'arc méditerranéen toujours en danger très élevé de feux de forêt, des Pyrénées-Orientales jusqu'aux Bouches-du-Rhône. À Canet-en-Roussillon, l'incendie désormais fixé a parcouru 30 hectares. Plus de 280 bungalows ont brûlé dans les campings, provoquant l'évacuation de 1700 vacanciers. L'un des campings restera fermé jusqu'au 20 juillet. D'autres feux se sont également déclarés dans le Gard et dans la Drôme. Le ministre de l'Intérieur, Laurent Nunez, va cet après-midi à la rencontre des pompiers mobilisés dans l'Aude. La vague de chaleur qui a touché la France a officiellement pris fin, voilà ce qu'indique Météo France. Hier, l'indicateur thermique national est passé sous la barre des 22,4 degrés. Cet épisode a été particulièrement meurtrier, au moins 2025 décès supplémentaires selon la ministre de la Santé. En comparaison des chiffres habituels, le nombre de décès a augmenté de presque 30% lors de la semaine du 22 juin. L'enquête progresse après l'explosion survenue à Monaco lundi soir. La principale suspecte est une Ukrainienne installée en Allemagne et connue pour ses liens avec la criminalité organisée. Elle aurait bénéficié de complicité. Une notice rouge Interpol a été émise pour permettre son interpellation. L'attaque a fait 3 blessés graves, un homme d'affaires ukrainien, son fils et sa compagne. Une enquête ouverte à Paris après un accident impliquant la voiture de Jean-Pierre Raffarin, conduite par son chauffeur. Enquête pour blessures involontaires par conducteur, une collision avec une moto. L'ancien chef du gouvernement a indiqué avoir agi dans le respect des règles. 10 kilos de kétamine retrouvés dans des paquets de croquettes pour animaux. 4 personnes ont été interpellées dans les Alpes-Maritimes. Les enquêteurs ont identifié une organisation structurée fournissant notamment le milieu des rave parties. Plusieurs perquisitions ont eu lieu cette semaine permettant la saisie de plus de 18 kilos de drogue. Et puis le foot, suite et fin des 16e de finale de la Coupe du Monde ce soir. Au programme Australie-Égypte, Argentine-Cap-Vert et Colombie-Ghana. Les 8e de finale commenceront demain avec Canada-Maroc, suivi du match de l'équipe de France contre le Paraguay. Voilà pour l'info, excellente journée.
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13: Bonjour à tous, nous passons ces 2 heures ensemble sur Sud Radio et on va parler de notre enfance parce qu'on ne sait pas à quel point l'enfance nous marque pour la vie. J'aimerais revenir aujourd'hui sur l'enfant intérieur. Vous savez, cette part de nous qui existe et qui peut à la fois être merveilleuse quand justement cet enfant intérieur nous invite à continuer à rêver, à désirer découvrir d'autres choses. Mais cet enfant intérieur peut aussi nous bloquer, nous empêcher d'être heureux tant ces blessures sont encore présentes et nous handicapent, notamment dans notre vie amoureuse. Et bien sûr, pour parler de notre enfant intérieur, qui mieux que Ariane Calvo qui est avec nous. C'est vrai qu'avec vous, Ariane, vous nous aidez toujours à mieux comprendre nos émotions, nos blessures. Et c'est vrai que dans le domaine affectif, bien des blessures de l'enfance entrent en jeu, notamment déjà dans nos choix amoureux. Et surtout, ce sont ces blessures qui provoquent des grandes crises dans le couple, puisque notre partenaire va appuyer là où ça fait très très mal. Je vous invite donc à témoigner ou peut-être à poser des questions. Donc n'hésitez pas à nous rejoindre et pour ça vous connaissez notre numéro, c'est le 0826 300 300. En deuxième heure également, nous parlerons des chagrins d'amour avec un roman qui vient de sortir de Elodie Wallace. Les chagrins d'amour, oui, c'est aussi souvent notre enfant intérieur hein, qui réagit, hein, parce que rappelons-le peut-être, hein, le premier grand chagrin d'amour, c'est quand on défusionne avec maman. Hein.
18: Avec maman, ouais, avant un an, surtout autour de 8 à 10 mois, où on comprend, l'enfant comprend qu'il a un corps séparé de celui de sa mère. Et à partir de là, on va chercher à faire un lien plus ou moins fusionnel selon la façon dont cette séparation-là s'est passée.
13: Alors c'est important parce que moi j'ai compris ce que vous dites, mais peut-être que pour beaucoup de personnes c'est pas clair parce que bon, on est dans le ventre de maman, on vient au monde et on vient au monde, donc on est déjà séparé du corps de maman.
18: Sauf qu'on ne le sait pas. Voilà. On le découvre autour de 8 à 10 mois.
13: Parce que on est encore une sorte de pas fini, j'ai envie de dire.
18: Exactement.
13: Et c'est pour ça que ça braille pour un rien, parce que ben.

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1: Problème humain parce que l'animal, il est dans la survie, il se pose pas toutes ces questions.
2: Tout à fait.
1: Tandis que nous, on se pose toutes ces questions, et c'est pour ça que je dis que l'amour est quelque chose d'essentiel, l'amour au sens large du terme,
2: ouais.
1: Et que on est des êtres qui ne peuvent survivre que grâce à l'amour.
2: Tout à fait. À l'amour et au lien. On est vraiment dans cette recherche là, cette quête désespérée. Sans se rendre compte qu'il y a beaucoup de choses qu'on peut se donner à soi-même et que ce qu'on peut, ce qu'on a envie de recevoir de l'extérieur, c'est plus facile quand on n'en a pas un besoin viscéral, mais qu'on peut l'accueillir comme un cadeau que l'on donne et qu'on reçoit.
1: Et c'est un besoin viscéral quand on est tellement blessé. Alors là, vous avez parlé des 10 premiers mois, mais on sait aussi que avant l'âge de 7 ans,
2: ouais,
1: l'âge de raison, comme on dit, l'enfant n'est qu'une éponge émotionnelle. Donc tout est vécu de manière très émotionnelle
2: et on absorbe toutes ces émotions-là et ces blessures. Et donc après, ça crée des filtres de lecture du monde et des relations qui vont impacter plein de choses dans notre vie. Quand vous dites nos liens amoureux appuient là où ça fait mal, c'est exactement ça. C'est-à-dire que c'est pas qu'il va volontairement chercher à appuyer là où ça fait mal. C'est qu'en fait, comme il est tellement important pour nous ce lien amoureux et que notre filtre de lecture du monde à travers notre blessure émotionnelle est très présent, et ben ça vient s'entrechoquer. C'est-à-dire le désir que l'autre soit auprès de nous va venir rencontrer toutes nos peurs. Ma peur d'être humiliée, ma peur d'être trahie, ma peur d'être abandonnée, ma peur d'être rejetée, ma peur de vivre des situations injustes vont se réactiver parce que j'ai peur de perdre cette personne-là.
1: Et alors, pour pallier ces blessures, on met parfois des armures en place. Hein. Je parlais dans le Love Conseil mardi de notre armure émotionnelle, personnelle. Mmh. On met des choses en place, mais en même temps, c'est pas bon non plus parce que ça nous ferme à la relation à l'autre.
2: Exactement. On croit que ça permet notre survie, et c'est vrai. Des fois, dans le passé, ça a réellement permis notre survie, ces armures-là. Mais effectivement, si on n'apprend pas à la retirer, à entrer dans une forme de confiance en soi et en l'autre et en la vie, ces trois aspects-là, on ne peut pas vivre des relations profondes, matures et saines, joyeuses même.
1: Et généralement, les personnes qui s'en sortent mieux dans les relations amoureuses sont les personnes qui déjà s'aiment.
2: C'est vrai.
1: Et c'est pour ça que je n'insiste pas assez encore sur le fait que c'est nous qui devons d'abord nous aimer.
2: Mais oui, parce que s'aimer permet de se protéger de la dépendance affective. Et en fait, c'est la dépendance affective qui fait souffrir. Les gens confondent souvent ça fait trop souffrir les relations amoureuses. Ben non, les relations amoureuses, c'est tout sauf souffrant, normalement. Sauf si on en dépend pour survivre. Et là, oui, effectivement, là, ça fait mal. Mais c'est cette dépendance affective-là dont il faut sortir.
1: On sait quel est le pourcentage de gens qui sont dans la dépendance affective.
2: Je crois que c'est énorme, je crois que c'est presque 3/4 de la population qui est estimée blessée au point d'être dans une insécurité affective qui mène à la dépendance affective. J'avais lu des statistiques au moment de faire mes recherches là-dessus, sur l'attachement. Et en fait, il n'y aurait qu'un quart de la population qui est sécure.
1: Ça m'étonne pas parce qu'on entend parfois des gens qui sont très indépendants, mais être indépendant, c'est aussi se protéger de la dépendance affective. En fait,
2: oui.
1: On s'arrange pour n'avoir besoin de personne, ou alors juste de son chien.
2: Et en fait, des fois, c'est de la peur aussi, cette indépendance. Autonomie, c'est différent. C'est savoir aussi demander de l'aide, c'est savoir aussi devenir vulnérable, et pas avoir peur de ça.
1: Et demander de l'aide, ça fait partie, oui. Il faut être fort pour oser demander de l'aide, en fait.
2: Exactement. Il faut être en confiance. Cette fameuse confiance dont on parle depuis le début de l'émission, c'est un prérequis à plein de relations calmes, en fait.
1: Bon, je crois qu'on n'aura pas assez de deux heures
2: programme.
1: Pour aborder tout ça, mais c'est tellement important. Et encore une fois, c'est ça aussi qu'il faut comprendre, c'est qu'il faut garder. Enfin, notre enfant intérieur, il est là. Enfin, tous nos souvenirs d'enfance, ils sont là. D'ailleurs, toute notre vie est marquée par notre enfance, que ce soit le choix professionnel,
2: Absolument.
1: Qu'importe. Mais en même temps, il faut

0: Avec cette capacité à s'émerveiller aussi, parce qu'il y a des gens qui se coupent complètement de leur enfance et qui deviennent très vite aigris, en fait.
1: La capacité à l'insouciance, la capacité à la confiance, la capacité à la joie, exactement, au jeu, qui est tellement important en amour et en sexualité. Ben, tout ça, ça vient de l'enfance aussi. Mm-hmm. C'est très beau.
0: Eh ben, on va parler de tout ça, et on va commencer dans un instant avec Sabrina, qui va nous parler de sa belle-mère, qui n'était pas très sympathique et qui a certainement, évidemment, marqué Sabrina. Elle nous raconte dans un instant.
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0: Nous sommes avec Ariane Calvo, qui est avec nous, psychologue clinicienne, et vous avez écrit de nombreux livres, et peut-être que celui dont il faut parler, c'est se réconcilier avec son enfant intérieur, hein, qui était sorti aux éditions Erol.
1: Exactement.
0: Et vous parliez des quatre ressources qui nous font grandir, hein, vulnérabilité, sensibilité, créativité
1: et joie.
0: Ouais. Et on vient d'en parler il y a un instant. Sabrina, merci d'être avec nous. Bonjour.
16: Bonjour Brigitte. Bonjour Ariane Calvo.
1: Bonjour.
16: Je suis ravie d'être à vos côtés, vraiment.
0: Ben nous aussi, nous Sabrina. Aussi.
16: Merci. Alors écoutez, moi j'ai une enfance pas très, on va dire...
0: Pas très joyeuse.
16: Oui, voilà, exactement. Donc j'étais avec une belle-mère qui malheureusement a été très violente envers moi. Et j'étais plus qu'une domestique.
0: Alors attendez, belle-mère, ça veut dire que vous êtes venue au monde, votre mère est décédée.
16: J'ai pas su c'était ma mère en fait. J'ai su quand j'avais 18 ans.
0: D'accord.
16: En
0: fait, vous avez été votre mère vous a abandonné à la naissance.
16: C'est ça.
0: D'accord.
16: Oui,
0: d'accord.
16: C'est ça. Encore aujourd'hui, je connais pas vraiment la vraie raison.
0: Mm-hmm. Mais ça, c'est déjà difficile, hein, quoi qu'il
16: très
0: en
16: difficile.
0: Soit, puisque on sait aujourd'hui, avec toutes les recherches qui ont été faites sur le lien entre le fœtus et la mère, l'enfant sait qu'il est séparé.
17: Absolument. Et l'enfance commence en fait dans le ventre de la mère.
16: Ouais. Effectivement.
0: Et donc cette femme que vous appelez votre belle-mère, c'est intéressant. D'ailleurs, vous l'appelez pas votre mère. Hein.
16: Ouais. C'est elle
0: qui vous a adoptée donc.
16: Exact. Adoptée. On va dire qu'elle n'avait pas trop le choix. Mon père s'est remarié avec elle. C'était mariage. Je le dis de suite, hein, même si je crée aucun exemple, mais je suis de confession musulmane. Et effectivement, mon père a choisi cette dame pour s'occuper de moi et de mon. J'ai un frère aîné.
0: D'accord. Mais donc votre père, c'est bien votre père.
16: Oui, lui pour le coup, c'est bien mon père.
0: D'accord.
16: Effectivement.
0: D'accord.
16: Et lui travaillait la journée. Et donc moi j'étais avec cette dame qui s'occupait de moi. Et entre-temps, bon, elle a eu d'autres enfants pour moi c'était ma mère. Pour moi c'était
0: oui,
16: ma vraie mère.
0: Vous saviez pas que vous... D'accord.
16: Du tout. Et comme j'étais donc mes origines pour moi la fille elle devait s'occuper de la maison, j'avais grandi dans ce terreau. Donc pour moi, ce que je faisais, c'était normal.
17: Mais Sabrina, encore aujourd'hui, vous ne savez pas pourquoi votre mère est sortie de la vie de votre père.
16: Non.
17: D'accord.
16: Non. Et malheureusement, j'essaye des fois d'avoir des petites, parce que je suis loin de ma famille. En fait, ils ont un conflit avec ma belle-mère du côté de ma famille, puisque mon père est décédé.
0: D'accord.
16: Et du coup, il y a personne veut me donner des réponses.
0: Et du côté de votre père, il n'y a pas des personnes de sa famille avec lesquelles vous pourriez renouer pour avoir des réponses?
16: Non, ils ont fait une croix sur moi. Du côté de ma belle-mère, ils ont fait une croix sur moi.
17: Non, du côté de votre père, demande Brigitte.
16: Ah, alors, oui. Le problème du côté de mon père, en fait, j'ai la famille qui, si vous voulez, ne garde pas leur libre arbitre. Donc, ils ont tendance plus à j'essaye en vain de leur poser des questions, mais la seule réponse qu'ils me disent, c'est qu'elle n'avait pas le choix. Elle n'avait pas le choix, ta mère, de partir.
0: D'accord.
16: Et ils incriminent la belle-mère, mais sans me donner des explications.
0: Mais vous avez un frère qui est de la même mère?
16: Oui, qui a un an de plus que moi.
17: D'accord, un frère aîné.
0: Donc votre père a mis enceinte votre mère avec votre frère, et ensuite il a remis enceinte votre mère avec vous.
16: Exactement, avec 5 enfants, elle a.
17: 5 enfants, votre mère biologique?
16: Oui, non, ma belle-mère.
0: Non, mais je parle de votre mère biologique. Si j'ai bien compris, vous avez un frère qui est aussi de votre mère biologique.
17: C'est ça, vous êtes 2 enfants, même père, même mère.
16: Voilà.
0: Ok.
16: Oui.
0: Bon, donc votre père, si j'ai bien compris, il est quand même resté avec votre mère au moins 3 ans.
16: Au moins.
0: Donc, il y a quand même des moyens, à mon avis, de trouver des pistes.
17: Où est-ce que vous êtes née, Sabrina?
16: Je suis née à Versailles.
17: Ah oui, donc en France. Donc vous aviez accès à son nom. Ah non, vous ne saviez pas jusqu'à vos 18 ans, c'est ça, qu'elle existait,
16: en fait,
17: cette...
16: Ce qui s'est passé, voilà. En fait, je ne savais pas du tout, parce que quand à l'école, on nous a demandé un document, un état civil, et mon papa, quand il a remis ce document dans une enveloppe, il m'a dit surtout, tu ne l'ouvres pas et tu la remets directement à ta maîtresse.
0: Oui.
16: Et ben, vous savez, nous, on s'arrête toujours à tu ne l'ouvres pas.
0: Hein. Bien sûr.
16: Donc moi, je l'ai ouvert, tout bêtement, et je l'ai ouvert, et j'ai vu qu'il y avait une erreur de, j'ai dit, et toute fière, je rentre à la maison, et je dis à mon père, papa, je suis désolée, mais ils se sont trompés à la mairie, ils ont marqué ce prénom, alors que c'est le nom de, en pensant que c'était ma mère, ma belle-mère. Et de là, il me dit, écoute, assieds-toi, je vais te parler. Et je l'ai su à 18 ans.
0: D'accord. Donc vous avez le prénom de votre mère.
16: Oui. Et la date de naissance.
0: Et sa date de naissance, c'est son nom de famille. Vous pouvez faire des recherches avec ça.
16: Oui. En fait, je l'ai retrouvée, ma mère Brigitte. Mais en fait, c'est une dame qui malheureusement a perdu toutes ses facultés mentales en fait. Et du coup, j'ai pas voulu poursuivre parce que je me voyais en elle.
0: D'accord.
16: Comme si j'avais fait un rejet.
0: Ça vous a fait peur?
16: Ouais, j'ai pris de la distance. Parce que déjà, j'avais de la colère qu'elle me retrouve pas.
0: Mais quand je l'ai vu... il faut essayer de voir des membres de sa famille à elle.
16: Ouais.
0: Sabrina, c'est important parce que ça va éclairer des parties de votre propre vie. Il faut mener cette enquête parce que votre mère, surtout si elle est encore en vie, vous allez pouvoir remonter à des membres de sa famille. Puisqu'en plus elle est née en France, donc il y a des traces. Quitte à prendre un détective, quelqu'un qui va vous aider dans cette recherche, si c'est difficile pour vous.
16: Je pensais que savoir la vérité, en fait, ça va m'aider dans mon parcours.
0: Ah, j'en suis persuadée.
16: Mais c'est vrai que je vous cache pas que je suis restée 20 ans avec un homme qui malheureusement pour moi je pensais qu'il m'aimait et j'ai accepté l'inacceptable. Je suis restée pour mes enfants pendant 20 ans.
0: Oui.
16: Parce que j'ai pas eu d'amour en fait, de ma mère et de mon père. Et j'ai accepté un homme qui, je pensais, qui m'aimait. Et je suis restée 20 ans. Et j'ai tellement souffert que j'ai dû m'échapper. Comme je me suis échappée de chez moi à 18 ans. Ben je me suis échappée de mon couple à 20 ans.
0: Oui, mais il faut éclairer tout ça pour comprendre, ouais. Parce que il y a quand même quelque chose de d'énorme dans ce que vous nous racontez quand même.
16: Ouais.
0: Alors peut-être que votre père a abandonné votre mère parce qu'elle perdait la tête.
17: Ou chassé, on ne sait pas, mais en tout cas il y a du traumatisme. Ouais.
0: Et peut-être qu'il l'a aimée et qu'il a choisi une autre femme pour pouvoir vous élever. Et c'est normal que cette belle-mère vous ait détesté. Donc, enfin, encore une fois, ça n'excuse rien, hein, mais ça explique pas mal de choses. Et après... bien sûr, vous avez subi une tyrannie de quelqu'un que vous pensiez être votre mère, et ça c'est un véritable trauma, bien sûr.
17: Parce que la seule chose que vous dit la famille de votre père, c'est ta mère n'a pas eu le choix que de partir.
16: C'est ça.
17: Et ils incriminent la belle-mère, donc ça fait quand même penser qu'elle a été chassée au profit de la belle-mère.
16: C'est exactement les propos qu'ils ont été tenus, effectivement, qu'elle a été chassée par ma belle-mère. Ouais. Mais sans rentrer dans les détails.
0: Et donc c'est votre père qui est d'origine musulmane?
16: Exactement, oui.
0: Et votre mère, elle est d'origine française?
16: Tunisienne,
0: mais née à Versailles.
16: Non,
17: c'est Sabrina qui est née à Versailles.
16: Elle est née en Tunisie, Brigitte.
0: Née en Tunisie, pardon.
16: Et ma belle-mère est algérienne.
17: Mais votre mère est toujours sur le territoire français?
16: Oui. Ouais.
17: Donc facilement retrouvable. Et elle a de la famille en France?
16: Elle a de la famille, oui, beaucoup à Toulon.
0: Bon. Oui, ok. Alors, restez avec nous, parce que là, on a fait un peu les détectives, hein, et on va revenir sur l'enfance martyrisée dont vous allez nous parler dans un instant. Hein. Restez avec nous, on se retrouve après le Love Conseil.
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0: Alors évidemment, Ariane Calvo, j'étais obligée de partir sur un Love Conseil qui parle de votre enfant intérieur. Super. Alors c'est un petit exercice que je vous propose. Vous êtes seule dans un endroit calme, silencieux. Et de préférence avec quelques photos de vous enfant, bas âge et puis peut-être un peu plus âgé jusqu'au moment de l'adolescence. Et vous allez commencer ce dialogue avec votre enfant en intérieur. Quel message avez-vous eu sur votre corps, côté poids, côté santé? Est-ce que vos parents vous trouvaient beau? Est-ce qu'ils vous encourageaient à bouger ou au contraire vous disaient que la vie est dangereuse? Quelle phrase retenez-vous le plus de ce que vous ont dit vos parents quand vous reveniez avec votre bulletin scolaire? À l'adolescence, est-ce que vous avez eu envie de partir vite ou de rester longtemps chez papa-maman? Est-ce que vos parents vous ont influencé pour faire des études, pour choisir une profession? Comment vous ont-ils parlé d'amour, de sexe? Alors, évidemment, vous allez découvrir que certaines entraves à votre épanouissement actuel proviennent de tout ça et vous allez peut-être pouvoir commencer à essayer de changer vos repères. Donnez-vous la permission, quitte à aller demander de l'aide. Alors voilà, c'est un questionnement, on pourrait en rajouter plein d'autres, hein, mais ça peut être un exercice, si on le fait vraiment seul, vraiment, oui, qui peut éveiller la conscience.
17: Complètement, qui peut nous apprendre plein de choses sur nous-mêmes et en particulier pourquoi on fonctionne comme ça. Parce que tant qu'on n'a pas fait le point sur tous ces messages qu'on a reçus et intégrés sans pouvoir vraiment les conscientiser ou y réfléchir, on ne se rend pas compte de pourquoi on fonctionne comme on fonctionne. Et donc on croit que c'est des réflexes sur lesquels on n'a pas prise. À partir du moment où on comprend d'où ça vient, on peut choisir des alternatives à des réactions, des comportements qu'on avait de façon totalement inconsciente.
0: Et notamment, je pense aux métiers qu'on choisit. Souvent, nos parents nous ont influencés.
17: Oui, surtout sur le premier métier. Là, aujourd'hui, on voit des carrières où il y a un métier, deux métiers, trois métiers, quatre métiers, mais c'est pas pour rien. C'est parce qu'effectivement, comme vous le dites, le premier métier, il est très souvent pour faire plaisir aux parents. Et c'est ensuite qu'on s'autorise à vivre vraiment la vie qu'on veut.
0: Exactement. Donc n'hésitez pas, c'est un petit exercice qui est assez simple à faire, qui peut bouleverser d'ailleurs, hein, attention. Tout à
17: fait.
0: 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Sabrina, on vous a fait un tout petit peu patienter, mais là, maintenant, on va revenir donc sur votre enfance et cette mère tyrannique, hein, qui vous a utilisé,
16: malmené. Hein. Utilisé, malmené, ouais. Oui, j'ai pas eu d'enfance, tout simplement. Il a fallu que je fuis à 18 ans cette vie-là.
0: Et votre père, vous aviez l'impression d'être un peu aimé par votre père ou même pas?
16: Non, en fait, c'est pareil. Je suis en fait, tout ce qu'elle lui répétait, derrière, moi, je resubissais de la violence.
17: C'est double violente. Peine, quoi.
16: C'était double peine. Donc, parfois, j'essayais d'être... j'étais violentée, mais je ne savais pas pourquoi. Et quand lui rentrait, qu'elle lui disait ce qu'il en était, j'avais double peine.
17: Mais parce qu'elle vous détestait, en fait, on peut imaginer qu'elle projetait sur vous votre mère biologique, hein, ouais.
16: Je ne sais pas ce qu'elle projetait, mais en tout cas, effectivement, j'ai énormément. Oui, j'ai que de la violence. Quand je venais, je rentrais de l'école, je l'embrassais, elle me repoussait.
17: Ah oui. La haine et du rejet, quoi.
16: Et je comprenais pas. Et c'est étonnant parce que moi-même, je le suis comme ça. Je supporte pas que mes enfants me collent.
17: Ah oui.
16: Comme si je les rejetais et je leur explique que je sais pas pourquoi.
0: C'est votre carapace émotionnelle, hein, qu'il a fallu mettre en place quand vous étiez enfant et que vous n'avez toujours pas pu faire tomber. C'est pas le plus grave, ça. C'est ce qui est grave, c'est que vous n'avez pas eu d'amour, quoi, en fait.
17: Tout à fait. Et pas appris à en recevoir et pas pu le donner.
16: Et c'est vrai que moi, malheureusement, je suis encore dans cette dépendance affective. Dès qu'un homme s'adresse à moi, j'ai l'impression c'est un cadeau pour moi.
0: Mais oui, bien sûr.
16: C'est vrai que j'ai tendance à accepter des choses pour rester avec.
0: Bien sûr.
16: Mais suis consciente, mais c'est très difficile pour moi de quitter ça.
0: Est-ce que vous arrivez à avoir des amis en qui vous avez confiance et qui sont des gens sur qui vous pouvez compter? Est-ce que vous avez des gens comme ça autour de vous avec qui ça fonctionne quand même sur un plan positif?
16: Moi j'en ai, Brigitte. J'ai l'impression que parfois ils m'infantilisent et je n'ai pas l'impression de trouver ma place.
17: Comme si vous étiez fragile?
16: Oui, c'est ça.
17: À leurs yeux, disons. Ouais.
16: Leurs yeux, exactement.
0: Vous voulez dire qu'ils auraient pitié de vous un peu?
16: Oui, c'est ça. Et c'est ça. Voilà, c'est ça. Ouais.
17: Et donc, vous ne vous sentez pas à égalité dans ces relations-là?
16: Non, du tout. J'ai l'impression que je suis toujours, vous savez, le mot victime, en fait.
0: Est-ce que vous parlez beaucoup, justement, de votre parcours et de votre enfance difficile?
16: Alors, ils connaissent mon parcours.
0: Parce que c'est peut-être ça qui...
16: Oui. J'en parle pas constamment, mais effectivement, j'ai beaucoup parlé de la séparation avec mon ex, qui a été très très difficile. Donc effectivement, avec tout ce que j'ai vécu, oui, ça les a un peu...
0: Il faudrait dans des gens que vous rencontrez nouveaux, que vous évitiez de parler de votre passé de victime. Vous êtes une victime, mais vous avez été victime. Il faut pas que vous vous identifiez, qu'on vous identifie comme étant que victime. Parce que ça, c'est un peu le danger. Mmh. Et à ce moment-là, forcément, on va vous prendre en pitié et on va vouloir vous protéger, ce qui est plutôt gentil, mais qui en même temps.
16: Dès que j'ai des soucis, ils ont à me dire ce que je dois faire. Et du coup, j'ai pas l'impression d'avoir mon libre arbitre. Mmh. Et parfois, je me rendais même compte que parfois, une seule situation, je les ai appelés pour leur dire, mais là, je fais comment? Qu'est-ce que vous me conseillez? Vous voyez, j'avais vraiment cette, ce réflexe de les appeler constamment. J'arrivais.
17: Oui, donc c'est quelque chose qui s'est tissé à deux, en fait. Enfin, à deux ou à plusieurs, mais c'est vous qui introduisez ça et puis eux, ils y répondent, mais maintenant vous vous en sortez plus. Alors que vous ne voulez pas être vu que comme une victime.
16: Du tout. Ouais, voilà. Non, comme quelqu'un avec qui, quelqu'un avec qui je m'exprime où je dis effectivement ma tristesse, mais sans me prendre en victime comme elle échangerait avec moi.
17: Mais comme la relation s'est construite comme ça, c'est compliqué après d'en sortir.
0: Sabrina, je pense que dans votre cas, ce serait pas mal de rentrer dans des choses de groupe, par exemple une chorale, tout ce qui
16: c'est rigolo.
0: Oui, c'est important parce que vous allez vous retrouver dans un groupe où vous serez un individu tout à fait comme les autres. Et vous allez trouver un peu d'autonomie. Parce qu'en fait, il faut que vous retrouviez votre autonomie vous-même. Par rapport aux autres.
17: Et votre place de femme adulte, quoi. Avec toute son histoire, certes, mais avec aussi plein d'autres choses. De la force, du courage.
16: J'ai beaucoup de mal à me positionner dans un logement. Je suis constamment dans des logements à meubler. Comme si je me cherchais où me, manquerait. J'ai encore au jour d'aujourd'hui, je suis encore dans une location meublée et avec mes bagages.
13: Non mais Sabrina, vous partez de loin.
17: Oui.
13: Soyez aussi indulgente avec vous-même. C'est pour ça que je vous dis, il faut pas hésiter à amener votre petite enquête. Ça va vous aider. Et puis ensuite, prenez du temps avec des groupes, avec des gens, et essayez de vous noyer un peu dans la masse tout en étant un individu. Et puis moi, je pense qu'il faut que vous puissiez vous parler à vous-même. C'est-à-dire qu'il y a un moment donné, il va falloir que vous fassiez la part entre votre passé et ce que vous avez envie d'être. Parce que j'entends dans votre voix quand même une force et une envie.
17: Un courage, ouais.
13: Et donc vous avez cet élan vital qui va vous permettre de peut-être vous redresser, mais voyez,
17: et de trouver votre place.
13: Il faut que moi je crois comme ça, hein, mais c'est très intuitif ce que je vous dis, mais comme c'est positif, je vais vous le dire. Je pense que quand même votre maman, la vraie, elle vous a désiré, vous a aimé.
16: Ouais, j'en suis persuadée.
13: Bon, et ben ça c'est quand même le point de départ positif.
17: Et que c'est probablement vrai ce que dit la famille de votre père, qu'elle n'a pas eu le choix. C'était pas son choix, elle, de vous abandonner, vous et votre frère.
16: Bien sûr.
17: Et que comme votre belle-mère a été méchante avec vous, elle a probablement été une garce, pardonnez l'expression, avec votre mère biologique.
16: Bien sûr, oui.
17: Ce dont elle ne s'est jamais remis. Donc vous, il faut que vous brisiez la chaîne, là.
16: Sur vos précieux... En tout cas, je m'arrête sur vos précieux conseils.
13: Non, parce que je veux vous en donner un autre.
17: Vous notez, vous prenez des notes.
13: Vous allez lancer un mauvais sort à cette belle-mère. Vous savez, comme dans les contes de fées.
16: Il va pas me revenir, rassurez-moi, parce que moi je crois au karma. Hein.
13: Non, il va pas vous revenir parce que vous allez lui renvoyer
17: ce qu'elle a essayé de vous faire,
13: tout ce qu'elle vous a fait.
16: D'accord.
13: Vous voyez, vous allez lui rendre sa méchanceté, son mauvais sort, parce que qu'est-ce qu'elle a fait ? Elle a essayé de vous tuer,
17: de vous maudire,
13: au sens symbolique, hein, bien sûr. Et donc vous allez lui renvoyer. Vous pouvez même lui écrire une lettre que vous allez brûler. Évidemment, vous ne lui envoyez pas, en lui disant toute votre colère et tout ce qu'elle vous a fait subir. Je te rends tout ce que tu m'as fait subir, la maltraitance, les mauvaises paroles, et ça va vous permettre d'évacuer ça. D'accord.
17: Et de pas le garder en vous.
16: C'est vrai que cette piste-là, effectivement, je l'avais pas. J'avais fait par rapport à mon père, mais effectivement, elle, je l'avais complètement écartée. Et je sais que c'est plus elle qui m'a blessée dans mon enfance. Et c'est étonnant que j'ai pas pensé à couper ce lien avec elle.
13: Ouais. Non, c'est pas étonnant, Sabrina, parce que vous êtes une fille, et une fille ne peut pas tuer sa mère.
17: Ouais.
13: C'est très compliqué.
17: On s'identifie forcément.
13: Et pourtant, à un moment donné, quand on a une mauvaise mère comme ça, il faut la tuer.
17: Oui.
16: D'accord.
13: Mais c'est pas autorisé.
16: Mais j'ai bien compris. Merci infiniment. Je sais pas, j'ai l'impression d'avoir ouvert une autre porte là, et je sens que celle-là, elle va vraiment être salvateur.
17: Bravo. Voilà,
13: c'est tout ce qu'on vous souhaite, en tout cas.
16: Merci vraiment, merci.
13: Et faites-vous confiance, Sabrina.
16: Merci pour vos conseils et merci pour vos émissions, parce que ça rassure. Je tiens vraiment à vous dire qu'elles m'ont fait vraiment avancer, Brigitte.
13: Merci.
17: Très belle route.
13: Je prends. Merci Sabrina. On fait une petite pause et c'est Salomé qui on va retrouver, qui s'est fait harceler à l'école. Et ça aussi, ça peut être des blessures d'enfance qui ont la vie dure.
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13: Ariane Calvo est avec nous et on essaye de soigner vos enfants, enfin votre enfant intérieur, parce oui. qu'on en a qu'un, heureusement, qu'il prend de la place celui-là.
17: C'est vrai.
13: Si on en avait plusieurs, comment on ferait Ça serait pas possible. Bonjour Salomé.
41: Bonjour Brigitte, bonjour Ariane.
17: Bonjour.
13: Donc vous avez connu du harcèlement à l'école, de quel âge à quel âge ?
41: À partir de mes 6 ans jusqu'à mes au lycée, 15 ans.
17: Donc, toute l'école primaire, collège, lycée ?
41: Oui, mais pas lycée. Lycée, lycée, je me suis...
17: Primaire, collège.
41: Ouais. Oui.
17: Et pourquoi ?
41: Une toute envie de réagir. Donc je vous ai appelé parce qu'il me touche énormément. Parce que je trouve que quand on parle de blessure d'enfant, on peut un seul... au harcèlement scolaire et ça peut chambouler toute une vie.
13: Absolument. Oui, et c'est important parce que vous allez nous dire qu'est-ce qui a fait que vous avez été harcelée. Est-ce que c'est un problème de physique, un problème d'origine, de timidité, un problème physique ?
41: Un problème physique, j'étais un peu en surpoids.
17: Ok.
41: Du coup, c'était des moqueries, des insultes, me sentir rejetée. J'ai fini par croire que...
13: Alors, ce qu'il faut comprendre, hein, Salomé, je vais le dire pour ceux qui nous écoutent, chez les enfants, on aime trouver le bouc émissaire, celui sur lequel on va déverser sa haine. Et en règle générale, en effet, c'est parfois, c'est même assez souvent un problème physique. Hein. Et certainement que vous aviez un peu de surpoids et que vous le viviez pas très bien. Parce qu'en général, on prend aussi un enfant qui n'est pas très sûr de lui, qui n'est pas très à l'aise, qui n'est pas dans la confiance en soi, etc. Et à partir du moment où vous acceptez d'être harcelé, mais en même temps vous n'avez pas trop le choix, hein, c'est pas de, quand je dis que vous acceptez, c'est juste que vous êtes fragile, donc vous acceptez d'être harcelé, tout le monde se met sur vous, et à ce moment-là ça ne fait que augmenter votre blessure qui est quand même à l'origine du harcèlement, et c'est ça qu'il faut vraiment comprendre, parce que c'est comme ça qu'on peut guérir du harcèlement. Enfin,
17: une dynamique en fait qui se joue à deux à plusieurs. Ou plusieurs, mais voilà, exactement, qui se nourrit l'une l'autre. C'est-à-dire que le harcèlement que vous subissez nourrit votre fragilité, qui nourrit le harcèlement. Et donc c'est très difficile de s'en sortir à cause de ça.
13: Vous comprenez? Oui, allez-y, je vous en prie. Allez-y, oui.
41: Je voulais juste dire que mon enfant, encore aujourd'hui intérieur, il est encore blessé.
13: Et oui.
41: Donc il y a des choses que je n'accepte toujours pas.
13: Mais c'est normal. C'est pour ça que je vous dis qu'il faut, pour guérir votre enfant intérieur, il faut aller à l'origine de du harcèlement. Si vous restez sur le harcèlement, si vous pensez que c'est le harcèlement qui vous fait aller mal, vous avancerez moins vite. Il faut d'abord aller sur l'origine du harcèlement, c'est-à-dire le fait que vous sentiez un peu pas bien d'être dans ce surpoids.
17: Brigitte, t'es pas en train de dire que c'est ok le harcèlement, hein? Allez, je reprécise.
41: C'est-à-dire
17: que en plus de la blessure immense de ce harcèlement, il y a quelque chose qui, en vous, une fragilité à l'origine qui a permis que ce harcèlement s'inscrive et perdure dans le temps.
13: Ça veut dire que
41: je suis d'accord.
13: Ça veut dire que vos parents vous ont pas protégé dans cette fragilité. Vos parents auraient dû voir que vous étiez pas bien dans ce surpoids et vous aider, voyez. Et à ce moment-là, on vous aurait pas harcelé.
17: Parce que c'est extrêmement long ce que vous avez vécu. Primaire et collège entier. C'est énorme. Vous avez pas pu alerter.
41: Du poids.
17: Mais oui. Donc vous vous en êtes sortie toute seule?
41: Oui, je m'en suis sortie toute seule, mais parce que je suis tombée malade par d'autres biais, enfin voilà, et j'ai perdu du poids, donc du coup on m'a moins regardée, je faisais plus partie des normes. Vous voyez ce que je veux dire? J'ai changé d'école, j'ai changé plus de choses en même temps, du coup j'ai été moins stigmatisée.
17: D'accord. Et est-ce que ça vous parle, ce que dit Brigitte, d'une vulnérabilité de base, en fait?
41: Du coup, moi, en tant que maman, aujourd'hui, je trouve que la position de parent pour aider l'enfant à s'accepter avec du surpoids, je ne sais pas comment je pourrais aider mon fils s'il était en surpoids.
17: Vous avez un enfant de quel âge?
41: Il a 12 ans.
13: Mais il n'est pas en surpoids. Si, il est en surpoids.
41: Non, il est pas en surpoids, mais il aurait tendance à prendre du poids plus facilement que les autres. Vous voyez ce que je veux dire? C'est quelqu'un qui mange sucré, c'est voilà.
13: D'accord.
41: Enfin, c'est un ado, quoi.
13: Revenons sur vous.
17: C'est encore plus pertinent ce que vous dites, Brigitte.
13: Oui, revenons sur vous. Vous étiez en surpoids. Est-ce que vos parents étaient en surpoids? Est-ce que quelqu'un dans votre famille était en surpoids? Est-ce qu'il y avait une mauvaise alimentation dans votre famille?
41: Non.
13: Qu'est-ce qui fait que vous...
41: C'était moi qui étais en surpoids. Mais parce que plus on me dénigrait, plus on me disait que j'étais grosse, plus j'allais me réfugier dans la bouffe.
13: Et vos parents vous disaient que vous étiez grosse?
41: Non, mais ils ne me disaient rien non plus.
13: Mais alors,
41: vous voyez ce que je veux dire? Ils n'ont jamais dit que j'étais jolie comme j'étais et que... Mais bon, il faut... Je ne sais pas si réellement, à 6 ans, on est capable d'entendre tout ça. Je ne sais pas.
13: Si. Voyez-vous, je pense que vous voulez tellement protéger vos parents que vous n'arrivez pas à comprendre ce que je suis en train d'essayer de vous expliquer.
17: Oui,
13: vous le comprenez.
17: D'accord.
13: Vous le comprenez peut-être intellectuellement, mais vous n'arrivez pas à le comprendre émotionnellement. Il y a quelque
17: chose.
13: Parce
17: qu'à 6 ans, un enfant en surpoids, c'est pas normal. Il y a quelque chose, soit médical, soit alimentaire, mais on n'est pas en surpoids comme ça, quoi.
13: Ou des abus, ou des, enfin des choses.
17: Ou psychologiques, effectivement, tout à fait.
13: Vous voyez, il y a quelque chose qui va pas et vos parents vous ont pas protégé.
17: Ou pas alerté ou pas...
13: Salomé, encore une fois, je ne dis pas que c'est de leur faute. Peut-être qu'ils ne pouvaient pas voir. Hein, je ne suis pas en train de les accuser. Mais il faut comprendre que vous êtes une petite fille qui n'est pas protégée, qui n'est pas sécurisée par des parents. et qui donc peut être victime de harcèlement. Et c'est oui. C'est vraiment ça le message que vous devez entendre. Et à partir de ce moment-là, c'est ce qu'il faut faire, c'est travailler sur votre sécurité intérieure pour arriver à dépasser la blessure du harcèlement.
41: Oui, mais est-ce que vous pensez pas que les enfants sont parce qu'aujourd'hui, quand je regarde les photos de moi enfant, je n'étais pas comment je pourrais dire en surpoids.
13: Ça ne fait que confirmer ce que je vous dis.
17: Mais Salomé, vous entendez ce que vous dit Brigitte, c'est-à-dire que c'était en vous cette vulnérabilité sur votre corps dont vous saviez pas vous dépatouiller et qui vous a probablement été transmise, au moins inconsciemment ou non verbalement, qui a permis que vous subissiez tout ça. Il y a des enfants gros, en surpoids, qui sont hyper rigolos, qui ont hyper confiance en eux et que personne ne harcèle. Vous voyez ce que je veux dire? C'est pas automatique. Oui. Tous les enfants gros, et encore moins quand ils sont pas vraiment gros comme vous, vous ne l'étiez pas apparemment, sont harcelés.
41: Oui.
17: Ok.
41: Oui.
13: Donc c'est ce manque de sécurité affective qui n'était pas là quand vous aviez 6 ans qui a provoqué le harcèlement. Et c'est ça qui va vous permettre de vous en sortir, c'est de travailler cette sécurité.
17: Et d'accompagner votre fils dans cette sécurité affective aussi, et intérieure.
41: Oui.
17: Puisque en fait c'est ça la clé. C'est pas est-ce qu'il est en surpoids ou pas. C'est est-ce qu'il prend soin de lui.
13: Est-ce qu'il est bien dans son corps.
17: Voilà.
13: Est-ce qu'il a les deux pieds sur terre et la tête qui monte vers les étoiles? Et est-ce que ça circule du haut en bas? Voyez? C'est ces messages-là qu'il faut lui transmettre. Ton corps t'appartient, il est vivant et chaque cellule vibre.
17: Il est super, quoi. Tel qu'il est. Et on en prend soin. C'est très différent de maigrir ou, voyez, en prendre soin de soi, ce n'est pas automatiquement maigrir.
41: C'est accepter qui on est.
17: Oui, et puis se traiter bien. S'apporter une bonne alimentation, bouger, se faire du bien.
13: Respirer avec plein poumon.
17: Jouer,
13: profiter de ses cinq
17: aimer.
13: Sens.
17: Mmh.
13: Être dans le plaisir.
17: Exactement.
13: De vibrer son corps. Et après, des kilos en plus, des kilos en moins,
41: ça
13: n'a aucune importance.
41: Est-ce que vous pensez qu'un professionnel de santé pourrait m'aider ?
17: Oui. De santé mentale et ou physique, oui. Où est-ce que vous en êtes aujourd'hui dans votre corps? Est-ce que vous vous aimez? Est-ce que vous aimez l'image que vous renvoyez dans la glace? Est-ce que vous vous sentez bien, en énergie?
41: Non, je suis toujours à la recherche de... Non, bien sûr que non.
17: Ça raconte quand même une sécurité intérieure et un amour de soi qui est un peu bas, quoi, et en tout cas un peu en défaillance.
13: Il y a quelque chose qui a dénigré votre corps à un moment donné,
17: je pense,
13: Salomé. C'est ça qu'il faut aller chercher, c'est là la
17: ou
13: clé.
17: Quelqu'un.
13: Oui, je sais pas.
41: Oui.
13: On est d'accord.
41: Hein? Okay.
13: Mais vous pouvez vous en sortir, Salomé. Hein? Il y a de l'énergie, vous avez envie d'aider votre fils, donc vous avez des
17: atouts. Ça va vous porter, ça, tout à fait.
13: D'accord?
41: Oui, c'est lui qui nous porte, oui, effectivement. Oui, oui.
13: Non, c'est vous qui le portez, c'est vous la mère. N'inversons pas les rôles. Et c'est d'autant plus important que vous alliez vous faire aider pour pouvoir vraiment le porter. Ok?
41: D'accord. Je vous remercie beaucoup.
13: Je vous en prie, Salomé. Merci à vous. La petite devinette du jour, la vie, c'est comme la bicyclette. Pourquoi ? On a la réponse après les infos grâce à Ariane Calvo.
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0: Les infos, nous retrouvons François Germain.
2: Bonjour à tous, Laurent Nunez dans l'Aude. Le ministre de l'Intérieur est à Pouzol-Minervois pour rencontrer les pompiers engagés sur l'incendie qui a parcouru près de 1000 hectares. Les flammes ne progressent plus mais quelques foyers résiduels restent sous surveillance. Plusieurs feux se sont déclarés sur l'arc méditerranéen. Dans le Gard, un hélicoptère bombardier d'eau et des canadairs sont mobilisés à Aramon. Elle n'a pas agi seule. L'étau se resserre autour de la principale suspecte de l'explosion à Monaco lundi. Il s'agit d'une Ukrainienne domiciliée en Allemagne. Elle aurait donc bénéficié de complicité, selon le procureur. L'une des trois victimes touchées par l'explosion a toujours son pronostic vital engagé. Il s'agirait de la maîtresse de l'oligarque ukrainien visé. Le scandale des airbags Takata continue. On apprend la mort d'un conducteur survenu au mois de janvier en Haute-Savoie après l'explosion de son airbag qui a projeté des bouts de métal dans l'habitacle de la voiture. L'information est confirmée par le ministère des Transports. On recense au total une cinquantaine d'accidents attribués à ces airbags en France. Le bilan passe à 3 morts en métropole. La campagne de rappel des voitures concernées se poursuit. La Cour de cassation a tranché. La France doit reconnaître la filiation reconnue à l'étranger entre des parents et un enfant né d'une gestation pour autrui, bien que cette méthode de procréation reste interdite dans l'Hexagone. La Cour de cassation dit prendre cette décision compte tenu de l'intérêt supérieur de l'enfant. En Iran, les funérailles d'Ali Khamenei se préparent à Téhéran. L'ancien guide suprême tué lors des premières frappes américaines il y a 4 mois. Les autorités iraniennes attendent entre 15 et 20 millions de participants pour cet hommage national de 3 jours qui commencera demain. Le successeur d'Ali Khamenei au poste de guide suprême, son fils Mojtaba, n'a toujours pas été vu en public. Et puis du monde sur les routes, à quelques heures du début des vacances d'été, bison futé voie rouge dans le sens des départs à hauteur du nord-est, c'est orange partout ailleurs. Demain, c'est le nord-ouest qui sera en rouge, prudence et patience au volant. Voilà pour l'info, passez une excellente journée.
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0: Nous sommes avec Ariane Calvo. Merci d'être avec nous, Ariane. C'est toujours très intéressant parce que vous avez une facilité à parler de choses qui sont tellement complexes. Notre enfant intérieur, nos blessures d'enfance, notre autonomie émotionnelle.
3: Merci.
0: Et j'invite vraiment les auditeurs à vous lire. Vous avez écrit notamment 2 livres déjà. Et merci d'échanger avec nous. Et on va donner la parole à Frédéric dans un instant, mais je voudrais la réponse à ma devinette. Pourquoi la vie, c'est comme la bicyclette?
3: Ça continue tant qu'on pédale?
0: Oui. pour ne pas perdre l'équilibre, faut avancer.
3: Exactement.
0: Si vous arrêtez de pédaler, vous tombez. Donc vous n'avancez plus. Je trouve que c'est assez joli.
3: Très
0: comme
3: beau.
0: Image. Bonjour Frédéric.
4: Bonjour Brigitte, bonjour Ariane.
3: Bonjour.
4: Bonjour. Alors, juste une chose comme ça, vous savez que un imbécile qui marche va beaucoup plus loin qu'un intellectuel assis.
3: Bien vu.
0: C'est pour ça que la France va si mal. Hein.
4: Oh là, non, c'est pas.
0: Alors, on m'en a envoyé une qui est pas mal. Hein. Vous ne verrez jamais aucun groupe animal qui mettra le plus con en chef de meute.
4: Oui, ça, oui. Ouais.
3: Sauf un, peut-être.
0: Bon,
3: ça commence par un H.
0: Allez, soyons sérieux, ça, voyons sérieux.
4: D'accord. Oui, moi, je vous appelle parce que je pense que pour déjà réussir à soigner ses blessures d'enfance, il faut déjà les trouver et savoir mettre une explication sur des mots que l'on a et que l'on ressent au cours de sa vie.
0: Eh oui.
4: Alors, pour ma part, moi, j'ai pas vécu une enfance particulièrement difficile ni rien. Maintenant, j'étais un petit peu rondouillard et pas très grand.
0: Mais vous savez, Frédéric, quelle que soit notre enfance, on a tous des blessures. Mmh. Elles sont plus ou moins graves, plus ou moins fortes, mais on a tous des blessures. Déjà parce que émotionnellement, un enfant, il est souvent pas très bien compris par ses parents parce que la communication entre un enfant et un adulte, elle est compliquée.
3: Oui. Et que la frustration et les incompréhensions font partie de l'enfance, quoi. De toutes nos vies.
4: Et ayant été parents, on ne nous donne pas la notice non plus.
3: C'est ça.
4: C'est pas évident. Après, moi, je blâme personne sur ça.
0: C'est très compliqué quand un enfant pleure, quand un bébé pleure. Pourquoi il pleure? Est-ce qu'il faut aller tout de suite le secourir ou est-ce qu'il faut le laisser un petit peu dans la frustration? Enfin, je veux dire, il y a pas de mode d'emploi parfait, hein, de toute façon.
4: Après, voilà, ça, c'est vrai que c'était, ça posait un problème parce que physiquement, étant comme ça, bon, chose qui s'est très vite réglée après l'adolescence parce que je suis passé à 1m90 pour 100 kilos et à faire du sport, donc
3: Tout de suite, ça allait mieux.
0: Donc,

0: chose où ma mère m'avait expliqué cette chose. Alors j'ai un petit frère et ma mère m'a expliqué que fin de l'adolescence qu'elle était enceinte de jumeaux avec moi et qu'elle en a perdu un sur les deux. Moi je suis resté. Et donc, maintenant, je suis un peu parti dans la spiritualité, j'ai une cinquantaine d'années, le taylorisme et autres, un peu tout ça. Et donc, je me suis renseigné, j'ai compris, pourquoi j'avais toujours des maux, un peu de mal, un peu de souffrance, un vague à l'âme, quoi.
1: Mais oui, voilà. Il y a une théorie qui dit qu'on se souvient de la perte de son jumeau dans le ventre de sa mère, même quand parfois la fausse couche est avant la naissance.
0: Oui, elle a été avant la naissance.
1: D'accord. Bah donc ça confirme ce que j'ai appris. Oui, on peut s'en souvenir, enfin de manière très évidemment inconsciente, mais c'est possible. Oui. Et c'est peut-être ça aussi vous avez pu finir de grandir, que quand vraiment vous aviez passé les 18 ans.
0: Quand j'ai appris, peut-être.
1: Peut-être, oui, si en plus ça coïncide, oui, certainement. Et c'est pour ça, vous voyez, que moi, restez avec nous, ne vous étouffez pas. Et c'est pour ça que moi je suis vraiment pour qu'il n'y ait pas de secrets de famille, parce que c'est terrible les secrets de famille qui laissent des traces inconscientes et qu'on ne sait pas pourquoi.
2: Même une vérité difficile, c'est plus simple à intégrer qu'un silence ou un mensonge. Ouais.
0: C'est ce que je voulais dire aussi. Je crois que les plus terribles hormis des cas de maltraitance et autres, bien sûr, mais les cacheteries, les mensonges de famille, les secrets de famille qui sont, moi j'ai. On l'a fait avec ma fille, mon grand était plus grand, et mon grand-père s'est suicidé, et on lui a caché la chose jusqu'à ses 9-10 ans.
2: Oui.
0: Parce qu'elle avait 4 ans, elle avait 5 ans quand elle l'a appris, la mort. Donc on n'a pas voulu la perturber, mais dès qu'on a senti qu'elle était capable de l'entendre, on lui a dit la chose.
2: Vous lui avez dit la vérité. Mais c'est très différent, non? Parce que vous dites que vous aviez 18 ans, et par ailleurs, c'était pas spécialement quelque chose de douloureux à entendre comme un suicide. Parce qu'un suicide, c'est très difficile à envisager, à concevoir quand on est enfant. Alors que il y avait deux bébés dans le ventre, et il y en a un qui est parti, on sait pas trop pourquoi, des fois ça arrive, etc. Ça peut être un peu triste à posteriori, mais juste ça.
0: Après, je me rappelle plus exactement l'âge, mais elle était en âge de comprendre avec mon ex-femme. On a senti qu'on pouvait lui dire plutôt que de le cacher.
2: Et vous savez pourquoi vos parents ne vous l'ont dit que très tard?
0: Que ma mère me le dit que très tard.
2: Oui.
0: Je sais pas. C'est après disons que à arriver à l'adolescence, il y a eu pas mal d'histoires familiales, entre mon père et ma mère, quoi. Je veux dire, ma mère, une enfance assez. Mes parents ont été en séparation pendant 3 ans quasiment à vivre ensemble et en se séparant, tout en se séparant, donc il y avait une ambiance familiale qui était assez. Et donc je pense que ma mère a voulu lâcher des choses et dire des choses,
2: Elle avait besoin de vider son sac?
0: Peut-être.
2: Et vous lui avez pas demandé pourquoi elle ne vous l'avait pas dit plus tôt?
0: Non, je lui ai pas demandé parce que à l'époque, je savais que par exemple, elle était en séparation avec mon père, je savais qu'elle avait un amant, mon frère et moi nous le savions.
2: Ah oui.
0: Et tout et tout, donc si vous voulez, au niveau de la discussion, le dialogue était un peu rompu, quoi. Donc quand on est un peu dans l'adolescence, on est un petit peu brut de décoffrage, surtout moi. Donc en plus du reste, quoi. Donc
1: vous l'avez protégé plutôt que de connaître mieux votre vérité, mais c'est votre vérité qui compte. Elle est décédée, votre mère?
0: Non, pas du tout.
1: Demandez-lui pourquoi elle vous l'a dit si tard.
0: C'est pas évident à en parler de ça. Disons que ma mère est avec une personne qui a eu apparemment des choses malveillantes sur ma fille, donc je ne lui parle plus à ma mère. Elle est restée avec lui. Voilà.
1: D'accord. Votre beau-père a abusé de votre fille.
0: Apparemment.
1: D'accord.
0: Mais il n'y a pas de souvenir, il n'y a pas de tout ça. Ma fille ne s'en rappelle pas. Enfin, grosso modo, il lui a expliqué, il lui a dit que il avait fait ça alors qu'elle était toute petite.

0: ça aurait été des attouchements, quoi.
1: C'est lui qui l'a dit, qui l'a reconnu,
0: oui.
1: Spontanément.
0: Oui. Il l'a appelé. Elle avait le jour de son anniversaire. Mais apparemment,
1: est-ce qu'il s'en voulait?
0: Peut-être, je sais pas. Il a voulu jouer l'intéressant. Je cherche pas à comprendre ça, en fait.
2: Faites comme vous voulez, évidemment, Frédéric, mais attention à ne pas laisser des secrets comme ça, pas très clairs, qui sont quand même toujours des fantômes, pas positifs pour personne.
0: Il n'y a pas de secret, hein. Ça s'est passé il y a plus de 13 ans, hein. Donc ma fille a 30 ans aujourd'hui, donc elle a fait beaucoup de travail sur elle-même, parce que bien sûr elle en était pas très perturbée. Bon, je pense qu'il y a encore des petits soucis à ce niveau-là, mais si vous voulez, voilà.
2: Ah oui, d'accord, donc on sait, vous savez ce qui s'est passé, donc c'est pas un secret.
0: Oui, voilà, elle est, je veux dire, non, c'est pas, il n'y a pas de secret à ce niveau-là. Bon, après, j'ai des petits-enfants, ils ont pas lieu de savoir, ils savent pas, ils voient pas leur arrière-grand-mère, donc non plus, voilà, ça c'est pas... Il n'y a pas d'histoire là-dessus.
2: Bon, en tout cas, vous ne voulez plus rentrer en lien avec elle, et on peut le comprendre après tout. Bon, ben écoutez, merci Frédéric, en tout cas, de votre témoignage, mais il est vrai, en effet, que la perte d'un jumeau peut laisser des traces, et ça, c'est vrai que c'est quelque chose qui est assez... peu connu, oui. Mais qui est tout à fait juste.
3: Et encore plus si c'est pas parlé, parce que du coup on ne sait pas d'où viennent ces manques terribles, quoi.
2: Exactement. Merci Frédéric, on fait une petite pause, on va retrouver Aurore dans un instant.
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20: Ariane Calvo avec nous, psychologue clinicienne. On parle des blessures d'enfance et je crois qu'on va revenir sur la blessure de rejet avec Aurore qui nous rejoint. Bonjour Aurore.
21: Oui, bonjour Brigitte et bonjour Ariane.
20: Bonjour.
21: Oui, alors c'est un peu l'interprétation que j'en ai faite. Je me sens souvent rejetée parce que moi, en fait, je me sens pas abandonnée. Parce que pour être abandonnée, il faudrait déjà avoir été acceptée. Et dans mes histoires amoureuses, ben, c'est pas du tout ce que je vis. Mm-hmm. Donc je suis même plutôt rejetée par les gens que j'aimerais bien. Pas forcément, il y a toujours des gens qui, des hommes, parce que moi je suis hétérosexuelle, donc il y a des hommes évidemment qui gravitent autour de moi pour diverses raisons, véritables, puis d'autres, bon, moins. Mais néanmoins, les personnes qui, moi, pourraient me plaire, me semble-t-il me convenir, eh bien, je suis plutôt rejetée, repoussée. Et je sais pas comment faire de ça.
20: On va essayer d'avancer avec vous, Aurore, et on va revenir sur
3: les effets des deux blessures, non? Parce qu'elles sont souvent confondues. C'était là-dessus que vous étiez, Brigitte?
20: Pas forcément. Je voulais voir dans votre enfance quelles seraient les origines de cette blessure de rejet que vous pensez avoir analysée, et on va voir si ça colle.
21: Oui. Alors, en fait, déjà, ma mère ne voulait absolument pas de moi, mon père non plus. Et à l'époque, il n'y avait pas d'avortement possible. Donc, elle a tout fait pour me faire partir. Mais nous sommes trois enfants et elle avait déjà fait ça avec les trois. Hein, donc, j'étais la première. Voilà.
20: Elle vous a raconté ça.
21: Oui, parce que je pense que si elle avait pu, elle n'en aurait pas eu, quoi. Ouais. Mais ce qui fait que je me suis, alors au-delà de ça, comme j'étais l'aînée et qu'elle détestait cette place-là pour des raisons à elle personnelles, de son histoire personnelle, en fait, elle me l'a fait payer. Donc, le moindre truc, c'était non, c'était je ne veux pas, je suis pas d'accord avec toi. En fait, elle a toujours été dans l'opposition, le rejet de ce que je pouvais être, de ce qui aurait pu m'épanouir, même de l'affection que je pouvais lui porter. J'ai vraiment tout fait pendant très très longtemps, très longtemps.
20: Quand vous alliez vers elle, en fait, elle vous rejetait.
21: Oui.
20: Donc on est bien dans cette blessure-là, très bien. D'accord.
21: Voilà. Donc, et en fait, alors bon, je l'analyse avec beaucoup de recul et beaucoup de distance maintenant, mais ce qui me chagrine, c'est je peux l'avoir compris et avec des tas d'exemples de ce que j'ai pu vivre et observer dans ma vie avec elle et mon père d'ailleurs, mais ça ne m'apporte pas de solution pour m'en sortir, en fait. C'est ça. J'en ris parce que je vais pas me rouler par terre, mais c'est vrai que ça me pèse me rendre compte de cette vie.
3: Juste peut-être la petite distinction. Dans la blessure d'abandon, l'effet principal, c'est qu'on est convaincu qu'on ne s'en sortira pas si on reste seul. Donc on va chercher à tout prix à s'associer à quelqu'un d'autre dans le couple, quitte à s'hyper adapter, quitte à se sacrifier, quitte à perdre complètement son identité au profit de la fusion et de l'adaptation totale à l'autre. Dans le rejet, on est convaincu qu'on ne mérite pas d'être choisi et aimé, et que chaque fois qu'on va sembler l'être, qu'on va penser que quelqu'un nous a choisi, que quelqu'un nous aime, ça va forcément finir par le fait un éloignement, quelle que soit la façon dont l'autre s'éloigne. Donc il y a cette conviction-là qui fait qu'on n'entre pas dans l'amour. Ou en tout cas pas avec des personnes avec qui c'est possible. On anticipe déjà la fin, en fait, avant même d'avoir commencé l'histoire. Est-ce que ça correspond à ce qui vous arrive?
21: Oui, puis alors avec le temps qui passe, j'en suis de plus en plus désespérée, entre guillemets, quoi.
3: Oui, parce que vous venez confirmer votre peur, en fait, avec des hommes qui ne peuvent pas vous choisir. pour une façon ou pour une autre que vous intuitionnez, hein. C'est pas aussi concret et verbalisé dans votre tête. Mais en tout cas, vous allez venir confirmer votre peur et vous l'anticiper. C'est-à-dire que ça vous donne l'illusion d'avoir une sorte de contrôle là-dessus. Vous savez à l'avance ce qui va se passer.
0: Il faudrait presque, Aurore, faire quelque chose qu'on n'a pas envie de faire, c'est-à-dire choisir quelqu'un qui vraiment vous intéresse pas, qui est pas du tout assez bien pour vous, et vous verriez que celui-là, il vous rejette pas, voyez.
3: Pour perdre cette peur.
21: C'est sûr.
3: Ouais.
21: Oui, ça c'est sûr, je l'ai déjà vécu, et moi si je ne vibre pas avec la personne, ça me...
0: Oui, mais ça veut dire que pour l'instant, en tant que vous laissez votre fonctionnement que vous connaissez bien, qui est donc le rejet, vous n'allez pas vous en sortir.
3: Oui, parce que vous allez choisir des personnes qui indéfectiblement vont vous rejeter. Là, ce qui serait intéressant, c'est d'abord d'être consciente de ce qui se joue pour vous, que c'est ça que vous êtes en train de faire. Essayez d'avoir le contrôle du scénario. Et apprendre le lâcher prise. D'abord l'amour de soi. Et arrêter de vous rejeter vous-même.
21: Ouais, ça j'ai bien travaillé là-dessus par contre.
3: Et ben alors voilà, donc là maintenant c'est la deuxième étape. Je reste en présence de quelqu'un que j'aime et que je choisis, et je ne décide pas à l'avance de ce qu'il va en faire.
21: D'accord.
3: Je le laisse vivre cette relation comme il l'entend, quoi. Rester, partir, et je n'en déduis rien au sujet de ma valeur ou de mon identité.
21: Oui, ça c'est vrai que c'est cette dernière phrase que vous venez de dire, elle me colle à la peau et j'ai du mal à m'en défaire, vous avez raison.
3: C'est vraiment la phrase de la blessure de rejet, ça. De pas comprendre qui on est en dehors du regard de l'autre. Donc ça commence par ça, apprendre à se connaître et à s'aimer.
21: Ouais.
0: Parce que, si on essaye d'être rationnel, et c'est vrai qu'on n'est pas jamais rationnel quand on parle d'amour.
3: Mais totalement.
0: Mais Aurore, vous choisissez, enfin, il y a un homme qui vous fait vibrer, vous décidez d'entrer dans la relation, il vous choisit, il accepte de vivre avec vous un moment.
21: Oui.
0: Donc ça veut bien dire qu'il vous a pas rejeté puisqu'il a accepté de vivre avec vous.
3: Et que vous êtes aimable.
0: Alors attendez, laissez-moi finir. Et à un moment donné, vous mettez un mécanisme en place qui va l'obliger à vous rejeter.
3: Comme si vous lui montriez le chemin.
0: Vous comprenez ce que je veux dire?
21: Oui, je comprends.
0: Si vous rejetez dès le départ, de toute façon, il y aurait rien. Mais vous parlez bien d'histoires qui ont quand même vécu, enfin qui ont quand même un tout petit peu duré.
21: Il y en a eu peu, justement. Moi, j'ai beaucoup pris par défaut, surtout à des périodes, quand on est plus jeune et qu'on veut des enfants, voilà. Et puis, par désespoir, un petit peu. Aujourd'hui, je suis beaucoup plus âgée et je ne veux plus vivre les choses par défaut et par désespoir. Même si ça me peine, mais bon.
0: Donc, mais on voit bien, je pense, Aurore, le travail qu'il faut faire, c'est une estime de soi et un amour de soi et une confiance en soi et une sécurité intérieure, parce que sinon forcément vous allez vers des hommes qui ne sont pas qui ne peuvent pas vous rendre heureuse.
3: Parce qu'ils savent pas choisir et qu'ils savent pas aimer. C'est probablement ce type d'homme-là que vous choisissez et qui vous fait vibrer. Et en fait, cette vibration, c'est pas de l'amour. C'est de la peur.
21: Oui. Et puis ça se rapporte à peut-être à ce que j'ai connu et qui me rassure aussi finalement inconsciemment.
3: Hein, oui, exactement. Inconsciemment.
21: C'est pas.
0: Vous savez, Aurore, je vais lancer des fleurs à Ariane Calvo, mais c'est important de trouver des thérapeutes qui savent entendre et qui peuvent vous guider dans la bonne direction, parce que sinon vous allez ressasser pendant des années votre mère qui vous rejette, votre père qui vous rejette, et puis ça vous fait pas avancer. Hein.
3: Et puis c'est impossible à identifier en soi. Même pour nous, les psychologues, hein, on a aussi des psys, je le rappelle souvent, parce que nos zones d'ombre, eh ben, elles sont dans l'ombre, précisément. Et sans le regard de l'autre, on n'y va pas.
21: Oui, merci de ce que vous me dites, parce que ça va m'aider à avancer. Ma vie n'est pas finie.
0: non, alors regardez-vous dans la glace ce soir et ne vous rejetez pas.
21: C'est vrai.
3: Et puis choisissez quelqu'un pour vous accompagner sur ce chemin, au moins un petit bout de route qui vous montre la route.
21: D'accord.
3: Vers vous-même.
21: Écoutez, Oui, je retiendrai votre précieux vos précieux conseils à toutes les deux.
0: Merci. Merci Aurore. Et puis, dans un instant, on va se retrouver pour un sexo-conseil important, puisqu'on va parler de l'orgasme féminin.
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17: Eh bien, dans ce sexe au conseil, nous allons parler de l'orgasme féminin, n'est-ce pas? Alors, première chose, évidemment, il est plus complexe par rapport à l'orgasme masculin, qui est évidemment plus mécanique que l'orgasme féminin. Donc, la femme doit gérer quelques paramètres pour se libérer. Et il faut donc s'abandonner, lâcher prise. Bon, tout ça, aujourd'hui, on commence à le connaître, on l'entend quand même pas mal. Alors, cela commence par laisser de côté tout ce qui se passe par la tête, comme zut, j'ai oublié de mettre mon téléphone sur vibreur, par exemple. De veiller donc à ce qu'il n'y ait pas de bruit parasite, comme par exemple le chat qui joue avec les chaussures qu'on vient juste de laisser à côté au pied du lit. Non, ça sent pas le vécu parce que j'ai pas de chat, moi, mais je pense que ça peut être un petit détail qui tue,
18: qui perturbe.
17: Donc le seul moyen de revenir à vos sensations corporelles, ce n'est pas en les formulant par votre pensée, mais juste en ressentant. Et pour s'aider à ressentir, pour être dans ces sensations, qu'est-ce qu'on fait? On respire.
18: On descend dans son corps et on respire, ouais.
17: Ouais, c'est ça. C'est-à-dire qu'on ressent son corps, on ressent s'il est en train de vous caresser le genou, ben vous êtes votre genou, hein. Et si vous avez du mal à être votre genou, vous respirez en mettant tout le souffle, inspiration, expiration dans le genou.
18: Et la tension.
17: Et c'est comme ça que vous allez ressentir précisément la caresse. Plus vous respirez lentement, plus vous entrez dans votre corps. Ça, c'est bon, quand on fait de la méditation, exactement, on connaît ça par cœur, mais c'est vrai que c'est important de le dire au moment où on est en train d'être dans l'acte sexuel. La respiration permet de revenir aux sensations et au corps. Et ça, je crois qu'on ne le dit pas très souvent.
18: C'est vrai, alors que c'est la base de la méditation, en particulier occidentale. Pour pouvoir arrêter de penser, la seule façon qu'a l'être humain d'arrêter de penser, c'est de se concentrer sur les sensations du corps. Donc, en fait, c'est essentiel.
17: Ben oui, c'est
18: dans la recherche de l'orgasme.
17: Alors, ne vous attendez pas forcément à ce que ce soit facile au début. Il va falloir peut-être plusieurs fois pour que vous y arriviez à lâcher la tête. Mais si chaque fois que vous êtes à nouveau dans la pensée, vous revenez sur le corps et la respiration, à un moment donné, il y a quelque chose qui va se libérer. Mmh. Alors, pour vous aider, moi, je conseille souvent de mettre un peu de musique, mais des musiques, évidemment, sans parole. Des musiques, vous savez, un peu comme il y a dans les salons de massage, oui. Ou dans les...
18: Qui font lâcher l'intellect, en fait, le mental.
17: Qui font lâcher l'intellect, parce que ça permet d'avoir un fond musical qui nous permet un petit peu de nous évader. Les éléments extérieurs, donc, doivent être assez neutres, pas trop de lumière, pas d'odeur trop forte, parce que tous nos sens peuvent nous ramener au mental.
18: Oui.
17: C'est ça qui est terrible. C'est-à-dire que si on est dans le corps, nos sens nous amènent vers la jouissance. Mmh. Si on est à l'extérieur du corps, c'est-à-dire par la tête, c'est-à-dire qu'on sent tout d'un coup une odeur de cuisine ou je ne sais quoi, on part du corps et on est dans la tête.
18: Et le pire, effectivement, dans ce contexte, c'est le téléphone, quand même. Parce qu'alors là, on remonte dans le mental immédiatement.
17: Non, mais ça, si vous allez faire l'amour et que vous laissez votre téléphone ouvert ça, je pense que vous avez envie que ça marche pas.
18: Enfin, alors, il faut être très entraîné.
17: Oui. Et puis, y a certaines pratiques qui laissent le mental de côté. Évidemment, le massage, à condition, encore une fois, de bien ressentir les mains du masseur sur son corps. Et puis, moi, j'ai presque envie de dire, par exemple, si au moment des caresses, laissez-vous aller comme si vous alliez, vous aviez envie de dormir. Et si vous vous endormez, quelque part... C'est pas bon signe pour l'amant, mais c'est bon signe pour vous parce que ça veut dire qu'il y a vraiment quelque chose qui a lâché.
18: Oui, c'est vrai.
17: Et la prochaine fois, vous endormirez peut-être pas, mais voilà.
18: Apprendre à lâcher, c'est quand même la clé, ouais.
17: De l'orgasme féminin, c'est sûr, c'est sûr. Alors là, il y en a peut-être qui sont déçus parce qu'ils s'attendaient peut-être à ce que je donne des trucs sur le point G, le clitoris, etc., etc. Non, là, c'était vraiment le B.A.B.A.
18: Le contraire de la technique, ouais.
17: Voilà. 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Ariane Calvo, on va parler du chagrin d'amour, qui est quand même un événement traumatique qui peut nous emmener loin, voire même en hôpital psychiatrique. C'est en tout cas ce que raconte ce roman qui est sorti chez Flammarion, Juste un chagrin d'amour. Elodie Wallace est avec nous. Bonjour, merci d'être avec nous.
13: Bonjour.
17: Vous êtes écrivaine, scénariste et comédienne.
13: Oui, absolument.
17: C'est vrai que dans votre livre, ça démarre pas très bien.
13: Non, c'est le mot puisse dire.
17: Parce que mais ce que j'ai trouvé vraiment intéressant, c'est que vous nous montrez tout ce que c'est qu'un sentiment amoureux. L'escalade du sentiment amoureux où on a l'impression que la vie est rose, etc., etc. Et la désescalade, si je puis dire, du sentiment amoureux. Parce qu'en fait, ça parle pas d'amour, cette histoire.
13: Non, c'est ça qui est un peu paradoxal. C'est que finalement, je suis pas sûre que l'amour ce soit ça. Enfin, je suis même plutôt sûre que ça ne l'est pas. Et effectivement, je pense que l'intensité de cette montée, de cette rencontre, elle est proportionnelle aussi à l'effondrement qui vient après au moment de la rupture. Ouais.
17: Et ce qui est intéressant, c'est que l'héroïne, donc dont vous parlez dans cette histoire d'amour, à un moment donné, elle va chercher auprès d'un gourou l'éclairage de sa conscience, etc., etc. Donc j'ai trouvé le roman assez actuel. Il y a beaucoup de gens aujourd'hui qui pensent que par la pleine conscience, le développement personnel, vont trouver leur vérité. Mmh. Et c'est un petit peu, je ne sais pas si vous êtes d'accord avec ça, Ariane, c'est un peu dangereux. Parfois, il y a des choses très bien, mais c'est un peu...
18: En tout cas, il n'y a pas de baguette magique.
17: C'est pas forcément... ça peut même complètement perdre les gens, je trouve.
18: Hein. Oui, ça peut.
17: Prudence, prudence. Mmh.
13: C'est-à-dire que tout est une question de dosage aussi. C'est-à-dire que quand on est dans des moments de vulnérabilité comme l'est le personnage de mon roman, elle rencontre le mauvais gourou au mauvais moment. C'est-à-dire qu'elle est tellement mal qu'elle est prête à gober tout ce qu'il lui propose comme modèle du monde et comme recette magique, justement. Et elle va le suivre bien trop loin, de la même façon qu'elle a suivi cet homme qu'elle a rencontré bien trop loin.
17: Oui, bien sûr. Et d'ailleurs, elle se retrouve. Vous décrivez très bien, d'ailleurs, je trouve tout ce passage dans les hôpitaux psychiatriques. C'est à la fois drôle parce que ça peut vite devenir sordide. Hein, et finalement, j'ai trouvé que c'était intéressant de voir quel point il se crée presque une famille.
18: Absolument. Oui.
17: Alors justement, la question que je vous pose. Elodie Wallace, vous avez été, vous avez été voir, vous êtes.
19: J'ai été enquêtée personnellement. Non, j'ai fait plusieurs séjours en hôpital psychiatrique.
17: Vous-même?
19: Moi-même, absolument.
17: D'accord. Oui. Donc c'est du vécu.
19: Oui. C'est ce qu'on appelle un peu pompeusement l'autofiction. Donc il y a un peu de fiction, un peu d'autobiographie. En tout cas, voilà, toute la partie à l'hôpital psychiatrique, c'est quelque chose que j'ai vécu. Et c'est vrai qu'on s'y attend pas. Et on s'y attend pas, surtout après une rupture amoureuse. C'est-à-dire que moi, je me suis dit vraiment, t'es une pauvre fille, quoi. Tu te retrouves à l'HP parce qu'un mec t'a quitté. Et ça me donnait pas une image de moi très reluisante. Et puis déjà, j'ai compris que je n'y étais pas juste pour un chagrin d'amour. Mais surtout, j'ai rencontré des gens exceptionnels, extraordinaires, d'une humanité, d'une authenticité qu'on trouve rarement à l'extérieur. Et en fait, je me suis retrouvée dans des situations très drôles, très touchantes, avec plein d'émotions, avec des excès, avec des coups de mou aussi. Mais effectivement, il y a une vraie solidarité qui se forme dans ce genre d'endroit et dans ce genre de moments de vie qui sont un peu difficiles.
17: Oui, mais c'est très drôle. Ça paraît curieux de dire que c'est très drôle tout ce passage. Mais c'est vrai que je trouve que le livre est intéressant pour montrer à la fois la fragilité de l'être humain et en même temps les ressources.
19: Oui, exactement. Le collectif en est une, et d'ailleurs c'est ce qui est beau en HP, c'est que on a beaucoup d'images de vol au-dessus d'un nid de coucou, d'électrochocs, de carrelage blanc, de gens qui bavent. Il y a aussi évidemment des endroits comme ça, mais il y a des endroits un peu plus doux où effectivement on peut rencontrer des gens qui deviennent eux-mêmes des ressources les uns les autres, en fait, les uns pour les autres.
17: Il y a d'ailleurs, je sais plus comment elle s'appelle, le personnage totalement maquillé, extraordinaire. Enfin,
19: Christiane,
17: Et ça, je trouve que c'est c'est en ça que j'ai trouvé le roman intéressant, parce que vous montrez bien tout ce qu'est l'être humain.
18: Les aspects touchants, de ce parcours-là, quoi.
17: Et à quel point, finalement, l'amour est une... moi, je dis souvent, l'amour, c'est un peu comme la religion. C'est les deux soupapes dont on a besoin pour survivre. Oui. Et en même temps, l'amour, c'est pas une sécurité affective sûre. Et puis, en même temps, on voit aussi toute la fragilité, tout ce que... De la nature humaine.
19: D'ailleurs, il y a beaucoup de femmes et d'hommes que j'ai rencontrés en hôpital psychiatrique qui étaient là, a priori, suite à une rupture amoureuse ou suite à un divorce, une séparation, en tout cas quelque chose autour du couple et de l'amour. Et c'était assez étonnant de voir comment, en fait, ça plonge tout le monde dans des affres vraiment de la psyché. Et en fait, mais tout ça, c'est pas de l'amour, en fait, c'est un déclencheur. J'ai l'impression, c'est surtout quelque chose qui vient.
17: Enfin, Ariane Calvo pourra le dire mieux que moi. C'est vrai que l'amour, c'est un moyen de survivre. Et si même ça s'en va, à ce moment-là, on peut toucher le fond, quoi.
18: Oui, tout à fait. Mais là, j'ai l'impression que vous faites le distinguo entre sentiment amoureux et amour. Véritable.
19: Tout ça est encore un peu vague. Si quelqu'un a la réponse, qui nous appelle, qu'est-ce que c'est l'amour vraiment?
17: Je crois que l'amour, c'est d'abord l'amour de soi. Ouais. Et c'est quand on est dans l'amour de soi qu'on va pouvoir avoir une relation d'amour avec l'autre. Oui. Tant qu'on est dans la recherche d'amour, forcément, on est dans la dépendance amoureuse.
18: En tout cas, c'est pas une réparation. Et c'est vrai que des fois, dans le sentiment amoureux, dans les premières expériences amoureuses, on a l'impression qu'on rencontre et qu'on choisit celui qui viendra réparer une blessure profonde. Alors ça peut que mal finir, parce qu'en fait, lui aussi, il est dans l'utilisation de vous pour sa blessure profonde à lui.
19: Oui, c'est des blessures qui se rencontrent.
18: Exactement.
19: Et qui cohabitent plus ou moins bien, quoi.
18: Choc de traumatisme, qui peut pas aider. Dans l'amour, il y a une forme d'autorisation à la liberté, à la joie et à l'autonomie de tout le monde, qui fait qu'on peut échanger, partager, jouer, se soutenir, sans dépendre l'un de l'autre, sans avoir besoin l'un de l'autre.
19: D'ailleurs, le sentiment amoureux est un sentiment qui se fait sentir vivant.
18: Ouais.
19: Et le problème, c'est quand l'autre s'en va,
18: on s'éteint,
19: on veut mourir, on
18: Absolument.
19: Veut disparaître. Enfin, pas tout le monde, heureusement. Mais en tout cas, beaucoup des gens que j'ai retrouvés en HP perdaient totalement leur valeur. quand l'autre était parti. Et c'est là où, effectivement, pour aimer l'autre, il faut déjà s'aimer soi-même, il faut déjà prendre soin de soi-même, en fait. Prendre soin de soi.
17: Bien sûr, mais malheureusement, on nous apprend pas et on sait comment, combien de gens sont dans des, enfin, dans une éducation qui les a pas suffisamment aimés et sécurisés. Moi, je pense qu'il faut vraiment comprendre qu'on a besoin à la fois d'être aimé et sécurisé durant l'enfance, et sinon, on a des failles qui se... Bon, en tout cas, c'est un roman qui parle d'amour, qui parle de la fragilité humaine. Ça s'appelle Juste un chagrin d'amour. C'est aux éditions Flammarion. C'est un roman qui est vraiment formidable. Je le conseille vraiment à toutes les femmes, mais les hommes aussi, parce que je pense que les hommes s'y reconnaîtront tout autant, qui sont encore dans la dépendance amoureuse. Ça peut vous aider à voir plus clair. On en parle encore dans un instant. Restez avec nous et on se retrouve tout de suite.
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17: Eh bien, Ariane Calvo est avec nous et elle nous conseille de soigner notre enfant intérieur. Et nous parlons de ce roman, Juste un chagrin d'amour, qui est sorti aux éditions Flammarion. Nous sommes avec Élodie Wallace, vous êtes écrivaine, comédienne et romancière, donc. Et c'est votre roman dont on parle. Justement, Ariane Calvo, on en a déjà parlé à l'instant. On voit bien là dans l'héroïne à quel point forcément son enfant antérieur il est
18: bien abîmé
17: bien abîmé
18: et qu'il a cherché à se réparer avec quelqu'un qui semblait permettre une réparation, une restauration de ses blessures qu'il n'a pas pu lui donner. Oui. Et c'est très souvent ça, en fait. On se rend compte que ce qu'on a le plus de mal à lâcher dans une séparation amoureuse, c'est pas tellement la personne, c'est tout ce qu'on avait imaginé vivre avec la personne, tout ce qu'on avait voulu que cette personne nous apporte et qu'on aurait voulu vivre avec elle, qu'on avait pensé pouvoir vivre avec elle, qui s'éloigne. Et c'est comme si on se sentait complètement abandonné au milieu d'un monde désert, quoi.
0: Oui, exactement. C'est comme une promesse qui serait pas tenue, en fait.
18: Exactement. Ça, on se sent trahi.
0: Quelque chose que moi j'ai ressenti très fort et que j'ai essayé de d'écrire dans le roman, c'est à quel point cette héroïne, du coup, elle se sent abandonnée, mais elle se sent trahie aussi par rapport à un projet commun, une vision commune qu'ils avaient.
1: Oui, mais en plus, c'est elle qui va vers lui, si je me souviens bien, qui fait quand même un petit peu le premier pas.
0: Qui ose faire le premier pas, ouais.
1: Qui prend des initiatives, qui donc a envie de s'en sortir. Elle est enceinte, il l'oblige parce qu'elle a pratiquement pas le choix. Enfin, je veux dire, c'est déjà une violence.
0: Elle aurait le choix de garder l'enfant et de s'en occuper toute seule. Elle fait le choix de ne pas se retrouver dans cette situation-là.
1: Oui, mais et vous racontez d'ailleurs très très bien, et j'ai trouvé ça très touchant aussi, la manière dont c'est une, c'est un trauma, une IVG. De toute façon, on a beau aujourd'hui banaliser ça, ça reste pour beaucoup de femmes un trauma, et vous le racontez bien, et c'est ça aussi qui, à mon avis, abîme votre héroïne.
0: Oui, complètement.
1: Et puis après, il revient, puis finalement, il lui dit si on faisait un enfant. Enfin, je veux dire, on voit bien que c'est un mec qui est absolument pas stable.
0: Je pense que si on racontait sa version de l'histoire, on raconterait aussi celle d'un enfant qui
1: est blessé
0: sûrement. Qui a aussi eu ses manques à lui et qui cherche en elle quelque chose à réparer ou à rattraper. Et ça se rencontre pas, ça c'est sûr.
1: Et puis, donc à un moment donné, il vient pas parce qu'il doit garder le chat. Alors excusez-moi, je viens de parler du chat dans mon sexo conseil. Je veux dire, ça tient pas la route, quoi.
0: Je pense que dans ces situations-là, on fait tous un peu ce qu'on peut. C'est vrai que là, elle est enceinte, ils habitent pas au même endroit, ils doivent prendre une décision assez rapidement parce qu'il y a des délais à respecter. Et puis, l'obstacle majeur à ce moment-là, c'est le chat. C'est qui va garder le chat. Et c'est vrai que moi, je viens de la comédie, donc j'aime beaucoup mettre des notes d'humour aussi.
1: Oui, d'ailleurs, c'est là où votre roman est réussi parce que l'histoire, elle est plutôt triste. Mais ça se lit bien et avec plaisir parce qu'il y a des tas de choses drôles. C'est vrai
0: et la question du chat est capitale, oui.
1: Franchement.
0: Qui garde le chat dans ces moments-là?
1: J'adore les animaux, mais franchement, il y a un moment où il faut.
18: Ça sent l'excuse bidon quand même.
1: Il faut arrêter.
0: Moi aussi, mais depuis, j'ai pris un chien quand même.
1: Oui, mais c'est encore plus difficile à faire garder qu'un chat.
0: Ah, oui, ça c'est sûr. Surtout que moi j'en ai deux, donc alors là, c'est.
1: Ah, vous faites petit bras, hein. Moi j'en ai quatre.
0: Oui, je peux de petites joueuses, effectivement.
1: Mais vous avez raison. Au moins, les chiens ne nous abandonnent pas.
0: Non, ça c'est sûr.
1: On peut compter sur leur amour.
0: Tout à fait.
1: Ce sont des supports de résilience extraordinaires. Bon, non, mais revenons à votre roman. C'est pareil. Franchement, là, il y a, vous savez, écrire des choses qui sont difficiles, qui sont dures, et avec beaucoup d'émotions et beaucoup d'humour. Et je pense que c'est ça qui rend votre roman tout à fait intéressant, parce que je pense que l'humour, Ariane Calvo, c'est une des rares défenses positives.
18: C'est une thérapie incroyable. Et un support de résilience très très très précieux. Nous, on rit beaucoup en psychothérapie avec mes patients et patientes. Et en fait, les collègues se posent toujours la question, pourquoi on entend des éclats de rire dans mon cabinet alors que je suis quand même spécialisée en psychotraumatisme? Parce que ça aide énormément. Et l'autodérision et le fait de voir du cocasse dans des situations parfois dramatiques.
0: Oui.
18: En fait, ça aide à prendre de la distance. Je voudrais revenir sur quelque chose. C'est pas seulement que on ne se rencontre pas quand on se choisit surtout pour réparer ses blessures, c'est qu'on finit par se détester. Parce qu'en fait, quand l'autre n'entre pas dans notre scénario, dans celui qu'on veut absolument qu'il nous donne, ça crée une frustration qui entraîne une forme de haine et de rage qui est complètement destructrice. Parce que quand on donne de l'amour à l'autre, on n'a pas envie d'avoir de la rage en retour, au contraire. Et en fait, on s'embarque dans un cercle vicieux qui fait que ça ne peut que mal finir dans un déchirement. Alors que l'amour véritable, même quand on en finit par se séparer parce que ça ne fonctionne pas concrètement, on n'est pas obligé de se détester. On peut tout à fait se quitter dans l'amour.
0: Complètement. Et d'ailleurs, il y a dans le livre, j'évoque une très très belle relation que le personnage a avec un ancien amoureux avec qui elle est restée très longtemps et qui fait partie de sa vie comme un pilier qui est là dans ses moments difficiles et qui est, et pour moi, presque l'amour véritable, c'est ça en fait, c'est
18: absolument
0: d'être capable de rester dans la vie l'un de l'autre. pour qui on est, en fait, au-delà de la relation de
18: totalement.
0: Couple. Et c'est là où moi je fais vraiment la différence avec ce qui est de l'ordre de la dépendance affective, en fait. Mmh, où on vient remplir son pot d'amour en piochant dans le pot de l'autre, quoi.
18: C'est ça.
1: Non, mais il est évident que si on déteste un ex, sauf s'il a été toxique, oui. violent, etc., etc., mais si on déteste son ex, c'est qu'il y a quelque chose qui ne va pas et il faut se poser la question pourquoi on déteste un ex. Il n'y a pas de raison. Un ex, normalement, on l'a aimé.
18: C'est aimé, oui, c'est ça.
1: On peut éventuellement être indifférent, mais on ne doit pas le détester.
0: Oui, mais je crois qu'on en revient à cette promesse qui n'est pas tenue. Exactement. Ou ce sentiment de trahison, mais où le point de départ est un malentendu, en fait, souvent. Ça. C'est-à-dire qu'on a l'impression qu'on se met ensemble pour être heureux et pour vivre une histoire, mais chacun a sa version de l'histoire. Donc, ça crée des malentendus, quoi.
1: C'est toujours la même chose. Qu'est-ce qu'on va chercher dans l'amour? Qu'est-ce qu'on va chercher chez l'autre? Et puis, de toute façon, ça démarre toujours très fort parce que justement, on sent qu'on va trouver ce dont on a besoin. Mais quand on va vers l'autre par besoin, on est souvent déçu, évidemment.
18: Le sauvetage n'est pas toujours à la hauteur. Ouais. On cherche
0: l'autre
18: à être sauvé, en fait,
0: besoins pas à être aimé. Aussi, auxquels on peut pas forcément répondre. Donc.
1: Alors dans l'hôpital psychiatrique, il y a plein de personnages qui sont alors il y a de tout, hein, mais c'est vraiment comme ça. On a à la fois des gens qui bon, on a l'impression qu'ils de toute façon ils sont là pour la vie, quoi. Enfin,
0: ils font partie du décor
1: et on a des personnes qui sont j'allais presque dire peut-être pas génial, mais en tout cas dans cette folie qui donne envie de d'en faire quelque chose, quoi.
0: Bah, en tout cas, ce qui réunit tous ces personnages, c'est leur hypersensibilité et qui leur joue des tours la plupart du temps. Et c'est la raison pour laquelle ils se retrouvent souvent suite à des événements de vie hospitalisés, c'est qu'ils sont tellement sensibles que en fait tout est violent, tout est trop, en fait, pour eux. Mais du coup, ça leur donne aussi une vision du monde, une approche des choses, une sensibilité, un rapport à l'autre qu'on voit pas beaucoup en dehors parce qu'il y a les masques sociaux, parce qu'il y a la bienséance, les règles sociales. Et c'est vrai qu'à l'hôpital psychiatrique, on peut être soi-même entièrement. Et les autres vous acceptent entièrement comme vous êtes. Et ça crée des moments vraiment magnifiques.
1: Ça donne presque envie d'y aller.
18: Hors du
1: presque.
18: Temps.
0: Mais vous savez que parfois ça me manque. Parfois quand je vais pas bien, j'aimerais qu'on me décharge de moi-même.
1: Non mais, je dis ça, mais je le dis pas vraiment en plaisantant. Est-ce qu'il n'y a pas moyen dans notre société qui va pas bien, hein, on sait qu'il y a de plus en plus de gens qui vont pas bien, de créer des lieux comme ça, ou qui soient pas des hôpitaux psychiatriques forcément, mais des lieux où on pourrait juste se retrouver
18: soi,
1: et puis être
18: un
1: peu fou, être un peu je veux dire, on savait qu'à l'époque il y avait le carnaval, qu'il y avait des choses comme ça. Je trouve que notre société perd de ces espaces où on peut être un peu fou,
18: quoi.
1: Et tous ensemble, quoi.
0: Mais il y a un lieu qui s'appelle la Maison Perchée Paris,
1: très
0: bien pour ça, et notamment pour les jeunes qui sont souvent qui savent pas vraiment vers qui se tourner, et pour les parents, pour les accompagnants aussi, et qui est un endroit où je pense on peut retrouver cette forme de liberté et de bienveillance. C'est-à-dire, quoi qu'il arrive, on est tous dans le même bateau et c'est OK, quoi.
1: Bon, en tout cas, j'ai beaucoup aimé votre livre, vous l'avez compris, je le conseille. Ça s'appelle Juste un chagrin d'amour, c'est aux éditions Flammarion. Merci Elodie Wallace d'être venue nous le présenter. Ariane Calvo, je vous aime beaucoup, vous le savez.
18: Moi aussi, je vous aime, Brigitte.
1: Et ben, on s'aime, et on est plein d'amour.
18: C'est ça.
1: Voilà. Tout de suite, vous retrouvez Alexandre Delevan pour C'est votre avenir. Lundi, nous retrouvons Yves-Alexandre Talman. Il a toujours une vision assez particulière. Moi aussi, j'aime bien. Et on va parler de la culpabilité. On va essayer de comprendre pourquoi la culpabilité est un handicap au bonheur.
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1: Il est 16h.
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1: Les infos, nous retrouvons François Germain.
45: Bonjour à tous. La France vient de vivre le mois de juin le plus chaud de son histoire. C'est ce que nous apprend Météo France, avec une température moyenne de 22,7 degrés, supérieure de près de 4 degrés aux normales saisonnières. On bat les précédents records de 2003 et 2025. Cet épisode de chaleur a été particulièrement meurtrier. Au moins 2025 décès supplémentaires, selon la ministre de la Santé. Stéphanie Rist annonce une enveloppe de 100 millions d'euros pour acheter des climatiseurs pour les hôpitaux. Et ce, alors qu'un nouvel épisode de forte chaleur est attendu dans les prochains jours. Dans ce contexte, l'avertissement du ministre de l'Intérieur, 9 feux sur 10 sont d'origine humaine. Laurent Nunez, en déplacement dans l'Aude, appelle les Français à la plus grande vigilance. 6 départements de l'arc méditerranéen sont toujours en danger très élevé de feux de forêt, des Pyrénées-Orientales aux Bouches-du-Rhône. À Canet-en-Roussillon, l'incendie, désormais fixé, a parcouru 30 hectares. L'enquête progresse après l'explosion survenue à Monaco lundi soir. La principale suspecte est une Ukrainienne installée en Allemagne et connue pour ses liens avec la criminalité organisée. Elle aurait bénéficié de complicité. Une notice rouge Interpol a été émise pour permettre son interpellation. L'attaque a fait 3 blessés graves, un homme d'affaires ukrainien, son fils et sa compagne. 10 kilos de kétamine retrouvés dans des paquets de croquettes pour animaux. 4 personnes ont été interpellées dans les Alpes-Maritimes. Les enquêteurs ont identifié une organisation structurée fournissant notamment le milieu des rave parties. Plusieurs perquisitions ont eu lieu cette semaine permettant la saisie de plus de 18 kilos de drogue. 2 rafales survoleront Paris ce soir dans le cadre des 250 ans de l'indépendance des États-Unis. La France participera directement aux festivités demain en envoyant la patrouille de France survoler les gratte-ciel de New York. La parade bleu-blanc-rouge sera similaire à celle organisée le 14 juillet chez nous. Et puis en judo, on connaît l'équipe de France qui disputera les mondiaux en octobre à Bakou. Retour des stars Clarisse Agbenienou et Teddy Riner. En revanche, Amandine Buchard, double médaille olympique, n'a pas été retenue. Voilà pour l'info. Excellent après-midi.
0: Merci François Germain.
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3: Bonjour à toutes et à tous, bienvenue dans C'est votre avenir sur Sud Radio. Alors comme chaque jour, pendant une heure, nous allons parler de votre avenir, de vos choix de vie, de vos projets et répondre aussi à toutes vos questions que vous posez peut-être depuis longtemps. Et je tenais à vous remercier aussi de votre confiance. Si vous souhaitez intervenir en direct, appelez-nous au 0826 300 300 ou si vous préférez envoyer un SMS pour des raisons multiples, eh bien envoyez avenir au 7 20 18 suivi de votre prénom, de votre date de naissance et de votre question.
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3: Et je me dirige vers les SMS, je vais prendre celui de Caroline qui me dit « Je suis en couple depuis plusieurs années, mais nous traversons une période de remise en question. Voyez-vous notre relation repartir sur de bonnes bases ou est-ce la fin de notre histoire ?» Alors Caroline, oui, effectivement, il y a une petite fragilité dans votre couple. Je dirais que votre compagnon est peut-être perturbé par, peut-être bien par le côté professionnel, mais il y a des influences autour de lui qui n'aident pas non plus à ce que votre couple puisse se réunifier ou repartir vers un climat de confiance. Donc ça va être difficile. Je sens que votre histoire n'est pas perdue. Je sens qu'il faut communiquer, il faut vous faire aider. Cette période d'été va être une période charnière pour vous, mais ça vous donnera aussi la possibilité de pouvoir vous retrouver et certainement, Caroline, il aura quelque chose à vous dire. Il va jouer sur la carte de la sincérité. Il vous annoncera quelque chose qui va permettre d'élucider la difficulté de votre couple et permettre de faire avancer les choses pour repartir sur un autre équilibre. Et puis vous aussi, si vous souhaitez envoyer un SMS avec le mot avenir et bien sûr votre date de naissance, votre prénom et votre message, n'hésitez pas à le faire, faites-le comme Caroline vient de le faire. Et à présent, j'ai le plaisir d'accueillir Cécile. Bonjour Cécile.
4: Bonjour Alexandre.
3: Bienvenue à l'antenne de Sud Radio. Merci à vous. Je suis ravi de vous accueillir à l'antenne de Sud Radio. Cécile, vous nous appelez du Lot.
4: Oui, c'est ça.
3: Et vous nous avez appelé par quel biais ? Par le standard, c'est ça ? Vous êtes passé par le standard ?
4: Oui, j'ai appelé par le standard.
3: Très bien. Alors, ma chère Cécile, je crois que vous avez un don. De ce que ma petite voix me dit et de ce que j'ai pu avoir comme information, est-ce que c'est le cas ?
4: Eh bien, c'est un petit peu ce que j'aurais aimé, ce sur quoi j'aurais aimé que vous m'éclaircissiez, en fait. Mm-hmm.
3: Racontez-nous.
4: On m'a à plusieurs reprises dans mon parcours de vie dit que j'avais un don. Mmh. Et la dernière fois, c'était même, ça s'est précisé, on m'a dit qu'il fallait que je l'utilise, que si je ne l'utilisais pas, mon équilibre à moi risquait d'en pâtir.
3: Mmh. Qui vous a dit ça ? Voilà. Qui vous a dit ça ?
4: Alors, c'était pas quelque chose de dit de façon inquiétante, hein. C'était une étude en bac 2 traditionnel. Mmh. Faite par quelqu'un que je connais très bien, qui m'a lui-même formée en tant que consultante en feng shui traditionnelle. Mmh. Et en fait, il m'a expliqué que dans mon étude de bac 2, il y avait ce sera peut-être pas les termes exacts, hein, parce que je suis pas spécialisée en bac 2, mais un triangle spécifique. Mmh. et rare. Et qui en fait m'a apporté cette possibilité de soigner, qu'il fallait que je l'utilise parce que mon équilibre énergétique en dépendait, mais que pour lui en

0: la limite, peu importe. L'essentiel, c'est le résultat. Mais voilà, je sais pas. Je doute. Je me sens pas forcément légitime. Mais ça m'a pas empêché de l'utiliser occasionnellement avec des proches ou des amis et d'avoir des résultats.
1: Et quelle est votre question,
0: Cécile? Je voulais savoir si vous m'imaginiez comme quelqu'un qui réussirait à développer plus ça, à l'utiliser, ou est-ce que je vais avoir du mal à passer à ça?
1: Alors, moi, de ce que je ressens, c'est que vous avez une véritable sensibilité hein, qui est présente chez vous. Vous possédez une belle capacité de ressenti, de magnétisme. Oui, je pense qu'il y a une véritable possibilité. Mais je dirais que c'est à vous de l'exploiter, c'est à vous de l'explorer, ce don-là. Donc, bien sûr que ce sont vos patients qui pourront permettre de confirmer hein, s'il y a eu des résultats et par la suite ça vous donnera la possibilité de continuer et de poursuivre. Mais pour moi, vous êtes effectivement dans cette capacité, dans cette voie de vous réaliser dans ce domaine-là et tout ce qui touche à la médecine alternative. Il y a quelque chose qui vous anime et c'est comme une mission pour vous. Vous êtes d'un chemin de vie neuf en numérologie, donc vous êtes dans un changement aussi de cycle au niveau de votre période actuelle, et souvent le chemin de vie neuf est aussi un chemin de vie où les personnes qui ont cette capacité de don ou autre doivent, dans une seconde partie de leur existence, doivent le mettre en application, et c'est ce qui expliquerait cela, et de la manière dont on vous a expliqué les choses. Mais pour moi, oui, il faut le faire. Alors, faut pas vous mettre de pression, et il faut y aller gentiment, doucement, mais vous verrez que les choses vont évoluer positivement, et faites confiance à votre curiosité sans vous mettre de pression. D'accord ?
0: Oui, merci. Oui, je crois que c'est ça, en fait.
1: Et oui, ne vous mettez pas de pression. Allez-y doucement, vous n'avez rien à prouver, vous avez juste à donner, à transmettre, et vous n'êtes qu'un canal hein, de transmission, donc allez dans ce sens-là. Et n'hésitez pas à visualiser la couleur violette, qui est une couleur un peu violet, comme vous savez, la pierre, l'améthyste, qui est une couleur d'intuition et d'éveil, et ça va vous aider. La labradorite aussi vous aidera, d'accord?
0: J'ai les deux avec moi.
1: Mais magnifique, magnifique. Voilà. Merci à vous.
0: Merci à vous.
1: Prenez soin de vous et n'hésitez pas à revenir vers nous.
0: Merci beaucoup.
1: Allez, je vais aller sur les SMS et je vais prendre celui de Véronique qui nous dit « Depuis quelque temps, j'ai le sentiment que rien n'avance dans ma vie, aussi bien sur le plan personnel que professionnel. Voyez-vous un changement positif arriver prochainement et dans quel domaine ?» Alors, oui, effectivement, depuis 3-4 ans, vous êtes dans une période de fragilité, Véronique, mais je sens que les changements s'annoncent progressivement, lentement, mais vous avez eu autour de vous un entourage qui ne vous a pas aidé hein, jusqu'à présent à sortir de cette fragilité, de ces obstacles, de ces difficultés-là. Il semblerait aussi que d'un point de vue sentimental, vous avez été freiné auparavant. Mais il y a une nouvelle période pour vous qui s'annonce, et notamment dans une nouvelle réalisation sentimentale d'ici cette fin d'année. Et vous allez voir qu'à partir de là, tout va se décanter, se va déboucher vers autre chose et vers un avenir beaucoup plus serein. Et à présent, j'ai le plaisir d'accueillir Belinda. Bonjour Belinda.
2: Bonjour.
1: Bienvenue à l'antenne de Sud Radio, Belinda.
2: Bonjour, merci.
1: Vous nous appelez d'où ?
2: Je vous appelle de Savoie.
1: De la Savoie. Très bien. Alors, Belinda, vous avez peut-être une question professionnelle, c'est ça ?
2: Oui, c'est ça.
1: Racontez-nous.
2: En fait, j'aimerais bien changer d'emploi, ou au moins de poste. Parce que là, je suis en horaire posté et je voudrais bien 2 journées pour moi.
1: D'accord.
2: Parce que je me laisse plus de cours et puis voilà, maintenant j'ai plus d'enfants à élever, je voudrais être un peu plus au calme et puis pour mon couple aussi.
1: D'accord. Donc là, aujourd'hui, vous êtes à temps plein et vous souhaitez aller vers un temps partiel, c'est ça?
2: Non, pas un temps partiel, mais des horaires de journée.
1: Des horaires de journée, d'accord, parce que vous travaillez, voilà, vous travaillez la nuit.
2: Non, là, je travaille plus la nuit, mais je suis encore en horaire posté.
1: D'accord. C'est quoi comme horaire exactement?
2: Par exemple, quand je suis du matin, faut que je me lève à 3h30.
1: Oui.
2: Ce qui fait très tôt.

0: Et le soir, je rentre à 21h30. Ouais. Et je serais bien mettre toutes les chances de mon côté pour mon couple et pour moi-même aussi.
1: Mmh, bien sûr. Alors, vous arrivez à une période d'une période de fin de cycle. Et pour moi, il y a un changement d'horaire qui pourrait se dessiner pour vous. Mais je sens que dans la structure dans laquelle vous êtes, c'est difficile. Et je vous sens plus aller vers une autre recherche professionnelle. Est-ce que c'est votre cas, Mélina?
0: J'ai cherché aussi dans là où je suis. Et pour le moment, il n'y a rien, quoi. Mmh. Mais bon, après, il faut prendre soit un congé sabbatique, soit démissionner. Donc, c'est quand même une bonne décision.
1: Moi, je sens que dans votre structure, ça va être difficile. Je ne sens pas, pour l'instant, un aménagement d'horaire qui vous soit favorable ou qui vous soit autorisé. Peut-être un jour, mais là, dans l'instant T et dans les semaines à venir, je ne vois pas un changement. Par contre, je vous sens être dans une recherche active professionnelle, même si aujourd'hui, il n'y a rien qui se présente, hein, mais vous verrez qu'il y a des ouvertures, il y a des possibilités qui pourraient se mettre en place. Et c'est la période de septembre-octobre, on parle d'une période assez, d'une période changeante, une période assez dynamique pour déjà, dans un premier temps, aller vers des contacts et peut-être pouvoir déposer un CV et qui pourrait amener par la suite à une possibilité d'embauche sur un nouveau lieu, sur un nouvel endroit. Mais je ne vois pas rester là où vous êtes, vraiment. Je ne vois pas rester, je vous sens même, je dirais, alors peut-être que ce n'est pas forcément une démission, mais ça peut être une négociation d'un fin de contrat. Alors je ne sais pas si c'est lié à une rupture conventionnelle ou à d'autres choses, mais je sens qu'il y a une négociation pour partir de là où vous êtes et vous avez cette capacité, cette possibilité de reprendre un nouveau job et même dans un nouveau secteur d'activité que aujourd'hui pour vous c'est complètement méconnu. Mais il semblerait que vous soyez amené à avoir une formation adéquate qui permettrait justement de pouvoir intégrer cette entreprise et vous amener à vous réaliser. D'accord ?
0: D'accord.
1: Et n'oubliez pas, il y a une couleur qui vous domine, enfin qui domine votre existence aujourd'hui. C'est la couleur orange. C'est une couleur d'évolution et surtout de courage.
0: D'accord.
1: Merci à vous, Belinda. N'hésitez pas à revenir vers nous.
0: Ça sera sur un congé ou sur une démission?
1: Non, pas forcément une démission. C'est peut-être dans un premier temps un congé pour après peut-être envisager une démission parce que vous aurez la capacité d'avoir un poste et une embauche intéressante. Mais pour l'instant, on parle plus de congé. Merci à vous, Belinda. Prenez soin de vous. Passez
0: beaucoup.
1: Un bel été.
0: Merci bien.
1: Merci. Allez, dans quelques instants, un témoignage particulièrement fort. Oui, Mohamed vit dans sa voiture depuis 2 ans malgré tous ses efforts. Alors, son avenir peut-il enfin s'éclaircir? La réponse, c'est juste dans quelques minutes. Et surtout, n'hésitez pas à appeler l'antenne 0826 300 300. À tout de suite.
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1: Et de retour dans votre émission, c'est votre avenir. Je rappelle que je suis avec vous pour vous accompagner, pour répondre à toutes vos interrogations jusqu'à 17h. Profitez-en, appelez le 0826-300-300. Vous êtes nombreux à appeler chaque jour. Mais ne vous inquiétez pas, vous pouvez laisser un message sur le répondeur. Aude et Zach au standard sont là pour répondre et traiter tous vos messages. Et puis, faites aussi comme Alexis au 7-18, il a envoyé son petit SMS avec le mot avenir et il vient de me poser cette question. Je viens de passer mon bac et je voudrais savoir si je vais l'avoir et si je serai accepté dans une prochaine école. Effectivement, hein, c'est la période des résultats. Alors, pour moi, je sens que oui. Vous êtes quelqu'un d'assez rigoureux, vous êtes quelqu'un d'assez consciencieux, même s'il y a eu du relâchement et peut-être c'est bien pour cela que vous posez cette question aujourd'hui. Vous avez peur d'un retour de situation pour vous, mais non, pour moi, il semblerait que ça soit positif. Et je vous invite, Alexis, dès que vous avez les résultats qui vont arriver là prochainement, n'hésitez pas à nous tenir au courant et pour savoir si effectivement vous avez eu votre bac. Et puis je rappelle à tous les bachelors, bientôt, voilà, les résultats sont là et du succès pour vous tous. Et vous aussi, si vous avez des questions, envoyez à venir au 7-20-18, accompagné de votre message et de votre prénom. Et j'ai le plaisir d'accueillir à présent Mohamed. Bonjour Mohamed.
21: Oui, bonjour Alexandre.
1: Bienvenue à l'antenne de Sud Radio. Vous nous avez appelé par le biais du standard, hein, c'est bien ça?
21: Oui, c'est ça.
1: Et alors, vous êtes dans quelle ville ou dans quelle région de France?
21: Je suis en Ariège.
1: En Ariège. La période est compliquée pour vous et ça fait très peur parce qu'on peut tous à un moment donné basculer comme vous avez malheureusement basculé. Racontez-nous un petit peu votre histoire.
21: Alors moi, je vivais très bien, j'avais une bonne assise financière et en poids, tout ce que vous voulez, quoi. Je vivais aisément, quoi, sans aucun problème.
1: Vous faisiez quoi comme travail auparavant?
21: Alors moi je travaillais dans l'immobilier. Je faisais de la vente, de la gestion et j'ai été après diagnostiqueur immobilier. J'ai tout perdu en l'espace de 4-5 ans. J'ai tout perdu. Certification, emploi, finance, mariage, tout perdu d'un seul coup.
1: Quelle a été la raison d'avoir perdu la certification?
21: Une confiance avec les entreprises avec qui je travaillais.
1: Oui.
21: Et du coup, si vous voulez, pendant ce temps-là, vous êtes censé remettre des mémoires, si vous voulez, ou des je perds les mots, excusez-moi. Vous avez des oui. périodes où vous devez transmettre des vos rapports, vous avez ces rapports à transmettre, et ces rapports en fait vont être étudiés par un organisme. Et s'ils sont valides, ils sont bons, ben vous continuez l'aventure en quelque sorte. S'ils sont pas bons, ben on va vous retaper dessus, et il va falloir faire le nécessaire pour que vous les améliorez. Moi, les entreprises avec qui je travaillais n'ont jamais transmis ces rapports-là. Moi, j'ai fait confiance à mon sensatif. Malheureusement, ce sensatif n'a pas fait le nécessaire, et encore moins les entreprises avec qui j'ai travaillé.
1: D'accord.
21: Et puis j'ai tout perdu d'un seul coup, alors que j'allais trouver un nouveau job très intéressant, très important, qui allait me permettre de me retrouver une stabilité très rapidement en tout cas.
1: À la suite de ça, ça a compliqué votre relation familiale, et vous avez divorcé, ou il y a eu une séparation.
21: C'est ça, il y a une séparation dans un premier temps, et puis après un divorce.
1: Donc aujourd'hui, vous êtes sans logement.
21: Oui.
1: Depuis combien de temps? 2 ans?
21: Après, oui, de plus même.
1: Vous vivez dans votre voiture?
21: C'est ça, oui.
1: C'est très courageux, et vous résistez, vous recherchez un travail, c'est ça, hein?
21: Je cherche une stabilité, quoi.
1: Une stabilité. Est-ce qu'aujourd'hui, vous avez un job ou pas?
21: Je me suis mis à porteur d'affaires.
1: D'accord.
21: Je suis courtier en énergie. J'ai trouvé un autre poste aussi en porteur d'affaires pour un autre produit. Et voilà, ça ne porte pas forcément ses fruits, mais j'y crois encore.
1: Quelle est votre question, Mohamed?
21: Alors ma question elle est simple, c'est savoir est-ce que je reste dans ce domaine, ou quel est l'autre domaine que je vais m'orienter, ou enfin voilà, moi c'est ma question stable, c'est quand même les finances. Savoir est-ce que je vais trouver un emploi stable, est-ce que quand est-ce que je vais pouvoir sortir de tout ça.
1: Alors, bon, déjà, ce qui me vient, et même si vous êtes affaibli, hein, je comprends, et d'ailleurs je lance un petit appel, hein, vous êtes dans l'Ariège, vous êtes près de quelle ville aujourd'hui?
21: Amiens.
1: Pardon?
21: Amiens.
1: D'accord. S'il y a des personnes qui peuvent vous aider, ne serait-ce que par un logement, par un travail ou autre, n'hésitez pas à laisser un message au standard. Voilà, je le fais rarement, mais pour vous aider, voilà. Donc, parce que c'est, je pense que on a tous peur à un moment donné, ou on peut avoir tous peur à un moment donné de se retrouver dans ce genre de situation. Mais moi, je sens que malgré cette faiblesse, vous avez, il y a une force de caractère en vous, et je vous dis pas ça pour faire de la complaisance, mais je suis persuadé que vous allez arriver à sortir de cette difficulté, de cette fragilité, parce que vous ne lâchez pas. Alors peut-être qu'auparavant il y avait des avertissements que vous n'avez pas voulu entendre, ou vous n'avez pas voulu voir certaines situations qui se compliquaient pour vous, mais aujourd'hui la vie elle vous apprend à démarrer vraiment de la base et à repartir vers de nouvelles choses. Il y a une opportunité professionnelle ou un partenariat qui pourrait très bien se faire pour vous, pour justement vous améliorer une stabilité financière. Mais je sens que ça va arriver avant l'hiver 2026. Donc, je parle de la stabilité financière, hein, où ça va s'améliorer avant. Vous verrez que, allez, je dirais dans les 3 semaines à venir, parce que j'ai bien regardé, j'ai bien étudié votre situation, dans les 3 semaines à venir, vous allez avoir une proposition de travail dans un autre job, dans un autre secteur d'activité, qui va permettre un métier de service, mais qui va vous permettre d'avoir un fixe et aussi de pouvoir trouver un petit logement et vous repositionner. Donc, pour moi, je vous dis ça pour vous donner aussi du courage, mais je vous dis ça parce que je le vois de cette manière-là. Je dirais que vous êtes à la fin d'une difficulté, d'une épreuve de votre vie, et dans les 2 mois à venir, la situation semble énormément s'améliorer pour vous.
21: Super.
1: D'accord.
21: Très bien, super.
1: Merci à vous, Mohamed. Et puis, je rappelle, hein, s'il y a des personnes qui veulent vous aider et venir à votre aide, n'hésitez pas à le faire. Et courage, et surtout, revenez vers nous d'ici une période de 2 mois pour nous dire comment vous avancez. Merci.
21: Merci à vous.
1: Et je rappelle le numéro 0826 300 300. Nous, on va se retrouver dans quelques instants avec Mireille. Mireille se pose des questions concernant sa situation financière, mais pas la sienne, celle d'une amie. Mais Mireille a aussi, un retour de prédiction. On en parle juste après.
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1: Et de retour dans votre émission, c'est votre avenir, il est 16h30, nous sommes en direct et je vous rappelle, vous pouvez appeler l'antenne au 0826 300 300 pour poser toutes vos questions, savoir aussi comment votre week-end va se dérouler et vous pouvez, pour ceux qui sont plus discrets ou qui n'osent pas parce que vous êtes au bureau ou peut-être dans un autre endroit, vous pouvez envoyer un SMS avec avenir au 7 18, accompagné de votre prénom, de votre date de naissance et de votre message. Et d'ailleurs, j'ai Didier qui nous a envoyé tout juste un SMS là, récemment, et il nous dit: je réfléchis à changer complètement de région pour repartir à zéro. Pensez-vous que ce déménagement sera bénéfique pour moi et que je trouverai rapidement un mes repères? Alors oui, Didier, je sens qu'il y a une prise de décision, mais alors ça va être une prise de décision radicale chez vous, de changement de lieu, d'endroit. Je sens que d'ici septembre, les choses vont bouger, vont se mettre en place. À la fois, peut-être qu'il y a eu ça a tardé, ou il y a eu peut-être des moments de contretemps, de retard, mais vous verrez que dès lors où vous aurez décidé de changer, tout va basculer d'une minute à l'autre et vous serez amené à vivre autre chose et de pouvoir retrouver bien sûr vos repères. Et puis vous aussi, hein, si vous avez un problème de repères, d'ancrage, d'alignement avec votre existence, envoyez Avenir au 7 20 18 accompagné de votre prénom, date de naissance et de votre message. Et à présent, j'ai le plaisir d'accueillir Mireille. Bonjour Mireille.
0: Bonjour Alexandre. Et surtout merci de me recevoir sur votre émission.
1: Merci à vous Mireille, je suis ravi de vous retrouver parce que vous êtes une fidèle auditrice. Hein, de...
0: Oui.
1: Vous nous avez déjà appelé et vous avez un retour de prédiction. Alors, je vous laisse nous raconter et on va tous découvrir ce retour de prédiction alors.
0: Oui, alors ça fait quelques mois, voire même une année que je vous avais contacté concernant la vente de ma maison.
1: Mmh.
0: Vous m'aviez prédit d'être patiente et ça s'est fait. Donc j'ai vendu définitivement ma maison il y a un mois et demi.
1: Parfait. Alors, voilà. Juste par curiosité, est-ce que je vous avais donné une date ou des détails?
0: Oui, alors vous nous aviez conseillé de changer un petit peu d'optique. C'est ce qu'on a, on s'est remis un petit peu en question aussi, nous.
1: Mm-hmm.
0: Alors c'était long, c'était assez flou, mais vous nous aviez dit d'être patient et ça s'est fait à peu près aux périodes que vous nous aviez annoncées.
1: Parfait.
0: Mais ça nous a beaucoup aidé. Enfin, moi, ça m'a beaucoup aidé parce qu'on vivait une période de blocage. Vous en parlez souvent dans votre émission, des blocages. Et c'est vrai que quand tout est bloqué, c'est terrible. Parce
1: oui.
0: qu'on se raccroche un peu à ce que vous nous avez dit. Voilà, c'est malheureux, mais on en est là.
1: Oui, oui. Et puis dans le blocage, il y a plusieurs facteurs qui rentrent en compte. Parfois, il y a bien sûr le côté malchance, hein, mais aussi, il y a une question de timing. On veut absolument que les choses bougent parce qu'on a décidé que ça doit bouger, alors que la vie décide autrement. Il y a aussi une question de choix, il y a une question d'influence énergétique. Enfin, il y a plein de choses qui nous amènent à être dans une croyance de blocage, mais on a du mal à identifier d'où vient ce blocage-là. Mais en ce qui vous concerne, vous avez réussi à faire changer les choses et je suis ravi d'avoir été là peut-être à vos côtés pour justement vous aider. Maintenant, peut-être qu'il va falloir que je me reconvertisse dans le milieu de l'immobilier. Hein.
0: Peut-être.
1: Non, ça ira, merci. Je suis très bien là où je suis et je préfère énormément, je préfère beaucoup plus conseiller et accompagner l'individu.
0: c'est normal.
1: Mireille.
0: Vraiment, aujourd'hui, si je vous appelle, c'est pour une amie très très chère à mon cœur. 20 ans d'amitié. Je viens de Suisse, moi, donc j'ai quitté la Suisse pour m'installer dans le Gers il y a environ maintenant 7 ans.
1: Mm-hmm.
0: Mais j'ai toujours gardé de très très bons contacts avec cette sœur de cœur. Elle vit en Suisse au bord du lac Léman. Elle est quasiment les pieds dans l'eau. Et elle est engagée dans une procédure très complexe pour sortir d'une propriété par étage, d'une PPE. Donc on retombe un petit peu dans l'immobilier. Elle vit dans une maison individuelle, mais elle est dépendante avec un immeuble qui est juste à côté où il y a 3 ou 4 appartements.
1: Oui. Il y a une
0: procédure. Elle voudrait absolument retrouver son indépendance. En fait, elle voudrait sortir de cette PPE.
1: Oui.
0: Parce qu'il y a beaucoup de bagarres et de problèmes. Et elle voudrait pouvoir mettre en vente sa maison. Tant qu'elle est dans cette PPE, elle ne pourra pas sortir, elle ne pourra pas la vendre.
1: Mmh.
0: Ce qui engendre des procédures d'avocat, des frais importants. Moi, je suis en souci pour elle. Est-ce que vous voyez, vous, une issue favorable à cette démarche?
1: Alors,
0: Est-ce que vous avez des conseils intuitifs à lui donner pour traverser cette période qui dure depuis 4 ans?
1: Oui. Alors moi, de ce que je ressens, Mireille, c'est que je vois pas de solution immédiate. Je sens que il y a des blocages qui sont là et qui sont extérieurs à elle, hein, forcément par rapport à cette, c'est une copropriété, hein, c'est ça, la PPE.
0: Oui, tout à fait.
1: Donc par rapport à cette copropriété, je sens qu'il y a des blocages qui sont là et qui résistent. Cependant, il y a une autre personne ou un autre propriétaire qui se retrouve dans le même cas de figure que votre ami en question. Et pour moi, ça pourrait aider à faire soulever le problème ou en tous les cas à faire changer les choses. Parce que au-delà de la difficulté administrative dans laquelle elle se retrouve, je sens que votre ami a eu des conflits avec un voisinage ou avec des personnes. Est-ce que ça a été le cas?
0: Oui, c'est toujours le cas.
1: D'accord. Donc, il y a une rancune, il y a une certaine forme de vengeance qui ressort aussi.
0: Oui.
1: Et voilà. Donc, pour
0: de
1: moi...
0: jalousie.
1: Et de jalousie, évidemment. Et on veut lui faire payer ça. On veut l'attacher et lui montrer que c'est eux qui ont le pouvoir et la maîtrise de faire ce qu'ils veulent d'elle et de décider à sa place. Donc, il y a des conseils qui se feront ou qui pourront se donner par le biais d'un avocat, mais je dirais il y a un soutien entre un avocat et un notaire. Je sens deux hommes de loi. Deux hommes de loi. D'accord. Avec deux spécificités différentes qui vont se rassembler, qui vont créer une compétence commune et qui va permettre de pouvoir solutionner et trouver la fragilité, la difficulté. Et puis, il y a un autre propriétaire qui lui aussi se retrouve dans une même difficulté et avec une même volonté que votre ami. Et là, je pense que ça peut faire accélérer les choses. Mais en attendant, c'est pas pour tout de suite. C'est pas pour tout de suite. Je sens une période un peu latente et je dirais il va falloir encore patienter une bonne année. Hein.
0: D'accord.
1: Une bonne année. Hein. C'est voilà. Okay. Mais elle va sortir de cette fragilité, elle va sortir de cette difficulté. Elle a eu beaucoup de périodes qui ne lui ont pas été bénéfiques. Hein.
0: Oui, je sais.
1: Et même au niveau sentimental, elle n'a pas toujours été heureuse.
0: Non.
1: Quelle est sa situation sentimentale aujourd'hui?
0: Elle est seule. Eh oui. Depuis des années et des années.
1: C'est ça.
0: Elle n'est pas accompagnée. Elle est seule.
1: Mais peut-être que je peux l'accompagner. N'hésitez pas à lui faire. Ça veut dire que tout simplement, si elle a besoin de conseils, vous lui dites d'appeler ou de me contacter. Et voilà, et je pourrais, parce que je pense que c'est quelqu'un qui a besoin d'avoir de gagner en confiance et qu'on la booste un petit peu.
0: C'est clair, elle est seule.
1: Très bien. Merci.
0: Bon, je vous remercie infiniment pour tous vos conseils. Elle va écouter le podcast. Hein, je l'avais prévenu que
1: très
0: je vous appelais.
1: Bien.
0: Du fait
1: très
0: qu'elle
1: bien.
0: Est en Suisse, elle peut pas trop.
1: Alors vous avez téléchargé l'application Sud Radio pour écouter le podcast, hein, j'imagine.
0: Oui, bien sûr.
1: Mais vous êtes une très bonne élève.
0: Merci.
1: Je vous donne 10
0: en
1: sur
0: tout
1: 10.
0: Cas, merci pour tout.
1: Merci à vous. Merci. Merci de votre générosité aussi pour votre ami. Merci.
0: Mais je vous en prie. Merci. Au revoir.
1: Allez, on va à présent accueillir Nadine. Bonjour Nadine.
2: Oui, bonjour Alexandre. Et tout d'abord, merci beaucoup de me prendre à l'antenne et j'apprécie énormément votre émission.
1: Merci.
2: Et je vous appelle parce que je suis dans une période de ma vie où je suis complètement perdue. Donc, parce que j'ai travaillé 40 ans dans un métier que j'ai beaucoup aimé. Et l'entreprise a décidé de se séparer de moi de manière violente. Donc, j'ai une procédure en cours. Parallèlement, j'ai accompagné ma mère pendant pas mal d'années. Et j'ai eu vraiment une période très, très compliquée. Et là, je vis maintenant sur Toulouse, dans un petit appartement. Je vois pas mon avenir, en fait. Je me sens très seule. Et je sais pas par où commencer pour...
1: Alors, pardonnez-moi Nadine, mais je vais faire une métaphore. Enfin, je vais voilà, ouais. c'est ce que je vais vous dire, c'est une métaphore. Hein, mais je vous vois, je vous imagine comme un petit oiseau dans un nid et qui a été fragilisé, qui a une aile un petit peu cassée, qui a été maltraité. Qui a été maltraité auparavant. Et avec beaucoup de fragilité, mais à la fois, je sens une femme qui a ce besoin de vivre, ce besoin d'aspirer à autre chose et à vivre autrement et différemment. Donc, par rapport à votre question, vous allez reprendre le sens à la vie. Je sens qu'il y a une volonté d'un changement de lieu, d'un changement d'habitation qui va s'envisager pour vous et je crois que, alors c'est pas tout de suite, hein, mais je dirais dans les moins d'un an, vous allez pouvoir changer de lieu et d'habitation, et ça va être un grand souffle pour vous, un grand souffle de respiration. Pardonnez-moi, vous avez quel âge aujourd'hui ?
2: J'ai 60 ans là.
1: 60 ans. Vous êtes toujours en recherche d'activité ?
2: Non, là je suis en arrêt en fait, et j'étais, je suis très proche de la retraite. Et ma question, est-ce que je reste ici sur Toulouse où j'ai quand même des souvenirs qui sont assez, qui me rappellent beaucoup de choses et où j'arrive pas à trouver mon lieu de vie. En fait, toute ma vie, j'ai cherché mon lieu de vie et j'ai jamais trouvé. Le bord de mer me fait très envie, mais c'est encore repartir, encore redéménager, encore, et je sais plus trop.
1: Moi, je vous sens vous éloigner un petit peu. C'est-à-dire que tous ces souvenirs, il y a des bons, il y a des mauvais, et je crois qu'il y a une surcharge émotionnelle chez vous, dans lesquels vous devez absolument essayer de vous écarter, de vous éloigner un peu de tout ça. Et les Pyrénées orientales me parlent pour vous.
2: Parce que je cherchais le lieu en fait. Ouais. J'aurais jamais pensé aux Pyrénées orientales, je pensais aux Landes ou peut-être la région de Sète.
1: Oui, on n'est pas très loin, pour moi, je sens qu'il y a mer et montagne pas très loin, vous voyez. Donc il y a quelque chose qui, il y a un mixte un peu, et peut-être plus proche de la mer que de la montagne, mais en attendant, voilà, je sens que cette zone peut être une zone sur le plan vibratoire, peut être positive. Donc, ce que je vous invite à faire, c'est, si vous pouvez, bien sûr, et si vous avez le moyen de le faire, de vous autoriser à passer quelques jours dans les Pyrénées-Orientales, à Sète, dans les endroits où vous avez envie, où vous pourriez vous projeter et après décider calmement. Mais l'opportunité se présentera de manière très naturelle et sous une période à peu près d'un an.
2: D'accord. Donc en fait, il faut juste que je récupère de tout ça.
1: Et je vous sens pas arrêter de travailler, même si vous êtes à l'aube de la retraite, mais je vous sens par la suite reprendre une petite activité pour que ça soit complémentaire et puis pour vous réinsérer un petit peu dans la vie sociale, parce que vous avez été un peu trop détaché de tout ça, et il y a une solitude qui pèse un petit peu aussi. Hein.
2: Énormément.
1: Alors, n'hésitez pas à revenir vers nous.
2: D'accord, merci beaucoup Alexandre.
1: Merci à vous, prenez soin de vous.
2: Merci beaucoup, au revoir.
1: Et dans quelques instants, Dany sera avec nous. Son fils traverse une période de repli qui inquiète toute sa famille. Simple passage difficile ou véritable mal-être ? La réponse est juste après. N'hésitez pas à appeler le standard. Aujourd'hui, c'est Zach au standard 0826-300-300.
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1: Et de retour dans votre émission pour cette dernière partie, avant de retrouver les vraies voix pour leur dernière aussi émission de la saison. Vous allez retrouver Cécile de Ménibus et Philippe David, et bien sûr toute leur équipe. Mais vous pouvez dès à présent encore envoyer un SMS, comme vient de le faire Jérôme, au 7-20-18, accompagné de votre prénom, de votre date de naissance et bien sûr du mot à venir. Et Jérôme nous demande, j'attends depuis plusieurs mois une réponse concernant un dossier administratif qui bloque un projet important pour moi. Voyez-vous une issue favorable et rapide? Alors, une issue favorable, oui, pour moi, ça dit carrément oui, Jérôme. Après, rapide, ça va demander un petit peu de temps, mais j'aurais tendance à dire quand même que cet automne 2026 est une période de dénouement, de déblocage, donc je vous dirais de patienter encore quelques petits mois, mais avant la fin de l'année, les choses auront évolué et changé. Et à présent, j'ai le plaisir d'accueillir Dany. Dany, bonjour.
23: Bonjour, Alexandre.
1: Bienvenue à l'antenne de Sud Radio, Dany.
23: C'est moi qui vous remercie. Au revoir, Dany.
1: Vous nous avez contacté par SMS?
23: Non.
1: Ah bon, j'ai pas les bonnes infos, alors désolé. vous avez tout simplement appelé le standard.
23: Il y a un petit loupé, après on m'a rappelé par SMS, et on a communiqué par SMS.
1: Voilà. D'accord, voilà, il y a eu des échanges qui se sont faits par SMS, voilà. Parfait. Et vous appelez des Landes?
23: C'est ça.
1: Alors, bon, vous traversez une période d'inquiétude pour votre fils?
23: Oui, en résumé, c'est quelqu'un qui est très assidu, très... très cohérent, c'est quelqu'un qui est vraiment, bon, pour 17 ans, il va faire 18 ans, c'est quelqu'un qui a quand même l'esprit d'un adulte, qui a vraiment il va jusqu'au bout des choses, et là, depuis quelques mois, il m'a avoué qu'il était un peu perdu. Alors, je sais pas qu'est-ce qui s'est passé, parce que c'est très difficile de parler de père à fils, hein. Mmh. Donc pour l'instant, il se confie à moi, mais dans vraiment juste quelque chose en disant que voilà, il a un mal-être, et puis les études, ça, et parce que là, il a passé un parcours sub, il a pas été dans l'école qu'il voulait, mais je crois pas que ce soit vraiment ça le problème. Il va quand même faire ce qu'il voulait, mais dans une autre école. Mmh. Mais moi, je m'inquiète par rapport à ses études, s'il va y avoir vraiment un changement, et s'il va continuer dans cette voie-là ou s'il va tout me lâcher et voilà, oui. Je suis un peu perdu parce que c'est vraiment quelqu'un, c'est pas un gamin, c'est un gamin qui va jusqu'au bout des choses, hein, et là je le reconnais, enfin il y a quelque chose vraiment qui va pas du tout. Alors je voulais me suis dit pourquoi pas appeler Alexandre, hein. Il y a toujours de bons conseils.
1: Alors, ce que je ressens chez votre fils, c'est la peur. C'est la peur, et pourtant, c'est quelqu'un de courageux, hein, et notamment pour affronter un parcours sup, il faut quand même être assez volontaire, courageux et ambitieux. Mais aujourd'hui, il y a la peur qui le rattrape. Il y a eu des changements émotionnels depuis un an et demi, et je sens que émotionnellement et sentimentalement, il a été perturbé. Mais peut-être qu'il ne l'exprime pas parce que vous êtes le papa et qu'il ne veut pas tout dire. Voilà, mais il a aussi peut-être son jardin secret. Mais il y a eu des perturbations émotionnelles sur la période
23: des 1 an.
1: Oui. Il y a un an et demi, il y a eu quelque chose, une perturbation émotionnelle qui l'a fait perdre confiance en lui. Et aujourd'hui, il est dans une notion de peur sur l'avenir. Alors, le climat social n'encourage pas non plus. Hein, donc, c'est évident que pour lui, ça ne l'aide pas. Maintenant, je ressens bien sûr cette perte de confiance. Je dirais qu'il est plus dans une perte de confiance que si, attention, je suis pas le médecin, hein, mais si on pouvait diagnostiquer chez lui, par exemple, une dépression, je sentirais plus, moi, une perte de confiance qu'une dépression. Hein, mais il traverse cette période de remise en question parce que il est au point de redémarrer sur autre chose. Les études, je le sens changer au niveau des études. C'est-à-dire que le parcours dans lequel il est allé aujourd'hui, il n'en a plus envie forcément. Il est plus dans cette même dynamique. C'est pas qu'il est plus motivé, il est plus dans cette même dynamique. Et je sens que c'est quelqu'un qui a besoin de s'émanciper, qui a besoin d'aller vers autre chose et qui a besoin de découvrir la vie autrement, différemment, peut-être sortir du schéma familial dans lequel il est pour aller vers un autre lieu. Et c'est pour ça que pour moi, il va choisir un lieu d'études qui soit étranger à l'endroit où il se situe aujourd'hui, donc dans une autre ville. Et oui, peut-être, ah, c'est déjà choisi.
23: Oui, parce que on a les résultats de Parcoursup. Bon, voilà, nous on est dans les Landes, il va aller sur Bordeaux. Et puis ce que vous dites, c'est totalement vrai, c'est que je sens ce gamin qui est pas près de. Alors, il adore ses parents, il n'y a aucun souci. Mais voilà, il voudrait vivre par ses propres ailes. Et c'est tout à fait ça. Après, est-ce que mon truc, c'est est-ce que il va s'envisager, il va continuer les études parce que pour papa, vous comprenez, c'est important. Est-ce qu'il va continuer les études?
1: Oui.
23: Est-ce qu'il va aller, même s'il a sur autre chose, est-ce qu'il va quand même il va pas s'arrêter, quoi.
1: Non. Il va continuer ses études. C'est-à-dire que je sens pas quelqu'un qui est en train de renoncer du tout. Il a besoin de se réadapter à un autre système, à un changement. Donc il va continuer ses études. Moi, j'aurais tendance à vous dire de continuer à lui faire confiance, parce que votre présence et votre écoute seront plus importantes que les réponses que vous cherchez certainement à lui apporter. Donc gardez cette confiance mutuelle ensemble et n'ayez aucune crainte, n'ayez pas peur, parce que la peur que lui a aujourd'hui est peut-être une peur que vous lui transmettez aussi, et puis d'une peur collective aussi. Donc je crois vraiment en sa capacité de rebondir, d'avancer, et que tout ça est seulement passager.
23: J'essayais vraiment de l'aider, Alexandre, et c'est vraiment parce que justement je m'adressais à vous pour savoir si j'avais des questions à des réponses que je n'ai pas pour pouvoir justement l'aider. Mais je n'ai aucun doute sur sa réussite. Donc, vraiment, et puis je le mets à l'aise, je continue la discussion. Voilà.
1: Continuez à lui porter confiance et à l'écouter. Vous verrez que tout ça va se mettre en place et cette rentrée prochaine va être positive.
23: C'est un gamin qui va réussir quand même un petit peu.
1: Oui, complètement. Complètement. Ne soyez pas inquiets. Et je suis persuadé que vous reviendrez vers nous pour nous annoncer de bonnes nouvelles. Merci.
23: Je n'hésiterai pas. Merci encore, Alexandre, et bravo pour toutes ces émissions et surtout votre façon de les interpréter. C'est toujours un plaisir de vous écouter.
1: Voilà. Merci beaucoup, ça me touche énormément. Merci. Passez un bon week-end.
23: De même, au revoir.
1: Allez, c'est déjà la fin de cette émission. Merci à toutes et à tous pour votre confiance, votre témoignage aussi, votre fidélité à l'antenne de Sud Radio. Continuez à croire en vos projets, même lorsque le chemin semble incertain. Les périodes les plus difficiles sont parfois celles qui préparent les plus beaux changements. Moi, je vous retrouve mercredi. Lundi, c'est Marie dans C'est votre avenir. Et la place était aux vraies voix pour peut-être cette dernière émission de la
0: saison. Cette dernière avant le passage en grille d'été. Et le retour de Frédéric Brindel à partir de lundi.
1: Voilà, donc vous partez en vacances, Philippe ?
0: Ah oui, oui, mais plein de choses aussi sur le feu, etc. Et je suis déjà à moitié en dépression de savoir que nous allons être séparés avec Cécile.
1: Vous allez où ?
0: C'est trop confidentiel. Non, nous fait toujours un périple. Alors, il y a tellement d'endroits où on va que ça fait trop long.
1: Non, mais parce que hors antenne, j'ai demandé à chacun séparément et apparemment, vous êtes dans la même ville.
0: Hein. Comment faire courir une rumeur par Alexandre Delovan. Au menu des vraies voix, face à la canicule, c'est le grand débat, les agriculteurs doivent-ils être une des priorités du gouvernement ? Vous avez vu l'état de certains champs qui sont durs comme des cailloux, témoignent les agriculteurs. Alors est-ce que pour vous, ils doivent être une des priorités ? Vous pensez que oui, que non ? Venez nous donner votre avis au 0826-300-300. Sujet léger, en question du soir, pour cette dernière de la saison, va-t-on vivre la présidentielle la plus passionnante de la 5e République ? Puisque quand on reviendra à la fin de l'été, on sera déjà en campagne présidentielle. Est-ce que pour vous, cette présidentielle va être passionnante ou pas du tout ? Venez nous donner votre avis au 0826-300-300. Nos trois vraies voix du soir, Philippe Bilger, Marie-Laure Buisson et Catherine Evrard.
1: Merci, bonne émission.
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0: Et c'est l'heure du flash avec François Germain. Bonsoir François.
7: Bonsoir à tous. Les incendies dans le sud de la France. Au total, plus de 2000 pompiers ont été mobilisés sur l'ensemble du territoire pour circonscrire une trentaine de feux, notamment dans les Pyrénées-Orientales, à Canet-en-Roussillon, où l'incendie est fixé mais reste sous surveillance. Attisé par un vent violent, l'incendie a parcouru une trentaine d'hectares avant d'endommager les campings. 6 personnes, dont un enfant, ont été légèrement blessées. Au total, 6 départements sont en danger très élevé de feux de forêt. Des feux attisés par l'épisode de forte chaleur que l'on vient de traverser. On a vécu le mois de juin le plus chaud jamais enregistré en France, avec une température moyenne de 22,7 degrés, supérieure de près de 4 degrés aux normales saisonnières. Demain, l'Hérault et les Pyrénées-Orientales passeront en vigilance orange canicule. Elle n'aurait pas agi seule. L'étau se resserre autour de la principale suspecte de l'explosion à Monaco lundi. Il s'agit d'une Ukrainienne domiciliée en Allemagne. Elle aurait donc bénéficié de complicité, selon le procureur. L'une des 3 victimes touchées par l'explosion a toujours son pronostic vital engagé. Il s'agirait de la maîtresse de l'oligarque ukrainien visé. La Cour de cassation a tranché. La France doit reconnaître la filiation reconnue à l'étranger entre des parents et un enfant né d'une gestation pour autrui, bien que cette méthode de procréation reste interdite dans l'Hexagone. La Cour de cassation dit prendre cette décision compte tenu de l'intérêt supérieur de l'enfant. En Iran, les funérailles d'Ali Khamenei se préparent à Téhéran, l'ancien guide suprême tué lors des premières frappes américaines il y a 4 mois. Les autorités iraniennes attendent entre 15 et 20 millions de participants pour cet hommage national de 3 jours qui commencera demain. Le successeur d'Ali Khamenei au poste de guide suprême, son fils Mojtaba, n'a toujours pas été vu en public. Et puis en basket, les qualifications pour le Mondial 2027. L'équipe de France retrouve les parquets ce soir. Les Bleus partent affronter la Belgique à 20h30. L'équipe de France est deuxième de son groupe derrière la Suède. La Coupe du Monde de basket aura lieu l'an prochain au Qatar. Voilà pour l'essentiel de l'info. Excellente fin d'après-midi.
0: Merci à vous François.
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0: Bonsoir Rémi André.
9: Bonsoir Rémi André.
11: Philippe. Alors, bonsoir Cécile.
0: La canicule revient demain, Rémi André.
9: La canicule revient demain, Rémi André.
11: Oui, effectivement, demain. En attendant aujourd'hui, on a profité de cette journée où sur la plupart de nos régions, le soleil est revenu. Il reste juste quelques nuages vers les Pyrénées, ce qui a permis, par exemple, du côté de Pau, de respirer avec des températures ne dépassant pas les 25 degrés. À Paris, 29 degrés, tout comme à Rennes. Et puis, de façon générale, ces températures aujourd'hui se sont étalées entre 24 et 29 degrés. On n'a par endroit atteint ou dépassé les 30 degrés. C'est surtout entre Montpellier, Nîmes et Marseille que ces températures ont à nouveau atteint les 34 à 36 degrés de maximum. Alors vous noterez que le vent affaiblit, certes, du côté de la Méditerranée, mais il continue de souffler et cela maintient donc ces régions depuis le Languedoc jusqu'à la Provence, toujours en vigilance rouge pour le risque de feux de forêt. Et vous le disiez, demain, le soleil sera là sur toutes nos régions et demain les températures vont remonter quasiment partout au-delà de 30 degrés, 30 à 31 degrés en moyenne, cela remonte tout doucement, mais sur les bords de la Méditerranée, nous avons les Pyrénées-Orientales ainsi que l'Hérault qui passeront en vigilance orange canicule. Ce n'est que le début de cette vague de chaleur qui arrive ce week-end donc par le sud et qui pourrait se généraliser sur le sud et l'ouest du pays à partir de lundi.
9: Merci beaucoup Rémi André.
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9: C'est une émission un peu particulière, chers amis. Bonjour, on vous souhaite la bienvenue. Les vraies voix avec Philippe David. Ça va, mon Philippe ?
0: Ça va très bien, Cécile, avec beaucoup d'émotion.
9: Bah oui, vous êtes déjà en maillot. Moi, je vois ça avec la bouée, tout ça, la crème solaire. On sent que vous êtes déjà sur le départ.
0: Ah non. Ça, c'est Philippe Bilger qui était en train de montrer ses pectoraux dans le studio et ses abdominaux.
12: Non, je ne suis pas Michael Sadoun. Non. Je ne montre pas ma poitrine poilue.
0: Non, vous montrez tout le reste.
9: C'est bien.
1: C'est bien pire.
2: Ça n'empêche pas d'être très intelligent.
9: Ça commence bien. Le problème de Philippe Bilger, c'est que dès qu'il y a des femmes autour de lui, il se...
2: Ah ben moi, je frétille.
9: Il frétille.
2: Dès qu'il y a des femmes.
9: Le gardon. C'est le gardon du canal Saint-Martin. Non, mais... Il frétille.
2: Et je n'ai même pas besoin d'ajouter... Elles sont belles, mais aussi intelligentes.
9: Cécile,
0: permettez-moi de faire une remarque. Elle n'est pas dans le qui l'a chanté. En entendant Philippe Bilger, je me dis qu'on a vu souvent rejaillir le feu de l'ancien volcan qu'on croyait trop vieux.
9: C'est ça.
2: Là, et pourquoi ancien?
9: Et pourquoi trop vieux?
2: Moi,
9: c'est ça. Vous inquiétez pas, Philippe Bilger, c'est de la jalousie.
2: Ça commence mal.
9: En tout cas, il est avec nous. Bonsoir, Philippe Bilger.
2: Bonsoir. C'est un bonheur le vendredi.
9: Catherine Evrard est avec nous, chasseuse de tête et présidente fondatrice du cabinet parisien de recrutement CE Consultant. Bonsoir, ma chère Catherine.
1: Bonsoir Cécile, bonsoir Philippe.
9: Marie-Laure Buisson est avec nous, elle n'a pas dormi de la nuit, je vous préviens, donc elle va peut-être dire des bêtises. Réserviste de l'armée de l'air et auteur de 6 espionnes, 6 agents secrets d'exception et femmes combattantes, 7 héroïnes de notre histoire aux éditions Presse de la Cité.
3: Ça bonsoir Cécile, ça va
9: Marie-Laure? Ça va. Oui. Vous inquiétez pas, si je vous vois décliner, je vous envoie de l'eau.
3: Quel pistolet à eau.
9: Oui. Comment ça va?
1: Ça coûte 2 euros. Hein, non, mais
9: c'est...
1: Oui.
9: C'est bien, vous regardez l'actualité. Allez les amis, ce numéro de téléphone 0826 300 300, c'est Zach qui est avec nous aujourd'hui. Le sommaire de cette émission, le grand débat du jour

0: cas, ça doit être une priorité gouvernementale. Philippe Bilger, vous êtes d'accord?
1: Oui.
0: Catherine Evrard?
2: Oui, oui, oui et non. Tout dépend du budget pour moi.
0: Et Marie-Laure Buisson, c'est une priorité?
3: Moi, je pense que oui. Après la mauvaise façon, le mauvais coup qu'on leur a fait avec le Mercosur, je pense qu'on leur doit bien ça.
0: Et puis la question du soir aujourd'hui, la campagne présidentielle de 2027 s'annonce déjà comme l'une des plus ouvertes de France. En tout cas, depuis qu'elle existe, le paysage politique serait plus fragmenté que jamais, avec des équilibres à droite comme à gauche, encore incertains.
1: Et à cette question, va-t-on vivre la présidentielle la plus passionnante de la 5e République? Eh bien, vous dites non à 74%. Vous voulez réagir, le 0826-300-300. Eh bien, moi, au contraire, j'en suis persuadé. Tous les ingrédients sont là.
0: Ce sera passionnant, Marie-Laure?
3: Non, je crois que ce sera la plus violente de la 5e République.
0: Catherine, ce sera passionnant?
2: Non, moi je crois qu'on va beaucoup rire. Hein, on va être en plein cirque.
4: Et... C'est déjà très passionnant en amont. Alors je devine ce que ce sera après.
0: Allez, le 0826-300-300, Paul est déjà avec nous de Razimet. Bonsoir Paul, bienvenue.
1: Bonsoir.
5: Bonsoir à vous tous. Merci de m'avoir donné la parole.
0: Bah, je vous en prie. Face à la canicule, les agriculteurs doivent-ils être une des priorités du gouvernement? Vous nous dites oui ou non?
5: Un grand oui.
0: Un grand oui. On en parle dans un instant. Soyez les bienvenus. On est ensemble jusqu'à 19h. C'est la dernière. Éclatez-vous. 0826-300-300. Et Zach est avec nous. À tout de suite.
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0: Cette dernière émission va être très très très compliquée parce que

0: elles en disent des bêtises, et lui aussi. Philippe Bilger, en proms.
1: Ah oui, ravi d'être là, ma chère.
0: Catherine Evrard.
2: Enchantée. Plus il fait tiède, c'est parfait.
0: Et en chantant.
2: Oui, et en chantant. Oui.
0: Absolument. Marie-Laure Buisson, ça va ?
3: Mais ça va super, parce que c'est vrai que je n'ai pas dormi de la nuit, mais pour rien au monde, j'aurais...
0: Ok, super. Ok, c'est pas grave. Philippe, vous préférez Philippe David ou Cécile de Menibus ?
1: Clairement, Cécile.
0: Oui, d'accord. Et Catherine, vous préférez qui ?
2: Moi, je suis un peu normande, les deux.
0: Oui, c'est ça. Et Marie-Laure ? Non, laissez tomber Marie-Laure. C'est pas grave. Et nous voulions souhaiter ça. Et bon anniversaire à Karine qui est avec nous. Une auditrice qui est là. Bravo, bon anniversaire Karine. Et voilà. Comment ça va, Karine? Venez là deux secondes.
1: Venez
0: deux secondes avec nous. Venez deux secondes avec moi à côté de nous là, puisque nous avons des auditrices qui viennent à l'antenne pour cette dernière. Bonjour Karine.
4: Bonjour Cécile. Bonjour tout le monde.
0: Quel âge avez-vous, Karine?
4: Je dois le dire?
0: Bah oui.
4: Ah, 55.
1: C'est un bébé. Excusez-moi, hors taxe ou TTC?
4: Oui.
0: Et donc, nous sommes votre cadeau aujourd'hui.
4: Voilà, c'est ça. C'est un peu ça, oui.
1: J'ai une question à vous poser. Vous préférez Cécile de Menibus ou Philippe David?
4: Ça se pose pas comme question, ça.
0: Allez vous asseoir. Allez, soyez les bienvenus tout de suite. Paul est avec nous et c'est le grand débat du jour.
5: Selon le ministère de l'Agriculture, la canicule a provoqué des pertes colossales pour les cultures. 30% pour le maïs sur tout le territoire, 50% pour les jeunes pousses de carottes, 60% pour le houblon, 20% pour l'arboriculture. Du jamais vu depuis 23 ans.
6: Qu'est-ce que le gouvernement peut faire ou va faire immédiatement, Madame Genevard?
7: D'abord, on est entré en mode crise. Pour avoir un suivi absolument heure par heure de ce qui se passe sur le territoire, je réunis cette semaine les assureurs pour que l'indemnisation soit très rapide.
5: Ces pertes agricoles provoquent d'abord un surcoût, une destruction des cultures, une baisse de la production, en conséquence, inflation inévitable. En 2003, la canicule du mois d'août d'il y a 23 ans avait entraîné une augmentation des prix des produits agricoles de 22% dès le mois de septembre et une baisse globale de la consommation de 8%.
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0: Et le 0826 300 300 avec Paul qui nous appelle. Bonsoir Paul.
9: Bonsoir Cécile, bonsoir Philippe, les deux Philippe, bonsoir à vos invités, joyeux anniversaire à Karine, alors.
0: Et ben voilà, très bien. Et cette question face à la canicule, les agriculteurs doivent-ils être une priorité du gouvernement selon vous?
9: Ben, l'agriculture, c'est le contenu des assiettes, donc c'est très important de soutenir l'agriculture française pour avoir des produits de qualité tracés, qui sont contrôlés, parce qu'on est contrôlés nous tous les jours. Et si aujourd'hui l'agriculture française fait défaut, il va falloir importer encore plus. Donc quand on importe des produits qui sont souvent traités avec des molécules interdites en France. Il y a le coût environnemental parce qu'il y a du transport, il y a des camions frigorifiques. Ensuite, les produits importés, ça cotise pas dans les diverses instances sociales parce que nous, nos salariés, on les paye, mais il y a des cotisations sociales. Nos salariés font leur course en France, les salariés étrangers ne le font pas. Il y a tout ça qu'il faut prendre en compte. Et aujourd'hui, le drame qu'on a, c'est que l'État, il n'y a plus d'argent, soi-disant, pour les Français, pour la production, pour tout ça, il n'y a plus d'argent. On est capable d'envoyer des milliards à l'étranger, mais pour les Français, il n'y en a pas. Et le drame absolu, c'est qu'on n'a rien retenu. Quand on a eu le Covid, tout venait de Chine, on a eu des problèmes de ruptures de masques et autres. Là, si on a des ruptures dans l'alimentation, que les rayons sont vides, je ne sais pas quelle va être la réaction de la population, quoi. Donc il faut soutenir l'agriculture française. On a eu des crues énormes cet hiver. On ne peut pas stocker l'eau. Il n'y a qu'en Lot-et-Garonne qu'on stocke l'eau. Parce que nous, en Lot-et-Garonne, on est un petit peu les derniers Gaulois, quoi. Hein. Mais c'est impossible, quoi. On a une administration qui est tatillonne. On a un État qui soi-disant nous aide, mais il nous faut des normes dans tous les sens. C'est très compliqué. Moi, je fais des fraises. On a un cahier de culture à remplir tous les jours. Tous les jours, je remplis ce que j'ai fait. On a ramassé là, tel endroit, le traitement que j'ai fait, le machin, le ci, le là. Tout est comme ça. On garde des canards. Tous les matins, on marque ce qu'on fait. Le soir, on remarque ce qu'on fait. Mais c'est impossible, quoi. C'est impossible.
0: On va revenir dans un instant sur les propositions de Annie Genevard, hein, la ministre de l'Agriculture, Philippe Bilger.
1: Je suis sur le plan de la méthode, je suis très réservé sur la manière dont la politique française accumule les priorités. Je veux dire, il n'y a pas un domaine qui nous touche de près ou de loin qui ne devienne une priorité, comme si le fait de l'éditer prioritaire allait régler le problème. Deuxième élément, moi j'aimerais qu'un gouvernement attentif à ce qui se passe n'attende pas qu'on décrète la priorité pour s'occuper à l'évidence des agriculteurs qui subissent les effets d'une canicule, je crois qu'on n'a jamais connu. Et donc c'est évident que ça doit être une priorité et il faudra qu'Annie Genevard le concrétise très vigoureusement dans les faits. Je ne sais pas le détail de ce qu'elle prévoit, mais il est évident qu'il faut faire beaucoup pour les agriculteurs.
10: Non mais notre ami Paul, pardon.
0: Allez-y, allez-y.
10: Non mais notre ami Paul, je vais être très bref, mets le doigt là où ça fait mal. Rappelez-vous les crues qu'il y a eu en vallée de Garonne l'hiver dernier. Les gens avaient de l'eau jusqu'au premier étage de leur maison. On aurait pu mettre en route depuis des années des retenues d'eau, comme on aurait dû mettre des méga-bassines qui permettent de faire du stock d'eau. Mais les écolos ont, et les écolos les plus extrêmes, avec le soutien d'ailleurs des écologistes qui sont au Parlement, ont tout cassé à Sainte-Soline, vous l'avez vu comme moi, brûlé des voitures de police, agressé des policiers, etc. Et on a capitulé sur tout. Donc c'est génial, on a des moyens de se protéger, mais on les fait pas. Et après, faut payer des impôts pour rattraper les choses qu'on aurait dû faire, mais qu'on n'a pas faites. Mais une fois de plus, on est chez les dingues.
0: Catherine Evrard.
2: Oui, le problème. Non, il faut absolument aider les agriculteurs parce que c'est le nerf de la guerre. Le problème, c'est que la France n'est pas un arbre Afrique. C'est ça le problème. Et aujourd'hui, on est tellement endetté que qui doit-on aider en premier? Comment ça se passe? Quels sont les budgets? Je sais pas si quelqu'un a une idée d'un budget, par exemple, pour que les agriculteurs soient heureux. Moi, je n'ai pas ce budget-là, ça serait intéressant.
0: C'est vrai qu'on entend tout, tout et
2: on sait jamais où on va.
0: N'importe quoi. L'attention sur l'eau, par exemple. Alors, je sais qu'il y a des propositions qui sont faites par la ministre. L'eau, la sécheresse, c'est pas d'hier. Donc, à chaque fois, on a l'impression que c'est le lapin dans les phares.
3: Oui, mais on découvre, on s'est jamais organisé. Et en effet, dès qu'il y a une solution, méga bassine ou autre, instantanément, on a des idéologues et des politiciens qui débarquent comme, parce que, Philippe, tu viens de dire, les écolos, certains sont excités, d'autres.
10: C'est les plus radicaux, mais avec le soutien de ceux qui
3: sont radicaux. Oui, mais
10: c'est vrai.
3: Ce sont tous des dingues. Il faut quand même dire la vérité. Donc voilà. Donc à chaque fois qu'on a une solution à mettre en œuvre, on ne peut pas. Et comme en plus, ça c'est mon pardon, mais c'est ce que je répète en permanence. Nos hommes politiques n'ont aucune espèce de courage. Et ben personne ne prend le taureau par les cornes pour dire à partir de maintenant ça sera comme ça. On va faire des méga bassines. On va prendre tel sujet par les cornes et on s'arrange en amont pour qu'il n'y ait pas de catastrophe. Rien n'est géré en amont.
2: Le pire, c'est que c'est une minorité.
10: Mais hyper agissante.
2: Ah, voilà. Qui fait peur à tout le monde.
0: Qui mieux qu'un agriculteur connaît ce dont il a besoin. Et c'est ça qui est important. C'est pour ça qu'il faut les écouter. Martine est avec nous au 0826-300-300. Bonsoir Martine.
11: Oui, bonsoir à tous.
10: Bonsoir.
11: Je rejoins moi Paul complètement parce que le problème de la France, c'est que quelque part ça ne gère pas les priorités. Alors ça commence à léger quand on est dans la mouise. Je vais être polie. Moi j'étais dans l'Aude hier du côté de Bruissant. Oui. Ce qui se passe, c'est une catastrophe. On a perdu 900 hectares. Entre l'Aude, l'Hérault, ça brûle de partout. Là, aujourd'hui, moi, je suis revenue, ça brûle entre Agde et Vias. Donc, on a des départs de feu de partout. Et les agriculteurs, mais évidemment, mais tout à fait pareil, les agriculteurs sont pas une priorité en France.
0: Ouais, ça l'est plus, alors que ça l'était, il y a quelques années quand même. Hein.
3: Parce que l'Europe a décidé une fois pour toutes.
2: Voilà, exactement.
3: C'est tout, on en revient toujours au même problème. L'Europe a décidé une fois pour toutes que les agriculteurs allaient être les grands sacrifiés. On va produire quelque part ailleurs, mais pas ici.
10: Au Brésil, en Argentine.
3: Le monde est un village. Alors maintenant, les ventilateurs, ça vient de Chine. La viande, ça vient du Brésil. Ils ont décidé ça comme ça. Donc les agriculteurs sont les sacrifiés. C'est dramatique. Mais si vous regardez bien, madame, la réalité, c'est que tout est devenu une priorité. Et mon cœur va aux agriculteurs, mais comme l'État s'effondre, notre État s'effondre. L'école est une priorité.
1: Bien sûr.
3: Le primaire est une priorité.
1: Défense,
3: regardez les viols d'enfants.
0: La santé.
3: Défense est une priorité.
1: La justice est une priorité.
3: La justice est une priorité. Tout parce que l'État est en train de foutre le camp.
1: On est en train de s'effondrer.
3: C'est
1: étonnant tout de même parce que pour quelqu'un qui ne connaît pas parfaitement le milieu agricole, on pourrait dire qu'on s'intéresse beaucoup à l'agriculture. On en parle beaucoup et apparemment, elle réclame des choses concrètes qu'on lui donne.
0: Paul est avec nous. Paul, est-ce que vous allez avoir du déchet, si je puis m'exprimer ainsi? Est-ce que vous allez avoir des pertes, par exemple?
9: Moi, je compense au mieux, parce que bon, moi j'ai 63 ans, on a quand même un peu d'expérience. Donc moi j'ai plus de personnel qu'il m'en faut, ce qui permet qu'on récolte nos fraises en moins de temps. On travaille que 4 heures, admettons, le matin. Moi j'ai 7 personnes, là où il m'en faudrait que 4. Ça me coûte plus cher, mais bon, on arrive à faire face. Ensuite, bon, les récoltes extérieures, moi j'ai du maïs, donc on irrigue, on a encore de l'eau pour le moment. Le gros drame de l'agriculture, c'est qu'on a perdu le lien avec les consommateurs des villes et autres, parce qu'il y a beaucoup de gens qui doivent penser que les légumes et tout ça, ça pousse dans les rayons de supermarché. Il faudrait qu'ils viennent voir dans les campagnes. Et ça se faisait autrefois dans les écoles. Et aujourd'hui, je pense qu'il faut retisser ce lien. Il faudrait que dans le parcours scolaire, il y ait un genre d'initiation, aller voir dans les campagnes, visiter un verger de pommes, goûter des pommes, aller voir une serre de fraises, aller voir un élevage de moutons, de vaches et autres. Et ça retisserait du lien et ça remettrait un petit peu les priorités, quoi, parce que l'agriculture, c'est nécessaire. Parce qu'aujourd'hui, les produits étrangers importés sont pas chers, parce que nous, on est encore là. Mais le jour où nous, on n'est plus là, qu'on ne produit plus, on sera obligé d'acheter à l'étranger, on va payer très cher l'alimentation. Et ça, les politiques, je ne sais pas s'ils en sont conscients. Aujourd'hui, il faudrait un plan massif d'installation de jeunes. Tous ces jeunes désœuvrés, là, envoyez-les dans les campagnes, voir un peu. On a des gens qui ont une passion. Moi, je suis impressionné. On a des gens qui sont installés, des gens des étrangers, des Marocains, des Portugais, des Polonais qui sont installés à Lot-et-Garonne, qui produisent et qui arrivent à faire des très bons travaux. Et c'était pas des gens qui étaient dans le milieu agricole.
0: Paul, voilà. je peux vous poser une question. Vous travaillez combien d'heures par jour?
9: Ah ben là aujourd'hui, je vais vous dire franchement, on commence à 5h le matin, mon épouse commence à 4h pour gaver les canards, moi je commence à 5, je suis un peu plus feignant, je suis un peu plus vieux, et on finit à 22h à peu près, 22h30.
0: Et est-ce que vous gagnez votre vie?
9: Moi j'arrive à gagner ma vie, mais on ne compte pas les heures, parce que si on voulait se rémunérer par exemple au SMIC, vu le nombre d'heures qu'on fait, alors on gagnerait pas notre vie. Ouais. Moi je gagne ma vie parce qu'on est en fin de carrière, je vais dire, donc notre outil est amorti. Contrairement à un jeune qui vient de s'installer aujourd'hui, qui a acheté des terres, qui a acheté des outils, des ateliers et autres, qui a énormément d'argent à rembourser. Aujourd'hui, les seules propositions de l'État, c'est des prêts. Aujourd'hui, des prêts, on en a trop. Enfin, moi, j'en prends pas de prêts. Mais les jeunes en ont déjà trop. Les jeunes en ont déjà trop, donc ils font rouler les prêts. Mais c'est un petit peu le problème de la dette de la France, quoi. On augmente la dette, on fait rouler, on fait un prêt pour rembourser le prêt d'avant, et ainsi de suite. Ça ne tiendra pas. Aujourd'hui, il faut un plan massif pour l'agriculture française, c'est-à-dire la préférence nationale. Il faut que nos produits soient dans les rayons. Et que quand on est en saison d'abricots français, par exemple, ben les abricots étrangers, ben on les envoie ailleurs, quoi. Il faut vraiment jouer ça, quoi. Ça coûterait rien, ça coûterait pas d'argent. Si les produits français étaient vendus aux consommateurs français, qu'il y ait une rémunération correcte, on ne demanderait pas d'argent, il n'y a pas besoin de l'État. Il suffit de produire et de vendre nos produits, c'est tout ce qu'on demande.
0: En tout cas, quand vous allez dans les supermarchés, acheter en préférence
1: Les produits français.
0: Les produits français, bien entendu, qui sont forcément de meilleure qualité. Merci Paul pour votre témoignage.
1: Merci Martine.
9: On va vous retrouver à la rentrée. Hein.
0: Bah, écoutez, oui, bien sûr. Je vais essayer de péter 2-3 gens, Philippe David, mais ça va être facile.
9: Public,
2: Ça restera toujours une petite.
9: Public, hein.
0: Ouais. Le problème de Philippe David, c'est un peu un morpion sur une jambe. Quoi.
1: Oh, je vous en prie. Je dois dire que cette remarque est au poil.
0: En tout cas, Paul, Martine...
1: Non, Maxime, pas là.
2: Surtout là,
0: oui. Merci en tout cas de votre témoignage. Vous restez avec nous dans quelques instants, les seuls contre tous. Marie-Laure Busson, vous nous dites qu'on ne contrôle vraiment un territoire que lorsqu'on en contrôle ses frontières. Et c'est... voilà. Et Catherine, vous me dites... je suis contre cette réglementation européenne qui impose une caméra infrarouge embarquée dans toutes les voitures neuves. Allez, on en parle dans un instant. À tout de suite.
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14: 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Et à ceux qui savent que c'est une variété d'orchidées. 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
0: On vous souhaite la bienvenue et on voulait vous remercier avec Philippe David pour cette saison de nous avoir accompagnés. On était très heureux de vous donner la parole pendant toute cette saison.
10: On a passé d'excellents moments avec vous et puis c'est vous qui faites l'émission et on sait que vous êtes avec nous au bout du poste et c'est toujours un plaisir de vous avoir et y compris bien évidemment au 0826 300 300.
0: Avec aujourd'hui Philippe Bilger pour refermer cette saison qui est avec nous. Merci Philippe d'avoir
33: mais c'est un bonheur.
0: Passé une si belle saison avec
33: grâce
0: nous.
33: À vous, c'était pas une saison en enfer.
0: Merci Catherine Evrard, chasseuse de tête et présidente fondatrice du cabinet parisien de recrutement CU Consultant. Merci d'avoir été avec
34: Merci
0: nous.
34: Merci Cécile, j'espère que je progresse.
0: Bien sûr, vous progressez. Revenez comme vous êtes, hein. C'est comme McDo, c'est ça? Non,
10: oui,
0: c'est
10: voilà.
0: Ça, McDo.
10: C'est
0: McDo de luxe, pardon.
10: Oui. Mais il faut quand même avoir la frite.
0: Ah ouais, c'est ça, exactement. Eh ben, elle n'a pas vraiment la frite aujourd'hui, mais elle était au taquet jusqu'à présent. Marie-Laure Buisson est avec nous.
1: Bonsoir Cécile.
0: Bonsoir, réserviste de l'armée de l'air et auteur de Espionne, six agents secrets d'exception et femme combattante, cette héroïne de notre histoire aux éditions Presse de la Cité. L'occasion peut-être de les lire pendant cet été, bien entendu. Et tout de suite, c'est Les Seuls contre tous.
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0: Marie-Laure Buisson, vous nous dites on ne contrôle vraiment un territoire que lorsqu'on en contrôle ses frontières.
1: Et oui Cécile, j'étais frappée et très amusée cette semaine de voir qu'il aura fallu la médiatisation d'un gamin de 14 ans pour comprendre qu'en réalité, on ne contrôle vraiment un territoire que si on contrôle ceux qui rentrent et ceux qui sortent. Voilà. Et c'est un gamin de 14 ans qui s'appelle Hamza et qui est donc au canal Saint-Martin, qui d'ailleurs enquiquine le monde entier, qui en réalité vient de donner une leçon malgré lui à la France, qui est que tant qu'on n'a pas de frontières, eh ben on est personne. Mmh. Et quand on installe des frontières, on est quelqu'un, on est le grand chaouche. Et nous, en France, on a tout supprimé. On a supprimé les frontières terrestres, naturellement, avec Schengen, les frontières douanières, les frontières commerciales avec le Mercosur. On parlait des agriculteurs. On a tout supprimé partout. Et en réalité, ce Hamza, je le trouve assez amusant, même si je suis pas sûre que je rigolerais beaucoup si j'habitais le quartier. Mais il fait un peu ce que, dans le fond, ce qu'ont fait les Iraniens, les gardiens de la Révolution. Je m'amuse en voyant
0: qu'on les laisse faire.
1: Le canal Saint-Martin, c'est un petit peu son détroit d'Ormuz à lui. Voilà. Il est le gardien de la Révolution du coin. Il autorise avec un péage qui a le droit de passer, qui n'a pas le droit de passer. Et puis il a des proxys. Alors les gardiens de la Révolution, ce sont les Houthis, comme chacun le sait, et puis le Hezbollah. Et lui, il a ses proxys qui sont les grands frères, qui sont pas loin. Et puis dès que quelqu'un vient enquiquiner, en l'occurrence la police, Hamza, les proxys arrivent et disent attention, faut pas toucher aux petits. Donc voilà. Et tout ça me fait pas mal rire, et ça me fait pas mal rire parce qu'il enquiquine aussi beaucoup la vie des habitants du 10e. Et la dernière fois que j'ai regardé les sondages, j'ai vu que les habitants du 10e avaient beaucoup voté pour Monsieur Grégoire. Donc vous l'avez voulu, vous l'avez. Hamza est là, il vous enquiquine et j'espère qu'il va faire baisser le prix du mètre carré dans le coin.
10: Alors, déjà, je crois qu'il y a un problème sur le canal Saint-Martin. Le tirant d'eau est insuffisant pour envoyer le Charles de Gaulle. Contrairement au détroit d'Ormuz, pour rebondir sur les propos de Marie-Laure Buisson.
0: Ne soyez pas tant guerrier que ça.
10: C'était pas ma guerre. Non, alors ce que je trouve surréaliste, c'est que ça prouve à quel point nous sommes dirigés par des lâches depuis des années. Moi, je me souviens, pendant la période Covid, m'être fait contrôler mon attestation. Je me souviens des personnes qui avaient été verbalisées au retour d'un enterrement. Il y en avait eu plusieurs cas, j'avais râlé d'ailleurs à l'antenne de Sud Radio, parce qu'elles avaient oublié de faire une attestation après avoir été enterrées leurs proches, ce qui peut, à mon avis, être une circonstance atténuante, mais manifestement pas pour l'État qui trouvait à faire de l'argent sur la peine des gens. Et là, on voit un petit voyou qui a quand même volé un téléphone portable, qui rentre chez une femme qui est en petite tenue et qui l'insulte, je n'oserais pas dire les mots là, avec notamment Raquel Garrido qui dit « c'est le nouveau petit Nicolas ». Alors je me demande, en termes d'éducation...
1: Gavroche aussi.
10: Oui, et donc, quand je vois ça, je me dis que nous n'avons... qui a jeté des femmes à l'eau, et qui a enfermé des femmes dans les toilettes publiques, en bloquant de
4: ça
10: son corps.
4: Ça fait beaucoup rire,
10: donc, ça fait beaucoup rire. Mais moi, je pense qu'en ces cas-là, il faudrait qu'il enferme Raquel Garrido dans les toilettes ou qu'il la jette dans le canal Saint-Martin. On verra si elle parlera de petit Nicolas ou de petit con. Mon petit doigt me dit que j'ai la réponse.
5: Mais, Marie-Laure, vous avez traité avec justesse le cas de ce gamin et de ce voyou. On en avait déjà parlé d'ailleurs. Mais ce qu'il y a de frappant, c'est de voir à quel point, à la fois, on veut répudier les frontières les plus évidentes et on en crée d'autres. Et j'aurais pu parler de ces trafiquants de drogue qui font quasiment un péage à l'entrée de certaines cités. Et donc, il y a un besoin de frontières pervers parce qu'on ne veut pas accepter l'évidence des vrais.
1: Et cher Philippe, la nature a horreur du vide. Vous supprimez les frontières, elles reviendront de toute façon d'une manière ou d'une autre, et en général avec les délinquants.
4: Exactement. Porte de la Villette, c'est quand même pas loin.
10: Non.
4: Qui y va de temps en... Moi j'y vais régulièrement parce que j'ai un client là-bas. Ils se baladent par trois, ils sont tous drogués, donc
10: les craquettes.
4: D'y aller à pied, c'est pas possible. Mais... Ouais. Plus drôle pour certains, c'est bourré de types qui se baladent à poil, mais complètement à poil, au milieu des voitures. Il n'y a aucun problème. Alors, ça pourrait faire rire, sauf que c'est très dangereux.
10: Mais attendez.
4: C'est ça que je veux vous dire. Envoyez des gamines au milieu de ça, vous allez voir.
10: Envoyez des
4: petites filles qui...
10: Mais Catherine, vous avez vu les conséquences?
4: Dans la Villette.
10: Le grand magasin de bricolage, je peux citer l'enseigne ou pas? Enfin, un grand magasin de bricolage qui était là-bas, plus personne ne venait en raison de l'environnement, il ferme. Il y avait une très grande banque française qui avait des centaines de salariés. Les salariés étaient obligés, dès que la nuit tombait, l'entreprise, de payer des vigiles pour les raccompagner jusqu'au transport en commun, parce qu'ils se faisaient agresser entre... Voilà, c'est ça. Mais c'est fabuleux, tout va bien. Et comme vous l'avez dit, ils ont voté massivement pour ça. Bah, ils sont contents pourvu que ça dure.
0: Merci beaucoup, Marie-Laure Buisson. Catherine Evrard, vous dites que je suis contre cette réglementation européenne qui impose une caméra frein rouge embarquée dans toutes les voitures neuves.
4: Alors écoutez, même si c'est pas mal quand même de voir un peu ce qui se passe en période d'accident, mais cette loi qui vient d'être votée, a daté du 7 juillet, il y a une réglementation européenne qui va obliger les voitures neuves à avoir une caméra infrarouge jour et nuit. Je trouve ça peu grave, parce que Big Brother n'est pas loin. Je vous dis tout de suite, avec l'IA, on va brancher la caméra sur la police. Alors, il y en a qui vont plus avoir de job, ça c'est sûr. Ce sont les détectives. Et alors, les pauvres amants et maîtresses qui se trimballent en voiture, ça va être terrible. Parce que,
0: l'habitacle, sûr.
4: Et en plus, ça va coûter 500 euros en moyenne, par véhicule nouveau. Et ça existe déjà un peu, parce qu'on raconte que ça va nous aider à ne pas nous endormir, etc. Mais ça existe déjà. Il y a un certain nombre de voitures récentes. Dès que vous dépassez la ligne...
0: Ça s'appelle le LIDAR. C'est le LIDAR.
4: Et surtout, voilà encore une loi qui sert pas à grand-chose, puisqu'on sait que très vite, on aura des voitures qui se conduisent toutes seules.
10: Oui.
4: Donc j'avoue que je comprends pas très bien cette loi, moi, personnellement.
10: Alors, moi, je suis à cheval sur les deux, vous me permettrez. Oui. Alors déjà, moi, je suis pour tout ce qui est pour la sécurité. Donc, je suis pour le LIDAR, je suis pour les caméras qui bipent en cas d'endormissement, etc. Oui. Parce que il y a beaucoup de gens qui meurent suite à des somnolences au volant. Par contre, en revanche, et là, je suis d'accord avec vous, qui vous dit qu'on ne va pas vous filmer et écouter ce que vous dites? Je peux vous raconter une anecdote dingue qui m'est arrivée il y a quelques jours avec mon téléphone. Je déjeunais avec une des vraies voix.
0: J'ai pas dit oui, hein.
10: Ah bon, je déjeunais avec une des vraies voix, je peux dire qui c'était, Patrick Adler. Et il me dit, tu sais, moi je travaille avec telle personne, et il me dit son nom. Et le nom de la personne, je dirais pas qui c'est, me fait flasher parce qu'elle a exactement le nom de l'église où ma mère avait été baptisée. Une heure après, j'ai mon téléphone. Facebook me proposait cette personne comme ami.
0: Bah voilà.
10: L'autre jour, Michel Bougenat sort des studios de Sud Radio avec Jacques Pessis. Ah, je dis monsieur, il dit, et Jacques me dit, Philippe, je te présente Michel Bougenat. Je dis, bon, enchanté monsieur Bougenat, puis on se met à discuter. Je rentre dans Sud Radio, Facebook me proposait 10 minutes, une heure après, Michel Bougenat comme ami. Donc je me demande, c'est vrai?
4: Non, ça,
10: c'est
4: la question sur la vie privée. Je suis en voiture avec mon mari, je dis, quel con celui-là, parce qu'il avançait pas assez vite.
0: Et le mec
4: appelle. Je vous promets que j'entends dans une voiture de location, Catherine, ménagez votre langage. Et j'ai un témoin, vous demanderez à Jean-Pierre. Je trouve ça dingue, ça fait peur.
10: Ah ben non, mais
4: on est écouté, qu'on le veuille.
0: Vous arrêtez de dire des gros mots.
4: C'est de ma faute, ça c'est vrai.
33: Moi, au fond, ça m'est égal. Je veux dire, d'abord, je ne suis pas...
10: Nonobstant votre vie très libérée.
33: Non, je ne suis pas assez sensible, probablement, au risque de cette surveillance constante. Mais je me dis toujours que lorsqu'on a un comportement dont la normalité est la règle, eh bien, mon Dieu, il faut chercher dans cette modernité ce qu'elle peut avoir de meilleur et tenter d'échapper soit au pire.
1: Alors, cherchons dans la modernité ce qu'il y a de meilleur. En effet, si ça peut éviter des accidents de gens qui auraient piqué du nez, se seraient endormis, éventuellement auraient causé d'ailleurs d'autres accidents en chaîne. En effet, on a tendance à se dire, bah oui, cette modernité est
0: efficace,
1: vertueuse. Mais quand même, enfin là où je vais dans votre sens, après vous avoir un peu contré, c'est que petit à petit on s'aperçoit que tous les pans de la vie sont grignotés et qu'on va terminer comme en Chine avec un permis de bonne conduite. On saura ce qu'on a dit, ce qu'on a fait, à quel moment on a cligné de l'œil. C'est vraiment terrorisant.
4: Et ça n'arrêtera toujours pas.
1: Ça ne s'arrêtera pas.
4: Excusez-moi de vous couper la parole. Les graves accidents à l'heure actuelle comme
1: à la drogue.
4: C'est la drogue quand même.
10: Et l'alcool.
0: Alors c'est l'endormissement, oui. la drogue,
10: l'alcool, etc.
4: Oui, mais ça va pas arrêter.
10: Désolé. Et moi, je sais pas, en 1,5 million ou 2 millions de kilomètres, j'ai soufflé 3 fois dans un ballon par les forces de l'ordre. 3 fois. Et je trouve, j'étais les 3 fois négatif. Et je le dis, je vous en prie, je trouve que c'est beaucoup trop peu.
0: Bah oui,
10: beaucoup trop peu. Alors que des flashs pour des 5 à l'heure trop vite. Là, j'en ai pris.
0: Et puis des prunes pour mauvaise blague, vous en avez. Hein. Ça vous a coûté cher.
10: Évidemment, il y a une personne qui me balance en permanence à la police
0: c'est
10: et
0: moi.
10: Qui, en plus, j'allais dire qu'elle était en plus officière de police et de gendarmerie. Donc,
0: C'est moi. Faites gaffe, vous êtes entouré entre l'armée et la police et la gendarmerie. Ouais. Et là, il peut rien vous arriver.
10: Je vais crier à Marie-Laure Buisson, à moi la Légion.
0: C'est ça. Et dans un instant, l'info en plus, avec près de 8700 hectares qui auraient brûlé, dont 2200 mercredi. On va en parler avec Eric Brocardi, qui est le porte-parole de la Fédération nationale des sapeurs-pompiers, dans un instant. Soyez les bienvenus.
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0: Soyez les bienvenus et autour de cette table, Philippe Bilger est avec nous, Catherine Evrard, Marie-Laure Buisson et Philippe David bien entendu. Et vous, au 0-826-300-300, nous sommes ensemble jusqu'à 19h pour cette dernière. Et tout de suite, c'est l'info en plus.
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0: Et près de 7000 départs de feu ont été recensés depuis le début de la saison. On va en parler avec Éric Brocardi, porte-parole de la Fédération nationale des sapeurs-pompiers. Éric Brocardi, bonsoir, merci d'avoir accepté notre invitation.
1: Merci à vous surtout de m'inviter pour parler justement des sujets d'actualité, notamment de la prévention.
0: Alors voilà, on en parlait, hein, la situation est-elle encore sous contrôle? Est-ce qu'elle est sous contrôle aujourd'hui? Ça continue de brûler?
1: Écoutez, c'est vrai qu'aujourd'hui on est sur un sujet très tendu sur le territoire national et notamment sur la partie pourtour méditerranéen parce que tous les indicateurs montrent le risque de feux de forêt prégnant, plus particulièrement sur le pourtour méditerranéen où vous l'avez évoqué, des feux sont effectivement été très actifs hier. Aujourd'hui, nous sommes toujours dans des phases d'observation et de maîtrise de ce type de sinistre qui nous arrive parce qu'on est sur un sujet d'humilité par rapport à ce type d'incendie quand il suit des conditions à la fois météorologique et aéronautique, parce qu'on doit parfaire aujourd'hui dans certaines situations une reconnaissance globale des sinistres sur l'ensemble des feux qui sont situés sur le pourtour méditerranéen, et en plus on doit faire en sorte que les sapeurs-pompiers puissent être relayés sur le territoire. Donc il y a toute une agilité de la part des casernes de pouvoir procéder à des relèves de personnel. On est dans une situation extrêmement tendue sur le plan GRH, donc de la richesse humaine, comment on va pouvoir essayer de pouvoir remplacer très rapidement le personnel, et en même temps sur des actions de reconnaissance, des actions de noyage pour déclarer dans quelques jours, on l'espère, des feux éteints.
0: La saison démarre donc très tôt cette année. Est-ce qu'il faut s'attendre au pire pour le mois d'août?
1: La saison commence très tôt, hein. On n'est même pas encore en période estivale, en période de vacances même, de vacances estivales, je dirais même plus. C'est vrai que c'est tendu d'un point de vue richesse humaine. Pourquoi? Parce que 80% de nos effectifs sont des sapeurs-pompiers volontaires. Quand ce sont des départements comme l'Aude qui sont touchés, c'est 2500 sapeurs-pompiers volontaires, 250 sapeurs-pompiers professionnels. Donc quand on n'a pas toute la plage de disponibilité des sapeurs-pompiers disposés à pouvoir partir en intervention parce que ils ne sont pas, eux, sur le plan personnel en période de congé, et ben forcément ça pose des difficultés sur l'armement rapide des véhicules. Donc oui, nous sommes en flux tendu. Si nous continuons sur ce rythme, nous risquons à un moment donné de tirer un petit peu trop sur la corde, et donc forcément il va y avoir un impact à terme et de la fatigue qui peuvent intervenir.
0: Alors j'en profite pour vous dire que en tout ça, pour ceux qui nous écoutent, qu'il y a une grande campagne justement de mobilisation pour dire, si vous voulez être pompier, c'est le moment de vous engager.
1: Exactement, c'est sur le site pompiers.fr, vous avez la possibilité de vous renseigner, de connaître les critères pour devenir sapeur-pompier volontaire comme sapeur-pompier professionnel, et il y a une carte interactive qui vous permet, en fonction de là où vous habitez, de choisir le service départemental d'incendie et de secours, où vous pouvez directement poser une candidature ou demander des renseignements. Ce site est là pour ça. Ce site est là aussi pour vous expliquer globalement toute la possibilité, on va dire, toute la hiérarchisation pour devenir et s'engager en tant que sapeurs-pompiers volontaires. Au-delà de ça, il est effectivement aujourd'hui très important de signaler que la Fédération nationale des sapeurs-pompiers de France, avec les buralistes Alcom, l'Entente Valabre et la Fondation Vinci, nous lançons des campagnes de prévention contre la lutte des incendies, directement en distribuant des cendriers de poche sur les étapes du Tour de France, sur des aires d'autoroute. Donc tout cela aujourd'hui va nous permettre d'appuyer sur le curseur de la prévention auprès du grand public, parce que c'est la prévention qui coûte le moins cher et qui, à notre sens, est très efficace, parce qu'il faut continuer à éduquer le concitoyen au risque.
0: Et quels sont les bons réflexes pour un habitant ou un vacancier qui serait menacé par le feu?
1: Quand il est menacé directement par le feu, c'est déjà, un, d'écouter strictement les consignes des autorités. Les autorités, c'est par délégation les pouvoirs de la police municipale, la police nationale, la gendarmerie, l'ordre aussi des sapeurs-pompiers, qui en fonction vont décider si oui ou non ils vont pouvoir évacuer ou rester confinés s'il y a un feu qui s'approche. Bien entendu, si tout le monde pendant la saison hivernale a fait ce qu'on appelle les obligations légales de débroussaillement, le risque est plus ou moins écarté dans ce domaine-là, alors très grandement écarté. On s'aperçoit dès lors que le feu est passé que les seuls îlots verts restants debout, ce sont toutes les maisons qui ont, dont le débroussaillage a été fait dans un rayon de 50 mètres autour de la maison. Donc vous voyez que nous essayons au travers de la défense extérieure contre les incendies de pouvoir essayer d'accompagner et d'appliquer ce genre de méthode-là avec nos collègues de l'Office national des forêts pour permettre de passer un été en tranquillité, parce qu'on sait que les incendies malheureusement peuvent se déclencher malheureusement dû à l'activité humaine, on l'a dit, 9 sur 10. Mais peuvent aussi se déclencher malheureusement naturellement, avec parfois des impacts de foudre et des orages, parce que vous le savez, en période de forte chaleur, les foudres et les orages sont bien plus fréquents que d'habitude.
2: On avait parlé ces dernières années des problèmes du nombre d'avions bombardiers d'eau, etc. Est-ce que la situation s'est améliorée dans les dotations de nos pompiers ?
1: Il est vrai qu'aujourd'hui, les commandes supplémentaires d'avions bombardiers d'eau peuvent donner un souffle, on va dire. Mais ce sont des investissements qu'on verra sur le long terme. C'est pas comme si vous achetiez un véhicule de tourisme et que vous ouvriez un garage et que forcément la voiture vous l'aviez 4 ou 5 mois.
2: C'est sûr.
1: C'est beaucoup plus complexe. Ce que l'on peut noter aujourd'hui, c'est qu'il y a effectivement des initiatives qu'il faut porter sur le plan national, un peu comme le programme en fait Choose France, mais qu'on aille vraiment jusqu'au bout du système en expliquant qu'aujourd'hui des sociétés comme Inaero, Kepler portent en France des sujets de construction aéronautique en termes de lutte contre les incendies. Cela veut dire qu'on espère le plus vite possible, et la Fédération nationale des pompiers de France et son président Jean-Paul Bossand ont porté des lettres de soutien, nous, associations, fédérations, pour permettre de voir plus facilement éclore ce type d'entreprise, afin à ce que demain on soit souverain et qu'on ne dépende plus de l'autre Atlantique.
0: Merci beaucoup Eric Brocardi, et bien entendu comme les commerçants, les agriculteurs, les pompiers, pour nous c'est très important. Porte-parole de la Fédération Nationale des Sapeurs-Pompiers, merci beaucoup et merci pour le travail de tous ces pompiers professionnels ou volontaires. Voilà, je vais y arriver, et tout de suite Patrick Sébastien est avec nous.
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2: Bonsoir Patrick Sébastien.
4: Bonsoir les garçons et les filles.
0: Bonsoir Patrick.
5: Bonsoir.
2: Alors direction Malemort, c'est juste à côté de Brive, pour un festival ce soir, qui est ce soir et demain. C'est la 5e édition de Festi Malemort avec un programme absolument génial.
4: Bah ouais, je joue à la maison quoi. J'avais fait déjà il y a 2 ans. Et ce soir, il y a moi, puis il y a plein de monde. Il y a la Sketchup, il y a Almut Fried, il y a, voilà, je sais plus tout tellement il y en a. Il y a
2: Zouk Machine.
5: Ah oui.
0: Amine.
4: Zouk Machine, Miche Tombola. Et demain soir, je crois qu'il y a Maé, Kassav.
2: Absolument.
5: Kassav, il est formidable.
2: Il y a Maé, Kassav, ouais. Magic System, etc. Un très très beau programme.
4: Bah, surtout, c'est joue à la maison. Tu sais, moi, je suis en train de construire mon cabaret. Juste à côté, à 2 kilomètres,
2: hein. Oui.
4: Le cabaret est ouvert au mois d'octobre, entre Malemort et la Chapelle-Aubrou, là, c'est à 10 kilomètres de Brive. Et je suis à la maison, quoi. Puis en plus, le maire de Malemort est un mec formidable, qui fait bouger sa ville d'une manière incroyable. D'ailleurs, je crois que le 12 juillet, il y a le départ du Tour de France à Malemort.
2: Oui.
4: Voilà.
2: Oui, absolument. On a la carte du tour dans le studio. C'est ouais. Fabuleux. Patrick, t'as beaucoup d'années derrière toi de spectacles. Oh, ces festivals, ça rappelle les années 70, les tournées d'été de Clo-Clo, de Johnny, etc. Et est-ce que c'est pas ça qu'on fait revivre cet esprit qu'on aime tant en France et sur Sud Radio?
4: Moi, je vais le faire revivre dans mon cabaret, déjà, parce que je prépare un spectacle de transformiste, il y aura plein de choses comme ça. Mais moi, là, j'écume le pays, ça fait plus de 50 ans que je fais ça. Hein. Là, je fais un showcase avec 4 danseuses et un DJ qui s'appelle DJ Sanou, et je leur fais tous mes tubes à moi, c'est-à-dire les sardines, les serviettes, etc. Et au milieu, je leur fais un pot-pourri justement des chansons des années 80, et ça chante, ils chantent plus que moi. Hein. Donc, tu sais, j'ai bientôt 73 ans, donc je me demande ce que je fais encore sur scène, mais c'est un vrai bonheur, parce que dans le public, en plus, ce qui est le plus étonnant, c'est qu'il y a énormément de gamins de la jeune génération qui s'éclate sur les chansons des années 80, justement.
0: Et vous auriez pu chanter « Ma pauvre Cécile, j'ai 73 ans
4: ». Comment vas-tu, ma Cécile ?
0: Ça va, mon Patrick, on est ravis de t'avoir en ligne. En tout cas,
4: je t'adore, ma chérie, j'aurai toujours un souvenir merveilleux de toi dans les années bonheur.
0: Absolument.
1: Quand Lama avait chanté L'enfant d'un autre et que ça t'avait énormément touché.
0: Absolument. C'était un grand moment. En tout cas, merci encore de m'avoir invité plusieurs fois à ces moments de choix absolu. On a adoré. Merci en tout cas, Patrick, d'avoir accepté notre invitation, Patrick Sébastien. Et je vous conseille d'aller voir cette cinquième édition de Festi Malmort. C'est ce week-end avec.
2: Aujourd'hui et demain.
0: Aujourd'hui et week-end. Voilà, exactement. À très bientôt, Patrick Sébastien. Merci beaucoup. Et dans un instant, la question du soir, va-t-on vivre la présidentielle la plus passionnante de la 5e République ? Et pour l'instant, vous dites...
2: Et non ! Non à 73%. Et pourquoi ? Venez nous le dire au 0826 300 300.
0: On fait une petite pause et revient dans un instant. On est ensemble jusqu'à 19h.
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0: On vous souhaite la bienvenue et merci de votre fidélité. Il est 18h.
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0: Et c'est le flash avec François Germain. Bonsoir François.
3: Bonsoir à tous. 6 départements de l'arc méditerranéen toujours en danger très élevé de feux de forêt, des Pyrénées-Orientales aux Bouches-du-Rhône. Hier, 26 incendies étaient en cours simultanément. C'est dans l'Aude que les flammes ont été les plus féroces. Elles ont dévoré près de 1000 hectares à Pouzol-Minervois. Le feu est désormais fixé. Cet après-midi, le ministre de l'Intérieur était sur place. Laurent Nunez a souligné la situation critique actuelle.
4: Nous sommes évidemment très inquiets sur cette période de saison de feu. On a un mois d'avance là sur les départs de feu. 9 feux sur 10 ont une origine humaine. Donc voilà, il faut vraiment que nos concitoyens fassent extrêmement attention. Les conditions sont propices au développement de feux importants. Donc il y a tous les gestes de prévention habituels, évidemment de ne pas faire de barbecue, d'éviter des randonnées dans les secteurs quand ils sont fermés à l'usage pédestre. Faire attention évidemment aux jets de mégots. Voilà, tout un tas de mesures sur lesquelles nous communiquons énormément, mais qui doivent être appliquées avec beaucoup de vigilance.
3: Le risque de feux de forêt restera encore très élevé ce week-end. Des incendies alors que la France vient de vivre le mois de juin le plus chaud de son histoire. C'est ce que nous apprend Météo France, avec une température moyenne de 22,7 degrés, supérieure de près de 4 degrés aux normales saisonnières. Le scandale des airbags Takata continue. On apprend la mort d'un conducteur survenu au mois de janvier en Haute-Savoie après l'explosion de son airbag. Le bilan passe à 3 morts en métropole. La campagne de rappel des voitures concernées se poursuit. Du monde sur les routes à quelques heures du début des vacances. Bison futé voit rouge dans le sens des départs à hauteur du nord-est. C'est orange partout ailleurs. Demain, c'est le nord-ouest qui sera en rouge. Et puis le foot, suite et fin des 16e de finale de la Coupe du Monde ce soir. Au programme Australie, Égypte, Argentine, Cap-Vert et Colombie, Ghana. Les 8e de finale de la compétition commenceront demain avec Canada-Maroc, suivi du match de l'équipe de France contre le Paraguay. Voilà pour l'essentiel de l'actualité. Passez une excellente soirée.
0: Merci beaucoup François.
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0: Cher Rémi André.
5: Oui, cher Cécile.
0: Voici un week-end qui devrait repasser sur la barre du orange.
5: Ah oui, ça y est, nous retrouverons du orange demain, notamment donc sur le Roussillon, les Pyrénées-Orientales, et également sur le Languedoc pour l'Hérault, avec donc des températures qui, entre la nuit et le jour, eh bien, nous laisseront peu de répit pour respirer. Donc la chaleur revient dès demain, avec des températures qui, sur l'ensemble du pays, vont retrouver des valeurs supérieures à 30 degrés. Alors on gardera peut-être sur les bords de la Manche, ainsi que sur le relief, des températures un petit peu plus fraîches, mais globalement, cela commence à remonter et c'est maximal sur le Languedoc-Roussillon. Retrouveront des valeurs un peu comme aujourd'hui, de 35 à 36 degrés, mais localement les 37 degrés pourraient être atteints. Donc cela commence à se réchauffer. Dimanche d'ailleurs, cette chaleur qui aborde donc le sud va remonter sur l'ouest du pays et cela préfigure cette vague de chaleur pour la semaine prochaine.
0: Merci beaucoup Rémi André.
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0: Et c'est une jolie brochette pour cette dernière émission de la saison avec Philippe Bilger autour de nous. Ça va mon Philippe?
12: Très bien ma Cécile.
0: Il est content, il a 3 femmes autour de lui avec Catherine Lebrun.
12: Je suis content, ça change tout.
2: Et ouais. Pourtant c'est moi qui l'arrête pas de regarder. Ah,
12: ouais. Il prend ses désirs pour des réalités, c'est pour donner le change.
0: C'est une façon de vous dire rentrez chez vous Philippe David. Marie-Laure Buisson est
13: Cécile.
0: Avec nous.
13: Et je suis ravie.
0: Bah, nous aussi on est ravis de vous avoir. Le 0826-300-300, c'est Zach qui nous accompagne aujourd'hui. Et tout de suite, c'est la question du soir.
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0: Ah oui. Pourquoi vous me dites que c'est la question du soir? Quelle mauvaise foi, Philippe David.
2: Comme d'habitude, je vais remettre le clocher au milieu du village, un grand village, puisqu'il s'agit d'Internet. Pourquoi Internet? Parce qu'une pétition qui a été postée hier m'a fait éclater de rire. Une pétition qui a dépassé le cap des 50 000 signatures. Mais à quoi est consacrée cette pétition au point d'avoir un tel succès? Demander la généralisation des méga-bassines pour aider nos agriculteurs à arroser leurs champs en cas de canicule. Demander un référendum sur un sujet grave, au sujet duquel les Français voudraient avoir la parole. Pas du tout. Cette pétition intitulée « Kylian, pardonne-nous » a été lancée par un homme de 42 ans qui, en voyant Mbappé marquer son premier but contre le Sénégal, a pris sa tête dans ses mains, a dit « Pardon Kylian » et a décidé de faire son mea culpa en lançant cette pétition et qui a déclaré, je cite « Je me suis dit que je suis sûr que je ne suis pas le seul, qu'il faut qu'on s'excuse tous parce qu'on a tous, à un moment donné, commencé à dire quelque chose sur lui ». Il est certain que l'intéressé n'est pas seul, puisqu'ils sont plus de 50 000 à croire qu'une personne voulant faire de l'argent pourrait lancer l'église de Kylianologie, au sein de laquelle on pourrait se faire pardonner ses péchés moyennant finance, à moins que Raël reprenne le concept, puisque sur certaines actions, Mbappé est un extraterrestre. Pour conclure en légèreté ce dernier coup de gueule de la saison, l'ancien enfant de cœur que je suis va participer à cette demande sans signer la pétition, mais en adaptant l'acte de contrition. Kylian, j'ai un très grand regret de vous avoir offensé. Parce que vous êtes infiniment bon. Du pied droit, du pied gauche, de la tête. En frappe de loin, comme dans les dribbles, et que le péché que j'ai commis en vous critiquant vous a déplu. Je prends la ferme résolution, avec le secours de votre sainte science du jeu, de ne plus vous offenser et de faire pénitence. Pour vous être agréable, je brûlerai un maillot du FC Barcelone chaque soir de Classico contre le Real. Et si vous quittiez Madrid pour Barcelone, je brûlerai le maillot merengue. Seigneur Kylian, apportez-moi votre pardon et, si vous le pouvez, une troisième Coupe du Monde. Amen. Sur ce, Cécile, Kylian m'ayant guéri de mes péchés, je vous pardonne de m'avoir qualifié entre autres de culbuto, de morfalou et d'avoir dit que mes blagues n'étaient pas drôles. Et je pardonne aussi Philippe Bilger de m'avoir qualifié 97 fois cette saison de populiste. Merci Saint Kylian de m'avoir transmis la miséricorde.
12: Très bien. Bravo.
0: Philippe Bilger,
7: c'est un formidable joueur, Kylian. Et en équipe de France, il se révèle un grand capitaine. Mais je n'oublie pas les inepties qu'il a proférées en tant que citoyen. Mais il n'empêche que ça fait plaisir de le voir animer cette équipe de France. Et bien sûr, j'espère qu'il s'abstiendra dorénavant sur les sujets sensibles.

0: fous éperdument de
1: vous
0: savoir.
1: Vous avez d'autant plus raison qu'ils sont très puissants, voilà, sur les jeunes, etc.
0: Éperdument de savoir ce que Monsieur Mbappé pense de ci ou ça. Je pense qu'il est, par définition, compte tenu de son cursus sportif, il est probablement férocement inculte. Pardon, mais c'est voilà.
2: Ça ne veut rien dire. Alors, il est loin d'être inculte. Il est polyglotte, etc.
3: Les quatre petits dictateurs.
2: Donc, vous êtes pour les droits de Mbappé, vous, ma chère Cécile. C'est pas les. Vous apportez toujours une touche d'équilibre, de nuance.
1: Mais oui, ça, c'est.
3: Je me fous éperdument que tout le monde a le droit à la parole. Ensuite, on peut ne pas y
2: d'accord. Alors, je trouve que c'est injuste pour les footballeurs, parce qu'il y a des footballeurs très cultivés. Bien j'en ai même connu qui avaient bac plus 6, plus 7, plus 8. C'est pas une plaisanterie.
4: Il y aura pas des bacs,
2: oui, mais il y en a eu quelques-uns. Je peux vous les dire. Jean-Philippe Durand, qui était bac plus 6 ou 7 en sciences et structures de la matière.
0: Mais personne ne se souvient de lui. Mbappé, il a commencé à taper dans un ballon à quel âge?
2: Oui, mais c'est pas parce qu'il a pas. Il peut avoir de la culture à côté de ça.
0: Non, mais d'accord, mais j'ai pas le sentiment. Peut-être je serais prête à faire amende honorable. J'ai pas le sentiment que ce garçon a tous les soirs des livres de Kant, de Philippe Girard et de je ne sais
2: qui. C'est René Girard.
3: Marie-Laure, c'est pas parce qu'il a pas.
0: Non, mais je dis pas que c'est un imbécile. Je dis que je ne suis pas sûre qu'il soit formé pour expliquer aux foules ce qu'elles doivent penser. Voilà.
2: Non, mais ça, je suis d'accord. Mais alors, en revanche,
3: il donne son avis.
2: Enfin, en revanche, je vais dire une chose.
3: Que vous ne partagez pas.
2: Je vais dire une chose. J'ai subi Kant au bac. C'est tellement chiant que lire ses livres, ça relève du masochisme.
4: Gorio, il y a 450 pages.
2: Oui, c'est d'un chiant Kant.
5: On constate que vous n'avez pas lu Kant. C'est clair.
2: Si. J'ai lu. J'en souffre encore. Mais c'était il y a plus de 40 ans.
5: Le fait, ma chère Cécile, vous avez émis une opinion. Bien sûr qu'il a le droit de parler d'autre chose. Mais Marie-Laure, sans vouloir tenter une synthèse, lorsqu'il sort des absurdités comme sur Naël, il ferait mieux de se taire.
3: Bah, il dit peut-être la même chose sur vous.
5: Ah mais moi ça ne me gêne pas, ma chère. La grande différence.
3: Mais vous voulez qu'on monte un site internet,
5: c'est que j'ai pas fait de refus d'obtempérer et
3: voilà. Oui, mais vous avez un avis. Non, mais c'est important que tout le monde puisse avoir un avis. Après, on peut démonter l'avis des gens, alors, mais là, on peut pas les empêcher de parler.
2: Et est-ce que vous
5: envisagez il devrait y avoir une hiérarchie dans la légitimité des avis.
2: Après ce coup de gueule, envisagez-vous de demander ma béatification?
3: Oui, absolument, Philippe.
2: Merci, vous
3: signez. Mais elle a été refusée.
2: Bon, je sais que Bilger, il signerait pas pour ma béatification.
5: Oui, si. Je suis tellement pour la liberté d'expression, même la plus stupide.
3: Bah, laissez donc Kylian Mbappé dire ce qu'il a bien envie de dire. Allez, tout de suite, dans un instant, si vous étiez ministre, ce sera le ministre du temps libre. Et bien entendu, le coup de gueule de Philippe David à réécouter en podcast. Allez, à tout de suite.
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7: Chers amis, jusqu'à 19h, on est ensemble avec nos amis Philippe Bilger, Catherine Evrard, Marie-Laure Buisson et vous au 0826-300-300. Et comme tous les jours, on va nommer un ministre.
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7: Et Lionel est avec nous, monsieur le ministre, j'ai envie de dire. Bonsoir monsieur le ministre, vous êtes ministre du temps libre.
9: Bonsoir, bonsoir à toutes.
10: Bonsoir.
7: On est ravis de vous accueillir avec vos trois propositions pour notre Parlement autour de cette table Sud Radio.
9: Alors écoutez, je pense que vous êtes une bande d'irresponsables de m'avoir nommé à ce ministère.
7: Sûrement.
9: De toute façon. Donc moi, étant donné que je suis quand même quelqu'un de beaucoup plus responsable que vous, la première et seule décision que je vais prendre, c'est de immédiatement dissoudre ce ministère.
7: D'accord.
10: Sympa.
9: Voilà, je vais l'enlever de l'équation absolument tout de suite. Et je vais virer tous les attachés parlementaires qui ont dû être attachés à ce ministère.
7: D'accord.
9: Ça fera des économies. Rerouter tout l'argent vers la recherche et vers le travail, voilà. Et puis moi je vais prendre mon Audi A8 G7, taxi G7, et puis je vais aller travailler, en fait, parce que je pense que ce ministère, en fait, n'a ni lieu d'être, et puis c'est vraiment une aberration, quoi. Donc c'est tout à fait hors de question qu'il y ait un ministère du temps libre. La France doit se relever, et je pense que en tant qu'homme responsable et ancien ministre donc de ce ministère, je pense que la première des responsabilités, c'est de le supprimer immédiatement. Voilà.
7: Alors donc vous vous auto-virez, ça c'est bien.
10: Il y a eu un ou deux ministres dans l'histoire de la fin de la République qui l'ont fait. François Missoff, qu'on sait que sa tâche était terminée, mais j'allais proposer à notre ami ministre de le faire, et il devance mon désir, c'est remarquable. Bravo.
7: Catherine,
11: moi je voudrais monter un ministère du temps plein.
7: Voilà,
11: ça serait un plaisir fou.
9: Vous savez quoi, c'est exactement.
11: Alors
9: ça.
11: Vous avez raison, cher ami. Moi j'en vire les trois quarts, on en prend deux ou trois très très professionnels, puis plutôt marrants, parce que le rire ça aide, et on fait le temps plein et on voit ce que ça donne.
7: Ouais. Marie-Laure Buisson, le temps libre.
12: Non, mais moi ça me rappelle les années Mitterrand.
13: C'est 80.
12: Oui, c'est ça. C'était invraisemblable. On a vu ce que ça a donné par la suite. C'est dramatique. J'entendais le jour un économiste disant que la France travaillait pas assez et que si on n'avait pas eu les 35 heures et la retraite à 60 ans, on aurait 1000 milliards de dettes en moins. 1000 milliards.
13: Oui,
11: colossal.
13: Non, mais c'est un vrai sujet. Mais
7: avoir un ministère pour expliquer aux gens comment s'amuser, c'est ça qui est bon.
13: Non, mais est-ce que le ministère du temps plein sera un travail à temps partiel? Ah, bah, il faut bien répondre, monsieur le ministre, je vous pose la question. Même si vous êtes auto-dissous façon puzzle.
9: Ouais, je vais dire un truc.
7: Oui.
9: En France, concrètement, au-delà de la blague de ce ministère du temps libre, je pense que ce qu'il faudrait, c'est surtout complètement déplafonner les heures de travail possibles.
11: Ah bah oui.
9: Vous savez, moi, depuis que je suis jeune, j'ai toujours envie de bosser beaucoup plus que ce que la loi m'autorisait. C'est-à-dire qu'en France, c'est 42 heures.
13: Vous 48 avec la réglementation européenne.
9: Oui, 48 heures. Vous avez pas le droit de travailler plus de 48 heures. Mais moi, aujourd'hui, j'ai ma société, je fais 80 heures. Est-ce que je suis mort? Non. Est-ce que ma vie va bien? Oui. Donc, à un moment donné, en fait, un ministère de la liberté, vous voyez, foutez la paix.
10: Ah oui.
9: Ceux qui ont envie de bosser, bossez. Éclatez-vous, faites des heures, faites deux jobs si vous en avez envie, mais faites ce que vous voulez. Et en fait, on est trop régenté, on est trop contrôlé, on a l'impression d'être dans un machin soviétique, là. Moi, je suis désolé, mais si j'ai envie de faire plus de 50 heures, plus de 60 heures semaine, c'est mon problème. Ça, c'est dans la mesure où je paye derrière impôts, taxes et tout ce que vous voulez, on devrait me foutre la paix. Hein. On devrait pas être là à me dire, ah bah non, parce que 48 heures, vous comprenez, après, si vous êtes fatigué, si vous avez mal au dos et machin. Mais putain, mais à un moment donné, je fais ce que je veux, en fait. C'est ma vie et je fais ce que je veux. Et c'est un peu compliqué, ça, en France.
11: Les entrepreneurs font ce qu'ils veulent, quand même. Dans les TPE, etc., les PME, encore heureux. Moi, je suis pas un perdreau de l'année, je travaille beaucoup comme vous, cher monsieur.
7: C'est l'intérêt de l'entrepreneuriat, c'est d'être un peu plus libre. Même si c'est pas toujours facile, hein. Je vous le dis, en tant qu'entrepreneur aussi, c'est pas évident. En tout cas, merci monsieur le ministre.
9: Merci à vous.
7: Et vous comptez vous présenter au présidentiel ou pas? Parce que ça nous intéresse.
9: Ah bah, tout à fait. Et du coup, je vais en virer beaucoup plus.
7: Oh, d'accord.
12: je vote pour vous, moi. Voilà.
10: Afuera. Voilà. Afuera.
7: Marie-Laure Buisson est prête à prendre un ministère chez vous. Voilà.
9: Ouais, je mettrai des vraies voix parce que vous êtes bien cinglés quand même.
11: Ouais, moi, je prends le temps libre. Ouais.
7: Merci en tout cas, monsieur l'ex-ministre. Merci en tout cas d'avoir joué le jeu. Et tout de suite, c'est qui l'a chanté?
11: Non, ça, j'aime pas ça.
13: Ah.
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7: Qui c'est qui l'a chanté? Toi et alors, moi, amoureux, autant ne plus y penser. On s'était vu, on s'était plus à y croire, mais c'est déjà une vieille histoire.
13: Un énorme tube de 1973.
12: Dave.
13: Non,
7: pas du tout.
13: Non, faut trouver
7: un homme. Voilà.
13: Comment?
12: Le Normand.
13: Non,
7: pas du tout.
13: Ah non, un tube dansant.
10: Clo-clo.
13: Oui, mais quelle chanson? Bon, pas de bonne réponse, on met la musique.
11: Allez, on écoute, je t'envoie, je reviens.
6: Ça revient,
13: c'est fait de... Mais j'ai pas entendu.
11: J'ai dit, je t'envoie, je reviens.
6: Les chansons populaires.
11: Non, mais c'est vrai, presque.
7: C'est un point pour vous.
13: On vous met un point, on est génial.
10: Quelle gentille fait Phil ce soir.
11: Vraiment sympa, on voit que c'est la fin.
12: Tout qu'il a.
13: Qui c'est qui l'a chanté? 10 ans de chaîne sans voir le jour, c'était ma
12: meilleure.
13: En même temps.

0: des ans de chêne.
1: C'est ça.
2: Qui c'est qui l'a chanté? On y voit encore autant d'Aiguel et de Cramwell au rythme des pluies et du soleil, au pas des chevaux.
3: Facile.
0: Bon, non, c'est...
3: Au pas des chevaux. Facile. Karine l'a eu immédiatement.
4: Ou pas des chevaux?
3: Ben oui, on y vit encore au temps des Gaëls.
0: Michel Sardou.
3: Laquelle?
0: Eh ben, le Connemara.
3: Voilà, bonne réponse. Non.
0: Je suis d'origine irlandaise.
3: Si, on doit la voir, les lacs du Connemara. Elle était dans la liste.
5: Au Connemara.
3: Vous
5: savez, c'est loin l'Irlande, quand il arrive.

0: on a fini par la retrouver.
1: Allez, on y va.
0: Suivant, qui l'a chanté? Nous n'irons plus jamais, je t'ai mis le point. 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
2: Dave.
0: Non. Mais je perds le courage, sachant que tu diras non. Un énorme tube, voilà. C'est qui?
3: Bah oui.
0: Oui, 1965-66. Ça se passe sur les deux années.
2: Adamo?
0: Non.
4: Pas du tout.
0: Non.
4: En tout cas, c'est fini.
0: Oui.
5: C'est fini.
0: Bah oui.
5: Ah oui,
1: c'est fini.
0: Caprice, c'est fini.
1: Hervé Villard.
0: Oui,
6: c'est fini.
4: Bravo.
1: C'est fini.
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5: battre. 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
0: un jour.
4: Qui c'est qui l'a chanté? J'ai bientôt 17 ans, un cœur tout neuf et des yeux d'ange. 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C'est ça la chance.
0: Alors, même époque, une chanteuse française mythique, star internationale.
2: Sheila.
0: Bonne réponse, Sheila.
6: Qu'est-ce qu'elle est bonne. Mais elle est trop bonne.
0: La cloche a sonné. Qui l'a chanté? Là, c'est dans les années 70. 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On en a parlé il y a 5 minutes.
4: Ouais.
0: Enfin, il y a une demi-heure.
4: Ouais. Il a un nom de...
0: D'animal.
4: D'animal.
5: D'animal.
0: Facile. Toutes les nuits.
1: Serge Lama.
0: Bah oui.
6: Oui.
0: Les petites femmes de Pigalle. J'étais sûr que Philippe Liger trouverait les petites femmes de Pigalle, malheureusement.
5: Paroles comme ça. Pourtant, j'adore la main.
7: Je m'aperçois qu'en amour, je n'y connaissais rien.
0: Les petites femmes de Pigalle. Tout le monde.
4: Qui c'est qui l'a chanté? Moi qui n'ai connu toute ma vie que le ciel du Nord, j'aimerais débarbouiller ce gris en vibrant de environ de bord.
0: Ah bah c'est...
4: Bah oui, c'est lui.
0: Bonne réponse.

0: serait moins pénible au sommet.
1: Qui c'est qui l'a chanté? Vous, mes amis, soyez gentils, vous savez bien Brel. Que l'on n'y rien, non. Même Paris crève d'ennui, toutes ces rues me tuent. Un tube planétaire repris par Elvis Presley sous le titre What Now My Love.
2: Mais c'est My Way.
1: Non. What Now My Love.
2: Toutes ces rues me tuent.
1: Oui. C'est à Toulouse, quand on fait la bise à quelqu'un, on dit viens, je vais te faire un.
0: Béco.
1: Voilà, bonne réponse.
3: Oh oui, mais alors là.
1: C'est écoutez ça.
3: Là, c'est, on est complètement dans les choux.
4: Et maintenant, les amis, et maintenant.
1: Ah bah celle-là, et maintenant. Tube planétaire.
4: Allez, merci. Merci beaucoup. Qui c'est qui a gagné?
1: Écoutez, Marie-Laure Buisson, 5 points. Ouais. 2 points pour Catherine Evrard, 2 points pour Philippe Bilger. Alors, il y aurait eu la suivante, il avait le point parce qu'il y avait Jean-Jacques Goldman et Céline Dion.
2: Oh, j'adore!
1: Je l'avais gardé pour la fin pour vous faire
0: marrer. On peut la chanter?
1: Qu'importe la porte, qu'importe l'endroit.
4: Allez, un peu avec un peu plus de sérieux dans un instant. La prochaine élection présidentielle en France aura lieu les 18 avril et les 2 mai 2027. Philippe, avec cette question du soir.
1: Va-t-on vivre la présidentielle la plus passionnante de la 5e République? Vous dites-on à 73%?
4: Ah ben très bien, avec quelques messages,
5: quelques
4: mon cher
5: commentaires, oui, Cécile. En tout cas, le sondage est assez clair. Beaucoup de réactions sur notre page YouTube. Pour Maca, cette élection sera ennuyeuse. On a David qui nous dit, je dirais plus affligeante que passionnante. Et on a Edan, lui, carrément, qui nous parle d'une élection sensationnelle. En tout cas, ça promet.
4: Eh ben voilà, vous restez avec nous. Dans un instant, Béranger sera avec nous. Et ce sera la question du soir. Et on est ensemble jusqu'à 19h. À tout de suite.
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4: Et pour cette dernière émission, on vous, ne vous le dit jamais assez, merci en tout cas de votre fidélité. Délicieux. Vous êtes de plus en plus nombreux à écouter Sud Radio, toute la grille bien entendu, les vraies voix en particulier, avec Philippe David. On vous remercie sincèrement. Philippe Bilger est avec nous aujourd'hui, Catherine Evrard et Marie-Laure Buisson, pour notre plus grand plaisir. Et on reviendra sur cette question aujourd'hui. La campagne présidentielle de 2027 s'annonce déjà comme l'une des plus ouvertes que la France ait connue, avec cette question du soir. Philippe.
1: Va-t-on vivre la présidentielle la plus passionnante de la 5e République ? Vous dites non à 73%. Vous voulez réagir ? Le 0826-300-300.
4: Et c'est la question du soir.
23: L'année prochaine, le peuple français sera amené à voter à nouveau pour une élection présidentielle qui sera sans aucun doute la plus décisive de ces dernières décennies.
24: Oui, nous allons porter un projet pour le pays et pour les Français dans les semaines et dans les mois qui viennent.
25: À moins d'un an d'une élection présidentielle et législative déterminante pour le destin de la France.
26: Je vis avec dans ma tête un compte à rebours. On a 385 jours. Et en face, il y a un iceberg. L'iceberg, c'est le Rassemblement National.
27: Les succès de ce soir ne sont pas un aboutissement, mais un commencement. Le commencement pour la France. Le commencement pour une renaissance patiente, sérieuse et déterminée.
24: Il faut parler de la France aux Français et c'est ce à quoi nous nous attelons en permanence.
23: L'année prochaine, la nouvelle France peut balayer la Macronie et ses politiques de malheur. L'année prochaine, la nouvelle France peut battre l'extrême droite. L'année prochaine, nous pouvons ouvrir une nouvelle page de l'histoire de France. Vive la République et vive la France.
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4: Et c'est Béranger qui est avec nous de Bergerac. Bonsoir Béranger.
28: Bonsoir l'équipe.
29: Bonsoir. Bonsoir.
4: Va-t-on vivre, selon vous, Béranger, la présidentielle la plus passionnante de cette 5e République ?
28: Oui, juste avant de répondre à la question, je voulais vous dire que j'étais très content de participer. J'ai entendu que c'était la dernière de la saison.
4: Oui.
28: Et que voilà, vous allez partir en vacances pour un repos bien mérité, surtout pour Cécile.
4: Oui.
1: Non, merci.
30: C'est gay, ça encore.
28: Non, je plaisante. C'est pour toute l'équipe, mais voilà, c'était un plaisir de vous écouter cette saison en tout cas.
4: Ouais. Et merci beaucoup Béranger. C'est un bonheur de vous avoir en tout cas. Votre vision sur cette élection présidentielle.
28: Eh ben, moi j'ai l'impression qu'on va repartir, alors pas forcément avec les mêmes, mais en tout cas on va avoir les mêmes tactiques, on va recommencer. C'est-à-dire on va avoir l'épouvantail Rassemblement National d'un côté, les castors de l'autre, les multitêtes de droite et du centre qui ont été aux commandes, hein, d'ailleurs sous la Macronie depuis 10 ans, qui ont fait absolument n'importe quoi et qui ont quand même l'audace d'oser se présenter, quoi. Les Attal, les Philippe, c'est assez singulier. Et donc moi, à moins d'un coup du sort incroyable, je m'attends pas à ce que ça soit très très excitant, parce que comme je vous l'ai dit précédemment, on est sur les mêmes schémas, on va être sur les mêmes guéguerres idéologiques, et la France pendant ce temps-là sombre, l'économie s'effondre, l'insécurité, l'immigration, rien n'est géré, Macron parle, les communicants parlent et ça m'attriste. Voilà, moi j'espère vraiment que par contre que les citoyens vont sortir de cette matrice de la démocratie représentative et qu'on va passer à un modèle de démocratie directe tôt ou tard, parce que les politiciens professionnels sont notre boulet. Voilà mon ressenti.
1: Moi je suis d'accord avec Béranger sur beaucoup de points. Moi je crois que c'est une des trois élections présidentielles les plus importantes, la 5e. Les trois, je voulais dire, je vais être très bref. La première, c'est 81, c'était un changement ou pas de société. Et les Français ont voté pour un changement de société en élisant Mitterrand. 2007, c'était un changement de génération. Chirac, Mitterrand, Giscard d'Estaing, tout ça, c'était fini. C'était Royal versus Sarkozy. Là, c'est peut-être l'élection d'un changement de régime. Fin de la Ve République, début du chaos, une éventuelle Sixième République. Bref, c'est un saut dans le vide. Donc pour moi, c'est l'élection la plus importante de la Ve République. Je ne sais pas si elle sera plus importante... oui, si c'est la fin de la Cinquième. Plus importante que 2007, sans aucun doute, parce que ça va beaucoup plus loin qu'un changement de génération. Plus importante que 1981, l'avenir nous le dira.
4: Philippe Bézier.
0: En fait, tout dépend de ce qu'on appelle par passionnante. Je suis persuadé qu'elle va être passionnante, mais ce ne sera pas la plus profonde, dans la mesure où il est évident que les programmes vont compter beaucoup moins que les jeux politiciens. Mais pourquoi va-t-elle susciter un désir considérable? D'abord parce que l'échéance de 2027 est désirée par tous les Français, sans exception. On sent que on en a besoin. Deuxième élément, il suffit de voir ce qui se passe en amont avec la multiplicité des candidatures réelles ou virtuelles pour voir que, sur le plan de l'anecdote politicienne, on va être gâté. Et troisième élément, c'est que évidemment, on va voir demain, lors des échanges, lors de la campagne présidentielle, des confrontations, pas forcément de haut niveau, on n'a pas besoin de ça, mais on aura une confrontation de personnalités très différentes, avec, vous l'avez dit Philippe, c'est capital, un changement fondamental en 2027, c'est la première fois qu'on aura à choisir, avec un Rassemblement National plausible, et puis je dirais peut-être un adversaire classique. Et c'est quelque chose qui suscite à la fois de l'intelligence et de l'émotion.
4: Catherine Evrard.
2: Non, moi je pense que ça va être passionnant pour ceux qui aiment les jeux du cirque. Mmh. Et d'ailleurs, il y a une étude qui vient de sortir, demandée par Le Figaro, qui dit que les Français ne croient plus dans les politiciens. C'est-à-dire ils veulent plus. Non, mais ça va loin. Ils ne veulent plus élire de politiciens. Alors on va élire quoi? Ça va être dingue, cette histoire. Et en prime, je pense qu'on peut être très étonné quand même. Moi, je comprends pas comment 30 personnes sont dans les starting blocks aujourd'hui. Ça, je vais vous dire, ça m'étonne.
4: Marie-Laure Buisson.
2: Ils veulent tous être président de la République.
1: Ah ben, c'est normal.
2: C'est beaucoup trop.
3: Alors, moi, comme je disais tout à l'heure, je crois pas du tout que ce sera passionnant. C'est pas l'adjectif qualificatif que j'emploierais. Je pense, en revanche, que ce sera ultra violent. Pour une raison simple, c'est que, d'abord, la situation de la France est paroxystique. C'est-à-dire, comme on le disait tout à l'heure, plus rien ne va. L'hôpital, ça va pas. L'éducation nationale, ça va pas, les agriculteurs, ça va pas, enfin, plus rien ne marche nulle part. Et en plus de
4: à part les vraies voix.
3: À part nous autres qui sauvons l'honneur de la France, mais au-delà de ça, en plus de ça, on a vu émerger des partis, je pense, mais essentiellement à LFI, qui sont quand même juste du jamais vu dans l'histoire de notre Cinquième République. C'est-à-dire que vous regardez les CV des députés qui sont à l'Assemblée, pardon, mais dans les années 70, vous regardiez les CV des députés, c'était plus ou moins, l'Assemblée était plus ou moins l'annexe de l'Académie française. Aujourd'hui, quand vous regardez très à gauche, l'Assemblée est quand même l'annexe du point de deal de la gare du Nord, pour certains. Ce sont des gens qui tiennent des propos, qui flirtent souvent avec l'antisémitisme, qui sont ultra violents, qui sont capables d'aller se recueillir sur la tombe de types qui ont organisé des attentats à Munich. C'est du jamais vu. Donc, des ultra-violents, je pense que au fur et à mesure que le temps va passer, que nous allons marcher et monter vers l'élection, je pense que, vu l'état de la France, les choses vont devenir, comme je le disais tout à l'heure, paroxystique, et qu'à un moment donné, tout ça va se cristalliser, et qu'il va y avoir de la violence.
0: Je crois absolument l'inverse, ma chère Marie-Laure, parce que on est dans une atmosphère de violence depuis très longtemps, et vous verrez à quel point la campagne présidentielle constituera presque une soupape de sûreté, et en réalité, je suis persuadé que les personnalités auxquelles vous pensez seront étrangement paisibles dans le débat.
4: Bougez pas, 0826 300 300, Aurélien est avec nous d'Ivry-sur-Seine. Bonsoir Aurélien.
5: Bonsoir à tous. Et merci pour cette année, et je sais que c'est votre dernière émission ce soir, mais merci à tous.
4: Merci à vous. Aurélien.
5: Je voulais vous préciser que moi, cette élection est peut-être à la fois excitante, mais je crains qu'elle soit surtout décevante. Pour tout ce qui a été dit à l'instant, là notamment, ce que je regrette beaucoup, c'est qu'en effet, on a du personnel politique qui est plus du tout à la hauteur. Et sincèrement, ce que je regrette, c'est que tous viennent séparément nous dérouler leur catalogue, mais plus on n'entend plus de projets pour l'avenir avec réellement un vrai débat contradictoire. Moi, je me rappelle, vous avez parlé des années 70, je me rappelle d'un débat quand j'étais plus jeune, mais mon grand âge maintenant me fait rappeler cela. Il y avait marché face à Raymond Barre, face à je ne sais plus qui, quelqu'un qui représentait le Parti Socialiste.
1: Ah, il y avait eu un débat Marché-Chirac en noir et blanc fabuleux. Chirac, vous n'avez vraiment aucune retenue.
5: Mais au moins, ils confrontaient des idées. Aujourd'hui, vous les voyez seuls, qui déroulent un truc sans idée, sans perspective, sans projet pour l'avenir. De quelle France on veut demain? C'est une vraie question. Alors, chacun va nous dévoiler toutes ces petites mesurettes. Vous avez parlé tout à l'heure d'élection de 1981. Oui. Déjà à l'époque, François Mitterrand avait ses 101 ou 102 mesures.
1: 110 propositions.
5: 110 propositions, pardon. Mais je pense que tous ceux qui sont succédés ont gardé le même système. Mais c'est pas un catalogue qu'on veut, c'est pas un catalogue de la redoute qu'on a besoin. C'est vraiment une vraie perspective de société. Oui. Qu'est-ce qu'on veut donner? Est-ce qu'on veut remettre un peu de responsabilité dans toutes les strates de la France? Est-ce qu'on veut redonner? Moi, je suis chef d'entreprise. Ce qu'on a besoin, c'est des gens qui soient entrepreneurs. Parce que la richesse, elle n'est pas créée par l'État, excusez-moi. Elle est quand même créée par les entreprises, créée de l'emploi. Excusez-moi, je me suis un peu emballé.
4: Non, mais allez-y, Aurélien.
1: Mais je suis à 3000% d'accord avec Aurélien. Ce qu'on attend, c'est qu'un homme ou une femme donne un cap. Mais pour ça, il faut être une femme et un homme d'État. Et désolé, personnellement, j'en vois pas beaucoup au portillon.
4: Et Béranger, les mots de la fin, peut-être.
2: Christine Lagarde, qui a annoncé hier ou aujourd'hui qu'elle allait peut-être se réintéresser à la politique.
0: Voilà qui est enthousiasmant.
3: Comme aurait dit Philippe Séguin, chouette.
4: Non. Béranger, s'il vous plaît, au 0826 300 300, le mot de la fin peut-être, Béranger.
28: Oui. Écoutez, c'est vrai que Philippe Bilger vient de faire un trait d'humour, mais quand on entend des vieux canassons, on a quand même eu des Barnier, on a eu des Bayrou, la Macronie avait promis l'euro nouveau, le futur, la Startup Nation, et tout a été saccagé. En deux quinquennats, tout a été saccagé. Ce pays a été saccagé, et vraiment, s'il y a des gens qui ont le cœur voté centriste, LR, etc., tous ceux qui ont participé au saccage de ces 10 dernières années, je ne sais pas comment vous pouvez faire pour vous endormir tranquillement sur vos deux oreilles. Donc, il faut que les citoyens de ce pays réfléchissent vraiment et qu'il se passe quelque chose d'autre. Et comme l'a dit Philippe tout à l'heure, il faut un changement de régime parce que ça c'est plus possible.
1: Alors, j'ai pas dit que je voulais un changement de régime. J'ai dit que je voyais 80 comme un changement de société, 2007 comme un changement de génération et que je craignais que 2027 se termine en changement de régime. J'ai pas dit que je le souhaitais pour remettre le clocher au milieu du village.
4: Alors, est-ce que les personnalités seront plus fortes fortes que les programmes, ou est-ce que les programmes seront plus forts que les personnalités?
2: Il y a une crainte.
4: En tout cas,
1: mais c'est clair.
4: Voilà,
2: il y a une crainte, c'est quoi qu'il arrive, il y a un parti qui cassera tout. Ça, faut pas vous tromper.
4: Vous savez quoi? On verra bien. Oui. Voilà. Et puis, merci, en tout cas, Aurélien. Merci, Béranger. Vous restez avec nous. On fait une petite pause.
1: Je crains le pire.
4: Dans un instant.
1: L'équipe des Vraies Voix nous a préparé un best-of de la saison.
4: Je sais pas pourquoi. J'ai l'impression qu'on va prendre cher, Philippe David.
1: Alexandre Delovan me l'a dit à la fin de son émission de voyance. Je vois pour Cécile et toi quelque chose de terrible aux alentours de 18h45.
4: C'est toujours dans la bienveillance. Je pense que c'est plutôt sur vous, Philippe David. Parce que moi, il n'y a rien à dire. Allez, à tout de suite.
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4: Et pour cette dernière de la saison avec Philippe David et autour de nous Philippe Bilger, Catherine Evrard et Marie-Laure Buisson, je crois que on a remercié tous les jours cette équipe de leur travail, de leur bienveillance, de tout ça. Et ben j'ai peur qu'on regrette Philippe David.
35: Mais oui, non, là, c'est toujours bienveillant.
4: C'est bien sûr. Alors, qu'est-ce qu'on fait?
35: Ben écoutez, on vous a préparé un petit quelque chose. D'habitude, à cette heure-là, c'est la phrase du jour.
4: Oui, c'est la phrase du jour.
35: Nana nous a préparé quelque chose. Attention.
4: Alors, Antonin.
36: Qu'est-ce qu'on fait? Ben non, mais ce qu'on fait, c'est que chaque soir, moi, je vous écoute et je vous regarde attentivement. Et il y a quelques blagues de Philippe qui m'ont un peu heurté. Donc, je me suis dit, à un moment, je vais les mettre de côté.
4: Oui.
36: Et puis après, ben, on va faire un petit best-of, un petit melting pot.
4: Donc,
36: rien de bien méchant.
1: Ça va être très drôle.
36: Philippe, je pense.
4: Joyeux Noël, Philippe.
36: Donc, il y a une version audio que j'ai préparée avec Maxime.
4: Ouais.
36: Et on aura une petite version vidéo qu'on va garder pour nous.
4: Voilà.
36: Parce qu'il y a eu quelques blagues qui étaient assez visuelles.
4: Oui, il y a du dossier, Allez, on écoute. Sincèrement, je suis entourée de beaux garçons.
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0: répondre.
1: Dès qu'il y a un bout de kiki, Philippe Bilger est au taquet.
2: C'est Bruno Popard qui m'excite.
3: J'adore me travestir, c'est pas des blagues.
1: Non, ouais.
2: Je serais un petit penchant pour Philippe Bilger, mais bon.
1: Et Sophie est avec nous au 0826 300 300 de Béziers. Pardon. Oui, pardon. Excusez-moi.
4: Bonjour, jolie blonde.
1: Ah, on voit que monsieur a du goût. Ce serait pas un peu coquin, cochon, non?
3: Ah, vous allez voir. Mais ça peut rapporter beaucoup.
1: Léchez-vous les lèvres pour voir.
2: Mais j'ai besoin d'être aimé, en fait.
1: Non, mais
5: je mérite d'être aimé. Plus fort. Je mérite d'être aimé.
2: J'ai besoin d'être aimé, moi.
3: Ok, je vais faire mon coming out.
2: Non, mais sous cet aspect hyper brut que j'ai, je suis un mec hyper sensible.
1: Ah bon, c'est vrai.
2: Oh putain, j'ai rien compris. Qu'est-ce que t'as dit?
1: Je dis tant que l'impensable peut être le quotidien, tout peut t'arriver.
2: C'est philosophique comme émission.
3: Moi, j'ai crié. Hippipi pourra.
6: Moi, demain, je glandouille.
1: Comment ça va, René Chiche?
7: Bah écoutez, très bien. Moi, je suis ravi d'être là.
1: Oui.
7: J'étais un petit peu pressé parce que je passais à la pharmacie.
1: On s'en fout. René Chiche.
6: Sans chaud.
1: Pour un branleur, c'est bien d'être là.
6: attends, j'enlève mes lunettes parce que je crois que j'ai pas bien entendu.
3: Gracious King, long live our noble king.
1: Je crois qu'il fait un AVC après qu'il a quelqu'un.
3: Oh non. Vous avez quel âge, Ludovic?
8: 51 comme le pastis.
3: D'accord. Il était époustouflant aux œufs.
6: Je vous ai qualifié d'intellectuel, essayez de le démontrer.
1: J'en ai marre.
3: J'en peux plus, mais moi je vous l'ai mise. Mais moi je vous l'ai mise. Je vais vous prendre tous les trois.
6: Il disait attention, ça va vaillir.
3: Oh non.
9: Monsieur, j'ai une question à vous poser.
1: Non, on n'a plus le temps. Après 19h, vous retrouverez Philippe David et Jean-Louis Bourneau.
3: Non, François-Louis.
1: J'ai dit quoi?
3: Jean-Louis.
1: Jean-Louis Borloo, j'ai dit. François, c'est sûr, l'accent, mais c'est pas l'autre.
9: Attendez, là, on va jouer au CCK qu'il a dit. Vous allez vous prendre ce que vous allez prendre.
1: Est-ce que quelqu'un peut dire ce titre correctement?
9: C'est qui l'a dit?
8: Non.
1: Qui c'est qui l'a dit?
6: Qui c'est qui l'a dit?
1: Non. C'est incroyable. Ça fait 6 ans.
2: C'est qui? C'est qui l'a dit?
1: Là, maintenant, vous allez pouvoir vous engueuler. Et bravo.
3: Bravo.
1: Merci beaucoup Antonin, merci beaucoup. Et c'est l'occasion pour nous en tout cas de remercier notre équipe. Merci beaucoup Quentin. Merci beaucoup forcément Maxime, hein, c'est notre réalisateur.
3: Ouais, qui fait tous ces excellents jingles.
1: Voilà, c'est ça.
3: Bon, j'apprécie beaucoup moins quand il met point, point, point. Vous savez, je sais pas comment ça... Vous savez, point, point, point, ça fait ça. Ouais. Quand il trouve que mes vannes ne sont pas assez spirituelles parce qu'il ne les a pas comprises.
2: Trop régulièrement, malheureusement.
1: En fait, comme le dit le jingle, il faudrait que vous arrêtiez de parler. Merci merci François-Louis qui n'est pas là avec nous, qui n'est pas déjà parti, mais en tout cas merci beaucoup, merci Zach, merci Antonin, bravo Antonin,
3: bravo Antonin, ouais. Qui fait le web, voilà. C'est-à-dire que toutes les vidéos, c'est Antonin qui les met en ligne.
1: J'en profite pour remercier Arthur, que vous ne voyez pas, mais si tout cela fonctionne, c'est grâce à Arthur, bien entendu.
3: Quentin.
1: Merci Aude, merci Patrick Roger.
3: Oui.
1: Qui on n'a pas remercié? On a oublié des gens.
3: Ben, Aude.
10: Merci Cécile.
1: Merci Philippe. Et merci beaucoup à vous tous qui nous supportez tous les jours de 17h à 19h. On se retrouve en septembre.
3: Rassurez-moi.
1: Oui.
3: Des légendes urbaines disent que vous avez demandé une prime de pénibilité vu les remarques que je fais à l'antenne. Est-ce vrai ou est-ce faux? Philippe Bilger m'a dit que c'était vrai.
1: Alors, non seulement...
6: mais c'est pas Cécile qui l'a demandé, sont les autres.
1: Non, c'est une pétition d'auditeurs.
3: Ah bon, d'accord.
1: Absolument.
3: Ah ben,
1: et elle est énorme. Voilà. Et donc je vais partir en vacances avec et je vous remercie.
3: Donc on revient, mais on me coupera le micro, c'est ça?
1: Ouais, non, parce qu'à chaque fois ça me rapporte de l'argent. Donc moi je préfère que vous parliez, hein, je vous le dis tout de suite. En tout cas, merci à Sud Radio de nous faire confiance tous les jours et merci à vous d'être aussi nombreux, si généreux, et merci pour l'ensemble de vos témoignages. Dans un instant, Philippe.
3: Il va y avoir un best-of des vraies voix font parler la France. C'est cette émission qui a commencé le 5 janvier dernier où on vous donne la parole. C'est tous les sujets qui vous touchent. On co-anime cette émission, pardon, avec François-Louis Bourneau. Et c'est un best-of des vraies voix font parler la France, avec beaucoup de témoignages touchants. Et hier soir, on a même eu des auditrices qui ont appelé parce que grâce à leur passage dans les vraies voix font parler la France, des solutions ont été trouvées à leurs problèmes. Et ça fait franchement plaisir.
1: Et bien exactement. Et à partir de 20h, vous retrouvez jusqu'au 19 juillet Joseph Ruiz avec toute son équipe. Et on va revenir sur l'Espagne. Espagne, Autriche, le Portugal, Croatie et Suisse, Algérie. Et si vous voulez bien entendu donner votre avis, c'est le 0826 300 300. Merci à tous.
3: Merci à tous.
1: Bonnes vacances. Et on vous retrouve en septembre. On vous aime. Faites très attention à vous. Et bonnes vacances à tous. Salut.
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11: Et nous sommes avec notre consultant Philippe Loiselet, patron de Loiselet d'Aigremont, qui nous informe tous les vendredis soirs sur l'ensemble des sujets liés à la copropriété. Bonsoir Philippe Loiselet.
12: Bonsoir Thomas Binet.
11: On va aborder aujourd'hui un sujet pas forcément très de l'amour, mais nécessaire, c'est les vides ordures. Et pourtant, à quoi ça sert? Car ça, tout le monde a priori doit en avoir connaissance. Mais comment ça marche? Quelle est la réglementation? Et surtout, quelles sont les précautions à prendre? Ce sont autant de questions que l'on se pose sans savoir où trouver les réponses. Alors justement, Philippe, vous êtes avec nous pour décrypter tout ça. Et pouvez-vous d'abord nous dire à quoi servent les vides ordures, très concrètement?
12: Les vides ordures sont des dispositifs que tout le monde connaît. En ville notamment, qui permettent de se débarrasser facilement des déchets, principalement les ordures ménagères. Ils sont généralement installés dans les immeubles et facilitent la collecte des déchets et les évacuent directement dans un endroit spécialement réservé, comme une benne à ordures située à l'extérieur ou en sous-sol.
11: Mais comment ça marche concrètement ?
12: Le fonctionnement d'un vide-ordure est assez simple. Une trappe est installée dans chaque appartement, généralement dans la cuisine ou sur le palier, dans un espace prévu à cet effet. Mais elle peut aussi se trouver à l'extérieur de l'appartement. Les résidents peuvent y déposer leurs déchets, qui sont ensuite acheminés par un système de conduit jusqu'à la benne à ordures située au rez-de-chaussée ou dans une zone spécifique de l'immeuble.
11: Et justement, qu'en est-il de la réglementation en matière d'hygiène pour ces vides-ordures ?
12: La réglementation en matière d'hygiène pour les vides-ordures est assez stricte. L'article R2212-2 du Code général des collectivités territoriales stipule que les vides-ordures doivent être maintenues dans un état de propreté irréprochable et ne doivent pas constituer une source de nuisance, notamment en termes d'odeur. Les sacs à ordures qui y sont jetés doivent être fermés hermétiquement et les déchets qui ne sont pas autorisés, comme les objets pointus ou coupants, ne doivent pas y être jetés.
11: Et quelles sont les précautions à prendre avec un vide ordure, Philippe ?
12: Il ne faut jamais y jeter des objets enflammés, des produits chimiques, des objets tranchants ou tout autre déchet qui pourrait endommager le système ou créer un risque pour le personnel de maintenance. Il est également proscrit de jeter des aliments liquides ou mous, car il y a risque de coller aux parois et d'attirer les nuisibles.
11: Et comment se passe, du coup, la maintenance d'un vide-ordure ?
12: Elle est généralement assurée par un professionnel. Elle comprend le nettoyage des conduits, la vérification du système et le remplacement des pièces usées.
11: Une intervention ponctuelle ou régulière, d'après vous ?
12: Les opérations de maintenance doivent être effectuées au moins deux fois par an, et c'est d'ailleurs la réglementation sanitaire qui y oblige, pour garantir un bon fonctionnement du vide-ordure et éviter toute nuisance.
11: Mais du coup, les vides-ordures ne permettent pas le tri des déchets. Alors, à la période où on parle beaucoup d'écologie, n'est-ce pas un problème ?
12: C'est effectivement l'une des raisons pour lesquelles ils tendent aujourd'hui à disparaître. Les exigences de tri et de valorisation des déchets sont devenues une priorité environnementale.
11: Alors, comment faire, du coup, pour supprimer un vide-ordure ?
12: Il faut d'abord faire intervenir une entreprise spécialisée qui désinfecte puis condamne les trappes de conduits. Mais avant de supprimer les vides-ordures, il faut que la décision soit prise en assemblée générale.
11: Mais alors, si les vides-ordures tendent à être supprimées, quelles sont les alternatives, Philippe ?
12: Elles sont assez multiples. Parmi les plus courantes, on peut citer les poubelles de tri sélectif, qui permettent de séparer les déchets recyclables des ordures ménagères. Les composteurs collectifs, où les déchets organiques sont recyclés en compost, sont une autre alternative. Enfin, certaines villes mettent en place des systèmes de collecte de déchets séparés pour faciliter le recyclage. Mais ne vous amusez pas à viser ces poubelles depuis votre cuisine, il faudra penser à prendre l'escalier ou l'ascenseur.
11: Merci Philippe, et on vous retrouve vendredi prochain pour un autre numéro d'Oser Investir, les incontournables de copropriété. Et quant à moi, rendez-vous dimanche matin dès 9h25 sur Sud Radio, dans la matinale week-end.
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13: Le flash avec Léa Guichou. Bonsoir Léa.
14: Bonsoir à tous. Deux départements repasseront en vigilance orange canicule demain, l'Hérault et les Pyrénées-Orientales. La chaleur fait son retour par le sud ce week-end. Les températures pourraient grimper jusqu'à 36 degrés sur le sud-est et parfois jusqu'à 38 sur le Languedoc. La chaleur qui accentue le risque d'incendie. Trois départements seront demain en vigilance rouge. Le risque de feu sera très élevé dans l'Aude, les Pyrénées-Orientales et le Gard. Nous sommes très inquiets pour la saison, admet le ministre de l'Intérieur. Les feux ont un mois d'avance par rapport à la normale, selon Laurent Nunez. Plusieurs incendies sont encore en cours dans le sud, notamment dans le Gard. Dans l'Aude, là, l'incendie est fixé. Il a parcouru 900 hectares et mobilisé 900 pompiers. Dans ce contexte, les autorités appellent chacun à respecter les bons gestes. Pas de mégots dans la nature ou encore pas de barbecue en zone boisée. Dans l'actualité aussi, Marie-Thérèse Garcia, condamnée à 25 ans de prison pour le meurtre de Corinne Didiot. Démembrée et décapitée, le corps de la victime avait été retrouvé dans une malle dérivant sur la Seine, surnommée Madalton. Marie-Thérèse Garcia conteste ce meurtre. 30 ans de prison avaient été requis contre elle. Elle n'a pas agi seule. L'étau se resserre autour de la principale suspecte de l'explosion à Monaco lundi. Il s'agit d'une Ukrainienne domiciliée en Allemagne. Elle aurait bénéficié de complicité selon le procureur. Le pronostic vital de l'une des trois victimes est toujours engagé. En Iran, l'hommage national à Ali Khamenei doit commencer demain. Les autorités attendent entre 15 et 20 millions de personnes rien qu'à Téhéran, la capitale. La dépouille de l'ayatollah sera exposée jour et nuit jusqu'à lundi. Le guide suprême iranien a été tué par une frappe israélo-américaine en février. Et puis le foot et la fin des 16e de finale de la Coupe du Monde. Premier rendez-vous à 20h entre l'Australie et l'Égypte. À minuit, Argentine, Cap-Vert et enfin Colombie, Ghana à 3h30 du matin. Les Bleus joueront demain leur 8e de finale contre le Paraguay. Dernier entraînement ce soir à Philadelphie pour les joueurs de Didier Deschamps. Très bonne soirée à tous.
13: Merci à vous Léa.
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13: Bonsoir Rémi André.
16: Bonsoir Philippe.
13: Canicule en vue.
16: Oui, effectivement, et ça commence demain avec deux départements, les Pyrénées-Orientales, l'Hérault, avec donc vigilance orange canicule, avant de s'étendre sans doute en début de semaine prochaine sur d'autres départements.
13: A priori, Rémi André,
9: Ah, on l'a perdu, visiblement.
13: Bon, on a perdu Rémi André. Donc, Rémi André.
9: Attention à la chaleur pour ce week-end. Hydratez-vous, c'est important.
13: Et tout de suite, best-of des vraies voix font parler la France. Merci à vous et on se retrouve à la rentrée prochaine.
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13: Les vraies voix font parler la France de 19h à 20h, comme tous les soirs du lundi au jeudi. Bonsoir François-Louis Bourneau.
17: Bonsoir mon très cher Philippe David, comment allez-vous ce soir?
13: Alors, je vais vous avouer, j'étais debout très tôt ce matin pour venir faire mon édito.
17: C'est pas vrai.
13: Ah si, et quand je suis monté dans ma voiture, il faisait 18 degrés.
17: Ça fait du bien.
13: Ah, je peux vous dire que ça faisait un bien pas possible.
17: Alors, malheureusement, on va en parler, mais il faut en profiter de ces fraîches, de ces chaleurs un peu revues à la baisse, parce qu'elles vont revenir très vite, Philippe.
13: Oui, ben c'est pour ça que j'en ai bien profité.
17: Et oui, parce que d'ici... La semaine prochaine, on va avoir de plein de départements qui vont de nouveau être concernés par des vigilances orange et même rouge avec des températures très très élevées. D'ailleurs, racontez-nous un petit peu au 0826-300-300 comment s'est passé cette semaine avec les chaleurs dans les appartements, dans les salles de classe. Vous êtes peut-être infirmier ou même urgentiste. Comment vous avez vécu cette canicule? Vous travaillez peut-être dans le BTP aussi. Expliquez-nous comment vous avez continué à travailler normalement, on va le dire. Philippe David, ça va être notre premier sujet du soir. Et puis dans un second temps, on parlera aussi des défauts d'assurance, puisque tenez-vous bien, mais en 2025, il y a eu quand même près de 7500 personnes qui ont été victimes dans des accidents de la circulation causés par des conducteurs qui n'étaient pas assurés. C'est quand même assez impressionnant.
13: Alors justement, ça vous est arrivé, vous ou un de vos proches, hein, vous avez été victime de quelqu'un qui n'était pas assuré, qui a pris la fuite ou qui n'a pas pris la fuite parce qu'elle n'a pas pu, par exemple, sa voiture étant inutilisable, elle n'a pas pu partir avec. Comment est-ce que ça s'est passé pour vous faire indemniser? Qu'est-ce que ça vous a coûté des frais d'avocat? Racontez-nous votre vécu. Et il y a même aujourd'hui de plus d'accidents pour non-assurance en trottinette électrique qu'en deux roues, ce qui est absolument dingue.
17: 50% effectivement, vous venez de le dire, des conducteurs de trottinettes électriques ne seraient pas assurés. Et d'ailleurs, ça pose aussi la question, est-ce que les assurances ne sont pas devenues trop chères? Vous pouvez aussi en débattre, 0826-300-300. On prend tous vos appels au 7-18. Si vous laissez un SMS avec le mot VV, on lira à l'antenne. Et tout de suite, on va vous donner la parole, Philippe. Avec Cyril qui nous appelle des Yvelines. Bonsoir Cyril.
13: Bonsoir Cyril.
18: Eh bien le bonsoir à l'équipe de Sud Radio. Bien bonsoir Philippe et François-Louis. Merci de m'accueillir encore une nouvelle fois sur votre antenne.
17: Avec grand plaisir. Cyril, vous êtes brancardier depuis une dizaine d'années. Cette canicule, vous l'avez vécue comment vous, dans le milieu hospitalier? Comment ça s'est passé? Il y a eu le plan blanc, on le rappelle, qui a été déclenché par le gouvernement face aux fortes chaleurs. Expliquez-nous un petit peu le quotidien de ces derniers jours, de cette dernière semaine de canicule.
18: Ben écoutez, le quotidien, c'est que ben vous avez des chambres de patients, des chambres qui ne sont pas du tout ventilées. Hein. On arrive facilement à plus de 40 degrés quasiment dans certaines chambres où vous avez qu'un simple ventilateur qui souffle de l'air chaud. On n'a même pas d'équipement pour essayer de refroidir des patients qui souffrent aujourd'hui d'hyperthermie dans le milieu hospitalier. Et aujourd'hui, c'est quasiment un non-sens. On veut essayer de soigner, mais déjà, comment on peut soigner des gens qui souffrent déjà d'hyperthermie, sachant qu'ils ont même aussi d'autres pathologies? Donc, si vous voulez, ça complique encore plus la tâche des soignants et de tout le personnel hospitalier qui travaille actuellement avec ardeur et dévouement, parce que très clairement c'est insoutenable actuellement. Dites-moi.
17: Non, je voulais vous dire, mais continuez. Hein. Le Premier ministre a d'ores et déjà été convoqué aujourd'hui pour une nouvelle cellule interministérielle de crise pour anticiper justement ces prochaines vagues de chaleur. Qu'est-ce que vous attendez, vous, dans le milieu hospitalier? Hein, je vous parle à vous, Cyril, mais si vous voulez réagir au 0826-300-300, faites-le. Qu'est-ce qui serait bon d'avoir dans ces hôpitaux pour soulager un petit peu ces périodes de forte chaleur? On vous écoute.
18: Eh bien, vu le réchauffement climatique actuellement, nos infrastructures hospitalières ne sont plus du tout adaptées au climat que l'on avait il y a 10, 15, 20 ans. Aujourd'hui, on a des températures, les étés, début d'été ou autres, même sur septembre, qui peuvent atteindre des températures caniculaires comme on a eu là cette semaine. Et ça en résulte que les jeunes, les personnes souffrent énormément, viennent aux urgences et on se retrouve avec énormément de bouchons un peu aux urgences, ce qui fait que des fois, on a 18 heures d'attente dans le service des urgences. Avec plus de 120 personnes qui sont en attente avant d'être prises. On n'a plus de lit.
13: Excusez-moi Cyril, 18 heures d'attente dans les urgences, rassurez-moi, les urgences, contrairement aux chambres, elles sont climatisées.
18: Pas du tout. Non, pas du tout. Au contraire, elles sont pas du tout climatisées. La seule climatisation, c'est une porte qu'on laisse ouverte et une autre porte qu'on ouvre à l'opposé des urgences en espérant qu'on ait un petit brin d'air qui vient souffler un petit peu cette chaleur qui est étouffante dans les services. C'est limite un petit peu la débrouillardise en tant que pour tous les soignants, pour tout le monde, d'essayer d'avoir un petit peu un coin frais ou essayer de rafraîchir les patients. On a reçu pour ordre d'essayer de bien sûr de pouvoir donner beaucoup d'eau aux patients, mais on

0: l'intérieur des urgences, mais que vous en avez plus d'une soixantaine qui attendent, voire même plus, en fait, vous pouvez pas avoir les yeux sur tout le monde parce que vous n'êtes pas une, vous n'êtes pas, enfin, mes collègues qui sont aux urgences et moi-même.
1: Ils n'ont qu'une paire d'yeux, de bras et de jambes. Hein.
0: C'est ça, on n'est pas des robots, on n'est pas encore des intelligences artificielles, on n'a pas encore été transformé en intelligence artificielle faisant des millions de calculs à la seconde. Donc très clairement, non, c'est pas possible de pouvoir avoir un œil sur tout le monde. Donc effectivement, il y a toujours le fonctionnement de la priorisation, mais quand vous avez énormément de personnes qui viennent parce que ils se sont coupés un gros coup de soleil sur la tête, c'est pas forcément considéré comme une urgence, mais malheureusement, en fait, dépendant de l'insolation, on est quand même obligé de les prendre. Ils sont quand même obligés de les prendre.
1: Mais Cyril, je me pose une question, c'était mon coup de gueule tout à l'heure, je ne sais pas si vous l'avez entendu, où je disais qu'on n'avait pas retenu les leçons de la canicule de 2003, puisqu'on nous a mis la journée de solidarité, et qu'il y a toujours autant, ou presque, de zones qui ne sont pas climatisées, comme les chambres d'hôpital. Je ne sais pas comment on fait pour tenir dans une chambre d'hôpital à 41 degrés, d'accord ? Même chose pour les EHPAD, où il y a en général une pièce qui est la pièce de vie qui est climatisée. Ça, je l'ai vécu directement parce que ma mère était en EHPAD avant de partir. Et après, je disais, on n'a pas retenu les leçons du Covid, parce qu'on a continué, et j'ai même donné les chiffres que je suis allé lire sur le site de l'adresse, de fermer des lits. Est-ce que vous êtes d'accord avec mon constat, vous qui êtes un professionnel, sur le fait qu'on est passé complètement à côté de ces deux crises? On n'a pas retenu les leçons de la canicule de 2003, on n'a pas retenu les leçons du Covid de 2020.
0: Pour moi, effectivement, on n'a pas retenu en fait les leçons. Je sais pas ce que l'on attend pour pouvoir essayer de faire améliorer les choses. La preuve en est, regardez, il y a un hôpital qui est en train d'être construit à Nantes. Ils mettent pas de climatisation.
1: Alors, ils mettent pas la clim dans les chambres parce que j'avais fait un coup de gueule dessus aussi la semaine dernière. Ça permet d'apprendre beaucoup de choses. Alors, ils ont climatisé certains services, dont les urgences, les blocs opératoires. Alors, je vous fais ça de tête. Comment?
0: Ça, c'est normal, les blocs opératoires.
1: Attendez, excusez-moi, ça me semble être vraiment le minimum syndical, on est bien d'accord. Mais par contre, les chambres ne sont pas climatisées.
0: Non, les chambres ne sont pas climatisées. Mais quand vous voyez bien qu'effectivement, il y a un énorme hôpital, un CHU qui est en train d'être construit, mais qu'on ne met pas de climatisation ou autre, enfin, je sais pas, moi, on a des... Regardez les hôpitaux, justement, qui sont construits du côté... par exemple du Moyen-Orient ou en Afrique, pas tous, hein, mais en tout cas ceux qui peuvent se le permettre, ils ont quand même des moyens de climatisation qui permettent justement aux patients d'éviter d'entrer en hyperthermie. En France, on n'arrive même pas à se dire, peut-être qu'il faudrait qu'on mette de la climatisation, au moins histoire de soulager un petit peu les soignants et aussi les patients surtout, en fait, derrière tout cela. Parce que après, ça devient très difficile. Je ne suis pas médecin, je ne fais que constater un petit peu les dégâts les fortes chaleurs.
1: Et pour vous qui êtes un soignant, quelles seraient les mesures d'urgence à prendre dans ce domaine aujourd'hui ?
0: Aujourd'hui, déjà et d'une, ce serait encore de recruter du personnel soignant, mais très clairement, en fait, si vous voulez, s'ils déclenchent le plan blanc, c'est pour monopoliser en fait du personnel soignant qui sont par exemple en consultation pour pouvoir les redistribuer sur des services de soins ou ouvrir des lits sur des services de soins. Mais donc du coup, en fait, les gens qui avaient par exemple pris certaines consultations, leurs consultations, et qui auront peut-être attendu pendant des mois pour avoir cette consultation, sera annulée et reportée encore d'autres mois. Si vous voulez, il y a quand même des certaines conséquences derrière la santé de la population aussi, qui attendent des consultations qui peuvent être importantes pour leur santé. Mais très clairement, il faut recruter et puis revoir aussi en fait, revoir toutes les infrastructures hospitalières qui permettraient aujourd'hui de pouvoir comme faire nos courses un petit peu au frais comme dans les centres commerciaux. Mais là ce serait juste soigner justement ce que l'on fait, soigner des gens de manière optimum.
1: Merci beaucoup Cyril de votre témoignage passionnant.
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14: Bienvenue dans Les Vraies Voix font parler la France, un sujet qui vous fait beaucoup, beaucoup appeler au 0826 300 300, puisque malheureusement, nous risquons tous, ou si on ne l'a pas déjà été, d'être concernés un jour pour soi-même ou pour un de nos proches.
15: Pour un de nos proches,
14: oui, c'est-à-dire la fin de vie.
15: Le vote final est prévu d'ailleurs le 15 juillet au Palais Bourbon après un probable nouveau rejet par le Sénat. C'est un sujet qui vous fait énormément réagir au 0826 300 300. Vous êtes alors parfois divisé, mais quand même assez souvent d'accord sur le sujet. C'est un sujet lourd. Est-ce que d'ailleurs cette loi est une avancée ou une dérive? C'est aussi cette question qu'on vous pose au 0826 300 300. La souffrance justifie-t-elle le choix, et ce choix surtout, de l'euthanasie? Et ben on va en parler et vous allez en parler avec nous. On était avec Frédéric qui était un ancien infirmier. On va lui redonner la parole parce qu'il avait beaucoup à dire. On va prendre un autre auditeur, Philippe.
14: Qui est Sandra. Bonsoir.
15: Allez,
14: Sandra.
15: Bonsoir Sandra, oui. De Bayonne.
16: Oui, bonsoir à tous. Alors moi je voudrais parler personnellement parce que
15: on vous écoute.
16: Je suis aide-soignante, donc j'ai travaillé en USP.
14: Oui, en unité de soins palliatifs, oui.
16: Voilà. Donc moi, alors, pour ou contre, je pense que je peux pas débattre comme ça, mais moi, j'aimerais qu'on parle des directives anticipées, parce qu'on n'en parle pas assez. Il existe des directives anticipées, aujourd'hui, tout le monde y a droit. Donc oui. On peut remplir ce papier-là.
14: Si je ne m'abuse, c'était la loi Claeys-Leonetti qui permettait de le faire.
16: Oui, voilà. Donc c'est vrai qu'à aujourd'hui, du moment qu'on est atteint d'une maladie, c'est-à-dire en oncologie ou d'un cancer ou autre maladie, on peut remplir les directives anticipées. Mais moi, j'estime que le problème qu'on a aujourd'hui, c'est qu'on n'en parle pas. C'est un peu tabou.
14: Oui.
16: Alors que, voilà, si on le mettait sur le tapis dès le départ en annonce de maladie, on pourrait commencer à discuter de éventuellement s'il y a un problème, si la maladie évolue dans le mauvais sens, on pourrait commencer déjà à ouvrir le débat. Mais ça, on n'en parle pas, donc c'est vrai qu'on se retrouve avec des gens qui arrivent en USP où des directives anticipées ne sont pas remplies. Donc, si ça se complique, ça, c'est compliqué.
14: Oui, c'est le cas de le dire, oui.
16: Et du coup, je pense que c'est un faux problème. L'euthanasie, oui, mais la sédation profonde et continue, elle existe, elle est mise en place. Je veux dire, c'est tout à fait cadré aujourd'hui. Donc, il n'y a pas de dérive à ce sujet. On ne pique pas les gens. Je veux dire, c'est quelque chose qui est fait en pluridisciplinaire, c'est posé. Mais ça, on n'en parle pas non plus. Les gens ne sont pas au courant que ça existe, que ils sont quand même acteurs de ça. Aussi. Mais moi, je trouve qu'aujourd'hui, on n'en parle pas. Donc, le problème qui se pose, c'est que vous avez des gens qui ont des pathologies lourdes, qui sont suivis sur des chimios, des grosses pathologies, et à aucun moment, on ne parle des directives anticipées ou de la sédation profonde et continue. On leur annonce ça quand ils arrivent en USP, et il y a des gens qui passent par l'USP et qui rentrent à la maison. parce que on stabilise la douleur et ils rentrent passer quelques temps à la maison avant de revenir après en USP pour finir leur vie. Mais du coup, il y a quand même un non-sens dans cette loi, je trouve, parce que on veut dire bon, allez, on tranche, on accepte l'euthanasie, on définit les choses comme ça, mais finalement, on n'en parle pas.
14: Oui.
16: Moi, c'est mon avis. Et je trouve dommage, parce que du coup, si on avait un peu plus de discussion autour du sujet de la fin de vie, de la prise en charge de la douleur, parce que je rejoins les collègues infirmiers qui appelaient avant, quand la douleur est prise en charge, Frédéric, ben oui, quand la douleur est prise en charge, il est clair que les gens, ben, ils n'ont pas envie de partir. C'est clair. Donc, ils veulent profiter encore de leur famille, des leurs. Et là, nous, on peut faire notre travail d'accompagnant, justement.
14: Mais parfois, il n'y a pas que la douleur, il y a l'incapacité. Je pense à une pathologie terrible qui est la maladie de Charcot. Il y a des gens qui n'ont pas envie de rester. Je pense à un journaliste mythique et dirigeant de club de foot, Charles Bietri, qui dit, moi, si on ne fait pas une loi en France, je vais devoir aller faire un suicide assisté en Suisse.
16: Et ça, c'est terrible, parce qu'on se retrouve avec des gens qui doivent donc avoir la sédation profonde et continue. Et je veux dire, mais c'est quand... Médicalement, c'est qu'ils ne peuvent plus avoir le respirateur, c'est rien. Ça veut dire qu'ils choisissent d'arrêter, de rentrer en sédation alors qu'ils ont des douleurs en amont. Et ça, c'est pas normal, je suis d'accord avec vous. Là, l'euthanasie, elle serait justifiée de les aider justement à partir quand ils sont encore pas dans de la souffrance. Oui. Parce qu'en arriver à se dire, ben là, je ne peux plus respirer, donc je vais dans la sédation, c'est pas rien, c'est de la douleur.
14: C'est clair. Restez avec nous, Sandra, parce qu'on avait eu Frédéric un peu plus brièvement. On va reprendre Frédéric. Vous êtes très, très nombreux
15: ancien,
14: à appeler.
15: Un ancien infirmier. Si vous voulez prendre la parole comme Frédéric, vous avez deux possibilités. Le 0826-300-300 et puis le 7-20-18 par SMS avec le mot VV. Si vous voulez nous écrire un petit témoignage pour qu'on le lise à l'antenne, ça sera avec grand plaisir. Voilà. Rebonsoir Frédéric, pardon.
14: Qu'est-ce que vous voulez répondre à Sandra, alors?
7: Ah, mais non, Sandra, franchement, elle a très, très bien parlé, mieux que moi, parce qu'elle était moins énervée, et donc elle a parlé de façon plus claire que moi. Et franchement, c'est exactement ce qu'elle a dit. Alors, ce qu'elle disait à propos du consentement à l'avance, c'est un petit peu ce que disait Monsieur Axel Kahn lorsque les gens ont 40 ou 50 ans, ou également ce qu'a dit la dame de Béziers aussi. Elle a dit que on pouvait éventuellement faire un choix quand on était en forme, mais le problème, c'est que quand on arrive à la fin, on n'a pas tellement envie de partir. C'est ce qu'on se dit quand on est encore en bonne santé.
14: Mais il y a des cas où les gens veulent partir aussi. Ça existe.
7: Ça, je suis d'accord.
14: Je vous avoue que j'en ai connu. Donc,
7: Madame Narbonne, Madame Fourcade qui travaille à Narbonne, elle disait ça. Elle disait que dans toute sa vie justement, où elle a été confrontée à ces personnes qui, comme ma collègue aide-soignante, la dame de Béziers, exactement, qui ont croisé tous. Elle a croisé des gens, des centaines et des centaines et des centaines de gens comme ça. Les gens qui étaient d'accord pour qu'on applique leur consentement à l'avance, ou qui, au moment d'arriver au bout, disaient bon, « je veux qu'on en termine, je veux qu'on m'aide à en terminer », elle disait « c'est peanuts, le nombre de gens qui demandent ça ou qui s'y tiennent de façon véritable, c'est peanuts ». Elle a donné un chiffre, je ne veux pas dire bêtise, je ne vais pas répéter, mais c'était ridicule. C'était de l'ordre d'une dizaine ou de quelque chose comme ça, sur toute sa carrière.
14: Oui,
7: vous rendez compte,
14: mais un cas et chaque cas est individuel.
7: Si une personne,
14: je vous prends un exemple,
7: veut quand même y aller, veut quand même le faire, veut quand même qu'on lui offre cette possibilité, ok, mais qu'on n'en fasse pas une loi avec des règlements où des personnes vont au contraire se retrouver coincées par ce règlement alors qu'elles ne le veulent pas. Parce que nos politiques sont tellement abominables qu'ils vont automatiquement chercher des procédures. C'est le pays des règlements et des procédures qui sont abominables.
14: Mais le problème, c'est qu'il faut faire une loi parce qu'il y a un vide juridique. S'il n'y a pas de loi et que quelqu'un veut être euthanasié, vous l'avez dit vous-même, si c'est son choix, c'est son choix, il faut faire une loi. Parce que sinon, ça s'appelle un meurtre. Et là, la personne qui fait l'injection létale ou qui fournit la substance létale peut être poursuivie pour meurtre. Donc, il fallait faire une loi.
7: Parfait. Alors, très bien, qu'on fasse une loi. Mais que ce soit une loi, comme vous venez de l'expliquer, juste pour ce cas, et pour le seul moment où ça arrivera, qu'on ne laisse pas quelqu'un d'autre décider, qu'on ne mette pas là-dedans un juge, qu'on ne mette pas là-dedans un préfet, qu'on ne mette pas là-dedans un politicard. Non, surtout pas qu'on fasse quelque chose, mais vraiment du plus simple possible. une loi, mais à la limite, mais je sais pas si on peut dire une permission. Si on, moi, plus qu'une loi, je préférerais une permission, parce que nous, toutes nos lois sont des monstres de complications qui. Chacun, je suis en train d'essayer d'adopter mon beau-fils, etc. Si vous saviez le nombre de fois que je suis allé au tribunal et les imbécilités qu'on m'a sorties, mais c'est vraiment abominable.
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14: Retour des vraies voix font parler la France avec ce sujet, évidemment, qui est dans l'actualité, la canicule. On en
15: vous
14: avait eu
15: dire
14: une première.
15: Un sujet brûlant, Philippe. Je suis sûr que vous avez voulu dire ça.
14: Celle-là, il n'y a que vous qui étiez capable de la faire. Je n'aurais jamais fait une.
15: Oui. Alors, j'ai eu le droit.
14: Tiens, d'habitude, c'est
15: super.
14: Moi qui ai droit. Et là, Maxime. Merci, Maxime. Je ne suis pas le seul à en
15: bénéficier.
14: Je n'ai
15: même pas fait la blague.
31: Cécile en a pris un tout à l'heure.
14: Oui. Ah, bah, c'est tellement rare.
31: C'est vrai.
15: Non, on reparle bien sûr de ces fortes chaleurs. Vous continuez à réagir, tiens, au 0800 26 300 300. Vous nous appelez. On a Marie-Alice qui est infirmière libérale qui a composé ce fameux numéro. On était avec des brancardiers, avec des ambulanciers, des aides à domicile qui justement nous expliquent comment on compose quand il fait 40, 41, 42, voire plus dans des milieux hospitaliers, dans des maisons. C'est très compliqué au quotidien, surtout pour les personnes fragiles. Bonsoir Marie-Alice.
14: Bonsoir Marie-Alice.
0: Oui, bonsoir.
15: Vous êtes donc, allez-y, je voulais juste redire, infirmière libérale, vous allez nous raconter un petit peu comment ça s'est passé cette semaine, ces 10 jours à peu près de canicule avec les personnes que vous accompagnez. Quels ont été les gestes que vous avez mis en place pour essayer de garder au frais les personnes et surtout de faire de protéger les personnes dont vous occupez?
0: Donc, pour les personnes qui n'ont personne d'autre que nous, infirmières, ouvrir les habitations avant les soins et refermer ensuite pour essayer de ventiler un peu les domiciles, les rafraîchir également l'après-midi, parce que effectivement, comme disait la personne qui est passée juste avant moi, la personne âgée n'a plus la notion de chaleur ni de soif. Hein. Oui. Donc pour eux, il y a du soleil, il fait chaud, on ouvre tout. Quand elles ne confondent pas le chauffage et la ventilation, oui. Voilà. Donc c'est vrai que être plus vigilant aussi sur l'alimentation, sur ce qu'ils prennent, parce que entre autres pour ce qui est des personnes diabétiques, en été on ne mange pas la même chose qu'en hiver et quand il fait 40, même nous on n'a pas forcément envie de manger. Vous voyez.
14: C'est vrai. Donc, on mange beaucoup.
15: Sauf Philippe David qui.
14: Non, c'est pas vrai. C'est une légende urbaine que font courir François-Louis Bourneau et Cécile de Médicus. Mais c'est vrai. Voilà. Je constate que c'est vrai qu'on mange moins.
15: On a une baisse d'appétit.
14: Sauf quand on fait une fiesta. Merci.
0: Voilà, on va pas manger une blanquette ou
14: une choucroute.
0: Ou une choucroute avec ces températures-là. Donc les inciter à s'alimenter, les inciter à se rafraîchir, les inciter à boire, donc trouver des astuces et surveiller aussi leurs troubles cognitifs qui peuvent être, leur comportement peut être modifié du fait d'une déshydratation, leurs propos aussi. Donc c'est vrai que notre attention, a été plus que doublée. En sachant que nous-mêmes, on est susceptible de se déshydrater, hein, puisque on passe de l'extérieur qui est très chaud, on arrive dans nos voitures où on met le clim à fond parce qu'on meurt de chaud, et on ressort et on remet la tête dans le four.
14: Ah, le choc thermique, oui, est terrible. Hein. Mais alors, voilà. Marie-Alice, on va profiter d'avoir une infirmière avec nous. Qu'est-ce que vous nous conseillez de manger par de telles canicules ? On va parler des personnes qui ne sont pas atteintes de diabète et des diabétiques, parce que vous avez dit que pour les diabétiques, c'était très important. On vous écoute, Marie-Alice.
0: Alors, entre autres, tout ce qui est fruits très riches en eau, la pastèque, par exemple. Oui. Le melon, mais avec parcimonie, hein, parce qu'on peut tomber dans un excès après de sel, et donc on se déshydrate si on a les sels trop fréquentes et trop liquides. Oui. Moi, je conseille aux gens, entre autres, pour certains laitages, de les mettre au congélateur 5 minutes juste avant de les manger. Ils sont bien frais, sans avoir l'aspect de la glace, vous voyez.
14: D'accord.
0: Donc on peut faire ça. L'eau fraîche, mais également pas trop fraîche non plus. Éviter de mettre trop de sucre, mais bon, la personne âgée, elle est attirée par tout ce qui est sucré, hein. Donc.
14: Et pas que les personnes âgées, hein.
0: Donc voilà. C'est vrai que la viande, c'est pas. Ça les incite pas non plus. Donc nous, on conseille aux familles de mixer, parce que les personnes âgées aiment beaucoup les potages, de les faire manger un peu plus frais et d'en faire des petites verrines et de mélanger avec de la viande, vous voyez, en mixant, parce que ça c'est une façon un peu de changer les goûts et de ne pas se retrouver à manger toujours les mêmes choses.
14: Et est-ce que je peux me permettre de donner une recette que ma femme m'a fait la semaine dernière et qui est absolument délicieuse et que vous nous disiez si c'est bon cette période ou pas. Elle a pris des tomates de race ancienne, vous voyez ce que je veux dire.
0: Elle
14: en a fait un gazpacho avec un peu d'huile d'olive et elle a broyé dedans un peu de jambon cru. Et je peux vous dire que c'était délicieux, c'était hyper rafraîchissant Et ça vous paraît bien, c'est équilibré, c'est pas bien, ou faut pas en mettre
15: cas,
14: le jambon.
15: Nous, on en a pas eu. Hein, voilà. Moi, je précise juste ma
14: liste. Que à la maison, cher ami.
15: On en a pas eu une seule miette. Hein, donc, ça doit être sûrement très bon, mais on en a pas eu.
14: C'est très. Alors, j'avoue que c'est très bon. Ça sera. C'est pas un gazpacho. Si on enlève le pain de mie, ça ressemble un peu, pour ceux qui connaissent l'Andalousie, au salmorejo, qui est le gazpacho de la région de Cordoue. Ça vous paraît bien, ça, comme la tomate, c'est un bon compromis entre l'eau qu'elle contient.
0: Bon compromis, mais c'est sûr qu'il faut pas en prendre. Faut prendre ce type de comme le melon à tous les repas. Faut vraiment arriver à doser.
14: Oui.
0: De toute façon, la personne âgée, elle va pas manger des quantités énormes. Et inciter à fractionner, à prendre un goûter à 10 heures, à 4 heures. Vous voyez, on est un peu, nous, infirmières libérales, on gère un peu le côté social, on
14: Bien
0: contrôle
14: sûr.
0: L'alimentation. Donc, on fait, on a des multiples casquettes.
14: Vous êtes même peut-être un peu psychologue et confidente, non, de temps en temps.
0: Oh là.
14: Ben non, mais c'est vrai, non ?
0: Non, mais tout à fait, tout à fait. Et on est parfois démunis parce que on voudrait proposer des solutions et on n'a pas toujours la carte idéale, surtout aujourd'hui avec le manque de psychologues, le manque de voilà.
14: Et pour les diabétiques, vous disiez qu'il faut faire très attention par ces temps de grande chaleur. Comment est-ce qu'on fait quand on est diabétique pour se nourrir en période de canicule ?
0: Bah, il faut quand même conserver les féculents. Et ça, c'est aller dire à quelqu'un de manger des pâtes, du riz. Alors, en salade de riz, voilà.
14: Oui, ou en salade de pâtes.
0: Voilà, ou en salade de pâtes, vous voyez. Mais il faut qu'il conserve. Et c'est vrai qu'avec ces chaleurs, on n'a pas tellement envie d'aller faire cuire des pâtes. Et puis bon, ça provoque une chaleur aussi au niveau des cuisines. Donc ça réchauffe les appartements.
14: C'est vrai.
0: Vous voyez, donc tout est à prendre en compte. Hein, parce qu'on a souvent, là, la semaine dernière, honnêtement, on a eu des personnes où ils faisaient 35 à l'intérieur. Hein, donc, oui. Voilà, même un ventilateur fait ce qu'il peut. Hein,
14: oui, un ventilateur, vous allez faire baisser de 5, 2, 3, 4 degrés, ça va descendre à 31, 32, quoi.
0: Voilà.
14: On avait un de vos confrères qui nous avait appelé jeudi dernier, qui était dans la Dordogne, donc pas très loin de chez
0: Dominique.
14: Vous. Hein. Je sais plus si c'est Dominique, c'est possible.
15: J'ai un doute, peut-être.
14: C'est possible, oui, ça doit être ça. Qui avait témoigné qu'il avait subi la semaine dernière, enfin qu'il avait dû recenser deux décès de personnes âgées à leur domicile. Vous avez eu, vous ou vos consoeurs, confrères, pardon, à vivre des choses pareilles ces derniers jours, vous du côté du Lot-et-Garonne ?
0: Moi, dans mon cabinet, non. On a fait hospitaliser deux personnes qui ne pouvaient plus rester à domicile, mais par contre sur le secteur certainement, hein, parce que on est quand même dans un milieu semi-rural,
14: oui.
0: Avec des gens qui sont isolés, les familles sont pas forcément à côté. Et bah c'est compliqué quand il fait chaud pour eux, il fait chaud pour les familles vont pas forcément... Voilà, sachant que nous, on est dans le secteur, on nous demande souvent des nouvelles, voilà.
14: Et vous, Marie-Alice, qui êtes, en tant qu'infirmière libérale, un lien clé entre le patient et l'hôpital, parce que c'est souvent vous et les médecins qui déclenchez les hospitalisations, on en a parlé tout à l'heure... Certains hôpitaux étaient déjà à la limite, voire à la saturation. Est-ce que du côté du Lot-et-Garonne, alors il y a plusieurs hôpitaux dans le Lot-et-Garonne, entre Agen, Marmande, Villeneuve-sur-Lot, etc. Est-ce qu'il y a eu une saturation, un début de saturation, ou est-ce que pour le moment ça se passe relativement bien ?
0: Il y a une saturation, hein, c'est évident. Le problème, c'est que, comme le signalait la personne tout à l'heure, on ferme des lits parce qu'on manque de personnel et après, on ne peut plus accueillir les gens. On a des gens qui rentrent à domicile dans des situations... Vous voyez, moi, j'ai un monsieur qui est rentré jeudi. On n'a aucun compte rendu de son hospitalisation. Il n'est pas en capacité de nous expliquer un petit peu ce qui a été fait. Donc à nous d'aller à la pêche aux informations. Et ça c'est chronophage quand même pour le domicile parce que ça ça prend du temps d'aller à la pêche aux infos. Et malheureusement, on n'a pas un système qui permet de communiquer action-réaction, vous voyez. Et c'est dommage, ça. Je pense qu'on pourrait, avec l'IA peut-être, mettre en place des choses. Alors, il existe, hein, Doctolib et tout, Omnidoc, mais ce ne sont pas... pour l'instant, on n'a pas encore la trame qui permet de rentrer des infos à l'hôpital et que ça apparaisse sur le dossier du patient. Nous, en tout cas, pour ce monsieur, même sur son DMP, sur son dossier médical partagé,
14: oui, le DMP,
0: on a
14: rien. C'est fou, ça.
0: Et c'est vrai que c'est quand même... moi, on m'annonce un monsieur qui rentre...
14: Octogénaire, probablement, voire nonagénaire.
0: Voilà, et je me retrouve face à quelqu'un qui a une sonde urinaire, qui voilà. Et pour quelle raison, devinez, vous allez à... Donc c'est dommage parce que ça retarde la prise en charge et ça retarde la bonne suite du retour à domicile du patient.
14: Alors Marie-Alice, merci beaucoup, je tiens à vous féliciter parce que vous êtes d'une utilité. C'est le cas des hospitaliers, de tous les personnels, les brancardiers comme Cyril, les ambulanciers comme Christophe, les aides à domicile comme Mika, ou encore les éleveurs, qui on pense que c'était très émouvant d'entendre les trémolos dans la voix d'Olivier qui avait perdu 1500 de ses volailles à cause de la chaleur.
15: On pense aussi à nos amis commerçants, Philippe, qui heureusement vont voir une prolongation des soldes jusque après même le 21 juillet.
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14: Toute dernière ligne droite, des vraies voix font parler la France, François-Louis Bourneau.
15: Ah, c'est le cas de le dire, Philippe, parce que déjà, on s'approche de la fin de l'émission, mais c'est aussi la dernière de la saison.
14: Absolument. Voilà,
15: vous êtes à chaque pub atterré de savoir que je ne serai plus avec vous. Je sais ce que ça fait, j'ose imaginer en tout cas. Toute la rédac en pleure, Philippe, mais
14: absolument.
15: Ça va aller, tout va bien se passer.
6: La petite cuillère.
15: Voilà. Maxime, notre réalisateur qui est affalé sur son piano de sa console, voilà, c'est le cas de le dire. On va avoir, du coup, les auditeurs qui nous ont contactés contacté pour faire le best-of. Alors c'est un best-of un petit peu revu façon libre antenne, puisqu'on vous donne bien sûr la libre parole sur cette émission. On va voir Marie-Alice qui nous avait contacté. Elle va nous expliquer. Elle a voulu reprendre la parole puisque un sujet l'avait marqué. Bonsoir Marie-Alice.
14: Bonsoir Marie-Alice.
0: Oui, bonsoir. Donc moi je suis infirmière libérale. Je vous ai eu à plusieurs reprises dans le cadre de mon métier, de ma profession.
15: Oui,
0: d'accord. Mais également à titre personnel, puisque mon frère avait eu un souci, je ne sais pas si vous vous en souvenez,
15: si.
0: Avec un logement insalubre.
15: Oui.
0: Et où on avait discuté donc des modalités et des choses à mettre en place. Donc un expert est passé, une expertise a été faite, le logement a été classé insalubre. Mon frère, heureusement, a déménagé avec ses enfants. Et figurez-vous que ses enfants, qui n'arrêtaient pas d'être malades, ne le sont plus.
14: Magnifique.
0: Plus de problèmes respiratoires, etc. Donc, je tenais quand même à vous remercier parce que du fait de prendre la parole, certaines personnes entendent les émissions et nous parlent de certains sujets. Ça nous ouvre des portes et ça nous permet aussi, nous, enfin moi, en tant que professionnelle de santé, de parler de mon métier et de dire que, ben, comme tout un chacun, on a également des problèmes familiaux, des problèmes personnels, et il est important d'en parler et d'échanger, voilà, de partager. Voilà.
14: C'était
0: mon petit mot.
14: Et j'ai une question à vous poser, Marie-Alice, elle s'impose. Votre frère est-il devenu auditeur de Sud Radio?
0: Ah oui, bien sûr.
14: Il l'était déjà avant?
0: Il l'était déjà avant, oui.
14: Et, ouais. Non mais c'est quand
0: alors
14: même
0: moi,
14: fou.
0: Je suis tombée, oui, par hasard sur votre radio il y a plus d'un an. Hein.
14: Oui.
0: Mais c'est vrai que j'avoue, moi je monte dans ma voiture, vous m'accompagnez toute la journée, les différentes émissions, et c'est vrai que enfin moi si je m'écoutais je participerais pratiquement à tout, hein, parce que j'ai toujours des choses à dire.
14: C'est parfait, ça c'est très bien. C'est voilà. Très bien. Et donc votre frère, et c'était des pathologies graves, c'était au saturnisme, comme il y avait.
0: C'était des champignons avec une toiture qui était d'ailleurs bon. La propriétaire avait contacté mon frère parce qu'elle a dû entendre l'émission et l'avait incendiée.
14: Ah oui, à ce point.
0: Quand même, voilà. Figurez-vous que bon, l'histoire n'est pas finie. Hein, elle porte plainte, mais bon.
14: Ah oui.
0: L'expert que mon frère a fait passer
14: a vu que c'était totalement insalubre, c'est ça ?
0: Que c'était totalement et que son action était justifiée. Je tenais également à parler d'un petit passage aussi où un infirmier de Dordogne était intervenu et j'avais appelé. Puisque nous connaissons,
14: ah oui, je me rappelle, oui,
0: nos différentes activités professionnelles, hein, puisque nous sommes, alors sans faire de publicité, au même syndicat infirmier.
14: Oui.
0: Et donc nous parlons régulièrement au téléphone. Et quand il intervient, moi je le rappelle, je lui dis ce que je pense de son intervention et vice versa. Et je pense que ce soir il est à l'écoute.
14: Ah bah écoutez, voilà, Dominique. On embrasse Dominique de Dordogne, on vous embrasse Marie-Alice d'Agen.
15: Merci. Marie-Alice, on va avoir un autre témoignage, celui de Brigitte. Alors, personnellement, je me souviens plutôt, je pense que c'est le cas aussi, vous, Philippe, parce que vous avez une très bonne mémoire. On a vu une personne qui nous avait appelé pour parler des réfugiés ukrainiens.
14: Absolument.
15: C'était Brigitte de Vincennes. Bonsoir, Brigitte.
2: Bonsoir à tous.
15: C'est un plaisir de vous retrouver.
14: Oui.
15: On avait.
2: Merci de m'accueillir pour vous donner une bonne nouvelle.
15: On vous écoute. Pour remettre un peu de contexte aussi, n'hésitez pas à remettre un petit contexte avant de nous donner la bonne nouvelle. Ça fait patienter un peu et surtout, ça nous remet la mémoire bien fraîche.
2: Oui, en fait, c'était deux familles ukrainiennes, des femmes seules avec les enfants, les hommes étant toujours en Ukraine,
14: oui,
2: qui avaient été hébergées dans un camping à Champigny.
14: Absolument.
2: Et qui, malheureusement, ne trouvaient pas de logement, qui vivaient dans des conditions absolument délétères. Et il y a déjà pour au moins une des deux une solution qui a été relogée et qui est actuellement dans un logement HLM. Voilà.
14: Bon,
2: alors, il en reste
14: bien
2: une qu'on n'arrive pas à faire loger. Bon, j'ai encore monopolisé la ville de Champigny, il y a peu. Je relance régulièrement, mais en tout état de cause, voilà. Bon, pour au moins une personne, vous avez réussi à faire bouger les choses.
15: Ça nous fait très plaisir.
14: Ça nous fait très plaisir.
15: À la fois pour la personne et de savoir encore une fois qu'on peut être utile. Lorsque vous venez témoigner, c'est quelque chose qui nous est très cher.
2: Et en plus, il faut que vous sachiez que je vous avais aussi parlé d'un monsieur qui était gardien d'immeuble. J'avais attiré votre attention sur le drame des gardiens d'immeuble qui gagnent très peu d'argent et qui après doivent quitter la loge. Et pour ce monsieur-là aussi, grâce à vous, ça a été, il a trouvé un logement avec son fils handicapé. Voilà. Donc sur les trois, il y en a eu deux.
14: Il y en a eu
2: deux qui ont été relogés. Donc si ce soir quelqu'un de Champigny m'entend, il reste une dame à reloger qui est au camping de Champigny et qui attend impatiemment son logement HLM.
14: Alors voilà. Ça peut être Champigny ou aux alentours de Champigny, je sais pas, Chenevière. Je vois les sorties d'autoroute sur la 4, c'est pour ça. Joinville-le-Pont, etc.
2: N'importe où. Mais je pense qu'au stade où elle en est avec sa famille, c'est une maman qui est seule avec des enfants et une maman handicapée. Franchement, elle prendra n'importe quoi qui se présente. Hein. Donc, mais bon, si quelqu'un m'entend, écoutez, il reste.
14: On le dit. Si vous avez un logement, combien de pièces, Brigitte?
2: C'est un 3 pièces.
14: Alors un T3, du côté T3. De la. On va dire assez proche banlieue est de Paris,
2: de Champigny,
14: Joinville-le-Pont, Chenevière-sur-Marne, Brie-sur-Marne, par là, c'est ça?
2: C'est ça, exactement.
14: Dans le 94. Si vous avez un T3, je sais pas, une cinquantaine de mètres carrés, soixantaine de mètres carrés, c'est ça?
2: Oui, c'est ça, oui, tout à fait.
14: Eh bien, écoutez, vous recontactez Sud Radio, c'est Aude que vous aurez au téléphone, et là, on aurait fait un strike avec Brigitte. Marie-Alice est toujours avec nous.
2: Toujours la dernière.
14: Marie-Alice, moi, je voudrais rappeler qu'on avait un auditeur qui nous avait rappelé également, qui avait été mis, il avait fait un AVC, il avait été mis sous curatelle, il nous avait contacté, il était au Puy-en-Velay, et on en avait parlé parce qu'il avait, haut fonctionnaire avant, très haut fonctionnaire, même il était retraité. Et son passage sur Sud Radio pour parler de la curatelle a permis à sa curatelle de sauter 2 mois plus tard. Donc c'est un peu une communauté. Vous êtes ensemble pour discuter, Marie-Alice et Brigitte.
6: Oui, c'est important. Oui, je trouve que ça permet de relier, de créer du lien. Avec les gens de différents départements, de différents horizons aussi, hein.
14: Absolument.
6: Puisque madame s'est occupée d'ukrainien. Voilà, donc je trouve que et nous à domicile, on croise souvent des gens isolés. C'est important, je trouve.
14: Eh bien, voilà. Merci beaucoup à toutes les deux, Brigitte. On vous tient au courant si on a des nouvelles, ok?
2: Ah, mais ça serait vraiment super. Merci beaucoup, Philippe, et puis bonne soirée à tous.
14: Merci. Bonne soirée, vous pouvez.
2: Et puis encore merci à Sud Radio pour tout ce que vous faites.
15: Et c'est nous qui vous remercions pour tous vos témoignages. Tous les témoignages que vous avez apportés à l'antenne. Encore. C'était un grand plaisir de savoir qu'en plus on a pu vous aider, vous rendre service, vous donner la parole. C'était encore plus beau, Philippe. Merci à vous aussi.
14: Et c'était un plaisir d'avoir passé ces 6 mois. On peut dire à 3 jours près avec votre compagnie.
15: Presque une saison complète. On a fait ensemble.
14: C'était un plaisir.
15: On a appris beaucoup de choses, d'une part.
14: Et on a appris beaucoup de choses et merci de nous raconter votre vie, votre quotidien, parce que je crois que c'est comme ça qu'on comprend vraiment ce qu'est la France.
15: On a compris beaucoup de problèmes que les Français avaient, ont encore d'ailleurs, et puis on a aussi bien sûr Aude qui était avec nous, Zach
14: bien
15: qui
14: sûr,
15: nous a
14: Aude,
15: fait
14: Zach,
15: un sublime standard, Maxime qui
14: et Maxime à la réalisation bien sûr.
15: Voilà,
14: et Antonin
15: web,
14: aux réseaux sociaux.
15: Qu'on n'oublie pas.
14: Et
15: merci.
14: C'était un plaisir de travailler avec vous, mon cher François.
15: Ne pleurez
14: Louis.
15: Pas Philippe, je vous en supplie, ne pleurez pas.
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1: 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Dans quelques instants, les tontons du mondial pour revenir sur l'actualité de la Coupe du Monde. Il est 20h.
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1: Et tout de suite, les informations avec vous, Léa Guichou, bonsoir.
3: Bonsoir à tous. Nous sommes très inquiets pour la saison, admet le ministre de l'Intérieur. Les feux ont un mois d'avance par rapport à la normale, selon Laurent Nunez. Plusieurs incendies sont encore en cours dans le sud, notamment dans le Gard. Dans l'Aude, l'incendie est fixé. Il a parcouru 900 hectares et mobilisé 900 pompiers. Trois départements seront demain en vigilance rouge. Le risque de feu sera très élevé dans l'Aude, les Pyrénées-Orientales et le Gard. La chaleur accentue le risque d'incendie. L'Hérault et les Pyrénées-Orientales repasseront en vigilance orange canicule demain. Juin a été le mois de juin le plus chaud jamais enregistré en France. Une température moyenne de 22,7 degrés, supérieure de 4 degrés aux normales saisonnières. C'est dans ce contexte que le ministre de l'Intérieur prévient. Une étape du Tour de France pourra être annulée à titre exceptionnel en cas de chaleur extrême. Dans une lettre adressée au préfet, Laurent Nunez annonce aussi de potentielles modifications de parcours. Démarche contre les violences sexuelles organisées demain en France, à Paris, Nantes, Toulouse ou encore à Strasbourg. Démarche en hommage à l'IANA, à l'appel de 150 associations qui demandent une loi intégrale contre les violences sexuelles. 6 détenus de la prison ultra sécurisée de Condé-sur-Sarthe déposent plainte contre la direction de l'établissement. Ils dénoncent des faits de violence et de harcèlement moral. La direction et ses équipes sont accusées de volontairement les humilier et les déshumaniser. Ces détenus sont placés dans un quartier à la sécurité renforcée. L'objectif est d'isoler des détenus considérés comme haut placés dans la criminalité organisée. Cette sanction pour le Stade toulousain, le club 4 fois champion de France, est sanctionnée d'une amende de 2 880 000 euros pour des dépassements du plafond de salary cap. C'est la 5e amende en 3 ans pour Toulouse. Et puis cette très mauvaise nouvelle en basket pour l'AS Monaco. Alors que l'équipe vient d'être sacrée championne de France, la Ligue refuse que le club s'engage dans les championnats professionnels l'an prochain. Le gendarme financier de la Ligue justifie sa décision par l'absence de garanties suffisantes sur la viabilité économique du club. Très bonne soirée à tous.
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1: Vous écoutez les tontons du mondial sur Sud Radio. Merci à tous d'être fidèles à ce rendez-vous du lundi au vendredi, ensemble jusqu'à 21h pour parler de l'actualité de la Coupe du Monde qui se déroule actuellement aux États-Unis. Les Français sont toujours en lice. Rendez-vous contre le Paraguay, c'est demain soir à 23h, 8e de finale. Et pour parler de l'actualité du mondial, on est ensemble avec Jules Boschierini, journaliste Sud Radio. Bonsoir Jules.
4: Bonsoir Joseph, bonsoir à toutes et à tous.
1: On est avec François Manardeau, ex-chef de presse de l'équipe de France. Bonsoir.
5: J'arrête l'émission.
1: Il est en train d'enfiler un t-shirt. Cabo Verde. Ouais, il y a un Argentine Cap Vert qui se présente.
5: Ça vient ce soir. Vous avez compris pour quel camp je.
1: Hein ah, tu roules, exactement. Cap Vert, du coup.
5: Cabo Verde, un pays magnifique, allez-y.
4: Est-ce qu'on peut parler d'un coup d'état de la part de François Manardeau?
1: Exactement. Là, il a mis
5: c'est au-delà du joueur. Il veut faire en Afrique du Sud le coup d'état, t'as raison.
1: Voilà, François Manardeau qui donc va supporter le Cap Vert contre l'Argentine parce qu'il aime ce pays. Exactement,
5: j'aime pas trop les Argentins. J'aime bien leur foot, mais bosser avec eux, ça m'est déjà arrivé, c'est une horreur.
1: Ah, bosser avec eux et en plus les jouer dernièrement, ça nous a pas non plus véritablement.
4: Alors que tes vacances au Cap Verde étaient magnifiques, quoi.
1: Exactement. Ah, après, l'ex-chef de presse de l'équipe de France, on accueille l'ex de François Manardeau. Ah non, quoi? Pardon, c'est pas ça. Emmanuel Galasso, chroniqueur Sport Sud Radio. Bonsoir.
4: Bonsoir Emmanuel. Joseph, bonsoir à tous.
1: Allez, j'espère que.
4: Rassurer ma femme deux secondes.
1: Allez, va falloir que tu lui dises au bout d'un moment. Allez.
4: J'ai fait aucun démenti, t'as remarqué, quand
1: même. Exactement. Sommaire de l'émission ce soir, forcément dans l'échauffement, comme d'habitude, les 24 dernières heures du mondial. Retour sur les matchs de l'Espagne, du Portugal et leur qualification. Et on va aussi revenir sur le Suisse-Algérie qui a vu l'Algérie sortir de ce mondial un peu piteusement. On va dire que les Algériens ne sont pas contents de la prestation de leur équipe. L'équipe de France, France-Paraguay, est-ce que ça va être aussi facile que contre la Suède? C'est pas si sûr que ça. J'attends avec impatience vos avis et M. Mbappé. Il y a une pétition qui a été lancée pour dire pardon, pardonnez-moi Kylian Mbappé. Ce sont tous les repentis de Kylian Mbappé qui le trouvent extraordinaire sur ce début de Coupe du Monde. Est-ce que c'était votre cas avant que vous critiquiez potentiellement Kylian Mbappé? Est-ce que vous avez changé d'avis?
5: C'est la grande question.
1: C'est la grande question et on va voir si vous aussi vous retournez vos vestes ou si vous attendez ou tout simplement si vous êtes un défenseur de Kylian
5: vous
1: Mbappé
5: vérité,
1: que vous n'avez jamais douté. Pardon?
5: Vous dites la vérité, monsieur.
1: Ah ouais, exactement.
5: Les gens qui retournent leur veste.
1: Donc, on va voir. Bon, j'ai l'impression que François Malardeau rajoute des t-shirts, mais il ne tourne pas sa veste.
5: Parce
1: que tu vas avoir chaud,
5: pas.
1: Par contre, François, il fait chaud dans le studio.
5: Ça va aller.
1: Bon, oui. Très bien. Allez, mais j'espère que tu es chaud. Parce qu'à la fin de l'émission, en plus,
5: trop froid, dire,
1: on va revenir sur le but refusé à la Croatie d'un cheveu contre le Portugal. Et ça va être le pénalty de François Malardeau.
6: Vous me parlez à moi?
1: Ouais, c'est pas.
6: Et vous filez un mauvais coton. C'est la fin de la semaine. Il est temps que vous partiez en week-end, monsieur Ruiz.
1: Ça te serait pas arrivé, ça c'est sûr.
6: Non, en fait, tout, si vous avez juste la même coupe que moi, il vous aura pas la même saucisse qu'il est arrivé au Croatie.
1: Exactement. Allez, on revient sur les 24 dernières heures de la Coupe du Monde. C'est parti.
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1: On a les derniers 16e de finale qui se jouent ce soir et cette nuit. Australie-Égypte 20h, Argentine que Cap-Vert, c'est à minuit et Colombie-Ganois à 3h30 demain. On aura donc exactement le tableau des 8e de finale et ils vont démarrer dès samedi soir avec Canada-Maroc et avec notre France-Paraguay qu'on attend avec impatience à 23h. Hier, on a eu des super matchs cette nuit aussi. En commençant donc par la qualif de l'Espagne, on dira facile contre l'Autriche 3-0. L'Espagne qui s'est vraiment baladée, Manu, c'est le match qui t'a particulièrement marqué avec un Oyarzabal assez intéressant. Finalement, qu'est-ce que t'as retenu de ce match des Espagnols?
4: L'Espagne que je place en favori depuis le début de cette compétition, qui est en balade de santé, qui a confirmé hier face à l'Autriche, qui est pas une mauvaise équipe. Hein. Loin de là, l'Autriche qui m'avait notamment impressionné face à l'Argentine et face à l'Algérie, l'Espagne en balade de santé. C'est-à-dire que les mecs déroulent, ils sont sûrs d'eux. Ils sont aussi sereins que Gérard Larcher devant un plateau de fromage. Ouais, ils savent à l'avance ce qu'ils vont faire. Ils tremblent pas, quoi. Et je trouve que ils sont même sur un espèce de faux rythme où ils laissent l'impression d'en avoir encore sous le pied. L'Espagne, c'est zéro but encaissé depuis le début de cette compétition.
1: Ah,
4: je suis vraiment impressionné. Et comme je te dis, je, contrairement à nous qui sommes magnifiques, mais au plancher sur l'autoroute, j'ai l'impression que l'Espagne, ils sont en balade de santé, trottinette sur un chemin de campagne, et que t'as raison, Oyarzabal qui joue en faux numéro 9, qui est pas son poste de prédilection, c'est pas son poste à la Real Sociedad, il paraît être au bout d'une chaîne parfaitement huilée, qui est la chaîne collective. Je vois pas de faille dans cette équipe, et même si c'était l'Autriche, je répète qu'il est pas une mauvaise équipe, je pense qu'ils vont monter petit à petit dans cette compétition. J'ai hâte de voir le Espagne-Portugal. Je pense que le Portugal peut beaucoup les embêter. Faut pas sous-estimer le Portugal, vraiment pas.
1: C'est l'équipe peut-être qui peut plus les embêter. Effectivement, en 8e, ça va être extraordinaire.
7: Mais je sais que c'est la fin de la semaine. Mais t'as bien dit, on a bien entendu que l'Autriche t'a impressionné, c'est ça?
1: Ah, exactement.
4: Non, je trouve qu'en match de poule,
7: 0-2 contre l'Argentine, un 3-3 arraché la dernière seconde contre l'Algérie.
8: Quand tu regardes le match, t'as de quoi être impressionné, hein, parce que l'Autriche, le gardien a été monstrueux. Bon, il se prend 3 buts, mais quand tu vois son match, tu te dis, mais qui est ce gardien? Il joue à Salzbourg, on le connaît pas, finalement, c'est là qu'il s'est révélé.
1: Mais je reconnais.
4: Je reviens sur l'ironie de mon cher François Malardeau que j'aime.
1: Il n'a pas totalement tort.
6: Il a été impressionné par l'Autriche.
4: Tu vois, t'as le t-shirt du Cap-Vert, je préfère prendre le Cap-Vert que l'Autriche. J'ai pas amené le t-shirt de l'Autriche. Je suis désolé, on peut faire une battle vestimentaire, toi et moi.
6: Sur ton impression des Autrichiens.
4: Je trouve que c'est une équipe qui a posé des difficultés. Tu l'as dit à l'Algérie, on en reviendra. Je crois que c'est Jules qui en parlera. Ce qui est pas une grande équipe de l'Algérie.
1: Il y a eu match nul, ouais.
4: Mais je trouve qu'en phase de poule, oui, il y a eu par séquence. J'ai vu des choses du côté de l'Autriche où là, il y a eu 0-0-0. Sur face à l'Espagne, les mecs sont pas sortis de leur
1: organisation. De toute façon, ils sont plus là. Tout simplement parce que l'Espagne a été fort. Une petite pensée pour Oyarzabal, effectivement, qui n'a même pas été élu homme du match. C'est Lamine Yamal, je crois.
4: C'est le meilleur espagnol presque depuis le début de la compétition.
1: C'est vraiment des récompenses. On a du mal des fois à comprendre. Match de fou entre le Portugal et la Croatie. Ah ouais. Qualif du Portugal 2-1 avec un but de Conte.

0: Ronaldo, Cristiano Ronaldo hier qui marque, qui a un but refusé. Bon, c'est peut-être pas au même niveau que Erling Haaland, Mbappé, Messi, mais le fait de voir un joueur de 41 ans qui est là alors qu'on disait qu'il était fini, moi je suis désolé, c'est satisfaisant. Voir un des meilleurs joueurs de l'histoire du football qui continue de répondre présent en match à élimination directe, peut-être que c'est de bonne augure aussi pour le Espagne-Portugal qu'on va avoir en huitième.
1: Ouais, et sur le, d'ailleurs, sur le but qu'il a de refuser, il a une belle finition présent.
2: Ouais, par contre, très beau son but.
1: Ouais, son lob, là. Ouais. Ouais. Mais par contre,
2: le contrôle.
1: Quand il est sorti, il a toujours eu quand même le petit.
3: Il le sort tôt, hein.
1: Ouais, il le sort à 80e.
0: C'est du Ronaldo tout craché. Il a jamais apprécié sortir du terrain. Il a envie de jouer, même à 50 ans, 60 ans. Il aura envie de jouer, de continuer à courir avec les jeunes, mais il pourra pas. Donc c'est juste la suite logique qui sort. À un moment, il a apporté ce qu'il avait à apporter.
1: Mais personne s'y attendait. Moi, j'avoue que.
0: Il peut plus faire 90 minutes aujourd'hui et encore moins 120 minutes, ou alors ça, dans quelles conditions?
3: Ça, c'est, et là, sûr, il n'en a même pas fait 80. Hein,
1: Il est sorti à la 81e.
2: Non.
1: Si, je t'assure. Si, je t'assure. Mais tout le monde imaginait que ça allait être João Neves ou Rafael Leão qui allait sortir.
3: Il me Ramos, croit pas.
1: François Bernardo, il me croit pas alors que j'ai vraiment la feuille de match sous les yeux.
0: À la 81e.
3: Non, mais moi j'ai dû le regarder en pleine nuit, c'est pour ça.
1: On a vu la notion du temps, mais ça, je peux pas t'en vouloir. Non, mais du coup, le Portugal qui passe, alors la Croatie qui est restée un peu dans son coin en début de match. Et c'est vrai que quand ils sont sortis, ils ont été intéressants. Bon, peut-être qu'il aurait fallu sortir un tout petit peu plus tôt. Élimination en revanche de l'Algérie, 2-0 contre la Suisse, avec un sélectionneur, Vladimir Petkovic, qui prend très cher, mon cher François Manardo.
3: Oui, mais en plus globalement, même si il y a encore trois équipes africaines qui sont en lice et qui vont s'aligner ce soir contre donc l'Australie, l'Argentine et puis la Colombie, moi j'ai trouvé que quand la marche commence à être un peu haut, ils n'ont pas trouvé l'oxygène nécessaire, ils n'ont pas trouvé surtout l'expérience et la maturité pour gérer des matchs qu'ils avaient plutôt en main, sauf l'Algérie évidemment, plutôt en main, et on l'a vu avec le scénario de la République démocratique du Congo, avec la Côte d'Ivoire qui avait égalisé mais qui ensuite a laissé passer le match, et puis évidemment tout le monde a en mémoire le match du Sénégal. C'est pas forcément la faute des joueurs, là je trouve que les sélectionneurs qui étaient sur les bancs, comme leurs joueurs quand même, ont manqué d'une certaine expérience à ce niveau de la compétition. Quand vous arrivez à avancer dans une Coupe d'Afrique des Nations, c'est une chose et c'est bien. En revanche, la Coupe du Monde, c'est évidemment, j'enfonce une porte ouverte, l'étage au-dessus. Et là, je pense que les 9 qualifiés ou les 8 qualifiés sur 9, là, ouais, ça manque suffisamment de repères. Alors, peut-être qu'ils apprennent et qu'ils reviendront avec plus de maturité, si c'est les mêmes qui reviennent dans 4 ans.
1: Parce que Vladimir Petkovic, pour l'Algérie, ça risque d'être très compliqué. Pape Thiaw, avec le Sénégal, il a re-signé pendant la Coupe du Monde son contrat. C'était un peu particulier. Mais vu ce que Pape Gueye, l'un des cadres du vestiaire, a dit, je suis pas certain qu'effectivement Pape Thiaw soit de retour sur le banc du Sénégal. Et on verra pour Emers Faye, notamment pour la Côte d'Ivoire, parce que ce sont notamment Côte d'Ivoire, Sénégal, c'est un peu les deux nations avec l'Algérie où on se dit, ils auraient peut-être effectivement.
4: Mais c'est vrai qu'il y a un sujet autour des entraîneurs. L'Algérie avait eu le même problème pendant la CAN avec des choix où ça paraissait assez évident pour tout le monde. Il y avait des choix d'hommes qui n'avaient pas été faits. Moi, j'ai l'impression que les nations africaines profitent en termes de talent. Mais c'est vrai que les sélectionneurs sont pas à la hauteur. On a l'impression que les sélectionneurs ne valorisent pas suffisamment les talents présents. Et Petkovic, c'est l'exemple parfait. L'Algérie, c'est l'exemple parfait d'une nation qui ne manque pas de talent, mais qui manque peut-être de management, de leadership et de choix forts.
3: Oui.
4: Et politique, parfois.
1: Et en tout cas, je vous coupe juste pour vous dire que l'Égypte vient de marquer, justement, contre l'Australie.
3: Contre l'Australie.
1: Exactement. Ouais. Donc, un but de Demane Achour, 28 ans, l'attaquant de, d'Al Ahly, donc, alors, qui lance le match.
3: Ça vient de commencer,
1: Ouais, exactement. Ça fait, c'est la 14e minute.
3: Alors, c'est une équipe asiatique en face, mais on va voir s'ils arrivent à tenir un résultat.
1: Exactement.
3: Parce que c'est aussi ce qu'on a vu, c'est inversement.
1: Ouais.
3: Comme la Côte d'Ivoire d'ailleurs en phase de poule contre l'Allemagne qui mène au score, qui
4: a quand même une classe d'écart entre l'Égypte et l'Australie sur le papier en tout cas.
3: Ouais.
4: Donc une certaine logique, l'Égypte devrait ne pas.
1: Après une classe d'écart. On sait que ça a plus ou moins d'intérêt, mais l'Égypte est 29e nation à la FIFA et l'Australie est 27e. Donc voilà.
4: Ouais, mais sur cette Coupe du Monde, dans l'impression laissée.
1: L'Égypte est une nation qui peut être effectivement assez solide. Allez, restez avec nous. On a terminé ce tour du Mondial des 24 dernières heures. On va passer dans quelques instants à l'antenne de Sud Radio et des tontons au débat qui véritablement fait s'écharper à peu près tous les Français. Si on en met 4 dans une pièce, il y en a 4 qui ont des avis différents. Mbappé a-t-il déjà fait taire ses détracteurs? A tout de suite sur Sud Radio.
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8: Mbappé a-t-il déjà fait taire tous ses détracteurs? 6 buts dans ce mondial pour l'attaquant de l'équipe de France. Personne ne fait mieux à part Lionel Messi, bien évidemment. C'est la question qu'on se pose avec Jules Boscherini, François Manardeau et Emmanuel Galasso.
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8: On le rappelle, Kylian Mbappé, cette saison, c'est 44 matchs sous le maillot du Real Madrid, il a marqué 42 buts, il a fait 6 passes D, on faut le rappeler aussi, bon c'est pas énorme, mais il en a quand même fait. Il a aussi terminé en tête du classement des buteurs de la Ligue des Champions, mais une saison blanche en termes de palmarès. Alors juste avant d'avoir un peu vos avis sur le côté retournement de veste ou pas, ce qu'on pense de son mondial, c'est juste savoir est-ce que vous avez fait partie cette année des tracteurs de Kylian Mbappé. Alors Manu, pour le coup, toi, ça a été filmé, ça a été publié sur les réseaux sociaux, il y a des preuves, on connaît un peu ton avis, mais peut-être que tu peux le rappeler.
9: Oui, bah moi mon avis c'est simple, j'ai même des personnes qui me DM là depuis le début de la Coupe du Monde qui m'envoient des messages pour me demander de signer la pétition. Exactement. Ils me demandent de signer la pétition pour m'excuser auprès d'Mbappé. Mon propos, il était simple avant la Coupe du Monde, je disais que si Mbappé n'était pas à 100% physiquement, ce qui était le cas à ce moment-là, et s'il n'était pas prêt à rentrer dans une psychologie où il mettait le collectif avant tout, on pouvait se passer d'Mbappé. Pas ne pas le sélectionner, mais en tout cas qu'il fasse un tour sur le banc, parce qu'on a suffisamment de talent autour de lui pour compenser cette absence. J'ai pas foncièrement changé d'avis sur ça, parce que je pense qu'on serait à 4 victoires en 4 matchs sans Mbappé sur ce début de Coupe du Monde, mais je reconnais aisément qu'il fait un super début de Coupe du Monde, qu'il a pris le pli, en tout cas défensivement, il est dans l'investissement, il est présent, il a pris son rôle de capitaine à cœur. J'espère aussi qu'il sera toujours aussi buteur à partir des quarts, demi et finale quand on affrontera des cadors, parce que c'est aussi là que les grands joueurs doivent répondre présents, c'est dans les grands moments. Mais c'est la différence avec Sandrine de la Conta et Hervé le Plombier, c'est qu'ils se réveillent tous les 4 ans pour suivre le foot à la Coupe du Monde et se faire un avis. Moi, je fais partie de ceux, et je suis pas le seul, à suivre Mbappé depuis 10 ans, depuis ses débuts à Monaco, à le suivre en championnat, en club tous les week-ends. Et faut être clair, sur ses dernières saisons au PSG, ses deux dernières saisons au Real, ben c'est pas un grand Mbappé sur le terrain et en dehors, c'est Mbappé qui a douté. Alors là, il est dans une parenthèse magnifique, une parenthèse enchantée pendant cette Coupe du Monde. Je souhaite qu'elle dure le plus longtemps. Je suis pas convaincu que le mariage avec Mourinho va être magnifique à son retour. Donc chapeau Mbappé, ce qu'il fait c'est très beau, mais je précise quand même, parce que c'est il y a de l'hystérie un petit peu partout. Je ne déteste pas Mbappé, je n'adule et je ne déteste personne. Ce principe-là de, je trouve que c'est on peut pas penser quand on est passionné, et il y a beaucoup de gens passionnés sur les réseaux sociaux. Je ne le déteste pas. Je reconnais qu'il fait un super début de Coupe du Monde, mais je retournerai pas ma veste par rapport à ce qu'il a fait.
8: Pas encore.
9: Par contre, j'admets une chose, c'est qu'il est aussi fort qu'il était il y a 4 ans à la dernière Coupe du Monde. Donc c'est sans doute un joueur de sélection et sans aucun doute un joueur de grande compétition et de Coupe du Monde, et ça je l'admets complètement.
8: Alors voilà pour l'avis d'Emmanuel Galasso. Est-ce que avant d'ouvrir le chapitre Coupe du Monde, François, tu peux nous dire ce que tu pensais de la polémique Kylian Mbappé avant la Coupe du Monde, je dis bien, et finalement de sa saison. À quelle note finalement sur 10 tu as mis à la saison de Kylian Mbappé?
10: La note que... Moi, j'aime pas jouer à Jacques Martin dans l'école des fans et mettre des notes, mais si vous voulez qu'on joue à ça, moi,
8: non, t'es pas obligé de mettre 7, une note.
10: 7-8 sur 10, quoi. Après, la polémique, c'est le jeu des médias. Pour moi, c'est de la littérature. Je sais reconnaître, au-delà d'un grand joueur, un champion quand j'en vois un. J'en ai fréquenté, j'ai bossé avec certains qui sont des grands champions dans l'histoire de ce sport. Moi, j'ai pas bossé avec Kylian Mbappé, mais voilà, peut-être par ma petite expérience, j'arrive à reconnaître qu'il fait partie de cette caste-là qui se compte sur les doigts d'une main. En équipe de France, j'en ai eu deux qui étaient alors pas j'en ai eu, mais j'ai bossé avec deux, qui étaient Thierry Henry et Patrick Vieira. C'est des athlètes différents. Ils ont des psychés différentes de celles de des nôtres là autour de la table. Et il est de ce bois-là. Donc moi, ces polémiques, je les comprends parce que je sais comment fonctionnent les médias. Je respecte ça aussi un peu. Après, ça m'intéresse absolument pas, quoi. Ça ne m'intéresse pas. Pour moi, c'est de la littérature.
8: Oui, non, mais après, au-delà, sur la polémique, et après, en termes de niveau de jeu, t'étais du coup globalement satisfait par le niveau de jeu de Kylian Mbappé.
9: Parce que c'est ça, le truc,
8: c'est juste savoir
9: est-ce que par rapport à ce qu'il fait
10: la Coupe du Monde.
9: Non, mais sa saison au Real est là.
10: Tu as quand même un niveau de jeu. Il y a eu un peu des hauts et des bas. Il était à la Coupe du Monde des clubs avant. On va pas refaire toute la saison 2025-26. Cette année avec le Real, elle est bonne pour lui. Elle est moyenne, très moyenne pour le Real. Et il est pas, voilà. Moi, j'ai mon expérience, hein. Il peut pas être tenu seul responsable, même si encore une fois, il est mis en avant parce que c'est un joueur de niveau mondial, pas seulement international, de niveau mondial. Ouais. Donc, c'est le grand ultime et qu'on attend beaucoup des surdoués. Mais moi, je mords pas à cet hameçon-là, quoi.
8: Ok. Alors, Jules, on va avoir ton avis dans quelques instants. Mais du coup, vous allez peut-être, en tout cas, tu as dit que non, Emmanuel, de ton côté. Je pense que de ton côté, François, tu n'as même pas besoin d'ouvrir et de cliquer sur la page de cette pétition dont tu as commencé à parler, Emmanuel. Mais quelle est cette page ? Alors, voilà, ça s'appelle Kylian, pardonne-nous. Et il y a déjà presque 60 000 signataires. Non, d'ailleurs, c'est pas des signataires, c'est des repentis, comme le dit la pétition. Et dans cette pétition, vous pouvez connaître votre degré de culpabilité par rapport à Kylian Mbappé. Il y a 18 phrases et vous cochez celles que vous avez prononcées. Voilà. Donc c'est Kylian, j'ai dit que je te voulais pas sur le terrain. Kylian, j'ai dit que t'étais pas assez technique. Kylian, ceci, Kylian, cela. Et en fonction, le degré monte, voilà. Et vous êtes plus ou moins coupable. Et il y a même une petite chanson qui s'accompagne de la pétition, on l'écoute. Ah

0: C'est extraordinaire.
1: C'est Eric Blanc qui chante. Hein, ouais. C'est, il a fait ça pour les tontons. On l'a remercié. C'est une vraie performance.
2: On était jaloux, on était mesquins. Un truc que j'ajouterais, c'est qu'on était très français.
0: On est, ah oui, c'est vrai. Après, ils sont
2: c'est très
0: les Espagnols aussi. Et on
2: non, mais être dur, c'est une chose. Être dur contre tes grands champions, tes champions, parce que c'en est un. Ça, c'est
0: ah,
2: très
0: tu penses qu'ils auraient été différents?
2: Non, je
0: avec
2: pense pas,
0: des
2: je
0: Espagnols.
2: Le sais.
0: Ils auraient été différents avec les Espagnols. Parce que les médias espagnols ont été presque plus durs avec Kylian Mbappé que les médias français.
2: Les médias espagnols, ils jouent le jeu de qui est pro Barça et qui est pro Real.
3: Mais Joseph, c'est marrant que tu fasses le lien entre les deux, parce que cette pétition dont tu parles de Mbappé, elle fait réponse à celle en Espagne qui était Fuera Mbappé, qui veut dire par Mbappé, on veut plus de toi. Et les deux, quand même, évidemment, il y a un gros fond humoristique. Faut pas se mentir, c'est pas que du premier degré.
0: Ça, c'est certain.
3: Il y a beaucoup de légèreté autour.
0: La pétition de Mbappé en Espagne, elle a été signée un million de fois. Il y avait beaucoup de bots.
3: Bien sûr, bien sûr.
0: On sait pas vraiment quel chiffre.
4: J'ai juste rappelé très très vite, par rapport à Kylian Mbappé qui rate son penalty contre la Suisse en huitième de finale de l'Euro 2021. Le tombereau d'insultes à caractère raciste qui s'est pris dans la gueule.
0: Après, il y a la haine et la connerie des réseaux.
4: Non, mais ça participe à pas seulement retourner sa veste, c'est-à-dire un peu raconter n'importe quoi pour faire le buzz, mais quand il faut voilà,
0: et on le condamne, bien évidemment.
4: Verser des seaux de haine, il risque de les trouver si par malheur ça se passe, ça rigole pas demain soir.
0: Ah, ça c'est sûr.
4: Et qu'il en est peut-être
0: malheureusement,
3: pas que lui, malheureusement.
0: Pas le seul. Exactement. Jules Boscherini, est-ce que tu vas la signer cette pétition?
5: Bah, je vais la signer et j'ai même déjà préparé mes réponses, comme
0: alors,
5: tu peux le voir.
0: Genre,
5: sur les 18 propositions, j'en ai coché 4 et j'ai dit que Kylian ne courait pas, méritait le banc, était arrogant et jouait perso. Parce que, il y a un moment, avant la compétition, effectivement, je faisais partie de ceux qui, pouvaient un peu agacé et vouloir le voir juste une fois sur le banc, qui comprennent que ça le pique dans son ego et que finalement ils se disent bon, je suis en équipe de France, on en revient à ce que je disais la dernière fois avec la mesure du capitanat, c'est-à-dire que bah Mbappé est capitaine, les efforts il doit les faire, c'est lui qui doit mener son équipe et si on veut être champion du monde, ça passera par un grand Mbappé qui est notre numéro 9 et qui, comme tu l'as dit Manu, est un joueur de grande compétition, on l'a vu en 2018, on l'a vu en 2022, on le voit en 2026, à chaque fois qu'il y a une Coupe du monde, c'est pas le même Kylian Mbappé qui arrive. Donc oui, je vais la signer et je m'excuserai pour Kylian Mbappé.
0: Mais en quoi t'as convaincu du coup sur cette Coupe du Monde?
5: Dans son jeu, déjà les replis défensifs, le fait de le voir faire enfin ces replis défensifs qu'on attendait, ça montre qu'il se met au service du collectif, le fait de le voir marquer, qu'il marque du pied gauche, du pied droit, qu'il marque de l'extérieur de la surface, il est dans tous les bons coups, et en fait j'ai l'impression que cette équipe de France, en Coupe du Monde, si Kylian Mbappé est dans un bon jour, elle sera dans un bon jour.
2: Pourquoi cette injustice? Pourquoi on n'a pas demandé à Zidane, à Platini, je le mets dans cette catégorie, à Djorkaeff, de faire des replis défensifs? Ça a été un truc qu'on a sorti il y a un mois dans les médias français. Ah ouais, il revient pas défendre.
0: Mais c'est lui François, qui fait gagner les
5: mais
0: matchs.
5: Mais pas depuis François. Un mois. C'est pas quelque chose qu'on sortait
2: le
5: depuis
2: football,
5: un mois.
2: Le football, il a changé.
5: C'est une saucisse. Et on avait d'autres images de joueurs. On va prendre au PSG l'exemple d'Edinson Cavani qu'on voyait traverser tout
0: mais
5: le terrain à grand
0: Cavani.
5: Bien sûr, non, mais c'est pas les mêmes joueurs.
0: Avec Kylian
5: mais à partir
0: Mbappé,
5: du moment où il y a un joueur qui vient faire ses replis défensifs, permets-moi de comprendre la demande des entraîneurs de dire je veux que tu fasses les replis défensifs.
3: Surtout tu cites Zizou et Platoche, le foot a changé. C'est Mbappé qui le dit lui-même. Aujourd'hui, on demande à chaque joueur d'être investi. Et un Messi, s'il arrive à 17-18 ans avec le talent qu'il a, on lui demanderait aussi de faire les efforts défensifs. Donc le talent, contrairement à avant, on peut le regretter ou pas, ça ne te t'empêche pas de les consignes sont les mêmes pour tout le monde.
2: Il y a trois lignes, enfin même quatre quand on compte la ligne du gardien, mais il y a trois lignes de joueurs de champ dans le football. Lui, c'est la première ligne parce que c'est un attaquant.
3: Tu peux plus jouer à 10 aujourd'hui.
2: Tu peux pas effectivement, non voilà. Mais tu peux avoir 9 joueurs qui se replient ou 8 qui se replient. Là où ça commence vraiment à être problématique, c'est quand on a que 6 qui reviennent,
0: ce qui était le cas du Paris
2: Saint-Germain quand il y avait Di Maria, Messi, Neymar et Mbappé, et que Mbappé il voyait qu'il y en avait 3 qui marchaient et disait bon, moi je vais pas courir pour eux.
0: En fait,
2: on oublie la parenthèse PSG, mais ce truc du repli défensif
0: et Neymar plus lui.
2: C'est un truc du repli défensif, pardon, mais c'est de la flûte.
3: Mais moi, ce qui me dérange, c'est la culture de l'instant, en fait. Parce que là, ils sont en train de faire une pétition, désolé Mbappé, on t'a mal jugé. S'il revient au Real, qui fait 3-4 mois fantomatique, ils vont refaire une pétition,
0: si
3: désolé
0: Mbappé.
3: Si on
0: n'est même pas champion du monde.
3: Ou si on n'est pas champion du monde. En fait, il y a une espèce de culture de l'instant, où il y a des dynamiques. Voilà, Mbappé, il a fait un début de carrière exceptionnel, où, j'étais fan du joueur, moi, j'ai aucun souci avec lui, je le trouvais incroyable. Et il est depuis 2022, donc depuis la Coupe du Monde, depuis la Coupe du Monde au Qatar, je trouve qu'il est sur une autre dynamique, plus descendante. Alors, faut pas tous les 1 mois, 2 mois changer de position radicalement. On peut revenir sur une ou deux choses, mais il y a cette espèce de culture de l'instant, les mêmes qui le défonçaient il y a 2 mois vraiment excessivement. Aujourd'hui, le mettre sur un trône, je trouve que, voilà, il y a un manque de mesure. Il y a un manque de alors c'est pas propre qu'à Mbappé, mais je trouve ça un peu désespérant. Et je te dis, les mêmes qui aujourd'hui signent cette pétition, compétition te défendront l'avis complètement inverse dans 3 mois. Alors après, si Mbappé fait fermer complètement les bouches, moi s'il met 3 buts, doublé, triplé, quart, demi-finale et qu'il nous porte sur la Coupe du Monde, ben, je serai le premier à dire, ben oui, j'ai dit une connerie en disant qu'Mbappé devait aller essayer potentiellement cirer le banc, parce que Mbappé qui était même pas à 100%, il survole, donc je serais le premier à le dire.
0: Au-delà des replis défensifs, parce que t'as raison François, en soi, demander à un attaquant de faire des replis défensifs, bon, alors, on imagine que ce n'est pas le seul sur ce globe et dans le monde du football qui a un attaquant qui fait pas de retour défensif.
2: Mais revenir un peu, ok, mais après le mettre sur le banc, alors moi je l'ai connu cette situation. Alors, je l'ai connu avec un grand champion que j'ai cité, Thierry Henry. Le sélectionneur avait décidé de le prendre. Et de le mettre sur le banc. Est-ce que ça nous a servi à quelque chose? Alors, il a pas pourri le vestiaire parce que c'était pas du tout sa personnalité. Il devenait pas leader négatif en étant sur le banc. Mais il entrait en cours de match. Moi, j'ai vu les scènes où il était pas avec
3: nous. François.
2: Et tu ne peux pas garder ces gars-là. À ce moment-là, si tu le mets sur le banc, mais c'est une erreur. Mais magistrat de management, il vaut mieux pas les prendre.
0: Ouais, mais Luis Enrique avait
2: mis la semaine Dembélé sur le banc. Le club et la sélection, c'est pas la même chose.
3: Non, mais juste pour répondre sur Thierry Henry, c'est 9 mois, hein. C'est pas toi que je vais l'apprendre. T'étais au bord du terrain, dans le staff à ce moment-là, dans l'environnement. Quand Domenech appelle Henry en 2010, il lui dit tout de suite, 33 ans, Henry, à ce moment-là, il vient de gagner sa Ligue des Champions au Barça, il a qu'une envie, c'est de partir à New York, et va le faire quelques mois après. Il dit tout de suite, Henry,
2: Vas-y.
3: Oui, il dit tout de suite à Henry, j'ai besoin de toi, j'ai besoin d'un cadre, j'ai besoin d'un joueur d'expérience.
2: Parce qu'il veut pas le prendre, hein. Non, Manu, il veut pas.
3: C'est lui qui appelle Henry. C'est lui qui appelle Henry.
2: Il va à Barcelone pour lui dire qu'il va pas le prendre.
3: Et il le prend.
2: Il le prend parce qu'il a besoin d'un joueur d'expérience. Quelque chose entre 4 yeux à Barcelone, on saura peut-être jamais, tant que Thierry voudra pas expliquer ce qui s'est passé, ni d'ailleurs le sélectionneur.
3: Henry, il accepte
2: de rentrer à Paris parce qu'il a prévenu tout le staff, enfin, les coachs adjoints. Il dit, j'y vais parce que je le prends pas. Et il rentre à Paris après l'entrevue à Barcelone en disant, bon, finalement, je le prends.
3: Mais oui, mais tu peux pas comparer ce Henry-là, 33 ans, fin de carrière, pré-retraite aux États-Unis.
2: Exactement. On peut pas Mbappé, exactement. Ouais.
0: C'est pour ça que les noms se font déclin. Après, dans l'idée de mettre Mbappé sur le banc un joueur et que ça marche.
3: Oui, mais
0: ou pas, j'entends.
3: Non, mais
0: ce que
3: Joseph, tu mets plus difficilement un Mbappé, 27 ans, attaquant du Real, sur le banc, dans sa dynamique-là, qu'un Henry, 33 ans, en pré-retraite, prêt à partir à New York.
2: Il faut pas le mettre sur le banc. Voilà. Faut pas le prendre.
0: Mais derrière, il arrive avec quel état d'esprit, Henry, quand finalement il est pris, mais que, il voulait pas le prendre.
2: Ah, moi, je peux vous dire l'état d'esprit, parce qu'il me le partage. Enfin, il le partage avec moi. Il dit, il faut pas compter sur moi, les gars. Il faut plus compter
0: donc
2: sur moi.
0: Donc ça marche pas, en fait.
2: Évidemment que ça marche pas, parce que vous avez des champions. Les champions, ils sont quand même escortés par quelque chose aussi qu'on peut. Alors là, nous, parfois, on peut les avoir, surtout dans les médias. C'est un ego surdimensionné. Et que l'ego et le banc de touche, ça fait un très mauvais cocktail.
0: Ouais, effectivement. Voilà. En tout cas, je ne sais pas si ça va passer au-delà de 60 000 repentis, cette pétition pour Kylian Mbappé. En tout cas, il sera bien là contre le Paraguay, l'attaquant de l'équipe de France, le meilleur buteur de l'histoire de l'équipe de France. C'est demain à 23h. Et on va en parler tout de suite parce que c'est aussi un match historique. À tout de suite à l'antenne de Sud Radio dans les Tontons.
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0: Les Tontons du Mondial, ensemble jusqu'à 21h, et on attend avec impatience le 8e de finale des Bleus, France-Paraguay, et ce match va-t-il être aussi facile que celui contre la Suède. C'est l'heure de la pause fraîcheur dans les tontons avec Jules Boscherini, François Manardeau et Emmanuel Galasson.
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0: France-Paraguay, du coup, samedi 23h, c'est à Philadelphie. D'ailleurs, il va faire très chaud. On annonce quelque chose comme 35 degrés plus l'humidité. Donc, en ressenti, ça peut faire 40 degrés. Ça va être un des éléments assez intéressants pour analyser le match ensemble. Mais qui dit France-Paraguay dit commentaire de Thierry Gilardi de juillet 98. Et on avait envie de se le refaire. Allez, on écoute.
12: Plus de risque peut-être de Pires. Il est dans la surface. Allez, le centre,
13: oui.
12: C'est fini. But de Laurent Blanc, la France est qualifiée pour les quarts de finale de la Coupe du Monde. La lumière est venue de Laurent Blanc.
0: Et voilà, ouais, moment forcément mémorable, hein, donc but en or de Laurent Blanc et les Bleus qualifiés en quart, une ambiance de folie. J'aimais bien le but en or en plus, moi, ça me manque un petit peu.
2: Peut-être
0: parce que j'étais
2: alors on
0: très
2: était champion d'Europe grâce au but en or.
0: Bah ouais, ça nous a plutôt réussi.
3: Ils ont commencé à péter un câble.
0: But en or, hein.
3: Ils ont commencé à péter un câble avec le but en argent. Je sais pas si tu te rappelles.
2: C'était en prolongation.
3: C'est sur mi-temps. En gros, si tu marques
5: à la mi-temps. Enfin, c'est bon,
0: terminé.
5: C'est
0: mais ça, effectivement, ça, c'était trop. Ça nous a vraiment réussi, hein, parce que on a été, finale de la Coupe du Monde, en huitième de finale de la Coupe du Monde 98, en demi-finale et en finale de l'Euro 2000, et en finale de la Coupe des Confédérations aussi en 2003. Voilà, donc des buts en or comme ça. Mais bon, celui dont on se souvient, les gars, c'est Jules, c'est ce but-là de Laurent Blanc. C'était
2: de Laurent Blanc, c'était très égayé aussi, quand même.
3: Très égayé,
2: finale, très égayé contre l'Italie. Ouais. Alors que tu perdais 1-0.
3: Hein. Ouais, on va se souhaiter de ne pas l'emprunter. Prolongation face au Paraguay, même s'il n'y a plus le but en or, si on peut régler ça avant, on va s'éviter ça.
4: Ça veut dire que c'est une guerre de tranchées.
0: Ouais. Non, je l'espère quand même. Ça devrait ne pas aller en prolongation, hein, mon cher François.
4: Il y a deux matchs. Il y a un match où le Paraguay mène. Et le Paraguay, est-ce qu'aujourd'hui, les auditeurs, nous autour de la table, on peut dire, ils ne vont pas avoir une seule occasion du match. Parce que contre l'Allemagne, ils en ont, deux. J'ai vu le match. En tout cas, il y en a une qui convertisse, qui est du 100% de réussite. Si vous me dites que le Paraguay n'aura aucune occasion du match, ok, ça va dérouler. S'ils en ont une et qu'ils la convertissent avant que la France ouvre le score, là, on a un autre match. Et ce match-là, ça va être un match pourri. Et en plus, tu viens de rappeler les conditions météo. Ah, ça va être compliqué. Pas impossible, hein. Très dur.
3: Et ce qui est sûr, c'est que les conditions météo, t'as raison d'en parler, ça fait partie de l'environnement du match. Sont complètement favorables aux Paraguayens qui
2: ont l'habitude de jouer dans ces conditions.
3: Ces conditions, que ce soit l'humidité haute, c'est quelque chose qui peut les avantager. Ils vont arriver avec le couteau entre les dents. Ce qu'ils viennent faire face à l'Allemagne, c'est historique pour eux. Il y a eu un jour férié dans tout le pays décidé par le président paraguayen. Donc là, c'est pareil. En fait, je rejoins François sur il peut y avoir deux matchs et il peut y avoir deux manières d'aborder le match pour les Paraguayens. Soit c'est on n'a plus rien à perdre, on est complètement porté par cette dynamique lancée par l'Allemagne. Soit c'est tu vois, il y a une sorte de on est délivré, on a fait bien plus que ce à quoi on attendait. Alors je dis pas qu'ils vont du tout bazarder le match, évidemment que non, mais il peut y avoir quelque chose, une retombée derrière en termes de tension, en termes d'adrénaline où voilà, les Paraguayens derrière ne réitèrent pas. Ça reste un exploit ce qu'ils ont fait face à l'Allemagne, une Allemagne qui est moins forte que nous. T'as raison sur le fait qu'on est friable défensivement et que sans doute une occasion et demie peut leur permettre de marquer un but. Ce qu'on a avec les Allemands non pas, c'est une attaque de feu. Donc on peut, si on en encaisse un et qu'on en met trois derrière, on règle la question quoi.
0: Ouais, ça va être
2: côté Paraguay. T'as aussi le fait d'avoir joué 120 minutes. T'as été au bout du bout d'une prolongation face aux Allemands. T'as quand même laissé des plumes. Est-ce que dans ces conditions climatiques, avec peut-être jusqu'à 40 degrés sur la pelouse, tu vas arriver physiquement frais et en mesure de rivaliser avec l'équipe de France qui, elle, s'est quand même baladée face à la Suède, n'a pas laissé de plumes. Enfin, je veux dire, physiquement, la France, elle se porte plutôt très bien depuis le début du mondial.
3: Ils ont fait moins tourner que nous depuis le début de la Coupe du Monde aussi. Pour rester sur la partie physique, nous, on a eu cette chance de pouvoir un peu faire respirer certains. Pas les meilleurs, mais en tout cas certains. Eux, sur la profondeur de banc, il y a évidemment moins de choix que nous.
0: Est-ce que vous voulez que je vous fasse un petit peu de poésie?
3: Oula.
0: Parce que j'ai lu et réécouté la déclaration de...
3: Tu viens de... D'accord.
0: Je sens que t'as envie.
2: On a tous envie, oui.
3: Pour se moquer de toi, on peut avoir très envie que tu fasses de la poésie.
4: Quand tu parles de poésie, je vois ça comme une menace. Hein.
0: Ah oui, bah ça. Quand tu vas entendre ces quelques vers, tu vas tout à fait comprendre que.
2: Non, mais t'as un pari avec ta copine ce soir. C'est pour ça que tu veux être poète.
0: Non, c'est le sélectionneur paraguayen. C'est la déclaration qu'il a fait en parlant justement après le match contre l'Allemagne. Et c'est la déclaration qu'il a faite qui est assez forte pour se rendre compte de ce qu'on va affronter. En fait, tout simplement, il a dit: nous venons de la terre rouge. Notre maillot arbore arbore les couleurs de cette terre où beaucoup d'entre nous ont commencé à jouer pieds nus. Nous sommes le fruit de sacrifices de nos parents qui font tout leur possible pour que les enfants puissent s'entraîner. Je ne renierai jamais mes origines car elles nous définissent en tant qu'individus et en tant qu'équipe. Cette victoire, ce fut une démonstration absolue de respect de soi et de conviction, un mélange de sang, de sacrifice et d'utopie qui a rendu possible l'impossible. Voilà, et en gros, ce qui se dit, c'est que
3: c'est une phrase de ton héros quand même.
0: Ouais, exactement. Non, mais faut se rendre compte de qui on va affronter, parce que ce sélectionneur, du coup, Gustavo Alfaro, il a ramené ce qu'ils appellent là-bas la Guarani. Voilà. Et donc, c'est
2: la Gara. Quelque chose,
0: la Gara, tout
2: pas
0: à
2: la
0: fait.
2: Ouais, voilà, la Gara,
0: exact. La Gara, exactement, mon cher François. Non, mais voilà, c'est. Je parle pas encore.
3: Il
0: très
3: n'est
0: bien
3: pas que capverdien, attention.
0: Exactement.
3: C'est l'homme à voyager. Hein. Méfiez-vous.
0: Il parlait beaucoup de langues. Exactement. Non, mais disons que le Paraguay avait un peu perdu ça, et lui, il l'a ramené. Et donc, on a, j'ai l'impression, la Suède, c'était pas vraiment une équipe, c'était un peu compliqué. Là, on affronte vraiment un bloc de guerriers, quoi.
2: Ouais, mais un bloc de guerriers. Alors, le bloc de guerriers, si vous avez regardé le premier match contre les États-Unis, ils ont voulu jouer au foot, ils se sont fait ouvrir, ils en prennent 4.
3: Ils vont pas jouer au foot.
0: Ils ont perdu 4
2: contre la Turquie. Ils sont à 10 contre 11. Faut rappeler quand même que c'est l'équipe qui prend le plus de cartons, hein, dans cette compétition.
0: Ouais, exactement, ouais.
2: Là, ils jouent un peu plus dans l'ADN du football paraguayen,
0: mettre
2: le but et pourrir un peu le match. Et alors qu'ils ont quand même de bons joueurs, mais ok, c'est leur ADN, c'est respectable. Ils arrivent à battre les Turcs, une équipe qui a franchement raté son mondial à 10 contre 11. Ouais, et après, ils font un nul contre l'Australie, qui est une équipe très physique, comme eux. Et contre l'Allemagne. Bon. Ce match contre l'Allemagne, c'est une guerre de tranchées, encore une fois. Il y a un but allemand qui est refusé, justement refusé, mais normalement, l'Allemagne doit passer.
3: Mais t'as vu que dans sa décla, il parle pas de foot.
0: Manu.
3: Il parle d'état d'esprit, il parle de mentalité, il parle de culture, du combat et autres. Et donc, t'as raison, je pense qu'ils ont essayé de faire du foot un match, ils ont compris que c'était pas pour eux. Enfin, en tout cas, le foot comme on l'entend. Et que ça va être avant tout un combat. Et je rejoins Joseph sur le fait que la proposition des Paraguayens va sans doute être très différente de celle proposée par les Suédois, qui ont sans doute plus de talent, technique et autres. Mais alors qu'ils sont arrivés, les mecs complètement démunis. Moi, à la mi-temps, quand on en a failli partir à 0-0, je me suis dit, porte bien le jeune, quoi. Ils ont une chance de cocu de partir à 0-0 compte tenu du nombre de casques qu'ils avaient.
0: L'avantage, c'est que je l'ai pas inventé, moi, heureusement.
3: Ouais, moi je vais être attaqué en diffamation par tous les vendeurs de meubles Ikea pour ça, mais voilà, je pense que c'est sûr qu'ils vont arriver avec autre chose à proposer. Et ce football énergivore parfois violent, 9 cartons jaunes, c'est qu'il y a un peu de violence aussi, ça peut nous poser des problèmes dans le combat, et en rouge, dans le combat au milieu de terrain, sur lequel on a progressé, qui est pas notre force.
0: Et alors, une fois qu'on passe en plus,
3: on est au-dessus,
0: sans avoir de blessés.
3: Mais ils peuvent nous embêter, c'est sûr. Ah,
0: effectivement. Bah, du coup, on va écouter, Bradley Barcola, qui est en conférence de presse, et il a expliqué, finalement, que ça va pas forcément être facile de d'attaquer, un bloc aussi bas. Quoique, lui, il a peut-être l'habitude, on écoute.
13: Non, on sait que ça va être compliqué. Après, pour ma part, je commence à avoir l'habitude avec la Ligue 1. On joue beaucoup d'équipes qui jouent bas, donc falloir essayer de trouver des alternatives, plus venir dans les pieds, repartir et après ça va le faire.
0: Là-dessus, peut-être, Jules, on peut compter aussi sur l'expérience des joueurs du Paris Saint-Germain, que sont Ousmane Dembélé, Désiré Doué, Bradley Barcola, parce que eux, c'est toute l'année qu'ils jouent des blocs très très bas. Et on peut aussi citer qu'il y a Mbappé au Real Madrid et d'autres. Voilà, ce sont des grands joueurs, donc ils ont l'habitude d'avoir le ballon et donc d'attaquer des blocs bas.
2: Ouais, et puis aussi de se passer le ballon pour essayer de trouver les espaces. Il y a un moment, va pas falloir tergiverser. Je veux dire, il va falloir marquer pour pouvoir aller s'imposer. Et face à une équipe du Paraguay qui est un peu l'exemple typique des équipes sud-américaines, c'est-à-dire j'arrive en Coupe du Monde et finalement je vais jouer tout pour la gagne. Et ça me rappelle un petit peu comme ils avaient fait en 2010 où ils se font sortir en quart de finale 1-0 par l'Espagne. Et je crois que sur ce but, ça s'était joué à rien. Je crois que c'est un penalty qu'ils prennent en plus le Paraguay. Ils avaient vraiment fait jeu égal avec l'Espagne. Donc honnêtement, demain la France devrait passer parce qu'elle a l'habitude de ces blocs bas. Les joueurs qui jouent en Ligue 1 ont l'habitude. Mbappé, tu l'as cité aussi, mais il va falloir être sérieux et pas se faire dépasser, parce que si tu prends un but toi en premier, c'est pas la même histoire.
0: Ouais, ça va être compliqué. Après, on a l'impression que c'est même plus qu'une impression, mais que l'équipe de France, Manu, elle arrive avec tout ce qu'il faut, avec une confiance totale, et même avec un Didier Deschamps qui a même plus de questions sur son 11. Voilà, on a l'impression qu'il va aller au bout du mondial potentiellement s'il y va avec ce 11 là. Est-ce que tu es d'accord avec ça ?
3: Ouais, le 11, il a été réglé il a été réglé au dernier match. Les trois interrogations qu'on avait, c'était Doué ou Barcola, Tchouaméni ou Koné et Digne ou Hernandez. Il y a répondu. Et je pense que pour le coup que ces trois choix sont pertinents. Le seul qui peut peut-être un peu ronger son frein, c'est Doué, parce qu'il a pour le coup vraiment, sur les trois, lui, rien à se reprocher. Je trouve que ce qu'il a eu à montrer, il l'a montré. Mais oui, on a un 11, on arrive avec des certitudes. Là, il n'y aura pas d'excès de confiance parce que Deschamps sait gérer ses situations et il va faire en sorte que les gars n'arrivent pas les mains dans les poches, claquettes, chaussettes. Donc oui, j'ai peu de doutes sur le fait qu'on arrive dans un bon état d'esprit. Et finalement, Deschamps, il a fait ce qu'il a fait en 2018, un petit peu aussi en 2022. Il construit son 11 pendant la compétition. Mmh. Et quand on arrive sur les matchs décisifs, même si c'est que le Paraguay, ça reste un match décisif, c'est un huitième de finale. Oui, on arrive avec des certitudes et ça tombe bien parce que c'est à ces moments-là, c'est à ce moment-là qu'il faut les avoir.
0: Donc, tu bouges c'est une bonne nouvelle pour nous. De ton côté, François?
2: Non, je bouge rien. La seule chose auquel je pense par rapport au match d'hier soir maintenant, c'est le facteur de quand même la chaleur, ce dont tu as déjà parlé.
0: C'est important. Ouais.
2: Parce que un bloc très dense et très bas, faut jouer vite. Quand tu commences à cramer parce qu'il fait très chaud,
0: très humide en fait, c'est l'humidité 44.
2: Beaucoup d'énergie, alors ça va pomper l'énergie des deux côtés, hein, mais il faut jouer vite, fixer d'un côté pour vite basculer de l'autre. Et s'il fait effectivement, en plus t'as parlé du taux d'humidité, c'est très chaud et que tu te casses les dents sur ce bloc-là, qui va être comme une espèce de falaise. Voilà. C'est ma crainte, elle est là, mais je pense que c'est la crainte qu'on partage tous, c'est de t'user, encore et toujours contre ce rocher.
3: Paradoxalement, moi, je crains pas que le 0-0 traîne un peu au fil des minutes. Je crains ce que disait François, que le Paraguay ouvre le score très vite. Alors, où là, ça va être
0: en fait,
3: des guerriers.
0: Il faut faire attention à qui, parce que comme joueur,
3: Almiron.
0: Almiron et
3: Enciso de Strasbourg. C'est les deux principaux dangers. Mais le danger, il est collectif dans cette équipe. C'est des gars, voilà. T'arrives, t'as 11 guerriers. Mais oui, Almiron, pour moi, c'est qui a connu le haut niveau avec Newcastle, qui est revenu à Atlanta là, cet été. C'est sans doute le leader technique de cette équipe et c'est celui qui va un petit peu surnager, notamment sur les coups de pied arrêtés. Il faut être méfiant, c'est pas les plus grands, mais en termes de combinaison, les Paraguayens, ils peuvent être créatifs. Donc il faut qu'on soit sur nos gardes. On peut pas se permettre d'être en dilettante, et je pense pas qu'on le sera. Mais ce qui est sûr, c'est que le premier quart d'heure, moi, si on prend pas de but dans le premier quart d'heure, je pense que derrière ça va aller. Ouais, si tu prends un but, les mecs derrière, ils peuvent se mettre une pile jusqu'à la fin du match. Donc attention. Quoi.
0: Et autre aspect véritablement rassurant, c'est de se dire, certes, il a trouvé son 11, Jules, mais en plus, on a l'impression qu'il y a au moins 5-6 joueurs. Il y a au moins 4-5 joueurs qui peuvent rentrer sans que l'équipe de France perde en qualité.
14: Oui, mais ça c'est parce qu'aussi on a une profondeur d'effectifs qui est plus à démontrer. On a des joueurs qui jouent dans les meilleurs championnats, qui sont dans l'équipe et qui répondent présents quand ils rentrent. Donc finalement Didier Deschamps, il peut que s'en frotter les mains. C'est-à-dire que si j'ai un élément qui est pas sur la pelouse, je sais que celui qui va rentrer, il va faire le travail. Mais ce qui est intéressant aussi, c'est que nous on va devoir se découvrir, mais les Paraguayens aussi ils vont devoir se découvrir et eux aussi peuvent laisser de l'énergie et ça peut nous.
0: Après, ils peuvent aller au tir au but, hein, je pense. Hein.
14: J'espère pas. Parce que ça risque d'être un match très usant pour les organismes, avec, comme on le répète, la chaleur. Donc, je suis pas sûr que, en vue d'un potentiel quart de finale face, c'est les Marocains qu'on peut potentiellement prendre en quart de finale. Je suis pas sûr que ce soit une bonne chose d'aller aux prolongations. Donc, je pense que l'équipe de France va vouloir assurer dès le départ. Mais attention aux Paraguayens, ouais.
0: Ouais. Voilà pour cette preview de France-Paraguay. Alors bien évidemment, l'émission n'est pas terminée. On va se retrouver ensuite pour parler de ce but refusé à la Croatie à cause d'une technologie. Et on commence à se demander si finalement dans ce football, l'arbitrage est peut-être pas un peu trop rigide, mon cher François. C'est toi qui vas défendre cet avis-là. Et sachez que pour l'équipe de France, on se retrouvera donc lundi. D'ailleurs, c'est toi, Manu, qui sera
3: absolument.
0: Je serai. Wow. Exactement.
2: Et voilà, tu seras plus avoir soir. De poésie.
0: Un autre type vrai pour le coup, parce que lui fait de la vraie belle poésie.
3: Je te chauffe la place parce que tu reviens jeudi. T'inquiète pas. Le trône sera propre.
0: Trois jours quand même. Hein. Trois jours avec toi. Hein.
3: Ouais. Trois jours sans toi aussi.
0: Ouais, c'est vrai.
2: Moi, j'espère qu'on aura l'équipe de France avec nous, hein, parce que moi je m'en cogne complètement de vos deux faces.
0: Ah,
2: je veux surtout que l'équipe de France soit encore en lice.
3: Bon, non, on flatte nos égos, on est bien tous les deux.
2: Je vous adore.
0: Allez, on se retrouve dans un instant dans les tontons du mondial pour parler technologie, VAR et but refusé et arbitrage. À tout de suite.
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0: Et oui, on a tous été assez hallucinés face à cette fin de match entre le Portugal et la Croatie. La Croatie, on pensait qu'ils avaient chopé la prolongation. Eh bien, ça n'a pas été le cas. But refusé. Pourquoi ? Eh bien, on va tout vous expliquer et on va aller sur le pénalty de François Manardo. On est ensemble dans les tontons du mondial jusqu'à 21h avec Jules Boscherini, François Manardo et Emmanuel Galasso.
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0: Et c'est Josko Guardiol qui pensait avoir égalisé. On était à la 113e minute de jeu pour offrir une prolongation à la Croatie. Mais après l'intervention du VAR, l'arbitre a refusé le but. Pourquoi ? Une position de hors-jeu du passeur Mario Pazalic à cause d'une déviation du bout des cheveux d'Igor Matanovic décelé par le capteur situé dans le ballon. Et c'est justement ce capteur qui a changé le destin du match. Et c'est une nouveauté qui s'appelle le SNICO. Le SNICO, c'est le S-N-I-C-K-O. C'est une technologie qui s'inspire d'ailleurs du cricket, où elle est utilisée pour déterminer si un batteur a touché la balle. Et elle a été introduite par la FIFA au Mondial quand même en 2022. Donc on n'en avait pas entendu parler jusque-là. Enfin, pas tant que ça. Et grâce à ce capteur intégré au ballon, le système permet d'identifier avec précision le moment exact sur n'importe quel contact et donc même un léger effleurement de cheveux, ce qui est assez hallucinant. Et donc pour toi, François, finalement, ça montre que l'arbitrage dans son idée devient peut-être un peu trop rigide.
2: Dans sa philosophie. Alors, Duralex, Sedlex. Un peu de latin, ça n'a jamais fait de mal, les amis. Autrement dit, et pour ceux qui verraient les préservatifs là où il est question de culture latine, je traduis, la loi est dure, mais c'est la loi. Mais dure ne rime pas toujours avec rigide, ma chère Clara, mon cher Joseph. Allez, cette rigidité, celle donc d'un cheveu croate détecté par la puce électronique d'un ballon de foot, c'est celle qui transforme la fin de Portugal, Croatie en farce, son arbitrage en guignol technologique et qui efface l'esprit des lois de l'arbitrage en règles lourdingues, sans moelle, sans idée. Bienvenue dans l'ère d'un arbitrage rigide. Et c'est tout sauf un hasard. Le patron de l'arbitrage mondial, Pierluigi Collina, italien de son état, qui fut le meilleur arbitre du monde, biberonné à l'école, justement, italienne de l'arbitrage. Cette école a toujours été à l'image d'un courant de pensée très transalpin, très italien. La méthode, rien que la méthode, toujours la méthode. Pour tout, partout, de la cuisson des pâtes au verre de Murano. Les réformes de l'arbitrage depuis l'avènement d'une nouvelle présidence à la FIFA et la nomination de Collina ont détourné l'outil technologique au service de cette rigidité. L'arbitre, autrefois interprète inspiré ou zélé ou calamiteux des lois du jeu, s'est transformé en ingénieur informatique planqué derrière la technologie. Résultat, pas un cheveu qui dépasse. Duralex, donc, je retraduis, la loi est dure, mais ça n'a jamais, jamais signifié qu'elle était bornée.
0: Ouais. Alors, après la poésie, le latin. J'aime beaucoup cette émission des tontons. Ouais. Tu vois, François, on step up tous.
3: Prochain étape, un poème en latin.
2: Et alors là, les gars, là, on a
0: ça,
2: fini.
0: C'est
2: là.
0: Jules.
2: Ça, c'est Jules qui s'accorde. Duralex, du boulot. Duralex, en latin, même si on n'en a pas fait, on sait un peu ce que ça veut dire.
0: Ah, exactement.
2: Pour moi, c'est
0: personne
2: un
0: n'a
2: aussi,
0: fait latin autour de latin.
2: Pardon, je vous ai confondu avec.
3: Moi, j'ai fait du latin, mais Duralex, pour moi, c'était juste une entreprise française qui s'est cassée la gueule.
0: Exactement.
3: Moi, je me suis arrêté là. Je suis arrêté au vert du Rolex.
0: Jules, c'est vrai que ça devient un peu ridicule ou pas, ou alors selon toi, finalement, comme le dit François, du Rolex, c'est de l'ex.
18: Bah,
14: Arthur Alex Edlex, oui, mais bon, quand on voit ce qui s'est passé hier soir, ça a de quoi soulever quelques questions.
0: Arthur Alex Edlex, mais je m'en fous, quoi.
14: Ouais, non, mais en fait, à un moment, faut arrêter. Enfin, je veux dire, non, mais dans ce cas-là, ça veut dire, je vais mettre mes mains comme ça, le ballon, il va passer à côté de ma main, ah, il a effleuré, bah, bon, c'est peut-être pas le bon exemple, puisque le football, voilà, oui, on n'a pas le droit d'utiliser la main. L'idée. Mais je veux dire, en fait, à un moment, pour un cheveu, on peut pas annuler le but. Enfin, c'est pas le fait que ça ait effleuré le cheveu qui a mis en jeu l'attaquant et qui, donc, du coup, a fait le hors-jeu.
0: Bah, au point qu'on comprenait même pas, en fait. Tu vois, François, on n'a pas vu. Mais en fait,
3: on voit la tête de Vega, qui est le joueur portugais, qui dévie le ballon. Oui. Et dans les règles du jeu, donc, si c'est un joueur adverse qui dévie pour son adversaire qui est en position en jeu, il remet en jeu.
14: Mais en fait, personne ne voit les cheveux croates effleurés.
0: Ça veut dire quoi? Ça veut dire que ça aurait pu aussi être un bout de maillot. Mais est-ce que le maillot, ça aurait considéré que ça aurait remis en jeu aussi?
3: Un postillon, peut-être. Un postillon. Non, mais en fait, exactement. Je suis en partie d'accord avec François sur ce constat, mais ce qui m'embête, c'est qu'on peut pas s'émouvoir de cette finalité. En fait, l'arrivée de la VAR amené à ça, parce qu'à partir du moment où on dit le verdict de la technologie prend le dessus sur l'homme et l'arbitre devient un exécutant de cette technologie, on déresponsabilise les arbitres.
0: Là, on met un avocat avec un sifflet, quoi.
3: Non, mais surtout moi, il y a un truc très simple. La goal line technologie, c'est formidable. Pour moi, on aurait dû s'arrêter à la goal line technologie. C'est mon avis, je suis un peu radical, hein. Mais je trouve qu'à partir du moment où on a ouvert la boîte de Pandore de la VAR, bah forcément, tu t'exposes à ce que quelques années après, selon le choix des hommes, tu parlais de Colina. Bah oui, Colina, il était déjà jusque boutiste en tant que coach.
0: Mais au moins, il va pas changer son truc. Il avait des décisions à prendre et du coup, il y avait une personnalité derrière. C'est pour ça qu'on se rappelle de Colina.
3: Joseph, un arbitre qui veut devenir pro, qui se fait former aujourd'hui, tu t'auras jamais un Colina en fin de ligne à l'usine. Parce qu'aujourd'hui, tu formes pas des Colina, tu formes pas des personnalités, tu formes pas des gars qui sentent le jeu, qui peuvent imposer leur personnalité pour essayer de calmer les trucs. Non,
0: en tout cas, on le voit pas. Peut-être qu'ils peuvent le sentir.
3: Mais non, ils ont plus la place pour ça. Mais c'est pas la technologie prend la place.
4: Tu parles de l'arrivée de la VAR. C'est pas la VAR qui a déformé.
3: C'est la première étape, la VAR. C'est ce qui suit après.
4: Non, je suis pas d'accord. Parce que c'est pas la VAR qui a déformé. C'est le mode opératoire de la VAR. Quand tu regardes d'autres sports où la vidéo, est utilisée, elle est aussi entre les mains des acteurs du jeu. Des entraîneurs peuvent demander l'arbitrage vidéo. C'est le cas, par exemple, puisqu'on est aux États-Unis dans le football américain. Là, c'est les arbitres et seulement les arbitres qui ont accès à cet outil-là. Et ils l'ont, et moi je peux le comprendre, après des décennies à se faire fracasser pour leurs erreurs, et ils l'ont utilisé pour se couvrir. C'est ce que je dis dans mon péno, c'est que au lieu que ce soit entre certaines mains des acteurs du jeu, alors ils en font partie les arbitres, mais aussi les entraîneurs, et vous le savez peut-être pas, mais il y a une autre discipline dans le football qui est le futsal, où l'arbitrage vidéo est utilisé, et c'est pas les arbitres qui peuvent faire appel à l'arbitrage vidéo seulement, c'est aussi les entraîneurs. Ouais, mais si les entraîneurs portugais avaient pu faire appel à l'arbitrage vidéo, ben moi j'aurais été un peu plus soulagé que ce ne soit que
3: François,
4: les arbitres avec une puce dans un ballon.
3: Échappé dans ce mondial, on court après chaque minute parce qu'on veut foutre des écrans pubs. Si tu commences en plus de l'arbitre qui intervient à proposer, est-ce que c'est possible? Pour moi, c'est impossible parce que le modèle de cette Coupe du Monde et sur le temps de jeu effectif qu'on veut toujours plus grand, tu vas pas rajouter plus d'acteurs pour donner leur avis sur une action.
4: Manu, je préfère plus de justice dans le sport que de pause marketing.
3: Je suis d'accord avec toi, mais
4: si on a plus de justice et que, attends, hier on a eu quand même 16 minutes de temps supplémentaire. 16 minutes parce que ça a été une situation foutraque sur l'utilisation de la VAR sur la puce. Effectivement, là on a touché au grand guignolesque. Si ça doit amener plus de justice, moi les 16 minutes parce que c'est un coach qui demande l'arbitrage vidéo plutôt que les arbitres dans le camion VAR, là je souscris. En revanche, quand c'est les fameuses pauses de rafraîchissement, là on sait que c'est du pipeau. Il y avait 3 stades avec des stades. Bon, demain ça servira le
3: Education. François, il faut partir de zéro, de nouvelles bases, faut que l'IFAB elle refasse les lois autour de la VAR, de son utilisation.
0: C'est l'IFAB quand même.
3: C'est l'instance qui régit les lois du jeu, pour faire simple. Voilà, il faut repartir de zéro. Là, je pense qu'on est parti sur de mauvaises bases et qu'avec les meilleures intentions du monde, je peux plus corriger le tir. Je suis pas pessimiste.
14: J'en ai peur.
0: Et tout ça à cause des Italiens, du coup, si j'ai bien compris. Il y a toujours des Italiens dans le lot de toute
4: les
0: façon.
4: Les Italiens.
0: Elvin De Fazio, on pense
4: ils
0: à
4: ont
0: toi,
4: toujours
0: désolé,
4: eu.
0: Hein,
4: les Italiens, ils ont toujours eu par ADN un arbitrage tatillon, très pointilleux. C'est pas franchement l'arbitrage britannique tel qu'on le connaît aussi qui laisse un peu plus jouer. Ils sont très dogmatiques les Italiens, et le patron de l'arbitrage mondial c'est un Italien, et il a participé à apporté sa culture italienne de l'arbitrage. On peut pas lui en vouloir. Il est comme ça. Il l'a apporté à un niveau mondial. Et je trouve que c'est ce qui transpire, malheureusement, de l'utilisation de la technologie. Elle n'est pas forcément au service du jeu, elle est au service des arbitres.
0: Comme me le souffle notre réalisateur Maxime Sénat,
4: c'est vrai que c'est...
0: Alors effectivement, il nous reste deux minutes, mais c'est un peu paradoxal dans le sens où, par exemple, les Italiens, on a vu qu'ils ont donné des consignes pour laisser beaucoup plus jouer, d'ailleurs. Là où, véritablement, on peut se dire qu'ils auraient voulu être vraiment...
4: Oui, mais ça c'est supporté par le fait que t'as 10 secondes. Tu te relèves, sinon il faut faire venir les médecins.
3: On en revient à la même chose. Ce qu'ils veulent, l'obsession, c'est augmenter le temps de jeu effectif. Quand c'est le reste hors Coupe du Monde, en championnat, en Ligue des Champions et autres, le temps de jeu effectif, c'est pour que ce soit plus vendeur, plus attractif, que le foot soit plus sympa.
0: Temps de jeu effectif et en termes de fautes dans la surface, ils veulent mettre des technologies à fond pour éviter que les arbitres soient en fait les plus protégés possible, parce que eux-mêmes.
3: Et pas que, Joseph.
0: Peut-être subir.
4: Et si tu fais ça, qu'est-ce que tu tues? Qu'est-ce que tu enlèves? Si on fait ça, qu'est-ce qu'on enlève? On enlève l'essence de l'arbitrage, qui est l'interprétation.
0: Et donc l'humain qui a derrière le sifflet.
4: L'interprétation, oui, l'interprétation, c'est pas la machine.
14: Mais dans ce cas-là, c'est intéressant ce que tu dis par rapport à l'interprétation.
4: Toujours intéressant.
14: Par rapport à l'interprétation, dans ce cas-là, faut que l'arbitre, il ait un peu comme au rugby, une question qui soit posée et qui ne soit pas déjugée.
4: Et qui la poserait?
14: Mais l'arbitre. Ouais, c'est à l'arbitre de prendre sa responsabilité et de dire voilà, moi, j'ai vu ça.
0: C'est le cas dans le rugby.
4: Moi, je trouve que ce serait aux entraîneurs d'avoir, comme dans le football américain, la possibilité de poser la question.
0: Ah, au gros, des
4: challenges. Comme ça existe dans le futsal, des challenges où tu demandes à
3: être très mal démarré l'émission, mais tu l'as bien terminé, bravo.
0: Ouais. Avec le t-shirt du Cap Vert, en tout cas, on espère pour François que le Cap Vert va gagner, on l'espère.
4: Et en cas bleu.
0: Lionel Messi, merci à tous de nous avoir suivis dans les Tontons du Mondial sur Sud Radio. On se retrouve donc lundi de 20h à 21h avec Nabil Djelit, Éric Blanc, François Manardo. On sera juste avant d'ailleurs le choc des 8e Portugal Espagne, et ce sera toi, Manu, aux manettes sur les 3 premières émissions de la semaine. Merci à tous les 3 d'avoir été avec nous dans les Tontons. À lundi pour retrouver les Tontons, et tout de suite vous retrouver Jacques Pessis. Oui, François.
4: Et allez les bleus,
0: contre le Paraguay, bien évidemment. Et tout de suite, vous pouvez écouter Jacques Pessis, Les Clés d'une Vie. Il reçoit Fabien Antoniente, le réalisateur notamment de Camping. Il raconte sa boîte à souvenirs. À tout de suite sur Sud Radio.
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27: Bonsoir à tous. Le risque de feux de forêt très élevé ce week-end. Malgré une baisse du vent dans les prochains jours, il n'y a pas d'accalmie sérieuse à attendre, selon Météo France. Le risque est très présent en raison des températures qui remontent et de l'humidité qui reste très faible. 6 départements seront demain en vigilance rouge. Les Pyrénées-Orientales, l'Aude, l'Hérault, le Gard, les Bouches-du-Rhône et le Vaucluse. Le ministre de l'Intérieur se dit très inquiet pour la saison face à ces incendies qui se multiplient dans le sud. tout en assurant que les moyens de la France sont suffisants pour lutter contre les flammes. Et en raison de la chaleur, cette fois, deux départements repassent en vigilance orange canicule ce samedi, l'Hérault et les Pyrénées-Orientales. Les températures pourraient grimper jusqu'à 38 sur le Languedoc. Dans l'actualité aussi, Marie-Thérèse Garcia, condamnée à 25 ans de prison pour le meurtre de Corinne Didiot, démembrée et décapitée. Le corps de la victime avait été retrouvé dans une malle dérivant sur la Seine. Surnommée Madalton, Marie-Thérèse Garcia conteste ce meurtre. 30 ans de prison avaient été requis contre elle. En Iran, l'hommage national à Ali Khamenei doit commencer demain. Les autorités attendent entre 15 et 20 millions de personnes rien qu'à Téhéran, la capitale. La dépouille de l'ayatollah sera exposée jour et nuit jusqu'à lundi. Le guide suprême iranien a été tué par une frappe israélo-américaine en février. À la veille du 250e anniversaire de l'indépendance des États-Unis, le pape Léon XIV appelle le pays à faire preuve de modération et de respect envers les opinions d'autrui dans le débat public. Le souverain pontife exhorte les Américains à cultiver l'unité tout en soulignant la manière dont les vagues successives d'immigrants ont façonné l'avenir du pays, je cite. Le tennis, il n'y a plus aucun Français en lice à Wimbledon. Arthur Hinderknecht s'est incliné en 4-7 au troisième tour face à Novak Djokovic. Le Serbe égale le record de Roger Federer, le plus grand nombre de victoires en simple homme à Wimbledon avec pas moins de 105 victoires. Bonne soirée à tous.
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6: Sud Radio, les clés d'une vie, celle de mon invité. Le réalisateur que vous êtes n'a jamais fait de cinéma au quotidien, bien au contraire. Vous le démontrez dans un livre de mémoire où vous racontez comment vous avez quitté un HLM pour construire votre carrière. Bonjour Fabien Otaniente.
7: Bonjour.
6: Alors, on vous retrouve non pas avec un film cette fois-ci, mais avec un livre. Alors, on n'attend pas Fabien chez Stock. On va l'évoquer, ça va être le fil conducteur de notre émission aujourd'hui, à travers des dates clés, puisque c'est le principe des clés d'une vie. Et j'ai trouvé plein d'éléments dans ce livre qui vont nous servir, et des dates. Par exemple, le 23 août 1972, c'est la date de sortie d'un film qui a marqué vos jeunes années. Elle cause plus, elle flingue. Et ce film, vous avez assisté au tournage.
7: Ben oui, parce que je vivais dans une banlieue est de Paris, où il y avait une grosse communauté portugaise. Moi, je vivais dans une cité HLM, et il y avait une voie ferrée qui passait vraiment très près. Et elle passait tellement près qu'on avait l'impression qu'on était une famille de garde-barrière. Et de l'autre côté
6: vous
7: de cette...
6: Vous étiez déjà une locomotive.
7: Oui. Et de l'autre côté, il y avait des bidonvilles. Et... un jour, bon, nous c'était notre terrain de jeu, ces bidonvilles. On allait en vélo, on était en short, en chaussettes, et on avait nos vélos. On allait manger des prunes. C'était un terrain de jeu. Et puis un jour arrivent des camions, tout un barnum qui s'installe. Ils construisent une maison Louisiane en deux temps trois mouvements. Alors ça nous intriguait. Moi je suis resté de plus en plus voir ce qui se passait. Et sont apparus des comédiens. Donc, qu'on admirait, Bernard Blier, Annie Girardot, Maurice Biraud, Jean Carmet, et bien d'autres. Alors là, le tournage, c'était le tournage effectivement de Elle cause plus les flingues, un film de Michel Audiard. Et moi, j'allais de moins en moins à l'école et de plus en plus voir ce tournage. Et puis un jour, il y a eu une scène où Jean Carmet tend au personnage de Jésus une chaussette qui était assez grise, assez sombre, et qu'elle ne se voyait pas. Donc ça posait un problème à la script. Et du coup, Michel Audiard a repéré que j'avais des chaussettes rouges, il vient vers moi et il s'adresse à moi en me disant « Gamin, on aurait besoin de tes chaussettes
6: ». Vous prenez bien l'accent.
7: Et je lui ai donné mes chaussettes, je lui ai donné ma chaussette en tout cas. Moteur, action, clap, et là tout le monde se marre parce que ma chaussette était bien trop petite, je faisais du 32. Donc Michel Audiard est revenu vers moi, il m'a dit « Gamin, la chaussette fait pas l'affaire, mais tu pourras rester parmi nous ». Et je suis devenu la mascotte. Et dans la maison Louisiane qui s'était construite très vite, Darry Cole jouait entre les prises et moi j'étais à côté de lui. Donc c'était ma première piqûre avec le cinéma.
6: Oui, en fait, ce film ne devait pas s'appeler au départ « Elle cause plus, elle flingue ». Mais avant, ils avaient fait « Elle boit pas, elle fume pas, elle drague pas, mais elle cause ». Et donc, ils ont voulu reprendre le même principe. Mais le premier titre du film, c'était « Son business pour l'éternité ».
7: Ah, je savais pas.
6: Un titre de travail, voilà. Alors, et c'est vrai que depuis, il y a toujours un hommage à Michel Audiard dans vos films, Fabien Otaniente.
7: Oui, parce que j'aime ce phrasé populaire qui est vraiment... qui est sa marque de fabrique, qui est sa signature, et on a eu dans tous les films, il y a eu des films qu'il a écrits, il y a eu des films qu'il a réalisés, qui étaient plus qui étaient des vrais bazars, quoi.
6: Oui, c'est un peu n'importe quoi.
7: Et j'avais du mal à comprendre de l'extérieur le tournage d'ailleurs de El Cospu El Flingue, mais quand je l'ai vu, c'était pas facile à comprendre effectivement le film.
6: Je crois que même lui n'a pas toujours tout compris. Mais il avait envie de faire autre chose que des scénarios.
7: Ouais, ouais. Et puis surtout, il avait une plume merveilleuse. Et quand il a commencé à passer dans un registre beaucoup plus dramatique, il avait écrit un livre d'ailleurs qui s'appelait Mes nuits sont plus belles que vos jours.
6: Ouais, oui, c'est ça.
7: C'est ça. Hein.
6: La mort de son fils.
7: Voilà. Et c'était un livre extrêmement émouvant où il se livrait un peu plus. Et d'ailleurs, il y avait déjà aussi cette écriture que j'ai beaucoup aimée quand il a écrit un film comme Garde à vue.
6: Exactement, qui était aussi un classique. Mais ce qui me fascine, c'est que Audiard, que j'ai bien connu, de son vivant, il était désespéré parce que tous les critiques le démolissaient. Et il m'a dit un jour, quand je serai mort, on me reconnaîtra. C'est ce qui s'est passé.
7: Parce que parfois, je me dis aussi, hein, mais il se trouve qu'avec le livre, les gens, je reçois de meilleures critiques que parfois sur mes films. Donc là, c'est assez unanime. Donc le livre marche bien, et donc c'est déjà une petite récompense de mon vivant.
6: Alors il se trouve que dans ce livre, vous évoquez votre père, qui était un homme très rigoureux. D'abord, il était comptable chez Sud Aviation, la compagnie qui a fait entre autres le Concorde et la Caravelle. Mais à la maison, c'était la rigueur totale.
7: Oui, il était très sévère. Il voulait, comme on disait à l'époque, qu'on ait une belle situation. Il fallait travailler. Tout ce qui était distraction, c'était pas le bienvenu. Donc il voulait pas que je fasse de foot.
6: Pas de basket.
7: Enfin, c'est ma mère qui nous permettait en cachette de faire toutes ces activités. Et donc, en faisant ça, il a développé mon côté insolent et mon côté espiègle. Donc, c'est peut-être aussi grâce à lui et sa sévérité que je suis devenu ce que je suis devenu.
6: Oui, en fait, votre père est pied noir et votre mère est bretonne. C'est un curieux mélange.
7: Oui, mon père était un pied noir, donc évidemment, qui trimbalait une mélancolie, parce que quand on arrive d'un autre pays et qu'on arrive dans la banlieue parisienne, il trimbalait vraiment cette mélancolie qui rejaillissait d'ailleurs les jours fériés, les dimanches, et où c'était vraiment triste. Et parfois je me disais, mais comment on va sortir de là? Et c'est souvent par le rire que je m'en sortais. Donc le rire m'a permis de sortir d'une certaine torpeur. Et ma mère était une bretonne de d'Ille-et-Vilaine, tout en granit, costaud. Et jamais, avec une devise, ne jamais se plaindre.
6: Oui, elle avait été élue Miss Bretagne, je crois.
7: Oui, Miss Bretagne.
6: Elle aurait pu être Miss France.
7: Elle a été Miss Bretagne, déjà, c'était pas mal. Hein, mais elle a donné tout à ses enfants. Et c'est une maman avec un grand M qui nous a aimés avec un grand M. Elle a peut-être mis son mouchoir sur certaines de ses ambitions pour élever ses quatre enfants assez turbulents que nous étions.
6: Oui, mais en même temps, Fabien Antoniente, vous étiez un enfant assez solitaire.
7: Oui, c'est vrai. Parce que j'étais souvent en train de rêver, de réfléchir, de

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1: Vrai pour le film. Et le film, c'était Le Cornio avec Louis de Funès et Bourvil. Et là, tout le monde riait. Et surtout, mon père, qui riait pas souvent, riait. Donc je me suis dit, c'est vraiment ça que je veux faire.
2: Et ce film, en plus, au départ, la star, c'était Bourvil. De Funès est arrivé, devenu star grâce à ce film. D'ailleurs, il y a eu une petite bagarre entre eux, via Gérard Houry, sur le nombre de répliques, chacun de son côté. Et ce film était inspiré d'une histoire vraie. Il y avait un présentateur de télévision, Jacques Angelvin, qui présentait Paris Club, le premier talk show de la télévision. Il se retrouve à New York avec sa voiture. Il y a la drogue dans sa voiture. Il va passer 7 ans en prison. Et à la fois French Connection et Le Cornio sont nés de cette histoire de Jacques Angelvin.
1: Ah, c'est incroyable.
2: C'est fou, hein.
1: Ah, c'est fou.
2: Et ce film a lancé véritablement De Funès. Il y a eu aussi une chose qui vous a lancé, car vous avez chanté, je crois, dans un concours, vous avez chanté du Topalov.
1: J'ai bien mangé, j'ai bien bu, oui. J'ai la peau du ventre bien tendue, merci petit Jésus. Et donc c'était, effectivement, j'avais participé à un concours de chant. En fait, avant Noël, il y avait ces quinzaines commerciales où les commerçants se cotisaient pour animer la cité. Et je me revois être sur un podium à essayer de chanter. Donc, petit à petit, ce côté solitaire, se brisait pour essayer de faire rire, d'être avec les autres, quoi. Et j'avais gagné un prix avec cette chanson.
2: Mais la preuve, on n'y arrive pas tout de suite. Patrick Topalov fait un concours pour Radio Monte Carlo avec Jean-Pierre Foucault. Il le gagne. Il gagne 3 mois la nuit sur Radio Monte Carlo. À la fin des 3 mois, on lui dit, vous n'êtes pas fait pour la radio, dehors. On voit ce qui s'est passé ensuite.
1: Ah, d'accord.
2: Et puis, je crois que Noël, c'était festif pour vous. Le calendrier de l'Avent et Noël étaient très importants pour vous, Fabien Antoniente.
1: Oui, oui, oui. Je fais partie de ces gens qui, dès le 1er décembre, quand arrivent tous les préparatifs de Noël, j'aime cette période-là. Je suis noélophile.
2: Oui.
1: Et donc, jusqu'au 24, l'attente, on écrivait nos lettres au Père Noël. Enfin, on était dans cette espèce de joie de l'enfance. Ce que je n'aimais pas, c'était quand Noël était passé, le lendemain. Bon, on avait certes des cadeaux, tout ça, mais c'était moins bien que l'attente. Et je me rappelle des coups de blues quand arrivait le 25 décembre, et je l'ai toujours, hein, à 17h. Ma mère disait, c'est ce proverbe qui lui vient sûrement de Bretagne, après la fête, adieu le saint.
2: Voilà. Eh bien, écoutez, en tout cas, il y a un beau cadeau à faire, celui de votre livre. On va en parler dans quelques instants à travers une autre date, le 30 mai 1968. À tout de suite sur Sud Radio avec Fabien Antoniente.
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2: 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Mon invité Fabien Antoniente pour ce livre Alors on n'attend pas Fabien. Du HLM au box-office chez Stock. On en parle tout au long de l'émission, on en parlera plus longuement tout à l'heure. Et dans ce livre, j'ai repéré une date, le 30 mai 1968.
7: C'est une véritable bataille qui va durer 4 heures. Les grenades lacrymogènes dont on parlera longtemps.
2: 1 million de personnes sur les Champs-Élysées et un petit garçon qui s'appelle Fabien.
1: Oui, c'est vrai.
2: Car vous êtes là.
1: Oui, parce qu'en fait, mon père était gaulliste, issime. Et j'ai jamais compris vraiment, parce que bon, lui, pied noir, qui s'était fait chasser d'Algérie, vénérait le grand. Il l'appelait le grand Charles. Et je me rappelle même, pendant les événements de 68, il avait installé

0: Pour moi, c'est encore un traumatisme. Il avait installé une grande croix de Lorraine qu'il avait peinte en blanc. Fait que mes copains croyaient que je faisais de la pub pour Vittel. Mais et donc, il voulait manifester que lui, il n'était pas du tout pour ces événements. Et il y a eu une contre-manif. Vous parlez. Et j'ai été avec mon papa. Cette contre-manif qui était un rassemblement de malades.
1: Vous vous en souvenez, comment c'était?
0: Ah bah c'était, en fait, c'était tous ces gens qui voulaient dire non à 68.
1: Exactement.
0: Et moi, ils m'avaient entraîné.
1: Vous étiez au milieu de cette foule parce qu'il y avait un million de personnes.
0: Ben oui, c'était énorme. Alors, on y avait été en train. Nous, on vivait en banlieue parisienne, donc Villiers-sur-Marne. On prenait le train jusqu'à la gare de l'Est, après ensuite le métro, et on arrivait. Sur le lieu de la manifestation.
1: Oui, surtout qu'elle s'est décidée officiellement le jour même.
0: Oui.
1: Mais en même temps, on sait aujourd'hui que Jacques Faucard, qui était un des collaborateurs du général de Gaulle, avait préparé cette éventualité 4 jours avant, avec l'accord de Gaulle, disant si ça tourne mal, on fera une manif sur les Champs-Élysées.
0: Et oui.
1: Donc c'est né bien avant, ça a été spontané, mais préparé.
0: Elle était préparée, oui. Mon père collait des affiches pour je crois qu'on appelait ça l'UNR à l'époque.
1: Oui, exactement.
0: Parce qu'il y a encore un pont pas loin de chez moi où on voit oui à l'UNR et je revois les écritures des collègues de mon père qui peignaient la nuit leur soutien au général de Gaulle.
1: D'ailleurs, vous avez hérité du livre de votre père, Les Mémoires du général de Gaulle.
0: Oui, c'est ce que j'ai. Il y en a plusieurs.
1: Oui.
0: c'est les mémoires du général.
1: Et puis, il y a aussi le 14 juillet, qui était une tradition, où vous arriviez toujours en retard.
0: Ah oui, alors le 14 juillet, parce que nous, on venait de banlieue.
1: Oui.
0: Et mon père, bon, avait son rythme à lui, donc on arrivait toujours en retard pour voir la parade. Moi, j'ai toujours aimé cette parade du 14 juillet, on voyait les militaires, mais moi, ce qui me fascinait, c'était la garde républicaine. Ils étaient à cheval, il y avait leur propre musique. Mais comme on était derrière, on avait des périscopes, comme dans les sous-marins, qui se vendaient, c'était des espèces de périscopes en carton avec 2 miroirs, pour pouvoir voir, mais parce que sinon on ne voyait rien. Et donc, c'était notre joie, on voyait la parade à travers les périscopes, et notamment cette garde républicaine, qui était majestueuse, qui ouvrait le défilé, et il y avait aussi, mon père adorait, parce que bon, il y avait certaines personnes qui venaient peut-être d'Afrique du Nord et qui étaient dans la Légion étrangère. Et qui avaient aussi leur propre pas et leur propre rythme.
1: Ah ben le rythme de la Légion étrangère, je l'ai connu, non pas comme légionnaire, mais en préparant un spectacle avec eux. Quand on arrive, c'est à vos assiettes, debout, assis, et on mange en rythme comme si on défilait.
0: Ah,
1: c'est étonnant. Tout est réglé à la seconde près.
0: Et ils avaient un pas différent des autres.
1: Ah oui, complètement. Et en même temps, ils viennent tous du monde entier, et ils sont là, c'est leur vie.
0: Et ils avaient des tabliers pour les premiers qui défilaient, et c'était un défilé dans le défilé.
1: Alors il se trouve que vous aviez aussi, je crois, un périscope très particulier qui venait du journal PIF, Fabien Caliente.
0: C'est vrai, parce que cette époque-là, de temps en temps, il y avait des gadgets dans ces journaux et des gadgets qui nous étaient utiles, notamment pour le défilé. Le défilé, pour moi, c'est aussi une émotion. Il y avait une chanson de Boris Vian qui chantait « On n'est pas là pour se faire engueuler, on est là pour voir le défilé ». Et le défilé, il y a quelque chose de poétique, le défilé du 14 juillet, parce que c'était aussi une journée. Après le défilé, on flânait dans Paris, je voyais des militaires en goguette, qui draguait les filles, il y avait toute une atmosphère, et on attendait le feu d'artifice du soir, donc c'était une journée un peu spéciale pour nous, quand nous étions enfants, mais on suivait le rituel des parents.
1: Et d'ailleurs, le défilé du 14 juillet, on le voit à la télévision aujourd'hui, mais ça date des années Giscard. Avant, c'était 4 minutes filmées dans le journal télévisé, jamais plus. Zitrone et puis Jean-Claude Narcy ont commencé à le présenter beaucoup plus tard. Alors, je parle de BD avec PIF, mais il y a aussi une chose. Vous avez rencontré René Goscinny, Gottlieb et Bretéché en un temps où ce n'était pas encore le journal pilote, mais le journal record.
0: C'est vrai, c'est un journal, on va dire, familial, à tendance plutôt catholique, et nous avions été avec ma maman visiter les imprimeries du journal Record, et il y avait une journée particulière, et je me souviens de ces dessinateurs qui m'avaient fait des dédicaces et avec des petits dessins, notamment Claire Bretéché, René Goscinny, qui avait un air très espiègle. Et ça aussi, ça a participé à ma culture, parce que il faut savoir, on n'a pas eu la télé très tôt chez nous. Donc moi, j'ai eu la radio. Et la radio, déjà, nous a fait imaginer la vie en XXL, en plus grand. Et puis, il y avait la lecture, et il y avait les bandes dessinées qui nous amenaient vers le rire. Donc, on était quand même orienté vers une culture différente. Et c'est je remercie mes parents d'avoir de cette saignée pour pouvoir pour nous permettre d'avoir de ces lectures, parce que ces lectures c'était fort bien écrit. Vous savez, tout ce qui était écrit par Goscinny, c'était une belle plume.
1: Oui, à l'époque, c'était le Vizier is no good qui commençait. Et Gottlieb ne faisait pas encore la rubrique à Braque, mais le professeur Frédéric Rosebif, je ne sais pas si vous en souvenez.
0: C'est vrai.
1: Et Bretéché, elle dessinait aussi des quelques illustrations pour ce journal.
0: Oui, oui.
1: Et d'ailleurs, vous, le dessin, tous vos films, il y a une particularité, vous dessinez tous vos plans de films avant de les tourner.
0: Alors, c'est pas des storyboards, c'est des dessins qui veulent dire, qui sont des symboles. Donc, petit à petit, j'ai d'ailleurs affiné la technique, parce que je dessine avec mes Posca. Mais au départ, c'est comme nous sommes plusieurs à écrire, Philippe Guillard, le co-scénariste, et Manu Bose et Franck Dubosc, je mettais sur des feuilles tout autour des quatre murs dans lesquels nous étions, et je dessine pour pouvoir savoir où on en est dans l'histoire et pour qu'on soit tous en train de réfléchir s'il nous manque pas quelque chose avant, s'il nous manque pas quelque chose après. En fait, c'est une sorte de travail collectif.
1: Exactement. Et vous avez l'œil, alors que vous auriez dû au départ travailler dans l'optique.
0: Oui, j'avais fait des études pour, parce que évidemment mon père voulait qu'on ait une belle situation, et donc j'ai fait tout ce que j'ai pu. J'ai eu un diplôme d'optique instrument de précision, et même dans la foulée, j'ai travaillé au commissariat de l'énergie atomique,
1: ouais.
0: Séparation isotopique de l'uranium 235 et 238, ça n'a pas duré très longtemps, mais j'ai fait le maximum, et puis après, j'ai dit à mon père, non, je ne vais pas aller là-dedans, je ne suis pas fait pour ça. Il a pris ça comme une tragédie, comme une ignominie, parce que j'ai décidé d'emprunter un chemin beaucoup plus tortueux, mais... tel était mon choix.
1: Oui, et le chemin tortueux, c'était Le Perroquet des Îles, le premier film. Vous êtes à la fois producteur, comédien, avec Jean-Louis Gaget, vous faites tout, quoi.
0: Oui, j'avais gagné un peu de sous avec le commissariat d'énergie atomique, donc j'avais fait un peu on faisait tout, et on a appris sur le tard, c'est-à-dire que on apprenait le son, l'image, je suis un autodidacte du cinéma.
1: Et vous êtes allé à Cannes, mais non seulement pour présenter votre film, mais surtout pour vous promener, parce qu'à l'époque, il n'y avait pas de problème d'accréditation.
0: Non, et puis j'étais rentré par une combine, c'est-à-dire que j'avais eu des caméras avec des types qui portaient des fils. Donc moi, je me suis mis parmi les types qui portaient des fils, et je suis rentré dans le palais des festivals, qui était le petit palais à l'époque.
1: Qui était l'ancien palais.
0: Oui, l'ancien palais, et je suis rentré comme ça, et pour voir ce qui se passait.
1: Et là, ça posait aucun problème, personne. Voilà. Moi, je me souviens du festival de Cannes, où j'ai connu un faux journaliste, qui avait une carte d'un journal qui n'existait pas, et tous les ans, il était invité à Cannes, il était en smoking, il passait 15 jours à voir tous les films et à être nourri gratuitement.
0: Mais il y avait beaucoup de types très inventifs pour rentrer dans le festival.
1: Exactement.
0: J'ai connu des types dont c'était le... Ils prenaient la tête pour rentrer, parce que c'était les fêtes aussi, pour rentrer dans les fêtes de Cannes.
1: Oui, c'était l'époque où le Cannes était la fête. On dormait sur la plage pendant quelques heures.
0: Ça m'est arrivé de dormir sur les plages, oui. Et prendre des coups de soleil le matin.
1: Voilà. Remarquez, vous avez dormi sur les plages, mais vous n'avez pas fini sur le sable. Et on va en parler à travers une autre date, le 15 janvier 1992. À tout de suite sur Sud Radio avec Fabien Otoniente.
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1: 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Mon invité Fabien Antoniente. Alors, on évoque votre livre « On n'attend pas Fabien » chez Stock, vos mémoires. On va expliquer pourquoi tout à l'heure. Un livre passionnant et passionné parce que vous racontez votre parcours avec des hauts et des bas. Et j'ai trouvé une date, le 15 janvier 1992. C'est la sortie de votre premier long métrage « À la vitesse d'un cheval au galop » et un film que vous avez écrit justement au galop et qui évoque non pas les hippismes, mais les maisons de retraite.
0: Oui, c'est vrai, c'est très curieux parce que c'était le premier film d'ailleurs pour la chaîne M6 qui était La Petite Chaise Jaune.
1: Oui.
0: Et ils avaient choisi ce film avec des retraités qui partaient en goguette dans une excursion annuelle au Mont-Saint-Michel. Et l'un des pensionnaires de cette maison de retraite va voler le car. Ils vont se retrouver en pleine campagne du côté de la Normandie, du côté de Morville, qui portait bien son nom, et ils vont pénétrer dans un mariage. Et là, le choc générationnel va provoquer quelque chose, un précipité chimique très fort, puisque les vieux vont retrouver leur jeunesse et les jeunes vont apprendre des vieux. C'était un film sur la transmission.
1: Voilà. En même temps, vous étiez en avance sur votre temps, puisque Kev Adams a fait maison de retraite, oui. Et les vieux fourneaux, vous étiez là.
0: Ah oui, c'était bien en avance.
1: Voilà, exactement. Et je crois qu'il y a quelqu'un qui est beaucoup dans cette aventure, il était alors au sommet de sa gloire, c'est Smaïn.
0: Oui. Oui, parce que Smaïn avait produit, et Souad Hamidou aussi, avait produit mes précédents courts-métrages, notamment le fameux Bobby et l'aspirateur, qui m'avait permis d'avoir des prix. Et il y avait un des hauts pensionnaires de M6 qui avait dit ouais, c'est vraiment intéressant, c'est très drôle comme film. Et ils sont devenus les partenaires de la vitesse de cheval au galop. J'avais un casting qui venait de Bobby l'aspirateur avec Patrick Timsit, avec
1: qui débutait
0: avec Tiki Olgado, avec Laurent Bégel, Yves Afonso, qui était un grand acteur aussi, Éléonore Hirt, René Faure, enfin une pléiade d'acteurs. Et moi, c'était mon premier long, et je me suis senti vraiment très à l'aise avec parce que bon, j'avais remplacé Rémi Laurent sur un précédent film par hasard, mais j'étais très à l'aise dans le rôle du metteur en scène parce que je choisissais les costumes, je choisissais les décors, les plans. J'avais trouvé ma vocation.
1: Voilà. Et en même temps, Smaïn vous a cru en vous. Vous êtes un des premiers à avoir cru en vous. Smaïn, il a une particularité, outre son talent. Il est incollable sur la télé des années 50. Il connaît le nom de tous les comédiens, de tous les animateurs. Vous pouvez l'interroger. Il est absolument imbattable.
0: Ah, il est imbattable. Ouais. C'est un dingue de télé. Et j'en connais une autre qui est incollable sur la télé. C'est Mathilde Le Seigner.
1: Elle connaît par cœur aussi.
0: Par cœur aussi.
1: Et les vieilles chansons aussi.
0: Ah
1: elle
0: oui.
1: Connaît par cœur. Alors, il se trouve qu'il y a quelqu'un aussi qui vous doit beaucoup, c'est Thomas Gilou.
0: Mmh.
1: Car Thomas Gilou, La vérité si je mens, ben, finalement, il est un peu votre disciple.
0: Eh oui, oui, oui. Et il m'avait aidé sur les premiers films. Et on a eu une aventure avec Thomas Gilou parce que on a créé un film qui ne s'est jamais fait en Bretagne, qui s'appelle Le coup du bignou.
1: Oui.
0: Et
1: avec Jean Poiret qui faisait du verlan breton.
0: Oui. Et on avait André Djaoui, le grand producteur de cette époque, avait eu une idée. Et il m'avait dit on va te mettre un conseiller technique pour pimper, pour booster un peu l'humour. Et il nous avait envoyé chez Jean Poiret. Quelle joie de rencontrer ce personnage délicieux qui avec les yeux qui pétillait en permanence. Il sentait la connerie, si je peux dire. Il s'amusait de tout. Et je me rappelle, quand il faisait du verlan breton, de voir parfois la tête de Caroline Seignier qui passait pour voir si tout allait bien, parce que tellement rigolait. Jean Poiret a été un grand, grand personnage, une grande rencontre de ma vie.
1: Oui, un homme, hélas, tellement angoissé qu'il en est mort très jeune, à 65 ans, parce qu'il montait en scène, il était angoissé, il écrivait, il était angoissé, alors que c'était un génie, comme Michel Serrault, que vous évoquez dans ce livre, à propos d'une anecdote avec Pierre Tchernia.
0: Oui, parce que j'ai comme mon nom est Pierre Fabien Anteniente, il y avait quelqu'un de ma famille qui Pierre Anteniente qui était toujours derrière Brassens.
1: Oui, qui était son secrétaire.
0: Tout à fait.
1: Gibraltar.
0: Et on l'appelait le Gibraltar parce que c'était une sorte de rocher qui protégeait Georges Brassens.
1: Il était inspecteur des finances au départ. Il avait connu Georges Brassens lorsqu'il avait fait le STO. Ils sont devenus très amis.
0: Et donc, ayant connaissance, Pierre Tchernet connaissait Pierre Anteniente, ça a fait un lien. Et il m'a donné un petit rôle dans Bonjour l'angoisse. Je joue un photographe avec une jambe de plâtrée. Et là, j'ai fait la connaissance de Michel Serrault. Parce que là, c'était mes idoles. Moi, j'avais Michel Serrault, j'avais Jean Poiret, j'avais Jean-Yann. Jean-Yann, c'était quelqu'un d'énorme. Je n'ai jamais vraiment rencontré, mais j'adorais ce personnage. Et Jacques Martin aussi, que j'ai beaucoup aimé quand j'étais jeune et que j'avais rencontré à la sortie d'un studio d'une radio. Et il m'avait dit, ça va, gamin? Et j'étais fier parce qu'il m'avait parlé. Donc, c'était des monstres pour moi.
1: Voilà. Mais Michel Serrault et Pierre Tchernet étaient très liés pour une raison, c'est que le premier soir où Poiret et Serrault en 53 font un sketch au Tabou, qui était rue Dauphine, le cabaret des existentialistes, eh bien Tchernet est dans la salle. Et Tchernet a connu Poiret et Serrault le premier soir où ils ont fait un numéro ensemble.
0: Ah, donc c'est pour ça qu'il y a eu cette activité. Ouais.
1: Voilà.
0: Ouais, oui. Et vous parlez d'angoissé, mais Poiret est angoissé, mais vous savez, Franck Dubosc et moi, on est des grands angoissés aussi.
1: Oui.
0: Parce que bon, l'humour, on n'est jamais sûr que ça marche. C'est pas celui qui dit oui, ça marche à tous les coups. Non, on a toujours cette inquiétude de savoir si ça va faire rire, si ça va réussir. Et parfois, je dois dire, je dois le confesser même, l'angoisse est un moteur.
1: Oui, et en même temps, il y a des moments d'angoisse où un jour vous avez failli arrêter le métier après un film qui s'appelait Tom est tout seul et vous étiez pratiquement tout seul dans la salle.
0: Oui, c'est vrai, j'avais écrit Tom est tout seul. Bon, il y a eu plusieurs désagréments sur ce film, et il s'appelait Tom est tout seul. C'était l'histoire d'un type qui brisait son couple et sa machine à laver le même jour, et qui soit se retrouver dans une laverie avec, donc c'était Florent Pagny, qui était le personnage de Tom, et il se retrouvait dans une laverie où le gourou était joué par Jean Rochefort. Le film était découpé en 5 parties. Pré-lavage, lavage, essorage, séchage, bref. Et puis un jour, lors de la projection, le projectionniste m'avait enlevé tous ses panneaux, donc le film voulait plus rien dire. Et puis quand le film est sorti finalement, le fameux mercredi, à 14h, je vais à l'Odéon demander des nouvelles du film, si tout se passait bien. Et la dame qui s'occupait du cinéma m'a dit, pas vraiment jeune homme, je crois que Tom est tout seul. Et donc ça n'avait pas démarré en trombe pour moi.
1: Non, mais ça s'est arrangé notamment avec ce film. Moi, je me souviens de ces soirées parisiennes où il y avait le côté jet set avec ces dames qui venaient habillées. Quand il y avait deux robes pareilles, c'était un drame. Et ça vous a inspiré. Je crois que c'est votre mère au départ qui a eu l'idée de ce film, qui vous a inspiré ce film.
0: C'est ma mère qui m'a inspiré ce film, parce que figurez-vous qu'Alphonsine porte le délicieux prénom d'Alphonsine. Alphonsine lisait, ça devait l'évader, point de vue, image du monde. Et moi, ça m'a toujours intrigué qu'elle lise ce magazine où on parlait des malheurs ou les déjoies de la princesse Margaret, du prince Henrik du Danemark. On parlait de tout le Gotha. Et donc, je me suis dit, tiens, je vais faire un film où on va rentrer dans ce monde des princes et des princesses qu'on va appeler Jet Set. Et d'ailleurs, il y a une dame qui est la maman, qui est interprétée par une comédienne, qui joue la maman de Samuel Le Bihan, qui a un kiosque et qui a des fiches sur tout le Gotha. On aurait dit maman, Alphonsine, quoi. C'était ma mère. Et elle connaissait tout.
1: Et vous avez tourné au pavillon Le Doyen, je crois, à l'époque.
0: Tout à fait.
1: Alors, il y a une histoire, je sais pas si vous le savez, le pavillon Le Doyen, dans les années 30-50, les couverts étaient en vermeil. Et les maîtres d'hôtel et les serveurs faisaient attention pour que personne n'emporte un couvert en vermeil. Ah. Tous les soirs, il y avait presque une fouille à la sortie, parce que ça coûtait une fortune. Il se trouve que ce film a été un vrai succès, c'était un de vos premiers grands succès, Fabien Anteniente.
0: Ça a été au-delà d'un succès, c'était un phénomène, parce que je me rappelle de la couverture de Figaro magazine, avec la princesse Hermine de Clermont-Tonnerre avec un cigare, et il y avait le phénomène jet set. C'est-à-dire qu'il y a eu des bars qui se sont appelés jet set, des coiffeurs qui se sont appelés jet set, des boîtes de nuit qui se sont appelées jet set. Enfin, ça a été un phénomène, ça a été au-delà d'un succès. Mais ça m'a un peu même dépassé.
1: Oui, parce qu'au départ, vous ne connaissiez même pas le mot jet set.
0: Non, je ne savais pas. C'était un copain de Roman Polanski qui revenait de Kstadt et qui m'a dit, j'y avais toute la jet set. Pardon, c'est quoi? Et puis j'ai trouvé que ça claquait, ça sonnait bien. Donc j'ai décidé de l'appeler comme ça.
1: Et puis il y a quelqu'un qui a marqué votre parcours, c'est Jean-Claude Brialy.
0: Ah oui. Jean-Claude Brialy, merveilleux Jean-Claude Brialy, qui était un homme élégant, exquis, qui racontait tellement bien les histoires sur les comédiens et les comédiennes surtout, qui m'avait invité d'ailleurs à écrire là-bas chez lui à Montyon, qui m'appelait quand il avait un restaurant dans l'île Saint-Louis qui s'appelait l'Orangerie. Oui. Il m'appelait, il me disait viens voir, ça va te faire des connaissances. Il était bienveillant avec moi.
1: Et généreux.
0: Et donc il me racontait des histoires de comédiennes. Mais à dormir debout, il les racontait tellement bien que c'était un délice. D'ailleurs, j'en raconte quelques-unes qui proviennent de...
1: Il y en a une avec Elvire Popesco.
0: Oui. Et Elvire Popesco faisait des tournées dans toute la France et je crois qu'à un moment donné, il devait faire une tournée jusqu'en Suisse. Il passe la frontière et elle avait eu la coquetterie de mettre une photo d'elle plus jeune sur son passeport. Et donc, le douanier... regarde la photo du passeport, et puis regarde Elvire Popesco, puis regarde la photo du passeport, puis regarde Elvire Popesco, et elle le coupe tout de suite et dit, eh oui, les voyages, ça fatigue.
1: Ouais. Et il y en a une autre qui racontait aussi, Maribel, comédienne, on ne savait pas son âge. Donc un jour, il est en tournée avec elle dans un hôtel et on remplit l'affiche. Donc elle remplit sa fiche, il regarde par-dessus son épaule en disant, je vais enfin savoir sa date de naissance. Donc elle écrit, nom Belle, prénom Marie, né, oui. Et il n'a jamais su la date de Maribel.
0: Les comédiennes ont la coquetterie de ne jamais dévoiler leur âge, et tant mieux, voilà. Tant mieux. Mais lui, il racontait avec une espièglerie, avec une délicatesse. Il me faisait hurler de rire.
1: Alors, il se trouve aussi qu'il y a un autre film qui vous a marqué, et ce film, on peut l'évoquer par une chanson.
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1: Marcel Lamour, car le Tour de France aussi, d'abord le Tour de France est un souvenir d'enfance, et ensuite vous avez consacré un documentaire à Laurent Fignon.
0: C'était même un film sur Laurent Fignon qui était joué par Samuel Lebien, oui. Ça s'appelle La Dernière Échappée, c'était là son dernier Tour de France quand il était commentateur, et donc on revoyait un peu toute sa carrière quoi. Mais moi j'aime le Tour de France. J'aime le Tour de France parce que dans ces moments-là, les gens sont ensemble. J'adore les Français quand ils sont ensemble, quand ils fêtent un événement, que ce soit pour une Coupe du Monde de football, pour les Jeux Olympiques, comme c'était il n'y a pas si longtemps, et pour le Tour de France parce que là je vois des visages joyeux, je vois des visages qui expriment une joie. Je vois aussi une population que on ne voit pas toujours d'habitude. Et ça crée. Alors d'abord c'est le seul sport où on passe devant votre porte. C'est pas courant. Et puis on retrouve son enfance parce que il y a la parade avant avec tous les la caravane publicitaire où on ramène des goodies qui parfois ne servent à rien mais on a passé une bonne journée. Et puis on parle comme dans les campings à son voisin. C'est-à-dire qu'on connaît pas le type avec qui on est. J'ai vu des images fantastiques. J'ai tourné moi au bord du Tour de France et je crois qu'il y a même l'image la plus forte que j'ai vue. On dirait un dessin de Sempé. C'est un type qui regarde, qui est dans son camping-car, qui fait dos à la route et qui regarde le Tour de France à la télévision.
1: Extraordinaire.
0: Le Tour de France qui passe dans son dos.
1: C'est extraordinaire. Eh bien justement, le Tour de France nous amène à un cycle, le cycle de votre vie qu'on va évoquer à travers la date de la sortie du livre, le 6 mai 2026. À tout de suite sur Sud Radio avec Fabien Otoniente.
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1: Sud Radio, les clés d'une vie. Mon invité est Fabien Antoniente. Donc, depuis le début de l'émission, on évoque votre parcours à travers des dates clés. Et où ai-je trouvé ces dates dans ce livre? Alors, on n'attend pas Fabien chez Stock. D'abord, pourquoi ce titre-là, on n'attend pas Fabien?
0: Mais parce que, en fait, la phrase de camping mythique prononcée par Franck Dubosc. Ouais. Alors, on n'attend pas Patrick, avec plusieurs cas, parce que si on le dit avec un cas où ça marche pas, mais on n'attend pas Patrick. Et puis il faut le mouvement de tête. Alors, on n'attend pas Patrick. Et donc, comme on me connaît pas forcément, donc j'ai dit, on va l'appeler Alors, on n'attend pas Fabien. Mais la catchline raconte aussi quelque chose d'autre. C'est du HLM au box-office. Souvent, vous savez, Jacques, on me prend pour un... Avec mes films de vacances, camping, surtout la trilogie, on prend pour un copain de vacances. Et là, j'espère que ce sera le livre de vacances de tout le monde.
1: Alors, le livre, effectivement, est né, et je crois qu'il y a une chanson qui a décidé la sortie de ce livre.
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1: Il y en a En fait, une chanson est née et lorsqu'il a eu, il était fatigué de végétariat, il avait renversé sa grosse caisse sur le premier rang de l'Olympia. Soi-disant, c'était une fausse manœuvre, on n'en est pas sûr. Il en avait marre. Il avait marre de ce métier. Et il a fait ordinaire. Et pourquoi cette chanson a-t-elle déclenché chez vous l'envie de faire ce livre?
0: Ça a été un des déclics pour faire ce livre. Mais je me suis retrouvé dans un appartement, notre appartement familial. Dont je parlais au début, proche de cette voie ferrée, à faire des cartons parce que ma maman devait le quitter pour aller à l'EHPAD parce que elle chutait, elle avait un problème physique qui faisait qu'elle pouvait pas rester parce que c'était un 4 étages sans ascenseur. Donc on s'est retrouvé avec tous nos frères et sœurs à se séparer les objets de notre enfance, les objets du quotidien. Ma mère avait archivé tous mes films, le moindre article dans Télé 7 jours, elle avait tout archivé.
1: Les affiches aussi.
0: Des affiches, mais il lui fallait son lot d'affiches, sinon la promo ne pouvait pas marcher. C'était sa devise. Et donc, et là, je tombe sur des pochettes de disques, et puis cette pochette du disque de Robert Charlebois, où il y avait la chanson Ordinaire, et je trouvais qu'Ordinaire, c'est quelque chose c'est des mots qui me correspondent. Je suis un gars bien ordinaire. J'ai parfois plus le goût de rien faire. Je fume rien du pot. Je pourrais de la bière. Je fais de la musique avec le gros Pierre. C'est les premiers termes de la chanson de Robert Charlebois. Mais oui, je suis quelqu'un d'ordinaire et je voulais raconter une histoire extraordinaire.
1: Parce qu'effectivement, vous avez eu un parcours tout à fait extraordinaire qui a démarré dans les HLM. Et puis, l'humour est venu. D'abord, il y a une radio qui vous a engagé pour une émission qui s'appelait « Il paraît que les fraises déboient ». C'est un titre très original, déjà.
0: C'est une radio. Vous savez, c'était après en 81, Mitterrand avait fait émerger les radios libres. Et moi, j'ai travaillé pour une radio qui s'appelait Radio Bebop. Oui. Et c'était à Joinville-le-Pont. Et c'est vrai que j'avais une émission qui s'appelait Et il paraît que les fraises déboient. Et on racontait tout un tas de conneries, de sottises. Et plus c'était bête et plus on racontait ça. Donc, c'était une période où on s'amusait beaucoup. Mais je m'amuse toujours aussi tout autant. Mais j'ai toujours comme une devise, c'est vous savez, il y a deux types de personnes. Il y a ceux qui s'amusent à penser, et il y en a d'autres qui pensent à s'amuser. Moi, je fais partie de la deuxième catégorie.
1: C'est une meilleure catégorie. Et effectivement, ça n'a pas toujours été simple pour vous. Vous croyez que c'est dans votre livre que vous avez été vitrine au Galeries Lafayette en pyjama. C'est un métier très particulier.
0: Il fallait gagner un peu sa vie et il fallait surtout obtenir des heures pour avoir les acédiques. Donc il faut
1: 507 heures.
0: Et moi, j'avais pas toutes mes heures et j'avais un copain qui m'avait dit tiens, si tu veux, on peut faire deux fois 8 heures, c'est-à-dire ils avaient fait une animation au Galeries Lafayette pour une literie et on était en pyjama un peu rétro, vous savez, c'est avec le bonnet de nuit et tout, dans une vitrine, et les gens nous voyaient dormir
1: Vous étiez payé pour dormir, quoi.
0: Et ça créait une animation. Il y avait du monde. Ouais. Et alors, donc, on faisait les marioles, on rigolait. C'est fantastique. J'en ris encore. J'ai fait aussi Albardier.
1: Oui.
0: Pour un grand spectacle qui tournait à Bercy. C'était Aïda. Donc là, avec le matériel, les deux hallebardes, le casque, tout était lourd. Fallait monter ces grands escaliers sur les airs d'Aïda. Et plus tard, Jean Rochefort m'a raconté une anecdote sur ces années de galère. Parce qu'on en a tous on a mangé tous un peu de vache enragée, mais disons que c'était assez agréable. Nous, comme je dis souvent avec ma famille, on était écolo bien avant l'heure, parce qu'on mangeait de la viande une fois par semaine, mais c'est surtout parce qu'on était pauvres. Mais voilà, donc pour revenir aux années de galère, Rochefort m'avait dit qu'ils étaient sur le film Ali Baba, dans des panières, sur une carriole, avec Galabru, et ils étaient dans les panières, et on ne les voyait pas. Et Galabru lui dit, à travers la panière, il est long le chemin. Et le chemin, c'est vrai qu'il est long aussi pour y arriver.
1: Et Galabru racontait cette histoire et une autre aussi. Il est à Saint-Tropez pour tourner un film, un petit rôle aussi de rien du tout. Et puis il voit dans le courrier une lettre adressée à une star. Il dit, je vais voler la lettre à la réception et je vais voir ce que c'est qu'un courrier pour une star. Donc il arrive, il prend de l'eau chaude, il arrive à ouvrir l'enveloppe sans qu'elle soit abîmée et il regarde le courrier. C'était la note du gaz. Et Galabru a compris ce qu'était une vedette à ce moment-là. Alors, il se trouve aussi que dans vos films, vous avez la réputation d'être très précis, très directif, de ne jamais lâcher un comédien. Alors, je crois qu'Annie Cordy vous l'a reproché.
0: Oui, oui.
1: Parce qu'elle a dit, vous êtes comme mon mari.
0: Oui. Est-ce que je dis, mais tu peux le dire autrement, Annie? Oh, qu'est-ce qu'il est chiant, celui-là. On dirait mon mari.
1: Donc, son mari, d'ailleurs, qui a été très important, Bruno, pour elle, qu'elle appelait papa, car il avait une entreprise de bâtiment, il va au Lido, un soir des années 50, il invite un client, et il voit sur scène cette jeune femme qui était meneuse de revue. Et c'est comme ça qu'il a épousé et fait la carrière d'Annie Cordy.
0: Oh, ah oui. Oui, c'est vrai, mais elle le disait avec beaucoup d'humour, parce que c'est vrai que je voulais qu'il y ait, en fait, quand on écrit les films, il y a une certaine musique. Et donc je voulais qu'on respecte la musique du originel. Et donc finalement elle est arrivée, parce que d'abord c'est une grande comédienne, et puis elle avait toujours aussi elle avait l'œil rieur elle aussi.
1: En permanence. Elle savait tout faire. Et puis il y a un personnage méconnu que vous évoquez dans ce livre, mais qui a toujours été très présent dans vos films, Fabien Antoniente, c'est Emmanuel Bousse, qui est une sorte de hippie avant la lettre.
0: Ah oui, alors lui c'est un personnage. C'est d'abord je l'ai rencontré. Comment vous expliquer ? Il y avait c'est des poètes cosmiques. Il avait fait quelques albums un peu underground, notamment un album qui s'appelle Dans quel état gère.
1: Oui.
0: c'est un type qui a une vision de la vie très très très positive. C'est-à-dire que c'était quelqu'un qui ne voit jamais le négatif. Et je l'ai entraîné dans mon sillage. Il s'est présenté à moi. Je suis Manu, l'homme qui mue. Bon, très bien. Et il avait des lunettes sur le front. Il en avait plusieurs. Bon, ça lui donnait un côté très intello. Et il connaissait tous les poètes underground par cœur. Il récitait des poètes underground. Et je l'ai emmené avec moi dans un repérage à Bratislava. On ne s'est plus jamais quitté. C'est un espèce d'oiseau de nuit qui s'est posé sur mon épaule. Et qui avait une connaissance de la vie et des êtres humains immense. Et aussi je l'emmenais avec moi en repérage. C'est ainsi que j'ai découvert le Havre, qui a été bombardé pendant la guerre et qui a été reconstruit par l'architecte Perret. Il y avait ces grandes avenues. On a filmé pour Disco ces grandes avenues. Ça donnait un côté assez un peu ricain à notre affaire. J'ai su un jour qui était vraiment Manu, parce que il était connu de tous les musiciens de Paris. Et un jour on va à la brasserie Lip et je rentre avec lui et j'entends derrière moi Buzz, Buzz, Buzz, Buzz. Et je me retourne c'était Claude Nougaro. Il était pote avec tout le monde.
1: Il connaissait tout le monde.
0: Tout le monde, oui.
1: Et son grand jeu, c'était au Parc des Princes. Il montait en haut de la tribune et jetait un avion en papier pendant le match. Oui, ça atterrissait sur la pelouse et il était très content.
0: C'était l'époque du président Jean Borelli.
1: Francis Borelli, oui.
0: Francis Borelli. Et donc, il faisait des concours d'avions en papier avec les programmes. Et le but du jeu, c'était de le faire atterrir sur le rond central.
1: Voilà.
0: Et il y est arrivé plusieurs fois, donc c'était la star du Parc des Princes.
1: Et puis il y a une autre star qui vous doit beaucoup à travers ce film. Well, lights and music on. I love it's made in the Car Camping, c'est vous. Et Camping, je crois que c'est né d'une rencontre avec Franck Dubosc chez Régine.
0: Chez Régine, à Deauville. Et Franck Dubosc, sous le casino, un soir, on s'est rencontrés et il avait vu Jet Set et il voulait faire un film. Il avait noirci ses cahiers orange de 30 ans de camping, ouais, donc c'est pas rien. Et il avait plein d'anecdotes. Il voulait faire Camping à hauteur d'homme, c'est-à-dire montrer des Français moyens et leurs vacances. Et moi, j'avais envie aussi de faire ce film, parce que je voulais, auparavant, j'avais fait Jet Set 2, et je voulais que les jet-setters se déjetisent dans un camping. Donc ça n'avait pas pu se faire. Donc j'avais remballé mon camping. Et là, on s'est rencontrés, et ça a été une fusion, comme un homme et une femme qui deviennent amoureux. Vous voyez, c'est de travail, on voyait le même film, ça a été d'une fluidité totale, c'est un compagnon de travail hors pair, c'est un travailleur invraisemblable, et c'est aussi un grand angoissé, c'est-à-dire qu'il est, il va toujours chercher toujours le mieux. Il fait que tous les deux, bah, ça a été la vraie rencontre amicale. On se fréquente pas tant que ça avec Franck. C'est un peu comme les Beatles. Ils se fréquentaient pas tant que ça, mais quand on travaille ensemble, on est là pour le meilleur. Et disons qu'on est un peu les Beatles à nous deux.
1: Alors, ce qui est extraordinaire, c'est qu'à l'époque, le patron de Gaumont, Jérôme Sédou, ne veut pas entendre parler de ce film. Les campeurs, ça n'intéresse pas. Mmh. Et puis, les chiffres ont été exceptionnels. Plus de 230 000 entrées le premier soir, ce qui est exceptionnel. Vous êtes le premier surpris.
0: Ah oui. Même chez Pathé, à l'époque, ça commence à devenir embarrassant. C'était quelque chose d'invraisemblable. Et d'ailleurs, on l'avait vu un peu en tournée de province, parce qu'on fait toujours des tournées avant de sortir un film. C'est comme des spectacles un peu que l'on rôde avant de les sortir à Paris. Donc on faisait des tournées et on voyait que ils ouvraient 3 salles, 4 salles, 5 salles. Et évidemment, le premier jour, ça a explosé, effectivement. Et on a connu un succès qui, alors ce qui est très fou avec Camping, c'est que maintenant il est repris par les nouvelles générations. Et donc il se transmet. Et c'est ce qu'on peut dire sans être prétentieux. C'est un film qui est devenu culte.
1: Complètement. Et on vous demande sans arrêt un Camping 4 alors qu'il y a eu 3 campings.
0: Ah oui, sans arrêt. Où que j'arrive, pas longtemps, j'étais dans un enterrement et j'entends dans la foule « À quand Camping 4 ?» Bon, c'était pas le moment pour répondre.
1: Jour,
0: oh ben, je pense qu'on va lui trouver à Camping une autre vie.
1: En même temps, vous avez touché à des sujets populaires. Les critiques vous en ont voulu, mais finalement, les critiques, vous les aimez bien, même si vous aimez pas toujours.
0: Oui. Je trouve que les critiques sont utiles. Bon, j'ai une certaine volupté à être pris pour un imbécile. Je comprends pas pourquoi il s'acharne sur moi, alors que moi, j'ai l'impression de faire quelque chose de périssable. Mais je les aime bien quand même.
1: Mais quand on lit votre livre, Fabien Antoniente, on est fasciné par le parcours que vous avez fait, parce que personne ne pouvait imaginer qu'en sortant des HLM de banlieue, vous seriez un jour avec un film qui a fait 3 films qui ont fait 12 millions d'entrées.
0: Oui. Même plus, parce que vous savez, avec les DVD, les gens les ont revus, ouais. Et puis là, ils repassent en télé. Et ils repassent lundi prochain, ce film. On pouvait pas. Et on savait même pas que les phrases de Camping seraient reprises dans le domaine public. Vous savez, un type qui veut s'éclater un soir, il dit, ce soir, ça va être du grand Mendes. Ouais. Et ça, on savait pas que ça allait être pris comme ça, mais c'est la magie de la vie.
1: Hein. Et ça s'appelle un succès populaire.
0: Voilà.
1: Et l'avenir maintenant?
0: Bah, l'avenir, bah, j'écris une série pour France Télévisions qui va être autour des randonnées. Parce que là, vu le pouvoir d'achat des gens, bah, c'est un loisir qui devient de plus en plus populaire. Et j'écris aussi un film qui va se passer dans le monde du surf, là, chez moi, là-bas, au Pays Basque. Et puis, dernière chose. Et là, vous êtes un des premiers à le savoir. Mais cette histoire a tellement plu qu'il y en a qui m'ont demandé d'en faire un film.
1: Ben voilà, bon, cette histoire, en attendant le film, je recommande à celles et ceux qui nous écoutent, parce qu'on apprendra plein de choses sur vous et sur le monde du cinéma. Alors, on n'attend pas Fabien, si on l'attend dans ce livre, chez Stock. Merci de l'avoir écrit, et puis à bientôt pour d'autres aventures.
0: Merci mon cher Jacques, à bientôt.
1: Merci Fabien, les clés d'une vie, c'est terminé pour aujourd'hui. On se retrouve bientôt, restez fidèles à l'écoute de Sud Radio.
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0: Il est 22h.
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0: Bonjour à tous, nous passons ces 2 heures ensemble sur Sud Radio et on va parler de notre enfance parce qu'on ne sait pas à quel point l'enfance nous marque pour la vie. J'aimerais revenir aujourd'hui sur l'enfant intérieur. Vous savez, cette part de nous qui existe et qui peut à la fois être merveilleuse quand justement cet enfant intérieur nous invite à continuer à rêver, à désirer découvrir d'autres choses, mais cet enfant intérieur peut aussi nous bloquer, nous empêcher d'être heureux, tant ces blessures sont encore présentes et nous handicapent, notamment dans notre vie amoureuse. Et bien sûr, pour parler de notre enfant intérieur, qui mieux que Ariane Calvo qui est avec nous? C'est vrai qu'avec vous, Ariane, vous nous aidez toujours à mieux comprendre nos émotions, nos blessures. Et c'est vrai que dans le domaine affectif, bien des blessures de l'enfance entrent en jeu, notamment déjà dans nos choix amoureux. Et surtout, ce sont ces blessures qui provoquent des grandes crises dans le couple, puisque notre partenaire va appuyer là où ça fait très très mal. Je vous invite donc à témoigner ou peut-être à poser des questions. Donc n'hésitez pas à nous rejoindre. Et pour ça, vous connaissez notre numéro, c'est le 0826 300 300. En deuxième heure également, nous parlerons des chagrins d'amour avec un roman qui vient de sortir de Elodie Wallace. Les chagrins d'amour, oui, c'est aussi souvent notre enfant intérieur qui réagit, hein, parce que rappelons-le peut-être, hein, le premier grand chagrin d'amour, c'est quand on défusionne avec maman. Hein.
3: Avec maman, ouais, avant un an, surtout autour de 8 à 10 mois, où on comprend, l'enfant comprend qu'il a un corps séparé de celui de sa mère. Et à partir de là, on va chercher à faire le lien, plus ou moins fusionnel, selon la façon dont cette séparation-là s'est passée.
0: Alors c'est important parce que moi j'ai compris ce que vous dites, mais peut-être que pour beaucoup de personnes c'est pas clair, parce que bon, on est dans le ventre de maman, on vient au monde, et on vient au monde, donc on est déjà séparé du corps de maman.
3: Sauf qu'on ne le sait pas. Voilà. On le découvre autour de 8 à 10 mois.
0: Parce que on est encore une sorte de pas fini, j'ai envie de dire.
3: Exactement.
0: Et c'est pour ça que ça braille pour un rien, parce que dans le ventre de maman, on a soif, on boit, on a chaud. Oui. Tandis que quand on est sorti, on a froid, on a faim, et on braille parce qu'on comprend pas pourquoi tout d'un coup ça vient pas tout de suite.
3: On éprouve un inconfort qu'on n'avait jamais connu. Et donc, en fait, cet inconfort-là, il y a une réponse à disposition en permanence. Sauf qu'à un moment, cette réponse commence à s'éloigner, quoi, et à s'éloigner de plus en plus. Et donc, ça crée une angoisse que l'enfant n'arrive à conscientiser et à comprendre à quoi elle est liée, à cette distance, que autour de 8 à 10 mois. Et donc, à partir de là, toute l'enfance va être une négociation, un apprentissage et une intégration du fait que la séparation n'est pas un drame, on va pas en mourir, mais on peut apprendre en autonomie petit à petit à répondre à ses propres besoins. Et alors, selon comment ça a pu se négocier dans cette danse-là entre les parents et l'enfant, les liens futurs, tous les liens futurs, mais surtout les liens amoureux, parce que c'est ceux qui nous affectent le plus, vont se trouver impactés de ça, de cette coloration.
0: Et c'est pour ça que vous avez d'ailleurs écrit votre livre et que vous avez mis ce titre, l'autonomie émotionnelle, parce que en effet, il faut devenir plus autonome. C'est vraiment un problème humain, parce que l'animal, il est dans la survie, il se pose pas toutes ces questions.
3: Tout à fait.
0: Tandis que nous, on se pose toutes ces questions, et c'est pour ça que je dis que l'amour est quelque chose d'essentiel, l'amour au sens large du terme, et que on est des êtres qui ne peuvent survivre que grâce à l'amour.
3: Tout à fait, à l'amour et au lien. On est vraiment dans cette recherche-là, cette quête désespérée, sans se rendre compte qu'il y a beaucoup de choses qu'on peut se donner à soi-même, et que ce qu'on a envie de recevoir de l'extérieur, c'est plus facile quand on n'en a pas un besoin viscéral, mais qu'on peut l'accueillir comme un cadeau que l'on donne et qu'on reçoit.
0: Et c'est un besoin viscéral quand on est tellement blessé. Alors là, vous avez parlé des 10 premiers mois, mais on sait aussi que avant l'âge de 7 ans,
3: ouais,
0: l'âge de raison, comme on dit, l'enfant n'est qu'une éponge émotionnelle. Donc tout est vécu de manière très émotionnelle et
3: on absorbe toutes ces émotions-là et ces blessures. Et donc après, ça crée des filtres de lecture du monde et des relations qui vont impacter plein de choses dans notre vie. Quand vous dites nos liens amoureux appuient là où ça fait mal, c'est exactement ça. C'est-à-dire que c'est pas qu'il va volontairement chercher à appuyer là où ça fait mal. C'est qu'en fait, comme il est tellement important pour nous ce lien amoureux, et que notre filtre de lecture du monde à travers notre blessure émotionnelle est très présent, et ben ça vient s'entrechoquer, c'est-à-dire le désir que l'autre soit auprès de nous va venir rencontrer toutes nos peurs. Ma peur d'être humiliée, ma peur d'être trahie, ma peur d'être abandonnée, ma peur d'être rejetée, ma peur de vivre des situations injustes vont se réactiver parce que j'ai peur de perdre cette personne-là.
0: Et alors pour pallier ces blessures, on met parfois des armures en place. Hein. Je parlais dans le Love Conseil mardi de notre armure émotionnelle personnelle. Mmh. On met des choses en place, mais en même temps, c'est pas bon non plus parce que ça nous ferme à la relation à l'autre.
3: Exactement. On croit que ça permet notre survie, et c'est vrai. Des fois, dans le passé, ça a réellement permis notre survie, ces armures-là. Mais effectivement, si on n'apprend pas à la retirer, à entrer dans une forme de confiance en soi et en l'autre et en la vie, ces trois aspects-là, eh ben, on ne peut pas vivre des relations profondes, matures et saines, joyeuses même.
0: Et généralement, les personnes qui s'en sortent mieux dans les relations amoureuses sont les personnes qui déjà s'aiment.
3: C'est vrai.
0: Et c'est pour ça que je n'insiste pas assez encore sur le fait que c'est nous qui devons d'abord nous aimer.
3: Mais oui, parce que s'aimer permet de se protéger de la dépendance affective. Et en fait, c'est la dépendance affective qui fait souffrir. Les gens confondent souvent ce que ça fait trop souffrir les relations amoureuses. Ben non, les relations amoureuses, c'est tout sauf souffrant, normalement. Sauf si on en dépend pour survivre. Et là, oui, effectivement, là, ça fait mal. Mais c'est cette dépendance affective-là dont il faut sortir.
0: On sait quel est le pourcentage de gens qui sont dans la dépendance affective.
3: Je crois que c'est énorme. Je crois que c'est presque 3/4 de la population qui est estimée, ouais, blessée au point d'être dans une insécurité affective qui mène à la dépendance affective. J'avais lu des statistiques au moment de faire mes recherches là-dessus sur l'attachement. Et en fait, il n'y aurait qu'un quart de la population qui est sécure.
0: Ça m'étonne pas parce qu'on entend parfois des gens qui sont très indépendants, mais être indépendant, c'est aussi se protéger de la dépendance affective. En fait,
3: oui.
0: On s'arrange pour n'avoir besoin de personne, ou alors juste de son chien.
3: Et en fait, des fois, c'est de la peur aussi, cette indépendance. Donc une vraie autonomie, c'est différent. C'est savoir aussi demander de l'aide, c'est savoir aussi devenir vulnérable, et pas avoir peur de ça.
0: Et demander de l'aide, ça fait partie, oui. Il faut être fort pour oser demander de l'aide, en fait.
3: Exactement. Il faut être en confiance. Cette fameuse confiance dont on parle depuis le début de l'émission, c'est un prérequis à plein de relations calmes, en fait.
0: Bon, eh ben, je crois qu'on n'aura pas assez de deux heures
3: programme
0: pour aborder tout ça, mais c'est tellement important. Et encore une fois, c'est ça aussi qu'il faut comprendre, c'est qu'il faut garder. Enfin, notre enfant intérieur, il est là. Enfin, tous nos souvenirs d'enfance, ils sont là. D'ailleurs, toute notre vie est marquée par notre enfance, que ce soit le choix professionnel, que ce
3: Absolument.
0: Soit, enfin, qu'importe. Mais en même temps, il faut le garder avec cette capacité à s'émerveiller aussi, parce qu'il y a des gens qui se coupent complètement de leur enfance et qui deviennent très vite aigris, en fait.
3: La capacité à l'insouciance, la capacité à la confiance, la capacité à la joie, exactement, au jeu, qui est tellement important en amour et en sexualité. Ben, tout ça, ça vient de l'enfance aussi.
0: Mm-hmm.
3: C'est très beau.
0: Eh ben, on va parler de tout ça, et on va commencer dans un instant avec Sabrina, qui va nous parler de sa belle-mère, qui n'était pas très sympathique et qui a certainement, évidemment, marqué Sabrina. Elle nous raconte dans un instant.
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1: Nous sommes avec Ariane Calvo, qui est avec nous, psychologue clinicienne, et vous avez écrit de nombreux livres, et peut-être que celui dont il faut parler, c'est se réconcilier avec son enfant intérieur, hein, oui. Qui était sorti aux éditions Erol.
2: Exactement.
1: Et vous parliez des quatre ressources qui nous font grandir, hein, vulnérabilité, sensibilité, créativité et joie.
2: Et joie, ouais.
1: Et on vient d'en parler il y a un instant. Sabrina, merci d'être avec nous, bonjour.
3: Bonjour Brigitte, bonjour Ariane Calvo.
2: Bonjour.
3: Je suis ravie d'être à vos côtés, vraiment.
1: Ben nous aussi, Sabrina.
3: Merci. Alors écoutez, moi j'ai une enfance pas très, on va dire...
1: Pas très joyeuse.
3: Oui, voilà, exactement. Donc j'étais avec une belle-mère qui malheureusement a été très violente envers moi. Et j'étais plus qu'une domestique.
1: Alors attendez, belle-mère, ça veut dire que vous êtes venue au monde, votre mère est décédée.
3: J'ai pas su qu'était ma mère en fait. J'ai su quand j'avais 18 ans.
1: D'accord.
3: En
1: fait, vous avez été votre mère vous a abandonné à la naissance.
3: C'est ça.
1: D'accord.
3: Oui,
1: d'accord.
3: C'est ça. Encore aujourd'hui, je connais pas vraiment la vraie raison.
1: Mm-hmm. Mais ça c'est déjà difficile, hein, quoi qu'il
3: très
1: en soit,
3: difficile.
1: Puisque on sait aujourd'hui avec toutes les recherches qui ont été faites sur le lien entre le fœtus et la mère, l'enfant sait qu'il est séparé.
2: Absolument. Et l'enfance commence en fait dans le ventre de la mère.
3: Effectivement.
1: Et donc cette femme que vous appelez votre belle-mère, c'est intéressant. D'ailleurs, vous l'appelez pas votre mère. Hein.
3: Non, c'est elle
1: qui vous a adoptée, donc.
3: Exact, adoptée. On va dire qu'elle avait pas trop le choix. Hein. Mon père s'est remarié avec elle. C'était mariage religieux. Je le dis de suite, hein, même si je crée aucun exemple, mais je suis de confession musulmane. Et effectivement, mon père a choisi cette dame pour s'occuper de moi et de mon. J'ai un frère aîné.
1: D'accord. Mais donc votre père, c'est bien votre père.
3: Oui, lui pour le coup, c'est bien mon père.
1: D'accord.
3: Effectivement.
1: D'accord.
3: Et lui travaillait la journée. Et donc moi, j'étais avec cette dame qui s'occupait de moi. Et entre-temps, bon, elle a eu d'autres enfants pour moi, c'était ma mère. Pour moi, c'était
1: oui,
3: ma vraie
1: vous
3: mère.
1: Vous saviez pas que vous... D'accord.
3: Du tout. Et comme j'étais donc mes origines pour moi la fille elle devait s'occuper de la maison, j'avais grandi dans ce terreau, donc pour moi ce que je faisais c'était normal.
2: Mais Sabrina, encore aujourd'hui vous ne savez pas pourquoi votre mère est sortie de la vie de votre père.
3: Non.
2: D'accord.
3: Non. Et malheureusement j'essaye des fois d'avoir des petites parce que je suis loin de ma famille, j'essaye parfois. En fait ils ont un conflit avec ma belle-mère du côté de ma famille puisque mon père est décédé.

0: CD. D'accord. Et du coup, il y a personne qui, personne veut me donner des réponses.
1: Et du côté de votre père, il n'y a pas des personnes de sa famille avec lesquelles vous pourriez renouer pour avoir des réponses?
0: Non, ils ont fait une croix sur moi. Du côté de ma belle-mère, ils ont fait une croix sur moi.
2: Non, du côté de votre père, demande Brigitte.
0: Ah, alors, oui. Le problème du côté de mon père, en fait, j'ai la famille qui, si vous voulez, ne garde pas leur libre arbitre. Donc, ils ont tendance plus à dénigrer, j'essaye en vain de leur poser des questions, mais la seule réponse qu'ils me disent, c'est qu'elle n'avait pas le choix. Elle n'avait pas le choix, ta mère, de partir.
1: D'accord.
0: Et ils incriminent la belle-mère, mais sans me donner des explications.
1: Mais vous avez un frère qui est de la même mère?
0: Oui, qui a un an de plus que moi.
2: D'accord, un frère aîné.
1: Donc votre père a mis enceinte votre mère avec votre frère, et ensuite il a remis enceinte votre mère avec vous.
0: Exactement, avec 5 enfants, elle a.
2: 5 enfants, votre mère biologique?
0: Oui, non, ma belle-mère.
1: Non, mais je parle de votre mère biologique. Si j'ai bien compris, vous avez un frère qui est aussi de votre mère biologique.
2: C'est ça, vous êtes deux enfants, même père, même mère.
0: Voilà.
1: Ok. Oui. Bon, donc, votre père, si j'ai bien compris, il est quand même resté avec votre mère au moins 3 ans.
0: Au moins.
1: Donc, il y a quand même des moyens, à mon avis, de trouver des pistes.
2: Où est-ce que vous êtes née, Sabrina?
0: Je suis née à Versailles.
2: Ah oui, donc en France, donc vous aviez accès à son nom. Ah non, vous ne saviez pas jusqu'à vos 18 ans, c'est ça, qu'elle existait,
0: en fait,
2: cette...
0: Ce qui s'est passé, voilà, en fait, je ne savais pas du tout, parce que quand à l'école, on nous a demandé un document, un état civil, et mon papa, quand il a remis ce document dans une enveloppe, il m'a dit surtout, tu ne l'ouvres pas, et tu la remets directement à ta maîtresse.
1: Oui.
0: Et ben, vous savez, nous, on s'arrête toujours à tu ne l'ouvres pas.
2: Hein. Bien sûr.
0: Donc moi, je l'ai ouvert, tout bêtement, et je l'ai ouvert, et j'ai vu qu'il y avait une erreur de, j'ai dit, et toute hier, je rentrais à la maison, et je dis à mon père, papa, je suis désolée, mais ils se sont trompés à la mairie, ils ont marqué ce prénom, alors que c'est le nom de, en pensant que c'était ma mère, ma belle-mère. Et de là, il me dit, écoute, assieds-toi, je vais te parler. Et je l'ai su à 18 ans.
1: D'accord. Donc vous avez le prénom de votre mère.
0: Oui. Et la date de naissance.
1: Et sa date de naissance, c'est son nom de famille. Alors, vous pouvez faire des recherches avec ça.
0: Je l'ai retrouvée, ma mère, Brigitte. En fait, c'est une dame qui malheureusement a perdu toutes ses facultés mentales, en fait. Et du coup, j'ai pas voulu poursuivre parce que je me voyais en elle.
1: D'accord.
0: Comme si j'avais fait un rejet.
1: Ça vous a fait peur?
0: Ouais, j'ai pris de la distance. Parce que déjà, j'avais de la colère qu'elle me retrouve pas.
1: Mais il faut essayer de voir des membres de sa famille à elle.
0: Ouais.
1: Sabrina, c'est important parce que ça va éclairer des parties de votre propre vie. Il faut mener cette enquête parce que votre mère, surtout si elle est encore en vie, vous allez pouvoir remonter à des membres de sa famille. Puisqu'en plus elle est née en France, donc il y a des traces. Quitte à prendre un détective, quelqu'un qui va vous aider dans cette recherche, si c'est difficile pour vous.
0: Je pensais que savoir la vérité, en fait, ça va m'aider dans mon parcours.
1: Ah, j'en suis persuadée.
0: Mais c'est vrai que je vous cache pas que je suis restée 20 ans avec un homme qui, malheureusement, pour moi, je pensais qu'il m'aimait et j'ai accepté l'inacceptable. Je suis restée pour mes enfants pendant 20 ans.
1: Oui.
0: Parce que j'ai pas eu d'amour, en fait, de ma mère et de mon père. Et j'ai accepté un homme qui, je pensais, qui m'aimait. Je suis restée 20 ans. Et j'ai tellement souffert que j'ai dû m'échapper. Comme je me suis échappée de chez moi à 18 ans. Ben, je me suis échappée de mon couple à 20 ans.
1: Oui, mais il faut éclairer tout ça pour comprendre. Ouais. Parce qu'il y a quand même quelque chose d'énorme dans ce que vous nous racontez, quand même.
0: Oui.
1: Alors peut-être que votre père a abandonné votre mère parce qu'elle perdait la tête.
2: Ou chassé, on ne sait pas, mais en tout cas il y a du traumatisme. Ouais.
1: Et peut-être qu'il l'a aimée et qu'il a choisi une autre femme pour pouvoir vous élever. Et c'est normal que cette belle-mère vous ait détestée. Enfin, encore une fois, ça n'excuse rien, hein, mais ça explique pas mal de choses. Et après... bien sûr, vous avez subi une tyrannie de quelqu'un que vous pensiez être votre mère, et ça c'est un véritable trauma, bien sûr.
2: Parce que la seule chose que vous dit la famille de votre père, c'est ta mère n'a pas eu le choix que de partir.
0: C'est ça.
2: Et ils incriminent la belle-mère. Donc ça fait quand même penser qu'elle a été chassée au profit de la belle-mère.
0: C'est exactement les propos qui ont été tenus, effectivement, qu'elle a été chassée par ma belle-mère. Mais sans rentrer dans les détails.
1: Et donc c'est votre père qui est d'origine musulmane ?
0: Exactement,
1: oui. Et votre mère, elle est d'origine française ?
0: Tunisienne,
1: mais née à Versailles.
0: Sabrina
2: qui est née à Versailles.
0: Elle est née en Tunisie, Brigitte.
1: Née en Tunisie, pardon.
0: Et ma belle-mère est algérienne.
2: Mais votre mère est toujours sur le territoire français ?
0: Oui. Ouais.
2: Donc facilement retrouvable. Et elle a de la famille en France ?
0: Elle a de la famille, oui, beaucoup à Toulon.
2: Bon.
1: Oui, ouais. Ok. Alors, restez avec nous, parce que là, on a fait un peu les détectives. Hein, on va revenir sur l'enfance martyrisée dont vous allez nous parler dans un instant. Hein. Restez avec nous, on se retrouve après le Love Conseil.
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1: Alors évidemment, Ariane Calvo, j'étais obligée de partir sur un Love Conseil qui parle de votre enfant intérieur. Super. Alors c'est un petit exercice que je vous propose. Vous êtes seule dans un endroit calme, silencieux, et de préférence avec quelques photos de vous enfant, bas âge et puis peut-être un peu plus âgé jusqu'au moment de l'adolescence. Et vous allez commencer ce dialogue avec votre enfant intérieur. Mmh. Quel message avez-vous eu sur votre corps, côté poids, côté santé? Est-ce que vos parents vous trouvaient beau? Est-ce qu'ils vous encourageaient à bouger? Ou au contraire, vous disaient que la vie est dangereuse? Quelle phrase retenez-vous le plus de ce que vous ont dit vos parents quand vous reveniez avec votre bulletin scolaire? À l'adolescence, est-ce que vous avez eu envie de partir vite ou de rester longtemps chez papa-maman? Est-ce que vos parents vous ont influencé pour faire des études, pour choisir une profession? Comment vous ont-ils parlé d'amour, de sexe? Alors, évidemment, vous allez découvrir que certaines entraves à votre épanouissement actuel proviennent de tout ça, et vous allez peut-être pouvoir commencer à essayer de changer vos repères. Donnez-vous la permission, quitte à aller demander de l'aide. Alors voilà, c'est un questionnement, on pourrait en rajouter plein d'autres, hein, mais ça peut être un exercice, si on le fait vraiment seul, qui peut éveiller la conscience.
2: Complètement, qui peut nous apprendre plein de choses sur nous-mêmes, et en particulier pourquoi on fonctionne comme ça. Parce que tant qu'on n'a pas fait le point sur tous ces messages qu'on a reçus et intégrés sans pouvoir vraiment les conscientiser ou y réfléchir, on ne se rend pas compte de pourquoi on fonctionne comme on fonctionne. Et donc on croit que c'est des réflexes sur lesquels on n'a pas prise. À partir du moment où on comprend d'où ça vient, on peut choisir des alternatives à des réactions, des comportements qu'on avait de façon totalement inconsciente.
1: Et notamment, je pense aux métiers qu'on choisit. Souvent, nos parents nous ont influencés.
2: Oui, surtout sur le premier métier. Là, aujourd'hui, on voit des carrières où il y a un métier, deux métiers, trois métiers, quatre métiers, mais c'est pas pour rien. C'est parce qu'effectivement, comme vous le dites, le premier métier, il est très souvent pour faire plaisir aux parents. Et c'est ensuite qu'on s'autorise à vivre vraiment la vie qu'on veut.
1: Exactement. Donc, n'hésitez pas, c'est un petit exercice qui est assez simple à faire, qui peut bouleverser d'ailleurs, hein, attention.
2: Tout à fait.
1: 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Sabrina, on vous a fait un tout petit peu patienter, mais là maintenant, on va revenir donc sur votre enfance et cette mère tyrannique, hein, qui vous a utilisé,
3: malmené. Ouais. Oui, j'ai pas eu d'enfance. Tout simplement, il a fallu que je fuie à 18 ans cette vie-là.
1: Et votre père, vous aviez l'impression d'être un peu aimé par votre père ou même pas?
3: Non, en fait, c'est pareil. En fait, tout ce qu'elle lui répétait, derrière, moi, je resubissais de la violence.
2: C'est double peine, quoi.
3: C'était double peine. Donc, parfois, j'essayais d'être. J'étais violentée, mais je ne savais pas pourquoi. Et quand lui rentrait, qu'elle lui disait ce qu'il en était, j'avais double peine.
2: Mais parce qu'elle vous détestait, en fait, on peut imaginer qu'elle projetait sur vous votre mère biologique, hein, ouais.
3: Je sais pas ce qu'elle projetait, mais en tout cas, effectivement, j'ai énormément. Oui, j'ai que de la violence. Quand je venais, je rentrais de l'école, je l'embrassais, elle me repoussait.
2: Ah oui. La haine et du rejet, quoi.
3: Et je comprenais pas. Et c'est étonnant parce que moi-même, je le suis comme ça. Je supporte pas que mes enfants me collent.
2: Ah oui.
3: Comme si je les rejetais et je leur explique que je sais pas pourquoi.
1: C'est votre carapace émotionnelle, hein, qu'il a fallu mettre en place quand vous étiez enfant et que vous n'avez toujours pas pu faire tomber. C'est pas le plus grave. Ça, c'est ce qui est grave, c'est que vous n'avez pas eu d'amour, quoi, en fait.
2: Tout à fait. Et pas appris à en recevoir et pas pu le donner.
3: Et c'est vrai que moi, malheureusement, je suis encore dans cette dépendance affective. Dès qu'un homme s'adresse à moi, j'ai l'impression d'être un cadeau pour moi.
1: Mais oui, bien sûr.
3: C'est vrai que j'ai tendance à accepter des choses pour rester avec.
1: Bien sûr. Mais
3: est-ce j'en suis consciente, mais c'est très difficile pour moi de quitter ça.
1: Est-ce que vous arrivez à avoir des amis en qui vous avez confiance et qui sont des gens sur qui vous pouvez compter? Est-ce que vous avez des gens comme ça autour de vous avec qui ça fonctionne quand même sur un plan positif?
3: Moi j'en ai, Brigitte, mais j'ai l'impression que parfois ils m'infantilisent et je n'ai pas l'impression de trouver ma place.
2: Comme si vous étiez fragile.
3: Oui, c'est ça.
2: À leurs yeux, disons. Ouais.
3: Leurs yeux, exactement.
1: Vous voulez dire qu'ils auraient pitié de vous un peu?
3: Oui, c'est ça. Et c'est ça. Voilà, c'est ça. Ouais.
2: Et donc, vous vous sentez pas à égalité dans ces relations-là?
3: Non, du tout. J'ai l'impression que je suis toujours, vous savez, le mot victime, en fait.
1: Est-ce que vous parlez beaucoup, justement, de votre parcours et de votre enfance difficile?
3: Alors, ils connaissent mon parcours.
1: Parce que c'est peut-être ça qui...
3: Oui. J'en parle pas constamment, mais effectivement, j'ai beaucoup parlé de la séparation avec mon ex, qui a été très très difficile. Donc effectivement, avec tout ce que j'ai vécu, oui, ça les a un peu...
1: Il faudrait dans des gens que vous rencontrez nouveaux, que vous évitiez de parler de votre passé de victime. Vous êtes une victime,
3: ouais.
1: Mais
3: oui.
1: Mais vous avez été victime, il faut pas que vous vous identifiez, qu'on vous identifie comme étant que victime. Parce que ça, c'est un peu le danger. Mmh. Et à ce moment-là, forcément, on va vous prendre en pitié et on va vouloir vous protéger, ce qui est plutôt gentil, mais qui en même temps.
3: Dès que j'ai des soucis, ils ont tendance à me dire ce que je dois faire. Et du coup, j'ai pas l'impression d'avoir mon libre arbitre. Mmh. Et de tout. Et parfois, je me rendais même compte que parfois, une seule situation, je les ai appelés pour leur dire, mais là, je fais comment? Qu'est-ce que vous me conseillez? Vous voyez, j'avais vraiment cette, ce réflexe de les appeler constamment. J'arrivais.
2: Oui, donc c'est quelque chose qui s'est tissé à deux, en fait. Enfin, à deux ou à plusieurs, mais c'est vous qui introduisez ça et puis eux, ils y répondent, mais maintenant, vous vous en sortez plus, alors que vous ne voulez pas être vu que comme une victime.
3: Du tout. Ouais, voilà. Non, comme quelqu'un avec qui, quelqu'un avec qui je m'exprime, où je dis effectivement ma tristesse, mais sans me prendre en victime comme elle échangerait avec moi.
2: Mais comme la relation s'est construite comme ça, c'est compliqué après d'en sortir.
1: Sabrina, je pense que dans votre cas, ce serait pas mal de rentrer dans des choses de groupe, par exemple une chorale, tout ce qui.
3: J'avais pensé, c'est rigolo.
1: Oui, c'est important parce que vous allez vous retrouver dans un groupe où vous serez un individu tout à fait comme les autres. Et vous allez trouver un peu d'autonomie. Parce qu'en fait, il faut que vous retrouviez votre autonomie vous-même.
3: Oui, c'est ça.
1: Par rapport aux autres.
2: Et votre place de femme adulte, quoi. Avec toute son histoire, certes, mais avec aussi plein d'autres choses. De la force, du courage.
3: J'ai beaucoup de mal à me positionner dans un logement. Je suis constamment dans des logements à meubler. Comme si je me cherchais où me manquer. Encore au jour d'aujourd'hui, je suis encore dans une location meublée et avec mes bagages.
1: Non mais Sabrina, vous partez de loin.
2: Oui.
1: Soyez aussi indulgente avec vous-même. C'est pour ça que je vous dis, il faut pas hésiter à faire amener votre petite enquête. Ça va vous aider. Et puis ensuite, prenez du temps avec des groupes, avec des gens, et essayez de vous noyer un peu dans la masse tout en étant un individu. Et puis moi, je pense qu'il faut que vous puissiez vous parler à vous-même. C'est-à-dire qu'il y a un moment donné, il va falloir que vous fassiez la part entre votre passé et ce que vous avez envie d'être. Parce que j'entends dans votre voix quand même une force et une envie.
2: Et un courage, ouais.
1: Et donc vous avez cet élan vital qui va vous permettre de peut-être vous redresser, mais voyez,
2: et de trouver votre place.
1: Il faut que vous moi je crois comme ça, hein, mais c'est très intuitif ce que je vous dis, mais comme c'est positif, je vais vous le dire. Je pense que quand même votre maman, la vraie, elle vous a désiré, vous a aimé.
3: Ouais, j'en suis persuadée.
1: Bon, et ben ça c'est quand même le point de départ positif.
2: Et que c'est probablement vrai ce que dit la famille de votre père, qu'elle n'a pas eu le choix. C'était pas son choix, elle, de vous abandonner, vous et votre frère.
3: Bien sûr.
2: Et que comme votre belle-mère a été méchante avec vous, elle a probablement été une garce, pardonnez l'expression, avec votre mère biologique. Ce mais dont elle cas, ne s'est jamais remis. Donc vous, il faut que vous brisiez la chaîne, là.
3: Pour vos précieux, En tout cas, je m'arrête sur vos précieux conseils.
1: Non, parce que je veux vous en donner un autre.
2: Ah. Vous notez, vous prenez des notes. Hein.
1: Vous allez lancer un mauvais sort à cette belle-mère. Vous savez, comme dans les contes de fées.
3: Il va pas me revenir, rassurez-moi, parce que moi je crois au karma. Hein.
1: Non, il va pas vous revenir parce que vous allez lui renvoyer
2: ce qu'elle a essayé de vous faire.
1: Tout ce qu'elle vous a fait.
3: D'accord.
1: Vous voyez?
3: Très bien.
1: Vous allez lui rendre sa méchanceté, son mauvais sort. Parce que qu'est-ce qu'elle a fait? Elle a essayé de vous tuer.
2: De vous maudire, ouais.
1: Au sens symbolique, hein, bien sûr. Et donc vous allez lui renvoyer. Vous pouvez même lui écrire une lettre que vous allez brûler. Évidemment, vous ne lui envoyez pas, en lui disant toute votre colère et tout ce que elle vous a fait subir. Je te rends tout ce que tu m'as fait subir, la maltraitance, les mauvaises paroles, et ça va vous permettre d'évacuer ça. D'accord.
2: Ouais, et de pas le garder en vous.
3: C'est vrai que cette piste-là, effectivement, je l'avais pas. Je l'avais fait par rapport à mon père, mais effectivement, elle, je l'avais complètement écartée. Et je sais que c'est plus elle qui m'a blessée dans mon enfance. Et c'est étonnant que j'ai pas pensé à couper ce lien avec elle.
1: Ouais. Non, c'est pas étonnant, Sabrina, parce que vous êtes une fille et une fille ne peut pas tuer sa mère.
2: Ouais.
1: C'est très compliqué.
2: On s'identifie forcément.
1: Et pourtant, à un moment donné, quand on a une mauvaise mère comme ça, il faut la tuer.
2: Oui.
3: D'accord.
1: Mais c'est pas autorisé.
3: Mais j'ai bien compris. Merci infiniment. Je sais pas, j'ai l'impression d'avoir fait ouvrir une autre porte là et je sens que celle-là, elle va vraiment être salvateur.
1: Bravo. Voilà. C'est tout ce qu'on vous souhaite, en tout cas.
3: Vraiment, merci.
1: Et faites-vous confiance, Sabrina.
3: Merci pour vos conseils et merci pour vos émissions, parce que ça rassure. Je tiens vraiment à vous dire qu'elles m'ont fait vraiment avancer, Brigitte.
1: Merci.
2: Très belle route.
1: Je prends. Merci Sabrina. On fait une petite pause et c'est Salomé qui on va retrouver, qui s'est fait harceler à l'école. Et ça aussi, ça peut être des blessures d'enfance qui ont la vie dure.
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1: Ariane Calvo est avec nous et on essaye de soigner vos enfants, votre enfant intérieur, parce qu'on en a qu'un, heureusement, déjà qui prend de la place, celui-là.
2: C'est vrai.
1: Si on en avait plusieurs, comment on ferait? Ça serait pas possible. Bonjour Salomé.
3: Bonjour Brigitte, bonjour Ariane.
2: Bonjour.
1: Donc vous avez connu du harcèlement à l'école, de quel âge à quel âge?
3: À partir de mes 6 ans jusqu'à mes au lycée, 15 ans.
2: Donc, toute l'école primaire, collège, lycée?
3: Oui, mais pas lycée. Lycée, lycée, je me suis...
2: Primaire, collège.
3: Ouais. Oui.
2: Et pourquoi?
3: J'ai envie de réagir. Donc, je vous ai appelé parce qu'il me touche énormément. Parce que je trouve que quand on parle de blessure d'enfant, on peut en se... au harcèlement scolaire et ça peut chambouler toute une vie.
1: Absolument. Oui, et c'est important parce que vous allez nous dire qu'est-ce qui a fait que vous avez été harcelée. Est-ce que c'est un problème de physique, un problème d'origine, de timidité, un problème physique?
3: J'étais un peu en surpoids.
2: Ok.
3: Du coup, c'était des moqueries, des insultes, me sentir rejetée. J'ai fini par croire que...
1: Alors, ce qu'il faut comprendre, hein, Salomé, je vais le dire pour ceux qui nous écoutent, chez les enfants, on aime trouver le bouc émissaire, celui sur lequel on va déverser sa haine. Et en règle générale, en effet, c'est parfois, c'est même assez souvent un problème physique. Hein. Et certainement que vous aviez un peu de surpoids et que vous le viviez pas très bien, parce qu'en général, on prend aussi un enfant qui n'est pas très sûr de lui, qui n'est pas très à l'aise, qui est pas dans la confiance en soi, etc. Et à partir du moment où vous acceptez d'être harcelé, mais en même temps vous avez pas trop le choix, hein, quand je dis que vous acceptez, c'est juste que vous êtes fragile, donc vous acceptez d'être harcelé. Tout le monde se met sur vous, et à ce moment-là, ça ne fait que augmenter votre blessure qui est quand même à l'origine du harcèlement, et c'est ça qu'il faut vraiment comprendre, parce que c'est comme ça qu'on peut guérir du harcèlement.
2: Enfin, une dynamique en fait qui se joue à deux
1: à
2: ou plusieurs, mais voilà, exactement, qui se nourrit l'une l'autre. C'est-à-dire que le harcèlement que vous subissez nourrit votre fragilité, qui nourrit le harcèlement. Et donc c'est très difficile de s'en sortir à cause de ça.
1: Vous comprenez? Oui, allez-y, je vous en prie. Allez-y, oui.
3: Je voulais juste dire que mon enfant, encore aujourd'hui intérieur, il est encore blessé.
1: Et oui.
3: Donc il y a des choses que je n'accepte toujours pas.
1: Mais c'est normal. C'est pour ça que je vous dis qu'il faut, pour guérir votre enfant intérieur, il faut aller à l'origine de du harcèlement. Si vous restez sur le harcèlement, si vous pensez que c'est le harcèlement qui vous fait aller mal, vous avancerez moins vite. Il faut d'abord aller sur l'origine du harcèlement, c'est-à-dire le fait que vous sentiez un peu pas bien d'être dans ce surpoids.
2: Brigitte n'est pas en train de dire que c'est ok le harcèlement, hein. Allez, je reprécise.
3: C'est-à-dire
2: qu'en plus de la blessure immense de ce harcèlement, il y a quelque chose qui, en vous, une fragilité à l'origine qui a permis que ce harcèlement s'inscrive et perdure dans le temps.
1: Ça veut dire que...
3: Je suis d'accord.
1: Ça veut dire que vos parents ne vous ont pas protégé dans cette fragilité. Vos parents auraient dû voir que vous n'étiez pas bien dans ce surpoids et vous aider, vous voyez. Et à ce moment-là, on ne vous aurait pas harcelé.
2: Parce que c'est extrêmement long ce que vous avez vécu. Primaire et collège entier. C'est énorme, vous n'avez pas pu alerter. Mais oui. Donc vous vous en êtes sortie toute seule?
3: Oui, je m'en suis sortie toute seule, mais parce que je suis tombée malade par d'autres biais, enfin voilà, et j'ai perdu du bois, donc du coup on m'a moins regardée, je faisais plus partie des normes. Vous voyez ce que je veux dire? J'ai changé d'école, j'ai changé plus de choses en même temps, du coup j'ai été moins stigmatisée.
2: D'accord. Et est-ce que ça vous parle, ce que dit Brigitte, d'une vulnérabilité
3: Alors,
2: de base,
3: oui, mais
2: en fait?
3: Du coup, moi, en tant que maman, aujourd'hui, je trouve que la position de parent pour aider l'enfant à s'accepter avec du surpoids, je ne sais pas comment je pourrais aider mon fils s'il était en surpoids.
2: Vous avez un enfant de quel âge?
3: Il a 12 ans.
1: Mais il n'est pas en surpoids. Si, il est en surpoids.
3: Non, il est non, il est pas en surpoids, mais il aurait tendance à prendre du poids plus facilement que les autres. Vous voyez ce que je veux dire? C'est quelqu'un qui mange sucré, c'est voilà.
1: D'accord.
3: Enfin, mais... c'est un ado quoi.
1: Revenons sur vous. Revenons sur vous.
2: C'est encore plus pertinent ce que vous dites, Brigitte.
1: Oui, revenons sur vous. Dans votre OK, vous étiez en surpoids. Est-ce que vos parents étaient en surpoids? Est-ce que quelqu'un dans votre famille était en surpoids? Est-ce qu'il y avait une mauvaise alimentation dans votre famille?
3: Non.
1: Qu'est-ce qui fait que vous
3: Non, moi c'était moi qui étais en surpoids, mais parce que plus on me dénigrait, plus on me disait que j'étais grosse, plus j'allais me réfugier dans la bouffe.
1: Et vos parents vous disaient que vous étiez grosse?
3: Non, mais ils me disaient rien non plus.
1: Mais alors,
3: vous voyez ce que je veux dire? Ils n'ont jamais dit que j'étais jolie comme j'étais et que. Mais bon, il faut. Je ne sais pas si réellement à 6 ans on est capable d'entendre tout ça. Je ne sais pas.
1: Ben si, si. Voyez-vous, je pense que vous voulez tellement protéger vos parents que vous n'arrivez pas à comprendre ce que je suis en train d'essayer de vous expliquer.
2: Oui.
1: Vous le comprenez.
2: D'accord.
1: Vous le comprenez peut-être intellectuellement, mais vous n'arrivez pas à le comprendre émotionnellement. Il y a quelque
2: chose.
1: Parce
2: qu'à 6 ans, un enfant en surpoids, c'est pas normal. Il y a quelque chose, soit médical, soit alimentaire, mais on n'est pas en surpoids comme ça, quoi.
1: Ou des abus, ou des, enfin, des choses.
2: Ou psychologiques, effectivement, tout à fait.
1: Vous voyez, il y a quelque chose qui va pas, et vos parents vous ont pas protégé.
2: Ou pas alerté, ou oui. pas...
3: Je ne sais pas si réellement...
1: Encore une fois,
3: j'entends ce que vous dites.
1: Salomé, encore une fois, je ne dis pas que c'est de leur faute. Peut-être qu'ils ne pouvaient pas voir. Hein. Je ne suis pas en train de les accuser. Mais,
3: mais
1: il faut comprendre que vous êtes une petite fille qui n'est pas protégée, qui n'est pas sécurisée par des parents. Et qui donc peut être victime de harcèlement. Et c'est vraiment ça le message que vous devez entendre. Et à partir de ce moment-là, c'est ce qu'il faut faire, c'est travailler sur votre sécurité intérieure pour arriver à dépasser la blessure du harcèlement.
3: Oui, mais est-ce que vous pensez pas que les enfants sont parce qu'aujourd'hui, quand je regarde les photos de moi enfant, je n'étais pas comment je pourrais dire en surpoids.
1: Ça ne fait que confirmer ce que je vous dis.
2: Mais Salomé, vous entendez ce que vous dit Brigitte? C'est-à-dire que c'était en vous cette vulnérabilité sur votre corps dont vous saviez pas vous dépatouiller et qui vous a probablement été transmise, au moins inconsciemment ou non-verbalement, qui a permis que vous subissiez tout ça. Il y a des enfants gros, enfin en surpoids, qui sont hyper rigolos, qui ont hyper confiance en eux et que personne ne harcèle. Vous voyez ce que je veux dire? C'est pas automatique. Tous les enfants gros, et encore moins quand ils sont pas vraiment gros comme vous ne l'étiez pas, apparemment, sont harcelés.
3: Oui.
2: Ok.
3: Oui.
1: Donc c'est ce manque de sécurité affective qui n'était pas là quand vous aviez 6 ans qui a provoqué le harcèlement. Et c'est ça qui va vous permettre de vous en sortir, c'est de travailler cette sécurité.
2: Et d'accompagner votre fils dans cette sécurité affective aussi et intérieure.
3: Oui.
2: Puisque en fait c'est ça la clé. C'est pas est-ce qu'il est en surpoids ou pas. C'est est-ce qu'il prend soin de lui.
1: Est-ce qu'il est bien dans son corps.
2: Voilà.
1: Est-ce qu'il a les deux pieds sur terre et la tête qui monte vers les étoiles. Et est-ce que ça circule du haut en bas. Vous voyez. C'est ces messages-là qu'il faut lui transmettre. Ton corps t'appartient. Il est vivant et chaque cellule vibre.
2: Il est super quoi. Tel qu'il est. Et on en prend soin. C'est très différent de maigrir ou, vous voyez, en prendre soin de soi, ce n'est pas automatiquement maigrir.
3: Oui, c'est accepter qui on est.
2: Oui, et puis se traiter bien, s'apporter une bonne alimentation, bouger, se faire du bien.
1: Respirer,
2: ouais.
1: Avec plein poumon,
2: jouer,
1: profiter de ses cinq
2: aimer,
1: sens, être dans le plaisir.
2: Exactement.
1: De vibrer son corps. Et après, des kilos en plus, des kilos en moins, ça n'a aucune importance.
3: Est-ce que vous pensez qu'un professionnel de santé pourrait m'aider?
2: Oui. De santé mentale et ou physique, oui. Où est-ce que vous en êtes aujourd'hui dans votre corps? Est-ce que vous vous aimez? Est-ce que vous aimez l'image que vous renvoyez dans la glace? Est-ce que vous vous sentez bien, en énergie?
3: Non, je suis toujours à la recherche de... Non, bien sûr que non.
2: Ça raconte quand même une sécurité intérieure et un amour de soi qui est un peu bas, quoi. En tout cas, un peu en défaillance.
1: Il y a quelque chose qui a dénigré votre corps à un moment donné, Salomé. C'est ça qu'il faut aller chercher, c'est là la
2: clé. Ou quelqu'un.
1: Oui, je sais pas. On est d'accord. Hein?
3: Ok.
1: Mais vous pouvez vous en sortir, Salomé. Hein, il y a de l'énergie, vous avez envie d'aider votre fils, donc vous avez des
2: atouts. Ça va vous porter, ça, tout à fait.
1: D'accord ?
3: Oui, c'est lui qui nous porte, oui, effectivement. Mmh. Oui, oui.
1: Non, non, c'est vous qui le portez, c'est vous la mère. N'inversons pas les rôles. Et c'est d'autant plus important que vous alliez vous faire aider pour pouvoir vraiment le porter. Ok ?
3: D'accord. Je vous remercie beaucoup.
1: Je vous en prie, Salomé. Merci à vous. La petite devinette du jour, la vie, c'est comme la bicyclette. Pourquoi ? On a la réponse après les infos grâce à Ariane Calvo.
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1: Il est 23h.
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1: Nous sommes avec Ariane Calvo. Merci d'être avec nous, Ariane. C'est toujours très intéressant parce que vous avez une facilité à parler de choses qui sont tellement complexes. Notre enfant intérieur, nos blessures d'enfance, notre autonomie émotionnelle.
3: Merci.
1: Et j'invite vraiment les auditeurs à vous lire. Vous avez écrit notamment deux livres déjà. Et merci d'échanger avec nous. Et on va donner la parole à Frédéric dans un instant, mais je voudrais la réponse à ma devinette. Pourquoi la vie, c'est comme la bicyclette?
3: Ça continue tant qu'on pédale?
1: Oui. pour ne pas perdre l'équilibre, il faut avancer.
3: Exactement.
1: Si vous arrêtez de pédaler, vous tombez. Donc vous n'avancez plus. Et je trouve que c'est assez joli.
3: Très
1: comme image. Bonjour Frédéric.
4: Bonjour Brigitte, bonjour Ariane.
3: Bonjour.
4: Bonjour. Alors, juste une chose comme ça, vous savez que un imbécile qui marche va beaucoup plus loin qu'un intellectuel assis.
3: Bien vu.
1: C'est pour ça que la France va si mal.
4: Hein. Oh là, non, c'est pas.
1: Alors, on m'en a envoyé une qui est pas mal. Hein. Vous ne verrez jamais aucun groupe animal qui mettra le plus con en chef de meute.
4: Oui, ça, oui. Ouais.
3: Sauf un, peut-être.
1: Bon,
3: ça commence par un H.
1: Allez, soyons sérieux, ça, voyons sérieux.
4: D'accord. Oui, moi, je vous appelle parce que je pense que pour déjà réussir à soigner ses blessures d'enfance, il faut déjà les trouver et savoir mettre une explication sur des mots que l'on a et que l'on ressent au cours de sa vie.
1: Eh oui.
4: Alors, pour ma part, moi, j'ai pas vécu une enfance particulièrement difficile ni rien. Maintenant, j'étais un petit peu rondouillard et pas très grand.
1: Mais vous savez, Frédéric, quelle que soit notre enfance, on a tous des blessures. Mmh. Elles sont plus ou moins graves, plus ou moins fortes, mais on a tous des blessures. Déjà parce que émotionnellement, un enfant, il est souvent pas très bien compris par ses parents parce que la communication entre un enfant et un adulte, elle est compliquée.
3: Oui. Donc, et que la frustration et les incompréhensions font partie de l'enfance, quoi. De toutes nos vies.
4: Et ayant été parents, on nous donne pas la notice non plus.
3: C'est ça.
4: C'est pas évident. Après, moi, je blâme personne sur ça.
1: C'est très compliqué. Quand un enfant pleure, quand un bébé pleure, pourquoi il pleure? Est-ce qu'il faut aller tout de suite le secourir ou est-ce qu'il faut le laisser un petit peu dans la frustration? Enfin, je veux dire, il y a pas de mode d'emploi parfait, hein, de toute façon.
4: C'est vrai que ça posait un problème parce que physiquement, étant comme ça, bon, chose qui s'est très vite réglée après l'adolescence parce que je suis passé à 1m90 pour 100 kilos et à faire du sport, donc...
3: Tout de suite, ça allait mieux.
1: Donc, vous avez grandi très tard, c'est ça, si je comprends bien?
4: Oui, j'ai grandi entre 18 et 20 ans. Qu'à 18 ans, je faisais 1m80 par là et entre 18 et 20 ans, j'ai pris 10 cm.
1: D'accord.
4: Un peu plus même.
1: Oui, c'est étonnant.
4: En faisant du sport et autres, ça a tout bien, quoi. Donc du coup, je suis allé revoir des anciens amis qui m'avaient largement harcelé à ce moment-là et ça les a moins fait rigoler, par contre.
1: Surtout si vous faisiez 100 kilos,
3: c'est toujours satisfaisant.
1: C'est ça.
3: On n'a pas envie de vous chercher, quoi.
4: Non, fallait, quand on m'insultait, fallait un peu avoir d'avance. Mais bref, après c'est ça. Là. Après j'ai eu une autre chose où ma mère m'avait expliqué cette chose. Alors j'ai un petit frère et ma mère m'a expliqué que, fin de l'adolescence, qu'elle était enceinte de jumeaux avec moi et qu'elle en a perdu un sur les deux. Moi je suis resté. Et donc, maintenant je suis un peu parti dans la spiritualité. J'ai une cinquantaine d'années, le tellurisme et autres, un peu tout ça. Et donc, je me suis renseigné, j'ai compris, pourquoi j'avais toujours des maux, un peu de mal, un peu de souffrance, un vague à l'âme, quoi.
1: Mais voilà. Oui, il y a une théorie qui dit qu'on se souvient de la perte de son jumeau dans le ventre de sa mère, même quand parfois la fausse couche est avant la naissance.
4: Oui, elle a été avant la naissance.
1: D'accord. Donc, ça confirme ce que j'ai appris. Oui, on peut s'en souvenir, enfin, de manière très, évidemment, inconsciente, mais c'est possible, oui. Et c'est peut-être ça aussi qu'il a, vous avez pu finir de grandir, que quand vraiment vous aviez passé les 18 ans quand...
4: Quand je l'ai appris, peut-être.
1: Peut-être, oui, si en plus ça coïncide, oui, certainement. Et c'est pour ça, vous voyez, que moi, restez avec nous, ne vous étouffez pas. Et c'est pour ça que moi, je suis vraiment pour qu'il n'y ait pas de secrets de famille, parce que c'est terrible, les secrets de famille qui laissent des traces inconscientes et qu'on ne sait pas pourquoi.
3: Même une vérité difficile, c'est plus simple à intégrer qu'un silence ou un mensonge, oui.
4: C'est ce que je voulais dire aussi, je crois que les plus terribles des, bon, hormis des cas de maltraitance et autres, hein, bien sûr, mais les cacheteries, les mensonges de famille, les secrets de famille qui sont, vous voyez, bon, moi j'ai, on l'a fait avec ma fille, mon grand était plus grand, et mon grand-père s'est suicidé, et on lui a caché la chose jusqu'à ses 9-10 ans.
3: Oui.
4: Parce qu'elle avait 4 ans, elle avait 5 ans quand elle l'a appris, la mort. Donc, on n'a pas voulu la perturber, mais dès qu'on a senti qu'elle était capable de l'entendre, on lui a dit la chose.
3: Vous lui avez dit la vérité. Mais c'est très différent, non? Parce que vous vous dites que vous aviez 18 ans, et par ailleurs, c'était pas spécialement quelque chose de douloureux à entendre comme un suicide. Parce qu'un suicide, c'est très difficile à envisager et à concevoir quand on est enfant. Alors que voilà, il y avait deux bébés dans le ventre et il y en a un qui est parti, on ne sait pas trop pourquoi, des fois ça arrive, etc. Bon, ça peut être un peu triste à posteriori, mais juste ça.
4: Bah après, je me rappelle plus exactement l'âge, mais elle était en âge de comprendre avec mon ex-femme, on a senti qu'on pouvait lui dire plutôt que de le cacher.
3: Et vous savez pourquoi vos parents ne vous l'ont dit que très tard?
4: Que ma mère me le dit que très tard.
3: Oui.
4: Je sais pas. C'est après disons que à arriver à l'adolescence, il y a eu pas mal d'histoires familiales, enfin entre mon père et ma mère, quoi. Je veux dire, ma mère, voilà, a eu une enfance assez, disons que, comment dirais-je, je sais pas. Mes parents ont été en séparation pendant 3 ans quasiment à vivre ensemble et en se séparant, tout en se séparant, donc il y avait une ambiance familiale qui était assez. Et donc, je pense que ma mère a voulu lâcher des choses et dire des choses, voilà, quoi.
3: Elle avait besoin de vider son sac?
4: Peut-être.
3: Et vous ne lui avez pas demandé pourquoi elle ne vous l'avait pas dit plus tôt?
4: Non, je ne lui ai pas demandé parce que, à l'époque, comment vous dire, je savais que, par exemple, elle était en séparation avec mon père, je savais qu'elle avait un amant, mon frère et moi, nous le savions.
3: Ah oui.
4: Et tout, donc, si vous voulez, au niveau de la discussion, le dialogue était un peu rompu, quoi. Donc, quand on est un peu dans l'adolescence, on est un petit peu brut de décoffrage, surtout moi. Donc, en plus du reste, quoi. Donc, voilà, j'ai pas...
1: Vous l'avez protégé, plutôt que de connaître mieux votre vérité, mais c'est votre vérité qui compte, hein. Elle est décédée, votre mère?
4: Non, pas du tout.
1: Demandez-lui pourquoi elle vous l'a dit si tard.
4: C'est pas évident à en parler de ça. Disons que ma mère est avec une personne qui a eu apparemment des choses malveillantes sur ma fille. Donc je ne lui parle plus à ma mère. Elle est restée avec lui. Voilà.
1: D'accord. Votre beau-père a abusé de votre fille?
4: Apparemment.
1: D'accord.
4: Mais il n'y a pas de souvenir, il n'y a pas de tout ça. Ma fille ne s'en rappelle pas. Enfin, grosso modo, il lui a expliqué, il lui a dit que voilà, il avait fait ça alors qu'elle était toute petite. Ça aurait été des attouchements, quoi.
3: C'est lui qui l'a dit, qui l'a reconnu?
4: Oui.
3: Spontanément?
4: Oui. Oui, il l'a appelé, elle avait le jour de son anniversaire. Mais apparemment,
3: est-ce qu'il s'en voulait?
4: Peut-être, je sais pas, il a voulu jouer l'intéressant. Je cherche pas à comprendre ça, en fait.
1: Enfin, faites comme vous voulez, évidemment, Frédéric, mais attention à ne pas laisser des secrets comme ça, pas très clairs, qui sont quand même toujours des fantômes, pas positifs pour personne.
4: Il n'y a pas de secret, hein. Ça s'est passé il y a plus de 13 ans, hein. Donc ma fille a 30 ans aujourd'hui, elle a fait beaucoup de travail sur elle-même, parce que bien sûr elle en était très perturbée. Bon, je pense qu'il y a encore des petits soucis à ce niveau-là, mais si vous voulez, voilà.
1: Ah oui, d'accord. Bah, donc on sait, vous savez ce qui s'est passé, donc c'est pas un secret.
4: Bah, oui, voilà. Elle est, je veux dire, non, c'est pas, il y a pas de secret à ce niveau-là. Bon, après, j'ai des petits-enfants, ils ont pas lieu de savoir, ils savent pas, ils voient pas leur arrière-grand-mère, donc non plus, voilà, ça c'est pour... Il n'y a pas d'histoire là-dessus.
1: Bon, en tout cas, vous ne voulez plus rentrer en lien avec, avec elle, et on peut le comprendre après tout. Mmh. Bon, ben écoutez, merci Frédéric, en tout cas, de votre témoignage, mais il est vrai, en effet, que la perte d'un jumeau peut laisser des traces, et ça, c'est vrai que c'est quelque chose qui est assez... peu connu, oui. Mais qui est tout à fait juste.
3: Et encore plus, il ne sait pas parler, parce que du coup, on ne sait pas d'où viennent ces manques terribles, quoi.
1: Exactement. Merci Frédéric, on fait une petite pause, on va retrouver Aurore dans un instant.
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1: Ariane Calvo avec nous, psychologue clinicienne. On parle des blessures d'enfance et je crois qu'on va revenir sur la blessure de rejet avec Aurore qui nous rejoint. Bonjour Aurore.
2: Oui, bonjour Brigitte et bonjour Ariane.
3: Bonjour.
2: Oui, alors c'est un peu l'interprétation que j'en ai faite. Je me sens souvent rejetée parce que moi en fait je me sens pas abandonnée. Parce que pour être abandonnée, il faudrait déjà avoir été acceptée. Et dans mes histoires amoureuses, ben, c'est pas du tout ce que je vis. Donc je suis même voilà plutôt rejetée par les gens que j'aimerais bien. Pas forcément, il y a toujours des gens qui, des hommes, parce que moi je suis hétérosexuelle, donc il y a des hommes évidemment qui gravitent autour de moi pour diverses raisons, parfois véritables, puis d'autres, bon, moins. Et, mais néanmoins, les personnes qui, moi, pourraient me plaire, me semble-t-il me convenir, eh bien, je suis plutôt rejetée, repoussée. Et je sais pas comment faire de ça.
1: On va essayer d'avancer avec vous, Aurore, et on va revenir sur
3: les effets des deux blessures, non? Parce qu'elles sont souvent confondues. C'était là-dessus que vous étiez, Brigitte?
1: Pas forcément. Je voulais voir dans votre enfance quelles seraient les origines de cette blessure de rejet que vous pensez avoir analysée, et on va voir si ça colle.
2: Oui. Alors en fait, déjà, ma mère ne voulait absolument pas de moi, donc, mon père non plus. Mais à l'époque, il n'y avait pas d'avortement possible. Donc elle a tout fait pour me faire partir. Mais nous sommes trois enfants et elle avait déjà fait ça avec les trois. Hein, donc j'étais la première. Voilà.
1: Elle vous a raconté ça.
2: Oui, parce que je pense que si elle avait pu, elle n'en aurait pas eu, quoi. Ouais. Mais ce qui fait que je me suis... Alors, au-delà de ça, comme j'étais l'aînée et qu'elle détestait cette place-là pour des raisons à elle personnelles, de son histoire personnelle, en fait, elle me l'a fait payer. Donc, le moindre truc, c'était non, c'était je ne veux pas, je suis pas d'accord avec toi. En fait, elle a toujours été dans l'opposition, le rejet. De ce que je pouvais être, de ce qui aurait pu m'épanouir, de ce même de l'affection que je pouvais lui porter. J'ai vraiment tout fait pendant très très longtemps, très longtemps.
1: Quand vous alliez vers elle, en fait, elle vous rejetait.
2: Oui.
1: Donc on est bien dans cette blessure-là, très bien. D'accord.
2: Voilà. Donc, et en fait, alors bon, je l'analyse avec beaucoup de recul et beaucoup de distance maintenant, mais qui me chagrine, c'est je peux l'avoir compris et avec des tas d'exemples de ce que j'ai pu vivre et observer dans ma vie avec elle et mon père d'ailleurs, mais ça ne m'apporte pas de solution

0: pour m'en sortir, en fait, c'est ça le... Alors, j'en ris parce que, bon, je vais pas me rouler par terre, mais c'est vrai que ça me pèse de alors, me rendre compte de cette
1: vie. Juste peut-être la petite distinction. Dans la blessure d'abandon, l'effet principal, c'est qu'on est convaincu qu'on ne s'en sortira pas si on reste seul. Donc on va chercher à tout prix à s'associer à quelqu'un d'autre dans le couple, quitte à s'hyper adapter, quitte à se sacrifier, quitte à perdre complètement son identité au profit de la fusion et de l'adaptation totale à l'autre. Dans le rejet, on est convaincu qu'on ne mérite pas d'être choisi et aimé, et que chaque fois qu'on va sembler l'être, qu'on va penser que quelqu'un nous a choisi, que quelqu'un nous aime, ça va forcément finir par le fait un éloignement, quelle que soit la façon dont l'autre s'éloigne. Donc il y a cette conviction là qui fait qu'on n'entre pas dans l'amour, ou en tout cas pas avec des personnes avec qui c'est possible. On anticipe déjà la fin, en fait, avant même d'avoir commencé l'histoire. Est-ce que ça correspond à ce qui vous arrive?
0: Oui, puis alors avec le temps qui passe, j'en suis de plus en plus désespérée, entre guillemets, quoi.
1: Oui, parce que vous venez confirmer votre peur, en fait, avec des hommes qui ne peuvent pas vous choisir, pour une façon ou pour une autre que vous intuitionnez, hein. C'est pas aussi concret et verbalisé dans votre tête, mais en tout cas vous allez venir confirmer votre peur et vous l'anticiper. C'est-à-dire que ça vous donne l'illusion d'avoir une sorte de contrôle là-dessus. Vous savez à l'avance ce qui va se passer.
2: Il faudrait presque, Aurore, faire quelque chose qu'on n'a pas envie de faire, c'est-à-dire choisir quelqu'un qui vraiment vous intéresse pas, qui est pas du tout assez bien pour vous, et vous verrez que celui-là, il vous rejette pas, voyez.
1: Pour perdre cette peur.
0: C'est sûr.
1: Ouais.
0: Oui, ça c'est sûr. Je l'ai déjà vécu. Mais moi, si je ne vibre pas avec la personne, ça me.
2: Oui, mais ça veut dire que pour l'instant, tant que vous laissez votre fonctionnement que vous connaissez bien, qui est donc le rejet, vous n'allez pas vous en sortir.
1: Oui, parce que vous allez choisir des personnes qui indéfectiblement vont vous rejeter. Là, ce qui serait intéressant, c'est d'abord d'être consciente de ce qui se joue pour vous, que c'est ça que vous êtes en train de faire. Essayez d'avoir le contrôle du scénario. Et apprendre le lâcher prise. D'abord, l'amour de soi. Et arrêter de vous rejeter vous-même.
0: Ça, j'ai bien travaillé là-dessus, par contre.
1: Et ben alors, voilà. Donc là, maintenant, c'est la deuxième étape. Je reste en présence de quelqu'un que j'aime et que je choisis, et je ne décide pas à l'avance de ce qu'il va en faire.
0: D'accord.
1: Je le laisse vivre cette relation comme il l'entend, quoi. Rester, partir, et je n'en déduis rien au sujet de ma valeur ou de mon identité.
0: Oui, ça c'est vrai que cette dernière phrase que vous venez de dire, elle me colle à la peau et j'ai du mal à m'en défaire, vous avez raison.
1: C'est vraiment la phrase de la blessure de rejet, ça. De pas comprendre qui on est en dehors du regard de l'autre. Donc ça commence par ça, apprendre à se connaître et à s'aimer.
0: Oui.
2: Parce que, si on essaye d'être rationnel, et c'est vrai qu'on n'est pas jamais rationnel quand on parle d'amour.
1: Hein. Totalement.
2: Mais Aurore, vous choisissez, enfin, il y a un homme qui vous fait vibrer, vous décidez d'entrer dans la relation, il vous choisit, il accepte de vivre avec vous un moment.
0: Oui.
2: Donc ça veut bien dire qu'il ne vous a pas rejeté puisqu'il a accepté de vivre avec vous.
1: Alors,
2: attendez, laissez-moi finir. Et à un moment donné, vous mettez un mécanisme en place qui va l'obliger à vous rejeter.
1: Comme si vous lui montriez le chemin.
2: Vous comprenez ce que je veux dire?
0: Oui, je comprends.
2: Si vous rejetez dès le départ, de toute façon, il y aurait rien. Mais vous parlez bien d'histoires qui ont quand même vécu, qui ont quand même un tout petit peu duré.
0: Il y en a eu peu, justement. Moi, j'ai beaucoup pris par défaut, surtout à des périodes, quand on est plus jeune et qu'on veut des enfants, voilà. Et puis, par désespoir, un petit peu. Aujourd'hui, je suis beaucoup plus âgée et je ne veux plus vivre les choses par défaut et par désespoir. Même si ça me peine, mais bon.
2: Donc, enfin, on voit bien, je pense, Aurore, le travail qu'il faut faire, c'est une estime de soi et un amour de soi et une confiance en soi et une sécurité intérieure, parce que sinon, forcément, vous allez vers des hommes qui ne sont pas, qui ne peuvent pas vous rendre heureuse.
1: parce qu'ils savent pas choisir et qu'ils savent pas aimer. C'est probablement ce type d'homme-là que vous choisissez et qui vous fait vibrer. Et en fait, cette vibration, c'est pas de l'amour, c'est de la peur.
0: Oui. Ah oui, puis ça se rapporte peut-être à ce que j'ai connu et qui me rassure aussi finalement inconsciemment. Hein,
1: oui, exactement, inconsciemment.
0: C'est pas.
2: Vous savez, Aurore, je vais lancer des fleurs à Ariane Calvo, mais c'est important de trouver des thérapeutes qui savent entendre et qui peuvent vous guider dans la bonne direction, parce que sinon vous allez ressasser pendant des années votre mère qui vous rejette, votre père qui vous rejette, et puis ça vous fait pas avancer. Hein.
1: Et puis c'est impossible à identifier en soi. Même pour nous, les psychologues, hein, on a aussi des psys, je le rappelle souvent, parce que nos zones d'ombre, eh ben, elles sont dans l'ombre, précisément. Et sans le regard de l'autre, on n'y va pas.
0: Oui, bah oui, merci de ce que vous me dites, parce que ça va m'aider à avancer. Ma vie n'est pas finie.
2: Bah non, alors regardez-vous dans la glace ce soir et ne vous rejetez pas.
0: C'est vrai.
1: Et puis choisissez quelqu'un pour vous accompagner sur ce chemin, au moins un petit bout de route qui vous montre la route.
0: D'accord.
1: Vers vous-même.
0: Écoutez, oui, je retiendrai vos précieux conseils à toutes les deux.
1: Merci.
2: Merci Aurore. Et puis dans un instant, on va se retrouver pour un sexo-conseil important, puisqu'on va parler de l'orgasme féminin.
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1: Eh bien, dans ce sexe au conseil, nous allons parler de l'orgasme féminin, n'est-ce pas? Alors, première chose, évidemment, il est plus complexe par rapport à l'orgasme masculin, qui est évidemment plus mécanique que l'orgasme féminin. Donc, la femme doit gérer quelques paramètres pour se libérer. Et il faut donc s'abandonner, lâcher prise. Bon, tout ça, aujourd'hui, on commence à le connaître, on l'entend quand même pas mal. Alors, cela commence par laisser de côté tout ce qui se passe par la tête, comme « zut, j'ai oublié de mettre mon téléphone sur vibreur », par exemple. De veiller donc à ce qu'il n'y ait pas de bruit parasite, comme par exemple le chat qui joue avec les chaussures qu'on vient juste de laisser à côté au pied du lit. Non, ça sent pas le vécu parce que j'ai pas de chat, moi. Mais je pense que ça peut être un petit détail qui tue. Donc le seul moyen de revenir à vos sensations corporelles, ce n'est pas en les formulant par votre pensée, mais juste en ressentant. Et pour s'aider à ressentir, pour être dans ces sensations, qu'est-ce qu'on fait? On respire.
2: On descend dans son corps et on respire, ouais.
1: Ouais, c'est ça. C'est-à-dire qu'on ressent son corps, on ressent s'il est en train de vous caresser le genou, ben vous êtes votre genou, hein. Et si vous avez du mal à être votre genou, vous respirez en mettant tout le souffle, inspiration, expiration dans le genou.
2: Et la tension.
1: Et c'est comme ça que vous allez ressentir précisément la caresse. Plus vous respirez lentement, plus vous entrez dans votre corps. Ça, c'est bon, quand on fait de la méditation, on connaît ça par cœur, mais c'est vrai que c'est important de le dire au moment où on est en train d'être dans l'acte sexuel. La respiration permet de revenir aux sensations et au corps. Et ça, je crois qu'on ne le dit pas très souvent.
2: C'est vrai, alors que c'est la base de la méditation, en particulier occidentale. Pour pouvoir arrêter de penser, la seule façon qu'a l'être humain d'arrêter de penser, c'est de se concentrer sur les sensations du corps. Donc, en fait, c'est essentiel.
1: Ben oui, c'est
2: dans la recherche de l'orgasme.
1: Alors, ne vous attendez pas forcément à ce que ce soit facile au début. Il va falloir peut-être plusieurs fois pour que vous y arriviez à lâcher la tête. Mais si chaque fois que vous êtes à nouveau dans la pensée, vous revenez sur le corps et la respiration, à un moment donné, il y a quelque chose qui va se libérer. Alors, pour vous aider, moi, je conseille souvent de mettre un peu de musique, mais des musiques, évidemment, sans paroles. Des musiques, vous savez, un peu comme il y a dans les salons de massage ou dans les...
2: Qui font lâcher l'intellect, en fait, le mental.
1: L'intellect, parce que ça permet d'avoir un fond musical qui nous permet un petit peu de nous évader. Les éléments extérieurs, donc, doivent être assez neutres, pas trop de lumière, pas d'odeur trop forte... parce que tous nos sens peuvent nous ramener au mental.
2: Oui.
1: C'est ça qui est terrible. C'est-à-dire que si on est dans le corps, nos sens nous amènent vers la jouissance. Si on est à l'extérieur du corps, c'est-à-dire par la tête, c'est-à-dire qu'on sent tout d'un coup une odeur de cuisine ou je ne sais quoi, on part du corps et on est dans la tête.
2: Et le pire, effectivement, dans ce contexte, c'est le téléphone, quand même. Parce que alors là, on remonte dans le mental immédiatement.
1: Non, mais ça, si vous allez faire l'amour et que vous laissez votre téléphone ouvert ça, je pense que vous avez envie que ça marche pas.
2: Enfin, alors, il faut être très entraîné.
1: Oui. Et puis, y a certaines pratiques qui laissent le mental de côté. Évidemment, le massage, à condition, encore une fois, de bien ressentir les mains du masseur sur son corps. Et puis, moi, j'ai presque envie de dire, par exemple, si au moment des caresses, laissez-vous aller comme si vous alliez, vous aviez envie de dormir. Et si vous vous endormez, quelque part... C'est pas bon signe pour l'amant, mais c'est bon signe pour vous parce que ça veut dire qu'il y a vraiment quelque chose qui a lâché.
2: Oui, c'est vrai.
1: Et la prochaine fois, vous endormirez peut-être pas, mais voilà.
2: Apprendre à lâcher, c'est quand même la clé,
1: De l'orgasme féminin, c'est sûr, c'est sûr. Alors là, il y en a peut-être qui sont déçus parce qu'ils s'attendaient peut-être à ce que je donne des trucs sur le point G, le clitoris, etc., etc. Non, là, c'était vraiment le B.A.B.A.
2: Le contraire de la technique,
1: Voilà. 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Ariane Calvo, on va parler du chagrin d'amour, qui est quand même un événement traumatique qui peut nous emmener loin, voire oui. même en hôpital psychiatrique. C'est en tout cas ce que raconte ce roman qui est sorti chez Flammarion, Juste un chagrin d'amour. Élodie Wallace est avec nous. Bonjour, merci d'être avec nous.
3: Bonjour.
1: Vous êtes écrivaine, scénariste et comédienne.
3: Oui, absolument.
1: C'est vrai que dans votre livre, ça démarre pas très bien.
3: Non, c'est le mot qu'on puisse dire.
1: Parce que mais ce que j'ai trouvé vraiment intéressant, c'est que vous nous montrez tout ce que c'est qu'un sentiment amoureux. L'escalade du sentiment amoureux où on a l'impression que la vie est oui. rose, etc., etc. Et la désescalade, si je puis dire, du sentiment amoureux. Parce qu'en fait, ça parle pas d'amour, cette histoire.
3: Non, c'est ça qui est un peu paradoxal. C'est que finalement, je suis pas sûre que l'amour ce soit ça. Enfin, je suis même plutôt sûre que ça ne l'est pas. Et effectivement, je pense que l'intensité de cette montée, de cette rencontre, elle est proportionnelle aussi à l'effondrement qui vient après au moment de la rupture. Mmh. Ouais.
1: Et ce qui est intéressant, c'est que l'héroïne, donc dont vous parlez dans cette histoire d'amour, à un moment donné, elle va chercher auprès d'un gourou l'éclairage de sa conscience, etc., etc. Donc j'ai trouvé le roman assez actuel. Il y a beaucoup de gens où aujourd'hui, qui pensent que par la pleine conscience, le développement personnel, oui. vont trouver leur vérité. Oui. Et c'est un petit peu, je ne sais pas si vous êtes d'accord avec ça, Ariane, c'est un peu dangereux. Parfois, il y a des choses très bien, mais c'est un peu...
2: En tout cas, il n'y a pas de baguette magique.
1: C'est pas forcément... ça peut même complètement perdre
2: oui.
1: les gens, je trouve.
2: Hein. Oui, ça peut.
1: Prudence. Mmh.
3: C'est-à-dire que tout est une question de dosage aussi. C'est-à-dire que quand on est dans des moments de vulnérabilité comme l'est le personnage de mon roman, elle rencontre le mauvais gourou au mauvais moment. C'est-à-dire qu'elle est tellement mal qu'elle est prête à gober tout ce qu'il lui propose comme modèle du monde et comme recette magique, justement. Et elle va le suivre bien trop loin, de la même façon qu'elle a suivi cet homme qu'elle a rencontré bien trop loin.
1: Oui, bien sûr. Et d'ailleurs, elle se retrouve. Vous décrivez très bien, d'ailleurs, je trouve tout ce passage dans les hôpitaux psychiatriques. C'est oui. à la fois drôle parce que ça peut vite devenir sordide. Hein, et finalement, j'ai trouvé que c'était intéressant de voir quel point il se crée presque une famille.
3: Absolument. Oui.
1: Alors justement, la question que je vous pose. Élodie Wallace, vous avez été, vous avez été voir, vous êtes.
3: J'ai été enquêtée personnellement. Non, j'ai fait plusieurs séjours en hôpital psychiatrique.
1: Vous-même?
3: Moi-même, absolument. Oui.
1: Donc c'est du vécu.
3: Oui. C'est ce qu'on appelle un peu pompeusement l'autofiction. Donc il y a un peu de fiction, un peu d'autobiographie. En tout cas, voilà, toute la partie à l'hôpital psychiatrique, c'est quelque chose que j'ai vécu. Et c'est vrai qu'on s'y attend pas et on s'y attend pas, surtout après une rupture amoureuse. C'est-à-dire que moi, je me suis dit vraiment, t'es une pauvre fille, quoi. Tu te retrouves à l'HP parce qu'un mec t'a quitté. Et ça me donnait pas une image de moi très reluisante. Et puis là-bas, déjà, j'ai compris que je n'y étais pas juste pour un chagrin d'amour, mais surtout, j'ai rencontré des gens exceptionnels, extraordinaires, d'une humanité, d'une authenticité qu'on trouve rarement à l'extérieur. Et en fait, je me suis retrouvée dans des situations très drôles, très touchantes, avec plein d'émotions, avec des excès, avec des coups de mou aussi. Mais effectivement, il y a une vraie solidarité qui se forme dans ce genre d'endroit et dans ce genre de moments de vie qui sont un peu difficiles.
1: Ouais. Oui, mais c'est très drôle. Ça paraît curieux de dire que c'est très drôle tout ce passage. Mais c'est vrai que je trouve que le livre est intéressant pour montrer à la fois la fragilité de l'être humain et en même temps les ressources.
3: Oui, exactement. Le collectif en est une. Et d'ailleurs, c'est ce qui est beau en HP, c'est que on a beaucoup d'images de vol au-dessus d'un nid de coucou, d'électrochocs, de carrelage blanc, de gens qui bavent. Il y a aussi évidemment des endroits comme ça, mais il y a des endroits un peu plus doux où effectivement on peut rencontrer des gens qui deviennent eux-mêmes des ressources les uns les autres, en fait, les uns pour les autres.
1: Il y a d'ailleurs, je ne sais plus comment elle s'appelle, le personnage totalement maquillé, extraordinaire.
3: Enfin, Christiane,
1: c'est...
3: oui.
1: Ouais, c'est...
3: Ouais.
1: Et ça, c'est, et ça, je trouve que c'est un, enfin, je veux dire, c'est en ça que j'ai trouvé le roman intéressant, parce que vous montrez bien les tout ce qui est l'être humain,
2: et les aspects touchants et quel, en fait de ce parcours-là, quoi.
1: Et à quel point finalement l'amour est une, moi je dis souvent, l'amour c'est un peu comme la religion, c'est les deux soupapes que, dont on a besoin pour survivre. Oui. Et en même temps, l'amour c'est pas une sécurité affective sûre. Et puis en même temps, ben on voit aussi toute la fragilité, tout ce que de la nature humaine. Hein.
3: D'ailleurs, il y a beaucoup de femmes et d'hommes que j'ai rencontrés en hôpital psychiatrique qui étaient là a priori suite à une rupture amoureuse ou suite à une un divorce, une séparation, en tout cas quelque chose autour du couple et de l'amour. Et c'était assez étonnant de voir comment en fait ça plonge tout le monde dans des affres vraiment de la psyché. Et en fait, on a mais tout ça, c'est pas de l'amour en fait, c'est un déclencheur. J'ai l'impression, c'est surtout quelque chose qui vient.
1: Enfin, Ariane Calvo pourra le dire mieux que moi. C'est vrai que l'amour, c'est un moyen de survivre. Et si même ça s'en va, à ce moment-là, on peut toucher le fond, quoi.
2: Oui, tout à fait. Mais là, j'ai l'impression que vous faites le distinguo entre sentiment amoureux et amour. Véritable.
3: Tout ça est encore un peu vague. Si quelqu'un a la réponse, qui nous appelle, qu'est-ce que c'est l'amour vraiment?
1: Je crois que l'amour, c'est d'abord l'amour de soi. Et c'est quand on est dans l'amour de soi qu'on va pouvoir avoir une relation d'amour avec l'autre. Oui. Tant qu'on est dans la recherche d'amour, forcément, on est dans la dépendance amoureuse.
2: En tout cas, c'est pas une réparation. Et c'est vrai que des fois, dans le sentiment amoureux, dans les premières expériences amoureuses, on a l'impression qu'on rencontre et qu'on choisit celui qui viendra réparer une blessure profonde. Alors ça peut que mal finir, parce qu'en fait, lui aussi, il est dans l'utilisation de vous pour sa blessure profonde à lui.
3: C'est des blessures qui se rencontrent.
2: Exactement.
3: Et qui cohabitent plus ou moins bien, quoi.
2: Choc de traumatisme, qui peut pas aider. Dans l'amour, il y a une forme d'autorisation à la liberté, à la joie et à l'autonomie de tout le monde, qui fait qu'on peut échanger, partager, jouer, se soutenir, sans dépendre l'un de l'autre, sans avoir besoin l'un de l'autre.
3: D'ailleurs, le sentiment amoureux est un sentiment qui fait se sentir vivant.
2: Ouais.
3: Et le problème, c'est quand l'autre s'en va,
2: on s'éteint,
3: on veut mourir, on
2: Absolument.
3: Veut disparaître. Enfin, pas tout le monde, heureusement. Mais en tout cas, beaucoup des gens que j'ai retrouvés en HP perdaient totalement leur valeur. Quand l'autre était parti. Et c'est là où, effectivement, pour aimer l'autre, il faut déjà s'aimer soi-même, faut déjà prendre soin de soi-même, en fait. Prendre soin de soi.
1: Bien sûr, mais malheureusement,
3: on nous apprend pas.
1: On nous apprend pas et on sait comment, combien de gens sont dans dans une éducation qui les a pas suffisamment aimés et sécurisés. Moi, je pense qu'il faut vraiment comprendre qu'on a besoin à la fois d'être aimé et sécurisé durant l'enfance. Et sinon, on a des failles qui se... Bon, en tout cas, c'est un roman qui parle d'amour, qui parle de la fragilité humaine. Ça s'appelle Juste un chagrin d'amour. C'est aux éditions Flammarion. C'est un roman qui est vraiment formidable. Je le conseille vraiment à toutes les femmes, mais les hommes aussi, parce que je pense que les hommes s'y reconnaîtront tout autant, qui sont encore dans la dépendance amoureuse. Ça peut vous aider à voir plus clair. On en parle encore dans un instant. Restez avec nous et on se retrouve tout de suite.
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1: Eh bien, Ariane Calvo est avec nous et elle nous conseille de soigner notre enfant intérieur. Et nous parlons de ce roman, Juste un chagrin d'amour, qui est sorti aux éditions Flammarion. Nous sommes avec Élodie Wallace, vous êtes écrivaine, comédienne et romancière, donc. Et c'est votre roman dont on parle. Justement, Ariane Calvo, on en a déjà parlé dans la tout à l'instant. On voit bien là dans l'héroïne à quel point forcément son enfant intérieur il est
2: bien abîmé,
1: bien abîmé,
2: et qu'il a cherché à se réparer avec quelqu'un qui semblait permettre une réparation, une restauration de ses blessures qu'il a pas pu lui donner. Oui. Et c'est très souvent ça, en fait, on se rend compte que ce qu'on a le plus de mal à lâcher dans une séparation amoureuse, c'est pas tellement la personne, c'est tout ce qu'on avait imaginé vivre avec la personne, tout ce qu'on avait voulu que cette personne nous apporte et qu'on aurait voulu vivre avec elle, qu'on avait pensé pouvoir vivre avec elle, qui s'éloigne. Et c'est comme si on se sentait complètement abandonné au milieu d'un monde désert, quoi.
3: Oui, exactement. C'est comme une promesse qui serait pas tenue, en fait.
2: Et exactement, ça on se sent trahi.
3: Quelque chose que moi j'ai ressenti très fort et que j'ai essayé de d'écrire dans le roman, c'est à quel point cette héroïne, du coup, elle se sent abandonnée, mais elle se sent trahie aussi par rapport à un projet commun, une vision commune qu'ils avaient.
1: Oui, mais en plus, c'est elle qui va vers lui, si je me souviens bien, qui fait quand même un petit peu le premier pas.
3: Qui ose faire le premier pas, ouais.
1: Qui prend des initiatives, qui donc a envie de s'en sortir. Elle est enceinte, il l'oblige, parce qu'elle a pratiquement pas le choix. Enfin, je veux dire, c'est déjà une violence.
3: Elle aurait le choix de garder l'enfant et de s'en occuper toute seule. Elle fait le choix de ne pas se retrouver dans cette situation-là.
1: Oui, mais vous racontez d'ailleurs très très bien, et j'ai trouvé ça très touchant aussi, la manière dont c'est une, c'est un trauma, une IVG. De toute façon, on a beau aujourd'hui banaliser ça, ça reste pour beaucoup de femmes un trauma, et vous le racontez bien, et c'est ça aussi qui, à mon avis, abîme votre héroïne.
3: Oui, complètement.
1: Et puis après, il revient, puis finalement, il lui dit si on faisait un enfant. Enfin, je veux dire, on voit bien que c'est un mec qui est absolument pas stable.
3: Je pense que si on racontait sa version de l'histoire, on raconterait aussi celle d'un enfant qui
1: est blessé
3: sûrement. Qui a aussi eu ses manques à lui et qui cherche en elle quelque chose à réparer ou à rattraper. Et ça se rencontre pas, ça c'est sûr.
1: Et puis, donc à un moment donné, il vient pas parce qu'il doit garder le chat. Alors excusez-moi, je viens de parler du chat dans mon sexo conseil. Je veux dire, ça tient pas la route, quoi.
3: Je pense que dans ces situations-là, on fait tous un peu ce qu'on peut. C'est vrai que là, elle est enceinte, ils habitent pas au même endroit, ils doivent prendre une décision assez rapidement parce qu'il y a des délais à respecter. Et puis, l'obstacle majeur à ce moment-là, c'est le chat. C'est qui va garder le chat. Et c'est vrai que moi, je viens de la comédie, donc j'aime beaucoup mettre des notes d'humour aussi.
1: Oui, d'ailleurs, c'est là où votre roman est réussi, parce que l'histoire, elle est plutôt triste. Mais ça se lit bien et avec plaisir, parce qu'il y a des tas de choses drôles.
3: C'est vrai, et la question du chat est capitale, oui.
1: Franchement.
3: Qui garde le chat dans ces moments-là?
1: J'adore les animaux, mais franchement, il y a un moment où il faut.
2: Ça sent l'excuse bidon quand même.
1: Il faut arrêter, quoi.
3: Moi aussi, mais depuis, j'ai pris un chien quand même.
1: C'est encore plus difficile à faire garder qu'un chat.
3: Ah, oui, ça c'est sûr. Surtout que moi j'en ai deux, donc alors là c'est.
1: Ah, faites petit bras, hein. Moi j'en ai quatre.
3: Oui, je peux de petites choses, effectivement.
1: Et vous avez raison, au moins les chiens ne nous abandonnent pas.
3: Non, ça c'est sûr.
1: On peut compter sur leur amour.
3: Tout à fait.
1: Ce sont des supports de résilience extraordinaires. Revenons à votre roman. C'est pareil, franchement, là, vous savez, écrire des choses qui sont difficiles, qui sont dures, et avec beaucoup d'émotions et beaucoup d'humour. Et je pense que c'est ça qui rend votre roman tout à fait intéressant. Parce que je pense que l'humour, Ariane Calvo, c'est une des rares défenses positives.
2: C'est une thérapie incroyable. Et un support de résilience très très très précieux. Nous, on rit beaucoup en psychothérapie avec mes patients et patientes. Et en fait, les collègues se posent toujours la question, pourquoi on entend des éclats de rire dans mon cabinet alors que je suis quand même spécialisée en psychotraumatisme? Parce que ça aide énormément. Et l'autodérision et le fait de voir du cocasse dans des situations parfois dramatiques.
3: Oui.
2: En fait, ça aide à prendre de la distance. Je voudrais revenir sur quelque chose. C'est pas seulement que on ne se rencontre pas quand on se choisit surtout pour réparer ses blessures, c'est qu'on finit par se détester. Parce qu'en fait, quand l'autre n'entre pas dans notre scénario, dans celui qu'on veut absolument qu'il nous donne, ça crée une frustration qui entraîne une forme de haine et de rage. qui est complètement destructrice, parce que quand on donne de l'amour à l'autre, on n'a pas envie d'avoir de la rage en retour, au contraire. Et en fait, on s'embarque dans un cercle vicieux qui fait que ça ne peut que mal finir dans un déchirement. Alors que l'amour véritable, même quand on en finit par se séparer parce que ça ne fonctionne pas concrètement, on n'est pas obligé de se détester. Non, on peut tout à fait se quitter dans l'amour.
3: Complètement. Et d'ailleurs, il y a dans le livre, j'évoque une très très belle relation que le personnage a avec un ancien amoureux, oui, avec qui elle est restée très longtemps et qui fait partie de sa vie comme un pilier qui est là dans ses moments difficiles et qui est, et pour moi, presque l'amour véritable, c'est ça en fait, c'est d'être capable de rester dans la vie l'un de l'autre. Pour qui on est en fait, au-delà de la relation de couple. Et c'est là où moi je fais vraiment la différence avec ce qui est de l'ordre de la dépendance affective en fait, où on vient remplir son pot d'amour en piochant dans le pot de l'autre, quoi.
1: C'est ça. Non, mais il est évident que si on déteste un ex, sauf s'il a été toxique, violent, etc., etc. Mais si on déteste son ex, c'est qu'il y a quelque chose qui ne va pas et il faut se poser la question pourquoi on déteste un ex. Il n'y a pas de raison. Un ex, normalement, on l'a aimé. On peut éventuellement être indifférent, mais on ne doit pas le détester.
3: Oui, mais je crois qu'on en revient à cette promesse qui n'est pas tenue. Exactement. Ou ce sentiment de trahison, mais où le point de départ est un malentendu, en fait, souvent. Ça. C'est-à-dire qu'on a l'impression qu'on se met ensemble pour être heureux et pour vivre une histoire, mais chacun a sa version de l'histoire. Donc, ça crée des malentendus, quoi.
1: C'est toujours la même chose. Qu'est-ce qu'on va chercher dans l'amour? Qu'est-ce qu'on va chercher chez l'autre? Et puis, de toute façon, ça démarre toujours très fort parce que justement, on sent qu'on va trouver ce dont on a besoin. Mais quand on va vers l'autre par besoin, on est souvent déçu, évidemment.
4: Sauvetage n'est pas toujours à la hauteur. Ouais. On cherche à être sauvé, en fait,
3: pas à être aimé. Aussi, auxquels on peut pas forcément répondre. Donc.
1: Alors dans l'hôpital psychiatrique, il y a plein de personnages sont il y a de tout, hein, mais c'est vraiment comme ça. On a à la fois des gens qui on a l'impression qu'ils, de toute façon, ils sont là pour la vie, quoi. Enfin,
3: ils font partie du décor
1: et on a des personnes qui sont peut-être pas géniales, mais en tout cas dans cette folie qui donne envie de d'en faire quelque chose, quoi.
3: En tout cas, ce qui réunit tous ces personnages, c'est leur hypersensibilité et qui leur joue des tours la plupart du temps, et c'est la raison pour laquelle ils se retrouvent souvent suite à des événements de vie hospitalisés, c'est qu'ils sont tellement sensibles que en fait tout est violent, tout est trop en fait pour eux. Mais du coup, ça leur donne aussi une vision du monde, une approche des choses, une sensibilité, un rapport à l'autre qu'on voit pas beaucoup en dehors, parce qu'il y a les masques sociaux, parce qu'il y a la bienséance, les règles sociales. Et c'est vrai qu'à l'hôpital psychiatrique, on peut être soi-même entièrement, et les autres vous acceptent entièrement comme vous êtes. Et ça crée des moments vraiment magnifiques.
1: Ça donne presque envie d'y aller.
3: Presque. Mais vous savez que parfois ça me manque. Parfois, quand je vais pas bien, j'aimerais qu'on me décharge de moi-même.
1: Je dis ça, mais je le dis pas vraiment en plaisantant. Est-ce qu'il n'y a pas moyen dans notre société qui va pas bien, hein, on sait qu'il y a de plus en plus de gens qui vont pas bien, de créer des lieux comme ça, ou qui soient pas des hôpitaux psychiatriques forcément, mais des lieux où on pourrait juste se retrouver et puis être un peu fou, être un peu, on savait qu'à l'époque il y avait le carnaval, qu'il y avait des choses comme ça. Je trouve que notre société perd de ces espaces où on peut être un peu fou,
4: quoi.
1: Et tous ensemble, quoi.
3: Mais il y a un lieu qui s'appelle la Maison Perchée Paris, très très bien pour ça, et notamment pour les jeunes qui sont souvent qui savent pas vraiment vers qui se tourner, et pour les parents, pour les accompagnants aussi, et qui est un endroit où je pense on peut retrouver cette forme de liberté et de bienveillance. C'est-à-dire, quoi qu'il arrive, on est tous dans le même bateau et c'est OK, quoi.
1: Bon, en tout cas, j'ai beaucoup aimé votre livre, vous l'avez compris, merci. Je le conseille. Ça s'appelle Juste un chagrin d'amour, c'est aux éditions Flammarion. Merci Elodie Wallace d'être venue nous le présenter. Ariane Calvo, je vous aime beaucoup, vous le savez.
4: Moi aussi, je vous aime, Brigitte.
1: On s'aime, et on est plein d'amour.
4: C'est ça.
1: Voilà. Tout de suite, vous retrouvez Alexandre Delovan pour C'est votre avenir. Lundi, nous retrouvons Yves-Alexandre Talman. Il a toujours une vision assez particulière. Moi aussi, j'aime bien. Et on va parler de la culpabilité. On va essayer de comprendre pourquoi la culpabilité est un handicap. D'accord. Au bonheur.
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1: Bonjour à toutes et à tous, bienvenue dans C'est votre avenir sur Sud Radio. Alors comme chaque jour, pendant une heure, nous allons parler de votre avenir, de vos choix de vie, de vos projets et répondre aussi à toutes vos questions que vous posez peut-être depuis longtemps. Et je tenais à vous remercier aussi de votre confiance. Si vous souhaitez intervenir en direct, appelez-nous au 0826 300 300 ou si vous préférez envoyer un SMS pour des raisons multiples, eh bien envoyez avenir au 7 20 18, suivi de votre prénom, de votre date de naissance et de votre question.
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1: Et je me dirige vers les SMS, je vais prendre celui de Caroline qui me dit « Je suis en couple depuis plusieurs années, mais nous traversons une période de remise en question. Voyez-vous notre relation repartir sur de bonnes bases ou est-ce la fin de notre histoire ?» Alors Caroline, oui, effectivement, il y a une petite fragilité dans votre couple. Je dirais que votre compagnon est peut-être perturbé par peut-être bien par le côté professionnel, mais il y a des influences autour de lui qui n'aident pas non plus à ce que votre couple puisse se réunifier ou repartir vers un climat de confiance. Donc ça va être difficile. Je sens que votre histoire n'est pas perdue. Je sens qu'il faut communiquer, il faut vous faire aider. Cette période d'été va être une période charnière pour vous, mais ça vous donnera aussi la possibilité de pouvoir vous retrouver et certainement, Caroline, il aura quelque chose à vous dire. Il va jouer sur la carte de la sincérité. Il vous annoncera quelque chose qui va permettre d'élucider la difficulté de votre couple et permettre de faire avancer les choses pour repartir sur un autre équilibre. Et puis vous aussi, si vous souhaitez envoyer un SMS avec le mot avenir et bien sûr votre date de naissance, votre prénom et votre message, n'hésitez pas à le faire, faites-le comme Caroline vient de le faire. Et à présent, j'ai le plaisir d'accueillir Cécile. Bonjour Cécile.
2: Bonjour Alexandre.
1: Bienvenue à l'antenne de Sud Radio. Merci à vous. Je suis ravi de vous accueillir à l'antenne de Sud Radio. Cécile, vous nous appelez du Lot.
2: Oui, c'est ça.
1: Et vous nous avez appelé par quel biais? Par le standard, c'est ça? Vous êtes passé par le standard?
2: Oui, j'ai appelé par le standard.
1: Très bien. Alors, ma chère Cécile, je crois que vous avez un don. De ce que ma petite voix me dit et de ce que j'ai pu avoir comme information, est-ce que c'est le cas?
2: Eh bien, c'est un petit peu ce que j'aurais aimé, ce sur quoi j'aurais aimé que vous m'éclaircissiez, en fait. Mm-hmm.
1: Racontez-nous.
2: On m'a à plusieurs reprises dans mon parcours de vie dit que j'avais un don. Mm-hmm. Et la dernière fois, c'était même. Ça s'est précisé, on m'a dit qu'il fallait que je l'utilise, que si je ne l'utilisais pas, mon équilibre à moi risquait d'en pâtir.
1: Mmh. Qui vous a dit ça? Voilà. Qui vous a dit ça?
2: Alors, c'était pas quelque chose dit de façon inquiétante, hein. C'était une étude en bac de traditionnel, faite par quelqu'un que je connais très bien, qui m'a lui-même formée en tant que consultante en feng shui traditionnelle. Mmh. Et en fait, il m'a expliqué que dans mon étude de bac 2, il y avait ce sera peut-être pas les termes exacts, hein, parce que je suis pas spécialisée en bac 2, mais un triangle spécifique et rare, et qui en fait m'a apporté cette possibilité de soigner, qu'il fallait que je l'utilise parce que mon équilibre énergétique en dépendait, mais que pour lui, en 2026. C'était le moment de passer l'action. Voilà.
1: Ok. Et vous? Parce que ce qui m'intéresse, c'est de savoir si vous vous sentez justement en phase avec cette période-là, ce cycle-là, et est-ce que vous avez envie d'apporter aux autres, et est-ce que vous ressentez ce don en vous qui justement émerge?
2: Alors j'en ai très envie. Mm-hmm. J'ai l'impression d'avoir eu des résultats, mais je les mets tout le temps en doute. En fait, je ne me les attribue pas, parce que je sais qu'il existe aussi un fort pouvoir de guérison lié à la persuasion. Hein, mais après, à la limite, peu importe. L'essentiel, c'est le résultat. Mais voilà, je sais pas. Je doute. Je me sens pas forcément légitime, mais mais ça ne m'a pas empêché de l'utiliser occasionnellement avec des proches ou des amis et d'avoir des résultats.
1: Et quelle est votre question,
2: Cécile ? Je voulais savoir si vous m'imaginiez comme quelqu'un qui réussirait à développer plus ça, à l'utiliser, ou est-ce que je vais avoir du mal à passer à ça ?
1: Alors, moi, de ce que je ressens, c'est que vous avez une véritable sensibilité hein, qui est présente chez vous. Vous possédez une belle capacité de ressenti, de magnétisme. Oui, je pense qu'il y a une véritable possibilité. Mais je dirais que c'est à vous de l'exploiter, c'est à vous de l'explorer, ce don-là. Donc, bien sûr que ce sont vos passions qui pourront permettre de confirmer hein, s'il y a eu des résultats et par la suite ça vous donnera la possibilité de continuer et de poursuivre. Mais pour moi, vous êtes effectivement dans cette capacité, dans cette voie de vous réaliser dans ce domaine-là et tout ce qui touche à la médecine alternative. Il y a quelque chose qui vous anime et c'est comme une mission pour vous. Vous êtes d'un chemin de vie neuf en numérologie, donc vous êtes dans un changement aussi de cycle au niveau de votre période actuelle. Et souvent, le chemin de vie neuf est aussi un chemin de vie où les personnes qui ont cette capacité de don ou autre doivent, dans une seconde partie de leur existence, doivent le mettre en application. Et c'est ce qui expliquerait cela et de la manière dont on vous a expliqué les choses. Mais pour moi, oui, il faut le faire. Alors, il ne faut pas vous mettre de pression et il faut y aller gentiment, doucement. Mais vous verrez que les choses vont évoluer positivement et faites confiance à votre curiosité sans vous mettre de pression. D'accord ?
2: Oui, merci. Oui, je crois que c'est ça, en fait.
1: Et oui, ne vous mettez pas de pression. Allez-y doucement, vous n'avez rien à prouver, vous avez juste à donner, à transmettre, et vous n'êtes qu'un canal hein, de transmission, donc allez dans ce sens-là, et n'hésitez pas à visualiser la couleur violette, qui est une couleur un peu violet, comme vous savez, la pierre, l'améthyste, qui est une couleur d'intuition et d'éveil, et ça va vous aider. La labradorite aussi vous aidera. D'accord ?
2: J'ai les deux avec moi.
1: Mais magnifique, magnifique. Voilà. Merci à vous.
2: Merci à vous.
1: Prenez soin de vous et n'hésitez pas à revenir vers nous.
2: Merci beaucoup.
1: Allez, je vais aller sur les SMS et je vais prendre celui de Véronique qui nous dit « Depuis quelque temps, j'ai le sentiment que rien n'avance dans ma vie, aussi bien sur le plan personnel que professionnel. Voyez-vous un changement positif arriver prochainement et dans quel domaine ?» Alors, oui, effectivement, depuis 3-4 ans, vous êtes dans une période de fragilité, Véronique, mais je sens que les changements s'annoncent progressivement, lentement, mais vous avez eu autour de vous un entourage qui ne vous a pas aidé hein, jusqu'à présent à sortir de cette fragilité, de ces obstacles, de ces difficultés-là. Il semblerait aussi que d'un point de vue sentimental, vous avez été freiné auparavant. Mais il y a une nouvelle période pour vous qui s'annonce, et notamment dans une nouvelle réalisation sentimentale d'ici cette fin d'année. Et vous allez voir qu'à partir de là, tout va se décanter, se va déboucher vers autre chose et vers un avenir beaucoup plus serein. Et à présent, j'ai le plaisir d'accueillir Belinda. Bonjour Belinda.
3: Bonjour.
1: Bienvenue à l'antenne de Sud Radio, Belinda.
3: Bonjour, merci.
1: Vous nous appelez d'où ?
3: Je vous appelle de Savoie.
1: De la Savoie. Très bien. Alors, Belinda, vous avez peut-être une question professionnelle, c'est ça ?
3: Oui, c'est ça.
1: Racontez-nous.
3: En fait, j'aimerais bien changer d'emploi, ou au moins de poste. Parce que là, je suis en horaire posté et je voudrais bien 2 journées pour moi.
1: D'accord.
3: Parce que je me laisse très déco et puis voilà, maintenant j'ai plus d'enfants à élever, je voudrais être un peu plus au calme et puis pour mon couple aussi.
1: D'accord. Donc là, aujourd'hui, vous êtes à temps plein et vous souhaitez aller vers un temps partiel, c'est ça ?
3: Non, pas un temps partiel, mais des horaires de journée.
1: Des horaires de journée, d'accord, parce que vous travaillez, voilà, vous travaillez la nuit.
3: Non, là, je travaille plus la nuit, mais je suis encore en horaire posté.
1: D'accord. C'est quoi comme horaire exactement ?
3: Par exemple, quand je suis du matin, faut que je me lève à 3h30.
1: Oui.
3: Il fait très tôt. Et le soir, je rentre à 21h30. Oui. Et je serais bien toutes les chances de mon côté pour mon couple et pour moi-même aussi.
1: Mmh, bien sûr. Alors, vous arrivez à une période d'une période de fin de cycle, et pour moi, il y a un changement d'horaire qui pourrait se dessiner pour vous, mais je sens que dans la structure dans laquelle vous êtes, c'est difficile. Et je vous sens plus aller vers une autre recherche professionnelle. Est-ce que c'est votre cas, Mélina?
3: Ben, j'ai cherché aussi dans là où je suis, et pour le moment, il n'y a rien, quoi. Mmh. Mais bon, après, il faut prendre soit un congé sabbatique, soit démissionner, donc c'est quand même une bonne décision.
1: Moi, je sens que dans votre structure, ça va être difficile. Je ne sens pas, pour l'instant, un aménagement d'horaire qui vous soit favorable ou qui vous soit autorisé. Peut-être un jour, mais là, dans l'instant T et dans les semaines à venir, je ne vois pas un changement. Par contre, je vous sens être dans une recherche active professionnelle, même si aujourd'hui, il n'y a rien qui se présente. Hein, mais vous verrez qu'il y a des ouvertures, il y a des possibilités qui pourraient se mettre en place. Et c'est la période de septembre-octobre, on parle d'une période assez, d'une période changeante, une période assez dynamique pour déjà, dans un premier temps, aller vers des contacts et peut-être pouvoir déposer un CV et qui pourrait amener par la suite à une possibilité d'embauche sur un nouveau lieu, sur un nouvel endroit. Mais je ne vous vois pas rester là où vous êtes, vraiment. Je vois pas rester, je vous sens même, je dirais, alors peut-être qu'il y a, c'est pas forcément une démission, mais ça peut être une négociation d'un fin de contrat. Alors je ne sais pas si c'est lié à une rupture conventionnelle ou à d'autres choses, mais je sens qu'il y a une négociation.

0: Ça sera sur un congé ou sur une démission?
1: Non, je pas forcément une démission. C'est peut-être dans un premier temps un congé pour après peut-être envisager une démission parce que vous aurez la capacité d'avoir un poste et une embauche intéressante. Mais pour l'instant, on parle plus de congé. Merci à vous, Belinda. Prenez soin de vous. Passez un bel été.
0: Merci bien.
1: Merci. Allez, dans quelques instants, un témoignage particulièrement fort. Oui, Mohamed vit dans sa voiture depuis 2 ans malgré tous ses efforts. Alors, son avenir peut-il enfin s'éclaircir? La réponse, c'est juste dans quelques minutes. Et surtout, n'hésitez pas à appeler l'antenne 0826 300 300. À tout de suite.
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1: Et de retour dans votre émission, c'est votre avenir. Je rappelle que je suis avec vous pour vous accompagner, pour répondre à toutes vos interrogations jusqu'à 17h. Profitez-en, appelez le 0826-300-300. Vous êtes nombreux à appeler chaque jour. Mais ne vous inquiétez pas, vous pouvez laisser un message sur le répondeur. Aude et Zach au standard sont là pour répondre et traiter tous vos messages. Et puis, faites aussi comme Alexis au 7-28, il a envoyé son petit SMS avec le mot avenir et il vient de me poser cette question. Je viens de passer mon bac et je voudrais savoir si je vais l'avoir et si je serai accepté dans une prochaine école. Effectivement, hein, c'est la période des résultats. Alors,

0: pour moi, je sens que oui. Vous êtes quelqu'un d'assez rigoureux, vous êtes quelqu'un d'assez consciencieux, même s'il y a eu du relâchement, et peut-être c'est bien pour cela que vous posez cette question aujourd'hui. Vous avez peur d'un retour de situation pour vous, mais non, pour moi, il semblerait que ça soit positif. Et je vous invite, Alexis, dès que vous avez les résultats qui vont arriver là prochainement, n'hésitez pas à nous tenir au courant et pour savoir si effectivement vous avez eu votre bac. Et puis je rappelle à tous les bachelors, bientôt, voilà, les résultats sont là et du succès pour vous tous. Et vous aussi, si vous avez des questions, envoyez à venir au 7 20 18, accompagné de votre message et de votre prénom. Et j'ai le plaisir d'accueillir à présent Mohamed. Bonjour Mohamed.
1: Oui, bonjour Alexandre.
0: Bienvenue à l'antenne de Sud Radio. Vous nous avez appelé par le biais du standard, hein, c'est bien ça?
1: Oui, c'est ça.
0: Et alors, vous êtes dans quelle ville ou dans quelle région de France?
1: Je suis en Ariège.
0: En Ariège. La période est compliquée pour vous
1: et ça fait
0: très peur parce qu'on peut tous à un moment donné basculer comme vous avez malheureusement basculé. Racontez-nous un petit peu votre histoire.
1: Alors moi, je vivais très bien, j'avais une bonne assise financière et emploi, tout ce que vous voulez, quoi. Je vivais aisément, quoi, sans aucun problème.
0: Vous faisiez quoi comme travail auparavant?
1: Alors moi je travaillais dans l'immobilier,
0: je faisais
1: de la vente, de la gestion et j'ai été diagnostiqueur immobilier, j'ai tout perdu en un espace de 4-5 ans, j'ai tout perdu, certification, emploi, finance, mariage, tout perdu d'un seul coup.
0: Quelle a été la raison d'avoir perdu la certification?
1: Une confiance avec les entreprises avec qui je travaillais.
0: Oui.
1: Et du coup, si vous voulez, pendant ce temps-là, vous êtes censé remettre des mémoires, si vous voulez, ou des... Je perds les mots, excusez-moi. Vous avez des périodes où vous devez transmettre vos rapports. Vous avez 5 rapports à transmettre. Et ces rapports, en fait, vont être étudiés par un organisme. Mmh. Et s'ils sont valides, ils sont bons, ben, vous continuez l'aventure en quelque sorte. S'ils ne sont pas bons, ben, on va vous retaper dessus. Et il va falloir faire le nécessaire pour que vous les améliorez. Moi, les entreprises avec qui je travaillais n'ont jamais transmis ces rapports-là. Moi, j'ai fait confiance à mon sensatif. Malheureusement, ce sensatif n'a pas fait le nécessaire, et encore moins les entreprises avec qui j'ai travaillé.
0: D'accord.
1: Et puis, j'ai tout perdu d'un seul coup, alors que j'allais trouver un nouveau job très intéressant, très important, qui allait me permettre de me retrouver une stabilité très rapidement, en tout cas.
0: À la suite de ça, ça a compliqué votre relation familiale et vous avez divorcé ou il y a eu une séparation?
1: C'est ça, il y a une séparation dans un premier temps et puis après un divorce.
0: Donc aujourd'hui, vous êtes sans logement?
1: Oui.
0: Depuis combien de temps? 2 ans?
1: Oui, de plus même.
0: Vous vivez dans votre voiture?
1: C'est ça, oui.
0: C'est très courageux et vous résistez, vous recherchez un travail, c'est ça, hein?
1: Je cherche une stabilité, quoi.
0: Une stabilité. Est-ce qu'aujourd'hui, vous avez un job ou pas?
1: Je me suis mis à porteur d'affaires.
0: D'accord.
1: Je suis courtier en énergie. J'ai trouvé un autre poste aussi en porteur d'affaires pour un autre produit. Et voilà, ça ne porte pas forcément ses fruits, mais j'y crois encore.
0: Quelle est votre question, Mohamed?
1: Alors ma question elle est simple, c'est savoir est-ce que je reste dans ce domaine ou quel est l'autre domaine que je vais m'orienter ou enfin voilà, moi c'est ma question stable, c'est quand même les finances, savoir est-ce que je vais trouver un emploi stable, est-ce que quand est-ce que je vais pouvoir sortir de tout ça?
0: Alors, bon, déjà ce qui me vient, et même si vous êtes affaibli, hein, je comprends, et d'ailleurs je lance un petit appel, hein, vous êtes dans l'Ariège, vous êtes près de quelle ville aujourd'hui?
1: Pamiers.
0: Pardon?
1: Pamiers.
0: D'accord. S'il y a des personnes hein, qui peuvent vous aider, ne serait-ce que par un logement, par un travail ou autre, n'hésitez pas à laisser un message au standard. Voilà, je le fais rarement, mais pour vous aider, voilà. Donc, parce que c'est, je pense que on a tous peur à un moment donné, ou on peut avoir tous peur à un moment donné de se retrouver dans ce genre de situation. Mais moi, je sens que malgré cette faiblesse, vous avez, il y a une force de caractère en vous, et je vous dis pas pour faire de la, je vous dis pas ça pour faire de la complaisance, mais je suis persuadé que vous allez arriver à sortir de cette difficulté, de cette fragilité, parce que vous ne lâchez pas. Alors peut-être qu'auparavant il y avait des avertissements que vous n'avez pas voulu entendre, ou vous n'avez pas voulu voir certaines situations qui se compliquaient pour vous, mais aujourd'hui la vie, elle vous apprend à démarrer vraiment de la base et à repartir vers de nouvelles choses. Il y a une opportunité professionnelle ou un partenariat qui pourrait très bien se faire pour vous, pour justement à vous améliorer une stabilité financière. Mais je sens que ça va arriver avant l'hiver 2026. Donc, je parle de la stabilité financière, hein, où ça va s'améliorer avant. Mais vous verrez que, allez, je dirais dans les 3 semaines à venir, parce que j'ai bien regardé, j'ai bien étudié votre situation, dans les 3 semaines à venir, vous allez avoir une proposition de travail dans un autre job, dans un autre secteur d'activité qui va permettre un métier de service, mais qui va vous permettre d'avoir un fixe et aussi de pouvoir trouver un petit logement et vous repositionner. Donc, pour moi, je vous dis ça pour vous donner aussi du courage, mais je vous dis ça parce que je le vois de cette manière-là. Je dirais que vous êtes à la fin d'une difficulté, d'une épreuve de votre vie, et dans les 2 mois à venir, la situation semble énormément s'améliorer pour vous.
1: Super.
0: D'accord.
1: Très bien, super.
0: Merci à vous, Mohamed. Et puis, je rappelle, hein, s'il y a des personnes qui veulent vous aider et venir à votre aide, n'hésitez pas à le faire. Et courage, et surtout, revenez vers nous d'ici une période de 2 mois pour nous dire comment vous avancez. Merci.
1: Merci à vous.
0: Et je rappelle le numéro 0826 300 300. Nous, on va se retrouver dans quelques instants avec Mireille. Mireille se pose des questions concernant sa situation financière, mais pas la sienne, celle d'une amie. Mais Mireille a aussi un retour de prédiction. On en parle juste après.
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1: Et de retour dans votre émission, c'est votre avenir, il est 16h30, nous sommes en direct et je rappelle, vous pouvez appeler l'antenne au 0826-300-300 pour poser toutes vos questions, savoir aussi comment votre week-end va se dérouler. Et vous pouvez, pour ceux qui sont plus discrets ou qui n'osent pas parce que vous êtes au bureau ou peut-être dans un autre endroit, vous pouvez envoyer un SMS avec avenir au 7-20-18 accompagné de votre prénom, de votre date de naissance et de votre message. Et d'ailleurs, j'ai Didier qui nous a envoyé tout juste un SMS là, récemment, et il nous dit « Je réfléchis à changer complètement de région pour repartir à zéro. Pensez-vous que ce déménagement sera bénéfique pour moi et que je trouverai rapidement mes repères ?» Alors oui, Didier, je sens qu'il y a une prise de décision, mais alors ça va être une prise de décision radicale chez vous, de changement de lieu, d'endroit. Je sens que d'ici septembre, les choses vont bouger, vont se mettre en place à la fois peut-être qu'il y a eu ça a tardé ou il y a eu peut-être des moments de contretemps, de retard, mais vous verrez que dès lors vous aurez décidé de changer, tout va basculer d'une minute à l'autre et vous serez amené à vivre autre chose et de pouvoir retrouver bien sûr vos repères. Puis vous aussi, hein, si vous avez un problème de repère, d'ancrage, d'alignement avec votre existence, envoyez à venir au 7-20-18 accompagné de votre prénom, date de naissance et de votre message. Et à présent, j'ai le plaisir d'accueillir Mireille. Bonjour Mireille.
2: Bonjour Alexandre. Et surtout merci de me recevoir sur votre émission.
1: Merci à vous Mireille, je suis ravi de vous retrouver parce que vous êtes une fidèle auditrice. Hein,
2: Oui.
1: Vous nous avez déjà appelé et vous avez un retour de prédiction. Alors, je vous laisse nous raconter et on va tous découvrir ce retour de prédiction alors.
2: Oui, alors ça fait quelques mois, voire même une année que je vous avais contacté concernant la vente de ma maison. Mm-hmm. Vous m'aviez prédit d'être patiente et ça s'est fait. Donc j'ai vendu définitivement ma maison il y a un mois et demi.
1: Parfait. Alors, voilà. Juste par curiosité, est-ce que je vous avais donné une date ou des détails?
2: Oui, alors on a, vous nous aviez donné, enfin, vous nous aviez conseillé de changer un petit peu d'optique. C'est ce qu'on a, on s'est remis un petit peu en question aussi, nous. Mm-hmm. Alors c'était long, c'était assez flou, mais vous nous aviez dit d'être patient. Et ça s'est fait à peu près aux périodes que vous nous aviez annoncé.
1: Parfait.
2: Mais ça nous a beaucoup aidé. Enfin, moi, ça m'a beaucoup aidé parce qu'on vivait une période de blocage. Hein. Vous en parlez souvent dans votre émission, des blocages. Et c'est vrai que quand tout est bloqué, c'est terrible. Parce qu'on se raccroche un peu à ce que vous nous avez dit. Voilà, mais on en est là.
1: Oui, oui. Et puis dans le blocage, il y a plusieurs facteurs qui rentrent en compte. Parfois, il y a bien sûr le côté malchance, hein, mais aussi, il y a une question de timing. On veut absolument que les choses bougent parce qu'on a décidé que ça doit bouger alors que la vie décide autrement. Il y a aussi une question de choix, il y a une question d'influence énergétique. Enfin, il y a plein de choses qui nous amènent à être dans une croyance de blocage, mais on a du mal à identifier d'où vient ce blocage-là. Mais en ce qui vous concerne, vous avez réussi à faire changer les choses et je suis ravi d'avoir été là, peut-être à vos côtés, pour justement vous aider. Maintenant, peut-être qu'il va falloir que je me reconvertisse dans le milieu de l'immobilier. Hein.
2: Peut-être.
1: Non, ça ira, merci. Je suis très bien là où je suis et je préfère énormément, je préfère beaucoup plus conseiller et accompagner l'individu.
2: Ouais, c'est normal.
1: Mireille.
2: Ouais, aujourd'hui, si je vous appelle, c'est pour une amie très très chère à mon cœur. 20 ans d'amitié. Je viens de Suisse, moi, donc j'ai quitté la Suisse pour m'installer dans le Gers il y a environ maintenant 7 ans. Mm-hmm. Mais j'ai toujours gardé de très très bons contacts avec cette sœur de cœur. Elle vit en Suisse au bord du lac Léman. Elle est quasiment les pieds dans l'eau. Et elle est engagée dans une procédure très complexe pour sortir d'une propriété par étage, d'une PPE. Donc on retombe un petit peu dans l'immobilier. Elle vit dans une maison individuelle, mais elle est dépendante avec un immeuble qui est juste à côté où il y a 3 ou 4 appartements.
1: Oui. Il y a une procédure.
2: Elle voudrait absolument retrouver son indépendance. En fait, elle voudrait sortir de cette PPE.
1: Oui.
2: Parce qu'il y a beaucoup de bagarres et de problèmes. Et elle voudrait pouvoir mettre en vente sa maison. Tant qu'elle est dans cette PPE, elle ne pourra pas la vendre. Mmh. Ce qui engendre des procédures d'avocat, des frais importants. Moi, je suis en souci pour elle. Est-ce que vous voyez, vous, une issue favorable à cette démarche?
1: Alors,
2: est-ce que j'ai des conseils intuitifs à lui donner pour traverser cette période qui dure depuis 4 ans?
1: Oui. Alors moi, de ce que je ressens, Mireille, c'est que je vois pas de solution immédiate. Je sens que il y a des blocages qui sont là et qui sont extérieurs à elle, hein, forcément par rapport à cette, c'est une copropriété, hein, c'est ça, la PPE.
2: Oui, tout à fait.
1: Donc par rapport à cette copropriété, je sens qu'il y a des blocages qui sont là et qui résistent. Cependant, il y a une autre personne ou un autre propriétaire qui se retrouve dans le même cas de figure que votre ami en question. Et pour moi, ça pourrait aider à faire soulever le problème ou en tous les cas à faire changer les choses. Parce que au-delà de la difficulté administrative dans laquelle elle se retrouve, je sens que votre ami a eu des conflits avec un voisinage ou avec des personnes. Est-ce que ça a été le cas ?
2: Oui, c'est toujours le cas.
1: D'accord. Donc, il y a une rancune et il y a une certaine forme de vengeance qui ressort aussi.
2: Oui.
1: Et voilà. Donc, pour moi...
2: De jalousie.
1: Et de jalousie, évidemment. Et on veut lui faire payer ça. On veut l'attacher et lui montrer que c'est eux qui ont le pouvoir et la maîtrise de faire ce qu'ils veulent d'elle et de décider à sa place. Donc,
2: voilà.
1: Il y a des conseils qui se feront ou qui pourront se donner par le biais d'un avocat, mais je dirais il y a un soutien entre un avocat et un notaire. Je sens deux hommes de loi.
2: D'accord.
1: Avec deux spécificités différentes qui vont se rassembler, qui vont créer une compétence commune et qui va permettre de pouvoir solutionner et trouver la fragilité, la difficulté. Et puis il y a un autre propriétaire qui lui aussi se retrouve dans une même difficulté et avec une même volonté que votre ami. Et là, je pense que ça peut faire accélérer les choses. Mais en attendant, c'est pas pour tout de suite. C'est pas pour tout de suite. Je sens une période un peu latente. Et je dirais, il va falloir encore patienter une bonne année. Hein.
2: D'accord.
1: Une bonne année, hein. C'est voilà. Okay. Mais elle va sortir de cette fragilité, elle va sortir de cette difficulté. Elle a eu beaucoup de périodes qui ne lui ont pas été bénéfiques.
2: Hein. Oui, je sais.
1: Mais même au niveau sentimental, elle n'a pas toujours été heureuse.
2: Non.
1: Quelle est sa situation sentimentale aujourd'hui ?
2: Elle est seule depuis des années et des années.
1: C'est ça.
2: Elle n'est pas accompagnée. Elle est seule.
1: Mais peut-être que je peux l'accompagner. N'hésitez pas à lui faire. Ça veut dire que tout simplement, si elle a besoin de conseils, vous lui dites d'appeler ou de me contacter. Et voilà, et je pourrais, parce que je pense que c'est quelqu'un qui a besoin d'avoir, de gagner en confiance et qu'on la booste un petit peu.
2: C'est clair, elle est seule.
1: Très bien. Merci.
2: Je vous remercie infiniment pour tous vos conseils. Elle va écouter le podcast. Je l'avais prévenue que
1: très
2: je vous appelais.
1: Du fait qu'elle est
2: en Suisse, elle ne peut pas trop.
1: Alors, vous avez téléchargé l'application Sud Radio pour écouter le podcast, hein, j'imagine.
2: Oui, bien sûr.
1: Mais vous êtes une très bonne élève.
2: Merci.
1: Je vous donne 10
2: en
1: sur 10.
2: Merci pour tout.
1: Merci à vous. Merci. Merci de votre générosité aussi pour votre ami. Merci.
2: Mais je vous en prie. Merci. Au revoir.
1: Allez, on va à présent accueillir Nadine. Bonjour Nadine.
3: Oui, bonjour Alexandre. Et tout d'abord, merci beaucoup de me prendre à l'antenne et j'apprécie énormément votre émission.
1: Merci.
3: Et je vous appelle parce que je suis dans une période de ma vie où je suis complètement perdue. Donc, parce que j'ai travaillé 40 ans dans un métier que j'ai beaucoup aimé. Et l'entreprise a décidé de se séparer de moi de manière violente. Donc, j'ai une procédure en cours. Parallèlement, j'ai accompagné ma mère pendant pas mal d'années et j'ai eu vraiment une période très très compliquée. Et là, je vis maintenant sur Toulouse, dans un petit appartement, je vois pas mon avenir en fait. Je me sens très seule et je sais pas par où commencer pour.
1: Alors, pardonnez-moi Nadine, mais je vais faire une métaphore. Enfin, je vais ce que je vais vous dire, c'est une métaphore. Hein, mais je vous vois, je vous imagine comme un petit oiseau dans un nid et qui a été fragilisé, qui a une aile un petit peu cassée, qui a été maltraité. Qui a été maltraité auparavant. Et avec beaucoup de fragilité, mais à la fois, je sens une femme qui a ce besoin de vivre, ce besoin d'aspirer à autre chose et à vivre autrement et différemment. Donc, par rapport à votre question, vous allez reprendre le sens à la vie. Je sens qu'il y a une volonté d'un changement de lieu, d'un changement d'habitation qui va s'envisager pour vous et je crois que, alors c'est pas tout de suite, hein, mais je dirais dans les moins d'un an, vous allez pouvoir changer de lieu et d'habitation et ça va être un grand souffle pour vous, un grand souffle de respiration. Pardonnez-moi, vous avez quel âge aujourd'hui?
3: J'ai eu 60 ans là.
1: 60 ans. Vous êtes toujours en recherche d'activité?
3: Non, là je suis en arrêt en fait, je suis très proche de la retraite. Et ma question, est-ce que je reste ici sur Toulouse où j'ai quand même des souvenirs qui sont assez, qui me rappellent beaucoup de choses et où j'arrive pas à trouver mon lieu de vie. En fait, toute ma vie, j'ai cherché mon lieu de vie et j'ai jamais trouvé. Le bord de mer me fait très envie, mais c'est encore repartir, encore redéménager, encore, et je sais plus trop.
1: Moi, je vous sens vous éloigner un petit peu. C'est-à-dire que tous ces souvenirs, il y a des bons, il y a des mauvais, et je crois qu'il y a une surcharge émotionnelle chez vous, dans lesquels vous devez absolument essayer de vous écarter, de vous éloigner un peu de tout ça. Et les Pyrénées orientales me parlent pour vous.
3: Parce que je cherchais le lieu en fait. Ouais. J'aurais jamais pensé aux Pyrénées orientales, je pensais aux Landes ou peut-être la région de Sète.
1: Oui, on n'est pas très loin, mais pour moi, je sens qu'il y a mer et montagne pas très loin, vous voyez. Donc il y a quelque chose qui, il y a un mixte un peu, et peut-être plus proche de la mer que de la montagne, mais en attendant, je sens que cette zone peut être une zone sur le plan vibratoire, peut être positive. Donc, ce que je vous invite à faire, c'est, si vous pouvez, bien sûr, et si vous avez les moyens de le faire, de vous autoriser à passer quelques jours dans les Pyrénées-Orientales, à Sète, dans les endroits où vous avez envie, où vous pourriez vous projeter et après décider calmement. Mais l'opportunité se présentera de manière très naturelle et sous une période à peu près d'un an.
3: D'accord. Donc en fait, il faut juste que je récupère de tout ça.
1: Et je vous sens pas arrêter de travailler, même si vous êtes à l'aube de la retraite, mais je vous sens par la suite reprendre une petite activité pour que ça soit complémentaire et puis pour vous réinsérer un petit peu dans la vie sociale parce que vous avez été un peu trop détaché de tout ça et il y a une solitude qui pèse un petit peu aussi. Hein.
3: Oui, énormément.
1: Alors, n'hésitez pas à revenir vers nous.
3: D'accord, merci beaucoup Alexandre.
1: Merci à vous, prenez soin de vous.
3: Merci beaucoup, au revoir.
1: Et dans quelques instants, Dany sera avec nous. Son fils traverse une période de repli qui inquiète toute sa famille. Simple passage difficile ou véritable mal-être? La réponse est juste après. N'hésitez pas à appeler le standard. Aujourd'hui, c'est Zach au standard 0826 300 300.
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1: Et de retour dans votre émission pour cette dernière partie, avant de retrouver les vraies voix pour leur dernière aussi émission de la saison. Vous allez retrouver Cécile de Minibus et Philippe David, et bien sûr toute leur équipe. Mais vous pouvez dès à présent encore envoyer un SMS, comme vient de le faire Jérôme, au 7-20-18, accompagné de votre prénom, de votre date de naissance et bien sûr du mot à venir. Et Jérôme nous demande: j'attends depuis plusieurs mois une réponse concernant un dossier administratif qui bloque un projet important pour moi. Voyez-vous une issue favorable et rapide? Alors, une issue favorable, oui, pour moi, ça dit carrément oui, Jérôme. Après, rapide, ça va demander un petit peu de temps, mais j'aurais tendance à dire quand même que cet automne 2026 est une période de dénouement, de déblocage, donc je vous dirais de patienter encore quelques petits mois, mais avant la fin de l'année, les choses auront évolué et changé. Et à présent, j'ai le plaisir d'accueillir Dany. Dany, bonjour.
2: Bonjour Alexandre.
1: Bienvenue à l'antenne de Sud Radio, Dany.
2: C'est moi qui vous remercie. Dany.
1: Vous nous avez contacté par SMS?
2: Non.
1: Ah bon, j'ai pas les bonnes infos, alors désolé. vous avez tout simplement appelé le standard.
2: Il y a un petit loupé, après on m'a rappelé par SMS, on a communiqué par SMS.
1: Voilà. D'accord, voilà, il y a eu des échanges qui se sont faits par SMS, voilà. Parfait. Et vous appelez des Landes?
2: C'est ça.
1: Alors, bon, vous traversez une période d'inquiétude pour votre fils?
2: Oui, en résumé, c'est quelqu'un qui est très assidu, très cohérent, c'est quelqu'un qui est vraiment, bon, pour 17 ans, il va faire 18 ans, c'est quelqu'un qui a quand même l'esprit d'un adulte, qui a vraiment il va jusqu'au bout des choses, et là, depuis quelques mois, il m'a avoué qu'il était un peu perdu. Alors, je sais pas qu'est-ce qui s'est passé, parce que c'est très difficile de parler de père à fils, hein. Mmh. Donc, pour l'instant, il se confie à moi, mais dans vraiment juste quelque chose, en disant que voilà, il a un mal-être, et puis les études, ça, et parce que là, il a passé un parcours sub, il est pas allé, et il a pas été dans l'école qu'il voulait, mais je crois pas que ce soit vraiment ça le problème. Il va quand même faire ce qu'il voulait, mais dans une autre école. Mais moi, je m'inquiète par rapport à ses études, s'il va y avoir vraiment un changement, s'il va continuer dans cette voie-là, ou s'il va tout me lâcher, et voilà, ouais. Je suis un peu perdu, parce que c'est vraiment quelqu'un, c'est pas un gamin, c'est un gamin qui va jusqu'au bout des choses, et là je le reconnais, il y a quelque chose vraiment qui va pas du tout. Alors je me suis dit, pourquoi pas appeler Alexandre, hein. Toujours de bons conseils.
1: Ce que je ressens chez votre fils, c'est la peur. C'est la peur, et pourtant c'est quelqu'un de courageux, hein, et notamment pour affronter un parcours sup, il faut quand même être assez volontaire, courageux et ambitieux. Mais aujourd'hui, il y a la peur qui le rattrape. Il y a eu des changements émotionnels depuis un an et demi, et je sens que émotionnellement et sentimentalement, il a été perturbé. Mais peut-être qu'il ne l'exprime pas parce que vous êtes le papa et qu'il ne veut pas tout dire. Voilà, mais il a aussi peut-être son jardin secret. Mais il y a eu des perturbations émotionnelles sur la période d'un an.
2: Vous croyez,
1: oui, oui, oui, oui. Il y a un an et demi, il y a eu quelque chose, une perturbation émotionnelle qui l'a fait perdre confiance en lui. Et aujourd'hui, il est dans une notion de peur sur l'avenir. Alors, le climat social n'encourage pas non plus, hein, c'est évident que pour lui, ça ne l'aide pas. Maintenant, je ressens bien sûr cette perte de confiance. Je dirais qu'il est plus dans une perte de confiance que si, attention, je suis pas le médecin, hein, mais si on pouvait diagnostiquer chez lui, par exemple, une dépression, je sentirais plus, moi, une perte de confiance qu'une dépression. Hein. Mais il traverse cette période de remise en question parce qu'il est au point de redémarrer sur sur autre chose. Les études, je le sens changer au niveau des études. C'est-à-dire que le parcours dans lequel il est allé aujourd'hui, il n'en a plus envie forcément. Il n'est plus dans cette même dynamique. Ce n'est pas qu'il est plus motivé, il n'est plus dans cette même dynamique. Et je sens que c'est quelqu'un qui a besoin de s'émanciper, qui a besoin d'aller vers autre chose et qui a besoin de découvrir la vie autrement, différemment, peut-être sortir du schéma familial dans lequel il est pour aller vers un autre lieu. Et c'est pour ça que pour moi, il va choisir un lieu d'études qui soit étranger à l'endroit où il se situe aujourd'hui, donc dans une autre ville. Et oui, peut-être, oui, et peut-être, ah, c'est déjà choisi.
2: Oui, oui, parce que bon, voilà. on a les résultats de Parcoursup. Bon, voilà, nous en Île-et-Vilaine, il va aller sur Bordeaux. Et puis, ce que vous dites, c'est totalement vrai. C'est que je sens ce gamin qui est pas près de. Alors, il adore ses parents, il n'y a aucun souci. Mais voilà, il voudrait vivre par ses propres ailes. Et c'est tout à fait ça. Après, est-ce que moi, mon truc, c'est est-ce que il va s'envisager, il va continuer les études, parce que pour le papa, vous comprenez, c'est important. Mmh. Est-ce qu'il va continuer les études?
1: Oui.
2: Est-ce qu'il va aller, même s'il a sur autre chose, est-ce qu'il va quand même, il va pas s'arrêter, quoi. Je
1: crois non. Il va continuer ses études, c'est-à-dire que je sens pas quelqu'un qui est en train de renoncer du tout. Il a besoin de se réadapter à un autre système, à un changement. Donc il va continuer ses études. Moi, j'aurais tendance à vous dire de continuer à lui faire confiance, parce que votre présence et votre écoute seront plus importantes que les réponses que vous cherchez certainement à lui apporter. Donc gardez cette confiance mutuelle ensemble et n'ayez aucune crainte, n'ayez pas peur, parce que la peur que lui a aujourd'hui est peut-être une peur que vous lui transmettez aussi, et puis d'une peur collective aussi. Donc je crois vraiment en sa capacité de rebondir, d'avancer, et que tout ça est seulement passager.
2: J'essaye vraiment de l'aider, Alexandre, et c'est vraiment parce que justement je m'adressais à vous pour savoir si j'avais des questions à des réponses que je n'ai pas, pour pouvoir justement l'aider. Mais je n'ai aucun doute sur sa réussite. Donc, vraiment, et puis je le mets à l'aise, je continue la discussion.
1: Voilà. Continuez à lui porter confiance et à l'écouter. Vous verrez que tout ça va se mettre en place, et cette rentrée prochaine va être positive.
2: C'est un gamin qui va réussir quand même.
1: Oui, complètement. Ne soyez pas inquiet. Et je suis persuadé que vous reviendrez vers nous pour nous annoncer de bonnes nouvelles. Merci.
2: Je n'hésiterai pas. Merci encore, Alexandre, et bravo pour toutes ces émissions, et surtout votre façon de les interpréter. C'est toujours un plaisir de vous écouter.
1: Voilà. Merci beaucoup, ça me touche énormément. Merci. Passez un bon week-end.
2: De même, au revoir.
1: Allez, c'est déjà la fin de cette émission. Merci à toutes et à tous pour votre confiance, votre témoignage aussi, votre fidélité à l'antenne de Sud Radio. Continuez à croire en vos projets, même lorsque le chemin semble incertain. Les périodes les plus difficiles sont parfois celles qui préparent les plus beaux changements. Moi, je vous retrouve mercredi. Lundi, c'est Marie dans C'est votre avenir.
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1: La création, c'est l'art de cacher ses sources. Albert Camus. Merci d'être avec nous. Le Loft Musique vous donne rendez-vous tous les week-ends sur Sud Radio pour parler chansons, pour échanger, pour se rencontrer. Voilà, en termes, en passionnés que nous sommes et que vous êtes de cette écriture, de cette poésie, de cette musique qui nous réunit et qu'on est heureux de partager sur Sud Radio. Merci de l'accueillir. C'est un habitué de ce Loft Musique. Il a fait tous les endroits du Loft où nous avons enregistré, travaillé, le Luna Rossa, l'avenue du président Kennedy et maintenant ici dans ses nouveaux locaux. Il s'appelle Grégoire. Salut mon Grégoire, merci d'être là.
2: Ben non, salut.
1: Écoute, ben c'est vrai, d'être là. C'est vrai que tu viens régulièrement et voilà ouais. Quoi, tu es un habitué de la même de l'émission.
2: Je les ai tous fait. Ouais.
1: Exactement, on est ravis. Ton nouveau single s'appelle On se trouvera un endroit, on va l'écouter tout à l'heure en live dans cette émission. Nous sommes également en compagnie d'un jeune artiste, au premier album à l'équilibre, il s'appelle Charles Doré.
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1: Salut Charles.
2: Bonjour.
1: Merci d'être là. 19
2: merci
1: ans.
2: À vous.
1: Originaire de Bretagne, près de Guingamp exactement, et puis qui vit une belle aventure grâce, j'allais dire, à cette révélation de la Star Academy en 2024-2025, qui te presque qui dévie ton destin, en fait, et qui te fait te retrouver ici. On va voir ça avec toi tout à l'heure.
2: Okay.
1: T'étais promis à une toute autre carrière.
2: Complètement,
1: hein, c'est
2: complètement,
1: dingue.
2: Complètement dingue. Ouais, mais c'est génial.
1: On en parle avec toi. Et le copain Thierry Garcia est là avec son spectacle L'Insolent, qu'il tourne partout en France. On en parlera tout à l'heure. Et qui a notamment œuvré avec les Guignols, qui a
4: exactement.
1: Été une des voix des Guignols de l'info. Rappelez-vous.
4: Eh oui.
1: Et bien d'autres choses.
4: La belle époque.
1: La belle époque. C'était la belle époque, les Guignols qui ont disparu des écrans. Il y a combien de salut, mon Thierry.
4: Mais salut, Yvan, salut tout le monde.
1: Qui a disparu des écrans, les Guignols.
4: Ça a disparu en juin 2018, exactement.
1: 2018, tu as passé combien de temps, toi, Thierry.
4: J'ai passé 15 ans.
1: 15 ans,
4: 15 ans, ouais. 70 voix.
1: Ah ouais.
4: Pas mal, hein. C'est plus qu'un Hidalgo présidentiel en 2022, quand même.
1: j'avais pas saisi. C'est pas mal. Avec l'ami Yves Le Roland, qui met en scène cet Insolent, le spectacle dont on parle, et qui te conduit un petit peu à travers la France, évidemment.
4: Oui.
1: Avec quoi dans le contenu de ce spectacle? Alors, L'Insolent, on devine.
4: Ben oui.
1: Mais qu'est-ce que ça raconte, en fait?
4: Ça raconte, tout est dans le titre. C'est vrai que ça a été écrit par un des auteurs des Guignols qui s'appelle Patrick Lhonoré, mis en scène par Yves Le Roland. Et donc on est une équipe de Guignols, quoi.
1: Ouais.
4: Et L'Insolent, c'est ça retrace exactement ce que représentaient les Guignols. C'est vrai qu'il y avait cette irrévérence qu'il y avait aux Guignols. On dénonçait, on disait des vérités, etc. Donc tout est résumé dans le titre, quoi. L'Insolent.
1: C'est ça.
4: Voilà.
1: C'est
4: un spectacle insolent. Et drôle, évidemment.
1: Oui.
4: Et on dit sur scène ce qu'on peut plus dire un petit peu dans les médias.
1: C'est ça. Tu vas nous faire une petite démonstration tout à l'heure. J'ai envie de te lancer un petit défi. Tu me feras plein de voix, là, comme ça, sur une phrase qu'on va définir tout à l'heure, d'accord?
4: Il n'y a pas de souci.
1: C'est complètement bluffant.
4: Je relève le défi.
1: C'est bluffant totalement.
4: Tu vas pas m'avoir.
1: Non, je sais, je ne gagne jamais contre toi. Grégoire, plus de 3 millions d'exemplaires vendus d'albums. Des abonnés, un chemin voilà qui se poursuit pour toi avec une forme un peu d'indépendance maintenant. Est-ce que tu as modifié cette façon comme ça de travailler peut-être dans la forme? Tu es dans une autonomie, une indépendance, ou qu'est-ce qui a changé depuis le début?
2: J'ai toujours été un peu décalé, hein. De toute façon, j'ai quand même au début j'ai été produit par les internautes, ensuite j'ai toujours
1: My Major Company.
2: Ouais, après j'ai toujours signé avec c'était pas vraiment des maisons de disques, c'était des petites maisons de disques entre guillemets.
1: Ouais.
2: Et je signais toujours que pour un album en fait, pour toujours avoir une liberté.
1: Ouais.
2: Et au fur et à mesure en fait, moi je m'épuise de réunions. Les réunions ça m'épuise.
1: T'as une phobie de la réunion toi.
2: Non, ça dépend. mais souvent la réunionite, on passe 2 heures en fait. On passe un bon moment avec les gens, mais il se passe pas grand chose entre ce qu'on a prévu de faire. Et donc, j'avais envie d'une liberté. Et puis j'ai envie d'explorer beaucoup de choses. C'est vrai que souvent il y a beaucoup de compromis à avoir, et je suis pas sûr que pour en tout cas pour moi
1: Oui, oui,
2: c'est pas quelque chose qui me va. J'ai envie de tenter plein de choses. J'ai eu plein d'expériences et donc voilà. Là, je travaille différemment et mais avec une équipe hein, quand même. Autour.
1: Bien sûr. C'est ce qu'on va entendre d'ailleurs parce que dans ce nouveau single, on se trouvera un endroit. C'est l'ouverture d'un nouveau chapitre en fait. C'est plutôt quelque chose d'un peu différent, même dans la façon d'aborder la voix, de chanter, l'environnement, plus indie, folk. C'est quand même un petit virage dans ton parcours.
2: Oui. Après, j'ai tenté toujours plein de choses et c'est des sonorités. Voilà, je me suis dit cette chanson-là, le côté indie folk, c'est moi ce qui me plaisait. J'écoute beaucoup Van Joy et plein de gens comme les Lumineers et d'autres. Et en même temps, ça n'empêchera pas que la prochaine sera peut-être très pop.
1: Ouais.
2: Et celle d'après peut-être électro. J'ai pas envie de m'enfermer dans quelque chose, je pense, en fonction de ce que j'ai envie de raconter. J'ai envie de faire des chansons et j'ai pas envie de m'enfermer aussi dans un album. Tiens, ça y est, là, je fais un album folk. Non, tiens, là, ça y est. Non, j'ai envie de faire un album qui aura plein de chansons en fonction des goûts que j'ai et de sortir de manière régulière des chansons comme aujourd'hui, en fait, comme le font, nous, on est les chanteurs, j'allais dire un peu pop ou chansons françaises, on est enfermé dans un schéma.
1: C'est vrai.
2: Qui est très particulier que n'ont pas les rappeurs.
1: Que le rap a cassé.
2: Et même les DJ.
1: Et oui, c'est vrai.
2: Ils ont jamais eu ça puisque ils ont pas de, j'allais dire, ils ont pas de problème. Enfin, c'est pas un problème. Mais
1: ils ont d'autres problèmes.
2: Ils ont pas le, mais ils ont pas de, ils passent pas en radio.
1: Donc à partir du
2: moment où tu passes pas en radio, tu sors ce que tu veux quand tu veux, tu t'en fiches, et puis si ça marche pas, t'en sors un autre. Et donc, en fait, voilà, c'est essayer de jouer entre les deux, parce que nous, on passe en radio et ça c'est super d'une certaine manière, mais c'est vrai qu'on tient un titre pendant 10 mois, alors qu'eux ils en sortent tous les 2 mois, et c'est pour ça que sur les plateformes eux ils marchent énormément parce que l'algorithme marche tout le temps. Bon, c'est un truc technique,
1: non, mais c'est vrai, t'as raison.
2: Mais donc c'est un truc sur lequel j'essaie de me pencher, comment allier les deux, comment avoir un titre qui peut marcher longtemps et comment faire en même temps fournir l'algorithme, parce que là j'allais dire, mais
1: ça pourrait être un titre de chanson, fournir l'algorithme.
2: Mais oui d'une certaine manière, c'est vrai, c'est vrai, on pourrait faire ça,
1: mission quoi, le nouveau chapitre, fournir l'algorithme. Ton nouveau single, mon Grégoire, s'appelle On se trouvera un endroit. À bientôt, tu nous le proposes en live dans le loft et on pratique évidemment ici l'applaudissement de confiance avant les lives. Grégoire, dans le loft.

0: Grégoire dans le loft, le nouveau single, on se trouvera un endroit. On est avec Grégoire, on est également avec Charles Doré et Thierry Garcia dans ce loft musique. On se retrouve juste après ça, ne bougez pas.
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0: ensemble dans ce Loft Music avec Grégoire. On a écouté à l'instant, on se trouvera un endroit. Nous sommes également avec Charles Doré. On va parler de son premier album à l'équilibre et avec Thierry Garcia pour son spectacle L'Insolent. Et Grégoire qui nous parlait de son parcours et de cette volonté finalement de trouver une liberté de plus en plus grande, importante, et aussi peut-être dans le récit, quelque chose qui est de plus en plus personnel. Du coup, est-ce que cette liberté dont tu parles, dans la forme, induit dans le contenu peut-être un focus sur soi un peu plus grand en fait?
1: Oui, mais surtout essayer de me libérer de tout. Plus je vieillis en fait, plus je me rends compte que la liberté, c'est quand même un luxe en fait. Mais je parle pas des. Après, on peut rencontrer des gens. Il y a des gens avec qui je me sens libre. Mais c'est vrai qu'artistiquement, j'ai envie de faire plein de choses. J'ai envie d'exprimer. Plein de sujets et donc voilà, si j'ai personne à qui soumettre mes titres à part le public, en fait ben je suis beaucoup plus libre.
0: J'entends bien.
1: S'il y a pas de discussion.
0: Il y a eu quand même des libertés que tu t'es aussi offertes, par exemple avec Thérèse, l'album et du jeune public. Enfin, quand même, tu t'es jamais rien interdit non plus. Tu es toujours allé explorer des choses qui étaient au moment où tu le faisais cohérentes.
1: Oui. Mais toujours dans un certain cadre. Effectivement, j'ai toujours écouté mon cœur. Mais après, maintenant, j'ai vraiment envie d'aller à mon rythme. Et pour aller à son rythme, en fait, parfois, on est là. Souvent, on doit livrer un album à une maison de disques. Ce qui fait qu'on a, on s'enferme 6 mois ou 1 an, et puis on livre le truc et on le travaille pendant 2 ans. J'ai pas du tout envie de travailler de cette manière-là. C'est juste pour ça. En revanche, je pense qu'il y a des gens. En fait, je me suis dit autant repartir tout seul. Après, j'ai les gens qui m'entourent comme mes attachés de presse.
0: Mais oui, on salue Clara qui est avec toi,
1: exactement,
0: qui t'accompagne.
1: Et donc des gens qui m'accompagnent comme ça, et au fur et à mesure, en fait, recomposer une équipe qui pensera. Entre guillemets, de la même façon que moi.
0: T'as commencé par le piano à 8 ans, avec le familial, hein, la musique. Elle arrive par le biais familial.
1: Sans cours, etc. Et mon frère écoutait de la pop anglo-saxonne, donc les Beatles principalement. Ouais. Après Bowie, Elton John. Et puis un jour j'ai voulu jouer les Titi, il me l'a montré. Puis après j'ai voulu jouer Your Song, et puis après j'ai voulu
0: Et c'était quoi, c'est une évidence qui arrive à un moment donné, on se dit, parce que tu as commencé par des études, enfin tu as fait une licence d'LEA par exemple, langue allemande, donc t'étais pas orienté vers la musique au tout début. Et puis quand tu as cette espèce de rencontre avec le piano et la musique, tu te dis c'est l'évidence, c'est ça que je veux faire, c'est évident.
1: Non, bah à partir de 8 ans la musique ça paraît une évidence. En revanche, après mes parents m'ont dit passe ton bac d'abord, ils m'ont demandé un bac plus 2. Bon, j'ai fini sur
0: ils ont commandé, ils ont dit bon toi mettras un bac plus 2 s'il te plaît.
1: Ils m'ont dit tu fais ce que tu veux mais minimum bac plus 2, parce que si ce que tu veux ne marche pas, aujourd'hui ce bac plus 2 c'était à l'époque en tout cas c'était le truc minimum, le bac, était déjà
0: la sagesse parentale, quoi, bien sûr.
1: Un peu trop minimum, donc ils disaient bac plus 2 c'était l'équivalent du bac de leur époque. Ouais. Et en fait moi non, dès que j'ai 13-14 ans, faire de la musique c'était une évidence. J'ai commencé à écrire mes chansons, je me suis dit faut que je tente, et puis finalement quand j'ai tenté, ça a marché.
0: Oui, et ça donne ça, donc on le réécoute, cet extrait, évidemment, cette déferlante en 2008, Grégoire, toi plus moi.

0: déferlante, parce que c'est un titre qui inonde les radios, qui est quelque chose qui change ta vie, évidemment, j'imagine. Ah, ouais. Il y a un avant et un après, ça fait boum.
1: Ouais,
0: qu'est-ce que c'est quand on regarde derrière, qu'est-ce que c'est qui principalement a changé avec ce titre? S'il y a une chose que tu retiens dans le changement que ça a occasionné, ce serait quoi?
1: Je sais pas.
0: À part l'assassin, je veux dire.
2: Non, mais évidemment, mais. Ça a tout changé en fait, parce que c'est quand même. C'est l'aboutissement de mon rêve. Mais moi j'ai 30 ans quand ça arrive, parce que ça fait quand même 15 ans que je poursuis un rêve.
1: Oui.
2: Donc moi j'ai 30 ans, je fais ça et ça devient numéro 1. Donc on passe.
0: On n'est jamais préparé un peu.
2: Moi en octobre 2007, j'enregistrais une maquette. J'enregistrais la maquette de Toi plus moi et encore, on a failli pas enregistrer Toi plus moi parce qu'on avait prévu d'autres chansons. Et on allait tellement vite qu'il nous restait un jour. Et pendant ce jour-là,
0: c'est dingue,
2: il m'a dit, Franck, avec qui je travaillais, il me disait, t'as pas une autre chanson? J'en ai des tonnes. Mais j'ai surtout celle-là qui m'obsède. Et comme je voulais la sortir

0: ma tête.
1: Ouais.
0: Je me suis dit, autant l'enregistrer. C'est et on l'enregistre. Et là, on est en octobre 2007. Il faut savoir que l'album, il sort en septembre 2008. Mi-septembre 2008, je suis déjà disque d'or. Donc, ce qui veut dire qu'en moins d'un an, je passe de rien.
1: D'un statut inconnu, en tout cas.
0: Que j'ai pas encore présenté à qui que ce soit. Ouais. À disque d'or, et ensuite, après, ça finit...
1: C'est fou.
0: Ça explose, quoi.
1: C'est marrant. C'est souvent le cas de ces histoires dans la tienne, où on se dit, tiens, il me reste une demi-journée, deux heures, on a tout fait, j'ai passé un temps de dingue, j'ai essayé de penser à tout, mais là, j'ai un petit truc, tu sais, j'ai une heure à perdre, j'ai une petite chanson. Et c'est souvent, je le constate, hein, je vais pas te faire de généralité, celle-là, qui a une aventure, un destin absolument incroyable, celle que t'as eu au dernier moment qui est arrivée par hasard et qui devient le carton. J'ai plein de, on a plein d'exemples comme ça.
0: C'est aussi l'instinct. Hein. Parfois on réfléchit trop.
2: C'est l'histoire de François Hollande aux élections avec DSK, c'est pareil. C'était DSK qui était presque président et puis Hollande qui arrive.
1: C'est le truc du dernier moment en fait, voilà, que t'as peut-être pas intellectualisé, qui arrive de façon spontanée en fait.
0: Parce que je pense que si t'intellectualises plus moi, toutes les maisons de disques te demandent, il manque un refrain, pourquoi c'est une boucle permanente.
1: Exactement.
0: Il y a 13 fois tu te dis quand même, il y a un moment et en fait à un moment ta chanson elle n'existe plus,
1: parce qu'elle est trop formatée, trop réfléchie,
0: et quand tu réfléchis trop en fait ta chanson elle peut être un peu bonne mais pas un ovni.
1: Non, c'est ça. Deuxième album en 2010, il y a celui-ci.

0: avec cette vie, voilà, qui permet aussi d'écrire des chansons extrêmement profondes pour résilier, pour voilà, essayer de survivre après des grandes douleurs, ce qui a été malheureusement ton cas. Et voilà, dans cette vie, dans ce parcours de vie, la chanson devient quoi? Un recours? Comment on peut définir ça? Une thérapie? C'est quoi, un secours?
1: En fait, ça l'a toujours été. Parce que quand j'étais très jeune, en fait, j'étais tellement timide que je n'osais pas parler. J'avais besoin d'exprimer mes sentiments vis-à-vis des personnes qui me touchaient. Donc, j'ai commencé à écrire comme ça. Et puis après, effectivement, j'ai eu des dures épreuves de vie, notamment des deuils. Et à ce moment-là, ça m'a sauvé, en fait, de savoir écrire, de savoir exprimer les choses. Ouais. De toute façon, la communication sauve tout, hein, dans un couple, dans n'importe quoi.
0: C'est vrai.
1: Communiquer avec soi-même, je pense que c'est quand même le plus important, d'essayer de comprendre ce qu'on ressent, la colère, la tristesse, et puis à un moment d'être, effectivement, ça permet la résilience.
0: Ouais.
1: Et c'est ce que aussi m'avait transmis la musique. C'est-à-dire que il y a des chansons de Jacques Brel ou de Goldman qui m'ont sauvé, d'une certaine manière, dans les chagrins d'amour, dans les choses comme ça, et qui m'ont permis d'avancer.
0: On peut dire, Charles, du haut de tes 19 ans, qu'il y a des chansons qui sauvent. C'est joli de voir la chanson comme ça.
1: Ouais,
0: dans une vie, on a rencontré des chansons et elles ont sauvé. En tout cas, elles ont changé un truc, elles ont aidé, enfin, elles ont été salutaires.
1: Ouais, ouais.
0: C'est ton cas aussi, toi?
2: Jusqu'à aujourd'hui, pas tant que ça. Moi, j'écoute de la musique depuis que je suis tout petit, c'est la vérité.
0: Ouais.
2: Maintenant, ça fait tellement partie de mon quotidien. J'ai pas eu, en vrai, j'ai que 20 ans. J'ai pas eu énormément de souffrance jusqu'à aujourd'hui. Alors, je suis très
0: ça va
2: content.
0: Venir, hein.
2: J'imagine que ça va venir. Mais, mais en tout cas, c'est vrai que la musique, de toute façon, fait tellement partie de ma vie aujourd'hui que bien sûr des fois je suis dans des moods un peu où je suis un peu triste, etc. Donc je vais écouter telle ou telle musique, voilà, ça fait ça rentre dans mon quotidien,
0: ça régule en tout cas, certainement.
2: Complètement.
0: On va parler avec toi tout à l'heure de cette carrière qui s'offrait à toi et qui a été déviée vers une carrière de chanteur. voilà t'as mal tourné, en fait.
2: J'ai complètement mal tourné.
0: On se retrouve dans quelques instants avec Charles Doré, précisément Grégoire et Thierry Garcia dans le Loft.

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1: Tu vois, je pars mais je reste.
2: Un Loft Music qui reçoit Charles Doré pour son premier album à l'équilibre, également Grégoire pour le nouveau single On se trouvera un endroit, Thierry Garcia pour son spectacle L'Insolent, et puis nous aurons au téléphone dans quelques secondes le maire de Malemort, Laurent Dartout, pour le Festi Malemort du 3 au 4 juillet. Alors mon Charles Doré, on disait tout à l'heure que voilà, la vie a fait que tu étais promis à une carrière tout autre que celle de la chanson.
3: Ouais, complètement.
2: Quelle était cette carrière d'ailleurs?
3: Moi je monte à cheval depuis que je suis tout petit.
2: Voilà, tu vois, c'est inattendu. J'aurais fait une quiz, un truc pour vous faire deviner, ça aurait été compliqué.
3: Voilà,
2: quoi.
3: Donc j'ai fait mes études là-dedans.
2: Ouais.
3: J'ai fait un bac pro dans la gestion d'entreprise agricole, et donc c'était un sport-études où je montais à cheval. Et donc bah voilà, j'avais ma jument. Pour moi ma vie c'était monter à cheval toute la journée.
2: Ouais.
3: Aller en concours et puis bah
2: après,
3: voilà.
2: Après c'est pas désagréable non plus. Hein.
3: Ah non mais c'est trop bien.
2: T'aurais dû faire ça finalement. Bah,
3: c'est peut-être mieux, c'est plus stable. Hein, souvent,
4: c'est ça, et chanter à cheval, c'est pas mal aussi. Chanter à cheval,
3: c'est pas mal. Il y a peut-être un concept.
2: Et alors après il se passe quoi? Tu viens d'où? Tu habites où?
3: Moi j'habite en Bretagne. Enfin je suis du côté de Rennes, un peu plus. C'est à une heure de Rennes vraiment. Je suis pas très loin.
2: T'es pas du tout dans la musique, donc tu es dans le cheval,
3: ouais,
2: si je peux dire.
3: Exactement.
2: Sur le cheval. Et
3: complètement.
2: Là qu'est-ce qui fait que tu arrives dans la Starac en 2024-2025?
3: Qu'est-ce qui fait, c'est que moi depuis que je suis tout petit,
2: tu chantes pas du tout?
3: Si je chante.
2: Ah, tu chantes un peu.
3: J'ai toujours chanté. Maintenant c'était plus pour faire plaisir à mes potes et à ma famille.
2: Ouais.
3: Et puis, à un moment donné, je connais l'existence de la Star Academy. Je regarde des anciennes émissions parce que, voilà, dans mon âge, en fait, la Star Academy n'avait pas repris, ça avait arrêté.
2: Ouais, ouais, ouais.
3: Et puis, un jour, on voit la pub comme quoi la Star Academy va reprendre.
2: Ouais.
3: Et à ce moment-là, j'ai pas l'âge, donc je regarde la première saison. C'était la saison avec Anisha pour ceux qui ont regardé.
2: Ouais, ouais.
3: Ensuite, il y a eu la saison de Pierre.
2: Oui.
3: Et puis ensuite, à la saison de Pierre, je me suis dit, pourquoi pas essayer, j'envoie, et puis on verra bien de toute façon. Donc j'ai envoyé ma candidature. Et puis, 3 semaines après, je suis à cheval, et un numéro m'appelle, et puis on me dit qu'ils sont intéressés pour me rencontrer.
2: Génial.
3: Donc je suis venu à Paris.
2: Et là, tu te dis quoi? Ça y est, tu as quelque chose, un déclic qui se fait dans ta tête? Tu dis, je vais devenir un chanteur célèbre,
3: Non, c'est même pas ça. C'est plus déjà, c'est tellement un truc de dingue, déjà, on se dit même pas qu'on va être rappelé. On se dit, il y a tellement de monde à vouloir participer que, et finalement, t'es rappelé, donc tu te dis, vas-y, j'essaie d'attraper la chance qu'on me donne, et puis je vais y aller. Premier casting, ça passe. C'est hyper stressant, c'est horrible. C'est des castings qui durent bien 6 mois, hein, quand même.
2: Oui, oui, oui. Et t'avais envoyé quoi pour être repéré?
3: Qu'est-ce que j'avais envoyé comme chanson?
2: Ouais.
3: J'avais envoyé Les Murs Porteurs.
2: Ah oui.
3: Florent Pagny. Complètement.
2: Ouais.
3: J'avais envoyé Superstitious de Stevie.
2: Oui. Bah c'est déjà bien.
3: Ouais, je crois que c'est tout.
2: Un truc en anglais, un truc en français, vas-y.
3: Complètement.
2: Bah génial, génial. Et alors ça donne après cet album dont on parle aujourd'hui qui s'appelle À l'équilibre, qui est un album très familial du coup, qui parle de quoi? Pourquoi ce focus sur l'équilibre à 19 ans? T'as l'impression que il faut mettre vraiment l'accent sur cet équilibre qui t'échappe?
3: Je pense. Moi, j'étais, je me sentais pas trop légitime réellement à me dire, mais en fait, je suis très jeune. Qu'est-ce que je vais raconter aujourd'hui?
2: Oui, c'est vrai.
3: Et en fait, j'ai compris qu'avec en m'entourant d'une bonne équipe et de ceux dont c'est le métier d'écrire des chansons, juste en discutant avec eux, ils m'ont dit, mais là, sur la phrase que tu m'as dit, on peut écrire 30 chansons. Donc t'inquiète pas, t'en as des choses à dire. Donc ok. Et puis finalement, en fait, j'ai juste raconté la vie d'un mec de 20 ans qui passe d'une vie totalement
2: oui, ta vie en fait.
3: Ma vie à une autre vie qui est complètement lunaire.
2: Ouais.
3: Et à ce moment-là, faut pas perdre pied. Et puis il y a plein de choses qui me passent en tête. J'ai de la joie, j'ai de la déception, je suis triste. Et tout ça, je le raconte en chanson.
2: Oui, en fait, tu vis quoi.
3: Complètement.
2: Et en quoi elle est lunaire cette vie dont tu parles, cette nouvelle vie?
3: Elle est lunaire.
2: Qu'est-ce qui te semble lunaire là-dedans?
3: C'est surtout le passage. Donc je suis à la télé et pendant 3 mois on sort et puis on a une tournée des Zénith.
2: Oui.
3: On fait 2 fois l'Accor Arena, et puis en fait tout ça, on est dans une tornade.
2: C'est ce qu'on disait tout à l'heure avec Grégoire, quand ça t'arrive cette déferlante, il faut effectivement la gérer. Qu'est-ce qui est le plus angoissant, le plus compliqué à gérer à ton avis?
3: Le plus dur peut-être c'est de pas prendre la grosse tête dans ces moments-là.
2: Ouais.
3: Ouais.
2: Donc t'as eu envie de la prendre un peu quand même.
3: Non, même pas, mais puis j'ai la chance d'être très bien entouré. Oui. Donc de toute façon, si je l'ai prise un peu, on m'a dit hop là, tu vas revenir.
2: Tu la prends, tu prends deux moufles, c'est tout quoi.
3: On m'a dit tu reviens mettre les pieds dans le crottin à la maison et puis tu vas te détendre. Voilà, ben c'est voilà. Comme ça.
2: C'est vrai, c'est tout le temps ça. On se retrouvait voilà dans quelque chose de simple pour pas partir quoi ailleurs.
3: Complètement. Ouais. Et donc voilà. Et puis ensuite j'ai fait la tournée et puis c'est la vie qui change. Moi je vis en Bretagne, j'ai dû quitter tout le monde pour venir m'installer à Paris.
2: Ah tu habites à Paris, ouais. Maintenant, mais tu vas loin quand même. Tu pousses un peu le bouchon là. Tu habites carrément à Paris.
3: Ben parce que je travaille tous les jours en fait. C'est un métier. C'est un métier, chanteur.
4: Et pour garer le cheval à Paris, c'est pas ça.
3: Du coup, je monte plus à cheval. Voilà. Du coup, je monte plus beaucoup.
2: À Paris, c'est plus compliqué.
3: Ouais, complètement.
2: On t'écoute sur un extrait de cet album, le titre Famille ou pas famille. On applaudit la performance, toujours en applaudissement de confiance ici. Tu le sauras.
3: Charles Doré. Merci beaucoup.
2: Dans le loft.

Charles Doré dans le loft, famille, cet extrait de ton premier album À l'équilibre, un album dans lequel on trouve notamment ceci, quelque part, un chemin.

0: Il y a dans cet album à l'équilibre hypersensible.
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0: Dans l'album à l'équilibre de Charles Doré, il y a ma voix.

0: très familial, justement, aussi. Tout ça est très lié et très cohérent par rapport à ce que tu nous as raconté. Ouais. On parle de ta voix, une voix très aiguë. On parle aussi de ton hypersensibilité. Mmh. En fait, on parle vraiment de tout ça. C'est-à-dire qu'il y a aussi un effet peut-être un peu thérapeutique là-dedans.
1: Ouais, oui, aussi, bien sûr. Et ouais. Puis c'est aussi, je me dis, de toute façon, j'ai un public aujourd'hui qui est assez jeune. Et je me dis peut-être qu'en racontant juste moi, ce qu'un mec de 20 ans peut ressentir dans la vie de tous les jours, on me dit que les chansons sont bien reçues, en tout cas.
0: Mais ça veut dire que tu réfléchis, en fait, avant d'écrire, tu réfléchis à la façon dont les chansons vont être perçu.
1: Non, c'est comment moi je vais la ressentir en la chantant. Ouais. Et ensuite, bien sûr, moi je fais de la musique pour moi, mais je fais de la musique pour ceux qui veulent bien l'écouter. Donc bien sûr, je me dis comment la chanson, moi je l'entends comme ça quand je la raconte. Ouais. Maintenant, c'est comment les gens vont la récupérer, ouais, comment les gens vont la réceptionner.
0: Toujours, ça c'est toujours la question éternelle. Qu'est-ce qui va se passer dans la tête des gens quand la chanson arrive dans leurs oreilles, quoi. C'est pareil pour quand on est imitateur, on n'a pas ce même souci, Thierry Garcia.
2: Si aussi, oui. En fait, excuse-moi, tu peux répéter la question?
0: Non. Est-ce que on a le t'as qu'à dormir pendant les émissions?
2: Non, c'est la clim qui me perturbe.
0: Non, mais on a pas peut-être le même souci de la perception, mais quand même si d'un public quand on travaille une nouvelle voix, quand on fait.
2: Ah ben si, voilà, si, bien sûr.
0: On se pose la question de la façon dont ça va être reçu.
2: La difficulté d'un imitation, effectivement, c'est de trouver. Alors ça, c'est complètement différent par rapport à la chanson, c'est que. Nous, on essaye de trouver les limitations qui soient dans l'inconscient collectif, quoi. Ouais. Voilà, c'est-à-dire que il y a des voix. Si par exemple tu fais une imitation trop tôt, même si la personne est connue, elle n'est pas encore dans l'oreille des gens. Et donc il faut attendre un petit peu,
0: ouais, que ce soit le bon moment,
2: le bon moment, voilà. Ah, et puis par contre des imitations qui sont dans l'inconscient collectif, là on y va franco, quoi. Il y a pas de souci, mais c'est vrai que c'est pas évident, c'est un peu comme la chanson quelque part, c'est qu'il faut vraiment choisir les bonnes caractéristiques et puis les bons personnages, enfin en ce qui me concerne les bons personnages, quoi.
0: On va l'écouter, on va en avoir un extrait. C'était l'ancien défi tout à l'heure. On va trouver une phrase tu pourrais me la faire, cette phrase, avec plein de voix différentes. Combien, par exemple? Parce que si je t'en demande une dizaine.
2: Oui, facile, ça, même c'est un jouable,
0: peu plus.
2: Ça va.
0: S'il en reste un peu plus, vous me gardez
2: le truc. Un peu plus.
0: Comme à la boucherie, ouais. À la boucherie. Thierry Garcia, le spectacle s'appelle L'Insolent. On donnera les dates, notamment le 7 novembre à Auré, le théâtre à l'Ouest, ou le 29 novembre prochain à Décines-Charpieu, et le café et théâtre, le KFT à Saint-Galmier, dans le 42, ce sera les 11, 12 et 13 décembre prochains. On revient dans quelques secondes avec Grégoire Charles Doré, Thierry Garcia, et nous allons recevoir au téléphone Laurent Dartout, le maire de Malemort, pour parler rapidement de Festi Malemort du 3 au 4 juillet, dont Sud Radio est partenaire de ce festival. À tout de suite.

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2: Grégoire, vous le reconnaissez, est avec nous pour son nouveau single. On se trouvera un endroit qui est sorti en avril dernier. Grégoire Charles Doré également, le premier album à l'équilibre. Et Thierry Garcia pour son spectacle L'Insolent. Thierry Garcia, l'homme aux mille voix, qui va relever le défi dans quelques secondes que je lui ai lancé. Également avec nous le maire de Malemort, Laurent Dartout, pour le festival, le Festi Malemort du 3 au 4 juillet prochain. Merci monsieur le maire d'être avec nous dans ce Loft Music.
3: Mais écoutez, ça me fait plaisir parce que Sud Radio est partenaire et pour la première année de notre festival.
2: Et
3: ça,
2: oui.
3: C'est un vrai bonheur.
2: On en est ravis. Alors, ça se trouve où, Malemort, Laurent, exactement?
3: Malemort, c'est en Corrèze. Ça touche Brive-la-Gaillarde.
2: Ouais.
3: Malemort sera d'ailleurs une semaine après le festival, une des villes départ du Tour de France.
2: Ah ben bah voilà, vous êtes en pleine actualité.
3: Donc, voilà, une ville de 9000 habitants qui essaye de faire bouger les choses et bouger un peu les lignes.
2: Oui, la plus grande fête du Sud-Ouest vous attend avec plus de 10 000 festivaliers. C'est un joli défi. Il date de combien de temps ce festival, Laurent ?
3: Écoutez, ça fait 5 ans que ce festival existe,
2: ouais.
3: Avec le vendredi soir, une soirée particulière où on retrouvera Patrick Sébastien, retrouvera Zouk Machine, Oiseau, on retrouvera aussi des vieilles gloires comme Bernard Minet.
4: Putain, c'est génial, il y a Bernard Minet, ça va être génial.
2: Oui, bien sûr. Alors, on le connaît, Bernard Minet, c'est des souvenirs pour tout le monde, le nom parle, c'était le Club Dorothée, Thierry Garcia.
4: Les musclés.
2: Les musclés aussi,
4: Bien sûr. Je me rappelle.
3: C'est une soirée déguisée, si vous voulez. Les 10 000 festivaliers viennent pour faire la fête. Il y a juste une contrainte. C'est interdit aux gens qui font la gueule. C'est interdit
2: ceux-là, ils se font virer.
3: Les gens qui ne veulent pas s'amuser. Ceux-là n'ont pas accès au festival, hélas, le vendredi soir.
2: Ouais. Alors, on le disait, la soirée du vendredi avec Collectif Métissé, etc. Et puis, le samedi 4 juillet, il y aura ce voyage musical entre sonorités tropicales, influences urbaines, etc. Avec notamment Kassav, Magic System et Christophe Maé. Voilà. Mais on est ravis d'être partenaire avec Sud Radio de votre festival, Laurent Dartout, le Festi Malemort du 3 au 4 juillet prochain du côté de Brive. On y sera.
3: C'est ça.
2: Merci beaucoup d'être passé dans le Loft. Merci beaucoup, Laurent. À tout bientôt. Merci, Laurent. Merci à vous. Au revoir, Laurent. Malemort, les amis. Allez, on va maintenant passer à ce défi que j'ai lancé à Thierry Garcia sur qu'est-ce qu'on pourrait trouver comme phrase, mon Thierry?
4: Ouais.
2: Ton spectacle L'Insolent, je le rappelle, est en tournée partout dans toute la France. Et
4: ouais.
2: Là, tu es avec nous sur Sud Radio. Par exemple, si je te dis, tu me fais la phrase, le Loft Music Sud Radio sur Sud Radio avec Yvan Cujius, par exemple.
4: Allez, ok, d'accord. Le Loft Music
2: Sud Radio avec Yvan Cujius.
4: Okay.
2: Dis cette phrase et tu me l'as dit avec. Oui, je sais que c'est un pote à toi, Jean-Luc Reichmann, par exemple.
5: Eh oui, bonjour à toutes et tous. C'est Jean-Luc Reichmann. Bienvenue dans le Loft Music Sud Radio avec Cujius.
2: C'est bluffant totalement. Non, ça m'étonne pas, je connais l'oiseau. Gad Elmaleh, par exemple.
5: Alors attends, si tu veux Gad Elmaleh, il faut que je fasse chouchou. Attends, c'est trop de suspense, je serai là. Ouais. Bienvenue dans le Loft Music Sud Radio avec Yvan comment il s'appelle déjà? Yvan Cujius.
2: Alors, tu as été la voix de François Hollande au Guignol quand même pendant un sacré moment, quoi.
6: Exactement. C'est pour ça que j'aime bien en parler ici maintenant. Exactement.
2: Hein?
6: Parce que c'est on dingue. Sait jamais en 2027, il peut se passer des choses, hein.
2: C'est dingue. Alors ce bruit là, ce comment j'ai eu, tout le monde l'a repris ça.
4: Tout le monde l'a repris.
2: C'est toi qui l'as inventé ça.
4: C'est
2: toi qui
4: l'as inventé. C'est les auteurs. Mais
2: oui,
4: bon.
2: Oui, mais c'est par ta voix quoi.
4: Oui, c'est par ma voix, mais en fait c'est les auteurs, hein, l'écrivaient. Alors c'est très précis, hein, parce qu'ils avaient trouvé, parce que c'était les spécialistes du gimmick au Guignol, manger des pommes et tout ça. Et le nier, en fait c'est nier. G-N-E-E.
2: Ah oui.
4: Et c'est important de faire Parce que tout le monde fait hé. Non, c'est ni hé.
2: Ah oui, mais oui.
4: C'est comme quand vous écrivez des chansons, c'est précis.
2: Bien sûr.
4: Ah ben non.
2: Mais les mecs, ils croient quoi?
4: C'est génial.
2: T'as raison. Et non, par exemple, Sarkozy.
4: Alors, Sarko, tu vois, c'est... déjà, il faut faire le visage.
2: Regarde la caméra.
4: On est filmé, elle est où la caméra?
2: Tu l'as en face, là-bas. Par exemple, là. Mets-toi là ou là. Non, ou là, là, ici,
4: celle-là.
2: Regardez sur les réseaux sociaux parce que c'est incroyable. C'est juste. Je me rappelle qu'on l'avait travaillé après un repas ensemble.
4: Oui, exactement. Bip, bip, bip. Ça, c'est, excusez-moi, c'est le bracelet. Bienvenue au Love Music Sud Radio avec Yvan Cujus, Grégoire et Charles.
2: Ça va, les amis? Et puis, il y a la gestuelle.
4: Bienvenue au Love Music est quand même bien plus grand qu'une cellule.
2: Hein. C'est ça. Alors, Macron, Emmanuel Macron, le président Emmanuel Macron.
0: Français, mes chers compatriotes. Vous toutes et tous, celles et ceux, chacune et chacun, les feignasses et les feignants.
2: C'est fou.
0: Bienvenue au Love Music, avec Yvan Cujus, sur Sud Radio.
2: Merci, président.
0: Mais avec plaisir. Vous inquiétez pas.
2: C'est dingue.
0: Ah oui.
2: Ah mais Macron, tu l'as vraiment, vraiment particulièrement bien.
4: C'est vrai que je l'ai bien bossé au Guignol aussi. Enfin, ouais. On a, ça fait des années parce que j'étais au Guignol, il était ministre de l'économie.
2: Ouais.
4: Et donc il y a un moment que je travaille dessus.
2: Oui, mais en matière d'économie là, oui, il est assez opiniâtre aussi. Hein.
4: Ah oui, ça. Et c'est moins qu'on puisse dire.
2: Qu'est-ce qu'elle a comme particularité, par exemple, si tu l'analyses la voix d'Emmanuel Macron, qu'est-ce qu'elle a de reconnaissable, sur quoi tu as démarré?
4: Il y a un petit sautement.
2: Il y a un sautement, ouais.
4: Voilà, l'accroche, c'est le sautement, mais le sautement, il est pas évident non plus, parce que c'est pas un sautement, vous voyez, exagéré. Vous voyez ce que je veux dire? Et puis, il monte comme ça dans les phrases, dans les dernières. Qu'est-ce que je veux dire?
2: Voilà. Tu vois, c'est dingue, parce que Grégoire et Charles, il y a quand même il est musicien, en fait, forcément.
4: Ah oui, c'est pour de la musique, hein.
2: Ouais. Tu vois ce que je veux dire?
7: C'est un musicien, c'est aller chercher dans les détails, et c'est ça que je trouve bluffant, c'est incroyable.
2: Parce que la mélodie des phrases,
4: Ouais, effectivement, on fait en parlant, on fait des notes.
7: Ouais.
4: Il y a une fois, je sais plus, c'était sur les réseaux, ils ont repris je sais plus qui c'est qui avait fait ça, mais c'était génial. En fait, il a pris un discours d'un politicien.
2: Il a mis
4: des notes.
7: Ça
4: faisait une chanson.
2: Il n'y a pas longtemps, là, justement, Emmanuel Macron avait dit stop, je sais plus où il était dans une, il a intervenu en disant arrêtez, stop! Il a fait stop! Et les mecs ont samplé ça et ça donnait genre stop!
4: Exactement, ouais.
7: Mais ce qui est plus dingue, je trouve, c'est que en étant au Guignol, on a des figures imposées. Parce qu'il y a des imitateurs qui sont libres et donc ils font les voix qu'ils ont envie de faire. Mmh, ouais. Alors que vous, à un moment, on vous dit c'est toi qui vas faire Macron.
4: Ouais, puis voilà, exactement.
7: C'est ça qui est fou.
4: Au Guignol, quand il y a une marionnette qui allait sortir dans 15 jours, donc ils nous disaient on va sortir tel personnage, par exemple Macron.
7: Ouais.
4: Donc bosser la voix et puis après ils faisaient un casting à chaque fois, quoi.
7: Et vous étiez, parce que vous étiez combien?
4: 4, 5. Et on faisait un casting de voix à chaque fois, et puis le producteur disait, le directeur artistique disait, c'est toi qui vas le faire, parce que c'est plus, des fois les caricatures ont primé aussi sur le personnage en lui-même, et donc il prenait ou le plus rigolo, ou le plus proche, la plupart du temps c'était le plus proche, quoi.
7: Ouais, voilà.
4: Parce que moi j'avais fait Jean Dujardin, par exemple, et Jean Dujardin, je l'avais déjà, moi.
2: Tu l'as, Jean?
8: Ah, et ça farte. Ah, Yvan Cujus, c'est super d'être là. Dis-moi, ce soir, je fais une soirée beau gosse. Ça te dirait de pas venir? Je t'ai cassé.
2: Chantal Latou.
8: Bonjour, c'est Chantal Latou. Hey, bonjour, Grégoire. J'adore des gens qui sont mignons comme tout. Regarde-le, il en veut plus. Hey, remonte les yeux, c'est Chantal Latou. Mais c'est aussi Chantal Latou.
2: Fabrice Zucchini.
9: Alors, ça, c'est énorme. Si tu veux que je fasse Fabrice Zucchini. Fabrice Zucchini, on love music, c'est hallucinant, on n'a jamais vu ça. Pourtant, c'est une émission de culture, c'est énorme. J'adore les chanteurs. Cujus, Charles Grégoire, tiens, c'est un nom intéressant, ça, Charles Grégoire. Hein, pourquoi vous fusionnez pas, les gars?
2: C'est énorme. François Cluzet.
10: Oh merde, putain, il va me demander maintenant de faire l'imitation de François Cluzet, merde! Mais merde, j'ai pas envie, je le fais pas.
2: Jean Lassalle.
8: Alors, Jean de la Salle, c'est important, tu vois ce que je veux dire, de parler vraiment près du micro, parce que maintenant, je suis stand-up, hein. Et oui, Yvan Kijoux.
2: Claude Nougaro, évidemment.
8: Évidemment, Claude de Nougaro, je salue tous les auditrices et les auditeurs de cette émission fabuleuse qui s'appelle Loft Music avec mon poulain, Yvan Kijoux.
2: Et Galinette, alors, pour finir.
8: Alors, ça, c'est Daniel Auteuil.
2: Eh oui. Parce que t'as le profil qui...
11: Je suis équipé, tu vois ce que je veux dire.
2: C'est pas ce que je voulais dire. Mais t'as
8: quand même.
11: Mais, on a le même un peu quand même.
2: C'est pas faux.
8: Et papy, je suis avec Yvan Kijoux au Loft de Musique. Et je suis content, parce que lui, il veut pas de moi, parce que lui, il est beau, et moi, je suis vilain.
2: Incroyable, bravo Thierry.
11: Et puis, et t'as Didier Deschamps aussi, il y a la Coupe du Monde.
7: Didier.
2: Oui, rapide.
8: Bah, au contraire, si tu veux que je te fasse Didier Deschamps. Hein. Mais Dan et moi-même, on est contents d'être là. Hein.
2: Thierry Garcia, merci mon Thierry. L'insolent, le spectacle. Plaisir. Il sera le 7 novembre à Auray et les 11, 12, 13 décembre, par exemple, à Saint-Galmier, au Café Théâtre, le KFT. Merci mon Thierry d'être passé nous voir.
8: Avec plaisir.
2: Merci Charles Doré, le premier beaucoup. Album merci, à l'équilibre. Merci Grégoire, le nouveau single s'appelle On se trouvera un endroit. Merci à toute l'équipe du Loft. Rendez-vous, même heure, même endroit, le week-end prochain, évidemment, sur Sud Radio. Salut à tous.
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1: Les clés d'une vie, celle de mon invité. Le chêne noir que vous avez créé sous un ciel bleu a ensoleillé plusieurs générations de passionnés de théâtre. Voici 60 ans à peu près, vous avez décidé de combattre les mots, M-A-U-X, par des mots, M-O-T-S, et cela dans un théâtre dont le prix des billets n'a jamais été un coup de fusil. Bonjour Gérard Gélas.
2: Bonjour.
1: Alors c'est vrai que vous êtes une légende d'Avignon avec le théâtre du chêne noir. On est à quelques jours d'Avignon, donc on va évoquer Avignon aujourd'hui, mais aussi Avignon hier et avant-hier avec vous, à travers des dates clés, puisque c'est le principe des clés d'une vie que vous connaissez. Alors, la première date, elle ne vous correspond pas exactement, mais presque, c'est le 4 septembre 1947, c'est le début d'une semaine dédiée au théâtre à Avignon, qui n'aurait jamais dû aller plus loin.
2: Oui, c'est la semaine théâtrale de Jean Villard qui, je crois, avait découvert la cour d'honneur tout simplement entre deux trains quand il se rendait à Sète. Oui. Et comme il s'ennuyait, il s'est baladé dans Avignon et il a découvert la cour et il a eu l'idée de quitter le théâtre de poche où il était quand même pour la cour d'honneur.
1: Voilà. Il se trouve qu'au départ, René Char, qui est un poète bien connu, et Christian Zervost, qui est un éditeur de cahiers d'art au Palais des Papes, fait une exposition et dit tiens, si on mettait un peu de théâtre. Et là, il pense à Jean Villard.
2: Absolument. Absolument, et René Char qui évidemment est l'étoile lumineuse qui illumine le Vaucluse et qui, quand j'avais 15 ans, avait eu mes premiers poèmes en main et m'avait écrit une lettre que j'ai gardée où il écrivait « Jeune homme, vous avez un destin ».
1: Et ben voilà, il ne se trompait pas. Alors à l'époque, on demande donc à Jean Villard de reprendre une pièce qui a eu du succès, « Meurtre dans la cathédrale, dans la cour d'honneur », et ça n'intéresse pas.
2: Oui, mais c'était des débuts qui, comme tous les débuts, étaient difficiles.
1: Il a envie de faire autre chose.
2: Bien sûr, complètement.
1: C'est-à-dire que cette pièce avait, je crois, eu beaucoup de succès au Théâtre du Vieux-Colombier à Paris, où il avait joué avant Yves Robert et avant beaucoup d'autres. Et puis, il préfère présenter un théâtre avec trois créations dramatiques. Je crois qu'il y a Richard II de Shakespeare, Toby et Sabat de Paul Claudel et La Terrasse de Midi de Maurice Clavel, dans trois lieux différents. C'est un truc de fou au départ.
2: C'est insensé. Il a inventé le in et le off en même temps.
1: Voilà.
2: Oui.
1: Et tout de suite, la municipalité dit oui.
2: Oui, c'était le docteur Ponce, docteur communiste par son étiquette politique, mais ça on s'en fout. Mais par contre, un véritable homme ouvert, cultivé et qui a tout de suite soutenu Villard.
1: Et la cour d'honneur du Palais des Papes. Personne n'imaginait au départ que ce serait un théâtre en plein air.
2: Bien sûr.
1: C'est venu au départ comme ça.
2: Oui, avant ça, ça avait été une caserne. Oui, non, et rien n'appelait le théâtre, c'est à ce lieu. Il fallait la rencontre entre le lieu et quelqu'un d'exception qui était Jean Villard, évidemment.
1: Alors, il se trouve que quand on regarde les armes d'Avignon, on se dit que Jean Villard a pensé à Sète où il y a les joutes chaque année, car les armes d'Avignon ressemblent à celles des joutes de Sète. Je ne sais pas si vous l'avez remarqué,
2: Gérard Gélas. Non,
1: c'est exactement le même.
2: D'accord.